0: sa passion. Mais c'est ce qui m'a toujours étonné, qui m'a toujours marqué, c'est la courtoisie et la politesse, même dans des situations très stressantes. Vous savez, quand on vient du comté de Kent, on apprécie la famille Irving puis Robert. C'est des gens de Bouctouche. C'est une relation particulière qu'on a.
1: Robert Irving est mort des suites d'un cancer. Après les avoir graciés dès son retour à la Maison-Blanche l'an dernier, l'administration de Donald Trump crée un fonds d'$1,8 milliard pour indemniser ses partisans poursuivis en justice pendant la présidence de Joe Biden. Le département de la justice soutient que ce fonds servira à réparer les griefs des personnes victimes d'une instrumentalisation politique de la justice, comme celle qui avait participé à l'assaut contre la Capitole le 6 janvier 2021. L'ancien procureur adjoint du comté de New York, Stephen Dreyfus, estime qu'une levée de bouclier contre cette initiative serait surprenante.
2: Il y a la possibilité pour le Congrès d'essayer de lui priver des fonds nécessaires, mais peu probable en cette saison électorale, avant les midterms. C'est pas évident que le Congrès serait prêt à voter des limitations. Il est possible et probable quand même que certains membres du Congrès vont, en leur nom propre, essayer de contester l'action du président.
1: L'opposition démocrate qualifie ce fonds de caisse noire et estime qu'il s'agit de corruption pure et simple. Et en terminant, nouvelle de dernière heure, l'élu républicain du Kentucky qui défie Donald Trump, Thomas Massie, a été défait dans la primaire républicaine par son opposant soutenu par l'administration Trump, Ed Gallarin. Des médias américains l'ont donné gagnant depuis quelques minutes, dont CNN et le New York Times. Voilà, c'était l'essentiel des informations. Merci d'être à l'écoute et bonne soirée à notre antenne.
3: Aujourd'hui, Résister de Salomé Sacquet par notre club de lecture, Gertrude Stein selon l'autrice Déborah Lévy et trois livres pour mieux connaître Claudine Douville.

0: Ici Eugénie Lépine-Londeau en remplacement de Karine Lefebvre. Bonjour tout le monde. Bonjour Caroline Morin.
1: Bonjour Eugénie.
0: C'est vous qui avez lu le plus récent Déborah Lévy qui se penche sur la poétesse, dramaturge, féministe, queer américaine Gertrude Stein.
1: Mm-hmm.
0: Une lecture intéressante.
1: Ah, très intéressante, hybride, je vous dirais, qui n'est pas une biographie. Je vous dirais plus que ce sont des fragments de Gertrude Stein à travers l'histoire d'un avatar de Déborah Lévy.
0: Et vous l'avez beaucoup lu, Déborah.
1: Mais j'avais lu son autobiographie En mouvement. C'est comme ça qu'on appelle en fait les trois premiers tomes de son autobiographie qui était paru il y a quelques années, que j'avais vraiment beaucoup, beaucoup apprécié. C'est pour ça donc que je m'intéressais à elle de nouveau.
0: Formidable. Résister, c'est le titre d'un essai de Salomé Sakhi, une journaliste française qu'on a soumis à notre club de lecture du jour. Alain Saunier, bonjour Alain Saunier, en direct de Carleton-sur-Mer.
2: Bonjour.
0: Et Gali Bonin de RAD, journaliste à RAD, le laboratoire journalistique de Radio-Canada. Bonjour Gali.
3: Bonjour, ça va bien?
0: Oui, vous êtes heureux de cette lecture à tous les deux. Est-ce que vous en aviez entendu parler?
2: Ben, pour ma part, j'en avais entendu parler. Je trouve que le titre, d'ailleurs, est dans mes cordes.
0: Résister,
2: ça s'inscrit beaucoup dans Résister. Et puis moi, j'avais déjà publié quelque chose qui s'appelle Tenir tête aux géants du web.
0: Ben oui.
2: Donc,
0: il y a une parenté de réflexion.
2: Une belle parenté sur le plan des idées, ouais.
0: Et Gali?
3: Oui, c'était un livre dont j'avais entendu parler, en effet. Moi, j'ai passé 3 ans en France pour des études, pour le travail là-bas. Donc, j'ai travaillé en tant que journaliste en France. J'étais là pendant les élections surprises de 2024.
0: Ah ouais.
3: Toute cette montée de l'extrême droite. Et d'ailleurs, Salomé Sakhi, si je ne me trompe pas, elle a pris la décision d'écrire ce livre-là quand les élections de 2024 ont été déclenchées par surprise par Emmanuel Macron. Donc ouais, ça me parlait, j'avais hâte de m'y plonger.
0: Et comme jeune journaliste aussi, c'est pour ça, entre autres, qu'on a pensé à toi, Gali. Mais merci de vous être prêté à l'exercice. On va décortiquer le tout avec vous un peu plus tard. Mais d'abord, 3 livres pour mieux connaître Claudine Douville. Claudine Douville, journaliste sportive, autrice également, commentatrice, c'est elle qu'on entend souvent pour présenter ou décrire plutôt les matchs, par exemple, de hockey aux Jeux olympiques, de soccer aussi, et aussi de la victoire.

0: de Montréal. Là, on me dit que c'est 1-0 Ottawa en ce moment. La victoire qui joue en finale. Deuxième match de cette finale. Et donc, Claudine Douville, on l'a booké il y a un moment, mais au début de la semaine, vous en souvenez peut-être, il y a eu cette mystérieuse maladie qui a forcé la Ligue de hockey professionnel féminin à adapter son calendrier, à décaler certains matchs, ce qui fait en sorte que Claudine Douville, elle travaille au moment où on se parle. Et donc, le match, c'est ça, puisqu'il y a un match en ce moment. Alors, on l'a enregistré exceptionnellement cet entretien hier et c'est ce qu'on vous présente tout de suite. Claudine Douville, bonjour.
1: Bonjour.
0: Ça fait vraiment plaisir de vous rencontrer.
1: Le plaisir est partagé.
0: Vous êtes commentatrice au RDS, au réseau des sports. Vous couvrez les matchs de grands événements comme les Jeux olympiques. On vous a entendu notamment à l'émission spéciale qu'on a organisée sur les premières avec les gars de la journée T'es encore jeune pendant les Jeux olympiques de Milano Cortina pour les matchs finaux de hockey, mais aussi la Coupe du monde, la Coupe d'Europe de soccer. Vous faites la description des matchs de soccer aussi de la Rose, entre autres, ou des Roses de Montréal, et des matchs de la LPHF, la Ligue professionnelle de hockey féminin, dont la victoire. Et la victoire qui nous offre des moments assez galvanisants depuis quelques jours, dont celui-ci.
2: Voici Poulin. La passe derrière, le tir. Poulin qui a tenté de reprendre la rondelle qui est le but.
0: Ça, c'était quelque chose. C'était jeudi dernier, à 2,1 secondes, vous venez de le dire, on l'entend, de la fin du match. Ottawa, la charge d'Ottawa mène 2-1. Et là, Nicole Gosling marque un but, égalisant le match. Puis finalement, elles ont gagné en prolongation. Comment vous vous sentez quand vous vivez des moments comme ça? Est-ce que vous aussi, ça vous émeut encore? Ça vous galvanise encore?
1: Ah, c'est certain, c'est certain. Vous en parlez, là, puis j'ai des frissons
0: encore.
1: C'est vrai. Surtout que le drame était tellement intense à ce moment-là parce que Laura venait de sortir.
0: Mais oui, Laura Stacy était blessée.
1: Puis elle était... Laura, c'est une toffe, là. Oui. Et elle se tordait de douleur sur la glace. Moi, j'attendais même les brancardiers. Je dis, va la sortir, elle pourra jamais se relever. Elle se relève, elle s'en va au vestiaire. Les filles marquent à 2,1 secondes. Il y a la pause, on s'en va en prolongation et Laura revient.
0: Et finalement, elles ont marqué assez rapidement, là, je pense, dans la période de prolongation.
1: À 2 minutes
0: quelques. C'est ça, exactement. C'est tellement excitant, là. Je sais pas comment ça se passe au moment où on se parle, mais bref, il y a vraiment, il y a de l'effervescence dans l'air avec la victoire en ce moment. Qu'est-ce que ça représente, vous qui les suivez depuis les tout débuts, en fait, depuis la fondation de la Ligue en 2023? Qu'est-ce que ça représente que la victoire soit en finale de la Coupe Walter pour la première fois de sa courte histoire?
1: Ça représente beaucoup parce qu'en fait, moi, je fais du hockey féminin depuis plus de 25 ans. Là. J'ai débuté là au milieu des années, même au début des années 2000. J'avais Daniel Sauvageau comme analyste. On a travaillé, on travaille encore occasionnellement ensemble. Alors, j'ai vu la progression du hockey féminin. J'ai vu les ambitions de ces filles-là, oui, de ces entraîneuses-là, de Daniel pousser un projet à bout de bras et d'être là. Quand il y a l'aboutissement de ce projet-là, je trouve que c'est un privilège extraordinaire et je suis en mesure de voir le chemin qui a été parcouru. Et la victoire, eh ben, on attendait là vraiment cette participation-là en finale après deux premières saisons et on sentait Marie-Philippe Poulin tellement vouloir aller en finale et toutes les filles de l'équipe voulait, je pense, y aller à cause d'elle aussi, oui, et pour elle, en quelque sorte. Alors là, ben, écoute, c'est du petit lait, là, de vivre ça.
0: Puis depuis 25 ans, depuis que vous couvrez le hockey féminin, particulièrement depuis que la Ligue a été créée, est-ce que vous le sentez, l'engouement? Est-ce que vous voyez l'engouement? Est-ce qu'il y en a un qui grandit aussi depuis quelques temps?
1: Absolument, parce qu'avant, il y avait une personne qui était connue, c'était Marie-Philippe Poulin, oui, parce qu'elle marquait des buts en finale des Jeux olympiques, mais ça, on s'entend que c'est aux 4 ans.
0: Oui.
1: Alors que là, on a toute une équipe qui est connue, on a des petites filles qui ont maintenant des modèles, ce qu'elles n'avaient pas avant. La progression du sport lui-même aussi, c'est en train de changer parce que les meilleures joueuses européennes s'en viennent dans cette ligue-là et quand elles retournent dans leur équipe, c'est un plus-value pour leur équipe. Alors, c'est le hockey mondial féminin qui profitent de l'arrivée de cette ligue-là. Et ça tire évidemment le hockey féminin vers le haut. C'est vraiment fascinant de

0: de voir ça et d'assister à cette émergence là. Et quand on est à la place Belle, il y a tellement d'ambiance,
1: c'est incroyable, c'est fou, c'est autre chose, je trouve. C'est très familial, inclusif, puis il y a toujours beaucoup d'énergie,
0: énormément d'énergie. Et puis même aussi les petites filles qui me fascinent à regarder, puis et les joueuses aussi qui sont très disponibles, qui vont passer, qui vont taper dans des mains, qui sont très ouvertes au public.
1: Ouais, très accueillantes.
0: Ça, je pense que c'est important.
1: Bon, là, depuis la mystérieuse maladie là, qui a terrassé une des deux équipes il y a une semaine, déjà c'était lundi dernier, ils ont dû décaler des matchs. Et maintenant, le calendrier du hockey féminin, de la finale, en fait, est calqué sur le calendrier du Canadien. Est-ce que, donc les matchs se passent en même temps, est-ce que vous trouvez ça dommage pour les joueuses, mais aussi pour le public qui est forcé de faire des choix un peu?
0: Oui, c'est vraiment là, un caprice des calendriers et des horaires. Puis je comprends que la Ligue nationale peut pas se déplacer et qu'à un moment donné, il faut prendre une décision aussi du côté de la LPHF. Mais la bonne nouvelle, c'est que samedi, aujourd'hui, ils jouent pas en même temps.
1: Oui.
0: Alors la victoire joue en après-midi, les Canadiens jouent ce soir. C'est ça. Alors là, les gens vont pouvoir aller voir les deux. Mais ce qu'on voyait dans les gradins, c'était des gens qui regardaient la victoire avec soit une tablette, soit un téléphone qui était sur le match du Canadien. Et vice-versa, comme on dit, il y avait des gens aussi au Canadien qui regardaient la victoire. C'est deux choses qui s'entrecroisent, et j'ose espérer que si la victoire remporte la Coupe Walter, qui aura un petit accueil à la place Belle si le hockey du Canadien est toujours
1: au centre Belle. Tout à fait. Ah oui, ça serait formidable de voir ça. Claudine Douville, vous êtes aussi autrice, écrivaine. Votre œuvre compte 7 romans, tous d'aventure, 6 entre 2009 et 2014, et un 7e au printemps 2025, il y a un an, ça s'appelle La mère de tous les dangers. Pourquoi il s'est écoulé 12 ans avant que vous publiez un autre livre?
0: Premièrement, lorsque je suis sortie de cette période intense en 2014, je sortais d'une trilogie, Mission sacrée, qui m'a vraiment absorbée beaucoup, beaucoup pendant plusieurs années. Ça se passe en Amazonie, ça se passe au Groenland, ça se passe dans le Sahara et en Mongolie. J'ai fait tous les voyages, j'appelais ça du repérage. Alors, je me suis rendue en Amazonie pour... Je disais, comment je peux écrire sur la jungle si je sais pas qu'est-ce que ça sent, c'est quoi les bruits, et j'ai fait la même chose pour le Groenland, parce que là, j'avais besoin des déserts blancs. Wow. Et le troisième était au Sahara, et mon mari m'a dit, ben là, t'as pas besoin d'y aller, parce que je suis allée quand même plusieurs fois avec les gazelles, avec le trek à la marche. Mais je dis, c'est dommage, l'histoire se déplace en Mongolie, puis là, je suis pas allée.
1: C'était la limite.
0: Alors, c'est ça. Mais quand j'ai fini ça, premièrement, faut se distancer un peu de ces personnages là qui ont été tellement absorbants. Je voulais pas refaire les mêmes personnages. J'avais besoin d'un moment tampon. Et ça a été aussi la période de ma vie où je me suis beaucoup occupée de mes parents. Alors je dis toujours, il y a beaucoup de place pour faire plein de choses en même temps, mais ça occupait toute ma tête. Et il y avait pas de place vraiment pour me lancer dans un projet comme celui-ci. Mais à un moment donné, le besoin d'écriture est devenu trop, trop intense. Puis j'avais cette histoire-là de Mick Jones. Oui.
1: On y reviendra dans un instant, mais comment s'est né justement ce besoin d'écriture-là dans votre vie?
0: J'ai toujours écrit. Quand j'étais petite à l'école, j'écrivais des poèmes. J'ai encore des cahiers, des poèmes de cette époque-là, et je vais toujours me rappeler de ma professeure de sixième année, Madame Lewis, Mademoiselle du Sablon, qui avait changé de nom à Madame Lewis.
1: Parce qu'elle était mariée.
0: C'est ça, exact. Qui avait dit à ma mère, un jour, elle va être écrivain. L'écriture a toujours fait partie de moi aussi loin que je me souvienne, comme la lecture a toujours fait partie de moi aussi. Je pense que c'est intimement lié l'un et l'autre.
1: Puis, rapidement, vous avez choisi le genre d'aventure?
0: Parce que c'est ce qui me ressemble le plus.
1: Oui, parce que vous l'avez mentionné, mais vous avez participé 4 fois au rallye des gazelles. Vous l'avez gagné en 2002. Même, vous avez participé 2 fois au raid d'Amazon, au Kenya, à l'île Maurice. Vous vous êtes rendu au camp de base de l'Everest. Vous avez escaladé le Kilimanjaro. Et j'en passe, mais j'étais super impressionnée d'en apprendre plus sur votre parcours comme ça. Donc, l'action, l'aventure, ça a toujours fait partie de votre vie, puis ça a forcément influencé votre côté artistique aussi.
0: Ben, je

0: je me disais, OK, là, je suis bloquée. Je disais, arrête, regarde autour de toi, qu'est-ce qui se passe? Et là, je rentrais dans ma tête, puis je faisais une espèce de scan. Qu'est-ce que... Ah oui, il y a ça, je les voyais.
1: Dans l'actualité? Dans... Oh non, OK, vous voulez dire, vous
0: dans
1: laissiez
0: ma
1: l'imaginaire
0: oui,
1: vous parler, finalement.
0: Exactement, exactement. Je rentrais là, vraiment dans l'image de tout ça.
1: Et là, cette fois-ci, ça raconte donc l'histoire de Mick Jones, on l'a dit, dans La mère de tous les dangers. C'est un médecin humanitaire qui est passé par les Forces armées canadiennes. C'est le fils d'une mère Wolastoqui de Kakuna, d'un père inconnu néo-zélandais. Il a une affectation au Somaliland avec Médecins sans frontières. Et là, il arrive quoi?
0: Ben, Mick est un personnage qui a un très grand cœur et on lui amène un enfant. Il se rend compte que c'est probablement pas un parent qui l'a amené. C'est quelqu'un qui veut pas qu'il s'implique trop auprès de l'enfant. Alors, il décide de suivre et il se rend compte que c'est un camp de rebelles où ils ont des enfants pour en faire des enfants soldats, des petites filles qui sont probablement destinées à autre chose. Mmh. Et il peut pas accepter ça, là, parce que il doit s'en aller. C'est que sa mission termine, il doit s'en aller au Kenya par cargo parce qu'ils ont du matériel à apporter. Alors, il décide d'aller rescaper les enfants de ce camp-là. Il en prend quelques-uns avec lui parce qu'il y a une antenne de Médecins sans frontières qui peut placer ceux qui a sorti. On a sorti une quinzaine. Mais il part avec quelques enfants sur le bateau.
1: Et là, le bateau va naviguer en eau trouble, autant au sens littéral que figuré, finalement.
0: Exactement.
1: C'est le début d'une série, ça, peut-être, les aventures de Mick Jones?
0: C'est mon but. Mick Jones, je veux que ça devienne un personnage récurrent. Comme on a l'inspecteur machin qui a des enquêtes et qu'on peut lire sa quatrième enquête sans avoir lu les trois premières. Mais si on a lu les trois premières, on sait où il est dans sa vie. Mmh. Alors, je veux faire ça. Je veux faire des romans qu'on va pouvoir lire. Vous êtes à l'aéroport, vous prenez le cinquième. Vous avez pas lu les quatre premiers.
1: C'est pas grave.
0: Vous allez avoir du plaisir. Mais peut-être que rendu chez vous, après ça, vous allez dire, ben là, d'où ça vient tout ça.
1: Je veux comprendre. La psychologie de Mick Jones.
0: Exact.
1: Mick Jones, c'est un clin d'œil à Indiana, ça?
0: C'est drôle, hein? Ça a même pas rien à voir. C'est par hasard qu'il s'est appelé Mick Jones. Parce que, vous l'avez dit, son père est néo-zélandais. Moi, où je trouve mes noms de personnages, les gens qui connaissent le soccer vont rire beaucoup parce que j'ai besoin d'un anglais. Je regarde l'équipe nationale.
1: Ben voyons donc.
0: Nate Carrick. Carrick, c'était Michael Carrick de Manchester United, un milieu de terrain qui va être entraîneur. D'ailleurs, j'ai vu ça là, récemment.
1: À la Coupe du Monde?
0: Il n'est pas encore à l'équipe nationale, mais c'est Overmars dans Le Capitaine du bateau. C'est Marc Overmars qui était le meilleur ailier droit que j'ai connu.
1: Donc, tous vos univers convergent finalement.
0: Exactement. Alors, Jones, c'était un joueur de rugby de la Nouvelle-Zélande.
1: c'est tellement intéressant. OK. Et vous parlez de série, d'en faire une série avec le personnage de Mick Jones. Et si on plonge dans votre univers littéraire, on voit justement qu'il y en a des séries qui vous ont influencé puis que vous avez consommé comme ça, qui vous ont peut-être inspiré, entre autres, les livres de CJ Box. Joe Pickett, la série de Joe Pickett. Parlez-moi de ça.
0: Ah, Joe Pickett, c'est un garde-chasse dans le Wyoming. Alors ça rejoint tous mes intérêts. Le grand air, la montagne, là-bas, ce sont des orignaux, des rennes. Oui. Alors c'est toujours des choses qui se passent dans le grand espace. Et c'est un personnage que moi, quand on le connaît, il y a des jeunes enfants, il y a deux petites filles de 2 et 4 ans, et là où on est rendu, il est sur le bord d'être grand-père.
1: Parce que sa famille a grandi.
0: C'est cool. Parce qu'il y a eu beaucoup de romans. En fait, CG Box en sort un tous les mois de mars. Et c'est comme un métronome et je les attends. Et j'attends plus les traductions parce que ça, c'est trop long. Parce que je veux savoir où il est rendu. Mais c'est ça, je trouve ça intéressant de provoquer une fidélité chez
1: les lecteurs. Une fidélité, une rencontre.
0: Exactement.
1: Donc, oui, c'est ça. Très, très fidèle, annuel. Parmi vos autres influences, quand vous étiez plus jeune, je pense, vous lisiez donc Juliette Benzoni. Catherine, oui. Une grande saga historique, romantique. Oui. Comment ça vous a touché, ça?
0: Catherine, j'ai dû lire cette série-là au moins 3 fois.
1: Ah ouais.
0: Il y a 7 tomes.
1: Vous avez lu les 7 tomes?

0: Trois fois.
1: Oui. Oui,
0: Quel âge environ?
1: J'ai commencé à lire ça. Je me souviens, j'étais au secondaire, puis je racontais ça à mes amis, puis je leur racontais l'histoire. Puis là, c'était comme un feuilleton. J'attendais où est-ce qu'on était rendu dans les Catherines. J'ai tellement aimé cet univers-là. Ben, c'était des romans historiques, etc. Mais c'est des Et je me suis rendu compte que ça m'a influencé plus que je le pensais.
0: Comment?
1: Parce que dans La Louve des mers et Le Loup des îles, j'ai un personnage...
0: Qui était votre deuxième livre,
1: deux premiers livres. Et j'ai un personnage, là, une vieille dame qui est sur la plage, puis qui a une vieille cabane, puis qui connaît les herbes médicinales, puis tout ça. Puis Marie, est amie avec elle. Et elle s'appelle Sarah. Et tout à coup, en reprenant ces livres-là, je me suis rendu compte que dans les Catherines, il y avait une Sarah qui était un peu sorcière.
0: Ah.
1: Je me rappelais pas de ça, mais c'est là que tu vois qu'il y a des influences qui reviennent, qui collent quand on s'y attend pas. Et ça, c'est intéressant parce que ça ressort au moment où t'en as besoin.
0: C'est un mélange de romance, d'aventure, trahison, voyage, sensualité, drame historique. Vous avez grappillé un peu de tout pour créer vos livres aussi.
1: Puis, tu sais, c'est des personnages forts.
0: Ouais.
1: Parce que Catherine,
0: des héroïnes aussi,
1: c'est
0: beaucoup.
1: Une héroïne, exactement. Et Arnaud, le beau Arnaud, mon Dieu, qu'on aime se l'imaginer. Chacun a son Arnaud différent, là, mais c'est fascinant.
0: Un livre que vous auriez aimé écrire... Quand on vous pose la question, vous répondez The Codex de Douglas Preston. Pourquoi?
1: Parce que je trouvais que c'était une idée géniale.
0: C'était une
1: histoire d'héritage. C'est un monsieur qui est super riche, qui a trois garçons, qui s'entendent pas super bien. Et lorsqu'il meurt, ils viennent pour aller voir l'héritage. Il y a plus rien. Tous ses biens sont cachés en quelque part dans la jungle et ils doivent le trouver. Et là, chacun part de son côté jusqu'au moment où ils doivent se rejoindre pour essayer d'aller trouver ce trésor-là. Puis là, évidemment, il y a d'autres qui ont eu vent cette manne-là, alors qu'ils sont pas tout seuls.
0: Véritable chasse au trésor.
1: Exactement. Là. Et ça se passe dans la jungle, ça se passe, je trouvais ça fascinant.
0: Là aussi, on est dans une tension constante, un goût d'aventure.
1: Oui.
0: Donc là aussi, ça, non seulement... Parce que vous aimez aussi lire des romans d'aventure,
1: pas juste en
0: écrire, c'est aussi ce que vous consommez principalement comme lectrice.
1: Exactement, en fait, j'écris ce que j'aime lire. Comme lectrice, ce que je demande à un livre, et c'est ce que j'essaie de faire avec les miens, c'est que je veux vous prendre puis vous amener ailleurs. Et quand je lis, je veux être ailleurs. Je veux pas lire mon quotidien. Je dis toujours, j'écrirai jamais sur un couple qui prend un café le matin en jasant. Je le fais à tous les jours.
0: Vous avez besoin de vous évader.
1: Exactement.
0: Vous aussi,
1: c'est une évasion. Alors, je veux que quand on rentre dans un livre, on se retrouve ailleurs parce qu'on est, toujours influencé par ce qu'on lit. On baigne dans cette atmosphère-là. Mon exemple, c'est lorsque j'étais au camp de base de l'Everest, j'avais eu la merveilleuse idée d'acheter un livre, Into Thin Air de John Krakauer, qui raconte une expédition à l'Everest qui a mal tourné. Et j'étais passée devant la tombe des gens qui parlaient. Puis là, tu lis ça, il fait moins 25 dans ta tente, une petite bouteille d'eau chaude pour essayer de te réchauffer. T'entends les éboulis, les avalanches, et tu lis des éboulis. Je l'ai refermé, je dis
0: non. L'immersion, elle est trop
1: anxiogène. J'ai pris un livre qui se passait dans la jungle. Je dis là, allô, l'humidité, la chaleur. Ce que ça illustre pour moi, c'est que quand on lit quelque chose, on est immergé dans ce qu'on lit et dans l'ambiance qui est créée.
0: Claudine Douville, merci pour cette rencontre. Merci de nous avoir partagé votre univers qui est à la fois d'aventure, de sport et de communication, très certainement. On vous suit évidemment dans la description des matchs de la victoire, donc jusqu'à la fin de la Coupe Walter. La Coupe du monde de foot qui commence aussi au mois de juin, vous allez décrire 47 matchs quand même.
1: 47.
0: Ça, c'est tout l'été en fait, en juin et en juillet. Et la sortie de votre plus récent livre au printemps dernier, ça s'appelle La mer de tous les dangers, avec Mick Jones comme personnage principal. Et on aura appris que c'était pas pour Indiana Jones, même si c'est un roman d'aventure. Merci beaucoup, Claudine.
1: Merci infiniment.
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0: Quand on m'a demandé de remplacer Karine Lefebvre aujourd'hui et qu'on réfléchissait à un livre à soumettre au club de lecture, j'ai tout de suite pensé à une lecture marquante que j'ai faite il y a environ un an. C'est le livre court mais percutant, un essai qui s'appelle « Résister » de la journaliste française Salomé Sacquet, à qui on doit aussi « Sois jeune et tais-toi » répondre à ceux qui critiquent la jeunesse, qui était paru en 2024. Et dans « Résister », donc publié chez Payot en janvier 2025, elle nous met en garde contre la montée de l'extrême droite, mais nous permet surtout de comprendre les rouages, les mécanismes de cette progression qui s'infiltre dans nos sociétés, nos démocraties et même nos médias. Je dis « non », mais le livre s'appuie surtout sur des exemples français, européens, mais il y a tout de même des leçons à tirer ici. Et c'est pour ça qu'on a convié Gali Bonin, journaliste à RAD, le laboratoire de journalistes de Radio-Canada, et Alain Saunier, journaliste de profession, qui a été directeur de l'information des services français de Radio-Canada et qui est à l'origine du premier guide de déontologie de la profession journalistique au Québec. Il suit de très près l'évolution du métier depuis longtemps. Rebonjour à vous deux.
3: Bonjour.
4: Bonjour.
0: Alain, vous êtes à Carleton-sur-Mer, où se déroule en ce moment le Festival international du journalisme de Carleton-sur-Mer. C'est un événement unique, le premier du genre au Canada. Comment ça se passe? Les gens sont pas trop découragés de nos médias aujourd'hui? L'ambiance est bonne?
3: Ben, c'est sûr qu'au cours des dernières années, il y a beaucoup de découragement chez les journalistes au sein des médias. Mais en même temps, il y a des notes d'espoir. On regarde justement ce que font les plus jeunes journalistes qui sont en train de développer de nouvelles formules de médias. Et par ailleurs, ce qu'on a surtout besoin de savoir, c'est de comprendre un peu qu'est-ce qui se passe dans l'univers des médias, mm-hmm. et notamment en ce qui concerne tout ce qui est le numérique. Et moi, c'est un peu mon dada personnel, c'est-à-dire les géants du web. Et d'ailleurs, je participais hier à un panel qui portait sur les services, pas les services, mais sur tout ce qui s'appelle la souveraineté numérique, mm-hmm. que nous n'avons pas ici au Canada, parce que la souveraineté numérique, l'infrastructure, elle est américaine.
0: Bon, alors quand on vous a soumis le livre, vous avez dit au début de l'émission, tous les deux, que vous en aviez entendu parler, vous l'aviez feuilleté un peu peut-être, mais sans l'avoir lu jusqu'à ce qu'on vous le demande. Vous deux, vous avez lu, Alain et Gali, une version améliorée, actualisée, avec un ajout de 15-16 pages, je pense. Moi, j'ai lu la première version, donc parue en janvier 2025. Gali Bonin, peut-être nous dire qui est Salomé Sacquet?
5: Alors, Salomé Sacquet, c'est une jeune journaliste qui travaille pour un média qui est plutôt orienté à gauche, qui s'appelle Blast, le souffle de l'info. c'est leur slogan. C'est ce qu'on appelle, ce que les Français appellent un pure player, donc un média qui est uniquement en ligne et qui justement fait des vidéos sur YouTube principalement, où ils vont aller creuser des sujets un peu plus en profondeur, décortiquer certaines réalités ou préconçues, on va dire. Donc c'est un média qui est assez à gauche. Salomé Sacquet, vous l'avez dit, elle a écrit un autre livre pour défendre la jeunesse, puis pour défendre un peu la relève en journalisme. Donc voilà. Et faut le dire tout de suite, c'est une journaliste qui s'attaque entre guillemets à la neutralité journalistique, ouais. en disant la neutralité journalistique, c'est un mythe un peu fondateur du journalisme d'ailleurs, mais il faut commencer à assumer qu'en fait le journalisme a des valeurs, c'est les valeurs de la démocratie, des démocraties occidentales. Donc ça, c'est un peu le portrait de cette femme là.
0: Ça, c'est vraiment intéressant, puis c'est un point que je vais vouloir qu'on décortique, mais tout de suite, Alain, j'ai envie de vous demander, face à ce que Gali vient de dire, vous qui avez été, on l'a dit, premier guide de déontologie et des bonnes pratiques journalistiques, d'entendre, de lire que la neutralité journalistique, c'est peut-être un peu impossible. Comment vous avez réagi?
3: C'est-à-dire que moi, j'ai toujours prétendu que la neutralité était effectivement impossible. On a tous nos biais personnels. Mm-hmm. Ce qu'il faut, par contre, c'est d'être très honnête à l'égard du public, à l'égard de nos lecteurs
0: et de
3: les spectateurs et de l'information. Donc, l'honnêteté journalistique, ça, j'y crois profondément. Mais par ailleurs, ce qu'il y a de particulier, c'est que lorsqu'on arrive dans une situation où l'extrême droite est en train de prendre de plus en plus le plancher sur le plan politique, ben là, on est dans un autre univers, un autre équilibre, si on veut. Et face à la montée de l'extrême droite, si on se rappelle, en 2002, Jacques Chirac disait qu'il fallait absolument pas soutenir d'aucune manière Jean-Marie Le Pen et le Rassemblement national.
0: Oui.
3: Et aujourd'hui, on est dans une situation où l'extrême droite en France a été légitimisée d'une oui. certaine manière. Donc, ça veut dire que les journalistes doivent avoir une nouvelle posture face à ça pour pas que la démocratie ne soit qu'une parenthèse, si on veut, dans l'histoire des 50 dernières années. Là.
0: Son point de vue à Salomé Saké est quand même accueilli parfois un peu avec des pincettes là, en France. On écoute un extrait d'entrevue qu'elle a accordé à France Inter. C'était en juin 2020.

0: Fait où elle parle justement de, elle explique un petit peu plus ce qu'elle veut dire par neutralité ou absence ou impossibilité de neutralité journalistique.
1: Salomé Sakine, vous êtes une journaliste de gauche, hein?
2: Moi, je ne me revendique pas comme ça, absolument pas. Et je pense que de manière générale, le fait de mettre une étiquette politique à des journalistes, c'est une manière de les disqualifier. Je me considère d'ailleurs pas engagée, de manière générale, pas plus que d'autres. Et pour moi, ce terme de gauche ou engagement, ou même militant parfois, il n'est apposé qu'aux journalistes qui traitent de thématiques qui ne sont pas la norme et qui ne constituent pas le discours dominant, qui ne font pas partie du discours dominant. Et donc si par exemple, je prends un exemple vraiment très très simple, mais si vous allez traiter le réchauffement climatique en ne remettant pas spécialement en cause le système économique dans lequel nous sommes, on va pas dire que vous êtes engagé pour maintenir ce système économique destructeur. On va rien dire, on va dire que vous êtes juste neutre ou que vous êtes juste journaliste. Par contre, si vous donnez la parole spécifiquement à des personnes qui remettent en cause ce système économique, ou si vous soulignez les failles de ce système économique, on va dire « Ah ben non, mais ça, c'est un journaliste engagé. » Donc, tout est une question de point de vue. Moi, je récuse vraiment tous ces termes-là. Au fond, c'est quoi qu'ils disent ? On est un peu moins journaliste que les autres, parce qu'on serait biaisé plus que les autres. Et c'est pour ça que j'aime pas ce type de qualificatif, mais bon, j'accepte, c'est le jeu que certains l'utilisent.
0: Yali Bonin, ça te fait réagir.
3: Ouais, ben je me dis que Salomé Sakhi doit pas être contente de la définition que j'ai faite du média blast d'entrée de jeu. Moi je trouve qu'en France quand même les médias peuvent être positionnés un peu plus sur une droite politique. Genre il faut quand même se le dire que là-bas ils sont un peu moins gênés avec ça qu'ici. Ici on n'a pas vraiment cette culture là. Donc mais je comprends ce qu'elle veut dire après. Et ça je trouve ça très très très intéressant de dire si on parle de féminisme et que c'est le cœur des sujets qu'on veut traiter en tant que journaliste. Est-ce qu'on est biaisé? Ben pas forcément. Juste c'est ce dont on veut parler. Et par rapport à l'écologie, c'est des sujets en fait qui sont souvent critiqués quand des journalistes ne s'attardent qu'à ce genre de sujet-là. Mm-hmm. C'est un peu plus accepté, mais
0: ouais. Vous trouvez Gali, tu trouves Gali, ouais.
4: Ouais.
0: Alain Saunier.
5: Mais moi, c'est certain que quand je regarde la situation actuelle en France et on voit l'empire de Vincent Bolloré qui contrôle de plus en plus de médias et qui a donné cette légitimité d'avoir un discours d'extrême droite pour parler du grand remplacement, pour parler du fait que les Français caucasiens blancs n'auraient plus leur place en France, on est dans un tout autre horizon. Je fais le parallèle avec la situation aux États-Unis. Par exemple, les journalistes du New York Times, à l'heure actuelle, sont dans une position d'opposition à M. Trump 2.0 parce qu'ils n'ont pas le choix s'ils veulent défendre des valeurs démocratiques. Donc, ça dépend toujours du contexte. Comment on veut parler de la neutralité lorsqu'il y a un contexte qui nous oblige à prendre position, on n'a pas le choix. L'exemple qui était donné par mon collègue tantôt, c'est que face à l'environnement, le rapport du GIEC, qui est rendu très alarmant, mais pas alarmiste, nous oblige aussi à réagir puis à demander aux autorités gouvernementales à poser des gestes, à poser des actions importantes.
0: Salomé Sakhi, elle fait référence à certains concepts pour expliquer la diffusion des idées d'extrême droite en France, comme celui de la fenêtre d'Overton. On en entend de plus en plus parler. Qu'est-ce que c'est au juste, Gali?
3: La fenêtre d'Overton, c'est une théorie de Joseph Overton qui définit ce que l'opinion publique considère comme acceptable et discutable dans la sphère publique, dans le discours public. L'exemple qu'on donne souvent quand on parle de cette fenêtre d'Overton-là, c'est l'homosexualité. Dans les années 70, on considérait que c'était une maladie mentale, que c'était des gens qui avaient besoin d'être guéris. Aujourd'hui, on pourrait plus tenir ce discours-là, c'est que la fenêtre d'Overton s'est décalée. Pourquoi c'est important de comprendre ce concept-là en France? Principalement, c'est parce que la fenêtre d'Overton s'est décalée vers l'extrême droite. Mm-hmm. C'est-à-dire que la plupart des concepts d'extrême droite sont rendus légitimes dans le discours public. Et la preuve, c'est que M. Saunier en parlait en 2002. Quand Jean-Marie Le Pen est arrivé au second tour de l'élection présidentielle, il y a eu ce qu'on a appelé un front républicain, c'est-à-dire des gens de gauche, de droite, de centre se sont dit « on va jamais laisser l'extrême droite accéder au pouvoir, on fait bloc commun et on vote pour Chirac, qui était le candidat de droite ». On est là, 20 ans plus tard, ce front républicain-là existe encore pour l'avoir vu de mes yeux pendant l'élection 2024, mais il s'effrite année après année. Et c'est aussi une stratégie du Rassemblement national qui a changé de nom, qui est passé de des gens infréquentables à des politiques

0: premier ministrable, on pourrait dire, oui. Carrément.
1: Alain Saunier, c'est quoi le rôle des médias dans l'ouverture ou le rétrécissement de cette fenêtre d'Overton-là?
2: C'est ça, un des problèmes auxquels on est confronté. Plus les groupes d'extrême droite peuvent acquérir une certaine forme de légitimité, plus on est obligé d'élargir, si on veut, les propositions idéologiques, oui, ou politiques qu'on va présenter lorsqu'on veut faire l'équilibre. On veut inviter pas juste quelqu'un qui est en faveur de quelque chose puis quelqu'un qui est contre quelque chose, mais toute cette ligne-là s'élargit de plus en plus. Et ça, c'est un problème parce que, justement, on a banalisé la montée de l'extrême droite dans le cas de la France, et cette légitimité-là qu'ils ont acceptée ont obligé notamment des groupes comme France Télévisions à dorénavant les accepter dans leurs émissions. Alors, on en est là, ce qui fait en sorte que des gens comme moi, actuellement, si j'étais en France, je serais traité de woke, très certainement, parce que je défends les droits de l'homme, je défends les droits de l'environnement, et puis je défends la démocratie. Alors, on en est vraiment rendu à une situation qui est plutôt inquiétante.
1: Gali?
0: Oui, non, mais je trouve ça très intéressant de parler justement du rôle. En fait, c'est peut-être ce qu'il faut vraiment comprendre quand on parle du cas de la France, c'est du rôle qu'ont eu certains acteurs clés dans cette banalisation de l'extrême droite.
1: Ouais, parce qu'elle parle aussi dans le livre de la bataille culturelle qui a été menée par la droite, puis elle cite plusieurs exemples, puis vous l'avez mentionné, Alain Saunier, mais Vincent Bolloré, milliardaire français, associé à la droite, propriétaire de nombreux médias français, pour en nommer que quelques-uns, là. CNews, Gala, qui est une revue un peu à potin, mais quand même, une revue à potin. Europe 1 à la radio, la plateforme Dailymotion, Femme Actuelle, Harper's Bazaar France, Studio Canal, Canal Plus, et aussi le groupe Hachette, et par le fait même, donc l'éditeur Grasset, rappelez-vous récemment, Dany Laferrière et plus d'une centaine d'écrivains qui ont quitté cette maison d'édition pour protester justement contre ses positions et décisions de Vincent Bolloré. Tout ça, c'est ce qui contribue aussi à ce qu'elle dénonce à quelque part Salomé Saké.
0: Oui, et Bolloré aussi Paris Match. Non, mais Paris Match, qui est comme ce magazine à potins par excellence.
1: Mais encore très lu.
0: Et qui, il y a quelques semaines, en une, avait cette révélation secrète, Jordan Bardella, qui est le président du Rassemblement National en ce moment. Jordan Bardella, qui commence à fréquenter cette princesse de Monaco. Mais je veux dire, Paris Match traite très naturellement de figures proéminentes de l'extrême droite. Donc, et ça, c'est donc le premier concept intellectuel. Il y a deux concepts intellectuels qui sont mobilisés pour bien comprendre ce qui se passe. C'est la fenêtre d'Overton dont on a parlé, et l'autre, c'est l'hégémonie culturelle d'Antonio Gramsci. Ce qui est drôle avec ça, c'est qu'Antonio Gramsci, c'est un anarchiste, c'est un homme d'extrême gauche qui est mort dans une prison mussolinienne, en fait. Et quand il parle d'hégémonie culturelle, en fait, il parle de la capacité d'une classe dominante à imposer ses idées, donc on parle des valeurs, des croyances, des normes à l'ensemble de la société. Et en ayant CNews, qui est devenue la télévision la plus écoutée en France, Europe 1, qui était une grande radio de reportage à l'époque, le journal du dimanche, qui est un hebdomadaire très, très lu. Mais en fait, ce que Vincent Bolloré fait, c'est qu'il mène un combat civilisationnel. Et ça, c'est, selon ses propres mots, il est cité dans le livre « Je me sers de mes médias pour mener mon combat civilisationnel », qui est un combat d'extrême droite et qui lui permet d'imposer des termes comme l'ensauvagement de la société, le grand remplacement, qui sont des théories du complot à la base.
1: Alain Saunier.
2: Mais et ce qui se passe de cette manière-là, c'est que il trouve en fait cette légitimité-là et il nous oblige à élargir un peu l'éventail de ce qu'on appelle la diversité d'opinion, et on est piégé à l'intérieur de ça parce qu'on a banalisé cette montée d'idées-là. Et Salomé Saké, c'est ce qu'elle dit, c'est que ce n'est pas une idéologie comme les autres, l'extrême droite. C'est une idéologie qui est contre la démocratie.
1: Et dont on se remet pas, en fait. C'est ce qu'elle dit.
2: Absolument, absolument. Puis moi, je dis toujours, posons-nous la question, qui est derrière cette volonté-là? À l'heure actuelle, sur le plan international, sur le plan américain, on sait très bien que les géants du web sont les complices de M. Trump pour imposer sa vision du monde à l'Occident. Or, ces personnalités-là sont parmi les personnalités les plus riches de la planète. C'est les Elon Musk, c'est Jeff Bezos, Mark Zuckerberg et tous les autres. Et ils sont complices, ils ont cette vision-là de nous imposer une société dans laquelle, justement, l'État-providence n'est pas là, l'État n'a pas de rôle à jouer à l'égard des démunis de la société, etc. Et donc, on en est là, aujourd'hui, à cette bataille, si on veut, qui n'est pas juste une bataille d'idées, mais une bataille de comment on va gérer la société et l'état de droit.
1: Donc, d'où cette idée du titre, donc résister à l'infinitif, hein, pas résister EZ, mais bien ER. C'est un appel à l'action lancé par une journaliste, en fait, selon vous, ou est-ce que ça se peut un journaliste qui résiste à l'extrême droite? Est-ce que ça en fait un journaliste militant?
2: Ben moi, je pense pas que je sois un militant. Je pense,
1: non, vous considérez pas comme militant, Alain Saulnier, non. Malgré tous les drapeaux rouges. Vous avez tiré la sonnette d'alarme à plusieurs reprises, mais vous voyez pas comme un militant.
2: Non, moi je me vois comme étant un démocrate, très très convaincu. Et à mon point de vue, tenir tête aux géants du web, c'est un acte démocratique à poser à l'heure actuelle. Et les géants du web, moi je les appelle affectueusement les barbares numériques. Et contre les barbares, on se bat.
1: Tout à fait. Gali, toi, qu'est-ce que t'en penses?
0: C'est une question extrêmement difficile. Puis je sais pas moi exactement c'est quoi la position qu'on devrait adopter en tant que journaliste. Il y a des médias comme Le Monde en France qui disent on ne donne aucunement la parole à l'extrême droite, on interprète les propos de l'extrême droite, on va en parler, mais on ne leur donne pas le champ libre, autrement dit. En Belgique, c'est un peu pareil, aucun direct pour l'extrême droite en Belgique francophone, et ils ont fait ce qu'on appelle le cordon sanitaire. Aujourd'hui, ça paraît très mal de dire, mais c'est de la censure, Est-ce qu'on peut censurer des gens qui veulent détricoter l'état de droit? C'est un peu ça la question que pose ce livre aussi. Parce qu'au final, quand on a une Marine Le Pen qui est condamnée pour avoir fait de la corruption, petite parenthèse, Marine Le Pen, qui était la chef du Rassemblement National, a fait du détournement de fonds majeurs. On parle de dizaines de millions d'euros qui sont passés du Parlement européen à son propre parti durant les années 2000-2010. Elle a été condamnée à 5 ans d'inéligibilité, ce qui fait qu'elle pourrait pas se présenter en 2027. Ouais. Le soir même, elle est allée parler, elle et son parti, de dictature des juges, du fait que la justice empêchait la voix du peuple. Mais en démocratie, on est tous d'accord sur une séparation des pouvoirs. Il y a l'exécutif, le législatif et le judiciaire. Et à ça, rajoutons la quatrième patte de la table, qui est le journalisme, le fameux quatrième pouvoir. Il faut pas croire que dans ces discours populistes-là, en fait, c'est ça qui essaie de nous faire croire un peu, que la démocratie, c'est simplement ce que la majorité veut. Mais non, la démocratie, c'est aussi des garde-fous. Il y a une citation d'Albert Camus, la démocratie, c'est pas la dictature, c'est pas la protection de la majorité, c'est la protection de la minorité. Ça, c'est Albert Camus qui disait ça, et je trouve que c'est élégamment dit. Mais la position que doit prendre un journaliste, ben, c'est pas à moi de le dire, c'est à Radio-Canada, c'est à la presse, c'est au Devoir, et il va falloir trancher à un moment donné, parce que si au Québec, on l'a pas encore aussi intensément l'extrême droite, on peut sentir des petits relents de proto-fascisme. Là, je parle vraiment avec beaucoup de pincettes en ce moment, mais ça existe. Il y en a ici des mouvements d'extrême droite qui commence à surgir.
1: Mais c'est un peu là où je voulais vous amener en terminant. En fait, c'est une réflexion très intéressante qu'on peut appliquer de plein de façons ici au Québec, ou du moins dans notre façon de comprendre aussi la politique, le médiatique en Occident. Alain Saulnier, voyant tout ce qui se passe, après avoir lu aussi Salomé Saké, qu'est-ce que vous pensez du guide de déontologie qu'on suit à Radio-Canada maintenant, qui tient mordicus à cette impartialité, cette neutralité-là, mais avec la lunette qu'elle apporte, l'éclairage qu'elle apporte, Salomé Saké, est-ce qu'il faut pas peut-être réfléchir encore ou repenser le guide de déontologie ici?
2: Je veux pas m'ingérer dans les affaires de la direction de Radio-Canada, mais ce qui est certain,
1: de votre part.
2: C'est ça. Mais ce qui est certain, par contre, c'est qu'on doit tenir compte aussi de l'évolution des forces politiques. Et lorsqu'il y a une force politique qui décide d'aller à l'encontre de les forces démocratiques et de l'État de droit, il faut avoir la bonne posture. Et moi, je pense que en ce qui concerne le Québec, ce que j'entends de plus en plus au cours des dernières années, c'est cette obsession sur l'immigration fait partie, à mon point de vue, de ce discours qui est un discours apparenté à ce qu'on peut entendre en France à l'heure actuelle. Et aussi, c'est qu'il faut pas se dire qu'on est à l'abri de ce que j'appellerais l'influence du trumpiste, qui risque d'avoir aussi une influence sur le Québec. On a toujours dit qu'on était une société très social-démocrate, peu importe les changements de gouvernement, mais je prétends qu'il faut qu'on se prépare aussi à une situation où, tout à coup, on va devenir de plus en plus minoritaire à vouloir défendre des institutions démocratiques, l'État de droit et nos médias aussi qui jouent un rôle essentiel là-dedans.
1: Gali Bonnet, en terminant.
0: Ben, je pense qu'Alain Saulnier l'a très bien dit. Les journalistes, faut pas oublier, on n'est pas des porte-voix, on est des gardiens de but. Puis il faut qu'on fasse ça aussi. Hein. Donc on va regarder les gardiens de but en ce moment, tant de la victoire que du Canadien, pour s'en inspirer.
1: Vous êtes les Anne-Renée Desbiens et Jacob Dobesch des médias.
0: Voilà, exactement.
1: Mais ça tombe bien parce qu'ils font bien leur travail jusqu'à présent.
2: Et on shoot pas dans nos goals.
1: Non, il faut surtout pas. Vous le recommandez donc en terminant Résister de Salomé Saki. Malgré quelques bémols, Gali, on n'est pas trop, on n'a pas trop exploré ça.
0: C'est très bien documenté. Toute la partie comment résister, moi je trouve que c'est un peu le ventre mou de l'ouvrage. Malgré le titre, mais c'est très très bien documenté puis ça donne d'excellents outils.
1: Même chose à l'insomnie.
2: Ben, la première chose qu'il faut faire, c'est de prendre conscience de l'état des lieux. Et ça, elle le fait bien. Et si on veut faire des changements, c'est lorsqu'on a cette conscience, cette prise de conscience-là, qu'on peut ensuite procéder à des changements.
1: Première étape, être informé. Alain Saunier, voilà. Gali Bonin, merci énormément pour cet échange qui était vraiment intéressant. Merci à vous deux.
2: Merci et bon match, comme dirait l'autre.
1: Merci. Bon festival pour vous.

0: Caroline Morin, bonjour.
1: Bonjour.
0: Rebonjour. Vous avez lu pour cette émission Une année à Paris avec Gertrude Stein, le plus récent livre de Déborah Lévy. Pourquoi avoir choisi ce livre?
2: En fait, c'est surtout parce que je m'intéresse à Déborah Lévy. C'est une autrice que je suis depuis qu'elle est traduite en français. C'est une autrice romancière, poétesse britannique qu'on a pu suivre dans son autobiographie En mouvement. C'est comme ça qu'on appelle les trois tomes de État des lieux, Le coup de la vie et De ce que je ne veux pas savoir, pour lesquels elle avait remporté quand même le prix Féminin étranger en 2020. Et à l'époque, je me souviens qu'on m'avait invité à l'émission de Marie-Louise Arsenault parce que une auditrice voulait avoir des recommandations de livres qui étaient dans le style d'Annie Ernaux, j'aime beaucoup. Et je trouvais
0: que vous aimiez d'ailleurs avant que tout le monde se mette à l'aimer.
2: Oui, puis bien avant qu'elle ait le Nobel de littérature. Et donc, je trouvais qu'il y avait quand même des similitudes parce qu'elle parlait de sa vie de femme, elle parlait de la vie, elle faisait des parallèles entre la politique, entre ce qui se passait dans l'actualité et sa propre vie. Donc voilà, et je l'avais remisé. En fait, après ça, il y a eu quelques romans qui ont été publiés que je n'ai pas lus, et j'en gardais quand même un souvenir positif. Et quand j'ai vu que là, elle sortait un ouvrage, un essai, je croyais, sur Gertrude Stein, eh bien, j'étais vraiment intéressée, donc je l'avais proposé à l'émission parce qu'entre autres, je suis curieuse de Gertrude Stein, mais je la connais pas bien.
0: Oui, mais rappelez, Oui, mais on va en parler. Mais avant, un petit mot sur la façon dont vous avez lu le livre.
2: Ah oui, mon Dieu. Alors, c'est fou comment je trouve que le support peut changer notre expérience de lecture. Ça peut paraître très superficiel d'en parler, mais quand même, je l'ai d'abord reçu en format numérique, et peut-être parce que j'étais occupée et tout, je faisais plein de choses en même temps, j'avais du mal à embarquer dans l'histoire, j'avais du mal à m'y consacrer, il fallait tout le temps que je revienne en arrière, et à un moment donné, le facteur a sonné à la porte, et là, la grâce est arrivée, j'ai reçu le livre papier, et mon expérience a été tout autre, et je dois dire que j'ai commencé à l'apprécier à partir de ce moment-là.
0: Puis c'est pas une question de traduction, parce que moi, des fois, j'ai eu la misère avec des traductions des livres de Déborah Lévy.
2: Oui, non, c'est vraiment une question d'avoir le papier entre les mains. Je suis vieux jeu, que
0: voulez-vous. Je suis pareil. Alors, qu'est-ce que c'est Une année à Paris avec Gertrude Stein?
2: C'est un drôle de... J'ai du mal à le nommer. Est-ce que c'est un essai? Est-ce que c'est un roman? C'est un peu des deux. C'est un portrait aussi d'une autrice qui a comme admiratrice, qui est une admiratrice de Gertrude Stein. Au début, ça commence avec une histoire qui, on pense être celle de Déborah Lévy, qui est une narratrice qui, avec ses deux amies à Paris, elle est installée à Paris depuis quelques années, c'est une Anglaise aussi, Eva et Fanny, eh bien, cherchent le chat d'Eva qui s'appelle Le Fil.
0: Le chat s'appelle Le Fil?
2: Bob. Et là, ça commence comme ça. Et les trois femmes se retrouvent régulièrement dans la cuisine pour refaire la vie, pour manger ensemble, pour prendre un verre. Et se promènent dans Paris pour chercher Le Fil. Et pour Déborah Lévy, faut que je fasse l'amalgame. J'ai tendance à faire ça. Mais la narratrice, que je crois être Déborah Lévy, eh bien, elle veut écrire un essai sur Gertrude Stein et se promène sur ses traces à Paris puisque Gertrude Stein est arrivée en 1903 pour vivre à Paris.
0: C'est une Américaine, mais elle a passé tout à fait.
2: Une Américaine, quand même, très avant-gardiste. Elle est née, en Pennsylvanie. Attendez que je retrouve sa date de naissance pour qu'on la situe bien.
0: À la fin du 19e siècle, il me semble, 1874.
2: Oui, quand même. Et c'est en 1903, donc, après des études de psychologie à l'université Harvard, qui était à l'époque le collège Radcliffe, qui était consacré aux femmes, à l'éducation féminine. Donc, elle étudiait en psycho. Entre autres, elle s'intéressait à l'hystérie chez les femmes. C'est vraiment intéressant. Ensuite, elle a commencé des études en médecine qu'elle n'a pas terminées parce qu'elle a eu 4 échecs sur 9 examens, puis elle n'a pas repris ses cours, malheureusement. Et elle a eu une déception amoureuse, puis elle a décidé d'aller retrouver son frère Léo, qui vivait déjà à Paris. Et là-bas, les deux se sont mis à collectionner des œuvres.

0: œuvre. Alors, ils furent vraiment parmi les premiers à reconnaître le talent des illustres inconnus à l'époque qui étaient Matisse, Cézanne et un certain Picasso.
1: Ah ben oui, vous imaginez? Des gens qu'on a oubliés depuis.
0: Oui, ils étaient assez fortunés parce qu'ils viennent d'une famille juive bourgeoise dont le père a fait fortune avec la construction de tramways. Donc eux, là-bas, semblent quand même avoir une vie assez aisée et ils deviennent quand même l'endroit où convergent tous les Américains, les artistes, les écrivains américains quand ils arrivent à Paris. Hemingway, Fitzgerald ont été accueillis chez Gertrude Stein et son frère Léo. Ce qui est intéressant aussi chez Gertrude Stein, c'est toute la question de l'homosexualité. C'est une femme queer qui s'affiche comme telle, qui a pas peur de le faire à l'époque. Et puis, à travers les mots de Deborah Lévy, peut-être que ça paraît trop simple. C'est ce que je me suis dit, parce qu'il me semble que c'était là vraiment un tabou, un avant-garde. Hein. Il y avait, mon Dieu, chez les écrivains, peut-être André Gide qui en a parlé à l'époque, mais chez les femmes, j'en connais pas d'autres. Colette est arrivée un peu plus tard, en a pas parlé tant ou librement dans ses romans. Bref, il y a toute cette question-là qui est intéressante. Parce qu'elle va rencontrer Alice B. Toklas, qui va devenir sa femme jusqu'à la fin de ses jours. Elles vont vivre ensemble et c'est une belle histoire d'amour. Et d'ailleurs, l'œuvre principale de Gertrude Stein, c'est l'autobiographie d'Alice B. Toklas.
1: Mais oui.
0: Mais c'est brillant ça parce que là-dedans, Gertrude Stein parle de Paris et d'elle-même, mais au travers des yeux de sa compagne.
1: Mais est-ce que c'est un peu ça que Deborah Lévy a voulu faire, mais avec Gertrude Stein?
0: Ouais, avec moins de succès, moins, je vous dirais.
1: Ben, moins d'intimité, très clairement. Ouais.
0: Exactement. Ouais. Ce livre-là, en fait, il a ses défauts et ses qualités. Moi, j'ai eu du mal à embarquer dans l'histoire contemporaine avec les deux amis. Je trouvais ça même presque un peu dérangeant. C'est pas ça que j'avais envie. J'aimais quand elle me parlait de Gertrude Stein. J'aimais quand elle était dans Paris, qu'elle allait se promener dans Montmartre et dire c'est ici qu'ils ont vécu, c'est à tel endroit où ils étaient. Ensuite, elle est inhumée au Père-Lachaise. Alors, elle s'est promenée au Père-Lachaise. Ça commence comme ça, puis ça se termine comme ça, en la recherche de sa sépulture. Ça, c'est intéressant. Puis de parler du contexte parisien de l'époque. Tout ça, c'est bien mis en place. Et il y a beaucoup d'extraits aussi des différentes œuvres de Gertrude Stein. Et c'est une belle, je vous dirais, introduction. Parce que moi, ce que ça a eu de plus positif comme effet, c'est de me donner envie d'aller lire Gertrude Stein. Ouais. Et je me dis, peu importe ce que j'ai aimé de ce livre ou pas, eh bien, si ça a eu comme effet de me donner envie de lire autre chose, c'est qu'il y a une réussite là-dedans.
1: Oui.
0: Et je vous dirais que si vous voulez mieux connaître le personnage comme tel de Gertrude Stein, ses œuvres, sa vie et tout ce qu'elle a fait, eh bien, vaut mieux peut-être aller vers une biographie comme celle de Philippe Blanchon qui est publiée aux éditions Folio Biographie. C'est vraiment un petit livre là où je pense que Deborah Lévy l'a lu parce que quand j'ai commencé à lire, j'ai dit, oh mon Dieu, je vois toutes les références dans le
1: même
0: ordre.
1: Vrai?
0: Exactement.
1: Ah, ouais.
0: Et vous voyez la couverture.
1: Dans le même ordre, en plus.
0: Oui, je retrouvais des éléments connus. À l'intérieur, il y a même des images et il y a
1: Est-ce que ça, c'est le portrait que Picasso a fait de Gertrude Stein, là,
0: oui? Oui, exactement. Alors, portrait de Gertrude Stein par Pablo Picasso. Et c'est beau parce que c'est du cubisme et elle, dans ses œuvres, ce que j'ai compris, c'est que sur le plan littéraire, elle a essayé de transposer le cubisme, mais en mots. Et ça, c'est très intéressant, exactement. Et puis, je vous dirais, vous savez, peut-être que vous avez lu Les Villes de papier de Dominique Fortier, qui était vraiment une grande réussite sur Emily Dickinson, qui nous la faisait connaître un peu. Ben, c'est un peu la même chose que Deborah Lévy a fait avec Une année à Paris. Et si vous avez aimé les livres de Deborah Lévy et que vous êtes rendu là, bien, vous aurez du plaisir certainement quand même
1: mais
0: à lire.
1: Mais c'était pas notre porte d'entrée pour Deborah Lévy.
0: Non, certainement
1: ni pour
0: pas.
1: Gertrude Stein. Finalement.
0: Exactement. Non, si vous voulez aimer Deborah Lévy, allez-y avec son autobiographie. C'est certainement plus représentatif de son œuvre. Et l'autre, écoutez, on ne perd rien à essayer dans la vie. Je pense qu'elle a tenté un exercice qui est original. Et puis, si ça remet au goût du jour, Gertrude Stein aussi.
1: Ouais.
0: J'ai même pas dit le tiers de ce que j'aurais pu vous dire, tellement cette femme-là est passionnante. Et question de nourriture aussi, était question de l'entre-deux-guerres. Elle a survécu, sa collection d'œuvres d'art a été préservée parce qu'elle avait un ami dans le régime de Vichy, oui, vraiment, quelqu'un qui était gay, qui en parlait pas du tout, mais qui se confiait à ces deux femmes-là, et donc il les a protégées. Ah non,
1: mais
0: il y a plein de belles
1: histoires. Malgré quelques bémols, vous me donnez le goût quand même. Alors ça s'appelle comment ça s'appelle?
0: Une année à Paris.
1: Oui. Avec Gertrude Stein de Deborah Lévy, lu par Caroline Morin. Merci d'avoir fait cet exercice. Merci aussi à toute l'équipe à la technique, Alexis Lebel, Eddie Metz, Marilyn Dumont, Sanchoui, la stagiaire, Annabelle Ouellette, à la recherche, Florence Mignot, à la réalisation. Mathieu Beauchamp, je m'appelle Eugénie Lépine-Blondeau. Karine Lefebvre sera avec vous samedi prochain. C'est quoi le score de la victoire? 1-1? 1-1 pour la victoire. Merci tout le monde.
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5: Bonsoir, ici Mathieu Massé. Voici les informations. Aux États-Unis d'abord, l'élu du Kentucky, Thomas Massey, a perdu son siège à la primaire républicaine considérée comme la plus coûteuse de l'histoire du pays. Le candidat Edgar Green, le plus loyal à Donald Trump, a remporté la nomination républicaine dans le district avec plus de 54% des voix selon des médias américains. Le président et son entourage avaient mis tout leur poids derrière lui afin d'empêcher Thomas Massey de rester dans ses fonctions. Ce représentant du Kentucky s'était attiré à répétition les foudres du président en ignorant la ligne de parti à plusieurs reprises. Il avait également voté contre le Big Beautiful Bill, s'était opposé aux tarifs douaniers ainsi qu'à la guerre en Iran et réclamé la divulgation des dossiers Epstein. Puis le vice-président américain affirme que les États-Unis sont prêts à bombarder à nouveau l'Iran si aucun accord de paix n'est rapidement conclu. J.D. Vance a fait cette déclaration cet après-midi à la Maison-Blanche, alors qu'hier, Donald Trump disait que les chances de parvenir à un accord avec Téhéran étaient très bonnes. Il soutenait même avoir annulé une attaque d'envergure contre l'Iran prévue aujourd'hui à la demande des pays du Golfe pour donner une nouvelle chance à la diplomatie. Le compte-rendu de Franck Mathevon.
6: Voilà des semaines que Donald Trump menace de réveiller les armes pour frapper l'Iran. À chaque fois, il y renonce et vante l'avancée des négociations qui semblent pourtant piétiner. Le président américain assure que d'importantes discussions sont en cours et que le Qatar, les Émirats, l'Arabie Saoudite lui ont demandé de suspendre une attaque prévue aujourd'hui dont Washington n'avait pas parlé publiquement. D'après ces pays du Golfe, selon Trump, un accord tout à fait acceptable pour les États-Unis peut être conclu avec un Iran sans armes nucléaires. Aucun détail n'est donné. Donald Trump sait que réactiver le conflit a un coût. D'après un sondage publié hier, 2 Américains sur 3 estiment que le déclenchement de la guerre était une mauvaise décision et des analyses récentes montrent que l'armée iranienne dispose encore de ressources. Elle a conservé 70% de ses missiles, une grande partie de ses lanceurs. Presque tous les sites de tir près du détroit d'Ormuz sont opérationnels, un détroit toujours contrôlé par Téhéran. L'Iran a pris des coups mais n'est peut-être pas le pays à genoux que décrit l'administration Trump. Washington, Franck Mathevon, France Inter.
5: Le premier ministre de Terre-Neuve et Labrador veut rouvrir le protocole d'entente conclu avec le Québec au sujet de la vente d'électricité produite par le complexe de Churchill Falls et deux futures centrales.
7: I want to invite our partners in Quebec and the federal government to come to the table with us with renewed and shared good faith.
5: Tony Wakeham met donc sur pied une nouvelle équipe de négociateurs. Selon le rapport du comité d'experts mandaté par son gouvernement, l'accord de principe signé en 2024 ne sert pas les intérêts à long terme de Terre-Neuve et Labrador. La première ministre québécoise, Christine Fréchette, laisse la porte ouverte à une entente modifiée. Valérie Gamache.
8: L'entente de Churchill Falls, c'est l'un des principaux legs de François Legault. Mais aujourd'hui, c'est Christine Fréchette qui est rappelée à la table des négociations.
9: On va travailler ça avec le premier ministre.
8: Terre-Neuve et Labrador ne déchirent pas l'entente, mais demandent plus. La première ministre du Québec a prévenu son homologue.
9: Je lui avais indiqué que s'il y avait des demandes de modification de la part de Terre-Neuve-Labrador, et bien de notre côté aussi, on allait en avoir.
8: Terre-Neuve et Labrador veut obtenir davantage de kilowattheures et des lignes de transmission complémentaires pour exploiter ses ressources en minéraux critiques. Cette dernière ambition, le premier ministre Mark Carney la partage et l'encourage.
10: Il y a des grands enjeux en ce qui concerne Churchill, mais en même temps, il y a des grandes occasions. Il y a une possibilité d'avoir des mines.
8: Il se dit même prêt à faire sa part.
10: S'il y a des choses que le gouvernement du Canada peut faire pendant les prochaines semaines, on va le faire.
8: Le député péquiste Pascal Paradis demande à Mark Carney de se mêler de ses affaires.
11: C'est au Québec de s'occuper de cette entente-là.
8: Les autres partis d'opposition parlent d'un test de leadership pour Christine Fréchette, le libéral Greg Kelly et la solidaire Huba Ghazal.
12: C'est pas un chèque en blanc qu'on va écrire non plus.
13: Christine Fréchette ne doit pas l'échapper. Il en va de la sécurité énergétique.
8: Ne sachant pas ce que ses adversaires politiques feraient de l'accord s'ils prenaient le pouvoir, Christine Fréchette dit vouloir s'entendre rapidement avec Terre-Neuve et Labrador, sans toutefois évoquer d'échéancier. Ici Valérie Gamache, Radio-Canada, Québec.
14: Et puis, le premier ministre Mark Carney était dans Lanaudière aujourd'hui au Québec pour une annonce en matière de minéraux critiques.
15: Le Canada se remet à construire pour les travailleurs touchés par les droits de douane, pour permettre aux entreprises de diversifier leurs produits et d'accéder du marché nouveau.
14: Il a donné le coup d'envoi de la mine Matawinie de la société Nouveau Monde Graphite au Québec aux côtés du ministre québécois de l'Économie, de l'Innovation et de l'Énergie, Bernard Drainville. Le gouvernement du Québec annonce une enveloppe de 85 millions de dollars dans le projet de mine de graphite qui doit voir le jour à Saint-Michel-des-Saints. L'investissement prendra la forme d'une participation à l'actionnariat de l'entreprise. La future mine doit notamment permettre d'alimenter l'usine de matériaux de batterie de l'entreprise à Bécancour. En cours. Québec estime que plusieurs centaines d'emplois seront générés pendant la phase de construction. Voilà, c'était l'essentiel des informations. 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Bonne journée à notre antenne.

Bonjour, bienvenue à cette grande virée du mardi 19 mai 2026. Isabelle Robichaud qui s'installe avec vous, je vais finir mes mots, bien confortablement pour les 50 prochaines minutes. J'espère que vous avez passé un bon long week-end, que vous avez pu, la température était tellement belle que j'espère que vous en avez profité. Je voyais les voisins là dans mon quartier qui s'affairaient à faire des travaux à l'extérieur de leur maison. Il y en a qui sont partis en camping aussi, donc vraiment une belle fin de semaine, ça fait du bien. À l'émission aujourd'hui, on va avoir de la grande visite en deuxième demi-heure parce qu'on reçoit Jason Leblanc, alias Menon Jason, parce que c'est son lancement d'album ce soir, album qui est d'ailleurs disponible depuis vendredi dernier. Donc, si vous voulez aller écouter ça, allez-y, excellent album encore une fois. Et on va parler justement du processus de création de cet album-là, à quoi on doit s'attendre aussi au lancement de ce soir pour celles et ceux qui ont des billets, parce que c'est quand même à guichet fermé depuis un petit bout de temps, mais il va y en avoir d'autres, des spectacles, donc on va pouvoir discuter de la suite des choses également. On va aussi, dans quelques minutes, s'en aller du côté de chez Diac, parce que cette fin de semaine, c'était un moment spécial pour les gens qui ont mis sur pied le Hub, qui est vraiment un espace pour la communauté, un lieu de créativité, de rencontre, de culture, de partage aussi. Donc, on va discuter de comment ça s'est déroulé cette ouverture officielle avec Jackie Richard. Tout de suite après cette pièce d'Amélie, voici Le Chemin.

0: Amélie avec Le Chemin, très très belle chanson qui est tirée d'un album qui s'appelle Amélie et Alex McMahon parce que ils ont collaboré sur cet album-là, un album qui s'appelle Ma lumière et mon ombre, donc qui date de 2024 et on entendait Le Chemin. Il y a un bon moment de ça, on avait parlé d'un nouvel endroit dédié aux arts dans la région de Shédia qui s'appelle le Hub. C'était le tout début du projet. Eh bien, la fin de semaine dernière a eu lieu l'ouverture officielle. Alors, on a eu envie de prendre des nouvelles pour savoir comment ça s'est passé et qu'est-ce qui s'en vient pour la suite des choses. Et pour en discuter, on joint Jackie Richard, qui est présidente du Hub. Bonjour, Jackie.
1: Bon matin.
0: Merci beaucoup d'être avec nous aujourd'hui. Donc, l'ouverture officielle a eu lieu cette fin de semaine. D'après ce que j'ai pu voir sur les réseaux sociaux, ça semble s'être pas mal bien passé.
1: C'était vraiment super. Durant le cours de la fin de semaine, on a eu notre premier festival hors et culture, une célébration communautaire. On a vu ça commencer le samedi à l'école polyvalente LGR. On a eu les artistes qui ont monté leurs œuvres. On a eu plein de trafic du monde local. On a eu de la danse, on a eu de la musique. Et ça, on a suivi ça au parc Pascal Poirier pour une soirée des Lumières. On a eu de la musique avec l'orchestre Parker Blues Band. Allant danser, on a eu des danses de feu avec Geometrics. On a plein de monde qui ont venu s'amuser. Et ça, c'était l'objectif du samedi. Le dimanche, on a eu une journée patrimoniale. Joël Bélébeau a venu présenter un peu de l'historique de Pascal Poirier. On a servi du frigo gratuit à la communauté. On a eu d'autres musiques traditionnelles. Puis là, après ça, on s'est rendu au Hub et on a coupé le ruban officiel pour ouvrir notre centre communautaire au 326 rue principale, rue Main, à Shédiac. Alors, c'était vraiment bien. On a bien choisi le mois de mai.
0: Vous avez eu du beau temps, là.
1: Oui, on a eu du beau temps. Puis le mois de mai, c'était vraiment symbolique pour nous parce que le mois de mai, c'est le mois de la santé mentale. Puis nous autres, un de nos objectifs comme centre communautaire, on s'appelle un salon communautaire d'art et culture, c'est d'avoir les portes ouvertes à tout le monde qui peuvent rentrer, s'asseoir, jaser, être créatif et faire des choses.

0: chose qui est vraiment bien pour la santé mentale.
1: Oui.
0: Alors, ça, c'est vraiment important pour nous. Alors, on va continuer à fonctionner à l'année, une programmation régulière de musique, de danse, de art, d'improvisation, de toutes façons de choses
1: oui.
0: qui va permettre aux gens de se rassembler puis, tu sais, avoir du fun.
1: C'est ça, oui, ouais. Parce que le but principal, c'est la communauté. Et puis, j'ai vu aussi qu'il y a la mairesse de Shediac qui était là, Patricia Bourque-Chevary, oui. pour la Coupe du Ruban. Donc, j'imagine que la ville vous a donné un bon appui aussi pour le projet.
0: Ben oui, la ville est toujours là pour nous supporter, l'art, la culture, la communauté. Ils sont vraiment là, forts avec nous. Mm. Et aussi, surtout en fin de semaine, la fondation John Lyons, le IGA, ils ont vraiment donné un bon coup de main financier pour faire en sorte que notre festival ait lieu puis qu'on a eu un beau succès là.
1: Oui.
0: Alors ça aussi, le samedi soir, le ministre de Santé mentale, Rob McKee, est avec nous, le député local, Jacques Leblanc. Alors on a vraiment un bon support de la communauté.
1: Ça, c'est essentiel, j'imagine, pour un projet comme celui-là.
0: Mais tu sais, comme on dit en anglais, we're all in it together.
1: Oui.
0: Alors oui, c'est essentiel parce que ce n'est pas de groupe, tu
1: oui.
0: sais. Puis les bénévoles qui sont là avec nous à tous les jours pour premièrement monter le centre.
1: Oui.
0: On a fait un gros réno, puis tu sais, c'était pas juste Jackie qui faisait ça tout seul. On avait eu vraiment une belle équipe de bénévoles tout au long de ce processus-là pour toutes les activités, l'animation durant notre festival, mm. l'affichage, accrocher les lumières. Tu sais, nomme-les, on avait du travail à faire. Alors, on avait plusieurs mains, puis tu sais, je souligne que je remercie beaucoup tout le monde qui a contribué. Tu sais, la mairesse, le conseil,
1: oui.
0: le député, le ministre, tous les bénévoles, c'était de quoi spectaculaire. Puis Dame Nature nous a rendu service avec un beau temps, beau soleil. Puis,
1: toutes les étoiles étaient alignées là, pour que ça se passe
0: les
1: bien.
0: Étoiles, ouais.
1: Rappelez-nous, Jackie, qui est-ce qui a eu l'idée du projet? Comment s'est né le projet du Hub?
0: Ben, l'an passé, moi, je connais beaucoup des artistes de la région. On s'est mis à parler, puis tu sais, on est riche en termes de l'art, la culture, puis le patrimoine de Parchenio, mais on a un manque en termes de promouvoir cette richesse-là. Créer des opportunités, des événements qui rouvrent ça au public pour bien reconnaître la richesse puis les options de bien apprendre sur notre culture et d'autres choses. Alors l'an passé, avec la ville, on a fait un partenariat puis on a animé un peu la zone au Gros Roman, la zone du Rotary.
1: Oui, vous étiez au pavillon vert, là.
0: C'est ça, puis ça a tout commencé l'an passé, puis ça a commencé de façon informelle, mais ça a tellement bien été, puis on dit, ben, hey, pourquoi pas, tu sais, rendre ça un peu plus officiel, un peu plus, tu sais, permanent, puis avec ça, l'organisation du Hub Art et Culture, on est une organisation à but non lucratif, on s'est formé incorporé de façon formelle,
1: oui.
0: puis on a cherché pour une location pour notre salon, on va dire. Puis tout s'est aligné encore comme les étoiles. Puis on a commencé à se rassembler, puis on a fait un plan. Puis nous voilà aujourd'hui avec un centre sur la rue principale ouvert officiellement. Puis c'est ça, une idée qui a été née, juste par des
1: conversations. Oui, oui, oui. Mais comment on se sent, Jackie, quand on a travaillé aussi longtemps sur un projet qui nous tient à cœur, puis là que ça se concrétise enfin comme ça?
0: Ben, je veux dire, c'est difficile à expliquer. T'sais, moi, je suis tellement heureuse et émue de toute la situation. Puis surtout quand on a coupé le ruban, c'est culturel, ça se peut-tu qu'on est rendu où on est rendu.
1: Ouais.
0: Alors, il y a beaucoup d'excitement. Je veux dire que hier, j'ai bien dormi parfois. Alors, c'était beaucoup d'énergie pour nous arriver jusqu'à la fin. Mais vraiment, tu sais, on est heureux, on est un groupe qui est passionné, puis on veut continuer. Tu sais, la porte est ouverte tous les jours, café, causerie, rentrez, assisez-vous. Tu sais, vous pouvez aller voir dans le boutique s'il y a des choses qui vous intéressent. Vous pouvez faire des achats ou juste vous asseoir, tu sais, prendre un café. Il y a là. On est fortuné, on a à peu près une trentaine d'artistes, des auteurs, des artistes, des peintres, des photographes, et ceux qui font la poterie. On a des éditions personnages qui ont leurs livres là.
1: Mm.
0: Alors, il y a plein de choses à découvrir. Puis à la fin, à l'intérieur de notre centre, on a aussi comme un espace, on appelle ça la salle patrimoniale, où on a toujours des exhibitions. des expositions, tu sais, qu'on veut circuler là, pour être comme une zone d'apprentissage, d'orientation, oui. où les gens peuvent découvrir de quoi de nouveau, là. Alors, on a un peu de tout dans notre centre, puis, si on peut avoir une petite terrasse aussi, est-ce que,

0: Si Jackie, on peut devenir membre du Hub, comment ça fonctionne, absolument. Ça?
1: Ben, nous autres, on demande, tu sais, ça fait 35 $ par année pour addition annuelle. Puis avec ça, tu sais, on vous inclut dans la liste de distribution tous les événements, toutes les activités qu'on va faire. Vous allez être informé, puis vous aurez l'opportunité de participer si ça vous intéresse.
0: Oui.
1: Alors, c'est comme ça qu'on fonctionne aujourd'hui. Alors, c'est juste à nous rejoindre, puis c'est facile comme ça.
0: Ah, super. Et là, ben, on sait que chez Diac, c'est une ville qui est très, très touristique. L'été, vous parliez de promotion tout à l'heure. Donc, j'imagine que les visiteurs sont les bienvenus aussi.
1: Oh, absolument. Puis, tu sais, on n'est pas juste le seul centre à l'intérieur de la ville. Nous autres, l'objectif, là, tu sais, l'idéal, là, c'est que Chediac soit reconnu comme un centre pour les arts, la culture, le patrimoine, qui est recherché par beaucoup de touristes, ainsi que les citoyens de la grande région.
0: Oui.
1: Tu sais, il y a d'autres, tu sais, la galerie, tu sais, le bout de Ohio, tu sais, il y a le studio des arts, il y a la station de train. On a tellement de petites locations, mais c'est l'importance de tout l'intégrer. Tu sais, puis faire en sorte que c'est un réseau que les gens peuvent suivre puis apprendre davantage. Alors, avec les touristes, puis, tu sais, les résidents de la grande région, tu sais, on encourage tout le monde à venir faire une course chez nous, puis on va les orienter dans les autres places qu'ils peuvent aller visiter.
0: C'est ça.
1: Et c'est comme ça que ça va fonctionner. Un partage puis une collaboration régionale.
0: Super. Et ce serait quoi, en terminant, Jackie, le commentaire qui ressort le plus souvent de la part des gens qui ou des artistes qui vous visitent?
1: Mais les gens sont surpris du modèle parce que c'est pas un modèle typique. C'est quand je te dis c'est comme un salon communautaire hors et la culture, si tu rentres chez nous, c'est ce vibe là.
0: Ouais.
1: Tu te sens pas pressé à passer à travers, tu te sens pas stressé, tu peux t'asseoir, tu peux, tu sais, apprendre, tu peux acheter, tu peux faire n'importe quoi. Alors vraiment les commentaires quand on a coupé le ruban, c'est hey, c'est spécial ici, puis les gens étaient vraiment à l'aise de s'asseoir puis jaser. Tu sais, dimanche lors de notre ouverture, on a une cinquantaine de personnes et plus qui ont passé, puis c'est vraiment ça, les commentaires, tu sais, similaires qui sortaient de tout. Ah, c'est comme original, c'est le fun, c'est différent.
0: Ouais.
1: Je me sens vraiment comme confortable. Puis la jasette a continué durant la soirée. Tu sais, les gens, ils sont en silence, ils ont mis à jaser sur plusieurs points de discussion.
0: C'est alors, ça, ils vont pouvoir s'approprier cet endroit-là maintenant que c'est ouvert. Ben en tout cas, on va vous souhaiter une bonne continuation avec ce beau projet-là, le Hub à Chediac. Et vous êtes directement sur la rue Main, hein?
1: On est à 326 sur la rue Main, juste après le petit Boisbert, juste, tu sais, du trottoir à chez nous, c'est comme ça, facile.
0: Super.
1: Alors, on invite tout le monde à venir nous voir, puis participer, puis avoir du fun ensemble.
0: Oui, absolument. Jackie Richard, je rappelle que vous êtes présidente du Hub à Chediac. Merci beaucoup d'avoir été avec nous aujourd'hui.
1: Merci beaucoup pour votre temps.
0: À la prochaine.
1: Bye bye.

Julia Aubé avec Ce que mon cœur pense. Bon an, mal an, le mois de mai avance. Et puis à la fin mai, du 29 au 30 mai, donc le vendredi et le samedi, il va y avoir le festival Flourish qui s'en vient du côté de Fredericton. C'est un festival qui revient d'année en année depuis un bon moment déjà. Et c'est un festival de musique et d'art indépendant. C'est vraiment organisé par des artistes qui se tient donc à chaque année à Fredericton. Et il va y avoir vraiment une programmation diversifiée de par son contenu, mais aussi c'est très créatif. On veut vraiment créer une ambiance conviviale et c'est un festival qui est vraiment très apprécié, que ce soit par la critique ou par le public. Il va y avoir de la musique, de l'art visuel, de l'art oratoire, de l'écriture, des installations, du théâtre, même de la comédie et bien plus. Et puis, il y a certains artistes francophones qui seront de la programmation, dont Douance. On a aussi Cherry Plaza, on a Zach Pelletier qui sera là. Donc, vraiment une programmation à découvrir pour le festival Flourish de Fredericton les 29 et 30 mai prochains, à ne pas manquer, et c'est une bonne manière, disons, de commencer l'été. On écoute Émile Bourgault en musique avec Les Aiguilles.

Émile Bourgault avec Les Aiguilles. Il va y avoir, si vous n'avez jamais vu encore le docu-fiction théâtrale sur l'insécurité linguistique par les mâles, il va y avoir des dernières représentations qui vont avoir lieu à Moncton. Ce sera les 21, 22 et 23 mai à 19h30 à la salle Bernard Leblanc. Si vous avez regardé ou assisté aux Éloises, ils vous en ont fait un petit bout. Par les mâles, c'est une série de tableaux qui est inspirée des expériences personnelles de Bianca Richard et de Gabrielle Robichaud, qui sont originaires du sud-est du Nouveau-Brunswick et qui justement relatent leur expérience sur l'insécurité linguistique, c'est-à-dire quand on garde le silence par peur de jugement lié à sa façon de parler. Et c'est une réalité qui est plus commune qu'on pense. Un projet qui a vu le jour en 2019 déjà et qui a fait des petits, ça s'est décliné en docu-fiction théâtrale, mais aussi une série de balados, un documentaire télévisuel. Et puis donc, ce sera vos dernières chances de voir la version docu-fiction théâtrale. Et ce qui est intéressant aussi, c'est que le jeudi 21 mai et le vendredi 22 mai, après la représentation de 19h30, il va y avoir une discussion avec les auteurs Bianca Richard et Gabrielle Robichaud, qui sont aussi les interprètes de cette pièce-là. Alors, Parlez mal, dernière représentation, les 21, 22 et 23 mai prochains à la salle Bernard Leblanc du Centre culturel Aberdeen à Moncton. On écoute Saint-Pas César avec La Pomme et tout de suite après, on accueille Jason Leblanc alias Mon oncle Jason.

0: do. Sympa César qu'on entendait avec la pomme. On a de la grande visite en studio aujourd'hui, un artiste qu'on aime beaucoup à l'émission et qui lance son nouvel album intitulé Halo Chanceux, ce soir à 19h au Centre des Arts et de la Culture de Dieppe. Je parle bien sûr de mon oncle Jason ou de son vrai nom, Jason Leblanc. Allô Jason.
1: Allô, allô.
0: Comment? Allô, allô. Comment on se sent à quelques heures du lancement?
1: C'est pas mal excitant. On a fait la grosse pratique hier. Ça fait c'est vraiment nice de que la musique prend vie là, de l'entendre dans comme un environnement vivant. Si c'est pas juste dans nos oreilles, ça file vraiment bien.
0: Ouais, là. Parce que là vous avez enregistré ça où puis quand?
1: C'était ben cet hiver, c'était dans la c'est ça qui était le studio MRC avant. Ça c'est plus utilisé comme un studio, mais j'ai eu l'autorisation des propriétaires de m'installer là. Ça fait on a amené des cassette recorder, des 4-track cassettes. On a tout enregistré ça là pendant l'hiver, puis là synchroniser toutes ces cassettes-là par ordinateur puis mixer ça à la grosse rose avec un micro-roi.
0: Ouais, parce que vous, le son va encore rester analogue pour cet album-là. Ça, c'est comme ta signature, là.
1: Oui, oui, yeah. C'est analogue. Ben là, les autres albums, c'était fait sur des machines à ruban à multipiste, là. Cette fois-ci, c'était sur cassette. Ça fait ça un autre challenge complètement. On faisait quatre pistes à la fois puis on les enlignait toutes par ordinateur pour les enligner après les pistes, mais c'est quand même, ça reste que le son est quand même analogue puis
0: ouais.
1: Low-fi.
0: Mais ça ajoute une couche de complexité de faire ça. Vous facilitez pas la tâche, là.
1: Non, pas du tout. On se baille de la misère. je me dis, à la fin des temps, ça vaut la peine pour le son. Si ça donne cette low-fi esthétique-là que je cherche, puis ça file comme si ça a été fait, tu sais, dans une grange.
0: Puis... ouais, puis c'est ça qui est le but.
1: C'est ça qui est le but.
0: Ça va bien avec le personnage de mon oncle Jason aussi. Ce sera quoi ton troisième album?
1: Troisième album studio, quatrième album si on compte le live, mais c'est le troisième studio. Yeah.
0: Ouais. Comment est-ce que cet album-là a évolué ou est différent des autres albums?
1: Ben là, c'est que je m'entourais de musiciens et musiciennes qui sont vraiment comme multi-instrumentistes puis comme formés. Tu sais, je m'entourais de Miguel Dumaine qui joue le clavier puis la flûte puis il fait les back vocals aussi. Mon Wallet, elle a fait toutes les drums, les percussions, la trompette, le baryton, flugel horn, you name it. Puis Jer Poitras, lui a joué la bass, la contrebasse, le saxophone alto puis ténor. Ça fait
0: trois des membres des Moontoons.
1: Trois des membres du groupe les Moontoons. Puis ils sont, tu sais, une formation, un background en jazz. Ça fait moi, ça m'a aidé à pousser plus loin les accords, puis ça, c'est plus complexe que, je dirais, mes autres albums. Puis,

0: on s'est mis nous quatre pour créer les arrangements ensemble. Si j'ai composé la musique et les paroles, mais les arrangements, on les a tous faits en groupe. Puis ça a donné plus une collaboration. Puis je suis vraiment fier du résultat.
1: Ouais. C'est cool. Mais comment ça s'est passé? Comment c'est arrivé cette collaboration-là, justement? Parce que je sais que vous avez fait quelques spectacles aussi ensemble. Donc, est-ce que c'est là que ça, la sauce a pogné, disons?
0: Ben oui, je crois que oui. Ben, c'est qu'on se connaissait bien. On avait déjà joué ensemble. Les trois avaient joué sur mon lancement d'album La Grosse Pièce en 2019.
1: Ouais.
0: Mais là, l'été passé, ça a donné que moi, habituellement, je joue avec Chris Béliveau. Lui, il était occupé avec son projet personnel. Marc-André Béliveau, lui, il jouait la batterie avec Hey Babies. Ouais. Il était occupé là. Puis Nicolas Leblanc, lui, est parti aux études à Halifax. Ça fait là, j'ai juste pensé, ah, ben, ces trois-là, ils sont tous dans le même groupe. Ça fait c'est soit qu'ils seront baisés avec les Moontoons ou qu'ils seront baisés avec mes noms. Ça donnait bien, comme s'ils s'accordent bien ensemble. Puis là, l'été passé, on a joué ensemble. Ça, tu sais, on a essayé du stuff on s'est rendu au Festival d'été de Québec.
1: Ouais.
0: Puis on s'amusait tout l'été ensemble à jouer de la musique. Puis c'était comme, OK, ben, il y a une chimie qui se passe. Je crois que ça valait la peine d'explorer ça puis qu'on s'amuse à créer.
1: C'est des bons musiciens, mais c'est tellement des bonnes personnes.
0: Ah
1: ici.
0: Oui, ils sont super bonnes personnes puis vraiment des bons musiciens.
1: C'est venu d'où le choix du titre, Allô chanceux?
0: Ben, c'est quand même une expression, hein, qu'on dit, comme, je sais que mon père dit ça quand il colle du monde, c'est comme, allô, chanceux, comment ça va? je trouvais ça ironique parce, ben, il y a une couple de chansons sur l'album qui sont comme des invitations. Je dis comme, allô, c'est que ça, c'est, le washer toss de l'invité de jouer du washer ou de l'invitation de drive à la dump pour amener de la garbage. Puis l'autre côté, le chanceux, c'est comme l'autre half des chansons, c'est toute la malchance qui arrive à mon oncle, le personnage. Ça fait, c'est beaucoup de malchance, je trouvais ça ironique d'appeler ça allô, chanceux, pareil.
1: Ouais. Est-ce qu'il y a des thèmes qui reviennent dans les chansons?
0: Ouais, ben là, on parle beaucoup de lawnmower, on parle de driver, c'est de driver des lawn tractors. Ben là, un autre thème, on parle de vendre des palourdes, on parle de faire du troc. Ouais, toutes sortes de sujets.
1: Sujet rural, encore.
0: Rural, on va dire. C'est pas mal Memram Cook Engrave, puis ça fait du bien d'aller recorder back à Memram Cook aussi. Ça.
1: Ouais. En quoi est-ce que mon oncle Jason est différent de Jason Leblanc?
0: Ben, c'est que j'exagère les histoires pas mal. Par les petits, je file que je fais du method acting, mais on dirait, je fais de la charpente par les petits, puis on dirait des fois les expressions, ça sort pareil, mais mon personnage de Menon qui est plus, moins, je crois, ben, un petit peu plus, broche à foin que Jason Leblanc. C'est juste comme je m'approprie des histoires, je les chante à la première personne, puis je fais de la fiction aussi. Il y a beaucoup d'histoires qui n'ont pas rapport, comme Caravan, par exemple. C'est une histoire about driving Dodge Caravan dans le fond de l'océan. Ça m'a parlé. J'ai eu une Dodge Caravan, puis elle a manqué, mais je n'ai pas été dans la marée basse avec. J'exagère juste des histoires.
1: Ah, c'est bon. Est-ce que c'est facile de rentrer dans le personnage de mon oncle Jason? Quand même, t'as ton costume et tout ça. Est-ce qu'une fois que le costume est mis, mon oncle Jason est là?
0: Ben, c'est facile assez, parce que là, j'ai réalisé avec les années que le personnage, c'est juste le personnage que je pense que plusieurs personnes se mettent. C'est un personnage de job site. Tu sais, quand tu travailles sur un chantier, c'est un petit peu comme tu fight back la tire. Tu sais, là, la personne qui braille sur un chantier de construction, puis c'est comme d'être comme un petit peu over the top. C'est toujours sarcastique pour joker, là, mais c'est juste un personnage de chantier de construction. Puis travaillant dans ce domaine-là, c'est une facette qui est facile à mettre.
1: Ingénieur de formation. Est-ce que c'est difficile des fois de gérer les deux carrières?
0: Ben là, tout de suite, je fais de la charpente. C'est à mon propre compte. Ça fait, je fais de la charpente quand je fais pas de la musique. Ça fait, j'ai vraiment mon propre horaire, puis ça se prend très bien, c'est.
1: Ouais, parce que t'as une famille aussi.
0: J'ai une famille aussi, puis ça c'est un gros challenge, mais tellement plein d'amour que ça apporte des bonnes idées aussi, puis je veux dire, ça met les priorités en perspective aussi.
1: Mais tu t'inspires beaucoup du quotidien aussi pour tes chansons, donc.
0: Oui, puis même la pochette d'album, tu sais, c'est fait sur pastel, ben ça c'est en dessinant avec mon garçon que j'ai eu, c'est l'idée de le faire en pastel, comme on dessinait en pastel ensemble, c'est comme, c'est quand même de la fun à dessiner avec. Ça fait, il y a ce côté familial là qui revient quand même dans je crois même ma démarche.
1: Ta conjointe qui est artiste aussi, donc j'imagine que
0: elle est beaucoup avec la composition visuelle.
1: Parlant de composition visuelle, qui est-ce qui a fait l'affiche du lancement, parce que c'est une belle affiche?
0: L'affiche c'est Jim Dupuis qui a pris la photo, moi j'ai fait le graphisme. J'ai beaucoup de do it yourself là pour l'album ici, j'ai entrepris beaucoup de chapeaux, puis

0: Mais
1: t'as fait une bonne job avec tout ça, parce que l'affiche est vraiment belle. Puis pour ceux et celles qui l'ont pas vu, c'est comme un menu de cantine.
0: Menu cantine.
1: Est-ce que pour le lancement de ce soir, il va y avoir tout ça à vendre?
0: Oui, ça fait ce soir. Oui, il va y avoir des hot dogs à vendre, il va y avoir des burgers à vendre, de la pâte puis de la bière. Ça va être des options VG aussi. Ça fait, je sais que le lancement ce soir est sold out. Ça fait quand même quelques semaines,
1: oui.
0: Mais on invite quand même tout le monde à venir, tu sais, de 6h30 à 7h30 ou 18h30 à 19h30.
1: Exact.
0: J'apprends là. C'est à venir manger des hot dogs, des burgers puis juste célébrer avec nous autres. L'album va être sorti. Vous pouvez acheter des vinyles, des CD. On a fait faire des t-shirts aussi. Ça fait, tu sais, venez nous voir, venez quand même vous procurer ça. Puis, pour dire qu'on manquait les billets pour la vente de ce soir, on fait une supplémentaire, on fait un deuxième gros show de lancement.
1: Mais il va falloir attendre un peu.
0: Il faudra attendre un peu. Ça va être le 21 octobre à Memram Coco Monument Lefebvre.
1: Ça fait encore une belle place.
0: Ouais, les billets s'en vendent tout de suite. Ça fait, c'est pour le moins de la banque.
1: Garochez-vous. Parce que là, ce sera à l'automne parce que vous allez être pas mal occupé cet été.
0: Ben, c'est ça, les logistiques, c'est, on pouvait pas avoir tout le monde line-up. On est quand même, on va être 9 musiciens sur scène de soir.
1: Wow.
0: Gros show. C'est là, on a Marie-André Godette sur le violon, on a Amélie Richard sur le saxophone, on a Martin Dagg sur la percussion, Christian Béliveau sur la guitare, Maggie Savoie sur l'autre guitare, Jerry Potter sur la bass, Miguel Dumaine sur les claviers, puis Mon Ouellette sur les drums.
1: Wow, une méchante belle gang.
0: Ouais, ça sera la même gang au Monument Lefebvre aussi, mais pour avoir tout ce monde-là, ça prenait quelques mois de planification.
1: Exactement. C'est le fun, par exemple, comment je dirais, l'univers artistique ici dans la région, parce que il y a pas de compétition là, tout le monde c'est des chums là, comme
0: oui, on est tous, on dirait on se mêle tous d'un dans l'autre dans les projets, tu sais, tout le monde a un petit peu une expertise pareil ou un son, que ça c'est la voix ou la façon qu'il joue son instrument.
1: Ouais.
0: Puis il y a plein de collaborations en Acadie, c'est awesome comme.
1: Ah super. Ouais. Puis en attendant, ben vous allez vous promener au Québec, puis en Saskatchewan, puis un peu partout cet été.
0: Oui, Québec, Saskatchewan et de la Madeleine, on va aller en France aussi en septembre. Puis ça nous tient occupé.
1: Ah, pas mal. En terminant, Jason, est-ce que quand tu as lancé ce projet-là de mon oncle Jason, pensais-tu que ça allait t'amener si loin?
0: Pas du tout. Non, moi, je suis juste tellement reconnaissant de tout ce que ça a apporté. Comme si j'avais pas vraiment d'expectation. J'avais fait mon petit EP. Puis là, c'est quand Carole Doucette, ma gérante, m'a contacté avec le Grenier Musique pour voir si on voulait travailler ensemble. Puis de là, ça a snowballé. Puis là, c'est rendu... Je veux dire, on a travaillé beaucoup. On a fait l'Europe. On a... Comme je suis tellement reconnaissant. C'est comme... Puis même aujourd'hui, je suis tout le temps assez reconnaissant que le monde vient voir des spectacles. Comme j'en reviens encore pas. Comme ça me touche vraiment.
1: Ben, on est reconnaissant que mon oncle Jason existe.
0: Oui.
1: Puis qu'il existe encore. Puis qu'il y a encore des albums. On va donc, pour les Halo chanceux qui vont être au lancement ce soir. Mais comme tu le disais, là, les gens sont invités quand même si on n'a pas de billets. Il y a pour le spectacle lancement d'aller manger des hamburgers et des hot dogs plutôt.
0: Au Centre des Arts de la Culture de Dieppe, venez manger des hot dogs puis des burgers.
1: À partir de 6h30, 18h30.
0: Ouais.
1: Merci beaucoup, Jason Leblanc, d'être passé nous voir aujourd'hui.
0: Ben, merci à toi de prendre le temps.
1: Le mot de Cambrune pour le lancement de ce soir.
0: Thank you.

C'était mon oncle Jason qu'on entendait, bien entendu, avec Lawnmower Cowboy. J'espère que vous allez être là demain parce qu'on a encore plusieurs choses à vous proposer. Entre autres, on devrait pouvoir discuter d'une exposition d'art et traditions du monde du côté de Dieppe. C'est à l'occasion là d'une journée internationale. Alors, on aura tous les détails là-dessus. 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Alors, si vous avez manqué aussi la Grande Jasette, hein, notre rendez-vous du samedi avec nos longues entrevues de 53 minutes avec des personnalités d'ici, de tous les domaines, c'est aussi l'endroit où aller réécouter ces entrevues-là. Moi, je vais vous quitter pour aujourd'hui et puis je vous retrouve demain pour une autre grande virée. Et on va se quitter avec une artiste qui s'appelle Paupière, avec Cœur Monarque. Moi, je vais vous souhaiter une agréable journée. Ciao! À demain!

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0: Bonsoir, ici Mathieu Massé. Voici les informations. Aux États-Unis d'abord, l'élu du Kentucky, Thomas Massey, a perdu son siège à la primaire républicaine, considérée comme la plus coûteuse de l'histoire du pays.
1: If the legislative branch always votes with the president, we do have a king.
0: Si la branche législative de l'État vote toujours avec le président, dit-il, nous avons bel et bien un roi à la Maison-Blanche. Thomas Massey n'a pas mâché ses mots dans le discours qu'il a adressé à ses partisans après sa défaite. Le candidat Ed Gallarine, plus loyal à Donald Trump, a remporté la nomination républicaine avec plus de 54% des voix. Le président et son entourage avaient mis tout leur poids derrière lui afin d'empêcher Thomas Massey de rester dans ses fonctions. Ce représentant du Kentucky s'était attiré à répétition les foudres du président en ignorant la ligne de parti à plusieurs reprises. Il avait également voté contre le Big Beautiful Bill et s'était opposé aux tarifs douaniers ainsi qu'à la guerre en Iran. En République démocratique du Congo, le bilan de l'épidémie du virus Ebola a grimpé à plus de 130 morts aujourd'hui. Un groupe d'experts dirigé par l'Organisation mondiale de la santé se rencontrait aujourd'hui pour examiner de potentiels vaccins contre cette nouvelle souche. L'agence onusienne s'inquiète de la propagation rapide du virus qui s'intensifie à cause des nombreux déplacements dans la région. Selon Kinshasa, il y aurait plus de 500 cas suspects jusqu'à présent. Le Qatar estime que les négociations entre les États-Unis et l'Iran ont besoin de plus de temps pour aboutir. Donald Trump a évoqué hier une évolution très positive des discussions avec Téhéran. Il soutient avoir annulé une attaque contre l'Iran prévue aujourd'hui à la demande de pays de la région qui craignent un nouvel embrasement. Mais ce n'est pas le cas d'Israël et de son gouvernement qui ne verrait pas d'un mauvais œil une reprise des hostilités. Explication de Thibault Lefebvre.
2: Eh bien, tout simplement parce que les objectifs de guerre annoncés par Benjamin Netanyahou ne sont pas atteints. Le programme nucléaire n'est pas anéanti. Les près de 500 kilos d'uranium de qualité quasi-nucléaire sont toujours en Iran. Selon la presse américaine, Téhéran a reconstitué une partie de son stock de missiles balistiques et a déplacé ses lanceurs. Et puis le régime est toujours en place, comme ses alliés dans la région, comme le Hezbollah, qui n'a pas capitulé et continue avec ses drones d'harceler les troupes israéliennes au sud Liban. Pour le moment, la campagne d'Iran est du point de vue israélien un échec et le Premier ministre ne peut pas se permettre en pleine année électorale de se représenter sans avoir tenu ses engagements. C'est aussi ce qui explique son volontarisme, d'autant plus que le risque politique est limité parce que la guerre contre l'Iran est toujours largement soutenue par une opinion publique convaincue de faire face à une menace existentielle.
0: C'était Thibault Lefebvre. Un comité indépendant conclut que le protocole d'entente signé en 2024 avec le Québec au sujet de Churchill Falls et de Gull Island ne sert pas les intérêts à long terme de Terre-Neuve et Labrador. Le document vise à remplacer le contrat existant signé en 1969 qui permet à Hydro-Québec d'acheter presque toute la production de la centrale hydroélectrique de Churchill Falls à très faible coût. Le spécialiste des politiques énergétiques à HEC Montréal, Pierre-Olivier Pinault, explique comment le protocole signé par l'ex-gouvernement libéral est avantageux pour le Québec.
3: Ce que l'entente disait, c'est que le Québec allait commencer à payer un prix plus élevé dès qu'on signerait l'entente, et en échange de quoi on paierait plus cher, mais Hydro-Québec aurait le droit de développer Gull Island, un nouveau projet hydroélectrique, et pourrait bénéficier d'une la majorité de la production de cette nouvelle centrale hydroélectrique.
0: Le groupe d'experts estime que le protocole comporte trop de risques pour Terre-Neuve et Labrador puisque l'indexation du nouveau prix de l'énergie de Churchill Falls dépendrait trop des prix québécois plutôt que de ceux d'un marché plus large. L'organisme Nutri-Québec a publié pour la première fois un portrait de ce qu'on retrouve dans l'assiette des Québécois. Les données récoltées auprès de 7000 adultes montrent que plusieurs recommandations de la santé publique ne sont pas respectées. Les Québécois consomment notamment trop de sel, de gras saturés et de sucre et seulement le tiers d'entre eux mangent 5 portions quotidiennes recommandées de fruits et légumes. L'étude démontre que les Québécois achètent davantage de fruits et légumes à bas prix comme les bananes, les pommes ou les carottes. Selon la diététiste nutritionniste Virginie Hamel, le prix influence ce qui se retrouve dans les assiettes.
4: Ça coûte de plus en plus cher. Faire l'épicerie, puis les fruits et légumes, ben, ils ne sont pas épargnés. Donc, les coûts sont élevés. Après ça, bien, est-ce qu'on prend le risque d'acheter ces produits-là si on ne sait pas si on va les gaspiller ou pas, étant donné leur coût.
0: Virginie Hamel déplore par ailleurs la forte présence de produits ultra transformés dans les épiceries. Et la fin de semaine qui s'annonce chargée pour les amateurs de sport à Montréal, le Canadien de Montréal sera en Caroline du Nord pour disputer le deuxième match de la finale de l'Est contre les Hurricanes, tandis que le Grand Prix du Canada se déroulera sur le circuit Gilles Villeneuve de l'île Notre-Dame. Tourisme Montréal assure qu'il y a de la place pour les deux événements qui se chevauchent et assure que Montréal est prête pour le Grand Prix, qui affiche déjà complet. Il ajoute que les chambres d'hôtel sont réservées à plus de 90% pour le week-end. Voilà, c'était l'essentiel des informations. Merci d'être à l'écoute et bonne soirée à notre antenne.

0: Bonjour et bienvenue à cette première émission en direct de la semaine qui suit l'émission d'hier où on vous proposait quelques-uns des moments choisis, moments marquants des dernières semaines, derniers mois. Si vous étiez en congé, ben j'espère que vous êtes reposé. Et si vous n'avez pas eu de congé, ben on est là pour vous amener tranquillement comme ça en ce début de journée. Aujourd'hui à l'émission, notre trio santé en deuxième heure, comme tous les mardis, avec notre trio d'origine. Donc Dr Chantal Vallée, Denis Fortier et Sonia Lupien. Et pourquoi je dis trio d'origine? Ben, c'est la dernière fois que ce trio-là sera rassemblé autour de cette table depuis les 7 dernières années qu'on fait ça ensemble parce que Sonia Lupien nous quitte. Elle, ça fait 11 ans qu'elle fait des chroniques à ICI Première et elle a plein de projets fabuleux, dont un balado sur le stress, on en parlera. Et donc, je profite de cette occasion pour la garder avec moi et terminer l'émission avec elle après le trio santé avec l'exercice de ma vie en 5 stress. Donc, cet exercice de ma vie en 5 vise toujours à retracer le parcours ou à prendre des moments marquants de la vie de la personne. Et avec Sonia, on a eu envie de voir certains de ces moments marquants à travers le stress. Et le stress qui, je le rappelle, elle le rappelle, n'est pas toujours négatif. Donc, on fera ça. Le sujet de Dr Chantal Vallée, la maladie de Vaquez, Denis Fortier, le sport à relais. Un exercice pour des transferts efficaces et Sonia Lupien, 5 conseils pour cheminer dans la vie sans trop stresser. Et dans une trentaine de minutes, ben, c'est notre duo d'actualité internationale qui vient s'installer, Raymond Saint-Pierre et Laura Julie Perrault, qui vont se tourner aujourd'hui vers l'Afrique, où les enlèvements se multiplient au Nigeria et où le Mali vit beaucoup d'instabilité. Et mise au point aussi sur la guerre Ukraine-Russie parce que ça a bougé dans les derniers jours. Mais d'abord, ce premier sujet concerne, oui, le nombre de cas de violence faites aux femmes qui ne cessent d'être élevés à chaque année au Canada et au Québec. Les féminicides se succèdent à un rythme effroyable. Au Canada, en 2025, il y a eu 147 femmes tuées dans un cadre de violence conjugale ou avec des ex. En 2024, c'était 188. Au Québec, c'est déjà le 10e féminicide qui a été malheureusement vécu dernièrement. Et chaque histoire suscite l'indignation dans l'opinion publique. Cependant, nombreuses sont les femmes qui déplorent que les hommes n'élèvent pas assez la voix. Mes 3 prochains invités l'ont fait récemment. Stéphane Dompierre, bonjour.
1: Allô.
0: Écrivain, éditeur et chroniqueur à la presse. C'est là qu'on a pu lire ce texte-là récemment. Olivier Dion, salut Olivier.
2: Salut.
0: Auteur, compositeur, interprète. Et on le joint à Trois-Rivières dans notre studio puisqu'il est maire de cette municipalité. Jean-François Aubin, bonjour.
3: Bonjour.
0: Est-ce que je me trompe, les gars? Et je suis très ouverte à me tromper. si je pense, je vais commencer avec vous, Monsieur Aubin, que vous n'êtes pas beaucoup de votre gang à prendre la parole sur les sujets qui touchent les violences faites aux femmes.
3: Malheureusement, vous avez raison. C'est comme, tu sais, les responsables, les gens qui ont des postes ou qui sont en situation de visibilité dans notre société, ils prennent la parole sur toutes sortes de sujets.

0: sujet, entendons-nous, là. Mais combien de personnes l'ont fait par rapport à la question des féminicides? Très peu. Très peu. Les femmes le font. Les femmes le font, mais du côté des hommes, il y a un grand vide. Il y a un grand vide qui est difficile à comprendre. C'est comme au contraire. Là, il me semble que plus que jamais, il faut prendre la parole sur ce sujet-là. Il faut intervenir, non pas pour prendre la place des femmes, mais vraiment pour dire, comme gars, comme homme, c'est quoi le message qu'on veut envoyer à d'autres hommes?
1: Je retiens ne pas prendre la place des femmes. Et on va revenir sur cette question-là tout à l'heure, Monsieur Aubin, avec vous trois d'ailleurs. Stéphane, dans le milieu des arts, dans le milieu artistique, est-ce que les hommes s'élèvent?
2: Je pense que non, en fait. Et quand j'écris mon texte, pour moi, c'est un texte du dimanche où d'habitude je suis léger et j'essaye de détendre l'atmosphère le dimanche matin. Et cette fois-ci, je me suis un peu emporté parce que je trouvais le sujet important. Puis c'est vraiment en réaction à l'absence de réaction justement des hommes. Puis je l'ai dit dans mon texte, j'ai dit tout ce que je dis là, les femmes l'ont dit mille fois, les gens écoutent pas, on dirait, ou les gens se sentent pas concernés.
1: Les gens étant les hommes?
2: Et les hommes, puis c'est toujours ce que je constate en fait beaucoup dans les médias sociaux, c'est « Ah ben c'est pas moi, c'est pas les gens, les hommes en fait, se trouvent tout le temps une défaite, c'est, j'ai pas besoin d'en parler, je me sens pas concerné parce que c'est d'autres, c'est des gens d'autres origines ethniques, ça se passe ailleurs, c'est, ils trouvent
1: d'autres
2: tout le temps un moyen
1: sociales,
2: de s'isoler du groupe. »
1: D'autres types d'hommes,
2: exactement.
1: Ça me ressemble pas ces hommes-là, mais c'est pas comme, moi, c'est pas ma gang.
2: Exactement, le premier réflexe c'est de s'isoler du groupe et de dire « moi je fais pas partie de ce groupe-là, donc j'ai pas vraiment besoin d'en parler », alors que c'est les hommes.
1: Alors qu'on sait que si on prend 10 hommes, 6 ont posé tel type de geste,
2: ben oui.
1: 7 ont posé tel type
2: exactement.
1: De geste. Et là, sur le spectre des violences faites aux femmes, là, large. Oui.
2: Je pense qu'il y a aussi, le phénomène, tu sais, je lis beaucoup des féministes et qui disent qu'ils s'améliorent, qu'ils comprennent plus de choses qu'il y a 10 ans aussi. Puis je pense que c'est ça aussi. J'ai l'impression que
1: les
2: certains
1: hommes,
2: les féministes disent ça, en fait, qu'ils sont plus concernés envers les enjeux qu'ils étaient il y a 10 ans. Puis je pense que les hommes, il faut se donner ce droit-là aussi de dire, OK, c'est pas parce que je prends la parole que je suis parfait puis que je suis blanc comme neige puis que si tu regardes mon dossier, j'ai jamais été trop entreprenant sous dans un bar, tu sais, c'est comme t'as pas besoin d'être blanc comme neige pour dire ben coudon, on a été des fois niaiseux.
1: Attends, est-ce que j'entends que bien des gens ne prennent pas la parole parce qu'ils ont peut-être pas été blanc comme neige?
2: Ben peut-être aussi.
1: Ça fait bien du monde.
2: Ça fait bien du monde, mais je pense qu'à un moment donné, il faut dire ben, tu sais, moi, pour les gens qui évoluent, en fait, pour moi, je trouve ça sain d'évoluer, de pas être la même personne que j'étais il y a 20 ans.
1: Olivier Dion, tu dis un peu la même chose. Tu penses que les gars, pour prendre la parole, n'ont pas envie qu'on leur dise tu le fais pas bien. Peut-être que dans ton passé, c'est comme
3: si tu sois
1: parfait.
3: Je pense qu'ils ont peur de réprimande. Ils ont peur de réprimande. Je pense que les hommes se sentent pas concernés. Ils sentent aussi que c'est pas leur place parce qu'ils se sentent pas nécessairement qu'ils sont spécialistes. Des fois, ils ont l'impression qu'ils ont peut-être besoin d'avoir un niveau de connaissance que leur voix porte pas autant qu'ils pourraient penser. Puis je pense vraiment beaucoup que les hommes ont peur des reproches parce que malheureusement, j'ai l'impression qu'il y a probablement beaucoup d'hommes qui ont certains comportements qui ont été répréhensibles dans le passé.
1: Est-ce que j'entends que les hommes ceux qui ont peur de prendre la parole. Et puis là, entendons-nous ce matin, on fait pas de généralisation, OK?
3: Non,
1: si je dis les hommes, et je pourrais dire des hommes, certains hommes, sachez que ça va de soi dans cette discussion-ci. Est-ce que j'entends donc que les gens, certains de ces hommes-là, prennent pas la parole par peur de réprimande des femmes?
3: Oui, probablement. Des femmes, des hommes aussi. Je sais pas, j'ai l'impression que les hommes veulent aussi plaire beaucoup aux autres hommes. On est dans un cercle qui dure depuis très très très longtemps où justement la masculinité toxique, la masculinité telle qu'on la connaît avec des hommes qui peuvent pas trop vivre leurs émotions, qui peuvent pas trop montrer leurs faiblesses, ça fait des années que ça dure. Peut-être qu'en prenant parole puis en prenant le côté des femmes, ça démontre ça dans la tête des hommes puis de ce qui nous a été inculqué une certaine faiblesse. Donc je pense que ça fait peut-être partie des motivations qui fait que les hommes reste silencieux, le silence est confortable.
1: Tu as fait quelques publications 11 et 13 mars, Olivier Dion, et tu as aussi fait une vidéo. Et on va en entendre un extrait de ta vidéo, Olivier.
4: Quand les gars traitent les filles de slots parce qu'elles ont plusieurs partenaires, quand les gars traitent les autres gars de gays parce qu'ils veulent pas participer, quand une fille se fait dire qu'elle l'a cherché parce qu'elle se fait toucher sans son consentement, c'est un mouvement qui contribue surtout à la banalisation et à l'augmentation des violences sexuelles. C'est pour ça que c'est important de se mobiliser, c'est important de crier fort, de parler fort pour l'égalité, pas seulement en montrant l'exemple, mais en le disant, en le verbalisant, parce que de l'autre côté, eux parlent très très fort et ont des méthodes qui sont super efficaces. Parlez à vos jeunes, n'hésitez pas. Soyons des hommes sensibles, intelligents, choisissons nos valeurs.
1: T'es pas le plus engagé des artistes, Olivier
3: non,
1: Dion.
3: Non,
1: t'es pas reconnu.
3: Tu sais quoi, je me rends compte de la portée de ma voix maintenant depuis ce genre de témoignage qui a fait beaucoup réagir et qui a été partagé pas mal. Mais oui, donc.
1: Ça a été quoi le moment où tu t'es dit ok, mais moi le statu quo, le silence confortable, ouais. Pour reprendre tes mots là, ouais. Ce silence-là, il m'est devenu inconfortable.
3: Ouais, ben c'est en voyant en fait, c'est en étant témoin de ce qui se passe, puis en me rendant compte que tout ça est tangible. Puis je pense que c'est ça qui a été, je pense que en fait, c'est ma compréhension que j'en fais des hommes de ma génération, c'est que j'ai l'impression que des fois les inégalités hommes-femmes, ce que les femmes subissent parfois au quotidien, c'est on dirait que c'est intangible ou que ça appartient à une autre époque. Puis à un moment donné, je me suis rendu compte en fait quand il y a eu les masculinistes qui ont été invités à Tout le monde en parle il y a à peu près un an et demi.
1: C'est ta première prise de parole, véritablement.
3: C'est ma première
1: sujet.
3: Prise de parole, ouais. Ouais. Jessica, maintenant, okay. Parole, moi, je, parce que justement, eux autres allaient sur la place publique, ça faisait jaser pas mal, puis je me suis dit que moi, je voulais m'identifier, et j'avais envie d'être une espèce de forme, pas pour contrer ça,
1: un contrepoids,
3: à ce qu'ils étaient. Et puis je me suis dit que c'était peut-être, une occasion de prendre position, puis je m'attendais pas à ce que ça fasse autant. Est-ce que ça suscite autant de réactions, mais cette publication a été partagée.
1: Quel type de réaction?
3: Beaucoup de remerciements de la part des femmes. Tellement de remerciements que je me sentais presque imposteur, en fait, parce que j'étais comme, mon Dieu, tout ce que j'ai fait, c'est dire que j'étais pas d'accord avec ces gars-là, puis qu'en fait, le masculinisme, pour moi, ça appartient à une autre époque, et que ça devrait appartenir à une autre époque. Donc, je sentais pas que je méritais autant de remerciements, mais ça m'a, c'est ça aussi qui m'a fait réfléchir au fait que si je reçois autant de remerciements, si les femmes sont tellement contentes de voir un homme prendre la parole, pourquoi est-ce qu'il y a pas plus d'hommes qui le font? Et ça m'a quand même...
2: Tu sais, je dirais, il y a quelque chose aussi, il faut savoir que le patriarcat dans lequel on est assis profite aux hommes. Donc, de dénoncer ce système-là qui nous profite, il y a comme quelque chose contre nature. Puis, je sais que même quand des hommes comme nous prennent la parole, ça va pas nécessairement être bien reçu par certaines femmes et certaines féministes. C'est comme la définition d'allié d'homme qui se déclare féministe. C'est comme, il y a tout le temps quelque chose de louche là-dedans. C'est, est-ce que c'est performatif? Est-ce que il fait ça pour se tailler une place là-dedans? Pour
1: Dans l'air du temps,
2: pour arriver à avoir une espèce de popularité auprès de ces gens-là. Fait qu'il y a quelque chose aussi de méfiance que je trouve tout à fait normal. Moi, je suis éditeur. Et je remercie le ciel chaque fois qu'une fille accepte de se faire éditer par moi, parce que pour moi c'est une preuve de confiance aussi. Tu sais, elle pourrait très bien décider, ben non, moi je veux pas un éditeur homme dans ma vie.
1: Est-ce qu'il y en a? C'est après cette chronique dans la presse du 3 mai, pendant que les femmes meurent, ouais. dans ta carte blanche, Stéphane Dompierre. Est-ce qu'il y en a des femmes qui ont refusé, qui ont fait, moi je tes mots ne me disent rien, trop peu, trop tard, non?
2: Ben, ils vont pas me le dire nécessairement, mais tu sais, pour moi, c'est une position que j'accepte, en fait. T'sais, je fais pas ça pour être aimé, je fais pas ça pour gagner des points auprès de l'agent féminin.
1: Alors, tu fais ça pourquoi?
2: Je fais ça parce que, en fait, c'est que moi, je suis entouré de femmes. T'sais, au travail, c'est 95% de femmes chez Québec Amérique. Mes amis les plus proches, c'est des femmes. J'ai une belle fille, je suis marié avec une femme, donc je baigne dans un environnement très, très féminin. Puis je veux dire, j'ai des discussions avec ces gens-là, puis je m'aperçois qu'il y a une souffrance, qu'il y a des abus qui ont été. J'ai connu le MeToo littéraire qui a fait peur à beaucoup de garçons qui sont encore dans le milieu, puis que...
1: Et d'ailleurs, même toi, là, ton t'as été, oui. Si je comprends bien, on a enquêté.
2: Pendant le MeToo, j'ai l'impression que, en fait, c'est qu'il y avait un réseau de dénonciation à l'interne où les femmes avaient accès et pas les hommes, évidemment. Et j'ai l'impression qu'il y a des journalistes qui cherchaient des noms, en fait. Donc, moi, j'ai mon ex qui a eu 3 appels la même semaine pour voir si j'avais des comportements, si on pouvait me cancel rapidement. Et j'ai échappé à cette vague-là. En fait.

0: comme les féminicides. Puis là, il n'est pas question de mettre, on n'est pas dans une échelle de souffrance, puis de whatever, là. Et t'as dit, dans la pré-entrevue, Stéphane, t'as dit, je pense que les gars avaient plus peur que leur nom sorte, qu'ils avaient de l'empathie ou du soutien pour les femmes autour d'elles, alors que 8 femmes sur 10 dans les entourages de tout le monde sont sorties pour dire, moi aussi, ça m'est arrivé dans ma vie.
1: On m'avait invité dans un groupe secret d'hommes, en fait, qui disait, hey, là, la gang, on se fait un groupe pour discuter de ce qui va se passer, puis si vous entendez mon nom, là, c'est un malentendu. Écoute, il y a des gens qui... C'est comme j'ai débarqué de ce groupe-là, je voulais pas savoir ce qui se passait là-dedans, je trouvais ça horrible, mais non.
0: Pas de groupe pour dire, hey, nos femmes, nos sœurs, nos voisines sont en train de vivre ça, comment on peut s'organiser?
1: Personne ne m'a invité là-dedans, jamais. En tout cas, je l'ai pas connu.
0: Monsieur Aubin, je retourne vers vous. Comment ça s'est fait, vous, cette... premièrement, je sais pas si vous voulez réagir à une ou l'autre, un ou l'autre des commentaires, ou si on... Allez-y.
2: Ben, peut-être comme M. Dompierre a dit, là, je pense qu'une des choses qui explique que les hommes ne prennent pas la parole, c'est la peur de se faire dire, mais t'es qui, toi, là, pour me faire la morale, là? Pourquoi tu m'adresses comme homme, tu me questionnes ou tu questionnes, et toi, est-ce que t'es parfait? Est-ce que t'es blanc comme neige? Est-ce que t'es qui au juste pour faire ça? Mais de fait, c'est comme si on n'est pas capable de prendre la parole entre nous pour se poser des questions. Il y a un problème. Et il y a toute la question les hommes, même en 2026, ont encore beaucoup de difficultés à aller chercher de l'aide. Fait qu'ils vivent une crise conjugale, ils vivent des problèmes et tout ça, qui pourraient se travailler autrement, mais là, c'est comme, ils n'ont pas le réflexe d'aller chercher l'aide, puis leur entourage, des fois, ne les pousse pas à le faire. Et je ne dis pas ça pour déresponsabiliser, je dis ça parce que quand tu vas très mal, tu peux faire n'importe quelle chose qui n'a aucun non-sens. Et la façon, c'est d'aller te faire aider pour pouvoir passer à d'autres choses. Ce n'est pas juste des masculinistes qui ont fait des féminicides, disons-nous-le. Des gens, souvent, qui n'avaient pas d'histoire avant. Fait que donc, il faut comme vraiment être capable d'arriver à se dire, entre gars, puis ça, c'est un message qu'on peut se passer, entre gars. On se parle de plein de choses, entre gars. Bien, pas tant que ça, mais quand même, certaines choses. Quoi faire là, quand ça va pas? Comment bouger là, avant de faire des gestes qu'on va regretter ou qui n'ont aucun sens? Pourquoi ne pas aller de l'avant puis aller consulter, aller voir des gens? Et on en voit des gens autour de nous, là, des hommes qui filent pas, puis qu'on sent que ça va pas, ils viennent de vivre une séparation, etc. On sent là, que c'est fragile et tout ça, mais c'est comme si on avait une gêne d'intervenir, une gêne de dire, garde, viens, si tu veux, là, je vais t'aider, on va appeler quelqu'un, puis il y a des gens qui vont pouvoir te donner un coup de main là-dessus pour passer à travers cette étape-là.
0: La gêne est plus grande que la possibilité de sauver une ou voire deux vies, parce qu'il y a des meurtres suivis de suicides. Donc, c'est quand même... Et Stéphane, c'est intéressant, c'est dans ton texte, tu dis... Les gars, ça se peut que votre café passe mal en lisant la suite, mais ne jouez pas au martyr, vous n'êtes pas en danger de mort, vous risquez seulement d'avoir honte. Mm-hmm. Et peut-être qu'il est temps. Ouais. Et on le sait que chez les hommes, la honte... Puis on le dit, hein, les hommes ont peur que les femmes rient d'eux et les femmes ont peur que les hommes les tuent. On voit vraiment la portée de ça. Monsieur Aubin, j'aimerais qu'on entende la vidéo que vous avez faite. C'était en février, le 1er février. On était à 5 féminicides à ce moment-là. Vous avez appris un 6e lors de la journée de tournage. Et là, il y a vos conseillers qu'on va entendre. On ne les entendra pas toutes, là, mais je veux les nommer. René Martin, Jean-Denis Girard, Guy Deng, Pierre-Luc Fortin, Pierre Piché, François Bélis, Jean-François Lanier, Vincent Héroux. Et vous, Jean-François Aubin, dans cette vidéo.
3: 6 femmes ont été assassinées par leur conjoint ou leur ex-conjoint en 2026 au Québec.
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0: Ça a été embrassé d'emblée, ça, par les hommes autour de vous au conseil?
2: D'emblée. Ça montre ça que souvent les hommes sont touchés par cette situation-là, mais c'est comme s'ils étaient paralysés à savoir pour pas bouger, pas prendre la parole et tout ça. Donc, à partir du moment où on libère la parole, puis on donne une occasion, il y a personne qui hésite à le faire, personne.

0: le monde d'emblée a embarqué là-dedans et ça a eu une résonance incroyable. Là.
1: Bravo, hein, bravo, parce que je trouve c'est beau de voir des hommes comme vous, avec votre statut, votre profession, de prendre la parole comme ça. Je pense que c'était une super idée. Je ne sais pas qui a eu l'idée à la base, mais c'est vraiment...
2: Est-ce que c'est votre idée, Jean-François?
0: Oui, c'est mon idée, parce que je me sentais tellement impuissant face à la situation. Je me dis, là, ça peut arriver à une de mes sœurs, ça pas à ma mère parce qu'elle est décédée, mais à une parente, à une amie.
2: Peut-être que c'est arrivé à votre mère dans sa vie.
0: Peut-être que c'est arrivé. Ça n'a aucun sens. Puis c'est l'impuissance. Moi, en tout cas, c'est comme homme, c'est ça que je vivais, une certaine impuissance. Puis je me suis dit, bon, qu'est-ce qu'on peut faire comme homme public? Ben, au moins, prendre la parole publiquement sur ce sujet-là.
2: Dans vos trois cas, ce n'est pas tant une parole qui s'adresse aux femmes. Ce n'est pas une parole de soutien aux femmes. Ce n'est pas pour dire, toi, ma collègue de travail, si tu vis quelque chose, je suis un allié, viens m'en parler. Monsieur Aubin, c'est pas, chère concitoyenne, nous sommes là pour vous. Olivier, c'est vraiment un discours des trois. T'es celui aussi qui s'est vraiment concentré plus sur les discours masculinistes. Puis d'ailleurs, il y a des messages ici. Là. Merci Olivier, nous écrit Patrick. Je suis enseignant, on a besoin de modèles comme toi pour montrer aux hommes un bon exemple. Mm-hmm. Pourquoi c'est un message aux hommes et pas un message de soutien aux femmes et ou les deux?
1: Parce que je pense que les comportements comme ça partent souvent des blessures qui appartiennent aux hommes. J'ai l'impression que les hommes doivent être conscientisés. Puis les hommes en ce moment, j'ai l'impression qu'il y a beaucoup d'hommes qui sont perdus, qui sont insécures et qui sont qui se cherchent, et en cherchant une façon d'appartenir à quelque chose, vont peut-être se laisser charmer, se radicaliser par ce genre d'idée-là. Et puis je pense qu'en fait, moi, ma parole, je pense que j'ai beaucoup plus de je pense que je dois parler aux hommes plus que je dois parler aux femmes. J'ai pas à dire aux femmes. Après ça, je pense que par la bande, en propageant un message comme ça, je témoigne aux femmes que je suis un allié, que je suis avec eux, parce que le but, en fait, c'est d'enrayer ce genre de comportement-là.
2: On a cherché, je voulais avoir autour de cette table, puis on a fait des recherches. Je me demandais si certains membres de l'élite de la société. Je me dis, il doit bien avoir un juge à un moment donné qui s'est exprimé. Il doit bien avoir une lettre ouverte d'avocat pour dire nos cours sont pleines de vos causes. On est avec. Tu sais, je me suis dit, il doit bien avoir des médecins, des chirurgiens.
1: Ouais.
2: Il doit bien avoir du monde qui se sont mobilisés. On envoie des lettres. Il y a des associations de médecins pour l'environnement. Tu sais, qu'est-ce pas ça?
3: Stéphane Dompierre. Tu sais, ma copine est passée par le système médical il n'y a pas longtemps, puis on a cité aussi, je veux dire, la violence des médecins qui ne croient pas les femmes. C'est un autre grand sujet. Là, tu sais, la violence n'est pas juste dans la relation de couple aussi. Tu sais, puis pour revenir à ce que tu disais, tu sais, pourquoi les hommes, on n'est plus dans les messages de soutien, ben ça devient quasiment gênant de dire on est là, mais on n'est pas là. Je veux dire, les femmes continuent de mourir. Là. Je veux dire, il y a
1: c'est
3: rien...
1: comme si ça sert à rien, en fait, de juste dire qu'on est là. Tu sais,
3: pour moi, c'est thoughts and prayers américains. Là. C'est comme
2: ça fait qu'il y a une fusillade. C'est comme on vous envoie nos bonnes pensées, nos prières, mais non, on veut des actions.
3: Mettre mon Facebook en noir pour une journée, ça va faire quoi? On va sauver qui avec ça?
1: Il faut s'attaquer à la source, puis la source en ce moment, c'est.
2: Ça vous parle, ça, M. Aubin, je vois réagir.
0: Exact. Les problèmes. Ils viennent des hommes, là. Fait qu'on peut bien adresser plein de messages aux femmes, mais ceux qu'il faut changer, c'est les hommes. Donc, c'est là qu'il faut s'adresser. Faut qu'on intervienne pour dire, ben là, ça suffit, gang, là. Faut arrêter ça, là.
2: Vous dites, le problème vient des hommes. Je suis convaincue. Puis ma réaction, c'était, attendez, le problème vient de la société aussi.
0: Mmh. Oui, bien sûr. Bien sûr.
2: Mais non, mais je discute avec vous, là, je ne suis pas en train de vous reprendre. Là, c'est comme
1: Non, non, mais tu as tout à fait raison.
2: Parce qu'il y a plein d'hommes qui vont dire, le problème vient pas des hommes, le problème vient des femmes qui sont en train de nous émasculer en ce moment et qui sont en train de nous humilier, qui sont en train, sur la place publique, de parler de nous. Mmh. Comme toujours, avec une certaine...
1: Je pense qu'un des problèmes qui ne règle pas le problème, c'est tout le temps de pointer du doigt. Puis je pense que si on pointe tout le temps du doigt, puis on fait juste pointer du doigt les hommes sans comprendre qu'est-ce qui se passe, puis les blessures derrière les hommes qui pourraient mener à ça, parce qu'effectivement, il y a un gros truc.

0: sociétal qui est là depuis toujours. Le masculinisme, ça s'inspire en fait du patriarcat puis de tout ce dans quoi on a été élevé depuis toujours. Là. Je veux dire, moi, quand j'étais petit, je sais pas si je suis un si bon exemple. Je pense que j'ai eu le droit de vivre mes émotions quand même rapidement avec mes parents, mais je veux dire, autour de moi, les hommes, juste la façon dont on traitait les femmes à l'école. Même moi, quand j'étais jeune, il fallait être cool.
1: Il fallait rentrer dans la gang.
0: Il y avait de l'intimidation. Il y avait, le nombre de conquêtes était valorisé.
1: Ça revient.
0: Ben oui, puis le gars qui pleurait dans le cours d'école, il était pas cool, puis c'est ça. Fait que je veux dire, ça part de bien plus loin que ça. Fait que tant qu'on va oppresser ça.
1: Monsieur Aubin, vous voulez réagir?
2: Oui, c'est vrai que c'est un problème de société, puis c'est pas les hommes comme tels, mais en même temps, l'autre bout, c'est de dire, c'est pas non plus les femmes. Hein, c'est parce que les femmes laissent passer place aux hommes, etc., comme vous disiez tantôt. Il faut apprendre à vivre avec la réalité. On est dans une société patriarcale où pendant des années et des années, les hommes avaient le gros du pouvoir. Aujourd'hui, il y a un certain rééquilibrage qui commence à se faire et ça semble menaçant pour certains hommes. Et c'est là qu'il faut questionner. Il faut amener les hommes à aller ailleurs, à aller chercher de l'aide, à se faire aider et tout ça, puis d'être capable de comprendre que c'est juste tout ce qu'on veut, tout ce que je pense tout le monde veut, les hommes et les femmes, c'est une relation égalitaire, une relation où les gens vont vivre un avec l'autre. Pourquoi c'est juste des féminicides? Ça n'a pas de sens. C'est comme si on cible spécifiquement les femmes et c'est là qu'il faut se questionner là-dessus puis prendre la parole. Vous disiez tantôt, il n'y a pas de juge, il n'y a pas de...
1: Peut-être qu'il y en a, mais nous, on ne les a pas trouvés. Là.
2: Exact. Mais ça, c'est anormal. Il est temps que tout le monde se lève et prenne la parole là-dessus et trace une ligne. Là.
1: Quand même 50% de la population, là, ça touche pas mal tout le monde. OK. Stéphane Dompierre.
3: Oui.
1: Quand on... OK, je veux juste entendre. Sur ce mouvement de pas tous les hommes, not all men, comment tu réagis quand tu entends un homme dire « c'est pas tous les hommes »
3: Ben, comme je te dis, pour moi, ça suffit plus de s'exclure du groupe, en fait, de dire, quand les gens disent not all men, ce qu'ils disent, c'est pas moi, j'ai tué personne. Mais c'est comme on est assis dans un patriarcat qui nous accorde des privilèges d'hommes blancs et on en profite. Puis de nommer ça, déjà, les hommes n'aiment pas se faire dire quoi faire au départ. Je pense qu'il y a ça à déconstruire.
1: Les femmes non plus, je te dirais.
3: Oui, mais quand même, il y a quelque chose là. Il y a quelque chose de terrifiant. Quand j'ai été lire les commentaires sous la publication d'Olivier la plus récente. Et je ne sais pas à quel point c'est des robots, mais c'est quand même un discours qu'on tente d'imposer sur les réseaux sociaux. C'est-à-dire qu'il y a des personnes, ouvrons des guillemets, qui allaient dire, Olivier, hey, t'as raison que les masculinistes ont été trop loin, comme les féministes. Fait que là, il y a comme une association de les masculinistes et les féministes. C'est la même chose. Les deux ont été trop loin. Puis ça, je trouve ça épeurant de dire, OK, il y a encore des gens qui constatent que le masculinisme et le féminisme, c'est des contraires.
1: Oui, non, tout à fait.
3: Alors que ça n'a rien à voir. Là. Je veux dire, le masculinisme, c'est contre les femmes, alors que le féminisme, c'est pour l'égalité des hommes et des femmes. Donc,
1: et qui n'est toujours pas atteinte, notamment économiquement. Bon, les filles, les femmes, on sait depuis le mouvement, moi aussi, on est capable d'identifier autour de nous, là, peu importe de quel milieu on vient, que c'est 6, 7, 8, 9, 10 femmes autour. On le sait, c'est combien sur 10 femmes, c'est énorme, le nombre de personnes qui ont vécu une violence sexuelle sur le spectre des violences. En regardant les hommes autour de vous, Olivier Dion, est-ce que tu dis, OK, moi j'ai 13 amis de gars, il n'y en a aucun là-dedans qui a jamais été violent. Ça se peut. Parce que nous, moi, quand je suis dans une gang de filles, un des réflexes, parce qu'on se fait le dire depuis 9 ans, on le sait, c'est devenu comme on le sait. On sait aussi qu'on aime le bleu, puis qu'on aime le poulet frit, puis qu'on aime ci, ça. Mais dans les choses qu'on sait qui nous rassemblent, il y a ça. Mmh. Vous, les gars en gang, est-ce que vous vous dites 6, 7, 8 personnes dans ma gang de gars ont possiblement... Est-ce que ça vous... Ou c'est toujours les autres, c'est pas votre gang. Vous êtes convaincu que dans votre gang,
0: non,
1: il y en a
0: pas. Moi, dans ma gang, j'en ai déjà eu, dans le passé. Des gars qui sont plus autour de moi. Mais en fait, qui auraient commis des choses répréhensibles ou qui avaient des comportements un peu douteux, soit en... en boisson. J'ai déjà été témoin de ça. Mmh. Des gens qui sont plus dans mon entourage. En ce moment, mon entourage,

0: Écoute, c'est sûr que là, ça dépend à quel point tu élargis, mais...
1: Quand on dit « not all men », est-ce que pour vous, c'est pas tous les hommes autour de moi, M. Aubin?
2: Ben, c'est qu'on peut pas le savoir. C'est pas quelque chose que quelqu'un va se vanter. C'est pas quelque chose qui va transparaître.
1: Mais attendez, quand vous dites « on peut pas le savoir », on peut pas le savoir parce qu'ils l'ont pas dit, mais est-ce que c'est pas un savoir que c'est dans tous les milieux, de tous les âges, quand on regarde les chiffres, on peut plus dire ça.
2: Non, mais on peut pas savoir.
0: En fait, c'est ça qui est troublant, c'est quand on regarde les statistiques, tu fais comme, effectivement, il y a probablement aucun groupe d'amis où tout le monde est, où il y a personne qui a pas rien de reprochable.
3: Non, puis tu sais, faut dire, moi, j'ai des amis qui me considèrent comme un allié, j'ai des amis qui me considèrent féministe, mais si je marche sur la rue derrière une femme, ben, elle me considère comme quelqu'un de dangereux, là, tu sais. Ta vision dépend du contexte.
1: L'analogie du sac de bonbons.
3: Oui.
1: C'est quoi?
3: C'est que c'est bon, si j'offre un. si j'offre à quelqu'un de piger dans un sac de bonbons, puis je dis il y en a juste deux là-dedans qui sont mortels, puis il y en a 50, pige dedans. Ben pour moi, c'est ça, not all men. On le sait que c'est pas tous les hommes qui sont des tueurs et des violeurs
1: mais
3: potentiels.
1: Mais on le sait que dans tous les secteurs d'hommes,
2: il y en a.
1: Les policiers, ben oui. Les pompiers, les éboueurs, les profs d'école, les prêtres. À un moment donné, ça fait. Ben, pas beaucoup d'hommes dans pas mal tous les secteurs.
3: Puis, moi, ça m'a pris du temps à comprendre aussi que si je me promène avec mon chien dans un parc, je croise une femme qui a un chien, je veux voir le chien, j'aime les chiens, là, je parle à la femme, puis maintenant, je sens son inconfort si elle n'a pas envie là, qu'on aille une conversation.
1: Parce qu'on ne peut plus ne pas savoir.
3: Avant, je ne voyais pas ça, donc pour elle, je fais partie des all men.
1: Les messages entrent et on pourrait... continuer cette discussion longtemps. Je voulais vous remercier ce matin d'avoir accepté notre invitation à vous entendre. Olivier Dion, auteur, compositeur, interprète, on disait tout à l'heure, pas tant engagé, mais dans le prochain album, il y a des chansons engagées, dont une qui circule en ce moment à la radio.
0: Pardon,
1: exactement. Stéphane Dompierre, écrivain, éditeur, on continue à vous lire dans la presse. Jean-François Aubin, maire de Trois-Rivières, il y a des gens qui nous écrivent pour nous dire qu'ils sont... très, très fier de notre nouveau maire. Mmh. Quel homme au leadership positif. Merci beaucoup à vous trois.
2: Merci.
1: Et je rappelle SOS Violence Conjugale. Les lignes sont là, les ressources sont là, sans frais, par texto. Il y a toutes sortes de façons. Si vous êtes une femme ou un homme pris dans une situation de violence, n'hésitez pas.

0: Nous retrouvons notre duo de journalistes qui couvrent l'actualité internationale. Laura Julie Perrault, bonjour.
1: Bonjour, Pénélope.
0: Chroniqueuse aux affaires internationales à la presse. Oh, et vous êtes les deux en retour en studio depuis tellement longtemps. Les deux ensemble. Raymond Saint-Pierre, bonjour, bonjour Raymond. Parce qu'il y a deux semaines, Laura Julie, vous étiez à distance, mais là, c'est fait. C'est des retrouvailles.
1: Moi, j'avais gardé mes bébites à la maison, mes microbes à la maison la dernière fois.
0: Exact. Malheureusement, on aurait voulu se réjouir aussi des sujets. Ce ne sera pas le cas. Mais ceci dit, quand même une très bonne chance que vous avez décidé de braquer les projecteurs sur l'Afrique avec deux pays. Le Nigeria, premièrement, Laura Julie, où là, les enlèvements se poursuivent. Là.
1: C'est ça, on s'en va vraiment dans le Sahel, hein, cette grande bande-là désertique là, qui traverse l'Afrique de bord en bord et ça va mal. Et donc, oui, au Nigeria, le pays le plus populeux d'Afrique, et c'est vraiment le pays au plein centre là, du Sahel, où depuis 2009, ça va mal. Il y a une insurrection djihadiste, notamment menée par l'organisation Boko Haram, qui fait que c'est presque une guerre permanente dans le coin. Il y a eu plus de 40 000 morts là, dans la région depuis 2009. Mais là, vendredi, il y a des hommes armés. Moi, j'ai sauté dans les airs quand j'ai entendu que des hommes armés ont enlevé plus de 40 enfants dans une école primaire, incluant des enfants en maternelle. Et là, on parle des enfants de 2-3 ans. Il y avait même apparemment un bébé dans tout ça. Et c'est une organisation chrétienne là, qui a dénoncé ça. Donc, des enfants de la communauté chrétienne du Nigeria. C'est vraiment, en fait, pour le Nigeria, ça réveille vraiment un très mauvais souvenir parce qu'on en voit depuis longtemps des enlèvements. Ils jouent un double rôle. Premièrement, ces enfants-là sont enlevés et on demande des grandes rançons pour les récupérer, mais aussi c'est l'idée de terroriser les familles, notamment les familles chrétiennes, parce que c'est des groupes djihadistes ou des groupes armés qui profite de la faiblesse de l'État, du fait que l'État a de la misère à avoir les yeux partout pour sévir. Alors, on a vu ça. Il y a eu plusieurs autres attaques aussi dans le sud du pays. Ça, c'était au nord.
0: Okay.
1: L'école où il y a 40 jeunes qui ont été kidnappés. Il y a aussi dans le sud du pays où il y a 3 autres écoles qui ont été kidnappées. Donc, c'est beaucoup de monde et c'est beaucoup d'insécurité. Donc, ce qui s'est passé, c'est que le Nigeria a décidé de déployer l'armée et de faire des frappes. Et pour la première fois, ça a été avec l'armée américaine. Et donc, il y a eu... et ça arrive une semaine, tout ça, après qu'Amnesty International ait publié un grand rapport qui dit que ça se passe mal, les actions de l'armée du Nigeria contre les groupes armés et les groupes islamistes. Ça fait des semaines et des semaines, donc il y a des marchés souvent qui sont bombardés. Il y en a eu un, notamment, où il y a 100 civils qui ont été tués. Et l'Amnesty International s'inquiète en disant, oui, les bandits armés et les groupes djihadistes font beaucoup de tort, mais l'armée du pays aussi, en ce moment, est en train de commettre des exactions qui sont absolument inqualifiables et en fait qui sont des crimes de guerre.
0: Raymond?
2: Oui, bien vendredi, quand même, les États-Unis se sont vantés justement au Nigeria d'être intervenus pour éliminer un monsieur qui s'appelle Abu Bilal al-Minouki. En fait, c'était un des leaders terroristes les plus actifs au monde. C'était un membre de l'État islamique, un des leaders de l'État islamique. L'armée américaine a déjà mené une attaque dans cette région contre les djihadistes. Toute la région de l'Afrique dont vient de parler Laura Julie, d'ailleurs, est un terrain fertile pour tous ces groupes de djihadistes qui ont du terrain libre. Il y a du territoire énorme là-bas. Beaucoup de dissatisfaction dans les populations locales. Donc, ils sont très, très actifs et très difficiles à débusquer.
0: Ouais, à déloger. Mais Laura Julie, est-ce que j'ai compris qu'il y a les groupes djihadistes d'un côté, mais les groupes criminalisés aussi qui font comme des enlèvements un business?
1: Exactement.
0: Pas relié donc à la religion nécessairement?
1: Non, pas nécessairement. Donc, c'est vraiment une mission d'opportunité, comme on dit en anglais.
0: Okay, d'accord.
2: Mais comme les kidnappings d'otages aussi, c'était des sources de revenus pour ces groupes-là aussi.
0: D'accord. Parlons maintenant, Raymond, de la crise sécuritaire qui sévit au Mali, là.
2: Bon, il faut rappeler d'abord aux gens là, qui n'ont pas suivi ça trop tôt, en 2020-2023, il y a 3 pays là, de la région, on en avait parlé ici, Mali, Burkina Faso, Niger, où les gouvernements ont été renversés par des juntes militaires qui ont dit aux Français, aux troupes françaises, américaines, troupes de l'ONU, débarrassez, allez-vous-en, vous n'arrivez

0: pas à combattre Al-Qaïda, les terroristes djihadistes qui viennent perturber notre pays et tout ça. En ce moment, ce qui arrive, la junte au Mali, là, qui avait pris le pouvoir justement pour réprimer ce soulèvement djihadiste, sont vraiment attaqués directement. Le ministre de la Défense, Sadio Camara, qui était l'espèce de, qui était une des têtes de la rébellion de la junte militaire, qui était aussi responsable du contact avec la Russie, avec les troupes russes, il a été tué dans une attaque de groupe justement d'Al-Qaïda contre la capitale Bamako, mais aussi des séparatistes touaregs qui sont unis donc ensemble, qui ont uni leurs forces pour attaquer le pays à la grandeur du pays. Et ça perturbe constamment maintenant toute la région du Mali parce que on n'arrive pas à contrôler la situation et on se rend compte que les Russes du groupe Wagner au début, qui sont devenus le corps africain, sont pas du tout à la hauteur. Ils sont très bons pour s'attaquer aux populations civiles, mais quand il s'agit de confronter des troupes aguerries comme les Touaregs et le groupe Al-Qaïda, à ce moment-là, ils déguerpissent. Et en ce moment, les terroristes ou les djihadistes, selon le point de vue, bloquent l'accès à Bamako, la nourriture, le pétrole et tout ça. Donc, ça cause d'énormes problèmes. Les forces nationales, en ce moment, disent qu'ils connaissent des succès avec les Russes à leur côté, dans plusieurs régions du pays, mais ce ne semble pas le cas, en tout cas, d'après les observateurs étrangers.
1: Laura Julie?
2: Quelque chose qui est intéressant de toute cette région-là, c'est qu'en fait, on regarde ce qui se passe en Iran en ce moment, et le désir de Donald Trump de renverser le régime iranien, qui n'est pas toujours très clair, là. Mais le Sahel, c'est vraiment l'exemple parfait des conséquences, souvent, d'une intervention militaire pas très bien pensée. Tout a été empiré au Sahel. C'était déjà une région assez fragile et tout est empiré, notamment par le renversement de Muammar Kadhafi en Libye, qui, on avait l'impression que ce serait, au moins pour les Libyens, peut-être une certaine libération là, d'une dictature. Mais en fait, maintenant, la Libye est un pays complètement morcelé. Et les groupes que contrôlait largement Kadhafi ou qui travaillait à sa solde, ont dû se trouver de la nouvelle business, on en parlait tout à l'heure. Et donc, cette grande région qui est très dure à contrôler à cause de la géographie, on parle d'un désert, a vraiment, en fait, depuis ce temps-là, est dans une spirale de violence qui n'en finit plus. Donc, comment certaines actions militaires finissent par avoir un effet domino? Le Sahel, c'est vraiment l'exemple parfait.
0: D'ailleurs, Laurent Julie, tu parles de ça. Je me souviens que j'avais interviewé le fils de Kadhafi à l'époque, en 2011, Saïf al-Islam, pendant cette guerre-là. On était entrés en Libye et il nous disait, si vous pouvez vous débarrasser de nous autres, de mon père et tout, mais ça va être après le désordre total et c'est les groupes islamistes qui vont réussir à s'infiltrer ici parce qu'il y aura un vide de créer. Ben, il y avait raison. D'ailleurs, il a été assassiné il n'y a pas longtemps.
2: On a vu la même chose en Irak, hein, où on s'est débarrassé de Saddam Hussein, mais on s'est aussi débarrassé de tous les gens qui étaient autour de lui. Et ces gens-là aussi ont joint des groupes armés qui se sont retournés contre le nouveau gouvernement central. Donc, à chaque fois, on voit cette espèce d'effet-là qui est très difficile à mater. Et d'ailleurs, Donald Trump a dit ouvertement qu'au Venezuela, il voulait empêcher ça en se débarrassant de Nicolas Maduro, en capturant Nicolas Maduro, mais en gardant au pouvoir des proches de Maduro. Il s'est dit, ben là, en ce moment-là, on n'aura pas ce même phénomène-là. Sauf que ce que ça donne, ben là, à ce moment-là, c'est un régime un petit peu marionnette qui est dépendant un peu du bon vouloir
1: des États-Unis. Est-ce qu'on peut s'imaginer que si Trump se met du Nigeria, ça sera, évidemment, c'est pas les intéressés, là. Faudra voir c'est quoi son intérêt.
0: Il y a du pétrole, en tout cas, mais bon, faudra voir à long terme.
2: Et là, c'est l'État islamique qui cible en ce moment, donc au Nigeria. Les Américains sont embarqués pour ça, comme ils l'ont fait aussi en Irak. Ils l'ont fait en Syrie aussi.
1: Le point sur la guerre Ukraine-Russie, Laura Julie, s'est passé des choses dans les dernières journées.
2: Oui, c'est ça. Avec ce qui se passe au Moyen-Orient, on oublie souvent l'Ukraine. Donc, ça ne va pas bien. Il y a vraiment un gros regain de violence. La semaine dernière, la Russie a mené une campagne qui a duré pendant 3 jours sur l'Ukraine. Ils ont tué plus de 20 civils, dont des attaques un petit peu partout à travers le pays. La réplique ukrainienne, par contre, cette fois-ci, a été sans précédent. Puis ça, tout le monde est resté un peu surpris. Kiev a lancé une attaque de drones simultanée, en fait près de 600 drones qui ont été envoyés.

0: en territoire russe. Et on parle, en fait, se sont rendus parfois jusqu'à 500 kilomètres à l'intérieur là, des lignes russes. On se rappelle au début du conflit, hein, les Ukrainiens recevaient tous les coups, mais ne répliquaient pas contre la Russie parce que les forces de l'OTAN leur avaient dit, surtout les États-Unis, embarquez-vous pas là-dedans, on se défend, mais on n'attaque pas. Sauf qu'à un moment donné, ce que dit Zelensky, c'est mais nous, on aimerait bien que la population russe se rende compte qu'il se passe quelque chose, parce qu'en Russie,
1: ah, c'est ça, exact.
0: Hein, les gens vivent un peu en sifflant, ils vivent une vie très ordinaire, alors que juste à côté, il y a plusieurs de leurs concitoyens qui meurent sur la ligne de front, mais aussi des Ukrainiens. Et donc, Zelensky a envoyé le message aux Russes en disant, dites à votre pays d'arrêter l'agression contre nous, et on retrouvera tous la paix. Donc, c'est un peu le message.
1: En frappant près de Moscou, là.
0: Exactement, en frappant jusqu'à Moscou. Puis on dit même que la défense aérienne de Moscou a été un petit peu débordée là, par la force de l'attaque de drones. Des attaques de drones qui ne coûtent pas cher, mais qui peuvent faire quand même pas mal de tort. Et là, il y a eu même 4 morts là, du côté russe parmi les civils.
1: Raymond?
2: Ben justement, il y a un peu une usure du prestige de M. Poutine ces jours-ci. Bon, il est obligé le 9 mai, là, au moment du grand défilé annuel, de limiter un peu les instruments de guerre qui défilaient là d'habitude. J'ai assisté déjà une couple de fois à ce défilé-là, très impressionnant. Cette année, c'était très retenu parce qu'on craignait des attaques justement de drones de l'Ukraine. Donc, on commence à sentir la guerre là-bas. Et M. Poutine, je vais vous parler d'un monsieur, il s'appelait Ilya Remeslo. Ça, c'est quelqu'un de son entourage, M. Poutine, qui, pendant une dizaine d'années, c'est un avocat propagandiste, un de ceux qui attaquait Alexei Navalny, le dissident. C'était vraiment un homme du pouvoir. Maintenant, il décrit Poutine comme un dictateur, un criminel puis un voleur. Et puis là, Poutine a décidé de le mettre dans un institut psychiatrique. Eh bien, il en est ressorti après 3 jours parce que déjà les observateurs considèrent que Poutine n'a pas autant de pouvoir que ça et qu'il y a bien des gens qui voulaient que ce gars-là puisse continuer à parler. Donc, il y a des choses qui se passent à l'intérieur du pays. Il y a des problèmes à l'intérieur du pays, mais aussi à l'étranger, évidemment. L'Ukraine, en ce moment, est en train de développer des réseaux de collaboration militaire ou d'armement à travers tout le monde entier. Il y a une vingtaine de pays en ce moment qui demandent la coopération de l'Ukraine parce qu'ils ont développé des armements, des drones, toutes des technologies absolument incroyables, vraiment exceptionnelles. Et il y a même, ça c'est drôle, en mars dernier, l'Ukraine a envoyé des drones en Jordanie. Et c'était pas pour se défendre la Jordanie, c'était pour défendre des installations américaines. Alors que Zelensky, lui, il critique de plus en plus l'administration Trump parce qu'il dit qu'il s'occupe plus de nous. Il regarde ailleurs, ils sont occupés ailleurs, mais la guerre continue pour nous. Et d'ailleurs, Zelensky ouvertement commence à critiquer les Américains. Entre autres, hier, le département du commerce américain a continué à lever les sanctions contre les pays qui importent du pétrole russe. On avait commencé ça en mars à cause de la crise autour de l'Iran. Les Américains se sont dit, on va permettre à des gens d'acheter du pétrole russe maintenant. On va oublier les interdictions. Mmh. Et là, on a prolongé ça jusqu'à la mi-juin. Zelensky est furieux. Mais beaucoup de congressistes américains, les républicains et démocrates, dénoncent ça aussi. Alors, il y a un prestige de Poutine qui commence à être ébranlé. Et un autre détail aussi qu'on n'a pas vu tellement vendredi dernier, il y a 36 pays de l'Union européenne qui se sont engagés à créer une cour de justice pour juger Poutine à cause de son invasion de l'Ukraine. Donc, il y a vraiment un front commun mondial qui se construit clairement. Puis, il est déjà d'ailleurs mis en accusation à la Cour pénale internationale.
1: OK, ça bouge. Après des mois de stagnation, là, il y a des choses qui bougent.
0: Ouais, okay. Et même, en fait, Poutine, il commence à avoir vraiment peur. Il y avait un article extraordinaire dans Libération la semaine passée qui parlait en fait qu'on n'a pas vu Poutine en public depuis super longtemps, que tout ce qu'on voit, c'est des vidéos qui ont été préenregistrées, qui se cachent dans des bunkers et qui craignent même un coup d'État par certains de ses anciens collaborateurs. Donc, notamment son ancien ministre de la Défense, qui a été un de ses meilleurs chums, Shoigu, qui maintenant serait devenu une menace contre Poutine. Donc, la Russie n'est pas du tout sur de la roche très solide en ce moment. Ça brasse.
2: Bon, puis il y a des rumeurs qui consolidera encore plus son processus de sécurité autour de lui. Moi, je l'ai accompagné dans un voyage à un moment donné, et c'est absolument incroyable l'entourage de protection qu'il y avait, mais il semble-t-il que c'est encore plus considérable.
1: Ah, oui.

0: Oui, ok, d'accord. On va terminer avec vos coups de cœur. Laura, je lis à chaque fois, là, je suis tellement jalouse. Festival international du journalisme de Carleton-sur-Mer. Vous êtes allée là, Carleton.
1: J'en suis revenue hier après-midi et j'en suis revenue encore une fois avec des étoiles dans les yeux. Donc, c'est un festival de journalisme à Carleton-sur-Mer, donc à 9 heures de Montréal en voiture. Dans mon cas, je suis allée en avion grâce aux ailes de Pascan. C'est, à chaque fois, c'est un grand... En fait, l'ingrédient magique, c'est que les journalistes rencontrent le public. Mm-hmm. Et c'est un public informé qui tripe sur l'information, puis c'est une immense dose d'amour. Et chaque année, il y a des invités vraiment fascinants. Cette année, il y avait Rick McArthur, qui est le patron de Harper's, qui parle un français impeccable parce que sa maman est française, et qui est venu nous parler de comment se pratique le journalisme aux États-Unis. Mm. Il y avait la journaliste française Elodie Emery, qui est venue faire sa pièce « Ceci n'est pas une religion ». Donc, vraiment, un peu du théâtre documentaire journalistique. C'était
0: enquête sur
1: fabuleux.
0: Le bouddhisme et les accusations, les soupçons et accusations de nature sexuelle sur les enfants, notamment. Il y avait eu ce documentaire télé qui était formidable et ce livre aussi.
1: Exactement. Et il y a aussi le film « Dans Gaza » qui parle des journalistes de l'AFP. Je vais consacrer ma chronique dans la presse demain à ce film-là. Mais donc, le gros coup de cœur de beaucoup de monde, ça a été Meyagi, la journaliste de Gaza, qui est venue nous parler de son expérience. Elle était là après le 7 octobre, donc elle a pendant au moins 213 jours, si je me rappelle bien, elle a couvert la guerre à partir de l'intérieur. Et ça, ça a beaucoup touché tout le monde.
0: Et d'ailleurs, jeudi dernier, Céline Galipo a réalisé une entrevue avec l'équipe du film. Donc, si vous voulez aller rattraper ça. OK, le coup de cœur, Raymond, c'est un coup de cœur lecture.
2: La femme en vert.
0: Oh, ça donne le goût. J'ai lu vos notes, là.
2: C'est un roman d'Arnaldur Indridason, écrivain islandais. En fait, j'ai lu toute son œuvre parce que moi, j'adore ça. C'est ce climat de l'Islande, les terres, le vent, une vie difficile. Et c'est un enquêteur, justement. Puis dans La femme en vert, c'est une enquête complexe qui remonte jusqu'à la dernière guerre mondiale parce qu'il y avait des troupes américaines basées en Islande. Il y a un lien avec cette histoire-là. Erlandur, le détective, lui, c'est un personnage tourmenté par son passé, par sa famille. Sa fille est droguée, son fils aussi. Il a perdu un frère pendant son enfance. Ça continue de le hanter tout le temps. C'est vraiment une œuvre très intéressante. Cet écrivain islandais, je le recommande à tout le monde. Il a écrit plusieurs livres. Vous allez aimer ça, vous allez adorer ça. C'est pas un roman policier à la Agatha Christie, c'est différent. Un climat complètement différent.
0: Que je suis en train de télécharger au moment où on se parle.
1: Ça donne envie, ouais.
0: Alors, voilà, c'est disponible en format poche. OK, c'est pour ça qu'il n'est pas si cher que ça. Génial. Dans la collection, point. On va vous retrouver une dernière fois ensemble cette saison dans deux semaines.
2: Mais oui, déjà, vous arrêtez tôt.
0: Je suis bien, j'ai besoin de beaucoup de vacances pour me remettre. Laura Julie Perrault, Raymond Saint-Pierre, merci infiniment pour votre présence ce matin.
1: À bientôt.
0: Merci énormément à vous de contribuer à la discussion, de participer à la discussion, notamment celle qu'on a eue plus tôt ce matin avec le maire de Trois-Rivières, Jean-François Aubin, avec Stéphane Dompierre, auteur, éditeur, chroniqueur à la presse, et Olivier Dion, auteur, compositeur, interprète, sur le fait qu'ils ont récemment et fermement pris la parole contre les violences faites aux femmes, surtout les féminicides. C'était une discussion fort intéressante. J'aurai, j'espère, la chance de lire certains de vos messages d'ici la fin de l'émission. Première heure se termine ainsi. Nous allons retrouver notre trio santé original pour une dernière fois, puisque Sonia Lupien nous quitte après 11 ans à la radio d'ici Première. Elle va nous expliquer pourquoi. On va la garder d'ailleurs à la fin de l'émission pour une entrevue. Dr. Chantal Vallée sera là et effectivement aussi Denis Fortier avec Sonia. Après les infos, à tout de suite.
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5: Ici Mathieu Massé, voici les informations. Le premier ministre de Terre-Neuve et Labrador veut rouvrir le protocole d'entente conclu avec le Québec au sujet de la vente d'électricité produite par le complexe de Churchill Falls et deux futures centrales.
6: I want to invite our partners in Quebec and the federal government to come to the table with us with renewed and shared good faith.
5: Tony Wakeham met donc sur pied une nouvelle équipe de négociateurs

0: Selon le rapport du comité d'experts mandaté par son gouvernement, l'accord de principe signé en 2024 ne sert pas les intérêts à long terme de Terre-Neuve et Labrador. La première ministre québécoise, Christine Fréchette, laisse la porte ouverte à une entente modifiée. Valérie Gamache nous en dit davantage.
1: L'entente de Churchill Falls, c'est l'un des principaux legs de François Legault. Mais aujourd'hui, c'est Christine Fréchette qui est rappelée à la table des négociations.
2: On va travailler ça avec le premier ministre.
1: Terre-Neuve et Labrador ne déchirent pas l'entente, mais demandent plus. La première ministre du Québec a prévenu son homologue.
2: Je lui avais indiqué que s'il y avait des demandes de modification de la part de Terre-Neuve-Labrador, et bien de notre côté aussi, on allait en avoir.
1: Terre-Neuve et Labrador veut obtenir davantage de kilowattheures et des lignes de transmission complémentaires pour exploiter ses ressources en minéraux critiques. Cette dernière ambition, le premier ministre Mark Carney la partage et l'encourage.
3: Il y a des grands enjeux en ce qui concerne Churchill, mais en même temps, il y a des grandes occasions. Il y a une possibilité d'avoir des mines.
1: Il se dit même prêt à faire sa part.
3: S'il y a des choses que le gouvernement du Canada peut faire pendant les prochaines semaines, on va le faire.
1: Le député péquiste Pascal Paradis demande à Mark Carney de se mêler de ses affaires.
4: C'est au Québec de s'occuper de cette entente-là.
1: Les autres partis d'opposition parlent d'un test de leadership pour Christine Fréchette, le libéral Greg Kelly et la solidaire Huba Ghazal.
5: C'est pas un chèque en blanc qu'on va écrire non plus.
6: Christine Fréchette ne doit pas l'échapper. Il en va de la sécurité énergétique.
1: Ne sachant pas ce que ses adversaires politiques feraient de l'accord s'ils prenaient le pouvoir, Christine Fréchette dit vouloir s'entendre rapidement avec Terre-Neuve et Labrador, sans toutefois évoquer d'échéancier. Ici Valérie Gamache, Radio-Canada, Québec.
0: Par ailleurs, le premier ministre Mark Carney a donné le coup d'envoi de la mine Matawini de la société Nouveau Monde Graphique dans Lanaudière au Québec, aux côtés du ministre québécois de l'Économie, de l'Innovation et de l'Énergie, Bernard Drainville. Le gouvernement du Québec annonce une enveloppe de 85 millions de dollars dans le projet de mine de graphite qui doit voir le jour à Saint-Michel-des-Saints. L'investissement prendra la forme d'une participation à l'actionnariat de l'entreprise. La future mine doit notamment permettre d'alimenter l'usine de matériaux de batterie de l'entreprise à Bécancour. Québec estime que plusieurs centaines d'emplois seront générés pendant la phase de construction. Et la première ministre Christine Fréchette estime avoir donné un nouveau souffle aux relations entre le Québec et la France lors de sa mission de 3 jours à Paris. En entrevue à Radio-Canada, avant de rentrer au pays, la chef de la CAQ s'est par ailleurs défendue d'avoir fait ce voyage pour marquer des points politiques. Elle dit tout de même observer que son parti commence à profiter d'une impulsion nouvelle depuis quelques mois. Sébastien Desrosiers.
7: À l'image de son début de mandat de première ministre, la mission de Christine Fréchette s'est déroulée au pas de course. Après l'Élysée et Matignon, elle est reçue à l'Assemblée nationale par sa présidente, une autre preuve de l'amitié entre la France et le Québec, qui demeure néanmoins un symbole.
2: Je suis très satisfaite des rencontres qu'on a eues, des discussions qu'on a eues.
7: Même si elle n'a pas obtenu de gains à proprement parler, comme un appui du président Emmanuel Macron à la candidature de Montréal pour obtenir la future Banque de la Défense, elle se défend de rentrer les mains vides.
2: Les projets sur lesquels on travaille avec la France, ce sont des projets qui prennent un certain temps.
7: En entrevue avec Radio-Canada, la première ministre se dit confiante d'être en poste quand ces projets se réaliseront, soit peut-être au-delà des élections générales de cet automne.
2: Depuis février, je sens qu'il y a quelque chose qui se passe. Et là, je vois que les chiffres commencent à bouger dans les sondages.
7: Christine Fréchette rejette par ailleurs l'idée qu'elle soit déjà en campagne électorale et que ce séjour à Paris serve à lui donner une stature internationale.
2: Non, là, je suis dans une période où je gouverne avec mon équipe. Et c'est ça pourquoi, d'ailleurs, j'ai pas fait d'annonce de candidat.
7: Donc, après Washington, la première ministre conclut cette deuxième mission à l'étranger, vraisemblablement pleine d'espoir pour la suite, autant pour la relation du Québec avec la France que pour son propre avenir politique. Encore doit-elle faire ses preuves dans le temps qui lui est accordé. Ici Sébastien Desrosiers, Radio-Canada, Paris.
0: Et puis au Nouveau-Brunswick, une figure importante du monde des affaires s'est éteinte. Robert K. Irving est mort à l'âge de 71 ans des suites d'un cancer. Il était co-directeur du géant J.D. Irving. L'entreprise emploie environ 20 000 personnes dans divers secteurs, dont l'agriculture, la foresterie et la construction navale. Et aux États-Unis, l'élu du Kentucky, Thomas Massie, a perdu son siège à la primaire républicaine, considérée comme la plus coûteuse de l'histoire du pays.
8: If the legislative branch always votes with the president, We do have a king.
0: Si la branche législative de l'État vote toujours avec le président, dit-il, nous avons bel et bien un roi à la Maison-Blanche. Thomas Massey n'a pas mâché ses mots dans le discours qu'il a adressé à ses partisans après sa défaite. Le candidat Edgar

Halloween, plus loyal à Donald Trump, a remporté la nomination républicaine avec plus de 54 % des voix. Le président et son entourage avaient mis tout leur poids derrière lui afin d'empêcher Thomas Massey de rester dans ses fonctions. Voilà, c'était l'essentiel des informations. Merci d'être à l'écoute.

Deuxième heure d'émission. Merci de vous joindre à nous ou d'être resté avec nous. Si vous êtes resté avec nous, ben, peut-être que vous avez entendu la première discussion qu'on a eue ce matin. Sinon, ben, c'était fort intéressant. Ce que nous avons fait, c'est qu'on a invité trois hommes qui récemment ont pris la parole contre les violences faites aux femmes, surtout une espèce de ras-le-bol de ce dixième féminicide. D'ailleurs, les chiffres au pays sont effarants. Là, on est à 150 au Canada pour 2025. On était à 188 l'année d'avant. Il y a trois ans, je pense qu'au Québec, on avait 25 féminicides. Les chiffres c'est une véritable épidémie. Et donc, il y a des hommes qui ont pris la parole. On avait le maire de Trois-Rivières avec nous, Jean-François Aubin. On avait Stéphane Dompierre qui a écrit un texte dans la presse au début du mois de mai, pendant que les femmes meurent. Et Olivier Dion, auteur, compositeur, interprète, qui a pris la parole par le biais de sa page Facebook et d'une vidéo à quelques reprises il y a deux mois de ça, à la mi-mars. Et donc, j'avais envie de les entendre sur pourquoi ils ont pris la parole à ce moment-ci, pourquoi ils ne l'ont pas fait avant, alors que le mouvement, moi aussi, a presque 10 ans. Comment ça a été reçu, à qui ils s'adressent, surtout aux hommes, pourquoi ils ont choisi de s'adresser aux hommes et non pas de s'adresser aux femmes en soutien. C'était tellement intéressant comme discussion. Merci, nous écrit Geneviève pour cette voix des hommes. J'attends depuis longtemps que les hommes parlent et dénoncent cette violence faite aux femmes. On veut les entendre et souvent et encore. Plusieurs messages très fiers de M. Aubin, mon maire de Trois-Rivières. Merci du sujet, nous écrit Simon Bourgeois-Vaillancourt de Gatineau. Le manque d'engagement des hommes pour les causes des femmes, incluant les féminicides, c'est quelque chose comme homme que je ne saisis pas. Début mai, à deux rues de chez moi, dans le secteur Hall à Gatineau, un homme tuait sa conjointe avant de s'enlever la vie. À la suite de cette tragédie qui arrive trop souvent, j'ai fait une publication sur les réseaux sociaux pour dénoncer et entamer une réflexion. En tant qu'homme, entre nous, je n'ai presque pas eu d'engagement du côté des hommes. Mon message, engageons-nous, let's go les hommes, les féminicides, la violence conjugale impactent tout le monde. Ça fait du bien d'entendre un homme, d'autant plus un jeune homme. Il y en a qui ont souligné la présence d'Olivier Dion, effectivement, qui est un modèle positif pour les hommes de sa génération. Et je termine avec ce message de Guy. Parfois, la dénonciation la plus importante n'est pas spectaculaire. C'est un homme qui reprend un ami, qui refuse une blague humiliante, qui écoute sans minimiser, qui parle autrement à ses fils, qui apprend que la force n'est pas dans le contrôle, mais dans la capacité d'être responsable de sa présence au monde. Alors, merci de continuer ce dialogue avec nous. Je ne sais pas si ce moment se retrouvera dans notre top 3 de la semaine. Il est trop tôt pour le dire, mais c'était un moment marquant. Le top 3 de la semaine dernière, on va vous l'envoyer. Peut-être que vous voyez ça passer sur Instagram tous les vendredis, mais le lundi, ce qu'on vous a... première émission en direct cette semaine. Donc, on vous offre la possibilité de recevoir les trois liens. Si vous textez Pénélope, allez sur l'application audio, textez Pénélope. C'est pas grave si vous mettez deux P puis une faute d'orthographe, on a tout calculé ça. On va vous envoyer vers le Club Social avec Simon Coutu et Sophie Fauron qui était fabuleux. Il y avait un appel de Richard Desjardins qui va être avec nous lundi prochain d'ailleurs. Et Patrick Sénécal était là. Il y avait cette jeune femme atteinte de Parkinson précoce qui est venue nous raconter son histoire. Et ça, c'était vraiment de la résilience à l'état pur, Stéphanie Boisvert. Et l'humoriste tunisien Lotfi Abdelli qui est parti de Tunisie après avoir eu des problèmes avec les forces de l'ordre, après avoir fait un numéro dans un festival. Et donc maintenant, s'il retourne en Tunisie, il va être emprisonné, installé en France depuis quelques années. C'était vraiment une excellente entrevue avec Lotfi Abdelli qui était de passage à Montréal pour quelques spectacles. Là, c'est triste. C'est joyeux et triste à la fois. C'est la dernière

0: première fois que ce trio santé original, se retrouve autour de cette table. Bonjour, Dr. Chantal Vallée.
1: Bonjour, Pénélope.
0: Bonjour, Denis Fortier.
2: Bonjour.
0: Bonjour, Sonia Lupien.
3: Bonjour, Pénélope.
0: Parce que c'est ta dernière.
1: Oui.
0: Aujourd'hui. Je te tutoie pour ta dernière, OK?
3: Merci, Pénélope.
0: Qu'est-ce que tu t'en vas faire et pourquoi tu nous quittes?
3: Jamais. Mais parce que je continue de vous adorer. J'avais besoin d'un nouveau défi.
0: Mm-hmm.
3: Alors, j'ai décidé de quitter un peu les neurosciences et de retourner vers ma passion originelle, le stress, et de partir un balado où je vais parler vraiment aux gens. Donc, le balado va s'appeler « Nos histoires de stress ». Vous me racontez votre mm-hmm. histoire de stress, puis je vous l'explique. On ne fait pas de la psychothérapie, je ne suis pas psychologue, mais je vais vous essayer de faire des liens avec ce que j'ai appris en 30 ans d'études. Ça me tente de jaser avec le monde, ça me tente de...
0: Particulièrement de stress, puis encore tellement de choses à démystifier avec le stress,
3: Sonia. Il y a encore beaucoup de travail à faire.
0: Donc, ce balado va être hébergé pendant un mois en exclusivité sur audio à partir de la fin septembre, et puis ensuite sur toutes les plateformes, mm-hmm, ce sera disponible. Nous allons, Sonia, en parler parce que je te garde avec moi jusqu'à la fin de l'émission. On va faire ma vie en 5 stress. refaire certains moments très importants de ta vie sur le plan personnel et professionnel. Donc, on fait ça dans une heure. Denis, de quoi on parle tout à l'heure?
2: En fait, on va faire un exercice qu'on n'a jamais vraiment fait. On va parler de transfert. On va parler d'un type de sport à relais. Je vous garde la surprise pour plus tard.
0: Qui va avoir du Sonia là-dessus.
2: Okay.
0: Là-dessus. Chantal, de quoi on parle tout à l'heure?
1: On va parler de globules rouges. En fait, je cherchais quelque chose en lien avec la victoire du Canadien hier de rouge.
0: Est-ce que c'est pour ça que vous portez un chandail rouge?
1: Non,
0: ça
1: non, c'est une blague. C'est vraiment une blague.
0: OK, donc on fait ça plus tard. Sonia, commençons ensemble. 5 conseils pour cheminer dans la vie sans trop de stress. Et là, Jean-François, notre chercheuse, disait, peux-tu nous expliquer comment ne pas être stressé dans un match du Canadien stressant?
3: Ah, bien ça, je peux vous expliquer pourquoi vous l'êtes, par exemple. Okay. Je vais prendre 2 secondes parce qu'on a déjà parlé de mon intro. Mm-hmm. Donc, écoutez, étant donné que c'est ma dernière chronique, j'ai décidé de vous faire un petit cadeau à tout le monde, puis de vous donner les 5 conseils de Sonia pour cheminer sans stress, mais pour vous expliquer pourquoi vous êtes tous en train de mourir d'une crise de cœur durant la game du Canadien. Bon, d'abord, allez pas vous coucher tout de suite après la game.
0: Ben,
3: vous
0: impossible.
3: N'allez jamais dormir parce
0: impossible.
3: Que vous avez mobilisé de l'énergie pour tuer un mammouth. Et donc, il va falloir perdre un peu l'énergie.
0: On
3: donc, écoutez bien,
0: de
3: Denis, allez faire un petit jogging autour, faites de quoi danser dans votre cuisine. Mais une des raisons, puis je vais juste parler de celle-là, pour laquelle c'est vraiment une réponse de stress qu'on a, mais c'est une réponse de stress normale, comme très bonne. C'est l'autre jour, j'accompagnais mon fils, puis moi, j'écoutais le hockey à la radio. Puis j'ai dit, OK, mais je comprends pourquoi tout le monde est stressé. Pourquoi? Parce qu'il parle comme ça. Et c'est toujours 2-3 tonalités plus haut. Et donc, alors, si jamais il y a un feu, Pénélope, là, vous et moi, là, je ne vais pas dire Pénélope, il y a un feu.
0: Non, OK.
3: Je vais dire Pénélope. Donc, ma tonalité va monter 2-3. Donc, c'est tous les éléments pour que le cerveau dise, My God, il y a une menace, il y a quelque chose. Et donc, c'est sûr que juste la tonalité du présentateur, le ton, etc.,
0: c'est
3: sûr et certain. Donc, c'est normal.
2: Wow. La contagion aussi,
3: la contagion de stress, quand t'en avais un qui trépigne à côté. Oui.
0: Les hormones, le testostérone notamment, monte, donc, etc.
3: C'est correct, mais c'est un bon stress, vous allez survivre. Bon.
0: Oui, parce que le stress, c'est pas toujours négatif.
3: Non.
0: Donc, commençons cette dernière chronique ensemble.
3: Donc, mes 5 petits conseils. Ben, d'abord, premier conseil, connaître son bidon de stress. Et je vous raconte une histoire que j'ai écrite dans un de mes livres qui est vraiment une histoire vraie. Alors, un jour, quand je revenais du travail, après une journée particulièrement stressante, ma jeune adolescente est venue me voir pour me poser une question. Et là, elle a commencé à me parler de choses et d'autres en tournant un peu autour du pot, de toute évidence réticente à aborder les véritables raisons de son intervention. Et tout de suite, là, moi, j'arrive stressée à la maison, je suis aux aguets, mon hamster se met à partir à la dérive et là, je me dis « Ah! » Si elle tourne autour du pot tant que ça, c'est qu'il y a anguille sous roche, ça y est. Elle va encore me demander d'aller à la séance de cinéma de 22h un soir de semaine pour la sortie du dernier film pour adolescents, mais il faut qu'elle dorme. Elle est fatiguée, elle est si stressée ces temps-ci. Mon Dieu, que c'est compliqué. Pourquoi est-ce qu'on peut jamais être simple? Pourquoi ça peut pas être simple? Genre, elle arrive à la maison, elle fait ses devoirs, elle écoute la télé, puis elle va se coucher comme tout le monde. Pourquoi moi? Pourquoi il faut que je négocie ça? Et là, pendant que mon hamster tournait à toute vitesse dans ma tête, ma fille en avait profité pour terminer sa phrase, qui zoulait évidemment une question, et j'ai même pas écouté. Question. Excédé, j'ai pas réfléchi, puis j'ai dit là, c'est assez. J'en ai marre, tu me demandes toujours quelque chose, c'est non. Mais l'affaire, c'est qu'elle venait de me demander si je voulais aller manger au resto avec elle parce qu'elle avait besoin de parler.
0: Oh non!
3: Oui, m'a toujours me rappelé de cet texte. Donc, comment expliquer ce piètre comportement parental de ma part? Un bidon rempli de stress. Et je pense que c'est une belle analogie. Donc, voici comment j'explique ça. J'ai pas entendu la question de ma fille parce que j'ai pas écouté, tout simplement, prise que j'étais à tenter d'empêcher mon bidon de stress de déborder. Et pour bien connaître le bidon de stress, bon, il faut que je vous résume c'est quoi la réponse de stress. Mes collègues l'ont entendu 1000 fois, mais fondamentalement, c'est ça. À chaque fois que votre cerveau détecte une menace, qu'elle soit réelle,

0: ou imaginée. Il va activer une réponse biologique très, très, très complexe qui va mener à la production des hormones de stress. Et ces bons jours d'hormones de stress ont la propriété de réaccéder au cerveau. Puis là, ça vous joue dans le cerveau, puis ça vous fait penser tout croche. Donc, ce qu'on appelle une menace, c'est n'importe quelle situation extérieure à vous ou n'importe quelle situation que vous imaginez qui va dire à votre cerveau qu'il y a une menace. Et sachez que pour le cerveau humain, il n'y a pas de différence entre une menace imaginée puis une menace réelle. On va y revenir tantôt, c'est un avantage pour nous. Dans les deux cas, il détecte une menace et il produit une réponse de stress. Donc, dans votre bidon de stress, là, on ne retrouve pas les situations qui sont à la source de votre stress, comme ma fille qui me posait une question, mais on retrouve dans le bidon de stress la réponse biologique de stress que vous faites à chaque fois que votre cerveau détecte une menace. Donc, vous revenez de vacances, puis vous avez relaxé pendant un mois, bien, votre bidon de stress est à peu près vide. Vous avez donc amplement d'espace pour négocier toute nouvelle menace qui va arriver, puis vous allez vous dire, mon Dieu, que je réagis bien. Mais là, quelques mois plus tard, votre bidon de stress s'est lentement rempli avec toutes les réponses de stress que vous avez produites au travail, à la maison. Puis là, bien, il est plein aux trois quarts. Bien là, si vous faites face à une menace somme toute mineure, bien, votre réponse biologique de stress à cette petite menace va faire monter votre bidon de stress, mais il ne va pas encore déborder. Vous allez être encore capable de négocier, mais vous sentez que ça commence à vous rentrer dans le corps un petit peu plus vite qu'à votre retour de vacances. Ça commence à être difficile à gérer. Quelques mois plus tard, votre bidon de stress est plein. Et là, vous arrivez à la maison, vous êtes exposé à des menaces somme toute mineures, encore une fois, ma fille, et là, bam, votre bidon déborde, les hormones de stress atteignent le cerveau, les drapeaux rouges se lèvent et vous mettez à hurler après tout le monde. Alors, c'est vraiment, je pense que c'est ça qui est important, c'est de savoir à chaque moment de sa vie à quel niveau mon bidon est rempli, puis on le sait, vous êtes tout à fait capable de le savoir et d'agir en conséquence. Deuxième chose, deuxième petit conseil de Sonia, bien, contrôler les stresseurs bidons. Hein, trompez-vous pas, on a un bidon de stress dans lequel on peut placer des stresseurs bidons. Alors, je vous l'ai dit, pour le cerveau humain, il n'y a pas de différence entre une menace réelle puis une menace imaginée. Dans les deux cas, le cerveau détecte une menace, produit une réponse de stress. Eh bien, de plus en plus, les chercheurs se rendent compte que beaucoup des stress observés chez les humains proviennent de menaces imaginées et non de menaces réelles. Dans nos mondes à nous, là, on n'est pas en Ukraine, nous, là, OK? Je vous donne quelques exemples en lien avec des chroniques que j'ai déjà faites avec les années où je vous parlais des stress bidons. Ils ont le même effet. De termes, mais vous ne le mélangez pas. Ils ont le même effet, mais vous pouvez les contrôler. Donc, quelques exemples de situations qui créent des réponses biologiques de stress et qu'on pourra contrôler quand notre bidon de stress est plein. Bien, les nouvelles, on en a déjà parlé. Hein, des études ont montré que chez certaines personnes, le seul fait de lire des nouvelles peut mener à une réponse biologique de stress. Et ça s'explique par le fait que beaucoup des nouvelles rapportées sont négatives, hein, on n'a pas le choix, ou menaçantes. Et encore une fois, quand le cerveau détecte une menace, il produit une réponse de stress. Donc, si votre bidon de stress est plein, plein, plein, bien, c'est quelque chose que vous pouvez contrôler.
1: Ça me fait penser au 11 septembre, entre autres, les images qu'on a vues. En tout cas, je parle pour moi, qui sont restées en tête. Et j'ai l'impression que ça, des fois, ça réactive juste des revoir un peu.
2: Ah ouais.
1: Ça fait qu'on
0: ça a été démontré. Il y a des gens qui ont développé des symptômes de désordre d'origine post-traumatique juste à regarder en boucle les événements. Donc, le cerveau détecte une menace. C'est simple comme ça. Deuxièmement, les sites météo. Bien, moi, la personne qui écrit le site météo, là, il faut qu'on se parle. Ça n'a pas d'allure. Là. Il y a quelques années, non, mais ça en est drôle. Je fais des screenshots à chaque fois, puis j'envoie ça aux copines. J'ai fait une chronique qui résumait d'autres études qui montrent que les sites de météo sont devenus très menaçants. On annonce maintenant des bombes météorologiques. C'est toujours avec la petite bannière rouge. C'est pas
2: avec
0: anodin.
2: Un décompte, là,
0: la personne qui écrit ça, je vous le dis, ce n'est pas anodin. Vous avez un impact sur les gens parce que leur cerveau détecte des menaces, particulièrement les personnes âgées, et vont produire des réponses de stress. Ensuite, si vous avez toujours une pensée négative, tout va mal aller, bien, vous envoyez le message à votre cerveau qu'il y a une menace et vous allez produire une réponse de stress. Donc, quand votre bidon de stress est plein, bien, faire attention à ça. Troisième petit truc, faites attention à la résonance de stress. En 2015, des chercheurs, ce qu'ils ont fait, c'est je vous amène à mon labo, Pénélope, je vous expose à un stress, je mesure vos hormones de stress, elles vont augmenter, c'est normal. Maintenant, si je vous amène à mon labo puis je vous stresse, et j'amène Denis. Puis Denis, je lui dis, vous êtes correct, Denis, je ne vais pas vous stresser, vous allez juste observer Pénélope en train de se faire stresser.
2: Mais il va stresser pour
0: et
2: moi,
0: j'ai la
2: c'est
0: bonne
2: sûr.
0: Idée de
2: t'es
0: mesurer.
2: T'es bien mieux de stresser pour moi.
1: C'est certain que je stresse déjà.
0: Ben, même si vous ne connaissez pas, puis je mesurais les hormones de l'observateur, elles augmenteraient en même temps que vous. Donc, vous allez résonner ensemble. On ne sait pas c'est quoi le mécanisme, on sait qu'il y a de la résonance. Et les chercheurs ont montré que plus il y a un lien entre deux personnes, donc parents, enfants, époux, épouses, etc., collègues de travail, ben, plus il va y avoir de résonance. Je suis sûre que ça vous est déjà arrivé. Vous arrivez sur super de bonne humeur dans une rencontre. Et puis là, il y a quelqu'un de stressé, vous sortez de là, les dents barrées. Et donc, ce qui est bien important de comprendre avec ça, c'est que quand vous connaissez l'existence de la résonance de stress, il faut comprendre quelque chose de bien important, puis je vais le dire lentement. Quand vous êtes stressé, il est impossible pour vous d'aider quelqu'un d'autre à déstresser. Les parents, là, vous ne pourrez pas aider vos enfants à déstresser. Si vous êtes stressé, vous allez raisonner dessus sans même vous en rendre compte. Donc, la meilleure façon, c'est de déstresser vous-même, même si vous vous sentez coupable de le faire. Pourquoi? Parce qu'en vous déstressant, vous allez

0: Votre cerveau, votre corps va vous envoyer ces signes-là. Votre cerveau va reconnaître ces signes-là. Et quand le cerveau reconnaît ces signes-là, il va générer une émotion. C'est pas pareil, un stress puis une émotion. Il va générer une émotion qui est très, très souvent négative. Et le problème, c'est que nous, on sait pas trop quoi faire avec ça, une émotion négative. Et étant donné qu'on sait pas quoi faire avec ça, on va généralement la supprimer. Tout va bien, Madame la Marquise, etc. Mmh. Et j'ai fait beaucoup, beaucoup de chroniques là-dessus à travers les années avec vous, Pénélope. La pire chose à faire, c'est de supprimer une émotion négative parce que vous pensez sincèrement que votre cerveau, dont la tâche première est d'assurer la survie de l'espèce, va vous laisser mettre des petits stresseurs en dessous du tapis sans rien faire. C'est impossible. Votre hamster va popper. Et là, vous allez vous mettre à ruminer sur tout ce qui vous stresse. Donc, il faut apprendre à réguler une émotion, c'est-à-dire contrôler l'émotion. La prendre. Et dire, OK, je vais faire de quoi avec toi. C'est ce qu'on appelle la régulation émotionnelle.
1: Est-ce qu'on pourrait pas aussi cesser de classer les émotions en négatif et positif, dans le sens où c'est une info?
0: Voilà, exactement. Et c'est pour ça qu'une des façons de réguler une émotion, c'est de la nommer. Et c'est pour ça que si vous avez au-dessus de 40 ans, vous êtes pourri comme moi en régulation émotionnelle parce que vous l'avez pas appris.
1: On n'a pas appris ça.
0: Les enfants sont en train de l'apprendre à l'école, comme je dis toujours, quand ils arrivent avec une petite plaquette avec plein de petits émojis. Parce que le problème, c'est que nous, on est toujours binaire. Quand ça va bien ou ça va mal. Mais il y a 1000 émotions. Ben, il n'y en a pas 1000, mais en tout cas, un fichu paquet entre les deux. Et quand vous arrivez à mettre le doigt sur la bonne émotion, il y a tout un système cérébral qui s'active, qui va faire cesser cette émotion négative. Donc ça, c'est quelque chose. Et la dernière, petit truc, ben, arrêtez d'avoir peur du stress. Hein? Les chercheurs ont montré que la plupart des gens ont des préconceptions négatives de stress. Je vous ai fait des chroniques aussi là-dessus. On pense que le stress, c'est négatif, toxique et que ça va nous tuer. C'est la faute des chercheurs et des journalistes, je m'excuse, parce que nous, on a juste étudié les effets négatifs et les journalistes rapportent nos effets avec raison. Et donc, là, on commence à pouvoir, parce que nous, en tant que chercheurs, il faut toujours qu'on règle un problème, mais là, on en a créé un, parce qu'en parlant juste des effets négatifs, on a instauré chez les gens des préconceptions négatives de stress. Au-dessus de 95% des gens pensent que le stress est négatif, toxique et ça va nous tuer. Et ensuite, on s'étonne que quand un enfant, comme je dis toujours, de 13 ans, qui regarde ses réseaux sociaux depuis qu'il est né, puis qu'on lui dit que le stress est négatif, toxique, et on s'étonne que quand cet enfant-là a une réponse normal de stress avant un examen, ben, il est sûr qu'ils vont mourir puis faire une attaque de panique. Et donc, les chercheurs ont montré que quand les gens qui ont des préconceptions négatives de stress, et là, je veux qu'on comprenne ça, produisent significativement plus d'hormones de stress. Donc, la manière dont vous concevez le stress
1: va influencer,
0: va déterminer si vous êtes stressé ou pas. Ouais, okay. Et c'est en partie pourquoi je fais le balado, pour changer les préconceptions de stress et apprendre aux gens que le cerveau a pas créé le stress pour nous faire la vie dure. Pourquoi il ferait ça? Il est pas là pour nous tuer. Et donc, ce qu'on vit, ce sont les effets secondaires de la réponse de stress. On a mal au ventre, c'est correct, on va pas mourir. Mm-hmm. Et donc, si on arrive à modifier les préconceptions, théoriquement, on devrait réussir à déstresser un peu au moins les gens.
2: C'est intéressant. C'est intéressant aussi que vous parliez qu'il y a peu de recherches en fait sur les effets positifs du stress, qui est un peu étonnant, mais dans vos équipes ou autour de vous, est-ce qu'il y en a des projets de recherche embryonnaires ou qui ont été faits intéressants sur un effet positif?
0: Ben, merci de poser la question parce que j'ai fait plusieurs. Moi, c'est pour faire mes études, j'ai besoin de subventions. Mm-hmm. Pas de demande de subventions. J'ai fait quelques demandes où je proposais d'étudier les effets négatifs et les commentaires que j'avais, c'est bon, Lupien est devenu ésotérique, mais que passe-t-il? Parce que moi, mon travail, c'est, et j'ai même communiqué avec des gens, des organismes subventionnaires à un moment donné en disant, ben, avec nos niaiseries, là, on a induit un problème de santé publique. Parce qu'en étudiant juste les effets négatifs, on a fait peur à tout le monde, mais tout le monde stresse. Avec le stress. Et donc, là, ils m'ont donné des sous.
1: Ah, oui,
0: okay. Fait que là, maintenant, on est rendu là. C'est l'histoire de la science, c'est correct. Et là, on a justement des subventions pour complètement changer. Puis le balado, ça fait partie un peu de tous ces
2: parce
0: projets.
2: Parce que ça peut être un outil aussi intéressant.
0: Ben c'est un outil formidable. Ben oui. Que dites-vous à vos enfants quand vous leur parlez de stress? Si vous leur dites, bon Dieu, ça va le faire. Sans vous en rendre compte, vous allez peut-être induire des préconceptions puis ils vont être terrorisés par la petite chose. Donc, faites juste leur dire avant les examens, ceci n'est pas un stress, c'est un défi. Faites juste dire ça 3 fois, vous allez voir, ça va aller mieux déjà.
1: Puis quand je reçois des invités qui sont stressés des fois, qui font rarement de la radio ou qui sont stressés, je dis, ah, c'est fun!
0: Oui, voilà.
1: C'est stressé! Puis là, c'est comme leur visage change. Là, il y a comme une
0: ça
1: autre perspective.
0: Ça va être une super performance.
1: Ouais, voilà. Ça va être le fun.
0: Merci,
1: on est
0: Pénélope.
1: En vie. On est, Alors, ce balado dont Sonia Lupien parle sera disponible pendant 1 mois sur audio à partir de la fin septembre avant d'être libéré. Donc, sur toutes les plateformes. Ça s'appelle Nos histoires de stress. Et c'était la dernière chronique de Sonia Lupien dans ce trio santé.
0: Quel plaisir de vous avoir accompagné.
1: Le trio original depuis 7 ans ensemble, les 3. Puis avant ça, il y a eu Catherine Perrin.
0: Ah, ben moi, ça fait presque 12 ans que je fais ça.
1: Puis Patrick Masbourian. Oui. Alors, on te garde encore 1 heure parce qu'on va finir l'émission ensemble, Sonia. Merci.

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1: Chantal, le contraire de l'anémie.
2: Oui, exactement.
1: J'ai jamais pensé que ça pouvait exister.
2: De l'anémie, c'est quand on manque de globules rouges. Là, on va parler d'une condition où on a trop de globules rouges, hein, ce qui s'appelle la polycythémie vraie. Donc, on en a parlé, hein, quand on manque de fer, quand on manque de vitamine B12, on le sait, ces nutriments-là viennent assurer, en fait, la production de nos cellules sanguines, de nos globules rouges. Mais il arrive des conditions dans lesquelles on a trop de globules.
3: J'étais attentif, je vous jure, mais j'ai mal compris le nom, la polycythémie.
2: La polycythémie, oui. On va y revenir sur pourquoi on appelle ça la polycythémie. Et c'est un patient que j'ai actuellement sous mes soins qui m'a inspiré la chronique de ce matin parce que j'ai dû réfléchir sérieusement à ce que j'allais lui proposer comme traitement. Puis ça m'a permis un peu de réécrire de façon progressive l'histoire de cette maladie-là qui est pas une maladie nouvelle. Hein. On s'entend là. En fait, la maladie de Vaquès, hein, qui vient du nom de celui qui l'a identifié pour la première fois, Louis-Henri Vaquès, un médecin français. C'est une maladie où on va retrouver un excès de globules rouges. Mais avant qu'on parle de la maladie de Vaquès, je vous propose qu'on regarde un petit peu, qu'on fasse un petit rappel sur c'est quoi les différentes cellules qu'on retrouve dans le sang. Là, c'est toujours intéressant. D'abord, il y a les globules rouges, hein, donc ces cellules-là dont on va parler ce matin, qui sont des cellules qui ressemblent à des petits disques un peu concaves, un peu comme des frisbees, et qui sont responsables d'acheminer en fait l'oxygène aux cellules du corps humain par le biais des molécules d'hémoglobine qu'elles contiennent, une protéine qui est liée à un composé de fer. C'est pour ça que le fer est aussi important dans la production des globules rouges. Et que quand on manque de fer, ben, on en produit moins, on a de l'anémie. Ça, ce sont les globules rouges. On a aussi les globules blancs. Les globules blancs, c'est un peu les cellules soldates de notre corps humain. Hein. Elles nous défendent contre les envahisseurs, les bactéries, les virus, les champignons, mais aussi des fois contre des cellules qui se répliquent un peu de façon désordonnée. Et ces globules blancs-là se divisent en plusieurs types. Les neutrophiles, qui sont responsables du pus. Hein. Quand on voit du pus, c'est pas juste des bactéries. Le pus, la coloration, c'est vraiment les cellules blanches. L'amas d'inflammation de cellules blanches, c'est ça qui génère en fait le pus, et ce sont les neutrophiles en grande partie qui sont responsables de ça. On a aussi les lymphocytes qui ont une mémoire, qui produisent les anticorps, qui nous aident vraiment à nous défendre, et les éosinophiles qui sont actifs dans la réaction allergique, entre autres choses. Il y en a bien d'autres globules blancs, mais c'est un peu les trois principales sortes. Et on retrouve enfin les plaquettes, qui ne sont pas des cellules à proprement parler, mais plutôt des petits fragments de cellules géantes, les mégacaryocytes, un méga pour géant, justement. Donc, ces très grosses cellules-là se désintègrent progressivement, laissent passer des petits bouts de cytoplasme, donc des organelles à l'intérieur de la cellule. Et c'est ça qui devient les plaquettes, qui sont impliquées dans la coagulation sanguine, donc qui permettent que les saignements s'arrêtent quand on se blesse. Dans la polycythémie, ce sont les globules rouges qui sont impliqués. Et littéralement, polycythémie veut dire poly, plusieurs, cythémie, cellules. Donc, plusieurs cellules. Il y a trop de cellules. Donc, c'est possible d'augmenter la masse de globules rouges par différents mécanismes. Les fumeurs, par exemple, vont avoir en général plus de globules rouges. Pourquoi? Parce que en fumant, ils viennent nuire à la transmission de l'oxygène aux cellules. Donc, pour compenser, le corps va réagir en produisant plus de globules rouges. Donc, ça, c'est un mécanisme normal. C'est de la polycythémie secondaire. En haute altitude, même chose. En haute altitude, il y a moins d'oxygène. Notre corps va compenser en produisant plus de globules rouges. Ou encore par l'injection d'érythropoïétine, hein, qui était à la base du dopage en cyclisme il y a quelques années.
1: L'EPO,
2: l'érythropoïétine, vient activer la production de globules rouges, donc va augmenter la masse de globules rouges. Donc tout ça, ce sont des polycythémies qu'on dit secondaires. Maintenant, il existe une condition où il y a une mutation qui entraîne vraiment une prolifération des globules rouges qui se réplique à ce moment-là, de façon tout à fait autonome. Et je vous disais que ce n'était pas une maladie récente. Ça a été décrit pour la première fois en 1892 par Dr. Louis-Henri Vaquès, donc un médecin français. Et c'est la raison pour laquelle on appelle ça la maladie de Vaquès, sinon la polycythémie vraie. Et c'est une maladie qui a connu dans les dernières années des avancées importantes sur le plan de notre compréhension de la maladie, mais aussi sur les traitements ciblés qui sont maintenant disponibles. Puis c'est un peu pour ça que c'est intéressant de se pencher un peu sur l'histoire de ça. Ce qu'on sait maintenant, c'est que c'est une mutation au niveau d'un gène, le JAK2, qui est responsable de l'activation et de la stimulation de la croissance des cellules de la moelle des os à partir des cellules souches. Et ça va entraîner vraiment une augmentation de la masse des globules rouges, mais de façon concomitante, une élévation de l'hémoglobine, là, qui est un peu la molécule qu'on dose. Mais ça va augmenter aussi, ça va générer aussi une augmentation des plaquettes, puis une augmentation des globules blancs dans

0: la majorité des cas. Et c'est une maladie qui va se présenter, en fait, de différentes façons. Le plus souvent, on va l'identifier par le biais d'un résultat anormal à la formule sanguine. Donc, la formule sanguine, c'est un test de base qu'on demande souvent quand on fait des prises de sang de routine. Et cette formule sanguine-là va nous permettre de documenter justement la quantité de globules blancs, la quantité de globules rouges, la quantité d'hémoglobine, la quantité de plaquettes. Et c'est en regardant le résultat qu'on va noter, ah ben, c'est un peu augmenté un peu partout. Le plus souvent, ça sera complètement asymptomatique parce que ça va avoir été dépisté par la fameuse prise de sang. Et c'est une condition qui est quand même qui survient de façon égale chez les hommes, chez les femmes, qui est un peu plus fréquente au fur et à mesure qu'on avance en âge. Puis de façon générale, la polycythémie, ça affecte à peu près 5 personnes par 100 000 de population par année. Donc, on parle d'à peu près 50 personnes atteintes pour 100 000 de population. L'âge au diagnostic varie, là, mais est rapporté comme étant autour de 60 ans. Mais il faut savoir qu'il y a quand même 10% des gens chez qui on va identifier une maladie de Vacances.
1: C'est 5 personnes sur 100 000?
0: Oui, par 5 personnes sur 100 000 par année. Ça, c'est l'incidence. Donc, en général, on va parler d'à peu près 50 personnes atteintes quand on va prendre 100 000 de population.
1: Et la prévalence, 50 sur 100 000?
0: 50 sur 100 000, exactement.
2: Donc, le 5, c'est les nouveaux cas.
0: C'est les nouveaux cas,
1: exactement. Ah, okay, d'accord, merci.
0: Donc, l'âge au moment du diagnostic, on dit autour de 60 ans. 10% sont quand même âgés de 40 ans ou moins. Donc, c'est pas banal parce que c'est une maladie, hein, on parlait tantôt de prolifération autonome. Donc, c'est une maladie où il y a un clone de cellules qui prend un peu le dessus sur les globules normaux qui va se mettre à proliférer. Donc, il faut un peu contrôler ça parce qu'il y a un risque, quand on parle de prolifération autonome, de dérégulation puis éventuellement de transformation en leucémie. Et c'est le principal risque, en fait, qui est associé à la maladie de Vacquez. Et c'est la raison pour laquelle c'est important d'identifier nos patients, même s'ils sont asymptomatiques, parce qu'on pourra avoir des traitements à leur proposer. Quand les patients sont symptomatiques, les manifestations les plus fréquentes sont liées à différents mécanismes. D'abord, ben, il faut savoir que si on augmente la masse de globules rouges, on augmente la viscosité du sang. Le sang, il est plus épais quand il passe dans les petits vaisseaux sanguins, les petits capillaires. Fait que ça va entraîner une dysfonction au niveau de la microcirculation. On va voir apparaître à ce moment-là des migraines. C'est une maladie qui va effectivement donner des maux de tête, de la fatigue, des saignements de nez, hein, par la congestion au niveau des petites cellules, des petits vaisseaux dans le nez. Et un symptôme assez particulier qu'on appelle l'érythromélalgie, qui est en fait de la douleur au niveau des doigts des mains, associée à une coloration un peu rougeâtre des doigts, comme si les doigts étaient congestifs, comme s'il y avait effectivement trop de sang un peu dans nos mains. Comme il y a plus de cellules, souvent plus de plaquettes, on peut aussi voir une augmentation des caillots, hein, donc des thromboses dans les veines, particulièrement les veines abdominales, ce qu'on appelle des thromboses portes, ce qui va entraîner des douleurs abdominales aiguës. Plus rarement, on pourra voir aussi des thromboses artérielles, donc au niveau de la circulation artérielle. Il existe aussi un symptôme particulièrement associé à la polycythémie vraie qu'on appelle le prurite aquagénique. Donc, des démangeaisons ou une sensation de brûlure, de picotement particulièrement intense associée à l'exposition à l'eau. Donc, la douche, le bain, la piscine, même la sueur dans certains cas.
1: Pendant qu'on est sous l'eau.
0: Pendant qu'on est mouillé, on va avoir vraiment cette sensation-là inconfortable où la peau va démanger, picoter, brûler. Et ça n'a pas de lien avec la température de l'eau. Ça pourrait être de l'eau fraîche ou de l'eau chaude. Souvent, c'est quand même un peu pire en eau chaude, là, ceci dit. Et ça ne laisse aucune lésion visible. Il n'y a pas de rougeur sur la peau. Il n'y a pas d'éruption cutanée. C'est vraiment une sensation désagréable. Et c'est assez particulier. Plus souvent qu'autrement, ce phénomène-là n'est associé à rien du tout. Mais quand il est associé à une maladie, ben il est à peu près toujours associé à la polycythémie vraie. Donc, il faut faire une prise de sang quand ça arrive, ce contexte clinique-là de prurite aquagénique.
1: Okay.
2: En vous écoutant, il y a beaucoup de symptômes qui sont ordinaires, entre guillemets, qui pourraient être d'autres choses. Quand on a ces symptômes-là, comment on fait? Par exemple, si j'ai été voir mon médecin, puis mon médecin a pris une prise de sang, sans chercher ça, est-ce qu'il aurait pu voir ou pas?
0: Ah oui, parce que la formule sanguine, comme je le dis, ça fait vraiment partie de notre bilan de base. Hein. On va le demander.
2: Donc, ça peut être rassurant
0: toujours.
2: Pour les gens qui se posent la question.
0: Effectivement, là, si vous avez une formule sanguine normale, ben, ça se pourrait que vous soyez au tout début de quelque chose. Mm-hmm. Mais en faisant le suivi des formules sanguines, on va finir par l'identifier à un moment donné. Il faut pas vous inquiéter.
1: Mais je vois dans vos notes, Chantal, que c'est pas assez.
0: Non, la formule sanguine n'est pas suffisante. C'est un très bon test de dépistage, mais ça ne permet pas de faire le diagnostic parce que je vous l'ai dit tantôt, les globules rouges, ils peuvent être augmentés pour plein d'autres raisons. Les globules blancs, ils peuvent être augmentés pour plein d'autres raisons. Donc, il faut pousser un peu plus loin notre démarche diagnostique. Donc, quand j'étais jeune interniste, là, puis qu'on avant qu'on documente la mutation du JAK2, avant même qu'on la connaisse, le diagnostic était plus difficile à compliquer. Était plus compliqué, c'est-à-dire à poser. On utilisait un ensemble de critères majeurs, critères mineurs, parmi lesquels il y avait quelque chose qui était quand même intéressant, là, qui était la mesure de la masse de globules rouges qu'on faisait de façon isotopique, c'est-à-dire en médecine nucléaire. On amenait le patient au laboratoire, on enlevait un certain volume de sang, on taguait les globules rouges avec une substance radioactive, puis on réinjectait ça dans le corps du patient. Et là, on calculait la quantité de radiation et ça nous permettait de façon indirecte de calculer la quantité de globules rouges qu'on avait, la masse de globules rouges. Donc, ça s'appelait la masse de globules rouges isotopiques. On ne fait plus ça. C'est un peu techniquement laborieux à faire. Maintenant qu'on a la fameuse mutation de JAK2, ben c'est ce qui nous sert comme principal critère, associé à une saturation en oxygène normale, donc pour éliminer justement le tabagisme, la haute altitude, et associé à une biopsie de moelle osseuse qui va démontrer qu'effectivement les lignées cellulaires sont très très très actives et il va avoir plus de cellules que ce que on s'attendrait à trouver. Et on le fait toujours de concert avec un dosage d'érythropoïétine parce qu'on s'attend à ce qu'il soit abaissé. Hein. Il y a tellement de globules que ça vient dire à cette hormone-là, wow, prends un break parce que j'en ai déjà beaucoup de globules en circulation. Et on traite la maladie de Vaquès de façon, historiquement. Puis là, Sonia, j'ai une petite pensée pour vous en préparant ma chronique parce qu'on avait parlé de l'hémochromatose et des saignées et je sais à quel point ça vous avait impressionné. Au stade asymptomatique, souvent, quand on a documenté une maladie, une polycythémie vraie, ben c'est effectivement les phlébotomies, les saignées qui vont nous permettre d'arriver à garder un niveau normal de globules rouges et d'hémoglobine. On peut combiner ça à de l'aspirine à dose moyenne, souvent donnée deux fois par jour, pour réduire le risque de caillot, hein, de caillot au niveau veineux, mais aussi au niveau artériel. Et quand la maladie va progresser, ben là, on va utiliser un médicament qui est pas nouveau, hein, qui est sur le marché depuis plus de 50 ans, qu'on appelle cytoréducteur, c'est-à-dire que ça vient réduire la quantité de cellules en circulation. Et ce médicament-là s'appelle l'hydroxyurée. Donc, il va vraiment venir, de façon spécifique, empêcher la prolifération des globules rouges, des globules blancs et des plaquettes. Ça va permettre de diminuer le taux de globules rouges. Ça va nous permettre de diminuer les symptômes liés à la viscosité, donc la fatigue, les maux de tête, les saignements de nez, par exemple, notre douleur au niveau des doigts et les démangeaisons. Et ça va nous permettre d'acheter du temps. Ça nécessite quand même un suivi, hein, parce qu'on le mentionnait d'entrée de jeu. Le danger avec ce type de maladie-là, ben, c'est le risque de progression vers la leucémie, qui est pas très important. On parle de 10 % à 10 ans, 15 % grosso modo à 20 ans. Donc, mais qui nécessite un suivi. Et si jamais on voit que tout à coup, nos cellules commencent à se répliquer vraiment plus rapidement, malgré l'hydroxyurée, ben, le fait d'avoir identifié la mutation du JAK2 nous a permis maintenant de venir cibler avec vraiment des médicaments qui vont avoir comme effet de venir antagoniser cette mutation-là et de permettre donc de tranquilliser la prolifération des cellules. Donc, il se passe plein de choses maintenant qu'on est capable d'aller de façon fine identifier quels gènes sont associés à quelle maladie. Ça nous permet d'établir des cibles de traitement qui viennent individualiser les traitements, qui nous permettent d'être beaucoup plus efficaces et d'assurer une meilleure vie à nos patients pendant plus longtemps. Donc, c'est un bel exemple pour démontrer un peu le chemin qu'on a parcouru depuis à peu près 130 ans, depuis qu'on a mis en évidence cette maladie-là.
1: Ah, c'est intéressant. Merci beaucoup, Dr. Chantal Vallée.
0: Ça fait plaisir.
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1: Nous allons, Denis Fortier, parler de sport à relais.
2: j'ai triché, j'ai changé le titre de ma chronique pour pas que Mme Lupien le voie. Mais finalement, c'est ça. Donc oui, c'est un sport à relais. C'est pas le hockey. C'est le métier de chroniqueur à la radio. Et aussi le métier de transférer nos connaissances. C'est le métier de tous les cliniciens, c'est le métier de tous les chercheurs, c'est le métier de tous les chroniqueurs et toutes les chroniqueuses aussi. Et il y a de la littérature scientifique là-dessus. Il y en a peut-être pas beaucoup sur les effets positifs du stress, mais il y en a beaucoup sur le transfert de connaissances, sur la vulgarisation scientifique. Et je pense que c'est un sujet qui est important, d'abord de transmettre les connaissances, de faire de l'enseignement, mais je pense que c'est aussi important pour nous tous, dans nos vies, de mieux comprendre des aspects de notre santé. Il y a des effets sur nos décisions. Moi, il y a des auditeurs, des auditrices qui m'ont parlé de vos chroniques, Chantal, Sonia, que ça a eu un impact sur leur réflexion, leurs décisions, leurs émotions aussi, à la limite, leur choix de vie. Fait que je pense que c'est un sujet qui est vraiment, vraiment important. Puis je trouvais que pour votre dernière, Sonia, de parler de transfert de connaissances, de vulgarisation scientifique, ça pouvait peut-être aussi aiguillonner peut-être aussi nos auditeurs, nos auditrices sur l'importance de comprendre combien de patients m'ont dit à ma question « Pourquoi vous prenez ces médicaments-là » dans l'entrevue au début en physiothérapie, dans l'évaluation initiale, et la réponse c'est « Je ne sais pas ». Donc, de savoir, de comprendre, et petit à petit, parfois, ça fait une grosse masse d'informations quand on reçoit un diagnostic pour lequel on a peut-être aussi des émotions dans tout ça. Mais c'est important de bien comprendre. Et pour nous qui faisons des chroniques, par exemple, ou auprès de nos patients, ou comme chercheurs, dans plein de contextes, on doit avoir des informations utiles et nos informations doivent pouvoir circuler jusqu'aux personnes concernées. Parfois, ça prend des années et des années et des années avant que ça arrive aux cliniciens. Pas nécessairement à la population en général. Et comme je le disais, il y a eu vraiment plusieurs recherches sur le transfert de connaissances. Et ça dépend donc, lorsqu'on présente des informations, de la clarté, du contexte, de la confiance. Et là, je me souviens d'une de vos chroniques, Chantal. Ça fait pas très longtemps, c'est en octobre 2024, sur la langue. Et je me vois encore faire des recherches pendant votre chronique pour voir les images. Vous nous aviez parlé de la langue fraise, de la langue blanche, de la langue noire, de la langue... La langue chevelue, oui, ça existe.
4: Oui, oui.
2: Et d'autres aspects. Et il y a un autre élément aussi qui m'avait beaucoup impressionné. Et je pense, Chantal, ça impressionne toute l'équipe ici en onde et aussi en studio sur votre capacité de répondre à des questions. Il y avait eu une question sur la glossodynie, terme que je ne connais pas vraiment beaucoup. Et vous aviez répondu du tac au tac. Et cette clarté, cette mise en contexte et cette confiance aussi, le rapport qu'on a avec même le chroniqueur ou notre professionnel de la santé, ce lien de confiance est important. Et Sonia, qu'aviez-vous dit? Parce que oui, j'ai réécouté des chroniques pour préparer celle d'aujourd'hui. Vous aviez dit quoi à Chantal? Vous aviez dit, Chantal, vous êtes phénoménal. Et on l'a tous pensé, et je vous dis pas ça pour vous lancer des fleurs. Chantal, même si je suis conscient que ça a un peu ça comme résultat, mais c'est important, cette confiance-là, cette pertinence, la clarté, et vous avez le droit aussi de le demander auprès de vos professionnels de la santé. C'est à chacun son intention pour faire ça, mais ça, on peut dire, j'ai pas bien compris ce que vous m'avez expliqué. Est-ce que c'est possible de... Bon, on peut dire ça, c'est important, ça a des effets sur nos décisions. Et donc, les connaissances changent peu de choses si elles ne peuvent pas être utilisées concrètement. Et Sonia, à cet égard, vous nous avez déjà parlé d'un accident de voiture, vous aviez changé de voie, et vous nous aviez donné votre réflexion scientifique.
4: Et là, la semaine dernière, j'étais chez le carrossier pour effectuer l'évaluation des coûts de réparation et j'ai dû attendre un bon 90 minutes que l'évaluation se fasse. Et là, pendant que j'étais assise à attendre, je me suis demandé si vraiment, ce jour-là, les voitures se déplaçaient plus rapidement dans la voie du centre. Qui sait? Peut-être avais-je été victime d'une illusion de mon cher cerveau et que dans le fond, là, les voitures se déplaçaient pas vraiment plus vite dans l'autre, dans une voie par rapport à l'autre, quand il y a un trafic fou sur l'autoroute. Alors, Pénélope, n'écoutant que mon cerveau scientifique, j'ai dit, ah, quand je vais revenir à la maison, je vais entrer dans la littérature scientifique pour voir s'il n'y aurait pas des études qui ont été effectuées sur le sujet. Eh bien, il y en a. Et donc, il y a des chercheurs qui ont effectué des études pour déterminer si le trafic peut être vraiment plus rapide dans une voie plutôt que dans l'autre ou si c'est une illusion qu'on a. Et je vous le dis tout de suite, je vends la mèche, c'est une illusion, je vous raconte.
2: Et donc, Sonia, c'était une belle démonstration de simplicité, c'est concret, c'est utile. Et moi, quand j'ai repris la voiture parce que je fais des visites à domicile, j'ai gardé ça en tête et ça a changé vraiment mon rapport.
4: Et je ne change plus de voie, moi, depuis.
2: Oui, ça a changé mon rapport au trafic. Là, je vous parle de mon expérience personnelle, mais je sais pertinemment que c'est qu'il y a plusieurs auditeurs et auditrices qui vous diraient la même chose. Vulgariser, ça ne veut pas dire simplifier à outrance. Vous l'avez dit dans votre chronique, Sonia, dont on a entendu l'extrait. Vous avez plongé dans la littérature scientifique, vous l'avez vulgarisé et c'était utile et on s'en souvient. Et donner des exemples concrets, ça rend la science, un, accessible et deux, on s'approprie des éléments de la science qui nous aident dans nos vies. Vous nous avez déjà aussi parlé le 29 octobre 2024, pour être précis. Et vous nous en avez parlé tout à l'heure du hamster dans notre tête. Et vous nous disiez que, bon, le hamster qui nous fait ruminer, qui nous réveille la nuit. Et on écoute ce que vous nous disiez sur ce hamster.
4: comme je dis toujours, le cerveau a pas créé le hamster qui nous fait ruminer pour nous faire la vie dure, hein. Comme si votre cerveau vous disait, je vais envoyer un petit hamster à Pénélope. Mais non, si le cerveau active le petit hamster, c'est qu'il a une très bonne raison de le faire. Et donc, le petit hamster dans notre tête, c'est rien d'autre que notre cerveau qui a détecté une menace qu'on n'a pas encore négocié. Et je peux vous jurer que tant et aussi longtemps que vous n'allez pas négocier ce stressor-là, cette menace, ben le petit hamster va popper dans votre cerveau à 2h du matin avec son petit drapeau rouge en disant « il y a un mammouth, il y a un mammouth, il y a un mammouth ». Et donc, c'est votre meilleur ami.
1: Quelle façon de vulgariser, c'est formidable.
2: Et là, il faut dire aux auditeurs qu'on se parle aussi à l'extérieur de nos chroniques. Et vous m'en avez parlé du hamster et du mammouth. Et de répéter un message, de renforcer un message, c'est aussi de la vulgarisation. On donne des conférences, vous donnez des conférences aussi, Sonia. Et des fois, les gens nous disent, bon, on le sait, ça. Et quand on répète, on creuse un peu plus. Oui, c'est important de répéter le même message, comme le message du hamster, qui est qui notre meilleur ami. Il y a un autre élément aussi dans la vulgarisation scientifique qui est vraiment important, c'est d'utiliser des histoires, de raconter des choses, d'avoir un récit, d'avoir des images qui facilitent. Et ça, il y a des recherches scientifiques qui ont été faites sur l'efficacité de ça. Ça change beaucoup plus souvent un comportement, une émotion. Ça donne de la valeur aussi quand on parle d'expérience personnelle. Ça influence, comme je le disais, nos décisions. Et raconter des histoires semble, et c'est logique, hein, ça semble ouvrir davantage l'écoute. Quand on est en présence d'une personne qui aborde tout ça en racontant des histoires comme Sonia, comme Chantal, je le fais aussi, ça délie des choses et ça court-circuite parfois le contre-argumentaire, l'opposition systématique, et tout ça arrive moins rapidement, ça a été démontré aussi. Et il y a beaucoup d'études qui comparent l'efficacité ou qui ont montré en fait l'efficacité de raconter des histoires, ça augmente la transmission. Ça augmente l'efficacité du message. Donc ça, c'est fondamental. Il y a un autre élément aussi qui est majeur. On peut parler d'empathie, on peut parler de sensibilité, tant chez les chroniqueurs, tant chez les vulgarisateurs scientifiques, mais aussi, là je m'adresse vraiment à tout le monde, quand vous rencontrez votre médecin, votre physiothérapeute, votre infirmière, le capital humain, le transfert humain, on est des humains, c'est important de jamais perdre ça de vue. Et le 14 septembre 2021, Chantal, à distance, derrière nos petits écrans, parce qu'on est encore isolés, en raison de la pandémie, vous nous parliez de ce caractère humain qui est relatif à votre travail, au travail des soignants. Je trouvais ça très touchant de vous entendre.
0: Un autre élément intéressant, c'est qu'on a accès à l'intimité de nos patients. Moi, comme médecin, on me confie des secrets auxquels personne d'autre a accès. On fait partie de la vie de nos patients. De leur grande joie quand ça va bien puis tout à coup ils sont guéris, mais aussi de leur très profond chagrin quand il faut annoncer que ben la maladie progresse puis que malheureusement il y a plus d'espoir. On est capable de continuer à les soigner, à les accompagner, mais on guérira pas leur cancer.
2: Et ça, c'est tellement important, ce facteur humain-là, et on le vit ici comme trio santé. Je pense que je peux me permettre de parler pour tout le monde à cet égard-là, mais c'est important aussi de jamais perdre de vue, ce contact-là humain avec nos patients pour plein de raisons, mais entre autres pour leur transmettre des informations pertinentes et aussi empathiques et en vulgarisation scientifique, ça change en fait notre façon de poser les questions à nous, là, quand on est chroniqueur, mais parfois aussi, comme personne qui reçoit l'information, ça change notre façon de se poser des questions à soi-même pour un problème identifié, par exemple. Et comme au hockey, en fait, on a un trio santé, mais c'est-à-dire on a un trio en santé ici, comme au hockey, et ce transfert humain, je pense, et là je parle vraiment à titre personnel, mais ce transfert humain, Sonia, en vous côtoyant régulièrement, ça a vraiment eu un effet dynamisant. Ça rend les autres meilleurs, ce facteur humain-là. Et ben pour votre dernière chronique santé, si vous saviez, je vous l'ai déjà dit en personne, mais je veux le dire en nombre, le nombre de personnes au salon du livre, quand je fais des séances de dédicace, non, ils me parlent pas de mes livres, ils m'en parlent un peu.
1: Oui, quand même.
2: Oui, quand même. Mais ils me parlent de vous, Chantal, et de vous, Sonia, sur des éléments qui ont changé certains aspects de la vie, de leur vie. Et ben oui, ça nous rend meilleurs. Et vous, Sonia, vous nous avez aussi rendus meilleurs. Et si vous parlez si bien que ça du stress humain, c'est peut-être que en vous, vous avez ce facteur humain-là aussi qui est vraiment très fort. Et là, on va régler quelque chose, Sonia Dupien. Parce que le 4 avril 2023, vous posiez une question à notre chère animatrice Pénélope, en lien avec l'appréciation et l'appréciation qu'on se fait nous-mêmes de l'appréciation que les autres ont envers nous.
4: Pénélope, je reviens vers vous. Quand on s'est rencontrés, vous et moi, pour la première fois il y a quelques années, hein, lors de ma première chronique à votre émission, m'avez-vous apprécié?
5: Tout de suite.
4: Et moi, quand je suis sortie de votre studio après ma première chronique avec vous, ai-je eu l'impression que vous m'aviez apprécié? Et là, selon la recherche scientifique, il est très probable que vous m'ayez plus apprécié que je l'ai cru. Et c'est ce qu'on appelle l'illusion de l'écart d'appréciation.
2: Sonia, nous ne sommes pas dans un monde aujourd'hui même d'illusions et je vous confirme qu'on vous a apprécié, qu'on vous apprécie et qu'on va continuer à vous apprécier.
1: Et j'espère que vous le mesurez autant.
4: Très bien, mais je voulais juste faire une petite anecdote d'ailleurs pour les auditeurs et auditrices souvent qui m'écrivent comme vous. Et j'aimerais rappeler que je suis allée manger au resto après une chronique avec Denis et la dame du resto a passé une demi-heure à y parler à quel point il faisait du bien. Donc, on n'est pas tout seul, Chantal et moi, mais je dis toujours aux gens qui prennent la peine de m'écrire de beaux messages. Tout ça. J'ai un petit dossier, tu sais, sur le courriel, le serveur, on peut se faire des différents petits dossiers. Le dossier, il s'appelle « À lire quand ça va pas bien ». Et tous les messages que les gens m'envoient pour dire que, bon, un de mes livres ou quelque chose que j'ai dit, ça a eu un impact positif, je les mets là-dedans. Puis quand des fois, je trouve que c'est difficile ou quoi que ce soit, je vais lire mon petit dossier. Donc, je vous suggère de faire ça, ça fait énormément bien.
5: Moi, il s'appelle précieux, ce dossier-là.
4: Ben voilà.
2: Et on voit aussi la puissance et l'importance de la vulgarisation scientifique, du transfert de connaissances. On le fait ici au micro. Chantal, vous le faites beaucoup avec vos étudiants aussi, le transfert de médecins plus expérimentés à des étudiants. Et on le fait aussi vers nos patients. Et il faut le dire, dans notre système de santé actuellement, c'est parfois difficile de prendre le temps de le faire. Et pour les auditeurs et les auditrices, ben, je vous invite aussi à aller sur le web, sur des sites web reconnus, sur des chaînes YouTube reconnues, et ça peut aussi compléter.
0: Ça prend un peu plus de temps. Mais c'est ce qui donne beaucoup, beaucoup de sens à ce qu'on fait. Quand ça va pas bien, là, puis tu sais, le contexte est pas facile ces temps-ci, on est sous pression partout, de prendre le temps, de s'assurer que les patients ont bien compris, que les gens avec qui on jase ont bien compris, les familles. Des fois, là, ce 5 minutes-là, c'est un 5 minutes tellement bien investi parce que ça revient après, là. C'est vraiment important.
2: Et moi, je vais prendre le temps de remercier Sonia pour toutes ces belles années et on va continuer à vous écouter. On va écouter votre balado et merci pour tout ça.
4: Et merci à tout le monde. Merci vraiment.
1: Quelle belle recherche d'extrait et tout.
4: Quel amour. Denis. Merci, Denis.
1: Puis il y en avait pour tout le monde. Un petit mot pour Chantal. Un petit mot pour Sonia. Un petit mot pour moi. Qu'est-ce que c'est élégant. Merci beaucoup.
2: Grand plaisir.
1: C'est un dernier tour de bref de ce trio original de santé. Sonia, on commence ensemble.
4: Ben là, pendant que j'étais là, je me suis dit, je vais leur donner un sixième conseil anti-stress, pourquoi pas. Alors, très rapidement, est-ce que ça vous arrive des fois d'arriver à la maison, très, très, très stressé, tout le monde se met à marcher sur des œufs, puis là, tout le monde n'ose pas parler au cas où quelqu'un saute une coche en bon québécois. Ben ça, c'est parce que vous êtes stressé, puis vous vous en rendez pas compte. Le plus beau cadeau que j'ai fait à mes enfants, si ça vous intéresse. Quand j'ai compris ça, que quand on est stressé, on s'en rend pas compte, puis ça résonne sur tout le monde, je revenais à la maison, puis j'ai dit, bon, les enfants, à partir d'aujourd'hui, je vous donne le droit de me le dire que je suis stressée et je vous promets que je ne vais jamais me fâcher. Et c'est le plus beau cadeau que j'ai fait parce qu'on a déstigmatisé le stress. Et vous saurez, ben vous savez, Pénélope, que moi, quand je suis stressée, je vais promener un chien. Alors, à partir de ce jour et jusqu'à aujourd'hui, mon fils, plusieurs fois par année, me dit « Mom,
1: faut promener
4: le chien. » Faut promener le chien. Et je l'ai toujours fait. Alors, voilà.
1: Merci pour ça, Sonia. Chantal.
0: Une brève intéressante, en fait, qui remet en perspective certains concepts et idées préconçues, possiblement, là. Même si elle soulage la douleur au moment d'une blessure, la glace pourrait être plus nuisible qu'utile, selon une étude réalisée par un groupe de chercheurs de l'Université McGill sur une population de souris. En interférant avec l'inflammation, qui est essentielle au processus de guérison, là, la glace pourrait jusqu'à tripler le temps de guérison. C'est quand même pas banal. Il est intéressant de noter qu'il y a des recherches antérieures qui avait aussi fait le constat que l'utilisation précoce d'anti-inflammatoires après une blessure pouvait être associée à une plus grande survenue de douleurs chroniques. Comme si effectivement, le fait de cibler l'inflammation initiale...
1: Uniquement l'inflammation
0: ne permettait pas une aussi bonne guérison des tissus. Donc, il ne faudrait probablement pas à tout prix combattre l'inflammation aiguë après une blessure pour assurer justement une guérison peut-être un petit peu plus saine de nos tissus. Ça soulève plein de questions et de remises en question.
2: L'inflammation, c'est comme le stress. À petite dose, ça peut faire du bien. Ouais.
0: C'est ce qui permet de guérir. Hein, on s'entend, là. C'est une réaction normale du corps.
1: Moi, ça change. Cet article-là a changé ma perspective. OK, on termine ensemble, Denis.
2: Oui, sport féminin. Parler enfin de santé menstruelle. C'est un sujet qui me tient tellement à cœur. Là, il y a une initiative québécoise. Parlons-en SANG, qui veut mieux intégrer la santé menstruelle et pelvienne, entre autres, dans les milieux sportifs. Encore aujourd'hui, parfois, on n'en parle pas du tout, autant chez les athlètes, dans les organisations sportives, briser certains tabous qui sont encore présents. Mon Dieu, c'est tellement décourageant aussi de voir ça. Donc, il y a un site. Si vous googlez Parlons Sang, vous allez le trouver facilement. C'est sur le site Femmes au pluriel dans le sport.com. Il y a une activité avec la physiothérapeute Caroline Arbour le 28 mai 2026. Vous pouvez vous inscrire en ligne. Il y a une multitude de conseils, d'informations, tant pour les professionnels que pour monsieur, madame, tout le monde. Et pas juste pour les madame, tout le monde, pour les monsieur, tout le monde aussi. Votre entrevue ce matin sur la violence faite aux femmes, je veux pas trop simplifier, mais les hommes doivent s'impliquer aussi dans ces sujets-là. J'y reviendrai dans une chronique, mais je voulais vous en parler. Allez voir ça. Parlons Trait d'Union 100.
1: Il y a aussi Filles en sport qui en fait aussi un grand enjeu et qui a fait une grande vulgarisation sur ce sujet-là en 2025. C'est vraiment intéressant. Merci beaucoup. Alors, Denis, Chantal, on se retrouve. Vous êtes pas là la semaine prochaine. On se retrouve donc dans deux semaines pour la dernière de la saison. Sonia, on se retrouve après les informations.
4: Absolument.
1: Parce qu'on a eu très envie de vous garder avec nous pour revenir sur des moments marquants de votre vie personnel et professionnel avec Ma vie en 5 stress. Mm-hmm. Vous avez accepté l'invitation, merci. On fait ça après les infos. Bonjour Alex Castonguay.
5: Bonjour Pénélope.
1: Qu'est-ce qu'il y aura au menu? Est-ce que vous avez passé premièrement une bonne fin de semaine?
5: Ben magnifique. Il faisait beau, il y avait un peu de hockey à l'horaire. Alors.
1: Combien? Est-ce que vous avez regardé la prolongation?
5: Oui, bien sûr.
1: Ok, donc
5: mais je m'étais fixé une limite. Je me disais, si on va en deuxième période de prolongation, ouf là, la journée aurait été difficile. Mais on a gagné en première période de prolongation.
1: Et vous êtes là malgré un sommeil un peu amputé pour nous parler de quoi ce midi?
5: Terre-Neuve et Labrador et le Québec, donc dévoilement du rapport d'experts indépendants sur l'entente sur Churchill Falls. C'est à 11h, donc dans quelques minutes qu'on va avoir les conclusions. Mais il y a déjà eu quelques fuites dans les médias. Et donc, l'entente conclue entre Hydro-Québec et Hydro à Terre-Neuve et Labrador ne serait pas dans les intérêts de Terre-Neuve et Labrador. Donc, réaction aujourd'hui qu'il va y avoir certainement à partir de 11h. On va vous expliquer d'abord leur rapport. Qu'est-ce qu'il y a dans ce rapport d'experts indépendants? Et ensuite, qu'est-ce que ça veut dire politiquement pour les deux provinces? Et on va parler un peu du regain d'intérêt des bibliothèques scolaires. Vous savez que depuis que les élèves du secondaire n'ont plus leur cellulaire sur le terrain de l'école, ben les bibliothèques scolaires sont plus fréquentées qu'avant.
1: Ben oui.
5: Ben oui, tiens donc. Alors, on va parler de ça notamment.
1: Effectivement, tiens donc.
5: Ben oui, pas suffisait d'y penser.
1: Alors, ben on vous écoute, c'est dans une demi-heure, Alec. Bonne émission.
5: Merci beaucoup.
1: Voilà comment cette deuxième heure d'émission se termine. Demain matin, 9h, nous allons recevoir une fratrie. Une sœur qui a donné son rein à son frère, alors que c'est l'autre frère au début qui voulait donner son rein. Et cet autre frère-là, qui aussi sera avec nous demain, ben c'est notamment le chanteur de The Box. Cette fratrie-là est exceptionnelle. On les reçoit demain matin, donc en tout début d'émission, pour qu'il et elle vous racontent cette histoire. On se retrouve avec Sonia Lupien après les infos. À tout de suite.
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8: Ici Mathieu Massé, voici les informations. Le premier ministre de Terre-Neuve et Labrador veut rouvrir le protocole d'entente conclu avec le Québec au sujet de la vente d'électricité produite par le complexe de Churchill Falls et deux futures centrales.
9: I want to invite our partners in Quebec and the federal government to come to the table with us with renewed and shared good faith.
8: Tony Wakeham met donc sur pied une nouvelle équipe de négociateurs. Selon le rapport du comité d'experts mandaté par son gouvernement, l'accord de principe signé en 2024 ne sert pas les intérêts à long terme de Terre-Neuve et Labrador. La première ministre québécoise, Christine Fréchette, laisse la porte ouverte à une entente modifiée Valérie Gamache nous en dit davantage.
10: L'entente de Churchill Falls, c'est l'un des principaux legs de François Legault. Mais aujourd'hui, c'est Christine Fréchette qui est rappelée à la table des négociations.
11: On va travailler ça avec le premier ministre.
10: Terre-Neuve et Labrador ne déchirent pas l'entente, mais demandent plus. La première ministre du Québec a prévenu son homologue.
11: Je lui avais indiqué que s'il y avait des demandes de modification de la part de Terre-Neuve-Labrador, et bien de notre côté aussi, on allait en avoir.
10: Terre-Neuve et Labrador veut obtenir davantage de kilowattheures et des lignes de transmission complémentaires pour exploiter ses ressources en minéraux critiques. Cette dernière ambition, le premier ministre Mark Carney la partage et l'encourage.
12: Il y a des grands enjeux en ce qui concerne Churchill, mais en même temps, il y a des grandes occasions. Il y a une possibilité d'avoir des mines.
10: Il se dit même prêt à faire sa part.
12: S'il y a des choses que le gouvernement du Canada peut faire pendant les prochaines semaines, on va le faire.
10: Le député péquiste Pascal Paradis demande à Mark Carney de se mêler de ses affaires.
13: C'est au Québec de s'occuper de cette entente-là.
10: Les autres partis d'opposition parlent d'un test de leadership pour Christine Fréchette, le libéral Greg Kelly et la solidaire Huba Ghazal.
14: C'est pas un chèque en blanc qu'on va écrire non plus.
15: Christine Fréchette ne doit pas l'échapper. Il en va de la sécurité énergétique.
10: Ne sachant pas ce que ses adversaires politiques feraient de l'accord s'ils prenaient le pouvoir, Christine Fréchette dit vouloir s'entendre rapidement avec Terre-Neuve et Labrador, sans toutefois évoquer d'échéancier. Ici Valérie Gamache, Radio-Canada, Québec.
8: Par ailleurs, le premier ministre Mark Carney a donné le coup d'envoi de la mine Matawini de la société Nouveau Monde Graphique dans Lanaudière au Québec aux côtés du ministre québécois de l'Économie, de l'Innovation et de l'Énergie, Bernard Drainville. Le gouvernement du Québec annonce une enveloppe de 85 millions de dollars dans le projet de mine de graphite qui doit voir le jour à Saint-Michel-des-Saints. L'investissement prendra la forme d'une participation à l'actionnariat de l'entreprise. La future mine doit notamment permettre d'alimenter l'usine de matériaux de batterie de l'entreprise à Bécancour. Québec estime que plusieurs centaines d'emplois seront générés pendant la phase de construction. Et la première ministre Christine Fréchette estime avoir donné un nouveau souffle aux relations entre le Québec et la France lors de sa mission de 3 jours à Paris. En entrevue à Radio-Canada, avant de rentrer au pays, la chef de la CAQ s'est par ailleurs défendue d'avoir fait ce voyage pour marquer des points politiques. Elle dit tout de même observer que son parti commence à profiter d'une impulsion nouvelle depuis quelques mois. Sébastien Desrosiers.
16: À l'image de son début de mandat de première ministre, la mission de Christine Fréchette s'est déroulée au pas de course. Après l'Élysée et Matignon, elle est reçue à l'Assemblée nationale par sa présidente, une autre preuve de l'amitié entre la France et le Québec, qui demeure néanmoins un symbole.
11: Je suis très satisfaite des rencontres qu'on a eues, des discussions qu'on a eues.
16: Même si elle n'a pas obtenu de gains à proprement parler, comme un appui du président Emmanuel Macron à la candidature de Montréal pour obtenir la future Banque de la Défense, elle se défend de rentrer les mains vides.
11: Les projets sur lesquels on travaille avec la France, ce sont des projets qui prennent un certain temps.
16: En entrevue avec Radio-Canada, la première ministre se dit confiante d'être en poste quand ces projets se réaliseront, soit peut-être au-delà des élections générales de cet automne.
11: Depuis février, je sens qu'il y a quelque chose qui se passe. Et là, je vois que les chiffres commencent à bouger dans les sondages.
16: Christine Fréchette rejette par ailleurs l'idée qu'elle soit déjà en campagne électorale et que ce séjour à Paris serve à lui donner une stature internationale.
11: Non, là, je suis dans une période où je gouverne avec mon équipe. Et c'est ça pourquoi, d'ailleurs, j'ai pas fait d'annonce de candidat.
16: Donc, après Washington, la première ministre conclut cette deuxième mission à l'étranger, vraisemblablement pleine d'espoir pour la suite, autant pour la relation du Québec avec la France que pour son propre avenir politique. Encore doit-elle faire ses preuves dans le temps qui lui est accordé. Ici Sébastien Desrosiers, Radio-Canada, Paris.
8: Et puis au Nouveau-Brunswick, une figure importante du monde des affaires s'est éteinte. Robert K. Irving est mort à l'âge de 71 ans des suites d'un cancer. Il était co-directeur du géant J.D. Irving. L'entreprise emploie environ 20 000 personnes dans divers secteurs, dont l'agriculture, la foresterie et la construction navale. Et aux États-Unis, l'élu du Kentucky, Thomas Massie, a perdu son siège à la primaire républicaine, considérée comme la plus coûteuse de l'histoire du pays.
17: If the legislative branch always votes with the president, we do have a king.
8: Si la branche législative de l'État vote toujours avec le président, dit-il, nous avons bel et bien un roi à la Maison-Blanche. Thomas Massie n'a pas mâché ses mots dans le discours qu'il a adressé à ses partisans après sa défaite. Le candidat Ed Gallarine, plus loyal à Donald Trump, a remporté la nomination républicaine avec plus de 54% des voix. Le président et son entourage avaient mis tout leur poids derrière lui afin d'empêcher Thomas Massie de rester dans ses fonctions. Voilà, c'était l'essentiel des informations. Merci.
18: Merci d'être à l'écoute.

0: terminer avec celle que vous entendez depuis 11 ans sur Ici Première, dont les 7 dernières, on l'a dit avant les infos avec Dr Chantal Vallée et Denis Fortier, mais vous l'avez aussi entendu avec Catherine Perrin, vous l'avez aussi entendu avec Patrick Masbourian, Sonia Lupien, rebonjour.
1: Rebonjour Pénélope.
0: Je rappelle donc, spécialiste en neurosciences, fondatrice du Centre d'études sur le stress humain, notamment autrice du livre Par amour du stress. Et bon, aujourd'hui, là, la dernière chronique est terminée. Le trio santé, Chantal et Denis ont quitté. Avec quelle émotion est-ce que tu vis ce moment-là, cette page qui se tourne?
1: Une émotion hyper positive. J'ai de la misère. Moi, je peux vendre une maison, fermer la porte, puis partir sur des nouvelles aventures. Fait que j'ai pas ça, ouais. Moi, ce côté-là. Puis bon, comme tu le sais, ou vous le savez, on se tutoie, on se voit.
0: J'ai décidé qu'on se tutoyait.
1: On se tutoyait, parfait.
0: C'est
1: souvent, nous, les femmes, on fait le deuil bien avant d'arriver à la décision finale. Ça fait plusieurs années que déjà j'y pense, qu'est-ce que je voudrais faire, etc. Donc, bienvenue les nouvelles aventures.
0: Quand on casse, après les années de réflexion, on est prêt.
1: Mais oui, non,
0: on est prêt à passer à d'autres choses. Et parmi, donc, le désir, c'est de revenir, donc, au sujet d'études passionnantes du début, le stress. Parce que quoi, dans les dernières années, tu t'en es un peu éloigné.
1: Mais non, mais ce qu'il faut comprendre, c'est que les gens disent, ça a l'air facile, ça me prend 3-5 heures faire une chronique à chaque week-end, parce que j'ai pas l'horaire la semaine. Au début, des 12 ans, je parlais de stress. Facile pour moi. Ces chroniques-là sont écrites, là. Il faut que tu les lises.
0: Oui.
1: Et donc, c'est comme un travail de session à chaque fin de semaine que je fais, moi, là. Et là, une fois que j'ai fait le tour du stress, ben là, j'étais allée en neurosciences, mais quand même des choses que je connaissais, comment fonctionne la mémoire, comment fonctionne le cerveau, tout ça, ça va bien. Mais là, plus les années passent, plus je vois large. Tu sais, pourquoi les enfants n'aiment pas le brocoli? Faut que je lise, moi, là. Et donc, ça fait en sorte qu'avec le temps, la chronique qui prenait 2 heures, en prend 3, en prend 4, en prend 5. Et je sors de mon créneau. J'ai souvent des collègues avec raison qui m'écrivent en disant, t'as tourné un peu le coin rond. Là, parce que, justement, c'est quelque chose qui sort. Puis en science, ben on parle de ce qu'on sait. Et c'est là je me suis dit, ben en fait, puis en plus, je veux vraiment retourner à mon dada, le stress. Je pense que les gens savent pas encore assez ce que c'est le stress. Il reste énormément de travail.
0: En fait, on pense qu'on sait ce que pense que c'est une affaire.
1: Ouais.
0: Puis clairement, quand on lit Par amour du stress ou quand on t'écoute en parler, puis quand on va écouter ce balado-là à l'automne, on va découvrir quoi qui nous manque dans notre compréhension.
1: Moi, je vais te dire, la plus belle phrase que quelqu'un m'a dite dans ma vie, c'est une dame qui est venue me voir puis elle a dit, Madame Lupien, vous là, vous parlez du stress d'une façon réconfortante. C'est ça que je veux. Je veux qu'on arrête d'avoir peur du stress. Je veux qu'on arrête d'avoir peur. Si je fais ça, j'ai réussi.
0: Donc, Histoire de stress, ce sera présenté à partir de fin septembre pour un mois en exclusivité sur audio. Après ça, ça ira sur les autres plateformes. Et c'est des histoires de stress que les gens, quoi, vont venir te raconter?
1: Et vous êtes invités à le faire. Donc, vous pouvez aller sur la page Instagram, Facebook de Nos Histoires de stress.
0: Ouais,
1: mais moi, j'aime mieux un petit audio parce que c'est le fun d'avoir la voix des gens. Là, vous n'êtes pas obligé de donner votre nom puis vous faites juste dire que vous me donnez la permission d'utiliser votre voix. Vous allez me raconter votre histoire de stress. Je n'ai pas dit trauma, j'ai dit stress, hein, stress quotidien. Et ben où vous me l'écrivez si vous êtes timide. Et puis moi je vais essayer de l'expliquer avec ce que je sais. Comme je dis, je suis pas thérapeute, c'est pas une thérapie, etc. Mais juste faire des liens, par exemple avec la résonance de stress.
0: Dont on parlait tantôt.
1: Ouais, voilà. Et à force de répéter, j'imagine. Puis je veux que les gens s'identifient au stress des autres personnes. Ils vont se rendre compte que ça se ressemble fondamentalement, puis qu'on n'est pas tout seul au monde à chasser le mammouth, etc.
0: Ouais. Et puis on a un facteur d'identification qui fait des fois l'information rentre.
1: Un peu plus facilement,
0: effectivement.
1: Oui, voilà.
0: OK. Donc, Sonia Lupien, on t'a suggéré de participer à un exercice qu'on appelle ici « Ma vie en 5 ». Des fois, c'est en 5 mots, des fois, c'est en 5 rôles. Ça a déjà été en 5 gags avec un humoriste. Et là, on t'a demandé « Ma vie en 5 stress ». Et c'est ce moment-là pour nous une voie pour revenir sur des moments marquants dans la vie de la personne. Donc, il a fallu trouver des stress professionnel, ça c'était pas un... Mais il a fallu aussi trouver des stress personnels. Ça, c'était pas si facile. C'est pas si facile pour toi de te livrer.
1: Non, j'aime pas parler
0: de
1: ma vie personnelle. Je sais pas pourquoi. En fait, j'exècre. Alors, c'est un beau, ben, c'est parce que je t'aime, que j'ai dit, bon, OK, parfait, je vais
0: Et parce que ça peut résonner aussi, probablement, pour les gens qui nous écoutent.
1: Oui, parce que ça peut résonner. Ouais. Et étant donné que, moi, mon dada, c'est le transfert de connaissances, je me suis dit, OK, tu vas le faire à une condition que pour chacun des stresseurs, je vais vous donner, je vais juste vous dire qu'est-ce que mes études en sciences du stress, qu'est-ce que j'ai fait pour gérer la chose? Comme ça, au moins, ça va être plus intéressant.
0: OK. Nous sommes en 2001. Oui. Et qu'est-ce qui se passe à la naissance de son fils, de ton fils?
1: Alors, mon fils Mathis naît, ça va bien, il me le donne pour que je donne le sein, mais à chaque fois que je lui donne le sein, le lait sort de sa bouche. Et donc, l'infirmière vient me voir, elle dit, on l'a mal siphonné, là. Il faut des fois enlever un peu d'excrétion, là, dans le corps, l'amène à la pouponnière, puis dit, on va vous le ramener tantôt. Pas trop. Moi, c'est mon deuxième, je suis habituée. Et deux minutes, je sais pas, une demi-heure plus tard, la médecin vient me voir, elle dit, vous savez que votre fils a été transféré? J'ai dit, oui, à la pouponnière. Elle dit, non, soins intensifs. Il est né avec une malformation congénitale qu'on appelle une atrésie de l'œsophage. Et donc, son œsophage n'était pas connecté à son estomac. Ça arrête tout simplement. Et donc, c'est pour ça que le lait ressortait. Il peut pas se rendre à l'estomac. Mm-hmm. Ça s'arrête tout simplement. C'est une maladie dont les enfants mouraient, bien sûr, dans le temps. Et donc, ils vont faire des examens parce que cette malformation-là vient avec 6 autres types de malformations du cœur, des poumons, etc. Et après 6 heures de vie, ils ont vu que c'était la seule qu'il y avait et il a été opéré à 6 heures de vie. Ce qui est quand même quelque chose, ouais. Et merci aux infirmières, merci à l'infirmière qui m'a roulé en, je sais pas si vous allez vous reconnaître, dans mon lit jusqu'à la salle des soins intensifs pour que je vois mon enfant avant qu'il parte, là. Et donc, ça a été un énorme stress, évidemment. Le temps arrête pour les parents qui vivent ça, vous le savez. Le temps arrête, c'est normal. C'est quand on est stressé, le temps arrête. Puis prendre soin aussi de l'autre enfant, parce que comment tu fais pour gérer tout ça? Alors ça a été un très grand stress.
0: T'es où dans ta carrière à ce moment-là? À quel point t'es outillé pour gérer ce stress-là personnel? Parce qu'on a beau dire des choses, démontrer des choses, vulgariser des choses, enseigner des choses, mais des fois quand ça nous arrive, c'est pas tout à fait la on peut pas appliquer nécessairement ça à soi-même.
1: Oui, d'autant plus j'étais à 4 ans du début de ma carrière, fait que je savais pas tout ce que je sais aujourd'hui. Alors évidemment, donc j'étais capable de faire des demandes de subvention. Mon fils a eu, je sais pas, 11 opérations. Je dis ça a été long avant que tout ça se règle là. Ça a été très très très très long. Aujourd'hui, il va très bien. Oh, jusqu'à 5 ans, je pense. Il y a beaucoup de problèmes, là. Parce que même quand l'opération réussit, ça crée un tissu cicatriciel. Donc, il a été sur les purées jusqu'à 3 ans parce que la bouffe passait pas. En tout cas, bref, c'est assez compliqué. Donc, incapable de faire des demandes de subvention. Je suis très, très, très, trop occupée toujours avec le petit. Donc, mon laboratoire, il goûte. Mes étudiants, ils goûtent. Je suis en train de crasher en bon québécois. Et, c'est à ce moment-là qu'on me demande de faire le concours Top 40, Under 40. J'avais un super CV à ce moment-là.
0: Ça, c'est les 40 personnes de moins de 40 ans exceptionnelles dans un domaine.
1: Voilà. L'université me demande de faire le concours. Puis bon, quand l'université te le demande, c'est que il faut que tu le fasses. J'ai compris l'importance des grands-parents. J'aurais jamais pu si les grands-parents n'avaient pas aidé. Et j'ai gagné ce fameux concours. Et c'est là que j'ai eu mon premier stress décisionnel. Je vous explique. On me demande d'aller à Toronto recevoir avec les 40 autres personnes, mais les 39. Mais il y a un virus à ce moment-là. Je sais pas, aviaire, je sais pas trop. Et le chirurgien de mon fils, Dr Youssef, que j'adore, me dit, si tu y vas, je vais pas opérer ton fils pour son opération numéro 4 parce que c'est trop dangereux.
0: Si tu reviens, t'as ce virus.
1: Et c'est la première fois vraiment où c'est plus Sonia tout seul qui prend des décisions, c'est Sonia avec toute sa famille. C'est ce que j'appelle un stress décisionnel. Est-ce que je vais prendre la décision pour me déstresser? Est-ce que je vais prendre la décision? Eh bien sûr, je suis pas allée, évidemment, puis je l'ai gagné pareil. C'est là que j'ai compris que hyper important, ce n'est pas toujours. Donc, ça m'a vraiment permis de mettre les choses en perspective et j'ai toujours fait ça par la suite.
0: Donc, tu apprends ça, mais qu'est-ce que tu as été capable d'appliquer?
1: Ben, j'étais capable d'appliquer. En fait, j'ai pas appliqué rien à ce moment-là, mais j'ai compris le stress décisionnel. C'est-à-dire que même si, tu y vas contre ta carrière, tu as l'impression, parce que là, tu as une famille, le tout petit, ils viennent naître, là, ils sont pas vieux, les petits. C'est correct, tu vas survivre. Puis ce que tu considères, ce qu'on te dit qui est hyper important, hein, l'université te dit c'est super important pour le rayonnement, etc. Ben c'est pas important pour toi. Et donc, vas-y. Continue toujours pour ce qui est important pour toi.
0: 2008, on est dans un stress professionnel. C'est un changement de position à l'université.
1: Oui.
0: Donc, qu'est-ce qui se passe à ce moment-là?
1: Je vais devenir directrice. Ah oui, ça, c'est un professionnel. Ouais, ça a été un gros stresseur. Donc, la première université où je travaillais, les universités veulent que leurs chercheurs rayonnent. Et donc, ils vont donner plein d'opportunités pour rayonner, etc., etc.
0: Rayonner, c'est quoi? Écrire des articles?
1: Écrire des articles, faire des projets, partir des patentes, des collaborations, des consortiums, il y a plein d'affaires. Et souvent, ce qui va arriver, c'est qu'ils vont mettre le couvercle. Pourquoi? Parce que toi, tu veux continuer de développer, mais dans certains cas, ils risquent de mettre le couvercle parce qu'il y a plein d'autres jeunes chercheurs et chercheuses qui rentrent puis qu'eux autres aussi veulent se développer. Et moi, je trouvais qu'on mettait mon couvercle un peu trop tôt parce que j'avais vraiment pas fini de développer tout ce que je voulais développer. Et donc, je suis dans une université très, très, très connue à Montréal et j'ai ma permanence. Permanence, c'est la chose que tous les chercheurs veulent.
0: Et t'es quand même jeune, là.
1: Je suis quand même assez
0: pour
1: jeune.
0: Pour avoir ta permanence.
1: Oui. Fait que j'ai réussi à aller chercher ma permanence, j'ai un super CV, etc. Et je suis dans une université très, très, très connue. Mais je suis pas heureuse parce que je sais que je pourrais plus me développer. Je veux dire, on n'arrête pas d'arrêter mes projets.
0: Ouais, okay.
1: Et donc, on va m'appeler de l'Université de Montréal pour me proposer la direction d'un centre de recherche. C'est une décision folle. Pourquoi? Parce que je vais quitter une université très, très connue et je vais perdre ma permanence.
0: Ben,
1: et je
0: oui.
1: n'ai pas de permanence à la prochaine
0: okay.
1: université.
0: Okay.
1: Il va falloir que je la demande. Je pense que je vais l'avoir, mais quand même, c'est de se lancer dans le vide. Ça, je l'ai promené mon chien. Moi, je me souviens, mon chien qui me regardait puis qui disait, oh, pas encore.
0: Parce que si vous avez manqué plus tôt, Sonia Lupien expliquait que quand elle stressait à promener son chien, puis son fils a la permission, ton fils a la permission de te dire, quand il te voit stressé,
1: Maman
0: va promener ton chien.
1: Exactement.
0: D'ailleurs, je veux juste dire à l'équipe ici que c'est très possible de me dire, va promener ton chat. Okay? Vraiment, très possible. Parce que c'est ça, on n'est pas du monde quand on est stressé. OK, mais ta position de femme, parce que tu dis, je vois dans tes notes que c'est typique chez les femmes, ça, vouloir mettre un couvercle sur leur développement.
1: Ben, ce qu'on appelle le plafond de verre. Hein?
0: Oui,
1: je ne sais pas si c'est vraiment toutes les universités qui ont ça. Je n'étais pas du tout étonnée que ça m'arrive. Et donc, qu'est-ce que je vais faire? Écoute, on travaille tellement fort pour avoir une... Tout le monde la veut, la permanence. Tout le monde veut ma position. Hein? Et donc, qu'est-ce que je vais faire? Et c'est là que j'ai mis en pratique quelque chose que je savais. Je le dis toujours, devant un stresseur, on a deux stratégies, le combat ou la fuite. La fuite est une option. Si la nature a trouvé que la fuite, c'était une option, c'est que ça en est une.
0: Wow!
1: Et c'est
0: on prend des notes, gang!
1: Ouais. Et c'est là que j'ai dit, il est trop gros le mammouth. Fait que si je reste, je vais toujours combattre un mammouth trop gros pour moi. Il va m'avoir à l'usure. Et c'est là que j'ai décidé que la fuite est une option. Je m'en vais changer de mammouth. En acceptant le stress de la transition, je le sais que ça va être stressant, je l'accepte, parce que si je reste devant ce gros mammouth-là, ben, je vais tomber plus vite que prévu.
0: Wow, à choisir entre deux mammouths,
1: oui.
0: Tu as choisi.
1: La fuite est une option.
0: Bon. OK.
1: Oui.
0: On est dans Ma vie en 5 stress avec Sonia Lupien, et là, on est en 2012. Et tu reçois un diagnostic de cancer du sein.
1: Mm-hmm.
0: Qu'est-ce qui se passe à ce moment-là? T'es dans quel état quand tu reçois ça? Qu'est-ce que ça provoque comme stress en toi?
1: Ah, moi, quand je suis stressée, je ris. Fait que la médecin qui m'a annoncé que c'était un cancer, elle dit, Madame Lupien, c'est la première fois que quelqu'un part à rire. Je dis, je suis partie à rire.
0: Réponse de stress.
1: Ben, je le sentais, je le savais, je sais pas comment le dire, je connais très bien mon corps. Et donc, annonce de cancer du sein, encore un arrêt de carrière, je me dis, coudon, m'as-tu fini par être capable de m'avancer? Et c'est à ce moment-là, moi, je dirige un centre de recherche, là.
0: Parce que t'as accepté le poste.
1: Oui, j'ai accepté le poste, puis il fallait sauver ce centre de recherche.
0: Ça fait pas longtemps, ça fait un an, là.
1: Tu es arrivé en 2008, ça fait 4 ans.
0: Ah, 4 ans, excuse-moi, je pense en 2008.
1: Et c'est là que j'ai compris le pouvoir des autres. Les autres ont une capacité de nous aider à déstresser. À ce moment-là, donc, quand je dirige un centre de recherche, ben, mes collègues et employés ont pris plus de tâches pour me permettre de prendre soin de moi, de faire les traitements, etc., etc. Et ça, pour moi, j'ai jamais, jamais, jamais oublié ça, le pouvoir des autres, sans ces gens-là qui ont mis l'épaule à la roue. Donc, ça prend une communauté pour déstresser. Déstresser tout seul, c'est quelque chose de difficile. Je sais que là, tout le monde dit qu'ils n'ont pas de batterie sociale. Je pense que c'est une erreur parce que la société a quand même des impacts importants. Et là, j'étais en 2012, ça fait longtemps que je travaille sur le stress, je commence à avoir des stratégies. J'ai décidé de mettre en place des stratégies de stress. Tout le monde capote dans la maison, de toute façon, parce que là, elle va-tu mourir, etc.
0: Et moi, enfants ont quel âge à ce moment-là?
1: Ah, mon Dieu, Mathis a 11 ans, donc 11 et 13.
0: OK.
1: Et donc, ben, j'ai un hamster hyperactif, évidemment, parce que mon cerveau détecte des menaces partout. Et c'est la seule fois où j'ai fait de la méditation. Je suis pas une fan, mais j'ai dit, là, t'en as besoin. Il faut que tu calmes ton hamster. Fait que je vais partir de la méditation guidée 45 minutes à tous les matins sans arrêter. Moi, en utilisant la musique, sinon, mon cerveau part trop vite. Donc, j'ai appris que si j'utilise de la musique très, très douce, je fais juste suivre la musique, je suis capable.
0: Okay.
1: Et là, je vais calmer mon hamster parce que je sais que si mon hamster lâche, je vais prendre des mauvaises décisions. Et donc, il faut que je prenne des bonnes décisions. Deuxième chose que j'ai faite, je venais de finir une étude avec Mira, la fondation Mira, où on avait montré que de donner des chiens à des enfants qui souffrent, qui sont sur le spectre de l'autisme, avait des effets fondamentaux phénoménaux sur les hormones de stress des petits cocos. Et moi, j'ai deux enfants qui capotent parce qu'ils se demandent si je vais mourir. On ne parle que du cancer dans cette maison-ci. C'est infernal. mal et je me dis tiens, ça serait le fun qu'on parle d'autre chose pour tout le monde. Alors, j'ai décidé d'aller acheter un tout petit chien là, un petit toy là.
0: Est-ce que c'était ton premier chien?
1: Non, j'avais déjà mon autre chien. C'était plus pour les enfants. Et donc je débarque avec ce petit chien minuscule, ça a fonctionné mes amis, il y a plus aucun enfant qui a parlé du cancer. C'était ça que je voulais parce que toute l'attention était sur cette petite bête dont j'ai hérité évidemment, mais ça me dérange pas. Je faisais deux chiens à promener. Et donc ça, et j'ai une belle histoire là. Je le dis toujours, quand vous êtes stressé, les enfants sont des machines pour déstresser parce qu'ils sont toujours dans le temps présent. Moi, quand je suis stressée dans un party de Noël, je prends le thé avec les enfants à côté. J'ai été princesse Léa des centaines de fois. Je vous raconte l'histoire de Mathis et l'Amazone. Alors, je vais avoir une mastectomie le lendemain. On est le

0: Oh mon Dieu. Mais c'est de toute beauté. Et donc, ça a complètement... J'ai regardé, j'ai dit, ben voilà, je suis réglée. Et ça a juste... Les enfants, c'est un outil. N'évitez jamais vos enfants quand vous êtes stressés. Si j'ai un conseil à donner aux gens. Parce qu'ils sont... Ils ont une façon de suivre leur instinct pour déstresser qui, moi, m'a énormément amené.
1: Quatrième stress de ma vie en 5 stress avec Sonia Lupien. Quatrième stresseur, le passage au transfert des connaissances. Parce que là, on a compris, le scientifique go-getter qui voulait avancer des projets. Puis à un moment donné, il y a un moment où on est dans le transfert des connaissances plus que quoi, dans l'acquisition des connaissances.
0: En fait, on n'est pas nulle part. C'est-à-dire que je me souviens très bien où est-ce que j'étais. J'étais en train de promener mon chien. Je peux vous dire exactement à l'endroit où je suis. Puis je suis dans la course à la science. C'est-à-dire, c'est une compétition. Et donc, nous, on est évalués à chaque année sur le nombre d'articles scientifiques qu'on a publiés.
1: Parce que quelle année, là?
0: Oh, je me souviens plus.
1: Mais il y a pas longtemps, là.
0: C'est avant le cancer. Donc,
1: d'accord.
0: Et donc, on est évalués. Après. Et donc, je suis dans la course, là. À chaque, on est évalués par le nombre d'articles qu'on publie parce que chaque article, c'est une découverte. On peut pas publier la même découverte dans 2 articles scientifiques. Et donc, moi, j'ai plus on publie dans des articles, dans des revues connues comme Science, Nature, PNAS, plus notre dossier est bon. Là, c'est là, on est des
1: points,
0: bons chercheurs. Et donc, moi, je promène mon chien. Puis, mettons un bon CV de chercheur, nombre d'articles par année, c'est 9 articles. D'accord?
1: C'est un vrai chiffre?
0: Oui. Okay. Mettons, c'est 9 articles à ce moment-là. Puis là, moi, je suis en train de promener mon chien. C'est quoi mon objectif de l'année prochaine? Alors, mettons, cette année-là, moi, j'ai publié 12 articles. Parce que je roule, OK? Et là, soudainement, j'ai publié 12 articles cette année, puis je promène mon chien, puis je me dis, OK, c'est quoi mon objectif pour l'année prochaine? 13. Et ça devient complètement anodin. 13. Je vais continuer de... j'ai perdu le sens. Je vais continuer de me battre pour publier des affaires, puis au même moment, moi, je pense que le destin, des fois, au même moment, je viens de finir une étude où je montre pour la première fois que quand les petits proutes passent de l'école élémentaire à l'école secondaire, il y a une augmentation faramineuse des hormones de stress qui est souvent associée à la symptomatologie dépressive, etc. Et j'ai publié évidemment l'article, ça fait partie de mes 12, puis là, écoute, c'était un article bien connu, etc. Mais bientôt, mes propres enfants vont rentrer au secondaire. Et là, je me dis, moi j'ai fait mon travail, là. Moi j'ai fait mon travail, j'ai découvert quelque chose, puis j'ai publié un article. Bingo, right? Puis là, je promène le chien, puis je me dis, ben c'est complètement niaiseux. Parce que moi, je le sais que quand il arrive au secondaire, il stresse. Je vais rien faire. Parce que je vais faire une course aux articles. Et c'est exactement à ce moment-là, j'ai dit, OK, c'est terminé. J'arrête la course aux articles. J'arrête ça. Ça me tente plus. Et c'est là, non, je vais faire de quoi? Fait que je suis revenue au labo, j'ai dit à toute ma gang, on sait pas comment on va faire ça, un programme d'éducation, nous autres, mais on va faire de notre mieux parce qu'on connaît ça. Et on a fait de notre mieux, on a créé le programme des stress et progresse, et il se fait 20 ans qu'il a été créé, puis là, à chaque année, on forme des professeurs qui le donnent dans leur classe, puis ils nous disent combien il y en a formé, puis on est rendu à 137 000 petits proutes qui ont été, c'est la plus belle réalisation de ma carrière, eu égard au nombre d'articles dans Nature, whatever, que j'ai
1: publié. Donc, à continuer ce que tu pensais être la plus belle affaire de ta carrière, c'est-à-dire plus un nombre record, puis
0: ça a été fini
1: chaque année.
0: J'ai pas eu le même CV.
1: Tu serais passé à côté.
0: Je serais passé à côté, certainement.
1: Ça serait passé 2 ou 3 ans plus tard. Ouais.
0: Puis je dis pas que ceux qui continuent cette course-là, c'est pas correct, mais pour moi, ça faisait plus de sens. Et c'est là que j'ai commencé les chroniques à Radio-Canada. C'est là que les gens ont commencé à m'écrire en disant, ça a aidé, etc. Puis c'est là que ça valait.
1: Mais il y avait quelque chose de, puis je regarde dans tes notes, puis ça m'amène au cinquième stresseur, Sonia, c'est que encore une fois, fallait que tu laisses une partie de ton identité derrière pour découvrir une autre part de ton identité.
0: J'aime ça
1: et
0: faire
1: là,
0: ça.
1: là, t'es à quel moment là?
0: Ben c'est ça, c'est le cinquième stresseur. Puis ceux qui sont là, j'ai 60 ans, donc ceux qui ont mon âge, vous le savez, là, ça a commencé à m'attraper. Donc où vais-je? Que fais-je? Qui suis-je? Tu sais, les enfants sont partis de la maison. Tu sais, je vais-tu être chercheur jusqu'à 82? Qu'est-ce que je fais?
1: Et tu mets fin à tes chroniques ici après 11 ans.
0: Ben mais ça n'était pas encore décidé. Là, okay. Tu sais, pendant ça fait 4 ans là, moi que je tourne en rond, quiconque dans mon labo sont tannés de m'entendre. Tu sais, qu'est-ce que je fais? Est-ce que je continue la recherche? Est-ce que je continue de faire du transfert de connaissances? Est-ce que je fais autre chose? Je vais-tu vendre des bracelets au Costa Rica? Je dis, qu'est-ce que je fais? Là? Comment?
1: Mais c'est-tu vraiment une possibilité pour toi de dire, je fais d'autres choses?
0: Oui.
1: OK.
0: Ah oui, absolument. Et au début, je sais pas pour vous, là, tous ceux qui ont mon âge, mais je voyais, quand je regardais le futur, je voyais rien. Je voyais rien. Je dis, je vais quand même pas faire du jardinage. Je dis, je vais faire quoi? Je voyais rien. Et une des stratégies, quand on a une émotion négative générée par le stress, c'est de rien faire. rien faire, juste attendre. Pourquoi? Parce que le cerveau, il va faire du ménage. Là, toutes les possibilités sont sur la table et j'ai décidé de rien faire. J'ai juste rien fait. J'ai pas pris de décision.
1: C'est ça, là. C'est écrit en gros. Ouais.

0: Stratégie stress, deux points.
1: C'est une stratégie, en fait, de régulation émotionnelle, de laisser juste le temps. Parce que quand on a une émotion négative, on a tellement peur de cette émotion négative-là qu'on est prêt à vendre l'auto, de faire tuer le chien, divorcer. Et donc, j'ai rien fait. Puis, à un moment donné, récemment, j'ai commencé à voir quelque chose sur le chemin devant moi. J'ai vu plein d'aventures. J'ai dit, non, attends une minute, c'est pas fini. Le party commence, là. Et c'est là que j'ai dit, non, je vais prendre ma retraite dans 4 ans à 65 pour laisser mon poste, ma permanence à des jeunes chercheurs.
0: Tu as déjà arrêté d'enseigner?
1: J'ai arrêté d'enseigner justement pour avoir plus
0: en
1: de temps
0: en
1: décembre dernier. J'arrête les chroniques, je développe ce balado parce que j'ai enseigné beaucoup aux étudiants. Et c'est tant mieux. Mais c'est pas tout le monde qui peut aller à l'université. Puis moi, j'avais vraiment besoin de parler aux gens sur le terrain, ceux qui n'ont pas été à l'université. Il faut que je leur parle aussi de stress. Ça fait 30 ans que j'enseigne aux universitaires, ça va. Là, je pense qu'on a créé une belle cohorte de gens qui sont capables de reparler de stress par la suite. J'ai plein d'étudiants qui sont devenus chercheurs. Je leur ai donné le flambeau. Je leur dis, tiens, ça c'est votre job. Moi, je vais aller parler à monsieur, madame Gendron sur le terrain parce que c'est à eux vraiment que j'ai envie de jaser. Ben oui, ne rien faire.
0: Donc, on n'est pas obligé d'avoir tout de suite un autre projet.
1: Non.
0: Si on sait que le projet dans lequel on est nous convient plus, on...
1: J'ai juste dit, je fais rien. Ça va finir par... Oui. C'est long, un cerveau. Ça va pas si vite que ça.
0: Mais c'est parce que le monde va vite autour. Fait qu'on est dans un système où c'est contre-intuitif puis on n'est pas du tout encouragé.
1: Exactement.
0: À ne rien faire pour laisser les choses émerger. Oui. Parce que Dieu sait que pour la société, si on laissait les choses émerger, peut-être qu'on l'empêcherait de tourner en rond de façon si productive.
1: Voilà. Cette fameuse performance, toujours, ça va.
0: Wow! Sonia, on va tellement s'ennuyer de toi à ce micro, mais... on va pouvoir donc écouter nos histoires de stress à partir de l'automne sur audio et sur d'autres plateformes.
1: N'hésitez pas à m'envoyer vos histoires.
0: Exact. Il y a le programme Déstress et Progresse aussi qui est là et qui est tellement essentiel.
1: On a même Je déstresse en sagesse maintenant pour les personnes âgées. On en avait parlé. C'est merveilleux.
0: Ça, c'est fabuleux.
1: Ouais. On est en train d'en faire un pour les fermiers.
0: Oh, wow. Mm-hmm. OK. Moins retraite, moyen. Sonia Lupien, merci infiniment de t'être
1: livrée. C'est moi qui te remercie, Pénélope. Ce fut un réel plaisir et un honneur d'être avec toi tous ces années.
0: Oh, merci beaucoup, Sonia. Et merci à vous d'avoir été là. On se retrouve demain. Bye bye, tout le monde.
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3: 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Ici Émilie Perrault, très heureuse d'être de retour au micro. Je remercie Eugénie Lépine-Blondeau qui m'a remplacée vendredi dernier. Et je prends un moment, en fait, parce que ce week-end, j'étais dans le coin de Rimouski. Je suis allée faire mon spectacle au Théâtre du Bic. Et c'est toujours l'occasion de rencontrer des auditeurs, des auditrices qui ont fait beaucoup de chemin. Et je prends un moment pour saluer Lily qui nous écoute. Lily qui est une agricultrice, début trentaine, qui est venue me voir avec beaucoup d'émotion après la représentation. Et on a parlé tout simplement de l'émission. Elle m'a dit à quel point il restera toujours la culture. C'était son petit moment de bonheur dans sa journée bien chargée. Ça a été très touchant d'avoir cette rencontre. Donc, Lily qui nous écoute, je te salue. Merci d'être à l'écoute. Merci à tous les autres. Ça nous fait toujours tellement plaisir d'avoir de vos nouvelles, de savoir que nos recommandations de lecture se rendent jusqu'à vous. Et aujourd'hui, à l'émission, j'ai le bonheur de recevoir Arizona O'Neill. Bonjour, Arizona.
4: Bonjour.
0: Qu'on connaît normalement comme collaboratrice, mais qui aujourd'hui est invitée parce qu'on va parler de son premier roman graphique. Ça s'intitule Opioids and Organs. Je me suis pratiquée avec Sylvie Lavoie, mais je le dis pas encore super bien.
4: Oui, tu peux juste le dire en français.
0: Oui, oui, parce que ça s'en vient bientôt dans la traduction en français.
4: Oui, ça sort le 12 août avec Alto. Oui. Et oui, le titre, c'est presque la même chose, Opioids et Organs.
0: Et Organs.
4: Oui, voilà. Oui, exactement.
0: À deux, on va réussir.
4: Oui, moi, il faut le pratiquer aussi.
0: Correctement. C'est rare que ça m'arrive, mais je flattais le livre quand je l'ai terminé. J'ai refermé cette lecture-là et je touchais la page couverture. D'abord, en plus, elle est bombée, là, elle est vraiment grave, mais il y avait comme quelque chose de... J'ai tellement passé un moment rempli d'émotions en te lisant, Arizona.

0: Ce livre-là, pour moi, c'est comment on peut transformer des ruminations en une œuvre d'art. C'est vraiment ça que t'as réussi.
1: Oh, merci. Je pense que je voulais faire ça à la fin, que ça donne un plein cœur.
0: Oui.
1: Alors, je pense que flatter le livre à la fin, c'est un bon compliment.
0: Tu pourras le mettre quelque part dans tes critiques. On a envie de flatter le livre quand on le termine. En deuxième heure, on va faire un tour à Paris pour parler avec Evelyne de la Chenelière, qui est seulement la troisième Québécoise dont le texte est présenté à la mythique Comédie française. Notre spécialiste du monde du travail, Alexandre Rousseau, vient nous dire ce qu'on peut apprendre de la série Vitrerie Royale, et on aura un fan club dédié à l'auteur François Blais. Tous ces gens réunis pour prouver, encore une fois, qu'il restera toujours la culture.

0: fille de l'écrivaine Heather O'Neill, en couple avec un libraire depuis 12 ans. Ma prochaine invitée ne sait pas ce qu'elle serait sans les livres. Sa voix est bien connue de nos fidèles auditeurs et auditrices, puisque c'est elle qui nous tient au courant des dernières tendances en littérature anglophone dans sa chronique mensuelle qu'elle tient avec sa mère. The Monster at the End of This Book de Grover est le premier livre pour enfants qu'elle a lu où le texte faisait partie de l'illustration, ce qui a déclenché son amour pour la bande dessinée. Au point d'y faire référence dans le livre qu'elle nous présente aujourd'hui, Opioids and Organs, Arizona, on t'accueille sur ton genre musical préféré, de la musique de Sad Boys. Est-ce que tu peux nous définir la catégorie musique de Sad Boys,
1: oui,
0: Arizona?
1: Pour moi, c'est un genre de musique où c'est folk et country, et c'est des hommes qui chantent de leur alcoolisme,
0: oui,
1: et leurs troubles dans la vie et leur dépendance sur la drogue. Et je pense qu'un thérapeute peut faire une connexion un peu avec mon père. Je pense que ça me fait penser de lui.
0: Ça me fait penser à ton père. Voilà, on est déjà au cœur de cette thérapie, Arizona, avec ton genre musical préféré. Donc, effectivement, on va en parler, ton père, parce qu'il en est question dans ce premier roman graphique. Ton père, qui a vécu toute sa vie d'adulte avec une maladie, la toxicomanie. Il est décédé à l'âge de 41 ans d'une une surdose de fentanyl. C'est en 2015. Toi, à ce moment-là, tu as 21 ans. C'est toi qui as dû donc donner l'autorisation pour le don de ses organes. Et alors que tout le monde voit là un geste altruiste, magnifique, noble. Hein, ton père a sauvé des vies. Toi, qu'est-ce que tu ressentais?
1: Je pense que j'ai ressenti plus un honte. J'étais hantée par la décision d'avoir donné ses organes à une société qui peut-être l'a pas aidé quand il était vivant. Parce que pour moi, mon père et moi, on n'était pas très proches. Alors quand il est mort, cette décision, c'était la plus grande décision qu'on a fait comme ensemble, parce qu'il était mort du cerveau. Il était encore, moi je pensais qu'il était encore vivant à côté de moi quand j'ai fait la décision. C'était vraiment difficile pour moi de faire la disconnexion entre qu'il est mort et qu'il est parti de ce monde. Alors pour moi, j'ai commencé à voir des organes partout dans la vie. Ça m'a vraiment suivi partout, dans toutes mes âges. J'ai dessiné des cœurs partout. Alors, ça a vraiment resté avec moi comme un grand choix qui était un peu trop puissant pour moi.
0: Donc, c'est quelque chose qui t'a habité. Est-ce qu'il fallait attendre 10 ans pour en faire un roman graphique, Arizona?
1: Oui, je pense que les premières 5 ans après qu'il est mort, c'était vraiment où mon deuil était trop fort. J'étais encore trop proche à la décision. J'aimais pas en parler ou en penser. C'était vraiment au début de la pandémie où les numéros de crise d'opioïdes, ça a commencé à monter, que moi, j'ai commencé à faire la recherche sur l'histoire d'organes, parce que je voulais savoir maintenant comment mon père et moi rentrent dans cette histoire, en se place où dans cette
0: dans le contexte, parce que les faits sont quand même éloquents. On dit qu'il y a plus de 50 000 Canadiens qui sont morts en lien avec une surdose d'opioïdes au Canada depuis 2016, et en même temps, pour l'industrie du don d'organes, ça devient malheureusement une bonne nouvelle d'une certaine façon, c'est qu'on n'a jamais eu accès autant.
1: Bénédiction, les gens veulent le voir comme ça. Oui, je pense que dans les années 2014 à 2017, il y avait ça a monté par 300%.

0: le montant d'organes qui est disponible à Canada.
1: Parce que souvent, ce sont de jeunes hommes, relativement. Oui. En moyenne, c'est entre 30 et 39 ans. C'est beaucoup des hommes là, qui meurent malheureusement de ces surdoses-là.
0: Oui, et quand ils meurent dans une condition parfaite, ils sont dans un coma et leur corps est parfait, en santé, et c'est comme une situation parfaite pour le prélèvement des organes.
1: Oui, parce qu'ils sont préservés, donc on parle d'une mort cérébrale, mais le corps donc préserve les organes de la bonne façon.
0: Et c'était une connexion que moi, ça a pris du temps à arriver. Que même si j'étais comme obsédée par le don d'organes, la connexion à la crise opioïde, c'est quelque chose qui est venu plus tard avec mon recherche.
1: Oui, c'est ça, parce que c'est très, très détaillé. Tu fais beaucoup de recherches dans ce sujet-là. Tu nous entraînes donc dans une quête sur l'histoire du don d'organes, sur les ramifications politiques, les liens qu'on peut faire ou pas. Parce que j'aime ça le préciser tout de suite, ce que je trouve particulièrement réussi avec ce roman graphique-là, Arizona, c'est que tu nous imposes pas ta vision. Tu ne dis pas que c'est toi qui vois les choses de la bonne façon. Il y a une ouverture, puis je trouve que ça nous ouvre justement, ça nous éveille à des questions qu'on se pose pas habituellement. Et à travers tout ça, on est surtout dans ton débat intérieur, qui se manifeste à travers deux figures. Donc, il y a Izzy, qui est un lézard, et Frankenstein. Donc, ce sont tes acolytes dans ce roman graphique. On va commencer avec Frankenstein. J'aimerais que tu me parles de ton rapport à cette œuvre-là. Pour toi, Frankenstein, c'est comme une figure rassurante.
0: Oui, parce que je pense que c'est parce que quand j'étais jeune, ma mère me disait l'histoire de Frankenstein comme une histoire de Lee. Comme elle me disait...
1: Tous les soirs avant de te coucher, toi, c'était Frankenstein.
0: C'est un Frankenstein. Elle le disait dans une façon vraiment belle de ce monstre que personne aimait et que c'était son apparence qui tout le monde était toujours peur de lui et que dans la vie, si on donne le vie à quelque chose, il faut rester avec. Et je pense que ça, c'est un peu avec sa relation avec sa mère parce que sa mère est quittée quand elle était jeune. Alors pour elle, elle voyait Frankenstein comme une histoire de...
1: D'abandon.
0: Alors, elle me disait cette histoire tout le temps, mais aussi que Frankenstein, quand j'ai commencé à faire mon recherche sur le don d'organes, pour moi, Frankenstein, c'est le premier
1: receveur
0: d'organes. Ouais. Et je voulais me demander comment on est arrivé là pour voir lui comme un monstre, mais maintenant, on a comme cette science un peu fictive, scientifique dans notre vie. Mais pour moi aussi,
1: Que maintenant, c'est très accepté, le don d'organes, c'est ça.
0: C'est célébré. Ouais. Mais pour répondre à la question pourquoi Frankenstein, je le vois comme un personnage confortant, protecteur. Ouais, je pense que c'est à cause de son grandeur. Mais quand j'ai expérimenté le deuil, les voix dans ma tête sont devenues vraiment vraiment fortes et je me sentais vraiment changée par le deuil. Alors maintenant, je voyais ces nouveaux voix dans ma tête comme une nouveau version de moi-même. Mm-hmm. Alors j'étais capable de les diviser ces voix. Et il y avait deux voix qui étaient vraiment, vraiment fortes. Alors, il y en avait un voix qui était plus toxique et des obsessions pas bien et qui essayait de me sentir mal de moi-même.
1: Mais, la culpabilité, les ruminations, ça serait le lézard. Donc.
0: Oui, alors ça a devenu le lézard, mais il y avait aussi un voix dans ma tête qui était aussi fort, qui essayait de me protéger, comme qui parler à l'autre voix et disait comme non, c'est pas ta faute, t'es fort, t'es une femme forte qui a fait des décisions et t'es pas juste cette une décision dans ta vie. Alors, ces deux voix-là sont devenues un peu mon ange et mon démon.
1: Ouais. Ouais. Et donc, Frankenstein, et l'ange dans cette histoire-là. Ouais. On va parler donc de l'autre, le lézard. Izzy, c'est ton critique intérieur, en fait, qui s'exprime, mais qui est aussi beaucoup dans l'autodérision. C'est très drôle, parce que là, depuis tantôt, on parle de deuil, on parle de surdose, mais on rit aussi beaucoup quand on lit.
0: Oui, c'est vraiment difficile à expliquer aux gens que le livre est quand même drôle. Et Izzy, c'est un personnage que là que j'ai fini le livre, je le manque beaucoup.
1: Tu t'ennuies de lui.
0: Oui, j'ennuie de lui parce que quand j'écrivais le livre, chaque fois que j'avais une pensée un peu sassy ou pas bon, je l'ai donné à lézard. Alors dans la vraie vie, je pense, je vais avoir une pensée qui passe dans ma tête, je suis comme, ah, ça c'est tellement lézard, c'était un outil de auteur qui m'a vraiment aidé à dire cette histoire.
1: Ouais. Oui, absolument. Puis, par exemple, page 176, tu es là, tu te poses des questions. Tu dis, est-ce que la personne qui a reçu le cœur de mon père a développé tout à coup peut-être une bonne oreille? Peut-être qu'il s'est mis à jouer de la guitare parce que ton père était un musicien. Et là, Izzy dit, moi, je te gage qu'il a arrêté de payer sa pension alimentaire.
0: Ouais, exactement. Oui. Et...

0: Alors, pour moi, c'est aussi important que je critique mon père aussi dans le texte, parce que même si c'était quelqu'un que moi, je suis 50% mon père et ouais. je vois beaucoup de lui dans moi, mm-hmm. mais aussi, il était comme pas un homme parfait. Alors, c'est j'ai des pensées en arrière de ma tête, il faut le dire.
1: Et donc, c'est important pour toi de pas montrer juste une version de cette histoire-là.
0: Oui, et c'est aussi vraiment facile après la mort de quelqu'un de les tourner en ange.
1: Ouais.
0: Et c'est pas cette histoire. Mon père avait vraiment des caractéristiques mauvaises aussi, mm-hmm. ouais.
1: Ça doit être particulier aussi de te replonger dans cette histoire-là, parce que là, on voit l'histoire de tes parents avant ta naissance. On est presque dans Trainspotting, là, quand on regarde
0: oui,
1: ça, là.
0: Exactement. I mean, c'est intéressant de parler à ma mère en faisant mm-hmm. le projet, parce que elle a toujours une version vraiment différente de mon enfance que moi. Oui. Alors, de plonger dans mon enfance de mon point de vue, mm-hmm. c'était vraiment différent, parce que ma mère est essayiste aussi. Mm-hmm. Elle écrit souvent sur mon enfance et c'est pas toujours mon expérience. Alors, oui, c'était intéressant d'essayer de plonger dans mes pensées pour une fois.
1: Le livre, donc, il est disponible en librairie officiellement à partir d'aujourd'hui. Ça, c'est une autre histoire, là? Parce
0: oui.
1: qu'il y a certaines librairies qui, depuis un mois, en avaient certaines copies.
0: Oui, à Canada, c'était tellement... Mais c'est bien
1: oui.
0: parce qu'il y avait tellement d'anticipation sur
1: oui,
0: le livre.
1: Tout le monde voulait l'avoir.
0: Qu'ils l'ont envoyé un mois d'avance. Mais là, ça a devenu comme un grand chose de comme... Quand le livre est sorti, mais aujourd'hui c'est officiellement le date. Ben je suis sûre qu'il y a plein de gens qui l'ont déjà.
1: Voilà, alors il est officiellement libéré à partir d'aujourd'hui. C'est évidemment la version en anglais, mais il a été traduit en français. On le disait, ça va être publié dès le mois d'août par la maison d'édition Alto. C'est Daphné B qui en fait la traduction en français. Pourquoi t'as
0: oui.
1: choisi Daphné comme traductrice?
0: C'était vraiment important pour moi de choisir quelqu'un qui avait un voix millennial, comme mm-hmm. je veux le dire,
1: et de la même génération que
0: la
1: toi.
0: Même génération que moi, la même âge avec des références. Parce que tout le livre, il n'y a pas de voice-over dans mmh, le livre.
1: Il n'y a pas de narration.
0: Narration, oui, c'est vraiment tout le dialogue. Mmh. Alors, je voulais quelqu'un qui, je savais, parlerait dans la même façon que moi et mettre les bons termes québécois
1: oui.
0: pour jaser avec le lézard.
1: C'est très important. Et on a une grande chance parce que... Pour donner une idée du ton de ce livre, Daphné B a accepté qu'on lise un extrait de sa traduction en français et c'est elle-même qui en fait donc la lecture. On écoute donc Daphné B qui nous lit un extrait de Opioïdes et organes.
2: La crise des opioïdes au Canada contribue à résorber la pénurie d'organes dans le pays. Ça a été couvert dans les médias. Une majorité considère que c'est une bénédiction malgré tout. Ça me rend folle. Mon père est mort au tout début de la crise des opioïdes, en 2015. À ma naissance, il luttait déjà contre la dépendance, puis le fentanyl l'a finalement emporté, à 41 ans. Je me suis rapidement sentie coupable d'avoir donné ses organes à une société qui se fout des personnes aux prises avec des dépendances. Après sa surdose, il était dans le coma, en état de mort cérébrale, donc son corps demeurait jeune, en santé, bien préservé. Les conditions idéales pour le prélèvement d'organes. Encouragée par l'hôpital, j'ai décidé de donner ces organes à des gens qui souffraient de maladies plus acceptables.
1: C'était Daphné B.
0: Ça me rend émotionnelle, vraiment, de l'entendre dans sa voix. Moi, c'est tellement belle.
1: C'est un extrait donc de Opioïdes et organes qui va être disponible en librairie en version française dès le 11 août. Ce sera publié chez Alto, mais le roman graphique en anglais, lui, est disponible dès aujourd'hui. Et dans ce passage en particulier, en illustration, tu fais un clin d'œil pour accompagner les mots plus acceptables pour parler de cette maladie-là. Et ce livre, Arizona, souligne vraiment plusieurs questions éthique. Je le disais, tu nous imposes jamais ta vision comme la seule vérité acceptable. Pourquoi est-ce que c'est important de laisser de la place à l'ambiguïté?
0: Mais c'est une situation vraiment compliquée et il n'y a pas une bonne réponse. Alors, je pense que les gens me souvent, comme là, je suis en train de parler aux gens et ils me demandent souvent, comme, est-ce que moi, j'aurais donné mes organes quand je suis mort? Et c'est une question. Je comprends pourquoi on me le demande, mais mon réponse est oui. Comme pourquoi pas, you know, mais je comprends que mon relation avec les dons d'organes en ce moment, c'est vraiment compliqué et ça va pas, en faire la recherche, j'ai pas trouvé une réponse à mes questions.
1: Oui.
0: Alors là, je vous donne mes questions. Et peut-être vous pouvez me les répondre. Aide-moi.
1: Parce que parmi les questions que tu soulèves, c'est est-ce que ton père, lui, aurait pu recevoir un don d'organes? Parce qu'il y a quelque chose de flou aussi sur la façon dont les gens

0: Parce que bon, il était toxicomane, c'est une maladie souvent que les gens vont juger. Oui. C'est une des questions que tu soulèves.
1: Oui, et c'est ça, il y a une réponse. Non, ça serait impossible pour lui de recevoir des dons d'organes. Et ça, c'était quelque chose qui est venu dans mon recherche très vite, que dans la société, les organes, ils montent, ils descendent jamais. Mmh. Alors, il y a toujours cette hypocrisie dans le système. Mais ça, c'est quelque chose qu'on trouve souvent dans les systèmes médicaux. C'est pas nouveau. Ouais.
0: Donc, par exemple, quelqu'un qui aurait une maladie plus acceptable, qu'est-ce que tu veux dire?
1: Mais quand je dis ça, c'est pour ça que je donne le clin d'œil, parce que je pense qu'une maladie plus acceptable, c'est d'être blanc et riche. c'est dépendant de où tu viens et qu'est-ce que tu es en train de vécu. La maladie de drogue, c'est pas un acceptable.
0: Donc, dans ce livre-là, on est vraiment dans une mélange de, je l'ai dit, une quête personnelle et information. Il y a des faits historiques là, qui viennent appuyer ton impression que la médecine s'est souvent développée aux dépens des classes inférieures. Par exemple, la première transplantation cardiaque qui était issue d'un homme noir dont le cœur a été transplanté dans le corps d'un homme d'affaires blanc sans le consentement de sa famille. Là, on est en 1968 à ce moment-là. Est-ce que tu as découvert beaucoup d'informations de ce genre-là dans ta recherche?
1: Oui, et en plus, c'était même pas vraiment difficile. Comme cette histoire-là, c'est bien connu. Alors, quand j'ai commencé là, je me demandais comme, est-ce qu'on peut aller plus loin? Alors, cette histoire-là de cet homme aux États-Unis, c'est même pas choquant parce que c'est une histoire, on le dit, on est comme, of course. Ça, c'est l'histoire
0: classique.
1: Ouais. Mais quand j'ai commencé avec cette histoire et je savais que ça, c'est l'origine de le cœur, je voulais aller plus loin et voir aller assez loin dans le passé pour voir si ce système vraiment avec les dons d'organes était même là avant que la science ait arrivé. Et c'est ça que j'ai fait. Alors, je pense que c'était plus cette recherche qui était plus difficile parce que c'est moins connu.
0: Tu le disais tout à l'heure, il n'y a pas de narration dans cette bande dessinée-là. C'est vraiment des dialogues. Pourquoi est-ce que tu as fait ce choix-là?
1: Parce que sur la page, j'apporte tellement mon fantaisie.
0: Oui.
1: Il y a toujours des moments où on n'est pas sûr si on est dans la vérité ou dans un monde imaginaire dans ma tête.
0: Alors si c'est sûr que quand t'es assis sur l'aile d'un avion, on commence à comprendre.
1: Ou sur l'épaule du ange sur la montagne. Oui, c'est vrai. Ouais. C'est drôle. Parce que moi, je suis comme non. Ça peut être réel. Il y avait tellement de moments comme ça où je voulais montrer l'intérieur de ma tête que je voulais pas avoir la narration qui expliquait mes pensées. Je voulais vraiment les montrer.
0: Ouais, c'est ça. Puis ça enlève aussi une espèce de posture. Le narrateur omniscient, c'est comme si c'est celui qui arrive avec la vérité, encore une fois.
1: Oui.
0: Ça nous ramène à dire, non, ça, c'est mon point de vue.
1: Oui, et avoir les personnages dans le lézard et le Frankenstein, avoir une conversation avec Arizona, c'est intéressant pour moi aussi parce que c'était difficile d'écrire le personnage d'Arizona quand j'ai donné les parties de moi-même à lézard et Frankenstein, de me trouver au milieu. Alors moi, je pensais que la narration, c'est impossible dans cette histoire parce que je me suis divisée en trois.
0: Oui. Ouais. Alors, il aurait fallu ajouter en plus une quatrième voix.
1: Oui, une quatrième voix. C'est qui, là, que la narrateur? Ouais.
0: Ça commence à être une psychose. Oui. On va revenir à quelque chose de plus simple, de plus facile à suivre. Est-ce que tu avais des craintes au moment de la sortie? Est-ce que tu as peur de blesser des gens, par exemple, des gens qui ont reçu, eux, des organes?
1: Oui, quand le livre a sorti, déjà, j'ai eu plein de opportunités de parler aux gens qui ont reçu des organes. Et eux, ils ont un différent un traumatisme, mais c'est encore là. C'est parce que c'est une science tellement bizarre que notre tête peut pas comprendre de prendre une partie de quelqu'un d'autre et le mettre dedans de nous. Alors, pour moi, le livre, c'est pour eux aussi. Je pense pas que ça critique les gens qui reçoivent des organes. Et alors, ces conversations sont plus les plus riches que j'ai eues.
0: Ouais.
1: Mais pour moi, sur un aspect plus personnel, j'avais vraiment peur pour ma grand-mère de lire le livre.
0: Ça, c'est la mère de ton père?
1: Oui, la mère de mon père. Elle savait que le livre sortait. Elle a vu les illustrations quand je l'ai fait parce que pour moi, quand mon père m'a quitté quand j'avais 7 ans, c'est ma grand-mère qui m'a pris les fins de semaine. Alors on est vraiment vraiment proches, mais c'est une histoire vraiment sensitive pour elle et elle dit jamais à ses amis comment mon père est mort. C'est vraiment un topic.
0: C'est tabou pour elle.

0: de parler de surdose. Okay.
1: Oui, alors quand le livre est sorti, j'avais vraiment peur. Mais là, elle vient juste de le finir et elle m'a remercié pour le livre et a dit que ça a ouvert la porte qu'elle peut en parler finalement. Et même elle et moi, même ma mère et moi, c'est vraiment toute ma famille. Maintenant, on n'a plus d'une ombre dans le coin qu'on peut pas en parler. C'est vraiment, ça a ouvert la porte. Et je pense que ça va faire ça à des autres familles qui sont en train d'avoir la même situation.
0: Parce que malheureusement, en ce moment, il y a beaucoup de gens qui sont endeuillés par la crise des opioïdes.
1: Oui, ça nous touche tout. Vraiment, chaque personne que je parle, soit il connaît quelqu'un, ou c'est eux qui sont affectés personnellement, ou c'est quelqu'un dans leur famille ou un ami. C'est vraiment en gouvernement, on est en train d'essayer de l'effacer, de l'enlever des rues. Juste parce que c'est invisible, c'est encore là et ça nous touche tout.
0: Arizona O'Neill, évidemment, ta mère, Heather O'Neill, est un personnage dans le livre. On peut pas ne pas faire de lien entre vous deux. Mais si tu devais nommer peut-être une chose que t'as appris, ou en tout cas qu'elle t'a montré, c'est l'éthique de travail de ta mère. Qu'est-ce que tu veux dire?
1: Oui, c'est quelque chose que je dis souvent parce que en grandissant, moi, j'ai toujours, je pense que ma mère a de la magie parce que quand j'étais jeune, elle a écrit un livre était un mère unique et toute mon enfance, elle était en train d'écrire ce livre, Le balade de bébé, et elle disait souvent, quand le livre sort, ça va changer notre vie. Alors finalement, quand le livre est sorti, moi, j'étais comme, oh, elle a la magie. Mais pendant toutes ces années et encore là, je vois comment elle travaille, combien d'heures et combien de recherches rentrent dans un livre. Alors dans le livre, elle me montre comment faire du recherche propre.
0: Oui.
1: Je critique cette relation un peu dans le livre aussi parce que moi j'ai mon lézard petit cute jaune et elle a un monstre lézard sur son dos.
0: C'est un dragon de Komodo.
1: De Komodo sur son dos.
0: Je pense que c'est une de mes pages préférée. Oui.
1: Quand elle m'encourage à faire un livre sur le sujet.
0: À plonger dans ce sujet-là. Donc, toi, ça représente combien d'années de travail, ce livre-là?
1: Mais c'est vraiment difficile à dire parce que j'ai commencé la recherche il y a 6 ans. Mm. Sauf parce que je commence un peu comme un film. Je commence avec un scénario très détaillé. Ça a pris 1 an. Là, j'ai fait les illustrations à main 1 an. en faisant de la coloriage numérique. Sauf vraiment pour moi une réponse simple c'est 5 ans, la réponse vraie c'est 3 ans, sauf la réponse dans mon corps c'est le moment que mon père est mort. Alors 11 ans.
0: Est-ce que tu as l'impression de clore quelque chose?
1: Oui, vraiment, parce que quand la première fin du livre, je l'ai écrit la fin du livre avant d'aller aux catacombes de Paris.
0: Oui, parce qu'on va visiter les catacombes de Paris, entre autres.
1: Et avant d'aller à Paris, j'ai écrit un fin qui était très cynique et très morbide. Quand je suis allée dans le sous-sol avec toutes ces ossements.
0: Tous les ossements, oui.
1: Ouais. Ça a vraiment changé quelque chose à l'intérieur de moi et j'ai revenu, j'ai fait la fin du livre et je pense que je peux vraiment fermer cette chapitre dans ma vie et là, je veux plus dessiner d'organes.
0: Ah,
1: non, c'est fini, là.
0: Les organes, c'est terminé.
1: C'est terminé, je vais pas en dessiner.
0: T'es allée jusqu'au bout de ça. Et il y a quand même le clin d'œil à la toute fin où tu dis que c'est quand même ironique que tu t'es fait enlever l'appendice.
1: Oui.
0: Pendant le processus.
1: Oui, moi, je pense vraiment que c'est moi qui l'a fait. Je pense que, c'est l'univers a dit, regarde, t'es en train de dessiner trop d'organes, t'en penses trop, là, tu veux le véhicule. Alors là, ils ont enlevé l'organe de
0: donc,
1: ma...
0: Donc, t'as eu une crise d'appendicite.
1: Oh my God, c'est terrible, oui. Vraiment, comme au milieu de faire ces dessins-là.
0: Okay.
1: Moi, je pensais que c'était vraiment l'univers qui essayait de d'arrêter, là.
0: Mais t'as poursuivi quand même.
1: Il fallait finir le projet, mais que l'obsession, c'était pas bien pour mon santé. Ouais.
0: Je te sens en paix. Est-ce qu'on peut dire ça?
1: Mais je pense que oui, parce que la réception du livre est tellement bien, mais c'est vraiment les conversations avec des gens qui ont vécu quelque chose de similaire qui me met à paix. Parce que moi, je voulais, avec ce livre, je voulais premièrement avoir de plus d'empathie vers les gens qui souffrent d'addiction, mais aussi que tout le monde qu'on peut en parler de ce sujet et que tout le monde peut maintenant connaître qu'est-ce qui passe dans ma tête juste que les gens peuvent

0: et me comprendre.
1: Juste éveiller cette réflexion-là qu'en ce moment, oui, il y a la crise des opioïdes et il y a de l'autre côté cette question de don d'organes et est-ce qu'on peut en parler ouvertement?
0: Oui, exactement. Juste en parler ouvertement, c'est parfait, ouais.
1: La littérature, tu dis que ça donne des outils, les connaissances nécessaires pour changer le monde. Tu dis que tu sais pas où tu serais dans ta vie sans les livres. Donc, qu'est-ce que tu espères maintenant évoquer chez les lecteurs avec ça?
0: Je pense que pour moi, c'est vraiment important que les gens comprennent que le dépendance sur la drogue, c'est pas quelque chose qu'il faut avoir une réponse. Je pense qu'avec ce sorte d'affaires, on demande toujours comment on peut arrêter les gens d'utiliser le drogue. Ouais. Mais il faut comprendre que peut-être ça c'est pas la bonne question et peut-être ils vont jamais arrêter de prendre le drogue et ça c'est une nouvelle sorte de vie pour eux et comment on peut les aider dans cette situation-là et pas juste les arrêter de utiliser. Ouais. Alors, et ça va venir avec du empathie.
1: Ouais.
0: Parce que c'est facile de dire, oh, c'est leur faute qu'ils ont commencé et c'est leur faute qu'ils continuent. Alors, il faut enlever ça de la dialogue et c'est pas quelque chose qu'on parle dans le livre. C'est pas un topic que j'embarque parce que c'est pas les bonnes questions à avoir.
1: Non, c'est ça. Et effectivement, ça vient déclencher l'empathie. C'est ce qu'il fait, ce livre-là. Opioids and Organs, opioïdes et organes dans la version française qui s'en vient bientôt, qui a été soutenue, entre autres, endossée par Myriam Taves.
0: Oui,
1: ça, c'est quand même impressionnant.
0: Oui, j'ai pleuré. J'ai pleuré souvent avec ce livre, même au festival de FBDM cette fin de semaine. Julie Ducey, un de mes idoles, elle m'a dit qu'elle a aimé le livre et j'ai commencé à pleurer. J'avais un peu honte, là, mais c'est très facile de me faire pleurer cette semaine.
1: Il n'y a pas de honte à avoir, que de la fierté. Et ce livre-là, donc, il est disponible en librairie officiellement.
0: Officiellement.
1: Mais pas qu'au Canada, c'est disponible aussi aux États-Unis et en Angleterre. J'ai l'impression que ce livre-là va faire jaser un peu partout. Merci beaucoup, Arizona O'Neill.
0: Merci.
1: On invite les gens à te lire. Et moi, je vous donne rendez-vous tout de suite après le bulletin de nouvelles.
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5: Ici Mathieu Massé, voici les informations. Le premier ministre de Terre-Neuve et Labrador veut rouvrir le protocole d'entente conclu avec le Québec au sujet de la vente d'électricité produite par le complexe de Churchill Falls et deux futures centrales.
6: I want to invite our partners in Quebec and the federal government to come to the table with us with renewed and shared good faith.
5: Tony Wakeham met donc sur pied une nouvelle équipe de négociateurs. Selon le rapport du comité d'experts mandaté par son gouvernement, l'accord de principe signé en 2024 ne sert pas les intérêts à long terme de Terre-Neuve et Labrador. La première ministre québécoise, Christine Fréchette, laisse la porte ouverte à une entente modifiée. Valérie Gamache nous en dit davantage.
7: L'entente de Churchill Falls, c'est l'un des principaux legs de François Legault. Mais aujourd'hui, c'est Christine Fréchette qui est rappelée à la table des négociations.
8: On va travailler ça avec le premier ministre.
7: Terre-Neuve et Labrador ne déchirent pas l'entente, mais demandent plus. La première ministre du Québec a prévenu son homologue.
8: Je lui avais indiqué que s'il y avait des demandes de modification de la part de Terre-Neuve-Labrador, et bien de notre côté aussi, on allait en avoir.
7: Terre-Neuve et Labrador veulent obtenir davantage de kilowattheures et des lignes de transmission complémentaires pour exploiter ces ressources en minéraux critiques. Cette dernière ambition, le premier ministre Mark Carney la partage et l'encourage.
9: Il y a des grands enjeux en ce qui concerne Churchill, mais en même temps, il y a des grandes occasions. Il y a une possibilité d'avoir des mines.
7: Il se dit même prêt à faire sa part.
9: S'il y a des choses que le gouvernement du Canada peut faire pendant les prochaines semaines, on va le faire.
7: Le député péquiste Pascal Paradis demande à Mark Carney de se mêler de ses affaires.
10: C'est

0: au Québec de s'occuper de cette entente-là.
1: Les autres partis d'opposition parlent d'un test de leadership pour Christine Fréchette, le libéral Greg Kelly et la solidaire Huba Ghazal.
2: C'est pas un chèque en blanc qu'on va écrire non plus.
3: Christine Fréchette ne doit pas l'échapper. Il en va de la sécurité énergétique.
1: Ne sachant pas ce que ses adversaires politiques feraient de l'accord s'il prenait le pouvoir, Christine Fréchette dit vouloir s'entendre rapidement avec Terre-Neuve et Labrador, sans toutefois évoquer d'échéancier. Ici Valérie Gamache, Radio-Canada, Québec.
4: Par ailleurs, le premier ministre Mark Carney a donné le coup d'envoi de la mine Matawinie de la société Nouveau Monde Graphique dans Lanaudière au Québec aux côtés du ministre québécois de l'Économie, de l'Innovation et de l'Énergie, Bernard Drainville. Le gouvernement du Québec annonce une enveloppe de 85 millions de dollars dans le projet de mine de graphite qui doit voir le jour à Saint-Michel-des-Saints. L'investissement prendra la forme d'une participation à l'actionnariat de l'entreprise. La future mine doit notamment permettre d'alimenter l'usine de matériaux de batterie de l'entreprise à Bécancour. Québec estime que plusieurs centaines d'emplois seront générés pendant la phase de construction. Et la première ministre Christine Fréchette estime avoir donné un nouveau souffle aux relations entre le Québec et la France lors de sa mission de 3 jours à Paris. En entrevue à Radio-Canada, avant de rentrer au pays, la chef de la CAQ s'est par ailleurs défendue d'avoir fait ce voyage pour marquer des points politiques. Elle dit tout de même observer que son parti commence à profiter d'une impulsion nouvelle depuis quelques mois. Sébastien Desrosiers.
5: À l'image de son début de mandat de première ministre, la mission de Christine Fréchette s'est déroulée au pas de course. Après l'Élysée et Matignon, elle est reçue à l'Assemblée nationale par sa présidente, une autre preuve de l'amitié entre la France et le Québec, qui demeure néanmoins un symbole.
6: Je suis très satisfaite des rencontres qu'on a eues, des discussions qu'on a eues.
5: Même si elle n'a pas obtenu de gains à proprement parler, comme un appui du président Emmanuel Macron à la candidature de Montréal pour obtenir la future Banque de la Défense, elle se défend de rentrer les mains vides.
6: Les projets sur lesquels on travaille avec la France, ce sont des projets qui prennent un certain temps.
5: En entrevue avec Radio-Canada, la première ministre se dit confiante d'être en poste quand ces projets se réaliseront, soit peut-être au-delà des élections générales de cet automne.
6: Depuis février, je sens qu'il y a quelque chose qui se passe. Et là, je vois que les chiffres commencent à bouger dans les sondages.
5: Christine Fréchette rejette par ailleurs l'idée qu'elle soit déjà en campagne électorale et que ce séjour à Paris serve à lui donner une stature internationale.
6: Non, là, je suis dans une période où je gouverne avec mon équipe. Et c'est ça pourquoi, d'ailleurs, j'ai pas fait d'annonce de candidat.
5: Donc, après Washington, la première ministre conclut cette deuxième mission à l'étranger, vraisemblablement pleine d'espoir pour la suite, autant pour la relation du Québec avec la France que pour son propre avenir politique. Encore doit-elle faire ses preuves dans le temps qui lui est accordé. Ici Sébastien Desrosiers, Radio-Canada, Paris.
4: Et puis au Nouveau-Brunswick, une figure importante du monde des affaires s'est éteinte. Robert K. Irving est mort à l'âge de 71 ans des suites d'un cancer. Il était co-directeur du géant J.D. Irving. L'entreprise emploie environ 20 000 personnes dans divers secteurs, dont l'agriculture, la foresterie et la construction navale. Et aux États-Unis, l'élu du Kentucky, Thomas Massey, a perdu son siège à la primaire républicaine, considérée comme la plus coûteuse de l'histoire du pays.
7: If the legislative branch always votes with the president, we do have a king.
4: Si la branche législative de l'État vote toujours avec le président, dit-il, nous avons bel et bien un roi à la Maison-Blanche. Thomas Massey n'a pas mâché ses mots dans le discours qu'il a adressé à ses partisans après sa défaite. Le candidat Ed Gallarine, plus loyal à Donald Trump, a remporté la nomination républicaine avec plus de 54% des voix. Le président et son entourage avaient mis tout leur poids derrière lui afin d'empêcher Thomas Massey de rester dans ses fonctions. Voilà, c'était l'essentiel des informations. Merci d'être à l'écoute.

0: Ici Émilie Perrault, il restera toujours la culture se poursuit. Et on commence à Paris avec la dramaturge Evelyne de la Chenelière, que les gens accros au téléroman Stat connaissent sous les traits de docteur Claudia Maltais. Bonjour Evelyne.
1: Bonjour Émilie.
0: Ou bonsoir, parce qu'il est rendu quoi, 19h, c'est ça?
1: Ben oui, non, déjà 20h.
0: Déjà 20h, mon Dieu, ça passe vite le temps. On va parler donc de cette pièce de théâtre qui est présentée en ce moment à la Comédie Française. C'est pas rien ça, Evelyne de la Chenelière?
1: Non, c'est pas rien. Je suis émue, oui.
0: On est très contente de t'avoir avec nous. Également, je salue autour de la table Yann Hamel. Bonjour.
2: Bonjour.
0: Et dans nos studios de Québec, je crois, Valérie Boivin.
3: Oui, coucou.
0: Bonjour. Qui sont ici pour ce fan club autour de l'œuvre de François Blais. François Blais, auteur, qui est décédé il y a 4 ans, mais dont le nom revient tellement souvent dans nos questionnaires culturels. Donc, vous êtes là pour nous transmettre votre passion des livres de François Blais. Vous êtes prêts?
2: Absolument.
0: Valérie aussi?
3: Tellement.
0: Très hâte de vous entendre. Et Alexandre Rousseau, notre spécialiste du monde du travail, qui aime faire le pont entre la culture et le monde du travail. Bonjour Alexandre.
4: Bonjour Émilie.
0: La série Vitrerie Joyale de Martin Matt, est-ce qu'elle a été écrite juste pour toi, Alexandre?
4: Je sais pas, juste pour moi, parce qu'on est beaucoup à avoir eu beaucoup de plaisir à l'écouter dans les derniers jours. Donc.
0: Mais quand on s'intéresse au monde du travail, il y a là quand même de riches enseignements.
4: C'était presque un documentaire.
0: Oui. On va y revenir ensemble. Qu'est-ce qu'on peut apprendre de cette série-là? Merci beaucoup d'être avec nous.

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1: Merci, Dani. Je voulais prendre un moment pour souligner qu'il y a 2 ans, notre collaboratrice et amie Caroline Dawson nous quittait. L'autrice de Là où je me terre continue de nous habiter, sa lumière, ses mots, ses convictions. Donc, je voulais juste prendre un moment pour saluer ses parents, ses enfants, mais aussi tous ses lecteurs et lectrices. Je rappelle que le prix Caroline Dawson va être de retour pour une 3e édition cet automne. Il y a toujours aussi la bourse Caroline Dawson au cégep Édouard Montpetit qui permet à une étudiante issue de l'immigration d'avoir un répit financier. Bref, on ne l'oublie pas, on continue de la lire et je vous invite à le faire.
2: Elle a une façon d'écrire qui est un peu comme Tchekhov, avec des sous-couches, c'est-à-dire qu'on lit ça, puis en lisant ça, on s'aperçoit que ça raconte ça, et puis en racontant ça, on s'aperçoit que c'est ça que ça raconte, et puis l'ensemble fait que c'est encore autre chose. C'est assez vertigineux à travailler.
3: Ce que je trouve génial, c'est que c'est un spectacle total. Le texte, il repose juste sur nous deux, notre rapport, qui, je crois, est plutôt savoureux dans la pièce, comme dans la vie.
2: La phrase qui revient toujours, régulièrement chez les deux, c'est « Dieu merci, personne ne sait vraiment ce que je pense, personne ne peut voir l'intérieur de mon esprit ».
1: On vient d'entendre les voix des comédiennes Florence Viala et Emeline Alix qui parlaient de l'écriture d'Évelyne de la Chenelière, une figure incontournable de la dramaturgie contemporaine québécoise qui rayonne, c'est le cas de le dire, à Paris en ce moment, puisque sa pièce Lumière, Lumière, Lumière vient de prendre l'affiche au Studio Théâtre de la Comédie Française. C'est une consécration qu'on avait envie de souligner, alors on l'attrape pendant sa dernière soirée à Paris. Évelyne de la Chenelière, bon début de soirée.
4: Merci, bonjour à vous.
1: D'abord, peut-être une réaction au propos des comédiennes qu'on vient d'entendre, comparaison à Tchekhov, entre autres, Évelyne.
4: Mais déjà, je me suis aperçue que dès que j'ai reconnu leur voix, je me suis aperçue que j'avais déjà une grande affection pour ces deux femmes, ces deux comédiennes, parce qu'on a quand même passé les derniers jours ensemble. J'ai eu la chance d'être là pour les derniers enchaînements, puis toute cette fébrilité qui gagne tout le monde avant une première. Donc, j'ai l'impression d'une sorte d'intimité avec elle déjà. Et oui, évidemment, de sentir que des comédiennes ont une certaine jouissance à porter mon texte, qu'elles le reçoivent par la tête, mais aussi par le cœur, par le corps, par le muscle que cette langue-là appelle. Je sens que c'est une vraie rencontre. Alors, ça me procure beaucoup de joie.
1: Je trouve ça important de mettre en contexte là, pour les gens qui nous écoutent, la Comédie Française. C'est le plus ancien théâtre national en activité au monde. On le surnomme la maison de Molière, même si le théâtre a été inauguré en 1687, 7 ans après la mort de Molière. Il y a très peu de pièces québécoises qui ont été jouées à la Comédie Française. La tienne, Évelyne, est la 3e. Donc, auparavant, il y a eu Oublié de Marie Laberge en 2000 et avant ça, Les Reines de Normand Charest, c'était en 1997. La pièce donc est présentée dans le Studio Théâtre. C'est une salle intime de 136 places. Mais qu'est-ce que ça représente pour toi d'être joué là-bas?
4: Mais, ça serait long à décrire parce que c'est, il y a toutes sortes d'étapes. Parce que d'une part, ça part d'un désir de metteur en scène. Mm-hmm. C'est Florencio qui, depuis plusieurs années, puisqu'il travaille sur les deux continents, a vraiment développé un amour et une connaissance de la dramaturgie québécoise et avait vraiment envie, grâce au travail qu'il fait en France, de porter cette écriture-là, ces propositions-là qui font partie du répertoire contemporain mais très peu connu en France.
1: Donc c'est lui.

0: a apporté ça à la Comédie Française. C'est lui qui a proposé le texte.
1: Oui, c'est ça. Puis après, de savoir que le texte est choisi, ben, non seulement par la maison, par la direction du théâtre, mais par les actrices aussi, parce que ça, c'est vraiment un théâtre de troupe.
0: Oui, hein.
1: C'est une troupe permanente qui a son mot à dire sur ce qu'il et elle défendent comme parole. Donc, c'est sûr que ça représente plusieurs regards, penchés sur cette pièce-là qui ont trouvé quelque chose de particulier et qui résonne pour eux, pour elles. Donc, c'est fort.
0: Tu as étudié à Paris, Évelyne. Tu étais étudiée à la Sorbonne, entre autres, également à l'école Michel Grandval de Paris. Est-ce que tu fréquentais cet endroit-là quand tu habitais à Paris?
1: Oui, ça arrivait parce que il y a quelque chose d'assez démocratique. Là, il libère toujours, il garde toujours des places très très peu chères pour qu'on puisse assister entre autres au spectacle dans leur grande salle Richelieu. Bon, avec une visibilité restreinte, nous sommes prévenus, mais ça vaut quand même la peine. Puis non, c'est sûr, c'est et puis à la fois je décrivais à mes proches que j'étais heureuse de constater que la fébrilité et puis l'émotion que je ressentais avant la première, elle était à la fois particulière et aussi très très semblable à ce que me fait vivre le théâtre tout le temps et dans toutes les salles parce qu'il s'agit toujours du même petit miracle de rencontre et de communion qu'on attend de l'art vivant. Puis je trouve ça beau et d'ailleurs je suis allée à quelques représentations puis c'était très touchant parce qu'il y avait plusieurs Québécois de passage à Paris durant ce séjour-là, des amis, des artistes qui sont tous venus parce que tout le monde est conscient que c'est quelque chose de spécial. Il y a mon amie Violette Chauveau qui était à Paris, qui est venue, il y a Émilie Monette qui est venue, Pierre Lapointe, Alyosha Schneider avec Charlotte Cardin, enfin Louis-Carl Tremblay et sa collègue directrice Stéphanie Lorrain qui
0: au théâtre Denise Pelletier, oui.
1: Exactement, parce que ça aussi c'est tellement emballant, c'est très rare, c'est que c'est une coproduction entre la Comédie Française et la toute petite compagnie de Florencio, le metteur en scène, Les Songes Turbulents. Et les deux actrices avec cette création-là vont venir au Québec et au Canada. Ouais.
0: C'est ça, parce qu'il va y avoir une tournée, donc ça va être présenté, on le disait, au Théâtre Denise Pelletier, ça c'est en septembre, et ensuite en tournée dans une dizaine de villes au Canada, donc avec les comédiennes là, de la Comédie Française.
1: Oui, c'est là, c'est miraculeux là, parce que c'est d'avoir dégagé du temps pour ça. Il fallait d'une part que la maison aient envie de ça, et les comédiennes elles-mêmes, évidemment, elles sont très, très excitées de rencontrer un nouveau public, puis des nouveaux paysages aussi.
0: On va parler un peu de la pièce, c'est Lumière, Lumière, Lumière, c'est un texte qui est librement inspiré du roman Vers le phare de Virginia Woolf, où on retrouve donc les héroïnes de Madame Ramsay et Lily Briscoe. C'est un roman qui a été pour toi un choc littéraire. La pièce avait d'abord été présentée en 2014 à l'Espace Go, là, je le dis, c'est pas une création, donc ça sonne peut-être une cloche pour des gens qui l'avaient vu, c'était avec Évelyne Brochu hein, et Anne-Marie Cadieux. Rompré, pardon, oui, et Anne-Marie Cadieux et mise en scène de Denis Marlowe. Oui. Donc, si je reviens à Virginia Woolf, ce roman-là, Vers le phare, ça a été un choc littéraire. Tu dis, qu'est-ce qui a changé en toi après cette lecture-là?
1: Ça ouvrait des possibilités d'écriture en moi parce que je me rendais compte que ce que je cherchais comme lectrice, ce qui m'appelait, ce qui faisait que des livres m'habitaient en général, c'était assez peu axé sur un récit fondé sur l'événement, mais plutôt sur des tensions souterraines, des petits moments qu'on ouvre et où on pose le regard, une vie intérieure qui était mise en jeu, qui était mise en scène, qui était décortiquée, puis tout à coup, en découvrant l'écriture de Virginia Woolf par ce roman-là, j'avais pour moi une espèce de quintessence de ce savoir-faire-là, de ce savoir observer, d'écrire des pensées qui littéralement transforment les personnages, les

0: parfois soudainement conscient de ce qui passe tellement vite. Dans les conversations, dans les gestes, dans les regards, etc. Mmh.
1: Tout à l'heure, on entendait une des comédiennes citer la phrase qui revient souvent dans la pièce « Dieu merci, personne ne sait vraiment ce que je pense, personne ne peut voir l'intérieur de mon esprit. » Puis en même temps, oui. On a envie de dire « Dieu merci qu'on y a accès.
0: » Oui, c'est vrai que cette pièce-là est structurée de telle manière qu'on oscille entre les conversations concrètes, réelles, qui ont eu lieu, puis et qui glissent vers une sorte de tumulte de la pensée intérieure et de tout ce qui est inavouable, chaotique, parfois très drôle par ailleurs. Et c'est ça aussi qui m'a fait énormément plaisir en assistant à la première, c'est quand j'ai compris et j'ai ressenti dans la salle que l'humour résonnait chez les gens, parce que c'est une pièce pour moi qui est pour qu'elle puisse avoir sa portée parfois tragique ou métaphorique, elle a besoin d'avoir sa portée de l'humour oui. qu'elle contient pour que tout opère.
1: Donc, je disais, ce texte-là a d'abord été créé en 2014 à l'Espace Go, mais il y a une autre pièce d'Évelyne de la Chenelière qui va reprendre vie dans la prochaine année, c'est Bachir Lazare, avec Mani oui. Soleil Manlou, dans une mise en scène de Marie Brassard. Donc, ça va être joué l'an prochain, entre autres au Centre national des arts à Ottawa, au Théâtre du Nouveau Monde à Montréal. Pourquoi maintenant, Évelyne de la Chenelière?
0: Mais très très honnêtement, j'ai été étonnée. C'est Geoffrey Gacquer qui m'en a fait la demande. C'était important pour lui que il avait envie que ce texte fasse partie de la première saison, donc qu'il a programmé. C'est un texte qu'on peut entendre autrement aujourd'hui. Oui. Puis je pense que la question de l'immigration va être la question la plus importante de ce qui nous attend tous comme hommes et femmes vivant sur Terre. Je dirais cette pièce-là manifestement peut résonner encore aujourd'hui.
1: On a hâte de voir donc cette nouvelle mouture de Bachir Lazare. Et je rappelle donc pour les gens qui seraient à Paris, la pièce Lumière est présentée jusqu'au 28 juin au Studio Théâtre du Carrousel du Louvre dans une mise en scène de Florencio. Et pour les gens de ce côté-ci de l'Atlantique, c'est au Théâtre Denise Pelletier cet automne et je le dis en tournée à travers le Canada par après. Merci beaucoup Évelyne de la Chenelière d'avoir pris un moment avec nous.
0: C'est moi qui vous remercie. Au revoir.
1: Et dans un instant, en fait, c'est le moment de découvrir la personne qui est responsable de la programmation musicale cette semaine. C'est France D'Amour qui a choisi donc toutes les chansons qu'on va vous présenter. Donc, on écoute un premier choix et ensuite, on parle entre autres de Vitrerie Joyale.

0: Gilberto, la voix de Diane Tell dans la programmation musicale de France d'Amour. Donc, France d'Amour qui sera avec nous vendredi pour nous parler de tous ses choix musicaux de la semaine. Elle dit que pour elle, tout a commencé avec cette chanson-là à la guitare. Des heures et des heures à la pratiquer qui l'ont préparée pour la suite de sa carrière.
1: Il y a Vincent qui a fait faire une soumission pour informatiser la liste de prix. Ce serait tout d'un ordinateur lié à une imprimante. J'ai besoin d'écrire la facture. Ça irait pas mal plus vite, non?
2: Je crois pas à ça, les informatiques. Ça va bien, même. Mmh. Il paraît que ça brise tout le temps. Moi, là, j'ai une amie, elle s'est achetée un ordinateur, puis là, elle a un cancer de la vessie. Ben, je dis pas que c'est ça, là. Mmh. Mais, tu sais, Monsieur Joyal, à un moment donné, le futur, ça a une limite, ça, là. Il est bien bon, Vincent, mais des fois, il y a comme trop d'idées.
0: Aïe, aïe, cet extrait particulièrement drôle parce qu'il semble vraiment venir d'une autre époque et tiré de Vitrerie Joyale. C'est la nouvelle série de Martin Matte qu'on peut voir sur la plateforme Amazon Prime. Une série dont l'action se déroule dans une PME familiale en 1995. Et il me semble que c'est pas étonnant que cette série-là ait inspiré notre chroniqueur Alexandre Rousseau qui enseigne le management et l'éthique à HEC Montréal. Lui qui a pris l'habitude donc de faire appel au monde de l'art et de la culture pour nourrir ses réflexions sur le monde du travail. Ça devait être inspirant pour toi d'écouter Vitrerie Joyale.
3: Tout à fait. J'ai adoré, tout le Québec, on dirait. Hein, depuis le début du mois de mai, il y a les Canadiens, les allergies et Vitrerie Joyale qui réunit les Québécois et les Québécoises. Mais j'ai bien aimé regarder ça, en fait, parce que ça m'a transporté vraiment à une autre époque.
0: Ben oui.
3: Une époque que j'ai un peu connue, mais quand même, qui commence à dater de 3 décennies, hein, faut le mentionner. Mm. Mais beaucoup de gens en gardent encore un souvenir, mais là, de voir, en fait, ça devant nous, on se rend compte que le monde du travail a changé beaucoup.
0: Oui.
3: C'est simplement que ça se fait tranquillement, doucement, mais les changements se font, puis ben le personnage de Martin Matte, qui est son père, a beaucoup de difficultés, en fait, à s'adapter à ces changements-là.
0: Une petite résistance, on va le dire comme ça.
3: Exactement.
0: Est-ce qu'on est condamné, donc, à être comme le père de Martin Matte dans la série, à subir ces changements-là?
3: Ben je sais pas si on est tous et toutes condamnés, mais heureusement, il y a de l'espoir. Hein? Oui. Et on peut tenter de se préparer à ces changements. Là, on peut pas utiliser une boule de cristal pour essayer de deviner où on sera dans quelques mois, quelques années, mais on est capable de s'adapter, de développer certaines compétences. Puis d'ailleurs, ben il y a le Forum économique mondial qui s'est penché sur la question puis qui a tenté de définir quelles sont les qualités, les compétences qu'on doit développer pour le futur du monde du travail. C'est une très très grande enquête qui a été réalisée. Puis on a déterminé, en fait, en sondant les employeurs puis des millions de travailleurs, que la créativité, ben c'était une des compétences qu'on devait développer pour s'adapter au futur du travail.
0: Et là, j'entends des gens dire oui, mais moi je suis pas un artiste. Fait que si je l'ai pas, la créativité, qu'est-ce que je fais?
3: Ben, en fait, la créativité, c'est vraiment quelque chose qu'on associe trop souvent au monde des arts. On a une vision un peu étroite de la créativité. Puis moi, j'aime beaucoup, je partage en fait la position du producteur Rick Rubin, qui a écrit un excellent livre qui, en version française, s'intitule « Créativité, un art de vivre ». Il dit « La créativité n'est pas une aptitude rare. Elle ne se limite pas à la création artistique. Nous y avons tous recours quotidiennement. » En fait, la créativité, c'est créer. Créer, c'est faire apparaître quelque chose qui n'existait pas auparavant. Puis dans le monde du travail, ben c'est quelque chose qu'on est appelé à faire quotidiennement. C'est résoudre des problèmes, parfois ben c'est improviser des solutions, faire des liens qui sont inattendus, mais aussi s'adapter à toutes sortes d'imprévus.
0: Et ça, il y en a tous les jours.

0: Effectivement. Puis en matière d'adaptation aux imprévus puis d'improvisation, le monde des arts est très riche en fait. Oui. En exemple, puis moi j'ai mon exemple suprême en fait de créativité dans le monde des arts, à tout le moins celui qui m'habite beaucoup ces temps-ci, c'est le concert de Keith Jarrett qui a été enregistré en 1975 à Cologne, donc qui s'est intitulé Cone Concert. Puis c'est une improvisation sur scène dans des conditions somme toute exécrables, mauvais piano, heure très tardive, puis ça a donné un chef-d'œuvre.
1: Mais oui, c'est l'album un des plus vendus là de tous les temps.
0: C'est l'album d'un artiste solo, je crois, le plus vendu. J'ai même entendu dire que c'était un des albums qui était le plus souvent offert en cadeau. Puis moi, c'est l'album que j'écoute quand j'ai envie de m'inspirer.
1: C'est vrai, on va en écouter un extrait.

0: Il existe plusieurs balados qui racontent l'histoire derrière ce concert-là, mais c'est vrai que si on avait demandé à Keith Jarrett quelles sont les conditions parfaites pour un concert, il aurait jamais nommé ce qui est arrivé cette journée-là. Et pourtant, c'est comme ça qu'est né tout ça. Donc, est-ce qu'il y a des façons où on peut devenir plus créatif? Est-ce que tu as des trucs que tu peux nous donner, Alexandre?
1: Oui, ben en fait, moi, je m'intéresse beaucoup à la recherche scientifique. Hein, puis, il y a beaucoup de chercheurs qui se sont penchés sur la question comment on fait pour stimuler la créativité des gens. Puis, ben là, le premier truc que j'aurais envie de te recommander, c'est de renifler de la cannelle.
0: Ah! OK!
1: Je sais que ça peut paraître surprenant, mais en fait, c'est une superbe étude qui a été réalisée. Hein, comme dans chaque étude ou presque, on utilise un groupe test, puis d'autres groupes avec lesquels on expérimente. Puis, un des groupes était rempli de participants à qui on a fait renifler, en fait, des arômes de cannelle, mais en leur expliquant que cet arôme-là qu'ils respiraient allait favoriser la créativité, diminuer leurs inhibitions et encourager une pensée plus libre. Puis là, il existe différents tests pour évaluer justement le niveau de créativité des gens. Puis il s'est avéré que les gens qui avaient respiré cette cannelle avaient des résultats qui étaient effectivement meilleurs.
0: Mais dans le fond, c'est juste parce qu'on leur avait dit ça. C'est pas les vraies propriétés de la cannelle. Là.
1: Effectivement. Hein, vous pouvez essayer à la maison, je sais pas. Mais maintenant que vous allez savoir la raison, peut-être que l'effet sera, l'effet placebo va disparaître. Mm-hmm. Parce qu'au-delà de la cannelle elle-même, cette recherche-là, ce qu'elle semble surtout rappeler, c'est à quel point notre état d'esprit puis nos croyances envers nos propres capacités peuvent influencer notre propre créativité. Puis d'ailleurs, il y a une psychologue, Carole Dweck, qui a fait des études sur ce qu'elle appelle esprit de croissance, puis en fait, c'est que elle encourage les gens à adopter un esprit de croissance envers eux-mêmes. Cette idée que nos compétences, nos aptitudes, nos qualités, on peut les développer. Puis il y a beaucoup de gens qui se convainquent beaucoup trop tôt dans leur vie, puis des fois, c'est parce qu'on leur dit ça, qu'ils ne sont pas des gens créatifs. Ouais. La créativité, c'est pas un don, c'est pas quelque chose qui est réservé à des génies, c'est quelque chose qui peut donc se développer.
0: Donc, déjà, faut changer son état d'esprit, ça peut être une façon de devenir plus créatif. Est-ce que tu as d'autres trucs à part la cannelle?
1: Lancez-vous. Créer beaucoup dès maintenant, arrêter de reporter ça, parce qu'on pense parfois que pour créer quelque chose de bon, il faut faire mûrir le tout, mais dans les faits, les recherches nous démontrent qu'il faut simplement vraiment multiplier les occasions de création. Puis il y a des grands créateurs là, comme Picasso ou Van Gogh qui ont été reconnus pour la quantité de tableaux qu'ils ont fait. C'est un peu la même chose. Dans votre vie, vous devez vous lancer dès maintenant, puis arrêter d'attendre le bon moment. Donc
0: là, c'est comme les séances de brainstorm, par exemple, en entreprise. Ça, c'est une bonne chose.
1: Tout à fait. Ce qu'on fait, c'est qu'on multiplie les idées, mais encore là, pour qu'un brainstorm soit efficace, il faut s'assurer que l'environnement va être propice à sortir de nouvelles idées. Parce que proposer une idée originale là, dans un brainstorm, c'est un peu prendre un risque.
0: Oui.
1: C'est se placer dans une situation où on pourrait être jugé comme étant ridicule. Mais ça, le but, justement, c'est de créer un environnement où il y aura un climat de sécurité psychologique qu'on appelle, qui va faire en sorte que tout le monde va se sentir à l'aise de lancer de nouvelles idées.
0: Ça nous ramène à Vitrerie Royale. On a l'impression qu'on n'était pas toujours à l'aise.
1: Effectivement, dans la vitrerie, on sentait qu'on pouvait pas proposer quoi que ce soit.
0: Bon, il y a le temps qui file. Est-ce que tu as un dernier truc qui peut peut-être nous aider à être plus créatif dans nos entreprises?
1: Ouais, en fait, il y a des recherches qui nous démontrent qu'on doit se placer dans une situation déstabilisante. C'est pour ça qu'il y a beaucoup de recherches qui nous expliquent qu'aller en voyage, ça favorise la créativité. Mais au quotidien, dans votre travail, vous pouvez essayer de nouvelles choses. Puis moi, ce que j'aime avec le milieu des arts, c'est que ça nous expose à de nouvelles choses, des pièces de théâtre qui nous déstabilisent, des auteurs qui pensent autrement, aller voir un spectacle. L'idée aussi, c'est de développer sa curiosité, parce que la curiosité, ça va nous permettre éventuellement de faire des liens entre des concepts qui n'étaient pas nécessairement liés. Ce concert, en fait, de Keith Jarrett, il était peut-être improvisé, mais dans les faits, ça faisait des décennies.

0: qu'il le préparait à l'intérieur de lui-même en accumulant des nouvelles choses, des notes, des accords, je sais trop, mais c'est un peu la même chose dans le monde du travail aussi.
1: Et les recherches démontrent aussi qu'il y a un lien qui est très fort entre créativité et bien-être.
0: Ouais, parce qu'en fait, je vous dis que la créativité aurait peut-être sauvé Vitrerie Joyale, je sais pas, on le saura jamais. Mais au-delà de sauver des entreprises ou de rester pertinent dans le monde du travail, stimuler sa créativité, c'est faire en sorte d'avoir une vie où notre sentiment de bien-être est plus élevé, où le bonheur est plus élevé. Puis en fait, les recherches démontrent qu'il y a une espèce de cercle, non pas vicieux, mais un cercle vertueux, parce que la créativité va vous rendre plus heureux. Et quand vous serez plus heureux, vous serez plus créatif. Puis ben, je pense que...
1: On a envie d'être dans ce cercle-là.
0: Exactement, créez-le.
1: Merci beaucoup, Alexandre Rousseau. Je rappelle que pour les gens qui ont peut-être pas encore vu Vitrerie Joyale, la série, elle est disponible sur Prime. Dans un instant, on parle de l'œuvre de François Blais, deux membres au fan club, pour vous convaincre d'y plonger, vous aussi.

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1: La rose et l'armure, c'est le titre de cette chanson d'Antoine Ellis. C'est France d'amour à la programmation musicale qui voulait nous faire entendre cette chanson d'une grande beauté. 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Premier roman donc de l'auteur franco-ontarien Télisson Aurélien. On a envie de vivre cette expérience-là. Qu'est-ce qui se passe si tous les francophones qui vivent au Canada lisent le même livre en même temps? Qu'est-ce que ça peut changer dans une société? Donc, si vous voulez participer à ce grand club de lecture, ben, prenez le temps de nous écrire vos commentaires.

0: commentaires via la bulle de conversation. Donc, si vous nous écrivez directement dans la bulle de l'émission, il restera toujours la culture, ou encore à l'émission de Karine Lefebvre, dis-moi ce que tu lis. On a envie d'entendre vos commentaires sur le livre de Télisson Aurélien, C'était ça ou mourir. J'en profite pour remercier Mathieu Gosselin qui m'a ramené enfin mon exemplaire du livre parce que je lui avais prêté après l'entrevue le 12 mars dernier. Donc, je vais pouvoir moi aussi m'y replonger. Donc, ce rendez-vous, la Société des lecteurs, le dimanche 31 mai à 20h.
1: Comment ça, tu peux pas exemple?
2: Ben, c'est pas, je sais pas quoi dire, jamais. J'ai comme pas de réponse. C'est pas comme si, tu sais, tu viens d'écrire un roman, c'est déjà, mettons, 50 000 mots, tu sais, pis t'as-tu besoin d'en rajouter pour expliquer ce que tu viens, tu sais, je sais pas quoi. Mais tu sais, t'as peut-être des bonnes questions, mais j'ai rarement vu une entrevue avec des si bonnes questions que ça.
1: 1994.
2: Ouais.
1: Qu'est-ce qui se passait dans ta vie?
2: Mais c'est écrit dans le roman.
0: On vient d'entendre la voix de l'auteur François Blais dans une capsule de la Fabrique culturelle. Il vient mettre des mots sur ce que je ressens tellement souvent en entrevue avec des auteurs qui se sont forcés pour trouver le bon mot au bon endroit. Puis après ça, moi, je leur demande de faire un petit peu d'adlib et d'en parler autour. Bon, le mois dernier paraissait aux éditions L'Instant Même un livre sur François Blais, habilement titré Un livre sur François Blais, qui réunit 11 essais sur cet auteur mythique qui est décédé, je le rappelle, le 14 mai 2022. Et ça tombait sous le sens pour nous de faire un fan club sur François Blais, qu'on va titrer habilement un fan club sur François Blais. Et pour célébrer son héritage, je reçois Yann Hamel, qui est écrivain, professeur de création littéraire. C'est celui qui a co-dirigé ce collectif. Bonjour Yann.
3: Bonjour.
0: Et dans nos studios à Québec, Valérie Boivin, qui est illustratrice, avec qui il a signé, entre autres, 3 livres jeunesse. Bonjour Valérie.
4: Bonjour Émilie.
0: Toujours émouvant de réentendre la voix de quelqu'un comme ça qui nous manque.
3: Oui.
0: Pour toi aussi Valérie.
4: Complètement, complètement. En même temps, ça fait plaisir d'entendre la voix de François. C'est comme s'il était juste à côté.
0: Oui, et c'est pas quelqu'un qui donnait tant d'entrevues, puis on comprend pourquoi dans cet extrait-là. Écoutez, à ce fan club-là, on aurait aussi pu convier tellement de gens. C'est un nom qui revient beaucoup dans nos questionnaires culturels, François Blais. Je sais pas s'il savait à quel point il y avait un grand rayonnement. J'en nomme quelques-uns. Jeannot Bournival qui dit que François Blais est un artiste qui le fascine pour son imaginaire soutenu d'une lucidité tordue. Il y a Hakim Gagnon qui dit que le livre qu'il recommande le plus souvent, c'est Catahonie de François Blais. Marie-Renée Lavoie, une œuvre à se tordre de rire. Toutes les œuvres de François Blais, Document 1 pour n'en nommer qu'une. Thomas Haut-Saint-Pierre également. Bon, François Blais, né à Grand-Mère en Mauricie, il est mort à Charette en 2022. Il a fait un détour aussi par la ville de Québec pendant plusieurs années. Sans être régent du charme, c'était pas le plus visible des auteurs dans les médias. Il était aussi chroniqueur au magazine Protégez-vous et concierge de nuit dans un centre d'achat. C'est un fait qu'on aime souvent mentionné à son
3: oui,
0: sujet.
3: Oui, et dans sa présentation, dans les livres, il disait qu'il se donnait tout autant à ses deux carrières, oui. Celle d'écrivain et celle de concierge.
0: Les deux étaient tout aussi importantes. Yann Hamel, pourquoi est-ce que tu voulais faire un livre sur François Blais?
3: Ben, parce que c'est, selon nous, ma collaboratrice et moi, l'un des auteurs les plus importants de notre génération. Et puis, bon, maintenant, il n'y aura plus de nouveaux livres de François Blais, mais c'est un peu notre mission en tant que professeur d'université et critique de garder vivante l'œuvre de François Blais. Donc, de faire un livre qui parle de lui, ça contribue à garder son œuvre vivante. Et puis, au Salon du livre, il y a quelques semaines de Québec, j'ai pas vendu beaucoup de livres sur François Blais, mais j'ai vendu beaucoup de livres de François Blais, parce que de voir qu'existe un livre entièrement consacré à cet auteur-là, ben, ça donne envie de le lire. Et c'est déjà, pour moi, mission accomplie.
0: Comment est-ce que vous avez choisi les auteurs, les autrices qui participent à ce collectif-là?
3: Ben, on a pensé à des thématiques, à des œuvres importantes sur lesquelles des gens auraient pu travailler. On a des amis qui aiment François Blais, donc on a fait une liste de possibles. On a contacté les gens et à peu près tout le monde que nous avons contacté ont répondu oui à l'appel. Même des gens qui connaissaient peu François Blais, mais qui s'intéressaient à certains aspects de son œuvre, ont décidé d'entrer dans le jeu et de, comme par exemple Isabelle Arsenault, qui s'intéresse aux tueurs en série. Mm-hmm. On lui a demandé, voudrais-tu travailler sur un livre sur Mélanie Cabé? Donc, un livre sur François Blais est un hommage à un livre sur Mélanie Cabé. Isabelle connaissait un peu François Blais, mais elle s'est lancée dans la recherche sur le tueur en série dans un livre sur Mélanie Cabé. Et elle a travaillé à partir de ses propres préoccupations, un essai très personnel sur un autre tueur en série, un autre meurtre de jeune femme au Nouveau-Brunswick dans les années contemporaines.
0: Donc, il y a plusieurs essais comme ça autour de l'œuvre de François Blais. Valérie, donc toi, tu as travaillé avec François Blais, tu as illustré donc 3 albums jeunesse. J'aimerais ça que tu nous racontes la genèse de votre collaboration parce que tu as un rôle très important dans la carrière de François Blais.
4: Oui, par chance, en fait, c'est que dans le fond, je débutais donc en illustration jeunesse et déjà, je voyais que les

0: textes qu'on me proposait étaient les textes pour enfants étaient un petit peu trop lisses à mon goût. Et moi, je voulais quelque chose avec un peu plus de mordant. Et d'irrévérence.
1: Ça a été réussi, ça, quand même.
0: Oui. Donc là, je venais de lire Sam, et pour moi, ça a été un véritable coup de foudre littéraire. Et genre, 5 minutes après avoir terminé le livre, j'étais dans ma cuisine, j'ai mis sur ma table de travail, puis j'ai dit, OK, ben, je lui ai écrit. J'ai écrit à François Blais pour lui demander de savoir s'il veut collaborer avec moi sur un album jeunesse. Et donc j'essaie de le trouver sur Instagram, sur Facebook, et là évidemment ben il y a absolument rien. Donc ce que je fais, c'est que je lui écris une lettre manuscrite et que je poste donc à l'instant même
2: La maison d'édition.
0: Oui, la maison d'édition donc à son nom. Et il m'a répondu sur Facebook parce que François avait plusieurs identités.
2: Aha.
0: Il était caché. Il y avait d'ailleurs plusieurs profils, mais en fait, c'est que juste pour vous dire, ouais. François aimait beaucoup cacher des choses dans ses livres.
2: Ouais.
0: Et là, j'ai relu Sam justement pour cette entrevue là, d'aujourd'hui. Mm-hmm. Et dans le livre Sam, il donne sa propre adresse courriel, qui est Théodule Huet.
2: C'est sa vraie adresse courriel.
0: C'était sa vraie adresse courriel qu'il avait cachée dans le livre, donc je l'avais pas vu du tout, mais j'avais quand même réussi à le rejoindre finalement.
2: Donc ça donne envie d'aller relire son œuvre pour trouver toutes ces petites cachettes-là. Alors finalement, on comprend qu'il a accepté ton invitation. Donc, c'est un peu grâce à toi si François Blais a commencé à écrire littérature jeunesse. Et au-delà de ça, donc oui, vous avez collaboré ensemble, mais il a fait d'autres albums, il a fait des romans jeunesse par la suite. Donc d'abord, merci Valérie Boivin de l'avoir contacté. Mais en même temps, ce que je trouve assez particulier, c'est que, bon, quand on pense à François Blais, justement, c'est un peu de cynisme, un peu d'ironie. C'est pas naturellement ce qu'on retrouve dans la littérature jeunesse, Valérie.
0: Non, mais c'est ce que beaucoup de gens désirent retrouver. Mmh. On aime les enfants peuvent tellement avoir un imaginaire débordant et aussi être ouverts à tellement de possibilités que l'irrévérence, l'ironie de François Blais méritait d'être aussi apporté au jeune public.
2: Et d'ailleurs, ça lui a bien réussi parce qu'il n'a pas gagné beaucoup de prix littéraires dans sa vie, mais pour ses romans jeunesse, entre autres La Cadella, par exemple, pour les albums jeunesse aussi, là, il a reçu quand même quelques prix. Pour les gens qui connaissent pas du tout François Blais, Yann Amel, comment est-ce qu'on pourrait décrire son style?
1: Ben, c'est une œuvre qui, à premier abord, a l'air facile, a l'air désinvolte, mm-hmm. qui est drôle, qui est désopilante, qui est agréable à lire, on prend beaucoup de plaisir. Et quand on se met à la regarder plus attentivement, on se rend compte qu'il y a des jeux formels extrêmement raffinés, extrêmement savants. Comme par exemple dans Sam, dont parlait Valérie, il y a un personnage qui est amoureux d'une femme qui a écrit un manuscrit, puis on se rend compte que le manuscrit a en fait été écrit par François Blais, et François Blais surgit dans son propre roman. Et donc là, on a un jeu formel totalement inattendu, et ça se termine avec une conversation entre le narrateur du roman et François Blais. Le narrateur se rend compte qu'il a été amoureux de François Blais tout ce temps-là parce qu'il croyait que c'était une femme qui écrivait, mais c'était François Blais. Et donc, on est toujours surpris par ces jeux-là. Et quand on se met vraiment à y réfléchir de manière plus poussée, on se rend compte que c'est d'une intelligence absolument extraordinaire.
2: Document 1 est probablement un des livres les plus connus de François Blais. Juste le titre de ce livre-là. Document 1, c'est ce qui arrive sur Word quand vous ouvrez.
1: Exact.
2: Et lui, et pas aller chercher plus loin pour le titre du livre.
1: C'est ça, oui.
2: C'est très François Blais, ça.
1: Oui, absolument. C'est cette espèce de désinvolture-là. Et en plus, mais on se dit, mais il fallait y penser, d'appeler son roman Document 1. Oui. C'était génial. Et ça, c'est typiquement François Blais. Désinvolte, mais hors du commun.
2: Pour les gens qui nous écoutent en ce moment, qui ont encore jamais lu François Blais, on commence par où? Valérie, est-ce qu'on les envoie vers Document 1? Qu'est-ce que t'en penses?
0: Ah, mais moi, j'ai déjà mes préférés, en fait. Moi, c'est Iphigénie en Hauteville. Oui. Et Sam, là. Mm. Parce que, juste Sam, là, j'ai pas le livre sous la main, mais la première phrase du roman, c'est « Elle ne s'appelait peut-être pas Sam ». Et donc, tout de suite, le lecteur est happé par l'univers de François Blais. Mais moi, c'est par Iphigénie en Hauteville, là, que j'ai découvert son œuvre. Et je l'ai relu après tant d'années. Et je me suis surprise à avoir tellement de plaisir à le relire. Et donc, en fait, quand les livres sont trop bons, moi, j'arrive pas à les tenir chez moi, là. Donc, je les loue à la bibliothèque.
2: Ah, parce que t'as donné ton exemplaire à quelqu'un d'autre?
0: Non, c'est quand ils sont trop bons. C'est trop intimidant d'avoir ces livres à côté de soi.
1: Ça, c'est que...

0: mon Dieu, OK. C'est oui. trop intimidant. Tu ne peux pas tolérer le talent de François non. Blais trop proche. C'est non, magnifique, non, Valérie.
1: Oui, oui, oui. Ça fait plaisir. Non, bref, je suis allée à la bibliothèque. Et oui. là, j'ai demandé, donc, Iphigénie en Hauteville, une location. Et j'ai vu que tous les exemplaires étaient disponibles. Mmh. Et donc là, ça m'a vraiment rendue très triste. Ouais. Et donc, j'espère qu'après cette chronique, ouais. plusieurs lecteurs iront réserver leur exemplaire de Iphigénie en Hauteville.
2: Les rayons des bibliothèques ouais. seront vides de François Blais après cette émission.
0: C'est ce qu'on espère. Donc, dans les bibliothèques de Québec, en ce moment, c'est disponible. Dépêchez-vous si vous nous oui. écoutez. Iphigénie en Hauteville, je pense que tous les deux, vous aviez envie de nous en lire un extrait. Yann, il y a un extrait que tu avais envie de nous lire. Pourquoi?
2: Oui, vous m'avez ouais. demandé qu'est-ce que vous aimeriez lire. Ouais. Puis je me suis dit, allons dès au début de l'œuvre. Hein. Iphigénie en Hauteville, c'est son premier roman. Ça commence par une intervention de l'auteur, ce qui est typique chez François Blais, donc c'est une sorte d'essai amusant et la thématique de cet essai-là, c'est les fausses bonnes idées. Et ça commence par une fausse bonne idée, c'était par exemple le communisme. Et là, ça parle de Karl Marx, ça parle de Jean-Paul Sartre. Deuxième fausse bonne idée, le Pepsi Cristal. Et vous voyez déjà, on a le communisme, sujet élevé, intellectuel. Ensuite, le Pepsi Cristal. Moi, je me souvenais même pas qu'il avait existé un Pepsi Cristal. Je sais pas vous, mais en tout cas, non. Moi, non. Et troisième fausse bonne idée, troisième fausse bonne idée. Et donc là, je vous lis mon petit extrait. Le couple est un autre de ces trucs qui ratent immanquablement. Une autre de ces erreurs navrantes que l'humanité prend plaisir à répéter. Il faut dire que le programme est alléchant. Sexe gratis à volonté, sécurité affective garantie, puissance économique accrue, bouc émissaire à portée de main pour toutes nos faillites. On se dit qu'il faudrait être fou pour ne pas se ruer sur un tel produit, pour ne pas mettre tous ses œufs dans ce panier-là. Alors on se déniche une quelconque âme sœur. On fait semblant d'être intéressant, on fait semblant d'être intéressé, et hop, le tour est joué. Nous voilà en couple.
0: C'est un extrait d'Iphigénie en Hauteville. Alexandre Rousseau a l'air...
3: romantique.
2: Oui. oui, c'est ça. Oui. On parlait de cynisme tout à l'heure. On est toujours proche du cynisme. Et donc, c'est l'idée qui va ouvrir à la suite du roman. Donc, c'est la déconstruction d'un idéal auquel tout le monde s'accroche, ou en tout cas, beaucoup de gens s'accrochent, et voilà.
0: Et c'est un peu l'image de l'œuvre de François Blais, parce que je voyais dans tes notes, Yann, tu dis que c'est une œuvre qui est anti-idéaliste, mais qui est aussi libératrice.
2: Oui, tout à fait. Ça pourrait être désespérant, ça l'est à certains égards, c'est noir, mais drôle. Et finalement, on se sent libéré. Quand on croit à des choses, quand ces choses-là périclitent, on se dit, j'y ai cru, mais on lit comme ça, et on se dit, finalement, tout peut être anéanti, tout peut être objet de rigolade et ça fait beaucoup de bien.
0: Oui, il y a quelque chose de libérateur là-dedans. Valérie, tu voulais aussi nous lire un extrait d'Iphigénie en Hauteville?
1: Oui, donc cet extrait parle d'Iphigénie elle-même. Ce n'était pas qu'elle fût particulièrement timide, du genre à marcher les épaules voûtées, à avoir l'air de vouloir se dissoudre dans le néant, ou se réfugier entre le prélard et le plancher dès qu'on lui adressait la parole. Pas du tout. Simplement, les gens ne l'intéressaient pas. Elle avait donné au monde une chance honnête de se faire valoir. Lui avait laissé le temps de faire son petit numéro. Avait observé les humains un bon moment, sans préjugés. Ne les avait pas trouvés de son goût. Et avait décidé, en fin de compte, de ne point les fréquenter.
0: C'est un extrait donc d'Iphigénie en Hauteville. Le premier roman de François Blais qui est paru donc en 2006, donc il y a 20 ans cette année. Plein d'exemplaires disponibles à la librairie, on le rappelle, comme Valérie Boivin nous l'avait dit. Ça me faisait penser aussi à une citation, je pense que c'est dans la préface d'un livre sur François Blais. Voilà des histoires où la narration en fait toujours plus que les personnages.
2: Oui, ça c'est Gilles Pellerin qui le dit dans son étude sur Cataoni. Et oui, ce sont des personnages qui racontent, mais il leur arrive pas grand-chose, donc ils commentent et ils se regardent raconter. Et comme le dit Gilles Pellerin, on en redemande toujours davantage.
0: Oui, c'est de ce style-là qu'on a envie de retrouver. Comme Valérie le fait en allant rechercher ce livre-là à la bibliothèque. D'ailleurs, on a un autre extrait de cette rare entrevue que François Blais avait accordée à la Fabrique culturelle. On l'écoute.
4: Tu sais, tu vas dans une bibliothèque, tu sais, c'est full livre, puis tu dis, ils n'ont pas besoin d'un livre de plus. Tu sais, puis la question était posée à Sioran, pourquoi tu continues à écrire? Surtout, tu sais, Sioran était nihiliste. Mais sauf que sa réponse, c'était quand j'ai réussi à écrire une bonne page dans ma journée, mais ça me donne envie de s'y flotter, tu sais. Fait que c'est ça, tu sais, quand j'ai écrit une page dont je suis satisfait dans ma journée, on dirait que j'ai fait de quoi d'utile. J'ai comme pas perdu ma journée, mettons.
0: C'était François Blais, un autre extrait qui résume un peu sa pensée. Autre point, moi, qui m'a beaucoup marqué dans le dossier qu'on a préparé pour le fan club, il dit « Mes livres, c'est une cathédrale d'affaires pas importante. » Il dit aussi « On a tendance à considérer l'économie des moyens comme une

0: qualité. Pourquoi économiser des mots, c'est gratis?
1: Ben oui, ben c'est comme le sexe gratis quand on est en couple. Donc, plus c'est gratuit, plus on dépense et moins ça vaut et plus c'est essentiel. Mettons, le paradoxe serait là.
0: Valérie, je t'ai entendu réagir à mes livres. C'est une cathédrale d'affaires pas importante. Ah. T'es d'accord avec ça?
2: C'est tellement beau. C'est tellement beau. Il résume tellement bien son œuvre à la manière de François Blais.
0: Ouais.
2: C'est difficile à décrire, tu sais. J'essayais de décrire mon amour de l'œuvre de François Blais à mon amoureux. Mm. Puis, il dit, oh, finalement, c'est un peu comme le genre le loup, genre de la musique. Puis j'ai fait comme, ouais, ça fait du sens un peu, oui.
0: Mais il y a cette espèce de
2: on fait pour faire,
0: ouais.
2: De plaisir aussi. On le sent qu'il prend le lecteur, et qu'il veut juste lui donner l'amener dans son monde à lui. Et on y arrive, on plonge tellement dans son monde rapidement. Et ce que j'aime aussi beaucoup de son univers, c'est que c'est ça, il y a pas beaucoup d'action. L'action est très lente. Mm-hmm. Et pourtant, c'est très très riche. Le récit est énormément riche. Et je sais pas comment il arrivait à faire un tel tour de magie.
0: Eh ben, le tour de magie, justement, si on regarde en surface, on peut s'y méprendre. Il y a des gens qui reprochaient à François Blais de raconter à peu près toujours la même affaire. Yann Hamel, comment tu réagis quand t'entends ça?
1: Ben, François Blais était le premier à se le reprocher à lui-même. Il disait, je suis fatigué de pisser du François Blais. D'ailleurs, dans Sam, c'est ce qu'il raconte, qu'il avait écrit le manuscrit dont qui suscite l'amour du narrateur. Et puis, à un moment donné, il s'est tanné parce qu'il avait déjà écrit quelque chose de similaire. Donc, il a inventé de cacher le manuscrit dans une boîte et puis en espérant que quelqu'un mordrait à l'hameçon. Et c'est ce qui est arrivé. Mais dans les faits, François Blais a inventé une nouvelle forme, mm-hmm, où son manuscrit de base devient un objet placé dans une boîte et où il y a un autre personnage qui devient son propre lecteur et qui entre dans un traquenard. Donc, il se réinventait à chaque fois parce que les formes de ses romans sont toujours différentes. Donc, il y a des personnages parfois qui se ressemblent. On pourrait les dire inspirés de Régent du Charme dont on a parlé tout, mm-hmm, à l'heure, surtout de l'Hiver de Force où il y a deux velléitaires, des gens, ouais, qui font pas grand-chose, qui sont dans un appartement, mais qui commentent beaucoup et qui se regardent commenter. Donc, ça pourrait être une source. Et il y a plusieurs couples de personnages dans les premiers romans de Blais, mais la forme est toujours différente et le propos n'est jamais le même. Donc, on a avantage à lire tous les romans de François Blais.
0: Oui, de pas s'arrêter, de penser qu'en surface, il y a que ça. Quand on vous posait la question par quoi est-ce qu'on doit commencer, qu'est-ce qu'on doit lire, évidemment, vous êtes des fans, vous nous dites, il faut tout lire, mais.
1: Absolument.
0: Yann, t'insistes aussi sur les romans pour adolescents.
1: Oui.
0: Même le public adulte devrait aller. Jeter un œil, Lac Adéla, par exemple, Le Garçon au pied à l'envers aussi.
1: Oui, tout à fait. Ben, quand Valérie parlait tout à l'heure du fait qu'on peut donner des mauvais sentiments, des mauvaises émotions, du cynisme aux enfants, c'est tout à fait vrai. Mais les albums que vous avez fait, François et toi, sont aussi jubilatoires pour les parents, pour les adultes, ou même pour les gens comme moi qui n'ont pas d'enfants. Et les romans pour adolescents sont tout aussi bons que les romans pour adultes. Mmh. Et ce serait une grande erreur de se dire, ça s'adresse à des enfants de 11-12 ans, donc c'est pas pour moi. C'est faux, c'est aussi pour les adultes. Dans ces romans pour adolescents, François Blais se donne le droit d'être plus narratif, d'avoir un arc narratif, une histoire plus claire, avec moins de retours sur soi, moins de personnages qui se regarde raconter. Donc, c'est son talent narratif qui est exploité à son plein potentiel dans Lac Adéla et dans Le Garçon au pied à l'envers. Alors, ça vaut vraiment la peine de les lire aussi.
0: Moi, j'ai l'impression aussi, en le lisant, j'ai lu Lac Adéla avec mon fils et j'ai l'impression qu'il s'adresse aussi à l'intelligence de ce public-là. C'est
1: un
0: public qui respectait. Valérie, ça devait être comme ça aussi quand vous travaillez sur les albums jeunesse.
2: François m'avait déjà apporté les textes qu'il avait écrits d'un coup, et moi j'ai été renversée par la qualité du propos, mais l'ironie et la drôlerie des situations improbables et une poule avec une carte de crédit, quelle idée absolument divine.
0: Ça, c'est le livre où la poule meurt à la fin. Tous ces livres-là sont chez 400 coups. Il y avait également l'horoscope et 752 lapins sur les albums jeunesse sur lesquels vous avez collaboré.
2: Exact, oui. Et je me souviens, il m'avait donné les textes là, il m'avait donné des copies papier. Nous autres, on était papier.
0: Bon,
2: donc il m'avait remis les copies papier. Puis là, j'ai fait comme, oh mon Dieu, c'est tellement bon. Puis là, j'ai vraiment marché dans la rue avec ces copies là, comme, il faut pas que j'y perde. c'est trop précieux.
0: Et encore aujourd'hui, d'autant encore plus précieux que jamais, Valérie. Donc, est-ce que tu peux vivre chez toi avec les copies papier de ces textes là?
2: Oui, ça je peux le faire.
0: Donc, on est dans un fan club. job, il y a toujours la question des produits dérivés. Là, si on fait des

0: produits dérivés autour de l'œuvre de François Blais. Quelle phrase on pourrait mettre sur une tasse, un coussin, un t-shirt? Yann Hamel, qu'est-ce que tu choisis?
1: Bah, François Blais serait mortifié qu'on fasse des produits promotionnels d'abord sur lui, mais moi, je mettrais la phrase « On n'est pas chez Flaubert ici ».
2: Ah, c'est donc ben beau!
1: Oui, c'est dans « Le vengeur masqué contre les hommes pères chaudes de la lune » qui est le titre le plus improbable qu'il ait trouvé, qui n'a aucun rapport avec ce que ça raconte.
0: Très François Blais aussi. Oui. Valérie, qu'est-ce que tu proposerais, toi, sur ton t-shirt?
2: Sur mon t-shirt, ce serait « Je m'assois dessus, Jean-Claude, je m'assois dessus
0: ». Et ça, c'est tiré de?
2: De « Le livre où la poule meurt à la fin ».
1: Il s'agit de l'honneur.
2: Oui, c'est ça. Et le prêtre lui demande « Mais que fais-tu de l'honneur? » Et là, Catherine, la poule, répond « Je m'assois dessus. Jean-Claude, je m'assois dessus. »
0: Merci beaucoup à tous les deux. Votre passion, elle est contagieuse. Donc là, on invite les gens à aller lire l'œuvre de François Blais, à aller dévaliser les bibliothèques de Québec et d'ailleurs également. Je rappelle également qu'on peut lire sur François Blais. Donc, un livre sur François Blais est disponible partout en librairie, également paru dans la maison d'édition l'instant même. Et aussi pour les gens qui préfèrent les livres audio, La Cadélar, L'Horoscope, Le Livre où la poule meurt à la fin et 752 La fin sont disponibles en version audio. Merci beaucoup Valérie Boivin, merci beaucoup Yann Hamel.
1: Merci à vous.
2: Merci infiniment.
0: Et c'est là-dessus que se termine l'émission. On se donne rendez-vous demain dès 13h30. On va passer 30 minutes avec Mike Ward pour ses spectacles modestes. Et également sous écoute, son podcast, ça va être présenté au Centre Bell. Il y a également son gérant Michel Grenier qui sera avec nous. Et également, je vous propose une rencontre avec la comédienne Micheline Bernard qu'on peut voir entre autres ces temps-ci dans Bienvenue à Kingston Falls. C'est un rendez-vous demain dès 13h30.
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1: Ici Mathieu Massé, voici les informations. Le premier ministre de Terre-Neuve et Labrador veut rouvrir le protocole d'entente conclu avec le Québec au sujet de la vente d'électricité produite par le complexe de Churchill Falls et deux futures centrales.
2: I want to invite our partners in Quebec and the federal government to come to the table with us with renewed and shared good faith.
1: Tony Wakem met donc sur pied une nouvelle équipe de négociateurs. Selon le rapport du comité d'experts mandaté par son gouvernement, l'accord de principe signé en 2024 ne sert pas les intérêts à long terme de Terre-Neuve et Labrador. La première ministre québécoise, Christine Fréchette, laisse la porte ouverte à une entente modifiée. Valérie Gamache nous en dit davantage.
3: L'entente de Churchill Falls, c'est l'un des principaux legs de François Legault. Mais aujourd'hui, c'est Christine Fréchette qui est rappelée à la table des négociations.
4: On va travailler ça avec le premier ministre.
3: Terre-Neuve et Labrador ne déchirent pas l'entente, mais demandent plus. La première ministre du Québec a prévenu son homologue.
4: Je lui avais indiqué que s'il y avait des demandes de modification de la part de Terre-Neuve-Labrador, et bien de notre côté aussi, on allait en avoir.
3: Terre-Neuve et Labrador veut obtenir davantage de kilowattheures et des lignes de transmission complémentaires pour exploiter ses ressources en minéraux critiques. Cette dernière ambition, le premier ministre Mark Carney la partage et l'encourage.
5: Il y a des grands enjeux en ce qui concerne Churchill, mais en même temps, il y a des grandes occasions. Il y a une possibilité d'avoir des mines.
3: Il se dit même prêt à faire sa part.
5: S'il y a des choses que le gouvernement du Canada peut faire pendant les prochaines semaines, on va le faire.
3: Le député péquiste Pascal Paradis demande à Mark Carney de se mêler de ses affaires.
6: C'est au Québec de s'occuper de cette entente-là.
3: Les autres partis d'opposition parlent d'un test de leadership pour Christine Fréchette, le libéral Greg Kelly et la solidaire Huba Ghazal.
7: C'est pas un chèque en blanc qu'on va écrire non plus.
8: Christine Fréchette ne doit pas l'échapper. Il en va de la sécurité énergétique.
3: Ne sachant pas ce que ses adversaires politiques feraient de l'accord s'il prenait le pouvoir, Christine Fréchette dit vouloir s'entendre rapidement avec Terre-Neuve et Labrador, sans toutefois évoquer d'échéancier. Ici Valérie Gamache, Radio-Canada, Québec.
1: Par ailleurs, le premier ministre Mark Carney a donné le coup d'envoi de la mine.

0: Matawini de la société Nouveau Monde Graphique dans Lanaudière au Québec aux côtés du ministre québécois de l'économie, de l'innovation et de l'énergie Bernard Drainville. Le gouvernement du Québec annonce une enveloppe de 85 millions de dollars dans le projet de mine de graphite qui doit voir le jour à Saint-Michel-des-Saints. L'investissement prendra la forme d'une participation à l'actionnariat de l'entreprise. La future mine doit notamment permettre d'alimenter l'usine de matériaux de batterie de l'entreprise à Bécancourt. Québec estime que plusieurs centaines d'emplois seront générés pendant la phase de construction. Et la première ministre Christine Fréchette estime avoir donné un nouveau souffle aux relations entre le Québec et la France lors de sa mission de 3 jours à Paris. En entrevue à Radio-Canada, avant de rentrer au pays, la chef de la CAQ s'est par ailleurs défendue d'avoir fait ce voyage pour marquer des points politiques. Elle dit tout de même observer que son parti commence à profiter d'une impulsion nouvelle depuis quelques mois. Sébastien Desrosiers.
1: À l'image de son début de mandat de première ministre, la mission de Christine Fréchette s'est déroulée au pas de course. Après l'Élysée et Matignon, elle est reçue à l'Assemblée nationale par sa présidente, une autre preuve de l'amitié entre la France et le Québec, qui demeure néanmoins un symbole.
2: Je suis très satisfaite des rencontres qu'on a eues, des discussions qu'on a eues.
1: Même si elle n'a pas obtenu de gain à proprement parler, comme un appui du président Emmanuel Macron à la candidature de Montréal pour obtenir la future Banque de la Défense, elle se défend de rentrer les mains vides.
2: Les projets sur lesquels on travaille avec la France, ce sont des projets qui prennent un certain temps.
1: En entrevue avec Radio-Canada, la première ministre se dit confiante d'être en poste quand ces projets se réaliseront, soit peut-être au-delà des élections générales de cet automne.
2: Depuis février, je sens qu'il y a quelque chose qui se passe. Et là, je vois que les chiffres commencent à bouger dans les sondages.
1: Christine Fréchette rejette par ailleurs l'idée qu'elle soit déjà en campagne électorale et que ce séjour à Paris serve à lui donner une stature internationale.
2: Non, là, je suis dans une période où je gouverne avec mon équipe. Et c'est ça pourquoi, d'ailleurs, j'ai pas fait d'annonce de candidat.
1: Donc, après Washington, la première ministre conclut cette deuxième mission à l'étranger, vraisemblablement pleine d'espoir pour la suite, autant pour la relation du Québec avec la France que pour son propre avenir politique. Encore doit-elle faire ses preuves dans le temps qui lui est accordé. Ici Sébastien Desrosiers, Radio-Canada, Paris.
0: Et puis au Nouveau-Brunswick, une figure importante du monde des affaires s'est éteinte. Robert K. Irving est mort à l'âge de 71 ans des suites d'un cancer. Il était co-directeur du géant J.D. Irving. L'entreprise emploie environ 20 000 personnes dans divers secteurs, dont l'agriculture, la foresterie et la construction navale. Et aux États-Unis, l'élu du Kentucky, Thomas Massie, a perdu son siège à la primaire républicaine, considérée comme la plus coûteuse de l'histoire du pays.
3: If the legislative branch always votes with the president, we do have a king.
0: Si la branche législative de l'État vote toujours avec le président, dit-il, nous avons bel et bien un roi à la Maison-Blanche. Thomas Massie n'a pas mâché ses mots dans le discours qu'il a adressé à ses partisans après sa défaite. Le candidat Ed Gallarine, plus loyal à Donald Trump, a remporté la nomination républicaine avec plus de 54 % des voix. Le président et son entourage avaient mis tout leur poids derrière lui afin d'empêcher Thomas Massie de rester dans ses fonctions. Voilà, c'était l'essentiel des informations. Merci d'être à l'écoute.
4: Bonsoir tout le monde. On est de retour dans un studio après un petit congé bien mérité. On va parler ce soir des gens qui chantent faux. Et vous savez, la semaine dernière, une invitée, Nathalie Gosselin, qui m'a donné un livre d'une de ses collègues qui s'intitule « Soigner avec la musique, nouvelle des neurosciences ». Isabelle Perrette, qui est vraiment une sommité dans le domaine. Et vraiment, un livre fort intéressant. Je vous le recommande. D'ailleurs, je l'avais mis dans l'infolettre. Et n'hésitez pas à m'écrire si vous voulez voir, vous voulez avoir la référence. Et je ne sais pas si vous trouvez que vous chantez faux ou pas, ou c'est peine perdue. On apprend dans ce livre-là que chanter serait aussi naturel que parler. Alors, si vous chantez mal, posez-vous des questions. Un préjugé persiste. Je chante faux, écrit Isabelle Perrette. Pourtant, chanter est aussi naturel que parler. Si un chant paraît faux, c'est souvent par manque d'habitude. Je vous regarde, Catherine Matisse. Pour avoir le cœur net, nous avons demandé à des promeneurs dans les parcs publics de nous chanter la chanson d'anniversaire la plus populaire au Québec, Jean du pays, de Gilles Vigneault. Les gens se sont prêtés au jeu et nous avons ainsi pu enregistrer plus de 100 chanteurs occasionnels. L'analyse acoustique de chaque note a révélé une justesse comparable à celle des chanteurs professionnel.
5: Wow.
4: Ouais, hein, quand même, hein. Puis on parle de quand même une centaine de chanteurs. C'est un bon échantillon. Solide. Bref, je sais pas si vous chantez juste Jean du pays ou pas, mais on va tenter de voir ce qui se passe quand ça marche.
6: On en fera pas l'expérience.
4: Oui, préparez-vous, Catherine. Ça s'en vient.
5: Avec harmonie, tout, ok.

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0: Alors, bonsoir tout le monde, public en délire qui nous écoutait même quand on fait les émissions en reprise. Alors, hier, oui, il y avait des gens, malgré le septième match, et en fait foi, oui, en fait foi, notre courriel. Beaucoup de gens nous ont écrit durant l'émission et j'étais quand même fort intéressé de savoir que, ben oui, il y a des gens qui continuent de nous écouter en reprise. Malgré le septième match. Vous êtes un public incroyable. On a Catherine Mathis avec nous ce soir. Bonsoir Catherine.
1: Bonsoir Mathieu.
0: Qui chante faux?
1: Qui chante faux? Qui l'assume parfaitement?
0: Absolument. Puis on le disait, je vais répéter ce que j'ai dit hors d'onde. On peut pas avoir toutes les qualités.
1: Ben on peut pas. Puis si on veut conserver notre auditoire, chantera pas ce soir.
0: Ben voilà. C'est parfait. Il faut de tout pour faire un monde. Vous faites face quelqu'un qui chante très bien. C'est
2: oui,
0: Chloé-Anne Touma. Bonsoir
2: Chloé-Anne. Bonsoir Mathieu. Écoutez,
0: vous êtes une musicienne amateur.
2: Oui, ben et puis d'oreille, je trouve qu'on a quand même des belles voix autour de la table, des voix très musicales. Donc je suis étonnée.
0: Et bien
2: variée
0: aussi.
2: Ça vient pas.
1: Quand je parle, ça se passe bien.
2: Oui, ça s'arrête. Très musical.
0: Savez-vous pourquoi? Est-ce que c'est parce que vous aimez pas la musique ou
1: Peut-être que c'est une forme de gêne qui fait que je ne chante pas beaucoup, donc clairement je ne développe pas la chose.
0: C'est tout, Mathieu. Mais les comédiens.
1: Oui.
0: Il y a beaucoup de comédiens qui ont fait des belles carrières en chanson. Mm-hmm. Est-ce qu'on apprend à chanter dans le cours de théâtre?
3: Oui, dans la formation d'un comédien en général, on apprend à chanter, on est appelé à chanter sur scène, c'est certain. Mais tout le travail du souffle, hein, à la base, ça vient appuyer le chant. Mm-hmm. Donc, c'est ça. Moi, je dirais que c'est une fois que j'ai eu accouché que j'ai gagné un petit peu en confiance.
0: Ah ouais?
3: Oui, parce que j'ai beaucoup chanté à mon enfant pour l'endormir.
0: Okay, je pensais que pendant que vous accouchiez, vous chantiez.
3: Pas tout, j'écoutais du Madonna, mais ça, c'est une autre question.
0: Ah, wow.
3: Mais vraiment, mais j'ai dû me forcer à chanter plus pour l'endormir. Et là, des fois, je me mettais à faire des essais.
0: Wow.
3: Je me disais, si je pousse un peu plus.
1: Ouais, dans la salle de bain avec l'écho, c'est
3: exact,
1: le
3: fun. Ou dans, tu sais, puis ça marchait. Bref, j'ai pris en confiance.
0: Bon, ben c'est bien. Ben ouais, il y a tous les chemins mènent à Rome. Et quelqu'un qui nous aide à aller dans la Rome musicale de la confiance en soi et de la belle voix quand on chante, c'est Pascal Tremblay. Elle est professeure titulaire à la Faculté de médecine de l'Université Laval. Elle est titulaire de la chaire de recherche du Canada sur la neurobiologie de la parole et de l'audition. C'est une spécialiste de ces questions-là. On l'a joué dans notre studio de Québec. Bonsoir, Pascal Tremblay.
4: Allô, Mathieu.
0: Pascal, est-ce que vous chantez bien?
4: Moyennement bien.
0: Ah oui, hein? Même si vous connaissez tous les mécanismes.
4: Oui, mais...
1: mais parce qu'on est des bonnes personnes quand même.
4: Exact.
0: On va y aller avant d'entrer dans le vif du sujet avec l'entrevue là, tout à l'heure, Pascal Tremblay, avec une statistique moi qui m'a beaucoup surpris quand j'ai préparé ce dossier-là cet après-midi. Il paraît qu'il y a beaucoup plus de gens qui chantent bien que de gens qui croient qu'ils chantent bien. C'est vrai, ça?
4: Oui, c'est vrai. Ça a été montré par des études, notamment des études faites à Montréal par Isabelle Perez et Simone de la Bella. 85 à 90% des gens chanteraient bien, mais l'estimation est beaucoup plus faible que ça quand on demande aux personnes si elles chantent bien.
0: Mm-hmm. Alors, de voir, par exemple, cette étude-là où on a demandé à des gens vraiment du grand public là de chanter Jean du pays, puis avec des résultats, ma foi, quand même assez comparables, comme on le disait, là à des chanteurs professionnels, ça vous étonne pas du tout, là?
4: Mais ça m'avait étonné un peu aussi la première fois que j'avais vu les statistiques. J'aurais pensé que les gens s'évaluaient un peu mieux, mais en même temps aussi, quand on leur demande de s'évaluer sur leur audition, les gens sont souvent aussi un peu à côté de la plaque. Donc peut-être qu'il y a une difficulté dans la modalité auditive à s'auto-évaluer.
0: Ouais, c'est ça, parce que en fait, on serait peut-être plus sévère envers nous que les autres le sont.
1: On a peut-être un problème d'estime de soi finalement.
0: Mais c'est vrai que le fait de chanter, ça vient souvent avec.

0: le fait qu'on n'est pas gêné, que les gens entendent notre voix dans un registre qui n'est pas nécessairement celui de tous les jours. Hein. C'est peut-être ça.
1: Oui, puis le côté émotionnel, c'est
0: vrai. Non, c'est un acte. Et d'ailleurs, on va le voir tout à l'heure, vous allez voir, c'est quand même, c'est complexe, là. Chanter, puis chanter sur la note, puis contrôler, puis vous allez voir là tous les, tous les systèmes qui sont en fait demandés, mis à contribution, là c'est quelque chose. Alors d'autant plus de respect pour les gens qui en font carrière. Alors on s'en reparle dans quelques minutes. Bienvenue parmi nous, Pascal Tremblay.
2: Merci. Moteur de recherche Techno.
0: Avec Catherine Matisse, qui parle très bien, cela dit. Il vous reste ça.
1: Il me reste ça, Mathieu.
0: Alors, quel est le futur de notre vie privée dans un monde de lunettes connectées? J'aurais le goût de dire, pas grand-chose.
1: Bon.
0: Mais encore.
1: Mais c'est sûr que ça peut devenir inquiétant. Alors, j'ai envie de vous décrire une scène apparemment très banale, là, vous allez voir. Donc, une femme se fait approcher par un homme qui porte des lunettes. Mathieu Dugal, vous portez des lunettes. Donc, vous m'approchez, on discute. Chacun repart de son côté. Quand la conversation se termine. Alors, je vous avais dit, là, c'est une anecdote un peu banale, mais sauf que dans bien des cas, cette femme peut se rendre compte que les lunettes de l'homme étaient finalement en train de filmer la conversation et que la vidéo se retrouve sur les réseaux sociaux et que quelques dizaines de milliers de vues plus tard, la femme s'en rend compte et demande qu'on retire la vidéo et qu'on lui réponde « Ah, ben oui, mais pour ça, va falloir payer quelque chose. » Ça, là, ce que je vous décris là, c'est pas fictif, c'est pas une scène de film d'anticipation. C'est arrivé l'an dernier, c'est rapporté par la BBC, et ça arrive, oui, de plus en plus souvent. Alors, ce dont je vous parle, là, cette technologie-là, ce n'est pas anecdotique, là. C'est déjà très, très répandu, et ça risque, oui, de transformer notre rapport à la vie privée.
0: Ça existe depuis longtemps, ces lunettes-là. On a l'impression que ça vient d'arriver. Je me souviens de South by Southwest, il y a 10 ans, il y avait les Google Glass. D'ailleurs, on surnommait les gens qui emportaient les Glass Halls.
1: Ah, alors, j'aurais pas osé, merci.
0: Non, mais c'était le terme qu'on employait.
1: Écoutez, oui, effectivement. Alors, les lunettes intelligentes, on les a connues à travers ces fameux Google Glass en 2013. Et je suis retournée voir les analyses qu'on en faisait à l'époque. Écoutez, là, on décrivait quelque chose de très inquiétant, de très intrusif. Les analystes de l'époque disaient qu'ils n'avaient jamais vu une telle hostilité à l'endroit d'un nouvel appareil technologique là, qui faisait son entrée sur le marché. Et les raisons qu'on invoquait étaient plutôt intéressantes, là. C'est que l'expérience que vous vivez quand vous porter des lunettes intelligentes, ce n'est pas que votre expérience à vous. Hein? C'est l'expérience aussi des autres. Vous la partagez avec d'autres, cette expérience-là, et qui ne le savent pas nécessairement, qui n'ont pas donné leur consentement. Donc ça, évidemment, c'est un des problèmes. Puis évidemment, ça brise le pacte social de l'interaction. Là. Ouais. Si je pense que c'est quelque chose d'anecdotique qui va rester entre nous, et qu'au final, ça se retrouve ailleurs, c'est problématique. Mais ce qui est drôle, c'est que ça offusquait beaucoup plus en 2013 qu'en 2026.
0: Mais oui, effectivement, évidemment, probablement que le contrat social est peut-être en train de changer, évidemment, avec la multiplication des caméras un peu partout. Faut dire aussi que les lunettes, elles sont d'un strict point de vue de design plus, entre guillemets, présentables que les Google Glass, là.
1: Tout à fait. En fait, c'est un produit de masse qui ressemble à des lunettes ordinaires, là. En fait, on parle ici des lunettes Meta, là, qui sont fabriquées en collaboration avec Ray-Ban. Donc, ça ressemble effectivement à de vraies lunettes, là, les modèles Wayfarers, là, pour les connaisseurs. Donc, c'est très classique comme modèle, c'est un peu plus épais, ça n'attire absolument pas l'œil, et c'est justement le problème. C'est que la majorité des gens qui croisent quelqu'un qui porte ces lunettes-là n'ont aucune idée qu'il pourrait éventuellement être filmé. Là.
0: Parce qu'il y a un petit voyant lumineux, sauf que le petit voyant lumineux, on peut le cacher.
1: On peut le cacher.
0: Il peut faire soleil.
1: Exactement. Il n'est pas si facile que ça à détecter.
0: C'est pas un stroboscope, là.
1: Non. Ouais. Non, effectivement. C'est volontairement très, très discret. Et pour l'activer, soit vous touchez, là, sur un bouton très discret, lui aussi, sur la branche de la lunette, ou alors vous pouvez dire à voix basse, mettons, prends une photo ou prends une vidéo, tu sais. Donc, c'est le genre de choses qui peut se passer, là, sous les yeux. Et ça, nécessairement, dans une journée, là, vous en avez probablement croisé. On parle de 7 millions de paires vendues l'an dernier, en 2025. Là. Et celle de Meta, c'est 80% du marché. Et on parle de Meta, mais il y en a beaucoup d'autres en préparation. Apple, Snap veut faire une nouvelle version. Google va même refaire une tentative.
0: Avec les Google Glass.
1: Mais why not? Donc, bref, on sent qu'on va en voir de plus en plus, mais que là, on a peut-être besoin de faire nos devoirs avant de se les approprier.
0: Ce qu'on connaît très peu aussi dans la manière dont ces...

0: conglomérat-là fonctionne, c'est que le traitement des images, à savoir les images qu'on va mettre en ligne, c'est pas que des intelligences artificielles qui vont traiter ça. Il y a des vraies personnes, souvent dans des pays du sud global, qui travaillent dans des conditions sordides et qui doivent se taper une grande partie du travail de curation. Et
1: absolument.
0: C'est pas toujours des petits papillons dans la plaine là, qu'on voit là.
1: Effectivement, et là vous faites référence à une enquête de journalistes suédois qui a révélé, c'est très récent, en février dernier là, qu'il y avait des travailleurs au Kenya qui effectivement travaillaient sur les modèles d'intelligence artificielle de Meta et qui ont également eu à visionner des contenus filmés par des lunettes. Alors, il y a de tout, Mathieu, mm-hmm. des gens qui vont aux toilettes, des numéros de carte de crédit, de la nudité, des accès sexuels. Bref, imaginez ce que vous voulez bien. Sauf que, dans bien des cas, les porteurs de lunettes eux-mêmes ne le savaient pas. Donc, c'est une chose d'enregistrer quelqu'un à son insu, c'en est une autre d'être enregistré à son insu par nos propres lunettes. Et puis d'ailleurs, il y a des propriétaires de lunettes qui ont intenté des poursuites. Il y en a qui ont indiqué, premièrement, qu'ils ne savaient pas qu'ils étaient en train de filmer, mais il y en a d'autres qui disaient qu'ils ne savaient certainement pas que des humains, quelque part, allaient visionner le tout. Mm-hmm. Donc, bref, il y a aussi un recours collectif qui a été déposé contre Meta aux États-Unis. Vraiment, là, et on y parle explicitement là de ce pipeline d'examen humain non divulgué qui rend les fonctionnalités de confidentialité des Meta AI Glasses matériellement trompeuses.
0: On peut voir les dérapages aussi possibles avec notamment ce qui se passe avec ICE aux États-Unis,
1: oui.
0: Le fait que les compagnies comme Palantir sont de plus en plus intégrées dans la répression carrément opérée par l'État fédéral aux États-Unis. J'imagine que ça, c'est aussi sur les radars de beaucoup de groupes de protection des droits humain.
1: On souhaiterait que ce le soit davantage, cela dit, parce que là, on se parle de la version 2026. Là, il y a d'autres versions qui vont s'en venir, même que Meta souhaite intégrer la reconnaissance faciale à ses lunettes. Alors, imaginez, là, vous allez pouvoir, dans une prochaine version, là, filmer quelqu'un à son insu, mais savoir aussi qui c'est et ce qu'il fait et où il travaille, etc. Donc oui, alors en ce moment, on n'est pas très bien protégé pour ça. Quand je dis « on », là, c'est au Canada en général. Au Québec, on a la loi 25 là, qui offre certaines protections pour les données biométriques. Mais dans le reste du pays, là, Mathieu, essentiellement, c'est une espèce de courte pointe de règles très générales qui n'ont pas été conçues pour ce type de surveillance-là. Alors, ça pourrait être parfaitement légal au moment où on se parle de faire ce genre de choses.
2: Ce qui est intéressant, c'est de voir qu'on est en train, puis c'est vraiment, vraiment intéressant, Catherine, mais de sortir des lois aussi pour, au contraire, multiplier les données biométriques. Tu sais, les jeunes, on va interdire les réseaux sociaux pour les jeunes. Qu'est-ce qu'on fait? On va analyser, on va avoir des mesures biométriques de leur visage et tout ça, puis c'est des données.
0: Pour pouvoir leur permettre ou pas là,
2: oui, d'avoir accès à, disons, Facebook.
0: J'ai vu un reportage de la facture sur un groupe de l'Université de Sherbrooke qui a développé un projet de loi où on se servirait en fait de clics sécures pour pouvoir avoir accès.
2: Oui.
0: C'est intéressant ça comme projet. Je sais pas qu'est-ce que ça vaut légalement, mais vraiment.
2: Les étudiants en droit. Hein,
0: oui,
2: qui ont
0: oui, oui,
2: ça.
0: C'est très très bon reportage d'ailleurs. Mais là, bon, Catherine, on va faire quoi là? Parce qu'il y a des gens qui vont se faire justice là. Ça a pas de bon sens. On se rend compte qu'on se fait filmer à son insu.
1: Ben c'est déjà arrivé. Imaginez-vous. En décembre dernier, là, il y a un homme qui a publié une vidéo sur les réseaux sociaux pour se plaindre qu'une femme que lui filmait à son insu, dans le métro de New York, ben elle lui a brisé ses lunettes. Alors lui, il va sur les réseaux sociaux en disant, voyez, ces gens-là sont des sauvages, mais au contraire, eh bien, s'il espérait de la sympathie, c'est vraiment trompé d'adresse. Cette femme-là a été érigée en héroïne pour avoir brisé les lunettes Meta de ce monsieur-là.
0: C'est ça, parce que c'est dommage, parce qu'on se retrouve souvent avec des inventions qui peuvent servir dans des cas, notamment thérapeutiques. Puis Véronique, vous avez d'ailleurs traité cette question-là récemment.
3: Absolument, puis j'ai testé les Ray-Ban pour la communauté qui vit avec une cécité, basse vision, complètement aveugle, des personnes malentendantes, il y a plein d'avantages. Il y en a aussi pour la démence. Il y a des applications spécifiques, pas sur celle de Ray-Ban, mais et puis il y a des avantages. Mais ces personnes-là aussi veulent avoir la confidentialité bien protégée, hein, parce qu'on les utilise pour le quotidien, l'intimité. Là.
0: Puis on utilise aussi ces données-là si c'est mal réglementé, aussi pour alimenter les algorithmes
1: toujours.
0: Et tout ça là aussi.
1: Ben,
0: là,
1: on y revient toujours parce que c'est ça, la question qu'il faut se poser, c'est dans quel monde on a envie de vivre. Est-ce que c'est un monde dans lequel chaque regard peut être un enregistrement, où on peut être identifié, où on peut être catalogué, monétisé également. Évidemment, si on ne répond pas collectivement à cette question-là, et politiquement, j'ai envie de dire aussi, légalement également, ben il y en a d'autres qui vont le faire, et ces gens-là ont quelque chose à nous vendre.
0: Ouais, effectivement. Ben vraiment, très bon résumé des enjeux.

0: Vous m'avez démasqué.
1: Il y a pire que vous, Catherine. C'était en fait pour vous réconforter. Alors, viens d'entendre Florence Foster Jenkins. Ça, c'est ce qui arrive quand on a trop d'argent puis qu'il n'y a personne qui est capable de nous dire non. C'est une chanteuse richissime c'est payé beaucoup, beaucoup de tripes. C'était il y a plusieurs décennies. On vient d'entendre un extrait, entre guillemets, de l'opérette La Chauve-Souris. Alors, voilà, on va discuter de chant.
2: Ah, même le nom!
1: Oui, ouais, c'est ça, c'est La Chauve-Souris de Johann Strauss. Et on va maintenant, où c'était, peut-être qu'elle est morte. On va maintenant parler avec Pascal Tremblay. Elle est professeure titulaire à la Faculté de médecine de l'Université Laval, titulaire de la chaire de recherche du Canada sur la neurobiologie de la parole et de l'audition. Rebonsoir, Pascal Tremblay.
3: Bonsoir, Mathieu.
1: Alors, il y a Anaïs Détolle qui dit « Mon chum se demande pourquoi lorsque je chante, je ne m'entends pas chanter faux. Pourquoi les gens qui chantent faux chantent-ils faux? » nous demande Jasmine Raymond Drainville. Et comment je puis... Ça, c'est Carl Campo. Il dit « Comment puis-je siffler avec une telle précision, toujours sur la bonne note, avec un spectre très large, mais que je suis incapable de chanter juste? » Alors, beaucoup, beaucoup de questions. Alors, est-ce qu'on comprend bien, Pascal Tremblay, les mécanismes qui font qu'on chante faux ou pas?
3: Oui, on commence à avoir une vraiment bonne idée des différents mécanismes, puis c'est vraiment plus complexe que ce qu'on pense souvent, qui est juste qu'on n'a pas d'oreille.
1: Mmh, oui, mais qu'est-ce que c'est? Qu'est-ce que c'est, justement?
3: Oui, bien, juste avant de parler des problèmes qui peuvent expliquer les difficultés de chant, il faut juste savoir que, je pense qu'on le sait, mais il faut l'avoir en tête que pour pouvoir chanter correctement, il faut être capable de percevoir la hauteur des sons avec justesse, la première compétence. Il faut être capable de générer des commandes motrices précises pour les muscles qui contrôlent la voix. Et finalement, il faut être capable de s'ajuster en temps réel en s'écoutant chanter.
1: Ouais.
3: Donc, à partir de ça, on peut voir que vraiment comme trois endroits où il peut avoir des difficultés. Donc, l'origine des difficultés peut au moins minimalement être triple.
1: Oui, effectivement. Donc, il y a plein de raisons qui font qu'on peut chanter mal. Et pourtant, dans le règne animal, si on se compare, par exemple, aux autres mammifères, le contrôle sur nos muscles du larynx, il paraît qu'il est vraiment supérieur. Là, c'est vraiment... c'est assez bien étudié. Il paraît que ce serait arrivé aussi assez récemment dans l'évolution, c'est vrai ça?
3: Oui, mais en fait, notre contrôle est très bon, mais ce qui nous distingue, c'est surtout qu'on a un contrôle volontaire, donc vraiment un contrôle volitionnel, c'est qu'on peut décider de chanter, puis on peut chanter des choses qui ne sont pas dans notre répertoire, un peu comme on peut dire des phrases qu'on n'a jamais dites.
1: Mm-hmm.
3: Donc, on a la capacité de contrôler dans ce sens-là. Mais, sur le plan moteur, on contrôle quand même moins bien notre larynx, par exemple, qu'on contrôle d'autres systèmes, notamment les lèvres et la langue qui nous permettent de parler.
1: Ah, ce qui expliquerait ce que notre auditeur nous a envoyé comme question, parce que lui nous dit « Je siffle vraiment très bien, j'ai beaucoup plus de difficultés à chanter juste », donc ça, c'est bien expliqué, là.
3: Il y a une étude là, en 2018 qui avait comparé, qui avait demandé à des personnes de chanter et de siffler. Puis systématiquement, dans l'étude, ils ont montré que les personnes sifflaient plus correctement, là, plus justement que chanter. Donc, c'était quand même un peu surprenant. Mais c'est ça. Donc, l'idée, c'est que le sifflement utilise surtout les muscles des lèvres et de la langue qui sont sous un contrôle moteur plus fin puis qui existe depuis plus longtemps que celui du larynx. Alors que le chant, lui, repose sur le contrôle moteur des muscles du larynx, mais également, bien sûr, de la parole, les lèvres et la langue, pardon, et aussi la respiration. Mais vraiment, la distinction entre les deux, c'est le contrôle sur le système phonatoire qu'on appelle vraiment les muscles du larynx. Puis on sait que le contrôle, la voie cortico-bulbaire là, qui innerve, dans le fond, les noyaux du tronc qui contrôle les muscles du larynx, elle est anatomiquement moins dense que celle qui contrôle les muscles de la parole, là, comme on veut, les lèvres et la langue.
1: Okay.
3: Donc, ça, c'est une des explications.
1: Okay. Mais ouais. Je pense qu'il va falloir le répéter. Ça veut dire qu'il y a un système... Non, mais il faut bien comprendre cet aspect-là, je crois, parce que vous dites que, dans le fond, la zone du cerveau qui commande ce qui est impliqué dans le chant est moins dense que la zone qui est impliquée dans la production de la parole, c'est ça?
3: Ben c'est pas exactement ça. Puis c'est vrai qu'il nous manque beaucoup d'études quand même chez l'être humain. Il faut le dire, là, c'est difficile à étudier sur le plan anatomique. Mais ce qu'on sait, c'est que la connexion finalement entre le

0: cerveau et le tronc cérébral. Mm-hmm. Dans le tronc cérébral, on a des noyaux qui contrôlent certains muscles dans le corps. Donc, on a des noyaux séparés pour le contrôle de la langue, des lèvres et du larynx. Et on sait que les voies descendantes, là, donc il y a plus de connexion du cerveau vers les noyaux qui contrôlent le noyau facial, là, qui contrôle les lèvres et la langue, ce qui explique qu'on a un contrôle moteur exquis pour ce qui est de parler. Ouais. Donc, on est capable de faire des tout petits mouvements très précis pour produire exactement ce qu'on veut, alors que la voie descendante, là, donc la connexion du cerveau vers le tronc pour le noyau ambigu qui contrôle les muscles du larynx, elle est moins dense. Donc, c'est comme de dire évidemment, on a un contrôle volontaire, mais c'est possible qu'une des raisons qui fait qu'on contrôle mieux les lèvres et la langue, ça serait parce que, justement, cette connexion-là, elle est plus forte que pour le larynx.
1: Est-ce qu'il y a une raison qui explique... en fait, vous dites qu'il y a plein de systèmes là, qui sont impliqués. Il y a trois systèmes là, qui sont impliqués dans le fait qu'on va bien chanter. Est-ce qu'il y a une raison qui explique que des gens vont chanter faux, peu importe les efforts qu'ils vont y mettre?
0: Ben, ça dépend c'est quoi le problème. Mais effectivement, si le problème est perceptuel, puis par exemple, dans la musique congénitale, donc ça, c'est vraiment une condition neurodéveloppementale, mais très rare.
1: Qui touche combien de gens à peu près?
0: 1,5% de la population, c'est l'estimation, donc c'est quand même très rare. Chez ces personnes-là, comme le cerveau est incapable de distinguer justement la hauteur des sons, effectivement, ces personnes-là ne pourront pas s'améliorer parce qu'elles ne pourront pas améliorer leur capacité de perception de la hauteur
1: des sons. Parce qu'ils perçoivent, en fait, c'est ça, c'est qu'ils ne perçoivent pas la hauteur des sons. Donc, pour la reproduire, c'est peine perdue, là.
0: Bien, c'est qu'ils ne perçoivent pas finement, disons, parce qu'ils perçoivent quand même jusqu'à un certain point la hauteur. Ils vont être capables de distinguer certaines choses très, très éloignées, mais ils n'ont pas une perception fine qui leur permet de discriminer, par exemple, des hauteurs rapprochées, par exemple.
1: Sur quoi il y a moyen de moyenner? Sur quoi on peut, par exemple, s'entraîner pour développer une meilleure capacité à chanter juste?
0: Bien, le contrôle moteur vocal, qui est l'autre raison, là, donc dans le fond, une difficulté motrice, c'est-à-dire de la même façon qu'on est tous... Bien, par exemple, on n'est pas tous bons en dessin, on n'est pas tous capables de tricoter, mais ça peut s'apprendre, là, c'est des apprentissages moteurs. Donc là, on peut travailler sur les systèmes qui contrôlent la voix, donc le système respiratoire, le système phonatoire, le système articulatoire, de façon à développer un meilleur contrôle fin sur le larynx et permettre d'améliorer les capacités de chanter.
1: Ouais. Par exemple, si on écoute beaucoup de musique, est-ce que ça pourrait nous aider à mieux chanter si justement on écoute de la musique, on aime ça, on tente évidemment de chanter un peu partout dans notre maison. Est-ce que ça nous aide?
0: Et si le problème est strictement moteur, je dirais que non, parce que les études ont montré que chez les personnes qui chantaient pas bien, il y avait beaucoup de personnes qui chantaient pas bien, qui étaient parfaitement capables de distinguer la hauteur des sons, donc il n'y avait aucun problème perceptuel. Donc, chez ces personnes-là, travailler la perception probablement n'aura pas d'impact sur la production si le problème est strictement moteur. Mm-hmm.
1: Non, allez-y, c'est moi qui vous interrompais.
0: Ben, la troisième hypothèse, ou la troisième possibilité, là, les trois ont quand même été démontrés scientifiquement. Donc, on a identifié des individus dans différentes études qui ont soit un trouble perceptuel, soit un trouble moteur. Et je dis trouble, mais ce n'est pas un trouble, c'est vraiment plus une difficulté, disons, de fine, parce qu'ils sont capables elles sont capables de parler, donc elles sont quand même pleinement fonctionnelles. L'autre enjeu, c'est la boucle auditivo-motrice. Puis là, peut-être que l'idée d'écouter de la musique pourrait aider, mais c'est pas certain. La boucle auditivo-motrice, c'est vraiment la connexion entre ce qu'on entend puis ce qu'on produit. Donc, dans certains cas...
1: Donc, la boucle qui nous permet de faire de la rétroaction, parce que on produit, puis on dit, OK, on se rend compte, on n'est pas tout à fait sur la note, donc on est capable de jouer là-dessus, c'est cette boucle-là.
0: Oui, c'est cette boucle-là, mais c'est pas un trouble. Des fois, c'est dur à voir la distinction, mais c'est pas un trouble de la perception. C'est-à-dire que ces personnes-là peuvent avoir une perception correcte, un contrôle moteur correct, mais ils sont pas capables de traduire ce qu'elles ont entendu en un acte moteur qui reflète la perception. Donc, c'est vraiment comme au niveau de la traduction entre le code auditif et le code moteur que le problème se présente.
1: Où il demeure encore du mystère dans l'explication de ce phénomène-là?
0: Plutôt au niveau, je dirais, neurologique pour voir si on peut identifier plus finement, disons, des phénotypes de personnes qui ont

0: bien, mais on va dire pas des chanteurs d'opéra, là, mais dans la population générale et des personnes qui chantent moins bien, ça pourrait aider à affiner la compréhension.
1: Qu'est-ce que vous voulez dire par phénotype?
0: En fait, des caractéristiques cérébrales. De la même façon qu'on ne sait pas vraiment, par exemple, les animateurs comme toi, Mathieu, qu'est-ce qui fait que tu as un si bon contrôle moteur vocal pour parler, contrôler parfaitement bien, disons, la prosodie, les mots, l'articulation.
1: Merci, tout ça, c'est gentil. Je vais l'enregistrer. Ça s'enregistre, je vais envoyer ça à qui de droit.
0: C'est la même chose aussi. On ne sait pas pourquoi, chez certaines personnes, ce contrôle-là existe. C'est la même chose aussi chez les personnes qui chantent plus ou moins bien, ou même celles qui chantent bien. On n'a pas encore bien saisi qu'est-ce qui est dans le cerveau distingue ces personnes-là. Si c'est dans le cerveau, puis si c'est... Puis c'est plutôt dans les voies descendantes, ça devient encore plus difficile à étudier parce que c'est difficile à... Les noyaux dans le tronc, par exemple, c'est très, très difficile de voir ça à l'imagerie cérébrale, qui est la méthode la plus avancée qu'on a chez l'être humain pour étudier le cerveau. Tout ce qui est au niveau sous-cortical, je dirais le tronc cérébral, les voies descendantes, mais là, c'est plus difficile à étudier. Fait que même juste sur le contrôle de la voix, en fait, il manque beaucoup de données sur ce réseau-là, puis les variations individuelles dans ce réseau-là.
1: C'est absolument passionnant, puis ça nous montre que des choses qu'on tient pour acquises sont encore très, très complexes et on n'en comprend pas encore tous les mécanismes fins. Merci beaucoup à ces trois auditeurs qui nous ont envoyé ces très bonnes questions. Jasmine, Carl, Anaïs, franchement, ça nous permet de parler avec... Pascal Tremblay, puis d'ailleurs, on la recevait il y a un an pour qu'elle nous parle du soliloque. Est-ce que de soliloquer, c'est un signe de folie? Et je vous jure, on découvrait pas mal de choses aussi là-dedans. Ça s'en va direct dans l'infolettre, d'ailleurs, si vous voulez vous y abonner, cette entrevue sur le soliloque. Pascal Tremblay, vous êtes professeur titulaire à la Faculté de médecine de l'Université Laval, titulaire de la chaire de recherche du Canada sur la neurobiologie de la parole et de l'audition. Merci d'avoir répondu à ces questions de nos auditrices.
0: Merci beaucoup.
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1: Beaucoup de courriels encore cette semaine. On a Valérie Tilkin, je ne sais pas si je le prononce bien, qui veut savoir, là c'est une question de psychologie de l'espion. Alors je me demande quel genre de trait de personnalité ou quel genre de passé doivent avoir les espions pour tolérer une telle vie de solitude et de mensonge. Alors je ne sais pas si c'est ça la vie d'espion aujourd'hui, mais oui, les caractéristiques psychologiques des espions, on n'a jamais eu une seule question là-dessus à ce jour. Oui, on va trouver quelqu'un, c'est sûr. Bernard Harvey, je suis un cycliste qui fait des compétitions amateurs. J'aimerais savoir si la température affecte la vitesse qu'on avance quand on avance en vélo avec un effort équivalent. En même temps, cette même température affecte-t-elle notre capacité cardiovasculaire? Geneviève Langlois, on en sait de plus en plus sur l'origine et la structure de l'univers, galaxie, expansion, Big Bang, mais une question me trouble parfois et quand elle m'effleure l'esprit, j'essaie d'arrêter d'y penser parce que je n'arrive pas à concevoir de réponse et ça donne le vertige. L'univers, il est dans quoi?
3: Silence.
1: Ouais, hein? Pourrait-il être une bulle dans quelque chose de plus grand? Mais si l'univers contient tout, est-ce que ça a un sens de demander dans quoi il existe? Je vous le dis, hein, c'est assez vertigineux, oui, effectivement. On a Valérie Gélina. Je me considère hypersensible depuis plusieurs années maintenant, mais j'arrive difficilement à trouver des articles scientifiques sur le sujet. Ma question est plutôt générale. Que dit la science sur sur les gens hautement sensibles? Question d'Émilie Perrault, pas notre Émilie Perrault, mais une auditrice de l'Outaouais. En observant les adorables petits écureuils roux qui viennent se goinfrer de graines de tournesol à la mangeoire à oiseaux. Oui, oui, chez nous, ils sont top shape, un peu grassouillets avec le poil très lustré. J'ai remarqué qu'ils clignent des yeux vraiment moins souvent que moi. De leurs beaux grands yeux surlignés de blanc, j'ai aussi développé une petite obsession pour les perceptions du temps et de la réalité selon les vitesses de la vision dans le monde animal depuis que j'ai lu le documentaire de vulgarisation de Ed Yong. Mon Dieu, Ed Yong, quel génie. Immense World. Donc, ce livre est délirant et réjouissant. Bref, je me demande si la fréquence et la durée du clignement des yeux pourraient en partie être contingentes à la vitesse de la vision. Est-ce juste biologique et proportionnelle aux besoins d'humidification du globe oculaire ou bien c'est évolutionniste pour minimiser l'interférence avec la fréquence critique de fusion visuelle? Bref, Pourquoi on cligne des yeux, puis les écureuils ne clignent pas des yeux?

0: yeux. Est-ce que ça a un rapport avec la en fait, c'est vrai, on sait qu'il y a des animaux pour lesquels le temps passe vraiment plus lentement que nous. C'est quand même assez incroyable. Ça, on en avait déjà parlé ici avec les spécialistes de la question. Alors, le clignement des yeux des écureuils, encore une fois, c'est une première moteur de recherche. Alors, on va vous trouver un spécialiste ou une spécialiste du clignement des yeux des écureuils. Je termine, il me reste un petit peu de temps. Thomas Boivin, j'aimerais savoir si toute matière a une odeur. Est-ce que ce que nous considérons inodore a simplement une odeur imperceptible? Wow. C'est solide, ça. Hein?
1: Très bonne question.
0: Très, très bonne question, ça. Alors, voilà. C'est tout. Moteur de recherche, @radio-canada.ca.
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0: Très IA, ce show, cette émission. On va parler tout à l'heure des perturbateurs endocriniens. Est-ce qu'on est en train d'en respirer? J'ai bien peur que oui.
1: Je vous le garantis.
0: Ouais, voilà. Alors, une autre affaire pour s'inquiéter. Chloé-Anne Toumer,
3: oui.
0: Bonsoir.
3: Bonsoir,
0: vous êtes journaliste en culture numérique. Mm-hmm. On va répondre à une question d'une auditrice anonyme. Allô, moteur de connaissances, toi. Parfois, j'utilise ChatGPT. Je voyais dans les paramètres qu'on peut choisir voix, accent pour la lecture, mais aussi le ton, sérieux, cynique, enjoué. Ce dernier aspect m'étonne, car pour avoir testé le côté cynique ironique, je me surprends à rire. Je m'interroge donc sur la compréhension du cynisme par l'IA. Comment ChatGPT fait-il pour comprendre ce qu'est le cynisme et surtout pour l'utiliser avec doigté dans ses réponses? Donc, alors, qu'est-ce qu'on sait là-dessus, Chloé?
3: Ben, c'est le fun parce que déjà notre auditeur a validé, donc ça veut dire qu'on remarque que ça fonctionne, c'est-à-dire que le corpus sur lequel se base ChatGPT, en tout cas les algorithmes de ChatGPT est assez adéquat. Mm-hmm. Donc, on arrive à maîtriser ça. Bon, évidemment, pour ceux qui ne savent pas, vous pouvez aller dans votre compte quand vous êtes connecté à ChatGPT. Vous allez soit sur mobile ou sur bureau, sélectionner à gauche, cliquer sur votre nom. Puis de là, vous pouvez choisir de personnaliser votre ChatGPT, votre agent conversationnel. Et c'est là que vous allez avoir cette option, en fait, de ton. Donc, on a le ton prédéfini qui est souvent... s'apparente à celui amical, donc par défaut. Sinon, vous allez pouvoir choisir un ton plus professionnel, direct, décalé, efficace. Et celui auquel on fait référence aujourd'hui, c'est plutôt celui appelé ironique. Donc, c'est sûr qu'on a sans doute remarqué, là, Mathieu, que c'est très complaisant au départ quand on discute avec ChatGPT. Je ne sais pas comment vous l'aimez, votre ChatGPT autour de la table, vous, Mathieu?
0: Je l'aime discret.
3: Discret.
0: Oui, je l'aime efficace. Là, quand j'ai besoin d'une information.
3: OK, sinon, parfait. Parce qu'il y en a qui sont le trop plein de gentillesse, là, puis on en a vu des exemples, mais c'est...
1: Ouais, fois, je chicane Claude, là.
3: Oui,
1: fois,
3: c'est ça.
1: Ouais, moi aussi, c'est Claude. Ouais,
3: oui, puis on en parlait à un moment donné une fois, mais il y a aussi le côté un peu sexiste, parce que des fois, on discute... on en avait parlé, hein, Véronique.
1: Oui, moi, je me chicane avec.
3: C'est parce que là, il a tendance, l'outil, à se féminiser tout seul, puis quand on lui demande pourquoi, il va dire, je me suis dit qu'une femme, ça serait, elle serait plus douce pour vous,
1: oh là
3: et
1: là.
3: Plus complaisante.
1: Non, ça allait bien, cette émission-là.
3: Je suis désolée, mais c'est ça. Donc, c'est des observations qui ont été faites beaucoup par les utilisateurs. Mais on a du choix. Puis l'outil essaye de s'améliorer parce qu'il y a quand même un facteur d'apprentissage à travers les expériences des utilisateurs qui se fait aussi.
0: Mais comment on réussit à faire comprendre cette notion quand même assez délicate qu'est l'ironie?
3: Vous avez raison de recentrer sur cette question-là de l'auditeur qui est très précise parce qu'effectivement, ça ne suffit pas de dire qu'on a un corpus de texte puis que l'IA se base là-dessus. En fait, c'est sûr qu'il y a le volet encyclopédique des définitions. Le cynisme a été défini par des philosophes. Mm-hmm. Ça a été aussi défini, évidemment, dans des textes plus modernes. Donc, l'intelligence artificielle va faire des rapprochements entre ces associations-là de définitions qu'elle a et des textes qui ont été souvent commentés. Parce qu'il y a beaucoup de forums qui sont analysés par ChatGPT. On va penser à Reddit et tout ça. Tout ce qui est accessible publiquement, auquel on a accès, nous, quand on fait des recherches, ça fait partie des bases de données très, très sollicitées par les algorithmes de ChatGPT. Donc, ce qu'il va faire, c'est qu'il va voir la réponse populaire à certains contenus. Et c'est aussi, Mathieu, ce qui m'amène à parler de certains biais, parce que on va le voir beaucoup, mais quand on demande, par exemple, d'écrire un texte, ou il y en a qui vont vouloir faire une chronique, imiter le ton d'un chroniqueur, ou dire tout simplement, peux-tu me répondre de manière cynique, mais quelles ont été tes références? Donc, si je demande à ChatGPT quelles ont été ses références, disons, au Québec, il va me sortir des noms de chroniqueurs qui sont souvent polarisants, donc que ce soit associé à des mouvements de gauche ou de droite. Puis c'est pas une opinion personnelle, mais c'est plutôt par rapport à des métriques d'opinion populaire.
0: Mm-hmm. Donc d'engagement. Là.
3: Tout à fait. Donc c'est beaucoup les mouvements populaires qui sont analysés par ChatGPT. Puis c'est comme ça qu'il va faire ressortir certaines voix. Donc encore une fois, c'est beaucoup des voix très masculines. C'est des humoristes, c'est des chroniqueurs. Donc on a remarqué qu'il y a beaucoup de biais sociaux puis de sexisme associés en fait aux tons qui sont choisis pour personnaliser ChatGPT.
0: Ouais. Quels sont les bénéfices et possiblement aussi les enjeux peut-être plus négatifs qui sont liés à ce type de personnalisation-là?
3: Oui, ben c'est certain que, on parle de biais, mais à travers tout ça, si on reste dans ce qui est un peu plus négatif, il y a quand même le souci de la dépendance. Évidemment, de plus en plus de gens sont accros à ChatGPT. Bon, ça peut être inoffensif. On se dit, ben c'est un outil, c'est une présence qui est là en permanence. Si j'ai une question, je suis coincé quelque part, je prends une photo, je lui pose la question, il va me répondre. Mais ça fait aussi en sorte de créer l'illusion d'avoir un compagnon. Mmh. Donc, on a cette présence-là en permanence qui fait que peut-être on va moins avoir besoin de recréer ça avec l'être humain. Et donc, on a cette conversation-là en permanence avec un robot, finalement, qui ne peut pas imiter les micro-expressions, l'émotion humaine qui va accompagner les échanges conversationnels à proprement parler. Donc, ça, c'est un des risques certains. Il y a quand même des bénéfices, hein, parce que pour mieux parler des bénéfices, on parle évidemment de ce qui est négatif, mais nous, on nuance. Et puis, il y a évidemment des possibilités nouvelles, par exemple en écriture créative. Donc ça, on se rend compte que beaucoup de créateurs aiment bien aller sur ChatGPT puis lui donner une personnalité pour faire du brainstorming, donc du remue-ménage, puis essayer de voir comment ils pourraient personnifier certains personnages ou développer les personnages qu'ils veulent mettre dans des livres ou tout ça. Donc, il y a beaucoup de créateurs qui se tournent vers ChatGPT personnalisé pour justement développer leur narratif, etc. Donc, ça, c'est intéressant. Puis, la pratique conversationnelle, selon le contexte, peut aussi aider des professionnels qui voudraient se pratiquer avant un entretien d'embauche dans un domaine donné. Des fois, c'est des ressources humaines aussi qui vont tester des approches apparemment avec ChatGPT, faire comme si c'était un employé, puis échanger ouais. avec lui ou elle pour voir qu'est-ce qui pourrait être mal perçu, ouais. On fait attention à quoi. Donc, il y a un volet formatif à travers ouais. tout ça.
0: On avait déjà parlé de ces patients virtuels qui sont développés par certaines écoles de psychologie qui permettent à des futurs psychologues de tester, en fait, des consultations avec oui. des avatars. Et évidemment, c'est dans un contexte thérapeutique. On en parlait tout à l'heure avec Véronique. Là, quand c'est bien entouré ouais. et quand c'est
3: oui,
0: avec des comités d'éthique,
3: faut un encadrement.
0: Ça peut être quand ouais. même assez, assez bénéfique. Rapidement, en terminant, oui. J'ai vu des expériences dans le monde du jeu vidéo, notamment, qui sont oui. assez questionnables, notamment en termes de protection de la vie privée puis de dépendance. Je vous irai voir Ava, qui est l'avatar de Razer.
3: Ben oui,
0: oh mon Dieu.
3: Dans un cylindre qui se... Mais là, ça se matérialise.
0: Et qu'on appelle ça aussi le AI pet, là, genre ton oui. petit animal de compagnie, sauf qu'il y a des gens qui personnalisent ça comme des petites amies. Là.
3: Oui, ben oui, parce que vous l'avez avec vous dans votre chambre en permanence. Elle voit ce que vous portez ou elle vous dit... Ah, ben
0: tu
3: là,
0: te confies, là, parce que c'est genre ta blonde...
3: Exactement, il y a une mémoire, il y a une ouais. personnalisation. Donc là, on est dans la 3D du compagnon IA parce qu'il est matérialisé visuellement. Il y a l'audio qui est là aussi, qui est synthétisé. Donc, effectivement, puis il y a aussi Character AI, Mathieu, si on peut en parler rapidement, parce que c'est vraiment, là, je vais faire aussi ma faillotte avec vous, ma groupie, mais on prend un exemple, quelqu'un de charismatique qui serait un animateur connu et dont on voudrait synthétiser la voix et la photo, les images et tout ça. On va là, on téléverse tout ça, puis vous devenez un personnage accessible, donc je peux vous choisir pour être mon lecteur le soir.
0: Un personnage accessible.
3: Tout à fait.
0: Alors voilà. Genre, on est peut-être rendu là.
1: Pas que vous n'êtes pas déjà.
0: Je suis très joignable. Hein?
1: C'est pas ça qu'on a insinué.
0: Très joignable. Très, très joignable.
3: Oui. Donc, le compagnon IA, ça devient vraiment chose réelle.
0: Oui. Hey, on est loin. Hein? Je me souviens qu'on avait synthétisé ma voix pour mm-hmm. le projet Être ou ne pas être. Mm-hmm. On avait fait jouer ça ici à l'émission. C'était, je pense que c'était avant la pandémie. C'était genre 2019, ah oui, 2020, dans ce coin-là. Puis la voix, c'était vraiment weird. Mais là, on n'est plus là. On n'est plus là du tout. Ça fait 5-6 ans. Là. Voilà, voilà. Merci beaucoup à cette auditrice anonyme. Évidemment, des questions éthiques qui sont très, très grandes, qui sont soulevées par ces avatars-là de plus en plus partout. Merci, Chloé-Anne Touma. Je rappelle que vous êtes journaliste en culture numérique. Toujours un plaisir.
4: Toujours.

0: en tant que personnage accessible dorénavant. Je vais parler d'une chroniqueuse qui, elle, est très accessible aussi. Elle est facile à joindre. Elle est généreuse. Elle parle toujours à des doctorants absolument passionnants. Des gens qui nous rendent mal, par exemple, parce qu'on se dit, coudonc, j'ai-tu raté ma vie?
1: je me le demande chaque semaine.
0: Ah non, mais c'est incroyable. Là, je veux dire, c'est comme... En tout cas, c'est bon pour la psychologie. Ça apprend le stoïcisme, oui. votre chronique. Respire-t-on des perturbateurs endocriniens en ville? Donc, c'est les travaux d'Antoine Gillet, doctorant en biologie à l'INRS que vous allez nous faire découvrir aujourd'hui. Véronique.
1: Oui, effectivement. Alors, Antoine Gillet a étudié en France jusqu'à la maîtrise, mais après l'équivalent du baccalauréat, il est venu faire un petit stage au Québec et coup de cœur. Et il a rencontré à ce moment-là la professeure Géraldine Delbès de l'INRS. Et il devait venir faire un stage, mais vous savez, il est arrivé comme une petite pandémie, là. Alors, ouais. Ça a été annulé. Mais dès qu'un poste a été disponible au laboratoire de la professeure Delbès, il a traversé l'Atlantique et il est venu faire son doctorat qu'il termine. Il va faire son dépôt là, à la mi-juin, sa soutenance à la fin août. Donc, on y est. Et c'est une thèse par article. Et ce qui est le fun, c'est que la semaine dernière, il a gagné la deuxième place de la finale nationale du concours Ma thèse en 180 secondes de l'ACFAS.
2: Bravo.
1: Oui, ouais, c'était vraiment super. Et ben là, il vient de faire plusieurs études sur ces petits perturbateurs endocriniens dans l'air. On va l'écouter nous présenter son projet.
3: Je m'intéresse à caractériser la présence des perturbateurs endocriniens dans l'air extérieur urbain et notamment à Montréal. C'est des petits composés chimiques qui ont la particularité qu'ils peuvent interférer avec notre système hormonal et donc ils peuvent dérégler plein de fonctions, la reproduction, le développement, le métabolisme. Et historiquement, l'air, c'est comme le moins caractérisé alors que c'est celui qu'on ne contrôle pas. Et donc pour ça, en fait, on a échantillonné l'air à Montréal. Donc on a placé des petits capteurs pour collecter l'air et ensuite on a ramené ces capteurs au laboratoire et on a exposé des cellules vivantes à ces particules présentes dans l'air et on a analysé les résultats. Puis on a montré qu'il y avait des composés présents dans l'air qui avaient la capacité d'interférer avec des voies hormonales.
0: Bon.
1: Alors.
0: Une autre affaire.
1: Oui, mais avant de paniquer, je veux tout de suite le dire, il n'y a pas de raison de paniquer tout de suite. C'est-à-dire que c'est une expérience, une étude en laboratoire, in vitro, sur des cellules en culture. Ça n'a pas été fait sur les humains qui respirent cet air-là où se trouvaient les capteurs. Donc, pour l'instant, on peut parler de potentiel de perturbation. Ça va prendre encore beaucoup d'études pour arriver à évaluer le risque réel sur la santé humaine. Ceci étant dit, maintenant, des perturbateurs endocriniens, hein, il y en a partout. Mm-hmm. On les étudie beaucoup depuis des décennies. Si on veut faire une métaphore, là, ben, chaque hormone, c'est comme une clé, puis chaque récepteur dans notre corps, c'est une serrure. D'habitude, là, la petite clé s'insère, la porte s'ouvre, puis il y a un processus biologique qui s'enclenche. Mais un perturbateur endocrinien, c'est comme une fausse clé. Ouais. Alors, il peut rentrer puis activer, même s'il n'y a pas la vraie hormone. Il peut aussi bloquer la serrure. Là. J'ai comme l'image de la colle dans une serrure.
0: Il va empêcher des hormones de faire leur travail.
1: De faire leur travail. Et donc, ça peut affecter la reproduction, le développement, le métabolisme. Ça peut affecter beaucoup de choses. En 2020, on disait qu'on avait à peu près 1500 substances qui étaient reconnues comme des perturbateurs endocriniens. Il en reste à découvrir. On ne connaît pas tous leurs effets individuels et souvent, on ne connaît pas leurs effets cocktail. Et le problème, mais on l'a entendu, c'est que oui, on peut échapper à, par exemple, on pourrait décider de manger bio pour ne pas manger de pesticides ou en manger moins, en tout cas. On peut choisir de ne pas prendre des ustensiles en plastique. On peut faire des choix pour réduire notre exposition, mais on ne peut pas faire le choix de ne pas respirer. Okay? Et 20 000 fois par jour, on respire en moyenne et à peu près 15 000 litres au niveau du volume d'air par 24 heures.
0: 15 000 litres quand même!
1: Oui, je sais.
0: Rappelons-le.
1: J'ai été vérifier les chiffres plusieurs fois parce que c'était dans sa présentation et donc je suis allée voir. Eh oui, et ça peut être plus si on fait du sport. D'accord? Ça, c'est activité modérée. Alors, comment échapper? Et on sait en plus que de plus en plus, les gens sont en ville. Les études sur l'air qu'on avait, c'était sur l'air à l'intérieur de bâtisses. Mais on s'est très, très peu intéressé à l'air extérieur et encore moins en ville. Il y a une dernière raison de s'y intéresser, c'est que l'inhalation, ça fait en sorte que ce qui rentre plutôt que ce qu'on ingère ne passe pas par le foie. D'habitude, le foie, il fait son travail de filtre, on ne le répétera jamais assez. Il détoxifie beaucoup. Mais là, quand on le respire, ça ne passe pas par le foie, ça s'en va direct dans le sang. D'où l'intérêt de se pencher sur la question. Et donc, pendant 82 jours, en 2021, il y a eu des petits capteurs qui ont été installés

0: à Montréal. Les sites ont été choisis, 40 sites là, qui ont été choisis avec l'aide d'un géographe de l'Université de Sherbrooke, Philippe Aparicio. Et ils ont choisi ça pour bien représenter la diversité des secteurs de densité et l'occupation du sol. Parce que c'est très différent l'ouest de la ville où est-ce qu'on a de l'agriculture, de l'est de la ville où on a certaines industries. Bon, imaginez des petites boîtes avec des colonnes de résine, puis essentiellement sans électricité, sans pompe, ça attrape les particules. Chacune des colonnes de résine ont ensuite été analysées, d'une part par un chimiste à l'Université McGill, donc l'équipe de Stéphane Bayen, et d'autre part par Antoine Gillet au niveau des analyses biologiques à l'INRS. On va résumer ça. Au niveau chimique, ils ont trouvé 10 000 caractéristiques moléculaires. C'est normal, ils attrapaient tout. Et ils ont pris une approche particulière, ils ont pris une approche d'analyse non ciblée. Plutôt que de dire, est-ce qu'il y a tel polluant? Ils ont dit, on va analyser tout ce qu'il y a dedans. Et ça a permis d'avoir des surprises. Certains composés n'avaient jamais été détectés dans l'air. Donc, ils sont arrivés avec des composés, vraiment pour eux, c'était des surprises. Le fait aussi de ne pas avoir ciblé ce qu'ils cherchaient, ça a permis qu'en plus tard, ils trouvaient des activités biologiques un peu surprenantes, de retourner et de dire, mais qu'est-ce qui distingue cet échantillon-là, mettons, dans l'ouest, de cet échantillon-là dans le sud? Qu'est-ce qu'ils ont trouvé? Ben, ils ont trouvé du DEET. Et là, vous ne serez pas surpris de savoir qu'ils ont trouvé du DEET partout. Là. C'était les deux tiers des sites. Là.
1: Qui est un composé qui est utilisé dans les chasses moustiques.
0: Exactement. Ils ont trouvé du DEHP, qui est un plastifiant utilisé dans la fabrication du PVC. Puis ça, c'était dans la moitié des sites. Il y a un autre produit qui est le 4-nitrophénol, qui est un sous-produit de la combustion et de la dégradation des pesticides, qui était dans 39 des 40 sites. Donc, déjà, très intéressant. Après ça, il a pris ces échantillons, ces 42 échantillons, donc les échantillons tests et les échantillons réels. Et il les a mis en contact avec des cellules vivantes. Et il a utilisé 7 types de tests qu'on appelle des biotests en fonction des normes de l'OCDE. Là. C'est très normé, il n'y a pas inventé rien. Mm-hmm. Et il a vérifié les 4 voies hormonales principales, donc les œstrogènes, les androgènes, la thyroïde et la stéroïdogenèse, dont je ne parlerai pas la dernière parce qu'il y a eu un petit enjeu de test. Mais concrètement, là, il a pris la résine, il a concentré ça, il a ajouté des cellules vivantes, puis là, il avait conçu les cellules pour qu'il y ait des petits récepteurs hormonaux humains et un gène rapporteur qui émettait de la lumière quand ça s'activait.
1: Et qu'est-ce qu'il a découvert?
0: Et ce qu'il a découvert essentiellement, c'est que oui, ça affecte dans certains cas beaucoup les voies hormonales. Là, je ne vous les nommerai pas toutes, mais par exemple, au niveau de la thyroïde, ils ont trouvé que le récepteur, je le cherche, le transporteur sodium iodure, qui est la porte d'entrée de l'iode dans les cellules thyroïdiennes, bien, si on ne l'a pas, la glande thyroïde, elle ne peut pas fabriquer ses hormones. Bien, 5 des 42 extraits dépassaient la norme de Santé Canada. Et ça allait, la norme est à 40 % d'antagonisme, le seuil d'antagonisme, et là, on avait du 59 %. Dans certains cas, là, par exemple, pour les œstrogènes, il y avait des effets potentiels importants. Mm-hmm, ouais. On avait 21 extraits sur 42 qui bloquaient le récepteur aux androgènes et 16 qui bloquaient celui aux œstrogènes. Donc, voyez le genre de chiffres qu'on a trouvé. Mais là, ce qui est important de dire, c'est qu'il n'y a pas de coupable.
1: Oui, mais cela dit, c'est qu'on se rend compte, puis je veux dire, ça, c'est un autre exemple depuis qu'on couvre ça à l'émission depuis 8 ans, qu'il y a plein de choses dans notre entourage dont on n'a aucune idée des effets sur notre corps.
0: Exactement.
1: C'est ça aussi qu'il faut quand même dire.
0: Et ils ont poussé l'analyse, sont allés voir plus tard, est-ce que ça change selon la saison, est-ce que ça change selon l'année? La réponse est oui, les analyses sont encore en cours. Ils sont en train de regarder 3 autres composants. Bref, il y a beaucoup de travail avant d'avoir un cadre réglementaire, mais il va falloir s'intéresser aux perturbateurs endocriniens dans l'air.
1: C'est clair, c'est clair. Et merci à ces chercheuses et chercheurs qui veillent au grain. Vous nous faisiez découvrir les travaux d'Antoine Gillet, qui est doctorant en biologie à l'INRS. Véronique Raymond, c'est toujours un plaisir de vous entendre, de nous raconter ces très, très pertinents destins. Merci beaucoup.
0: Ça me fait plaisir.
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1: On parlait du chant tout à l'heure. Oui. Maintenant, on va parler de la parole, parce qu'il paraît, Chloé-Anne, qu'on parle de moins en moins
3: tout à fait, elle est en déclin, la parole. 28 % de moins, bon, c'est quand même étendu depuis 2005. On parle au moins, on prononce 28 % moins de mots qu'avant, Mathieu, en fait. Donc, une étude là-dessus.
1: Et vous avez écrit un très bon article sur Culture Mania, d'ailleurs, que je vais mettre aussi dans l'infolettre, parce que vous avez parlé notamment à notre collègue Agathe Tupula.
3: Oui, c'est ça, vraiment très, très pertinent ce qu'elle nous dit sur les effets de ça.
1: Voilà, on va mettre le lien dans aujourd'hui, puis sur l'infolettre bientôt. Catherine, le sport comme catalyseur social.
4: Oui, écoutez, je suis pas fan de hockey, mais je suis fan de ce que le hockey nous fait collectivement. Alors que vous soyez pour la victoire ou le Canadien, là, ou les deux, je me suis beaucoup baladée. La dernière semaine, je l'ai passée en Mossé, en Abitibi et dans Charlevoix, et partout, on est hockey.
1: Quand on
4: parle, quelque chose de rassembleur.
1: Oui, quand on parle, en tout cas, de vivre quelque chose en même temps, tout le monde, il y en a de moins en moins de ces activités-là, de ces événements.
4: Absolument.
1: Ben oui, ben oui.
4: Ils font disparaître les frontières.
1: Voilà,
4: rassemble autour d'un projet commun.
1: Voilà, Catherine, merci. Véronique?
0: Oui, l'album Simone sous les ronces de Maude Neveu-Villeneuve, illustré par Sandra Dumais. C'est pour les 3 à 6 ans. Ça parle d'anxiété de manière douce, de manière imagée. C'est magnifique.
1: Simone sous les ronces. J'aime beaucoup le titre. C'est un beau titre, ce Simone sous les ronces. C'est sur le site de Moteur. On est là demain, 19h. Soyez-y. Bye-bye.
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12: Ici Mathieu Massé, voici les informations. Le premier ministre de Terre-Neuve et Labrador veut rouvrir le protocole d'entente conclu avec le Québec au sujet de la vente d'électricité produite par le complexe de Churchill Falls et deux futures centrales.
13: I want to invite our partners in Quebec and the federal government to come to the table with us with renewed and shared good faith.
12: Tony Wakeham met donc sur pied une nouvelle équipe de négociateurs. Selon le rapport du comité d'experts mandaté par son gouvernement, l'accord de principe signé en 2024 ne sert pas les intérêts à long terme de Terre-Neuve et Labrador. La première ministre québécoise, Christine Fréchette, laisse la porte ouverte à une entente modifiée. Valérie Gamache nous en dit davantage.
14: L'entente de Churchill Falls, c'est l'un des principaux legs de François Legault. Mais aujourd'hui, c'est Christine Fréchette qui est rappelée à la table des négociations.
15: On va travailler ça avec le premier ministre.
14: Terre-Neuve et Labrador ne déchirent pas l'entente, mais demandent plus. La première ministre du Québec a prévenu son homologue.
15: Je lui avais indiqué que s'il y avait des demandes de modification de la part de Terre-Neuve-Labrador, et bien de notre côté aussi, on allait en avoir.
14: Terre-Neuve et Labrador veut obtenir davantage de kilowattheures et des lignes de transmission complémentaires pour exploiter ses ressources en minéraux critiques. Cette dernière ambition, le premier ministre Mark Carney la partage et l'encourage.
16: Il y a des grands enjeux en ce qui concerne Churchill, mais en même temps, il y a des grandes occasions. Il y a une possibilité d'avoir des mines.
14: Il se dit même prêt à faire sa part.
16: S'il y a des choses que le gouvernement du Canada peut faire pendant les prochaines semaines, on va le faire.
14: Le député péquiste Pascal Paradis demande à Mark Carney de se mêler de ses affaires.
17: C'est au Québec de s'occuper de cette entente-là.
14: Les autres partis d'opposition parlent d'un test de leadership pour Christine Fréchette, le libéral Greg Kelly et la solidaire Huba Ghazal.
18: C'est pas un chèque en blanc qu'on va écrire non plus.
19: Christine Fréchette ne doit pas l'échapper. Il en va de la sécurité énergétique.
14: Ne sachant pas ce que ses adversaires politiques feraient de l'accord s'ils prenaient le pouvoir, Christine Fréchette dit vouloir s'entendre rapidement avec Terre-Neuve et Labrador, sans toutefois évoquer d'échéancier. Ici Valérie Gamache, Radio-Canada, Québec.
12: Par ailleurs, le premier ministre Mark Carney a donné le coup d'envoi de la mine Matawini de la société Nouveau Monde Graphique dans Lanaudière au Québec aux côtés du ministre québécois de l'Économie, de l'Innovation et de l'Énergie, Bernard Drainville. Le gouvernement du Québec annonce une enveloppe de 85 millions de dollars dans le projet de mine de graphite qui doit voir le jour à Saint-Michel-des-Saints. L'investissement prendra la forme d'une participation à l'actionnariat de l'entreprise. La future mine doit notamment permettre d'alimenter l'usine de matériaux de batterie de l'entreprise à Bécancour. Québec estime que plusieurs centaines d'emplois seront générés pendant la phase de construction.

0: Et la première ministre, Christine Fréchette, estime avoir donné un nouveau souffle aux relations entre le Québec et la France lors de sa mission de 3 jours à Paris. En entrevue à Radio-Canada, avant de rentrer au pays, la chef de la CAQ s'est par ailleurs défendue d'avoir fait ce voyage pour marquer des points politiques. Elle dit tout de même observer que son parti commence à profiter d'une impulsion nouvelle depuis quelques mois. Sébastien Desrosiers.
1: À l'image de son début de mandat de première ministre, la mission de Christine Fréchette s'est déroulée au pas de course. Après l'Élysée et Matignon, elle est reçue à l'Assemblée nationale par sa présidente, une autre preuve de l'amitié entre la France et le Québec, qui demeure néanmoins un symbole.
2: Je suis très satisfaite des rencontres qu'on a eues, des discussions qu'on a eues.
1: Même si elle n'a pas obtenu de gain à proprement parler, comme un appui du président Emmanuel Macron à la candidature de Montréal pour obtenir la future Banque de la Défense, elle se défend de rentrer les mains vides.
2: Les projets sur lesquels on travaille avec la France, ce sont des projets qui prennent un certain temps.
1: En entrevue avec Radio-Canada, la première ministre se dit confiante d'être en poste quand ces projets se réaliseront, soit peut-être au-delà des élections générales de cet automne.
2: Depuis février, je sens qu'il y a quelque chose qui se passe. Et là, je vois que les chiffres commencent à bouger dans les sondages.
1: Christine Fréchette rejette par ailleurs l'idée qu'elle soit déjà en campagne électorale et que ce séjour à Paris serve à lui donner une stature internationale.
2: Non, là, je suis dans une période où je gouverne avec mon équipe. Et c'est ça pourquoi, d'ailleurs, j'ai pas fait d'annonce de candidat.
1: Donc, après Washington, la première ministre conclut cette deuxième mission à l'étranger, vraisemblablement pleine d'espoir pour la suite, autant pour la relation du Québec avec la France que pour son propre avenir politique. Encore doit-elle faire ses preuves dans le temps qui lui est accordé. Ici Sébastien Desrosiers, Radio-Canada, Paris.
0: Et puis au Nouveau-Brunswick, une figure importante du monde des affaires s'est éteinte. Robert K. Irving est mort à l'âge de 71 ans des suites d'un cancer. Il était co-directeur du géant J.D. Irving. L'entreprise emploie environ 20 000 personnes dans divers secteurs, dont l'agriculture, la foresterie et la construction navale. Et aux États-Unis, l'élu du Kentucky, Thomas Massie, a perdu son siège à la primaire républicaine, considérée comme la plus coûteuse de l'histoire du pays.
3: If the legislative branch always votes with the president, we do have a king.
0: Si la branche législative de l'État vote toujours avec le président, dit-il, nous avons bel et bien un roi à la Maison-Blanche. Thomas Massie n'a pas mâché ses mots dans le discours qu'il a adressé à ses partisans après sa défaite. Le candidat Ed Gallarine, plus loyal à Donald Trump, a remporté la nomination républicaine avec plus de 54 % des voix. Le président et son entourage avaient mis tout leur poids derrière lui afin d'empêcher Thomas Massie de rester dans ses fonctions. Voilà, c'était l'essentiel des informations. Merci d'être à l'écoute.

0: Bienvenue à l'émission Chers Lève-Tôt. L'équipe est avec moi en studio, Geneviève est là, Charles-Antoine aussi, Evelyne Charvet avec vous. J'espère que vous êtes en forme ce matin. Avez-vous passé une belle semaine? Nos auditeurs du Nouveau-Brunswick ont voté aux élections municipales. J'ai même noté une première mairesse à Dieppe. Saviez-vous que le mot « fac » est rentré au dictionnaire Le Robert aussi cette semaine? Oui, c'est la contraction de « ça fait que ». C'est un mot qu'on utilise souvent pour remplacer chez nous « donc », « alors » et « du coup » aussi, qui est très, très populaire et apprécié chez les Français. Fac, allez-vous l'utiliser davantage maintenant qu'il est au dictionnaire? Et cette semaine aussi, c'était la fin du recensement au Canada. Dans notre écoute, il y a eu beaucoup, beaucoup d'entrevues à ce sujet. Vous devriez normalement avoir répondu aux questions cette semaine. En formule courte ou en formule longue, moi j'ai été déçue d'avoir seulement la formule courte. Cette année, l'année passée, j'ai eu le privilège d'avoir le formulaire long. Je sais qu'il y en a qui n'aiment pas ça, mais moi, j'aime me sentir utile, je pense. Et en remplissant le formulaire, je me disais, ah ouais, je vais vraiment aider mon pays. Est-ce que je suis seule, docteur? Bref, on a écouté toutes sortes d'émissions, de contenus. Et dans notre sélection des stations d'ici première cette semaine, vous allez voir, on est un peu bigarrés. J'espère que vous allez nous suivre. On va parler de sport, de sciences, de culture, d'histoire, d'entrepreneuriat aussi. Mais on va partir la machine avec l'émission L'heure de pointe en Acadie. J'ai fait la découverte d'une femme influente qui prend sa retraite après 25 ans à la direction de l'Association acadienne des artistes professionnels du Nouveau-Brunswick. Elle s'appelle Carmen Gibbs. Elle a vraiment laissé sa marque pendant son mandat. Elle a notamment piloté les États généraux des arts et de la culture au Nouveau-Brunswick. Elle a milité pour l'adoption de la loi sur le statut de l'artiste. Madame Gibbs sait se faire convaincante. Vous allez l'entendre au micro d'Amélie Gosselin.
1: Vous avez, Carmen, piloté plusieurs dossiers en 25 ans. On en nomme quelques-uns, là, les États généraux des arts et de la culture, la stratégie globale pour l'intégration des arts et de la culture dans la société acadienne. Tout ce travail aussi qui a mené à l'adoption récente de la loi sur le statut de l'artiste. Quel est le dénominateur commun, vous diriez, à ces avancées?
2: Bien, je crois que la détermination, mais je crois aussi que de pouvoir mettre à la table des personnes de tous les horizons pour que le regard soit pluriel. Et que ne soit pas seulement un regard qui vienne des artistes, du milieu culturel, mais de mettre à contribution les municipalités, le milieu de l'éducation, c'est que ça a amené énormément de cohésion. Et quand on a comme ADN le réseautage, le rassemblement, ça peut, pour une petite société qui est l'Acadie, ça peut nous amener à faire des choses beaucoup plus grandes qu'on puisse le penser. Juste les États généraux ont été nommés à deux reprises aux cités gouvernements locaux unis, qui réunit à peu près 180 pays au monde, et a été nommé comme pratique exemplaire jamais vue dans ce monde, traduit en anglais et en espagnol, et sont sur le site web de 80 pays au monde. On oublie qu'on peut faire des grandes choses ici. Moi, je suis très contente de ça. Je suis très contente aussi d'avoir pu amener les Éloises au national, qui n'était pas le cas 25 ans passés.
1: Vous voulez dire à travers la télévision?
2: À travers la télévision, oui. Donc au national. Donc ça, c'est vraiment un avancée énorme parce que c'est un outil de visibilité des nôtres. Je crois que ma plus grande fierté depuis, dans cette petite révolution culturelle, c'est d'avoir créé des ambassadeurs dans des secteurs où on n'aurait jamais même pu imaginer que ça se puisse. Qu'on pense aujourd'hui, moi, quand je suis rentrée en poste, il y avait à peu près deux municipalités de langue française qui avaient des politiques culturelles. Il y en a 21, 22, 23, 24 maintenant. On a développé 19 avec les... Et puis, on a fait un forum il y a un an à peine où... 25 des 30 maires et directions générales des municipalités étaient au rendez-vous pour 3 jours de rencontres art et municipalités. Je suis sûre qu'on avait fait ça 15 ans passés, puis il y en avait eu deux. Mm-hmm. Donc, en fait...
1: Il y a eu un éveil.
2: Il y a eu un éveil. Évident. Et puis, je crois que ça, ce legs-là, va rester parce que c'est ancré dans le cœur mm-hmm. et des gens... Et ça, c'est, je dirais, ma source de plus grande fierté. Un legs, puis aussi ben, que la profession d'artiste soit finalement reconnue, parce que pour moi, c'était absolument injuste et impensable que cette profession-là ne soit pas reconnue sur notre territoire. On a encore du chemin à faire pour y donner des galons, mais il fallait avoir une loi, cette profession reconnu sur notre territoire pour essayer d'avoir d'autres mesures pour que le filet social des artistes soit plus fort.
1: Au moins, il faut que ça commence par là. Il y a 25 ans, Carmen Gibbs, est-ce que vous étiez consciente de tout ce qui était à faire au Nouveau-Brunswick? Quand vous avez dit oui au poste, là, est-ce que vous partiez un peu à l'aveuglette? Est-ce que c'était très, très clair ce que vous pensiez avoir à faire dans cette fonction?
2: Je crois pas parce que je crois que j'aurais sorti de la porte très vite.
1: Ah oui?
2: mais par contre, j'avais de l'ambition.
1: OK.
2: Je me suis rendu compte dès le départ, parce que j'ai fait beaucoup de politique au Québec mm-hmm. Pendant les 18 ans que j'ai été là, je me suis rendu compte qu'on n'était pas positionné de la façon qu'on devait être positionné pour faire reconnaître la part inestimable des artistes et de l'art au développement de notre peuple, au développement de notre société. Ça, je l'avais, je l'ai constaté tout de suite. Maintenant, chaque projet en a amené un autre. Moi, je suis une développeuse. Je vendrais un frigo en Sibérie.
1: Okay.
2: Donc, j'étais persuadée avec les équipes, les conseils d'administration, on a travaillé ensemble

0: projet après projet pour aménager l'Acadie et faire de ce peuple ici, de cette nation ici, du Nouveau-Brunswick, un lieu où les gens sont fiers, pas seulement résilients, sont fiers. Et puis, je le dis souvent, les artistes sont les plus grands gardiens et gardiennes de l'humanité, de la cohésion sociale. Donc, quelle belle cause à défendre pour faire avancer l'Acadie.
1: Oui, mais malgré tout, tous ces efforts, tous ces projets, il y en a certains qui diront que le milieu artistique, le milieu culturel, il est encore loin d'être reconnu en termes d'artistes qui vivent encore très, très, très difficilement de leur art. Comment est-ce qu'on va arriver, comme société, à davantage comprendre cet impact-là?
0: En fait, on a gagné beaucoup de choses, puis il y a des choses qui ne relèvent pas toujours de nous, malheureusement. Les artistes vivent plus ici maintenant qu'ils vivaient ici 25 ans passés. Ils ont moins
1: où
0: à partir.
1: Ils reviennent.
0: Ou ils partent, mais ils reviennent plus vite. Ça, oui. Mais au niveau du financement, au niveau de l'appui aux organismes, aux festivals, tu sais, à tous ces aides qui se donnent corps et âme, il y a une chose que moi, je m'explique mal, c'est pourquoi les gouvernements ne reconnaissent pas la quatrième industrie la plus importante au Nouveau-Brunswick comme une industrie à part entière, d'une part. Et pourquoi, quand on parle du bien-être, on parle de l'éducation et de la santé, on ne regarde pas la part que les arts et la culture ont au niveau du bien-être, de la santé des gens et ont aussi sur la réussite scolaire et le développement de l'enfant et de l'expression. C'est comme si on oublie que les arts, c'est pas un secteur d'activité, c'est un secteur transversal. Et je crois que si on reconnaissait ça, puis malheureusement, on fait face à de la méconnaissance.
1: Et parce que c'est reconnu comme ça ailleurs.
0: C'est reconnu comme ça ailleurs au monde. Notamment au Québec.
1: Ben oui.
0: Et puis, on a un exemple droit à côté. Ça, c'est peut-être la chose où je parle avec la terre haute, le sentiment du devoir accompli. Mais ça, malgré tout, et les efforts qu'on a faits, on réussit pas encore à percer ça. Je sais pas qu'est-ce que ça va prendre pour que les gouvernements comprennent que on est les artistes sont les plus grands remparts du bien-être de notre société.
1: Les artistes sont des remparts, c'est vrai, mais on leur en demande beaucoup, je trouve, aux artistes, pour une maigre reconnaissance financière, sociale. Madame Gibbs parlait de représentation aussi dans ce segment de radio. Représentation de la culture et des artistes acadiens. Ben, elle sera certainement contente de découvrir l'acteur Robin Joel Cool en premier ministre du Canada dans la série Bon Cop, Bad Cop, tout récemment arrivé sur la plateforme Crave. Le personnage de policier québécois de Patrick Huard reprend du service aux côtés d'un confrère ontarien après deux longs métrages. C'est donc une mouture en série télé. Je ne sais pas si vous vous souvenez, mais au départ, on s'appuyait beaucoup sur les différences culturelles et linguistiques entre les deux flics ontariens et québécois. Ben, ça, c'est encore présent dans la série. Mais je dirais que ça va même plus loin dans la représentation des identités canadiennes. Robin Joel Cool décrivait ça très, très bien cette semaine à l'émission Votre Samedi.
2: Je suis un fan fini de Bon Cop, Bad Cop. Quand c'est sorti, j'ai trouvé ça extraordinaire. Je trouvais que c'était rassembleur comme film, c'était drôle. À l'époque, il y avait des cascades, c'était un film canadien, québécois en même temps, qui intégrait les deux solitudes. Je trouvais l'exercice extraordinaire. Quand ça a sorti, moi, j'étais déjà fan. C'est quand Patrick et Annick m'ont approché pour faire, vraiment, je savais pas pourquoi ils voulaient que j'aille là. Ils m'ont invité chez eux. Ils ont dit, ils restaient près de chez moi, mais je ne connaissais pas tant. Là. Fait, tu sais, je vais chez Patrick, tu vois, je suis à ma blonde, à ma mère. Puis là, ils parlent de ce projet-là. Ils veulent faire un nouveau Bon Cop, Bad Cop en série, intégrer les communautés autochtones. Je fais ça, je trouve ça le fun. Je trouve ça, oui, ça fait de la suite dans cette espèce de triple solitude, finalement, d'élargir ça. Puis là, à la fin, ils me demandent, donc tu dois te poser la question, qu'est-ce que tu veux qu'on fasse? Je dis, ouais. Et là, c'est là qu'ils m'ont annoncé qu'ils voulaient que je sois le premier ministre du Canada et moi de faire, ben, voyons donc. Ce qu'ils savaient pas, c'est que moi, en première année, j'avais dit à ma mère, j'ai dit, un jour, j'aimerais ça être premier ministre du Canada. Fait là, j'ai rappelé ma mère, j'ai dit, mamie, tu devineras jamais quoi, je vais être premier ministre du Canada. Mais les autres, ils

0: m'ont vu. En fait, je pense qu'il y avait l'idée au début de pas faire une parodie, mais de s'inspirer de Justin Trudeau. Puis là, ils m'ont vu, à tout le monde en parle, ma dégaine, la façon que j'avais de parler. Puis ils ont eu cette épiphanie-là que le premier ministre pourrait être acadien. Parce que là, on parle vraiment de l'anglais, français, donc avoir une entité qui pouvait un peu jouer dans les deux. C'est sûr qu'il y avait une vision, comme beaucoup de Québécois, des gens qui pensent que tous les Acadiens sont chiacs, disent, ah, ça pourrait être un chiac. Là, j'ai dit, ouais, c'est pas, le chiac, c'est une langue. Puis moi, je suis pas tant chiac. Fait, je me suis approché d'amis à Moncton. Ils m'ont envoyé le texte qui était extrêmement bien écrit. C'était drôle. Puis finalement, je leur ai revenu avec une idée que ça serait plus le code switching, qui est un terme utilisé au Nouveau-Brunswick. Je pense que c'était plus adéquat, puis c'était plus respectueux envers les chiacs, que je sais que il y a des poètes chiacs. C'est vraiment pour moi une langue que j'admire beaucoup, que je trouve qui est riche, qui a vraiment beaucoup à dire par chez nous. Fait donc, mais j'ai trouvé ça intéressant, la vision de Patrick Huard, d'avoir un premier ministre acadien qui naviguait entre les deux langues, puis d'intégrer les communautés autochtones, la Gaspésiac. Je trouve ça beau, je trouve ça touchant, je trouve que c'est enfin, qu'on est là à faire ça. Puis je pense que c'est pour ça que Patrick a voulu faire une série et non un film, parce que c'est un sujet qu'il fallait qu'il prenne le temps pour pouvoir se permettre aussi d'en rire, puis d'aller plus loin dans cet exercice-là de rencontre, puis une série populaire comme ça, d'ouvrir les portes. Le premier ministre acadien, communauté autochtone, on n'est plus dans juste l'anglais-français, la guéguerre français-anglais entre l'Ontario puis le Québec. On ratisse plus large. Et j'ai trouvé ça une expérience fun, magnifique. Je pense que les gens qui vont le voir, écoute, c'est pas plat. Ça se mange, c'est brillant, ça fait rire. C'est vraiment un beau moment à passer en famille. Allez voir mon combat.
1: On l'aime beaucoup, hein? Robin Joël Cool. Il était de passage à l'émission Votre samedi en Atlantique. Vous écoutez Lève-tôt, votre voyage hebdomadaire à travers la programmation d'ICI Première. La radio est toujours allumée chez moi, peut-être que chez vous aussi. Et en après-midi, j'ai dû m'arrêter cette semaine pour écouter attentivement les propos sensibles, je dirais, du pianiste Sofiane Pamart. Il était à l'émission Il restera toujours la culture. C'était Eugénie Lépine-Blondeau à l'animation ce jour-là. J'ai découvert un être sensible, posé, cohérent. Et quand il s'est mis au piano dans le studio 41 de la Maison de Radio-Canada, ouf, c'était magnifique. Voici un extrait.
2: C'est l'album qui m'a permis de comprendre la portée que pouvait avoir ma musique et le passage de ma vie d'avant à ma vie d'aujourd'hui. Avant, j'étais tellement concentré sur le fait de travailler beaucoup, d'être concentré sur le fait d'enfoncer les portes, que j'avais pas encore pris mon envol complètement. Et j'ai l'impression de le prendre vraiment avec cet album. Et c'est un album qui décrit profondément qui je suis. Mon premier acte, vraiment, ça a été Planète, mon tout premier album. C'est la première fois que je me présentais au monde, où j'osais le faire avec un album de piano solo, ce qui représentait beaucoup de choses pour tout premier album d'artiste est vraiment très très
1: Ouais.
2: très symbolique. Et là, donc j'ai fait une trilogie dans ce sens-là, de piano solo, mais là c'est la première fois où j'ai l'impression que maintenant j'ouvre une nouvelle ère qui est la nouvelle ère de ma nouvelle vie.
3: Comment les œuvres, les ballades de Chopin ont été déterminantes dans votre vie, Sofiane Pamart?
2: Parce qu'elles m'ont expliqué un rapport à la vie que je n'avais pas encore découvert. En fait, ce qui est vraiment impressionnant quand on commence à étudier la musique classique très jeune, c'est qu'on a des histoires d'adultes qui ont vécu des choses extraordinaires dans leur vie, et on y a accès par leur partition. Donc évidemment, on n'a pas du tout le recul et la capacité de recevoir la charge émotionnelle qu'ils ont mis dans leurs œuvres, mais ça nous tire vers le haut. Ça nous tire vers le haut dans le parcours des émotions. Et ça, c'est quelque chose qui m'a beaucoup aidé dans mon éducation émotionnelle et dans mon éducation d'humain, de fréquenter de grandes œuvres.

0: Long Bay qu'on va trouver Iqaluit, pas très loin du cercle polaire arctique. C'est aussi là que mon invité a trouvé son bonheur après avoir longuement voyagé. Il choisit le Nunavut avec sa famille. Depuis une douzaine d'années, il est installé là. Il est amoureux du Grand Nord, de l'aventure et du plein air et on a le bonheur de lui parler ce matin. Bonjour Benoît Havard.
1: Oui, bonjour, bonjour.
0: Quel temps il fait à Iqaluit en ce mois de mai?
1: Ben là, il fait un petit moins 4, un vent 50 km/h et la couverture de neige se transforme à chaque jour. Donc, elle fond pendant le jour et elle gèle pendant la nuit, ce qui n'est pas vraiment une nuit parce que le soleil se couche peut-être quelques heures seulement. Alors voilà, on a des conditions très glacées aujourd'hui et beaucoup de vent. C'est un peu extrême.
0: Avec ce vent-là, qu'est-ce que vous en faites? Est-ce que vous continuez à amener vos activités?
1: Ouais, on essaye toujours de s'adapter à l'environnement. Comme je l'ai toujours dit, ta culture, elle vient toujours de ton environnement. Et ça, c'est partout sur la planète, c'est vrai. Donc, quand on s'adapte à un environnement, on découvre un petit peu plus son identité, qu'est-ce qu'on est capable de s'affronter à. Et c'est là qu'on, d'après moi, on devient un peu plus vivant, plus fort, plus intelligent, plus réceptif sur la vie.
0: Qu'est-ce que vous aimez le plus de votre lieu de vie à Iqaluit?
1: Ben, c'est l'hiver. Moi, j'ai une culture de la neige, une culture du froid. C'est dans ces moments-là que je me sens le plus fort, le plus cool. c'est mon environnement. C'est ça que j'aime.
0: Mais vous êtes pourtant un Montréalais de naissance. Ça vient d'où, ce coup de cœur pour le Grand Nord?
1: Ben, je pense que j'ai grandi dans un Montréal où on se lançait en bas des balcons du deuxième, dans la neige, puis où on était tout le temps dehors. Mes parents, ils barraient la porte quand on jouait dehors, fait qu'on pouvait pas rentrer dans la maison. mon père, il faisait des patinoires dans notre cour, et puis fait qu'on passait nos journées à jouer dehors. Et c'est un peu ça qui m'a rendu l'homme que je suis aujourd'hui, où j'ai besoin de cet environnement-là. Et j'ai l'impression que nos sociétés commencent à dépérir parce qu'on reste trop dans la maison. On est de plus en plus casanier. Et ça, c'est un peu la perte de notre identité, soit québécoise, canadienne, arctique ou peu importe. Là. Fait que c'est comme ça que je peux comprendre ce qui se passe.
0: Mm-hmm. Benoît, vous en faites même un métier, cet amour du plein air. Vous avez fondé une entreprise qui s'appelle L'Ours Blanc. Qu'est-ce que vous proposez comme activité?
1: Ben, c'est assez simple. Je veux juste amener les gens dehors. Je veux leur trouver des choses de fun à faire dehors. Comme je suis installé dans l'Arctique, donc il faut jouer avec les éléments de l'Arctique. Et malheureusement, de plus en plus, on a des gens qui viennent ici temporairement pour faire beaucoup d'argent et ensuite ils partent. Et ça, le tissu social en souffre beaucoup. Présentement, je le vois avec ma business où les écoles sont de plus en plus réticente à amener les jeunes dehors. Je sais que chez vous, on mesure les bancs de neige pour aller jouer dans le cours d'école. C'est quand même tragique. Fait que ce que j'essaie de faire, moi, c'est vraiment d'amener le jeune dans des situations où il doit développer son courage. Donc, en ayant peur de dehors, il faut faire face à ça et développer son courage. Alors ça, ça fait partie de mon approche. Donc, j'amène des tout jeunes enfants dehors, même à moins 30, moins 40, et on essaie de s'amuser dans un cadre sécuritaire, évidemment, là. Donc, les engelures, c'est correct, ça fait partie de la patente. On perd un peu de peau. Comme on prend un coup de soleil, on perd la peau. Ben, c'est la même chose l'hiver, on peut perdre un peu de peau à cause des engelures, mais ça nous arrête pas pour être dehors. Alors, il faut être plus fort.
0: Plus fort, plus courageux et aussi s'adapter parce que, évidemment, les conditions météo vont dicter non seulement comment vous allez vous habiller, mais ce que vous allez faire, la distance parcourue, tout ça. Puisqu'on est sur le sujet de l'adaptation, Benoît, je voulais vous entendre sur les défis d'adaptation au Nunavut. Vous êtes là depuis plus qu'une douzaine d'années maintenant. Quels ont été les plus grands défis pour vous, pour votre famille?
1: Ben, les plus grands défis, en fait, c'est vraiment d'accepter qu'on est sur le territoire inuit, que la culture inuit doit devenir

0: notre culture aussi. Malheureusement, on n'a pas appris le langage l'Inuktitut parce que bon, y a, à l'école, c'est difficile. Il n'y a pas de prof pour nous enseigner l'Inuktitut. Moi, je pense que c'est ça qui est le plus difficile.
1: Et sur le plan social, est-ce que c'est facile de se faire des amis à Iqaluit?
0: Ben, avec certains, oui, avec d'autres, non. Ça dépend. On a chacun nos personnalités.
1: Comme
0: Et puis,
1: partout.
0: que ça soit Inuit ou autre, ça change rien. C'est juste, c'est ça. Il y a des personnes avec qui on s'entend mieux, puis d'autres moins. Fait que, mais l'engagement d'une communauté elle est importante. Puis c'est pour ça que moi, mon travail, c'est un travail de fond. C'est un travail sur le tissu social à l'origine, au fondement, là. Donc, je travaille avec les jeunes pour comprendre cette réalité-là. Donc, la personne qui a peur de l'hiver puis qui aime pas la neige, ben c'est de valeur, mais c'est ça l'Arctique. Qu'est-ce que tu viens faire dans l'Arctique si t'aimes pas la neige puis t'as peur de l'hiver? Ça, c'est ma compréhension, là, première.
1: Vous nous faites vraiment voyager en ce petit samedi matin. Benoît Havard, merci d'avoir pris quelques minutes avec nous. Je rappelle que vous êtes guide et animateur de plein air et éducateur à Iqaluit, président du Carrefour Nunavut. Merci encore.
0: Ben, c'est moi qui vous remercie. Bonne journée.
1: Parmi les sujets entendus plusieurs fois sur nos ondes cette semaine, il y a l'arrivée des fleurs fraîches et locales sur le marché. Renée Dumais-Baudouin, l'animatrice de Première Escale en Gaspésie, a parlé avec Sophie Cassis, la propriétaire de la micro-ferme La Repousse. Elle a dévoilé ses méthodes innovantes pour faire grandir, pousser, croître les bulbes aux îles de la Madeleine. Vous allez entendre aussi sa vision d'une consommation de fleurs éthique et durable.
2: Comment est-ce que vous réussissez à avoir des tulipes aussi resplendissantes, parce qu'on nous dit qu'elles sont magnifiques, là, alors que le sol est à peine dégelé?
3: Je vous cacherai pas, ça avait quand même beaucoup de foi, de travail et d'énergie de bras.
2: Et vous procédez par forçage des bulbes. Qu'est-ce que c'est cette façon de faire? Parce que vous trompez un peu la nature, hein, si j'ai compris.
3: C'est un peu ça. En fait, je joue avec la nature. Donc, l'idée pour le forçage des bulbes, c'est de... On force la floraison, pardon. Donc, on va essayer de créer des conditions. C'est comme là, je faisais le calcul pour me préparer ce matin. Puis c'est ma 16e semaine de récolte de fleurs. Aïe. Donc, je suis dans la récolte de tulipes depuis la 3e semaine de janvier. J'ai fait une partie de la production à l'intérieur, donc dans mon bâtiment où je fais aussi là, des micro-pousses. Donc, il faut que je crée les conditions, je reproduis, si on veut, les conditions naturelles, c'est-à-dire que les tulipes s'enracinent dans une chambre froide, soit dans des cases en terre ou je les garde à sec ou froid, puis parce que je fais une partie en hydroponie aussi. Donc, après ça, je les réchauffe, je les sors dans une pièce qui est un peu tempérée pour stimuler l'arrivée du printemps. Donc, tout ça est un calcul de nombre de semaines où les bulbes ont été refroidis, nombre de semaines où les bulbes sont à une certaine température pour arriver à synchroniser là, la floraison avec des dates précises.
2: C'est quand même fascinant. Ces fleurs-là sont toujours cultivées à l'intérieur, si j'ai bien compris.
3: Pour jusqu'à la semaine dernière, je vous dirais, j'avais que des fleurs qui étaient cultivées à l'intérieur parce que moi, j'ai pas de serre chauffée. Mais depuis la semaine passée, donc là, j'ai entamé la transition, puis là, je suis dans les fleurs qui sont dans la serre, non chauffées.
2: Mais comment c'est possible de réussir ça sans chauffer sa serre?
3: Mon tunnel est quand même d'une certaine longueur, fait qu'il y a une masse avec le soleil.
2: OK, ça fait le travail.
3: Oui. Puis les tulipes, comme c'est des fleurs de printemps, ils n'ont pas besoin d'être à 25 degrés. À une température de 10-13, c'est quand même... C'est bon pour faire la croissance là, des fleurs comme telles. Puis, je vous le cache pas, j'utilise aussi un mini-tunnel pour protéger par les plus grands froids. Ce qui fait, quand je disais du jus de bras, c'est d'aller ouvrir le mini-tunnel, fermer le mini-tunnel. Je veux leur donner de la lumière pour pas qu'il y ait trop chaud.
2: Oui, je comprends. Donc, on les bichonne, là.
3: Oui. Chaque fleur est bichonnée à souhait.
2: Et pourquoi la tulipe, à vos yeux, c'est la fleur parfaite pour la fête des mères?
3: Parce que sa culture, dans le fond, ça me permet d'avoir des fleurs locales à cette date-ci. Par exemple, pour avoir des roses ou

0: d'autres types de fleurs, il faudrait avoir soit des serres chauffées ou des conditions de production qui sont un peu plus exigeantes. Donc, ça m'apparaît comme une fleur qui est pas, c'est quand même complexe, mais pas trop pour y arriver. C'est une alternative pour moi qui est responsable dans le sens où moi, je fais venir des bulles, mais ensuite, il n'y a pas de transport en avion ou les fleurs n'ont pas été traitées avec des produits chimiques, des pesticides, etc. Donc, puis il y a tellement de variétés de formes, de couleurs différentes que ça me permet d'en avoir pour tous les goûts. Il y a des tulipes qui ont l'air de pivoine, il y a des tulipes toutes simples avec la forme traditionnelle qu'on imagine quand on pense à une tulipe. Donc, c'est un peu tout ça, je vous dirais.
1: Et là, ça commence par la tulipe, là, mais ensuite, vous poursuivez tout au cours de l'été là, la floraison et même que vous offrez des paniers de fleurs. Là. On peut s'abonner à un panier de fleurs.
0: Oui, effectivement. Sous le même principe des paniers de légumes, donc il existe les abonnements floraux. Il y a des entreprises en Gaspésie aussi qui l'offrent. Puis dans plusieurs régions du Québec, là, il y a plein de fermes florales qui offrent des abonnements. C'est le même principe, comme je disais, des légumes. Donc, les gens s'engagent à l'avance. Ils sont assurés de recevoir un bouquet de fleurs. Moi, mes abonnements, j'offre les bouquets aux 2 semaines parce que souvent, un bouquet va durer 10 jours. Donc, je voulais pas arriver à chaque semaine avec des fleurs. Puis, ça me permet aussi, cette façon de faire-là, je voudrais que je finisse par connaître mes clients. Je fais des bouquets sur mesure en pensant à telle ou telle personne. Puis quand je fais des tests, comme là j'ai des tests de renoncule papillon, j'en ai une très petite quantité, c'est mes bouquets d'abonnement qui vont les avoir. C'est un peu un donnant-donnant.
1: Ouais, oui, ils ont l'exclusivité là. Et vous, vous donne des sous pour pouvoir permettre là de garantir la saison d'une certaine manière et de pouvoir travailler.
0: Ça permet, de couvrir les frais de départ, puis même l'achat des bulbes qui est quand même assez, c'est un coût important là qu'il faut faire à la banque.
2: On observe vraiment là, cet engouement pour les fleurs locales. On entendait des entrevues cette semaine à l'île du Prince-Édouard, mais c'est aussi présent en Ontario, au Québec, et je trouve que c'est tant mieux. Imaginez, là, une renoncule qui a poussé tout près de chez vous dure plus longtemps, elle a servi à la faune locale, elle est moins impactante aussi que les fleurs qui viennent des Pays-Bas, de la Chine ou de la Colombie, qui sont les 3 plus grands exportateurs de fleurs coupées au monde.

0: Nos collègues de la Colombie-Britannique ont souligné l'événement fondateur à Vancouver qui s'appelle Expo 86. Oui, l'année de l'Expo dans cette ville-là, c'était pas 76, c'était 86, un événement international qui a littéralement mis Vancouver sur la map monde. 40 ans plus tard, quel est l'héritage d'Expo 86? Qu'est-ce qui en reste dans le paysage, dans les infrastructures? La journaliste Victoria Kopilov nous permet de mesurer l'audace de la ville à l'époque. Et Marc Fournier, qui est vraiment une encyclopédie musicale sur pattes, raconte ses souvenirs de concerts marquants de l'Expo 86.
1: Mais d'abord, Victoria, peut-être on peut commencer par rappeler à quoi ça ressemblait, cette exposition internationale. Ça a duré 165 jours quand même.
2: Oui, c'est ça, 22 millions de personnes, comme vous le disiez, Mireille. Donc c'était une énorme foire internationale thématique et le thème c'était communication et transport. L'Expo 86 permettait aussi de célébrer les 100 ans de la ville. Mm-hmm. 54 pays ont participé officiellement et c'était un événement unique aussi pour l'époque car il a réussi à réunir les trois grandes puissances mondiales qui étaient les États-Unis, l'URSS et la Chine sur un même site en pleine période de tension internationale. Souvenez-vous, on était en pleine guerre froide en 86. Donc elles étaient là pour montrer leurs avancées de la conquête spatiale. Par exemple, les Soviétiques qui ont été les premiers à aller dans l'espace ont évidemment veillé à que tout le monde se souvienne de ça durant l'Expo 86. Et l'entrée de leur pavillon était surmontée d'une statue plus grande que nature, comme ils aimaient tant les faire, du premier homme à avoir orbité autour de la Terre, à savoir Yuri Gagarin, en 1961. On reste dans l'ambiance 80.
1: J'adore.
2: En tout cas, il y a eu en tout 41 pavillons internationaux, 9 des provinces et territoires canadiens.

0: 3 des États américains et 9 consacrés à des grandes entreprises comme par exemple Air Canada. L'Expo 86 a attiré aussi un mélange impressionnant là de vedettes, de royauté, de chefs d'État. Prince Charles, Diana, Bryan Adams, Depeche Mode, Jack Cousteau ou encore Miles Davis.
1: Et bien sûr, Marc, vous y étiez.
2: Et puis spécialement cet événement-là. Premièrement, c'était la première édition du Festival de Jazz de Vancouver qui fête ses 40 ans.
1: Vous en avez déjà parlé.
2: Et il y avait aussi Wynton Marsalis, l'autre grand trompettiste américain qui était dans la même ville. Et il y avait cette rivalité qui existait.
1: Ah oui, il y a une petite compétition
2: entre les
1: scène,
2: deux musiciens.
0: De générations différentes.
1: Aussi.
2: Oui, et il y a des rumeurs. On ne sait pas trop ce qui s'est passé, mais il paraît que Wynton Marsalis, quand il a entendu parler que Miles Davis était sur scène, il s'est immiscé en arrière-scène, il était sur le côté, et pour essayer de faire peut-être une pièce ensemble. Donc il attendait d'être invité, et Miles Davis l'a regardé en disant... Toi, tu vas pas venir sur ma scène.
1: Partage pas. Non.
2: Donc, mais c'est un truc de légende qui a aussi mis au monde le Festival de Jazz de Vancouver. Oui. Parce que pour une première édition, c'est un sacré événement.
0: Ah, c'est fort. Oui, ça fait le tour. Tout le monde a retenu cet événement-là.
2: Ah, absolument, absolument. D'autres musiciens qui étaient là que j'ai vu parce qu'il y avait un théâtre qui s'appelait Expo Theater, qui était mi-couvert, mi-fermé. Ils pouvaient vanter beaucoup à l'intérieur du théâtre aussi. Mais il y a, imaginez qui sont venus. Ray Charles, B.B. King, Fats Domino, Roy Orbison, les Norvégiens de Aha, Youssou N'Dour et Doudou Ndiaye Rose du Sénégal sont venus. Eurythmics, Loverboy, qui sont de Coquitlam, faut pas oublier. Joe Jackson, Deux Soirs. D'ailleurs, il y a un album live qui est paru plusieurs années plus tard où on entend des enregistrements de ce concert qui était absolument mythique. Parachute Club, Stevie Ray Vaughan, Johnny Cash, Bryan Adams, vous l'avez dit, Victoria, The Nylons et le groupe progressif jazz Uzeb. Il y a eu de l'opéra aussi avec Kilite Kanawa de Nouvelle-Zélande et Maureen Forrester. C'était vraiment... Il y avait des concerts à tous les jours et à tous les soirs. C'était merveilleux.
1: Peut-être qu'un jour, vous et moi, on va dire, Victoria, ah oui, on était là à tel spectacle et à tel événement
0: Taylor
1: il y a
0: Swift.
1: 30 ans. C'est à ça que je pensais aussi, au spectacle de la FIFA. Bon, on en reparlera plus tard cet été. Mais bref, l'Expo 86... Ça permet à Vancouver vraiment de se faire connaître à l'international. Et pour ça, la ville a dû subir des transformations importantes. Toute la zone de Falls Creek, entre autres.
0: Ouais, complètement. Aujourd'hui, le secteur de Falls Creek, eh bien, c'est l'une des cartes postales de Vancouver. Il y a le quartier huppé de Yelton, il y a le Seawall, il y a les petits traversiers qu'on peut prendre qui nous amènent de Lee Granville, les petits bateaux, jusqu'au Science World, là, la grosse boule qui a été construite pour l'événement, qui est le musée aujourd'hui des sciences. Et d'ailleurs, si les compagnies, la Falls Creek Ferries Aquabus avaient timidement commencé leurs activités en 82-85, eh bien c'est vraiment l'afflux des visiteurs de 86 qui a véritablement là cimenté la viabilité de ces petits traversiers. On peut aussi voir le métro aérien à Falls Creek, le Skytrain passer, le Skytrain qui a vu le jour grâce à l'Expo 86. Bref, aujourd'hui on aime s'y promener, y naviguer, se restaurer, faire courir nos chiens et nos enfants. Mais Mireille, avant ça là, avant 86, on n'aurait jamais fait, en tout cas, courir nos enfants là-bas ou voir faire du kayak.
1: On n'allait pas nager.
0: Même naviguer, je crois que c'était pas si évident que ça. Et quand on regarde les photos avant 86 et 85, cette zone-là, elle était vraiment polluée. C'était un secteur qui était marqué par près d'un siècle d'exploitation intensive, avec pour conséquence donc une forte pollution, notamment des eaux. Et dès les années 1880, en fait, sous l'impulsion du chemin de fer canadien Pacifique qui possédait les terres de la zone de Falls Creek, eh bien, on a dépouillé ce secteur de ses forêts pour laisser place à une infrastructure massive. Et jusqu'aux années 70, le paysage était en fait surtout structuré par l'industrie forestière. L'eau était recouverte de radeaux de bois, les scieries étaient omniprésentes sur les rives et utilisaient des grands incinérateurs de sciure qui recrachaient continuellement une épaisse fumée dans le ciel.
1: Rien à voir avec la carte postale quand
0: c'est une sorte de carte postale. Et en plus de l'industrie forestière, le site était aussi marqué par les infrastructures ferroviaires et l'industrie de transformation, notamment il y avait des abattoirs. Alors le changement de vocation de Falls Creek, il a commencé timidement dans les années 70 avec la fermeture de certaines usines et la création du marché de l'île Granville sur la rive sud. Mais c'est surtout la préparation de l'Expo 86 qui a

0: forcer la ville et la province à nettoyer la zone à grande échelle. Les industries restantes sur les rives nord ont été rasées, les sols ont été décontaminés, l'eau a été nettoyée pour préparer le terrain et la métamorphose urbaine de la ville de Vancouver.
1: C'est fascinant. Culture et confiture, c'est diffusé dans tout l'Ouest canadien et au Yukon. D'est en ouest, en tout cas cette semaine, c'était vraiment la folie du hockey. Avez-vous été emporté par la vague d'amour des séries éliminatoires? D'un côté, il y avait les Wildcats contre les Saguenayens dans la Ligue de hockey junior maritime Québec, une série vraiment enlevante. Mais les soirs de match de la Coupe Stanley, ouf, l'ambiance est survoltée. Même les entreprises d'ici changent leur logo, prennent les couleurs bleu, blanc, rouge de Montréal. C'est vraiment impossible d'y échapper. L'équipe des Années-Lumière s'est demandé pourquoi les grands événements sportifs ont autant d'effets sur la société. Marie-Pierre Elie offre ici un regard scientifique sur le fanatisme sportif et sur la théorie de l'identité sociale.
2: Quand on s'identifie à une équipe sportive, ces succès deviennent en quelque sorte les nôtres. Mmh. Ça nous craint l'estime personnelle et ça renforce notre sentiment d'appartenance.
3: C'est vrai.
2: Parce que ça entraîne une catégorisation assez simpliste, là. Il y a nous et il y a eux. Puis c'est tellement fort que les jours de match, au réveil, l'anticipation d'une possible victoire fait augmenter l'humeur positive de 50% par rapport à une journée normale.
3: Ah oui?
2: Et puis si notre équipe gagne bel et bien, on ajoute un petit 14% d'humeur positive par-dessus ça, si on en croit une étude qui a été menée auprès de fans espagnols lors de la finale de la Coupe du monde de la FIFA en 2010.
3: Eh ben.
2: Toujours selon cette étude-là, les fans de l'équipe gagnante profiter encore d'une humeur supérieure à la normale 4 jours après la fin du tournoi. Les émotions positives, sachons-le, liées à la victoire persisteraient plus longtemps que les émotions négatives liées à la défaite.
4: Ben, c'est une bonne nouvelle, ça a du sens aussi. Ça reste peut-être un peu flou ou mou, on pourrait dire. Est-ce que non pas psychologiquement, mais là, physiologiquement, il se passe vraiment des choses dans le corps d'un fan, par exemple, qui gagne ou un fan qui perd?
2: Oui. Si on commence par ce qui se passe entre nos deux oreilles, on a le privilège d'avoir les neurones qui s'activent un peu si on jouait nous-mêmes la partie, mais sans devoir subir les mises en échec. Il y a plusieurs études qui ont montré que le simple fait d'observer une action peut avoir un réel effet dans le cerveau et dans les muscles du spectateur. Par exemple, un lancer franc au basketball va stimuler les muscles de la main de celui qu'il regarde de manière imperceptible, bien évidemment, sauf avec de l'équipement spécialisé. Donc, même bien assis là, dans notre sofa à déguster nos chips et nos bâtonnets de mozzarella panés.
4: Bâtonnets de mozzarella, d'accord, c'est ça que vous mangez, vous?
5: Parfois. C'est bon, des bâtonnets de mozzarella.
4: Ah, d'accord, oui. Excusez-moi, mon Dieu.
2: Mais il y a aussi le stress qui fait accélérer notre rythme cardiaque, notre respiration, au point où une étude menée en Allemagne lors de la Coupe du monde de soccer de 2006 a montré que le risque de subir un événement cardiovasculaire est plus que doublé les jours de match. Côté hormonal, c'est aussi le branle-bas de combat. Personne ne sera étonné d'apprendre que le cortisol, mieux connu sous le nom d'hormone du stress, selon une étude publiée en 2012, était plus élevé chez les fans lors de la finale de la Coupe du monde de soccer et que l'augmentation était directement proportionnelle au niveau d'attachement à l'équipe. Et aussi la testostérone. D'autres études ont montré que son niveau moyen augmente chez les partisans des équipes gagnantes et qu'il diminue quand notre équipe perd.
4: Là, tout ça, là, est-ce que ces fluctuations hormonales, là, ça pourrait pousser certaines personnes à poser des gestes qu'ils n'auraient pas posés en temps normal? Là, j'ai en tête les émeutes, par exemple. Des fois, il en survient à la fin des matchs.
2: Ben, c'est certain que les débordements hormonaux pourraient avoir un lien avec les débordements qu'on observe parfois dans les rues, là. Surtout si on ajoute à tout ça l'alcool, ouais, hein, qui entraîne beaucoup de désinhibition. Ce qui a été documenté avec le football, c'est qu'une défaite inattendue de l'équipe locale dans la NFL entraîne une augmentation de 10% des rapports de violence conjugale.
4: Oh.
2: Et ça grimpe encore plus quand on parle d'un match crucial, par exemple lors d'une course aux séries, ou quand le match est particulièrement frustrant avec beaucoup de pénalités. Et puis non, on peut malheureusement pas se dire que ça concerne seulement nos voisins du Sud. Une étude menée à Calgary a noté une hausse de 15% des appels pour violence conjugale quand les Stampeders affrontaient leurs grands rivaux, et un bond de 40% lors de la finale de la Coupe Grey.
4: Ah, oui. Et cette frustration-là, on l'a liée au sport, bien sûr. Est-ce que ça peut affecter les professionnels qu'on croirait totalement impartiaux, parce qu'eux autres aussi, ils sont perméables à tout ça. Je pense aux juges, aux arbitres.
2: Oui, ils le sont. Des économistes ont analysé en 2016 les décisions des juges dans des tribunaux pour mineurs en Louisiane. Ils ont découvert que lors de la semaine qui suivait une défaite inattendue de l'équipe de football universitaire locale, les juges imposaient des peines beaucoup plus sévères aux jeunes accusés. On parle d'une augmentation moyenne de

0: 35 jours de peine.
1: Quand même.
0: Et si le juge en question avait fait ses études de premier cycle à cette même université-là, la peine augmentait de 74 jours. Ça montre bel et bien là, que personne n'est entièrement immunisé contre les chocs émotionnels et les biais cognitifs engendrés par une défaite sportive.
1: Et là, on dit ça souvent, là. Est-ce que c'est vrai que les soirs d'un match, quand il y a des séries, en tout cas, c'est le meilleur moment pour aller à l'hôpital si on veut attendre un petit peu moins longtemps?
0: Ben, ça semble vrai si on en croit quelques études qui se sont penchées là-dessus. Une des études en question a analysé les visites à l'urgence en Ontario pendant la finale de hockey masculin aux Jeux olympiques en 2010. Le volume total de patients a chuté de 17%, ce qui représente environ 136 patients de moins par heure pendant la diffusion. Et c'est cohérent avec un reportage de la presse canadienne qui nous apprenait il y a deux jours qu'entre 17h et 23h, les soirs de match des séries, selon Santé Québec, il y a une baisse d'achalandage dans plusieurs régions du Québec. Mais là, et ça va boucler la boucle avec ce qu'on disait un peu plus tôt, l'étude ontarienne a aussi montré qu'il y avait eu une légère augmentation des urgences cardiaques pendant la partie. Et la chef de l'urgence de l'Institut de cardiologie de Montréal confiait à la presse canadienne que les urgences cardiaques étaient bel et bien en hausse les soirs de match.
1: Et là, si on revient au hockey lui-même, là, parce que bon, ces temps-ci, c'est quand même un peu à glace qui nous excite, qui nous énerve. Il y a des aspects plus statistiques aussi de tout ça. On parle souvent de l'avantage de la glace. Est-ce que ça se vérifie quand on étudie tout ça? Est-ce que c'est vrai, ça, l'avantage de la glace?
0: Ben, c'est assez bien documenté et les statistiques sont claires. Les équipes à domicile gagnent généralement plus de 50% de leurs matchs. Mais ça nous dit pas pourquoi exactement. Est-ce que c'est la patinoire sur laquelle on est plus habitué de jouer, l'avantage du dernier changement, la fatigue du voyage pour l'équipe adverse ou la foule, le fameux septième joueur au hockey? Un événement fournit une occasion unique d'isoler cette dernière variable, la pandémie de COVID-19, qui a transformé les arénas, les gymnases et les terrains de football en laboratoire grâce aux matchs joués devant des gradins vides.
1: C'est vrai.
0: En compilant 26 études sur des parties de soccer jouées sans public, des chercheurs de l'Université de Salzbourg ont constaté que l'avantage à domicile diminuait dans la vaste majorité des études recensées. Et une autre analyse qui portait sur différents sports, dont le hockey, publiée dans Scientific Reports, a montré que dans la LNH, l'avantage à domicile a presque disparu dans la bulle COVID, là, ce qui porte à croire que la foule joue un rôle majeur dans cet avantage de la glace.
1: Est-ce que les arbitres sont aussi perméables à tout ça? Est-ce que l'arbitrage pourrait avoir quelque chose à voir avec l'avantage de la glace?
0: Ben, on a encore en travers de la gorge certaines décisions douteuses des arbitres de la série contre Tampa Bay. Ça nous a pas empêché de vaincre. Une analyse des décisions des arbitres de la LNH pendant les séries éliminatoires de 2020, publiée en 2021 dans la revue PLOS One, a ici aussi fourni des révélations assez intéressantes. Normalement, dans un aréna rempli, les arbitres subissent une énorme pression. Oui. Ils ont tendance à donner significativement moins de pénalités à l'équipe locale qu'à l'équipe visiteuse. C'est un biais d'omission là, qui les pousse peut-être malgré eux à retenir quelques coups de sifflet pour ne pas s'attirer les foudres de tous ces spectateurs fâchés. Mais dans les arénas vides pendant la pandémie, cet avantage pour l'équipe locale a complètement fondu. Les arbitres, libérés de la pression de la foule, punissaient les deux équipes de manière égale.
2: On a encore plus de raisons de suivre le sport professionnel parce que ça bouge aussi du côté du sport féminin. La victoire de Montréal est passée en finale de la Ligue de hockey féminin. On a appris aussi qu'il y avait une nouvelle équipe en création à Hamilton, en Ontario, pour la prochaine saison de la LPHF. Et on a vécu une soirée historique cette semaine à Toronto. C'était le tout premier match du Tempo. L'équipe de la WNBA, qui a vraiment la volonté de faire sa place aux côtés des Raptors. Une ambition aussi de représenter le Canada au grand complet. Là-dessus, à la matinale, il n'y a pas deux matins pareils à Toronto. J'ai été impressionnée par les propos de la joueuse du Tempo, Julie Allemand, qui est, ma foi, très éloquente.
3: On essaye de s'identifier nous. On prend évidemment quelques exemples, mais on veut devenir la meilleure version de nous-mêmes, pas devenir comme quelqu'un d'autre. On sait que là ici avec le nouveau CBA, franchement, c'est bien. Quand je pense à beaucoup de joueuses des Américaines qui ont fait, je sais pas, 15-20 ans dans la ligue, j'avais vu un article qui disait que en 10 ans, il y en a une ici cette année, elle a plus que les autres qui ont eu en 10 ans, quoi. Donc c'est vraiment exceptionnel. C'est un bonbon. C'est vraiment positif et c'est pour ça que maintenant il y a beaucoup plus d'Européennes aussi qui veulent venir. Maintenant je pense qu'on est encore vraiment loin évidemment de la NBA. Je pense qu'on n'arrivera jamais à les atteindre, mais bon, ça, on sait que la différence entre les garçons et les filles, ça a toujours été comme ça, mais je trouve que c'est quand même bien et qu'il faut quand même pouvoir profiter justement de ce nouveau cap. Et donc moi qui viens d'Europe, je trouve qu'en Europe c'est vraiment pas assez, et ici c'est toujours

0: différents, les médias, à quel point on veut vraiment parler, faire connaître l'équipe. Je veux dire, ici, en plus, c'est super important. Personne ne nous connaît. Les tempos, c'est vraiment nouveau. Bah, je trouve que, justement, il y a beaucoup de choses qui sont mises en place pour essayer de nous connaître et pour, voilà, faire de la visibilité, pour faire en sorte que les gens, ils viennent aussi nous voir au match. Voilà. J'espère que tous les matchs, ce sera sold out parce que c'est vraiment important. Et j'espère qu'on aura des victoires parce que je sais que quand on gagne, bah, t'as encore plus de gens qui veulent suivre. Donc, ça va être vraiment important, de nous faire le boulot aussi sur le terrain pour qu'en dehors, bah, il y ait vraiment un bel engouement. Et on a Kia Nurse dans notre équipe qui nous disait à la fin du match, vous allez changer la vision des jeunes, en fait. Ils vont avoir des exemples, on va être leur exemple et peut-être vous allez changer toute leur destinée. Que vraiment, voilà, on va être leur idole, en fait. Et ça, elle disait, c'est super important pour le Canada, c'est vraiment grand, énorme ce qui se passe. C'est génial et si on peut vraiment créer un lien avec tous les supporters, moi j'adore faire ça, le partage, c'est vraiment une de mes priorités. Donc j'espère que, voilà, à chaque fois, on pourra avoir plein de gens pour venir nous supporter.
1: Et ce qui est génial avec ce projet, c'est que le Tempo ne veut pas être juste l'équipe de Toronto, mais un peu comme les Raptors, elle veut être l'équipe de tout le Canada. L'équipe prévoit d'ailleurs déjà des matchs à Montréal et Vancouver pour sa première saison. Léo Molinier, notre collègue, a rencontré une légende du basket canadien, Chantal Vallée, qui a mené les Lancers de l'Université de Windsor à 5 championnats de suite entre 2011 et 2015. Elle nous parle de la portée nationale de cette équipe et de la vague mondiale aussi sur laquelle surfe le sport féminin en ce moment.
2: Comme les Raptors, au niveau masculin, sont devenus l'équipe un peu du Canada, le Tempo aussi deviendra cette équipe. Et d'ailleurs, pour aider à ceci se faire, bien, la présidente, Thierry Suresh, qui a décidé que c'est sûr que le Tempo, c'est l'équipe de Toronto, mais ils vont aller jouer 2 matchs à Montréal, ils vont aller jouer 2 matchs à Vancouver. Donc, vraiment, ils ont déjà commencé à mettre des matchs de ligue dans notre ville canadienne pour vraiment essayer d'aller chercher le fan base là, qu'il peut aller avoir pour une équipe, la seule équipe WNBA dans le fond du Canada. Et on sait qu'au Canada, on n'a pas de ligue professionnelle de basketball féminin qui opère à temps plein comme ça, où est-ce qu'on paye vraiment les joueurs un salaire où ils sont capables de gagner leur vie. Je pense que c'est une super belle augure. On a des jeunes femmes ici qui jouent partout à travers le pays qui vont pouvoir regarder ça et se dire « oui, je peux faire ma vie, je peux devenir professionnelle ». Et c'est pas juste aux États-Unis, ça peut se faire au Canada aussi. Moi qui ai travaillé dans le sport féminin toute ma vie, ça fait quand même une vingtaine d'années que je suis entraîneur professionnel au niveau du sport féminin. Moi, j'ai toujours vu et j'ai toujours cru que c'était un produit qui était super le fun à regarder, qu'il y avait beaucoup, on pouvait faire un beau marketing à travers ça. Mais c'était comme un peu si l'accent est mis seulement sur les hommes pour l'instant dans le monde, mais je pense que les médias sociaux ont changé ça. C'est-à-dire que quand les gens commençaient à utiliser les médias sociaux comme leur source d'information, ils ont commencé à avoir plus de jeux, de soccer, de hockey, de ce que les femmes peuvent faire, les Olympiques, être toujours, bien sûr, aux Olympiques. On sait très bien que les événements là, qui vont chercher des femmes ou des hommes sont aussi, les deux aussi, qui sont à regarder. Donc, je pense que tout ça, ça a fait un changement dans la société, puis on s'est rendu compte, wow, c'est donc bien le fun de regarder les femmes jouer. Et là, ben, les gens se sont mis à investir, les médias, télévision et tout ça se sont mis à avoir de faire du broadcasting. Donc, je pense que ça a vraiment changé un petit peu l'aspect. Mais c'est comme pour moi, c'est un peu cocasse parce que c'est comme drôle, c'est comme soudainement, le monde se rend compte que, tu sais, c'est le fun de regarder les femmes faire du sport quand ça l'a toujours été, là.
3: Chantal Vallée, c'est l'entraîneuse des Lancers de l'Université de Windsor, une vraie pionnière dans le monde du basket féminin au Canada, une des forces vives de ce sport qui est en pleine expansion chez nous. En terminant, je voulais vous laisser notre adresse courriel, levetot@radio-canada.ca. Vous pouvez nous joindre également via l'application Radio-Canada Audio. Je vous remercie de commencer la journée en notre compagnie. Vous ne les entendez pas, là, mais ils sont vraiment là, présents, essentiels à la préparation de l'émission chaque semaine. Annette Gontier à la recherche, Charles-Antoine Lemay à la technique, Geneviève Denomé-Leduc qui réalise l'émission. Merci beaucoup à vous. Évelyne Charruet au micro. Je vous offre une nouveauté musicale pour vous donner de l'élan dans votre samedi matin. Ça s'appelle Je vois tout du duo Fleur de Peau. Bonne journée.

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0: Ici Madeleine Blais-Morin. À ça nous regarde ce soir.
1: There needs to be material improvements to this deal.
0: L'entente de principe sur Churchill Falls est-elle en péril? Terre-Neuve et Labrador ne la jugent pas assez profitable et veut la renégocier avec Québec.
2: Il fallait avoir une entente gagnant-gagnant.
0: Aussi à l'émission, qu'est-ce qu'on trouve dans votre assiette?
3: C'est une très grande augmentation des aliments transformés et ultra-transformés. On mange de moins en moins de vrais aliments.
0: Trop de sel et pas assez de fruits et légumes.
4: Il y a un décès sur cinq sur la planète qui est attribuable aux habitudes alimentaires, donc c'est énorme.
0: On dresse le portrait de l'alimentation des Québécois. Et plus tard, où sont les passionnés du ballon rond? Malgré les promesses de la Coupe du monde de soccer, les hôtels de Vancouver attendent toujours leurs visiteurs. Bon mardi soir à tous. S'il y a un dossier qui marque la relation entre Québec et Terre-Neuve et Labrador, c'est l'entente sur Churchill Falls, qui a longtemps permis à Hydro-Québec de s'approvisionner en hydroélectricité à des coûts très avantageux. Mais l'entente signée en 1969 a été vécue pendant des décennies comme une blessure par les Terre-Neuviens. On avait cru en 2024 qu'un accord permettrait de panser la plaie, de tourner la page. Mais l'arrivée d'un nouveau gouvernement progressiste conservateur à Terre-Neuve et Labrador a fragilisé l'entente. Aujourd'hui, un rapport commandé par le premier ministre Tony Wakeham conclut qu'il faut la renégocier. Qu'est-ce que ça veut dire pour la suite? Dans un instant, on va parler de la réaction du gouvernement Fréchette et d'Hydro-Québec. Mais d'abord, on se rend à Saint-Jean retrouver mon collègue Patrick Butler. Bonsoir, Patrick.
5: Bonsoir.
0: Patrick, c'est un comité qui a préparé ce rapport. Qu'est-ce qui doit changer pour que l'entente soit acceptable selon le comité?
5: Mais les trois experts du comité sont catégoriques. Hein. On dit que l'accord de principe ne sert pas au mieux les intérêts à long terme de la province. On dit qu'il faut apporter des modifications importantes au protocole d'entente. Et ce protocole, d'accord, il faut savoir qu'il vise à remplacer le contrat existant de Churchill Falls, comme vous venez de le dire, qui est un contrat béton signé en 69, qui permet à Hydro-Québec d'acheter presque toute la production de la centrale hydroélectrique au Labrador pour des miettes, hein, pour le prix fixe de 2 dixièmes de cent le kilowattheure, et ce jusqu'en 2041. Mm-hmm. Depuis des décennies, Hydro-Québec revend cette électricité à des prix beaucoup plus élevés, au grand désarroi de Terre-Neuve et Labrador, qui, selon des générations de citoyens, ne profitent pas de façon équitable de l'énergie qui est produite sur son territoire. Alors, en vertu de cette nouvelle entente, le prix de l'énergie augmente, et en échange, Terre-Neuve et Labrador autorise la mise au point du complexe de Churchill Falls et la construction de 2 nouvelles centrales sur le fleuve Churchill, dont la grande part de la production est réservé à Hydro-Québec. Et il n'y a aucun doute que le protocole d'entente représente des milliards de dollars en revenus pour Terre-Neuve et Labrador. Mm-hmm. Mais en même temps, le comité dresse la liste des risques et des limites de l'accord. L'accord dure 50 ans, trop longtemps, selon le comité. La clause d'indexation du prix doit être bonifiée. Clause d'indexation du prix de l'énergie de Churchill Falls, je veux dire. L'industrie minière du Labrador risque toujours de manquer d'énergie à long terme pour se développer. On dit aussi que la construction de certaines nouvelles installations, la deuxième centrale à Churchill Falls, par exemple,

0: Vont surtout bénéficier au Québec sans rapporter des revenus importants à Terre-Neuve-et-Labrador. On dit aussi que Terre-Neuve-et-Labrador devrait pouvoir exporter ses surplus énergétiques vers d'autres marchés en se servant du réseau de distribution d'Hydro-Québec. En ce moment, il faut les vendre à la Société des Terres québécoises. Alors, beaucoup de problèmes selon le comité, mais le premier ministre Tony Wakeham, qui a hérité de cette entente lorsqu'il a gagné les élections provinciales en octobre dernier, il estime qu'il ne faut pas recommencer à zéro.
1: We're not tearing anything up. And we're not starting over from scratch. That is not what the report recommends.
0: Alors, il dit qu'il ne faut pas déchirer le protocole d'entente. Il dit que ce n'est pas ce que le comité lui demande de faire. Mais en même temps, c'est difficile de lire l'analyse et de ne pas conclure que, selon le comité, plusieurs aspects de l'entente doivent être complètement repensés.
2: Donc, le premier ministre veut renégocier. Il ne veut pas tarder non plus à le faire. Aujourd'hui, il a nommé une nouvelle équipe de négociateurs.
0: Ouais, ce qui permet de relancer les pourparlers selon lui. L'équipe est composée du président de la société énergétique terre-neuvienne Fortis, Barry Patton, l'ancien ministre provincial des Finances, Jerome Kennedy, et la PDG d'Hydro Terre-Neuve-et-Labrador, Jennifer Williams, qui avait participé à la négociation du protocole d'entente que déplore le comité. Elle l'avait même qualifié de meilleure entente possible pour sa province. Tony Wakeham dit que le comité indépendant donne la marche à suivre à son gouvernement et aux négociateurs. Il faut souligner que le grand chef de la nation Inuit du Labrador, Simon Pokwe, il a rappelé aujourd'hui que les élections approchent à grands pas au Québec et que les joueurs autour de la table pourraient changer. Selon lui, l'avenir de l'entente est quand même incertain, malgré l'optimisme de Tony Wakeham. Mais le premier ministre, il a répété aujourd'hui, comme il le répète depuis son élection, qu'il a l'intention de prendre le temps qu'il faut pour signer la meilleure entente possible. Et il a dit aujourd'hui, si l'expérience de 69 nous a appris quelque chose, c'est qu'il faut toujours voir au-delà des grandes promesses et des meilleures intentions, et toujours lire les petits caractères.
2: Les partis d'opposition à Terre-Neuve-et-Labrador ont souligné aujourd'hui que c'est le premier ministre qui l'a présenté, ce rapport d'un comité indépendant ou dit indépendant. Pourquoi les membres du comité n'étaient pas là aujourd'hui?
0: Mais selon Tony Wakeham, les membres du comité croient que le rapport, quoique très technique, parle de lui-même. L'opposition n'est pas convaincue. Soulignons que ce comité d'y avoir fait une série d'entrevues, on a reçu environ 350 soumissions, mais dans le rapport, on ne nomme pas les sources qu'on utilise pour arriver à ces conclusions. Selon le NPD provincial, l'absence du comité aujourd'hui, qui n'était pas sur place pour expliquer ses conclusions, selon le NPD, ça a vraiment nuit à la crédibilité du rapport qui va, il faut le dire, continuer d'animer les discussions tout au long de cette semaine à la Chambre d'Assemblée.
2: À Terre-Neuve-et-Labrador et au Québec aussi. Patrick Butler, merci beaucoup.
0: Merci à vous.
2: Ben oui, au Québec, parce que s'il faut relancer les négociations entre les deux provinces pour réussir à s'entendre, qu'est-ce que ça veut dire pour le Québec? Je discute avec notre analyste politique Véronique Prince. Bonsoir Véronique.
3: Bonsoir Madeleine.
2: On entendait Patrick Butler dire que Tony Wakeham veut prendre le temps de signer la meilleure entente possible, qu'il faut lire les petits caractères. Mais Christine Fréchette n'a pas le luxe du temps.
3: Non, vraiment pas, étant donné la complexité d'abord du dossier, mais c'est aussi parce que les élections s'en viennent. Et je rappelle que c'est un legs non seulement de François Legault, mais aussi de Christine Fréchette. Hein. Elle a participé activement à cette entente-là comme ministre de l'Économie puis comme responsable de l'énergie à ce moment-là. Là. Puis c'est aussi très important pour Hydro-Québec dans son plan de doubler sa production d'électricité étant donné la demande énergétique. Donc, c'est sûr que tout le monde aimerait régler le plus vite possible, en tout cas du côté du Québec. Mais d'un autre côté, le gouvernement de Terre-Neuve-et-Labrador a probablement aussi un intérêt à régler ce dossier-là avant l'élection parce que le Parti québécois, selon les sondages, est aux portes du pouvoir. Et il continue de répéter que c'est une mauvaise entente pour le Québec. Mm-hmm. Qu'est-ce que ça veut dire exactement? Est-ce que le PQ la déchirerait s'il est élu? Son intention, elle est pas claire là-dessus. Alors, les gains que Terre-Neuve et Labrador pourraient obtenir avec le gouvernement Fréchette, ça lui garantit en rien que ce serait le cas avec un autre gouvernement. Là. Malgré cette sortie du gouvernement de Tony Wakeham aujourd'hui, ça ne veut pas nécessairement dire non plus que le rapport de force est moins grand pour le Québec. En fait, on le dit à plusieurs reprises aujourd'hui, les deux provinces n'ont pas le choix de s'entendre. Parce que du côté de Terre-Neuve et Labrador, ici au gouvernement du Québec, on continue de penser qu'une province aussi endettée n'aurait pas les moyens de développer son électricité toute seule et qu'elle a besoin également de l'expertise d'Hydro-Québec, même si elle détient les ressources. Puis il y a bien des élus de l'opposition ici au Québec qui le disent, on devrait continuer avec le contractuel, celui signé en 1969, qui avantage beaucoup plus le Québec, étant donné le prix dérisoire pour l'électricité qu'on revend à gros prix.
2: Jusqu'en 2041. C'est la suite qui est incertaine.
3: C'est ça, mais

0: L'impression, donc, c'est que le gouvernement Legault a laissé de l'argent sur la table avec cette entente de principe, des milliards de dollars qu'on perd si on n'attend pas à 2041 et en renégociant le contrat plutôt que prévu. Donc, on va payer là notre électricité plus cher si on renégocie le contrat. Mais l'argument du gouvernement Legault, c'était, ben si on attend en 2041, ça va être quoi le coût de l'énergie à ce moment-là? Est-ce que Terre-Neuve et Labrador va finalement nous en demander le double, le triple, envoyer un boom du marché s'il y en a potentiellement un? Alors, l'idée, c'était de sécuriser tout de suite un coût qui serait quand même jugé acceptable pour le Québec. Puis justement, Terre-Neuve et Labrador trouvent que l'entente de principe de 50 ans est trop longue parce qu'elle craint aussi de se faire avoir s'il y a un bond du prix de l'énergie. On sent, Madeleine, cette espèce de traumatisme de 1969, la crainte de se faire avoir, encore une fois.
1: Absolument, absolument.
0: Mais maintenant, est-ce que ça veut dire que le Québec va devoir faire des concessions? Voici la réponse de Christine Fréchette.
2: On a convenu tous les deux qu'il fallait avoir une entente gagnant-gagnant et conclure cette négociation-là à brève échéance. Alors, je reste confiante pour la suite.
3: Mais donc, ça implique des concessions de votre part à Terre-Neuve?
2: Il est très au courant et on s'en est parlé même à l'automne dernier parce que je l'avais rencontré en novembre dernier et je lui avais indiqué que s'il y avait des demandes de modification de la part de Terre-Neuve-Labrador, et bien de notre côté aussi, on allait en avoir. Alors, il a réitéré hier qu'il était conscient de ça.
0: Alors, vous l'avez entendu, hein, elle est quand même très prudente dans sa déclaration, mais un petit peu de sous-entendu aussi. Hydro-Québec a réagi par écrit, dit accepter de reprendre les discussions, croit qu'il est possible d'en arriver à une entente, mais la Société d'État ajoute, il n'y aura pas d'entente à des conditions inférieures à celles initialement convenues. Qu'est-ce que ça veut dire? Est-ce que ça veut dire qu'on fera pas de concessions financières, pas de concessions sur le partage des responsabilités, mais peut-être sur la durée de l'entente, par exemple? On le sait pas encore. Et puis, le gouvernement fédéral qui est prêt à aider. Mark Carney qui a dit si je peux faire quelque chose, mais qu'est-ce que ça impliquerait justement d'avoir un troisième partenaire? Vous voyez qu'il y a énormément de points d'interrogation encore.
1: Mark Carney qui a dans son entourage Michael Sabia, qui était à la tête d'Hydro-Québec lorsque cette entente a été signée. Donc peut-être que lui aura un certain mot à dire aussi dans toute cette équation-là. Véronique Prince, merci beaucoup.
0: Merci à vous, Madeleine.

0: On se rend aux États-Unis où tous les yeux sont rivés sur le Kentucky ce soir pour les résultats de la primaire la plus chère de l'histoire du pays. Donald Trump est en train de mettre tout son poids dans la balance pour déloger Thomas Massey. C'est un représentant rebelle de son propre parti. C'est devenu la bête noire du président parce qu'il s'est opposé à son ordre du jour, notamment dans l'affaire Epstein. On retrouve notre correspondant aux États-Unis, Louis Blouin, qui est ce soir dans le comté de Boone, au Kentucky. Louis, bonsoir.
1: Bonsoir, Madeleine.
0: Et c'est une primaire que vous suivez aussi. En fait, tout le pays la suit parce que c'est un test pour Donald Trump.
1: Est-il capable de conserver son emprise sur son parti, d'écarter les candidats qui le dérangent, qui sont pas assez loyaux à son goût? Les électeurs du district numéro 4, ici au Kentucky, se retrouvent déchirés dans leurs allégeances aujourd'hui, Madeleine, dans cette primaire qui est devenue un affrontement entre Donald Trump et Thomas Massey, une sorte de référendum, dans le fond, dans la famille républicaine, sur le deuxième mandat de Donald Trump, au moment où sa guerre en Iran est impopulaire, où l'enjeu du coût de la vie fragilise sa présidence. Le taux d'approbation du président est un creux de 37% selon un récent sondage de New York Times CNA. Donald Trump veut faire élire son propre candidat, Ed Gallron. Il a veut sa vengeance, écarter Thomas Massey, cet élu rebelle qui lui a tenu tête à répétition au Congrès. Lui qui incarne un peu, Madeleine, cette fracture grandissante dans la droite aux États-Unis à propos de la guerre en Iran, de l'appui inconditionnel des États-Unis à Israël, sur les niveaux de dépenses aussi du gouvernement américain. Donald Trump a traité Thomas Massey d'imbécile, de crétin ces derniers jours. Il en a remis aujourd'hui. On écoute.
2: Thomas Massey is a terrible congressman. He's been a terrible congressman from day one. Dealing with him is just a horrible.
1: Un mauvais représentant, il dit, un démocrate déguisé.
0: Oui. Donald Trump qui veut montrer qu'il a encore de l'emprise sur son parti, mais récemment, il a montré qu'il était capable d'imposer ses volontés dans la famille républicaine.
1: Tout à fait. L'exemple le plus récent, c'est le sénateur de longue date de la Louisiane, Bill Cassidy, qui a été écarté de la primaire là-bas à la faveur de la candidate choisie par Trump. Il avait appuyé la destitution, lui, du président après l'assaut du Capitole en janvier 2021. Alors voilà les représailles. Aujourd'hui même, en vue de la primaire pour le siège de sénateur au Texas, le président a annoncé qu'il appuie Ken Paxton, un fervent militant MAGA, plutôt que John Cornyn, le sénateur qui

0: détient le siège depuis de nombreux mandats. Alors, on voit bien que la loyauté prime sur l'expérience pour Donald Trump. Et ce soir, le résultat aura une valeur très, très symbolique, très forte. La participation, nous dit-on, est en hausse, au moins 25 % plus élevée que d'habitude. Madeleine, ça démontre qu'il y a beaucoup d'intérêt. Les bureaux de scrutin viennent de fermer. Beaucoup de fébrilité ici au rassemblement de Thomas Massie où je me trouve. En attendant les résultats, je vous propose d'écouter ce que j'ai recueilli sur le terrain. Voici mon reportage.
1: Dans le petit village rural de Greenup au Kentucky, des partisans de Thomas Massie font la file dans le stationnement d'un restaurant pour lui serrer la pince. Levi Rhodes, un jeune républicain, le considère comme un allié.
2: You know, he votes exactly for what our group wants, what our district wants.
1: Il vote selon la volonté de notre district, que fait-il valoir.
2: Whereas if it's nothing but yes men, he could go completely unchecked.
1: Un élu qui agit comme contre-pouvoir à Donald Trump au Congrès, pense le jeune conservateur. Quand le parti a tort, je ne me range pas simplement pour leur faire plaisir, lance le représentant républicain à ses partisans réunis dans le restaurant. À répétition, il a tenu tête à Donald Trump. Il s'est exprimé contre la guerre en Iran, a voté contre sa loi budgétaire, la jugeant trop dépensière, et a forcé la divulgation des dossiers Epstein. J'aime l'appeler le dernier homme libre de Washington, nous dit Cindy, une mère de trois enfants de son district. Ils ont essayé d'acheter mon vote pendant 14 ans. Et là, ils essaient d'acheter mon siège, lance Thomas Massie en entrevue à Radio-Canada. Donald Trump tente d'imposer son propre candidat dans le district pour le déloger. Une stratégie de revanche mal avisée et qui pourrait être dommageable pour le Parti républicain, croit Thomas Massie.
2: But if I were to lose, you would alienate a large part of the coalition that was formed that put us into the White House.
1: Si je venais à perdre, cela risquerait d'aliéner une grande partie de la coalition qui nous a ouvert les portes de la Maison-Blanche, pense-t-il. Et ce serait de mauvais augure pour les élections de mi-mandat de l'automne prochain, ajoute-t-il. Cette primaire, devenue un référendum sur la présidence de Donald Trump, a mobilisé une somme record de 30 millions de dollars. Les ondes locales sont inondées de publicités négatives. Donald Trump a appuyé l'adversaire de Thomas Massie, Ed Galran, un vétéran jugé plus loyal. Devant des partisans, ce dernier fait valoir sa fidélité au président comme un atout. L'administration Trump a même déployé ses gros canons. Le secrétaire à la Défense, Pete Hegseth, s'est déplacé pour l'encourager et attaquer Thomas Massie. S'opposer à tout devient une excuse pour ne rien faire, lui a-t-il reproché. Le président n'a pas besoin d'une personne de plus à Washington qui cherche à faire valoir son point de vue, surtout au sein de son propre parti, lance-t-il. Le message qui résonne dans la salle où sont rassemblées une centaine de personnes, majoritairement de la génération des baby-boomers. Thomas Massie divise notre parti, s'agace Chelly Bailey, un républicain dans la salle vêtu d'un chandail aux couleurs du drapeau américain. Dave Schack, lui, va suivre les directives de Donald Trump et appuyer Ed Galran. Je ne voterai que pour les personnes que mon président soutient, parce qu'il a pris ce pays en main et l'a remis sur les rails, explique-t-il. Une primaire qui risque de laisser des fissures dans la famille républicaine. Selon les sondages, une fracture générationnelle sépare les partisans des deux candidats. Thomas Massie bénéficie d'un solide soutien des plus jeunes électeurs. Ceux qui sont plus âgés appuient en majorité Ed Galran. À la veille du scrutin, la bataille pour mobiliser les électeurs fait rage. Derek Pardue et Christopher Pinault, deux jeunes militants d'un comité d'action politique libertarien, Make Liberty Win, font du porte-à-porte dans les rues de la ville d'Erlanger.
2: I think young Americans see the American dream slipping away.
1: Derek Pardue estime que les jeunes Américains appuient Thomas Massie parce qu'ils voient le rêve américain leur échapper. Selon lui, les plus jeunes font les frais de l'endettement de l'État et de l'inflation, des enjeux auxquels peut s'attaquer le candidat. C'est presque comme une guerre qu'il faut absolument gagner. C'est un devoir, martèle-t-il.
2: Howdy. How's it going?
1: Un homme vient de sortir de son garage, l'air agacé. Il en a assez de l'avalanche de porte-à-porte et de dépliants liés à la primaire. C'est un peu ennuyant à la fin, lance-t-il, que ces citoyens

0: Citoyens le veuillent ou non, leur district est devenu l'épicentre d'un bras de fer à la portée nationale dans la famille républicaine. Ici Louis Blouin, Radio-Canada, Florence, au Kentucky.
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2: Le gouvernement fédéral recommande aux Canadiens d'éviter tout voyage non essentiel en République démocratique du Congo, un pays frappé par une épidémie d'Ebola. Les autorités sanitaires à travers le monde sont en alerte face au virus qualifié en fin de semaine par l'Organisation mondiale de la santé d'urgence de santé publique de portée internationale. Il n'y a pas de vaccin pour cette souche du virus qui aurait déjà fait 130 morts selon l'OMS. Notre prochaine invitée, Joanne Liu, connaît bien ce virus. Elle était présidente internationale de l'organisation Médecins sans frontières quand une importante épidémie d'Ebola a frappé l'Afrique de l'Ouest en 2014-2016 et elle était aussi sur le terrain en RDC en 2018-2019. Docteur Liu, bonsoir.
3: Bonsoir.
2: Docteur Liu, c'est la 17e épidémie d'Ebola à frapper la RDC depuis 50 ans. J'ai quand même l'impression que les autorités sanitaires sont plus inquiètes cette fois-ci. Peut-être que je me trompe, mais si je me trompe pas, pourquoi? Pourquoi ce niveau d'inquiétude si élevé maintenant?
3: Donc, ce niveau d'inquiétude-là est normal parce qu'on est au début de l'épidémie et il y a quand même des petits signes qui sont alarmants, notamment qu'on se retrouve dans un pays, la République démocratique du Congo, la province de l'Ituri, et c'est une province où l'épicentre, qui est une ville minière, c'est une population qui est mobile. Et donc, qui dit mobile, dit virus qui bouge avec. En plus, on est à l'intersection de trois pays, Soudan du Sud, Ouganda, République démocratique du Congo. Donc, ça peut aussi se propager aux autres pays. Il y a déjà des cas rapportés à Kampala, dans la capitale de l'Ouganda. Et troisième point, c'est que c'est une province où il y a des groupes armés qui créent de l'insécurité. Et ces groupes armés-là se disputent les ressources minières, mais ça fait qu'on a beaucoup de personnes, de communautés déplacées de façon interne. On parle de centaines de milliers de personnes qui vivent dans des conditions précaires.
2: Alors, des personnes qui bougent, une population qui est au confluent de frontières, donc faut gérer plusieurs autorités locales. Et là, j'ajoute peut-être une couche de difficulté. C'est une souche du virus pour laquelle il n'existe pas de vaccin. Et c'est pas le cas de toutes les souches de l'Ebola, n'est-ce pas?
3: Oui, tout à fait. Donc, le virus du Boudibougio, de la maladie d'Ebola, est celui qu'on connaît un peu moins. Celui qu'on connaissait le plus, c'était l'Ebola Zaïre, qui était à la source de l'épidémie en Afrique de l'Ouest en 2014-2016, qui est la plus grosse épidémie historique de l'histoire humaine. 28 000 personnes infectées, 11 000 décès. Donc, on la connaît moins. Il y a eu seulement deux éclosions, une en 2007, une en 2012. 206 personnes qui étaient infectées, donc c'est un petit volume. Et on n'a pas eu le temps de développer les outils pour combattre ce virus spécifique-là. Donc, on n'a pas de traitement spécifique et on n'a pas de vaccin spécifique.
2: Donc, qu'est-ce que les autorités doivent faire pour essayer de contenir cette épidémie-là et traiter les personnes qui sont infectées?
3: Oui, ben on retourne à la base, en fait. Et la base, c'est de identifier les personnes qui sont infectées, les isoler en centre de traitement, retracer leurs contacts, faire de ce qu'on appelle de l'information, éducation et communication auprès de la communauté pour avoir son aval, pour l'avoir comme aussi comme élément positif. Et un des points les plus importants qu'on oublie, plus maintenant mais dans le passé, c'est faire des funérailles qui sont sécuritaires et dignes, parce qu'on sait que c'est toujours un mode de transmission lorsque dans les rites funéraires, les gens vont toucher ou laver la personne décédée de l'Ebola, ils peuvent s'infecter, donc il ne faut pas faire ces rites de la même façon.
2: Mm-hmm. Je disais en introduction, Dr Liu, que le Canada, bon, recommande aux Canadiens de ne pas aller dans cette région-là, mais est-ce qu'il y a un rôle pour le Canada, et quel est le rôle aussi de la communauté internationale en général face à cette épidémie-là?
3: On a déclaré une urgence de santé publique de portée mondiale et la raison pourquoi c'était fait par le directeur général de l'OMS, c'est parce que il semble assez clair avec les signes qu'on a présentement que ça va dépasser les capacités de réponse de la République démocratique du Congo.

0: les Canadiens sur place, je sais pas combien, mais ça fait partie des choses que le Canada pourrait faire qui est un peu à leur portée. Je sais qu'on a ici dans nos entrepôts des protections personnelles, des kits de pour se protéger, et donc on pourrait offrir ça aux pays en leur disant ben nous notre façon de contribuer ça serait ça. Donc il y a des choses comme ça qui seraient possibles. C'est sûr, mais il faut surtout demander aux gens qu'est-ce qu'ils ont besoin.
1: Docteur Liu, je vais me faire la voix du public. Là, on a entendu, nous, à l'émission, parler ces derniers jours d'antivirus avec cette éclosion sur un navire de croisière. Maintenant, on parle d'Ebola, encore une fois, à l'émission. Ce sont des sujets qui sont importants. Mais on peut se demander, est-ce que c'est une coïncidence qu'on parle de ça ces jours-ci? Ou il peut y avoir un lien là entre des éclosions d'Ebola, d'antivirus? Je pose la question sans avoir aucune idée de la réponse.
0: C'est une excellente question. Coïncidence, jusqu'à un certain point, mais il demeure que plus on fait de la pression sur l'environnement par notre vie d'humain dans un écosystème environnemental, ben on est en contact avec des virus auxquels on ne devrait pas l'être. C'est ça qui s'est passé dans la décharge en Argentine par les deux touristes. Et en partie, c'est souvent ce qui se passe en République démocratique du Congo. En général, c'est la chauve-souris, même si on n'est pas complètement certain pour le Boudibudjo, mais on pense que c'est la chauve-souris. On a un grand réservoir de chauve-souris et on est en contact avec cet animal-là. Et donc, du coup, en faisant un peu de la pression sur son écosystème, et donc là, après ça, on s'infecte. Donc, c'est ça, c'est pas une coïncidence, mais c'est quand même, on pourrait dire, un pattern.
1: Et quand on a parlé d'antivirus à l'émission, bon, les autorités de santé publique se faisaient rassurantes là, sur le risque pour nous, notamment au Canada. Pour ce qui est de l'Ebola, bon, on comprend que la RDC n'aura peut-être pas les capacités de gérer cette éclosion, et c'est pour ça qu'on en a fait une question d'urgence de santé publique de portée internationale, mais sinon, le risque pour nous, Canadiens, ici, est-ce qu'il existe?
0: Le risque est extrêmement faible. Et pourquoi qu'il est faible? C'est parce que c'est le mode de transmission du virus de l'Ebola. Donc, pour être infecté, il faut être en contact avec des liquides biologiques, que ce soit du sang, des déjections infectées, de la salive, du sémen. Et donc, si on est d'une personne qui est soit infectée ou d'une personne décédée. Donc, si on n'est pas en contact avec ces liquides biologiques-là, c'est peu probable d'être infecté. Donc, ce n'est pas transmis de façon respiratoire. Et c'est ça qui fait toute la différence.
1: Docteur Joanne Liu, vous êtes professeur au département de santé mondiale et de santé publique à l'Université McGill. Merci pour toutes ces informations.
0: Merci.
1: Restez à l'écoute plus tard à l'émission. On était très, très nombreux à suivre la trajectoire de la rondelle hier soir lors du 7e match du Canadien contre les Sabres de Buffalo. Un match, ça se regarde et ça s'écoute aussi. On vous parle du DJ des parties du Canadien dans un instant. Mais d'abord, qu'est-ce que vous allez manger pour souper?
2: Bonne question. Probablement un vol au vent.
1: Avec quoi dedans?
2: Du poulet. Puis une sauce maison.
3: Je vais manger du spaghetti.
1: Ah oui? Et qu'est-ce que vous mettez dans votre sauce?
3: Viande, carottes, champis, oignons, céleri.
4: Ça fait 3 heures que j'ai fait bouillir. Oh, j'adore le jambon.
1: Qu'est-ce qu'on retrouve dans l'assiette des Québécois? Pour la première fois, il y a une vaste collecte de données réalisée entre autres par des chercheurs de l'Université Laval qui nous offre un portrait précis de ce qu'on mange au Québec. L'objectif, c'est d'améliorer la santé de la population par le biais de l'alimentation. Et notre journaliste Élise Allard est avec nous pour nous en parler. Bonsoir Élise.
5: Bonsoir Madeleine.
1: Bon, ce qui saute aux yeux, c'est qu'on pourrait manger mieux là dans ce rapport, c'est ce qu'on comprend.
5: Oui, parce que d'après le chercheur responsable du portrait Nutri-Québec 2026, Benoît Lamarche, à qui j'ai parlé aujourd'hui, selon les 26 000 repas rapportés par les quelques 6 000 adultes québécois dans cette vaste recherche, si on avait à les noter à un examen, ils auraient entre 50 et 60 %. Donc à peine.
1: Ça passe,
5: ben, même pas là. Mais plus en détail, au niveau des fruits et légumes, moins de 4 adultes québécois sur 10 respectivement respecte la recommandation du Guide alimentaire canadien, soit de manger au moins 5 fruits et légumes par jour. Ensuite, au niveau du sodium ou du sel, si vous préférez, 8 adultes sur 10 ne respectent pas la recommandation de Santé Canada.
1: Trop.
5: Oui, en mange trop, au-dessus de 2300 mg de sodium quotidien.

0: quotidiennement. Ça se retrouve principalement pour les Québécois dans les assaisonnements, les condiments, les sauces, les pains et les fromages. Et pour ce qui est des gras saturés, encore là, ce sont 8 adultes sur 10 qui ne respectent pas la recommandation en matière de gras saturés. Les Québécois vont manger beaucoup de fromage, de beurre, de pâtisserie, de viande rouge. Et en ce qui concerne les sucres libres, les Québécois sont un petit peu font un petit peu mieux. 6 adultes sur 10 respectent le seuil maximal recommandé par l'Organisation mondiale de la santé pour réduire les risques de surpoids, d'obésité et de caries. Mais pourquoi c'est important d'avoir ce portrait précis de ce que mangent les Québécois? D'abord parce que c'est différent, notre alimentation au Québec, qu'aux États-Unis, par exemple, ou encore en Europe, mais surtout parce que, selon le chercheur Benoît Lamarche, toujours, la qualité de l'alimentation est l'un des déterminants les plus importants de la santé. On l'écoute.
1: Les données sont claires. La surconsommation de sel, de sucre, c'est des problèmes de santé qui inclut les maladies du cœur, les problèmes de poids, les maladies de l'AVC, par exemple. Dans certains cas, certains aliments sont associés au cancer aussi. Il y a un décès sur 5 sur la planète qui est attribuable aux habitudes alimentaires. Donc, c'est énorme.
2: Un décès sur 5. Manger pas assez de fruits et de légumes, manger trop de sel, moi, je suis pas absolument surprise de ça. Mais ce qui est intéressant aussi dans cette étude-là, c'est que ça nous permet en quelque sorte d'espionner en ce que les gens mangent, du déjeuner au souper, en passant par les collations. On a vraiment les habitudes alimentaires des gens là-dedans.
0: Oui, et sans surprise, au déjeuner, les Québécois vont manger du pain grillé, des bananes, du beurre d'arachide et parfois des œufs. Donc, la fameuse toast au beurre de peanut, là, on la mange beaucoup au Québec. Au dîner, ce qui a été déclaré par les Québécois, de la soupe, de la salade jardinière, du fromage à pâte ferme. D'ailleurs, le fromage qui est très salé, très gras, revient souvent. Au souper, salade jardinière toujours, pizza garnie, fromage à pâte ferme encore, riz aux légumes et aux collations, pommes, croustilles de pommes de terre, fromage à pâte ferme, banane. Et finalement, au niveau des fruits et légumes, les Québécois vont manger beaucoup de petits fruits, fraises, framboises, bleuets, de bananes, de pommes. Et au niveau des légumes maintenant, oignons, tomates, carottes sont au sommet du palmarès. Et ça réjouit d'ailleurs les chercheurs qui se disent on mange beaucoup de fruits et légumes produits chez nous. Carottes, oignons, petits fruits, ça c'est la bonne nouvelle. La mauvaise nouvelle, c'est qu'une majorité de Québécois ne respectent pas, comme je le disais, les recommandations des autorités en santé publique. On écoute les explications de la présidente de l'Ordre des diététistes nutritionnistes du Québec, Joëlle Aymon.
3: On le sait que la qualité de l'offre alimentaire, c'est vrai au Québec, mais c'est vrai à l'extérieur du Québec aussi, là, est vraiment en déclin. C'est une très grande augmentation des aliments transformés et ultra transformés. On mange de moins en moins de vrais aliments. Par exemple, on mange de moins en moins de pommes de terre, mais de plus en plus de croustilles. T'sais, c'est le même aliment, mais il y en a un qui est dans sa forme naturelle, puis l'autre qui est dans sa forme transformée.
2: Comme quoi on a adopté de mauvaises habitudes alimentaires. Comment renverser la tendance? Comment manger mieux?
0: Mais au-delà des efforts individuels de tout un chacun, eh bien, ce qu'espèrent les chercheurs de Nutri-Québec, c'est que les politiques publiques, les actions gouvernementales, par exemple, vont améliorer la santé des Québécois en regardant ces données-là, en les analysant davantage. On écoute à ce sujet, justement, Benoît Lamarche, qui nous parle de cette fameuse petite loupe qui a été ajoutée par Santé Canada sur les aliments à haute teneur en gras saturés, en sucre, en sodium, depuis janvier 2026.
1: C'est un bel exemple de politique qui a le potentiel de nous influencer. Alors, le consommateur Condé, je suis, on va à l'épicerie, on voit deux pains. Il y a un pain qui a une loupe sur le sel, l'autre l'a pas. Donc, il y en a un qui est moins riche en sel. Ce que ça fait aussi, c'est que ça encourage l'industrie à modifier ses produits pour se glisser en dessous de la loupe.
0: Alors, pour ceux qui aimeraient participer à cette vaste collecte de données sur l'alimentation, vous pouvez encore vous inscrire sur nutriquebec.com.
2: J'aimerais entendre les auditeurs. Est-ce que vous vous retrouvez dans ce que vous venez d'entendre? Est-ce que ça pourrait vous inciter à changer vos habitudes alimentaires? Vous pouvez nous écrire via la bulle sur Radio-Canada Audio maintenant. Sinon, il y a le courriel. Ça nous regarde @radio-canada.ca. Merci, Élise.
0: Je vous en prie.

0: Est-ce que vous l'avez reconnu, cette musique thème? C'était celle des Whalers de Hartford, anciens rivaux du Canadien dans la division Adams. Tout ça est écrit sur ma feuille, mesdames et messieurs. Donc, les Whalers de Hartford qui ont ensuite déménagé pour devenir les Hurricanes de la Caroline. On vous en parle ce soir parce que ce sont les prochains adversaires du Canadien en finale de l'Est. Ça, je le savais. Kevin Breton est avec nous pour nous en parler. Bonsoir, Kevin.
1: Bonsoir.
0: À qui le Canadien va avoir affaire?
1: Ouais, donc c'est pas les Whalers, mais non, c'est les Hurricanes de la Caroline, plus modernes aujourd'hui. C'est un défi de taille, les Hurricanes de la Caroline en finale de l'Est pour le Canadien. On a juste à regarder le palmarès. Bon, le passé n'est pas toujours garant de l'avenir, mais dans les dernières saisons, c'est la troisième fois en quatre ans que les Hurricanes de la Caroline atteignent l'étape de la demi-finale ou encore de la finale de l'Est. Donc, ça montre que c'est une équipe qui performe très bien en série. Ouais, qui performe très bien en série. Par contre, le point un peu plus négatif, c'est qu'à chaque fois qu'elle se rend à cette étape-ci, elle semble manquer un peu d'essence dans son réservoir, un peu de jus, et à chaque fois, elle se faisait éliminer assez rapidement avant d'atteindre la finale de la Coupe Stanley.
0: Quoique cette fois-ci, ils ont eu le temps de se reposer un peu plus que le Canadien. Hein?
1: Absolument, parce que eux sont en finale de l'Est depuis un moment. Leur dernier match remonte au 9 mai dernier, donc ça va faire presque deux semaines, jeudi prochain. Que depuis qu'ils ont disputé leur dernier match, ça devrait les servir énormément. On peut penser au gardien de but Frédéric Anderson, qui lui a 36 ans, qui a un petit peu la réputation de crouler lorsqu'il est trop croulé sous la pression, lorsqu'il est trop sollicité. Ben là, il va arriver frais et dispo pour affronter le Canadien, mais ça peut être une arme à double tranchant parce que quand ça fait longtemps qu'on n'a pas joué, ça peut nous prendre un peu de temps à retrouver notre rythme, alors que le Canadien, lui, fonctionne à plein régime là, depuis plus d'un mois.
0: Vos prédictions, est-ce que le Canadien peut quand même avoir espoir de gagner une autre série?
1: Oui, je pense que le Canadien peut quand même avoir espoir. On peut regarder en saison, cette saison, le Canadien a gagné ses trois matchs en saison régulière face aux Hurricanes de la Caroline. C'est pas le même hockey qui se joue au printemps. Il y a moins d'espace, c'est plus serré. Parfois, il y a moins d'opportunités en avantage numérique. Mais néanmoins, on peut s'accrocher à ça. Et surtout, moi, je dis aux fans des Canadiens, ben, l'équipe s'est rendue en finale de l'Est sans avoir presque de contribution du meilleur buteur de l'équipe, Cole Caulfield, qui est très, très discret depuis le début des séries éliminatoires. Donc, s'il se met en marche, comme les buteurs le font parfois par séquence, eh ben, ça pourrait être de bon augure pour le Canadien.
0: Et qui doit-on surveiller chez la Caroline? Bon, il y a le gardien, mais sinon?
1: Sinon, ben moi, je conseillerais aux amateurs du Canadien d'apprécier, de découvrir peut-être de jeunes joueurs chez les Hurricanes qu'on connaît moins, comme Jackson Blake et Logan Stankoven, qui ont connu énormément de succès avec le vétéran Taylor Hall lors des deux premiers tours des séries éliminatoires contre les Sénateurs d'Ottawa et les Flyers de Philadelphie. Ils jouent un style tenace, ils sont constamment dans le visage de l'adversaire, ont pas peur d'aller déranger le gardien aussi, pratiquent vraiment un échec avant soutenu. Ça pourrait donner de la difficulté aux joueurs du Canadien. Et sinon, les Hurricanes comptent sur probablement le meilleur défenseur défensif de la Ligue en Jacob Slavin. C'est lui qui avait le mandat de neutraliser les Connor McDavid et les Sidney Crosby aux Jeux olympiques. Donc, c'est un défenseur très, très efficace. Ce sont des joueurs qui vont donner du fil à retordre aux Canadiens, mais je pense quand même que le Canadien peut s'en sortir et pousser cette série-là à la limite.
0: Premier match jeudi soir.
1: Oui.
0: Kevin Breton, merci beaucoup.
1: Un plaisir.

0: What's Stop Us Now? Donc, rien ne va nous arrêter. Rien ne nous arrêtera maintenant, ce serait mieux dit, du groupe Starship qui a résonné. C'est la chanson qui a résonné au Centre Bell hier soir. Une foule s'était rassemblée là pour assister au 7e match du Canadien contre les Sabres, pour regarder le match sur écran géant. Rien n'est laissé au hasard hein, dans la trame sonore du Canadien, et ma collègue Émilie Dubreuil a passé la soirée avec Vincent Aubry, le DJ des matchs du Canadien. Elle est avec nous ce soir. Émilie, bonsoir.
1: Allô Madeleine, donc, je suis contente que vous ayez passé cet extrait-là parce que c'était incroyable.
0: Bon.
1: La foule chantait en délire, j'en ai encore des frissons.
0: Donc, comme quoi rien n'est laissé au hasard, le DJ était prêt, hein? Et c'était pas sûr, oui, évidemment, qu'elle ait passé cette chanson-là. Ça me fait penser, moi, j'ai couvert beaucoup de politique. On a des politiciens qui ont un discours, oui, de victoire, un discours de défaite.
1: C'est exactement
0: c'est
1: ça.
0: C'est la même chose pour le DJ, là.
1: Oui, absolument. On n'avait pas planifié ce sujet-là, Madeleine. Puis quand on est arrivé tôt hier. Puis les journalistes, on rentre par la même entrée que les employés sur la rue Saint-Antoine. Puis c'est un peu comme à l'aéroport, là. Faut passer nos objets puis notre matériel dans un détecteur de métal. Puis là, la réceptionniste qui est là depuis longtemps salue Monsieur Aubry. Elle lui dit « Ah, as-tu préparé la musique de la victoire? » Et là, j'ai dit « La musique de la victoire, c'est quoi ça? » Puis bref, on s'est mis à jaser. Puis il me dit « Dis-moi, je suis le DJ du Canadien depuis 23 ans. » Alors, il a 53 ans, ça fait 30 ans qu'il fait ça. Et là, il me dit « Moi, j'ai jamais vécu une telle frénésie. J'ai des aspirines avec moi parce que j'ai peur de faire une crise cardiaque. » Non, il m'a dit ça avec un sourire moqueur, mais tu sais, c'est beaucoup de pression. Parce que DJ dans cet amphithéâtre-là, c'est énorme. C'est pas une petite piste de danse, là. C'est pas un party de mariage. Et il faut qu'il épouse la game. Alors, ça prend un DJ qui connaît bien le hockey.
0: Oui, puis c'est ça. Puis il, ouais, a devant, il a des partisans qui sont pas là pour entendre un spectacle de DJ. Ils sont là, non, pour voir un match du Canadien. Donc, de quelle façon il voit son rôle?
1: Ben, en fait, il souligne le match. Tu sais, il fonctionne beaucoup par association d'idées. Par exemple, il m'expliquait que si on attend la décision d'un arbitre, puis ça dure, il va jouer le grand succès de Dalida, « J'attendrai le jour et la nuit ». Bon, je chanterai pas à la radio, mais s'il y a de la chamaille, par exemple, du chamaillage, il va jouer « Corps à corps avec toi » de Chatelaine. Je sais pas si vous vous souvenez de cette chanson-là. « J'entends frapper », il me disait qu'il faisait jouer « J'entends frapper » quand il y a de la bataille de Pagliaro. C'est beaucoup des associations d'idées comme ça. Puis dans le fond, il vient juste un peu souligner ce qui se passe dans le match de façon très humble parce que il faut qu'il demeure à l'affût des émotions de la foule puis de ce qui se passe. Et ce qui m'a frappé aussi, c'est qu'il utilise beaucoup de musique de jeunes groupes québécois, voire de groupes rap, de groupes alternatifs.
0: Angine de poitrine, même.
1: Oui, il était super fier de me dire, bien avant qu'Angine de poitrine passe à Tout le monde en parle, je l'ai fait jouer, moi, au Centre Bell dans les matchs.
0: Est-ce qu'il a vu, le temps nous presse malheureusement, Émilie, mais est-ce qu'il a vu son métier changer en 23 ans?
1: Ben justement, là, la question du français, très important. Il me disait que à ses débuts, il n'était pas question de mettre de la musique francophone et que ça avait beaucoup évolué dans les dernières années et qu'il en était très heureux parce que c'est le seul endroit dans la Ligue nationale qui diffuse la musique en français pendant les matchs.
0: Mmh. On va en écouter justement. J'entends frapper de Michel Pagliaro dont vous parliez. Donc, quand il y a un peu de brasse, camarade, c'est ce que vous nous expliquez. Émilie Dubreuil, merci pour cette belle rencontre que vous avez captée au vif. C'est toujours impressionnant de vous lire comment vous saisissez ces instants. Donc, cette soirée passée avec Vincent Aubry hier, le DJ des matchs du Canadien. Il me semble qu'on va écouter la musique différemment maintenant quand vous entendez.
1: Ça me donne un peu de peur d'oreille aussi.
0: Oh, en
1: j'entends
0: plus.
1: Frapper, ça rentre dans la tête, là.
0: Émilie Dubreuil, bonne soirée, merci.
1: Salut, bye bye.
0: Donc, du hockey, on passe au soccer. Le coup d'envoi de la Coupe du Monde sera donné dans moins d'un mois. Or, Les promesses d'un afflux de visiteurs importants dans les villes hôtesses comme Toronto ou Vancouver semblent ne pas s'être encore matérialisées. À Vancouver, où la Coupe du Monde a forcé l'annulation d'autres événements annuels qui ont traditionnellement lieu en juin, l'industrie observe même une baisse du nombre de réservations par rapport à la même période l'année dernière. Le reportage de Francis Plourde.
2: Welcome to Times Square Suites Hotel.
3: Au Times Square Hotel, dans le quartier touristique du West End à Vancouver, les préparatifs en vue de la Coupe du Monde ont lieu depuis plus d'un an.
2: So we reached out to our regulars first to say.
3: En vue de la FIFA, nous avons gardé des chambres pour nos clients réguliers, raconte Jackie McMullen, qui gère cet hôtel canadien indépendant qui accueille des familles dans des appartements avec cuisine et salon.
2: There's a little bit of a bump on game nights, you know, 30-35%.
3: Les soirs de match, les chambres se louent environ 30 à 35% de plus que le prix moyen à cette période de l'année, mais rien d'extravagant, estime-t-elle. Nous voulons que les gens aient une expérience agréable.
2: We have some suites available.
3: Mais malgré les craintes d'hôtels à pleine capacité, il reste de la place, ajoute Jackie McMullen. En fait, selon Destination Vancouver, les hôteliers enregistrent une baisse des réservations de 20% pour le mois de juin par rapport à l'année dernière. On est loin des estimations avancées par des organismes comme le Downtown Vancouver Business Improvement Association, selon lesquels les hôtels seront pleins à 95%.
4: So we got ourselves in this situation. The Lower Mainland or Metro Vancouver has approximately 20,000 hotel rooms.
3: En septembre dernier, le président de Destination Vancouver, Royce Schwinn, rappelait aussi le manque de chambres d'hôtel en vue de la FIFA, estimant que les 20 000 chambres disponibles, un nombre qui n'a pas augmenté depuis plus de 20 ans, ne suffiraient pas pour accueillir les 350 000 visiteurs attendus. Même si les réservations sont en deçà des attentes et que le comité organisateur de la Coupe du Monde a annulé en mars 15 000 réservations de chambres d'hôtel, à la ville de Vancouver, on ne semble pas s'inquiéter.
5: J'ai entendu que c'est normal, ça. En fait, il faut réserver les chambres bien en avance et puis après ça, ils déterminent c'est qui en a besoin.
3: Selon la conseillère municipale Lisa Dominato, les habitudes de réservation pour un événement sportif comme la Coupe du Monde diffèrent de celles de grands congrès.
5: On trouve maintenant que les personnes ils font des réservations plus tard. Alors, ça se peut qu'il y aura moins de chambres disponibles dans quelques semaines. Mais c'est différent avec les Jeux, avec la Coupe du Monde, si on compare avec une grande conférence qui vient pour 3, 4, 5 jours.
3: La situation se fait aussi sentir chez les résidents qui espéraient louer leur logement. Sur le site de la plateforme Airbnb, des centaines d'appartements sont encore disponibles.
6: Yeah, it's unfortunate.
3: Christy, qui loue son sous-sol dans l'est de la ville, a vu ses clients annuler à la dernière minute, laissant son appartement vide à moins d'un mois du premier match.
6: It's a challenge to navigate as, you know, a homeowner. That's the only way some people can survive.
3: Face à une hypothèque monstre, la location à court terme n'est pour elle pas un luxe, dit-elle, mais une façon de rester à flot face au coût de la vie. Un coût de la vie qui affecte aussi les travailleurs de l'hôtellerie comme Kristen à l'hôtel Pan Pacific du centre-ville, qui manifeste avec ses collègues qui sont sans contrat de travail depuis un an.
7: So, Pan Pacific Hotel is actually an icon in Vancouver.
3: L'hôtel où je travaille est magnifique sur le bord de l'eau, dit-elle, mais avec l'inflation, nos salaires n'ont pas suivi. Nous recevons moins que nos collègues d'autres hôtels du même calibre à Vancouver. À cet établissement de luxe avec vue sur le port, les chambres s'affichent à des taux allant de 1 000 à 1 500 la nuit lors des matchs de la FIFA. Plus du double de ce que l'hôtel charge normalement. Avec la FIFA et une année record en termes de croisières, ils vont faire tellement d'argent. C'est ridicule, dit-elle. Contactée par courriel, la chaîne d'hôtels n'a pas répondu à nos demandes d'entrevue. Malgré l'incertitude et la grogne syndicale, les autorités maintiennent le cap. La FIFA devrait générer des retombées économiques $1 milliard sur 5 ans.
5: Après le FIFA, après la Coupe du Monde, $1 milliard en retombées économiques pour 5 ans.
3: Pour Lisa Dominato, l'impact sur l'image de la ville sera majeur.
5: Et c'est comme quand vous regardez Expo 86. Maintenant, le monde connaît Vancouver par rapport à Expo 86 et puis les Olympiques. Ça renforce que c'est une ville qu'on veut visiter et c'est bon pour le tourisme.
3: Un rayonnement que souligne aussi Jackie McMullen.
2: And I do think Vancouver is going to showcase very, very well.
3: L'hôtelière voit ce tournoi comme une occasion en or de partager la beauté de Vancouver à une audience mondiale. Ici Francis Plourde, Radio-Canada, Vancouver.
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0: Xi Jinping reçoit de la visite ces jours-ci. Le président russe est arrivé ce mardi à Pékin, où il doit rencontrer son homologue chinois. Une visite qui survient quelques jours à peine après celle de Donald Trump. Le journal de langue anglaise du Parti communiste Global Times écrit que dans l'histoire de la diplomatie, le fait qu'un seul pays soit simultanément devenu une destination clé pour deux grandes puissances est en soi un moment hautement symbolique. François, bonsoir.
9: Bonsoir, Madeleine.
0: Est-ce que ce symbolisme est si important?
9: Oui, il l'est dans la mesure où, en effet, le voyage à Pékin, c'est devenu un passage obligé pour un très grand nombre de dirigeants du monde à la tête de petits ou grands pays. Mais après ces deux visites très rapprochées des présidents américains puis russes, il est clair que Xi Jinping cherche à en tirer un argument symbolique de sa puissance et de son caractère désormais incontournable dans la diplomatie moderne. Et contrairement au discours d'il y a encore 20 ans, Madeleine, ou même 15 ans, par les Occidentaux, on cultive plus la Chine aujourd'hui en déclarant que son développement économique, ses relations approfondies avec l'Ouest auront pour effet de développer les libertés, la démocratie, selon ce qu'on croyait être une espèce de loi du développement des sociétés, hein, l'équivalence ou la causalité entre commerce, développement économique, démocratie, pluralisme. Aujourd'hui,
0: droit de la personne,
9: tout ça. Aujourd'hui, face à la Chine, cette illusion a vécu. Aujourd'hui, la Chine est un pays autoritaire et puissant qui s'assume comme tel et qu'on fréquente sans aucune illusion, mais parce qu'il le faut bien.
0: Et justement, vous le disiez, Pékin, passage obligé.

0: Avant Donald Trump, avant Vladimir Poutine, il y a eu d'autres visites importantes.
1: En effet, avant le maître de la Maison-Blanche, Xi Jinping a accueilli depuis début décembre, donc en moins de 6 mois, les dirigeants de 4 autres pays du G7, dans l'ordre, le Français Emmanuel Macron, le Canadien Marc Carney, le Britannique Keir Starmer et l'Allemand Friedrich Merz. Ils ont tous défilé, tous à Pékin, dans l'esprit de trouver les bonnes grâces de Xi Jinping, notamment sur le plan commercial, et pour faire contrepoids à des États-Unis qui deviennent encombrants, imprévisibles, même menaçants. C'est un retournement important dans les relations internationales. Le sentiment de menace aujourd'hui n'est plus inspiré par le régime communiste chinois, même si on sait qu'il est là pour rester, et même si on n'a plus l'espoir, comme il y a 20-25 ans, qu'il se libéralise, mais bien par le régime Trump en place à Washington.
0: Donc, revenons sur la visite de Vladimir Poutine en Chine. Est-ce qu'elle marque une évolution?
1: On pourrait dire que cette relation évolue comme un rapport de plus en plus inégal, où la Russie, qui était avant, avec l'URSS, le maître, face à la Chine, c'est le contraire. L'économie de la Russie, aujourd'hui, vaut 1/10 de l'économie chinoise. Moscou devient le vassal, l'obligé de la Chine. Même la fréquence des visites entre Xi et Poutine, je vois au moins 2 fois par année, peut être interprétée en ce sens. Ils se rapportent régulièrement. C'est leur 9e rencontre en tête-à-tête depuis le début de la guerre en Ukraine. Un rythme exceptionnel pour un dirigeant russe, qui témoigne de la forte dépendance, oui, de Moscou envers Pékin. Poutine a besoin de l'appui de Xi. On sait que cet appui a été appréciable face à l'Ukraine, avec un soutien diplomatique feutré. Il faisait semblant d'être neutre, mais il l'était pas vraiment. Et des fournitures secrètes, on le sait aussi, de matériel civil, mais peut-être paramilitaire, même si ça n'empêche pas aujourd'hui la Russie de perdre du terrain dans cette guerre. Ça, c'est une autre question. Xi reçoit donc Poutine moins comme un égal que comme un partenaire de second rang. Il est le véritable leader de ce partenariat.
0: Ce qui est un peu différent, si on compare la visite avec Donald Trump, il voulait, avec la visite de Donald Trump, montrer là qu'il était un égal.
1: Oui, le mouvement est ascendant, mais il partait de plus bas. Oui. Donc maintenant, il est devenu un égal. Exactement. C'est une double manœuvre qui, dans les deux cas, vise à confirmer la position centrale de Pékin, de la Chine, dans les affaires du monde. Après tout, Zhongguo, ça veut dire le pays du milieu. En passant, États-Unis, en chinois, ça se dit Meiguo, ça veut dire le beau pays, littéralement. Alors que Russie, c'est juste Eluosu, qui est un dérivé du russe en russe, du mot russe. Bon, voilà. Alors, face au président américain, Xi Jinping peut aujourd'hui dire de façon crédible, j'ai instauré la parité avec les États-Unis, je n'ai fait aucune concession à Trump et je maintiens ma politique étrangère fondamentale, favorable à la Russie, à l'Iran et à la Corée du Nord. Et ce message passe avec les 2 visites qui suivent. Et il reçoit ensuite, donc c'est ça, dans la foulée, son cher ami Vladimir, qui est plutôt le petit frère aujourd'hui, et aussi son allié idéologique aussi. C'est important ça, pour pouvoir dire à l'unisson, tous les deux, face aux Occidentaux, même s'ils sont inégaux entre eux, ils sont quand même 2 gros noms. Et là, ils disent aux Occidentaux, votre système n'est pas le nôtre. Ne vous faites aucune illusion là-dessus.
0: Dans un contexte de guerre en Iran, il faut le rappeler, le positionnement russo-chinois face à cette guerre, un rappel.
1: Contrairement à l'attaque russe contre l'Ukraine, jamais dénoncée formellement par Pékin, avec du bout des lèvres, c'est disait que c'était pas bien, mais la Chine, au contraire, a condamné fermement l'attaque américaine contre l'Iran. Mais dans les 2 cas, et ça, il faut le dire aussi, Ukraine comme Iran, on a vu que son influence réelle sur le cours des événements, l'influence diplomatique réelle, concrète, c'est sujet à caution parce que les initiatives de médiation de Pékin ont été sans grande substance, sans grand résultat. Il disait, en gros, la guerre, c'est pas bien, il faut un cessez-le-feu et il faut que les parties se parlent. Vous voyez, en gros, ça revenait à dire ça. Pour autant, Pékin jouit d'une certaine estime diplomatique aujourd'hui, d'autant plus facile, je pense, à aller chercher qu'il y a juste en face un certain Donald Trump, alors même que sur le plan interne, sur le plan, et là je dirais pas tout, mais la Chine a des problèmes, une démographie qui s'effondre, trop d'usines, du chômage, des débouchés commerciaux insuffisants à l'international, un système bancaire vacillant qui est adossé à une grosse bulle immobilière, c'est pas réglé cette question-là. Mais entre le pays de Trump et le pays de Xi, ben, le monde est mieux Xi en ce moment.
0: Intéressant de lire que le porte-parole de l'Iran, de la Russie, pardon, disait c'est une bonne occasion de partager nos notes aussi sur ce qui s'est passé.
1: Dimitri Peskov.
0: Oui, entre les Chinois et les Américains. François, merci.
1: Merci.

0: Est-ce que vous connaissez Timmy la baleine? Elle s'est retrouvée au cœur de toute une saga de l'autre côté de l'océan Atlantique. Saga, malheureusement, qui a connu une triste fin la semaine dernière. Après s'être échouée dans les eaux peu profondes en Allemagne et avoir été secourue, la baleine à bosse a été retrouvée morte au large du Danemark. Donc, on revient sur cette histoire avec Valérie Boisclair, journaliste spécialisée en environnement. Valérie, bonsoir.
1: Bonsoir, Madeleine.
0: Normalement, on fait pas toute une histoire d'une baleine échouée. Pourquoi celle-ci a tant fait jaser?
1: C'est parce que le public a vraiment été interpellé par cette histoire-là. Ça a été très médiatisé en Europe. Il y a eu beaucoup d'appels sur les réseaux sociaux pour qu'on vienne en aide à cette baleine à bosse. Alors, Timmy, c'est un jeune mâle qui fait à peu près 12 mètres de long. Et la première fois qu'il a été retrouvé coincé, c'était au début du mois de mars, au nord de l'Allemagne, dans la mer Baltique. Et ça, c'est pas normal du tout, Madeleine, parce que les baleines à bosse, elles se tiennent dans l'océan Atlantique. Et pour se rendre à la mer Baltique, il faut traverser plusieurs détroits. C'est donc pas facile d'accès et encore moins d'en ressortir par la suite. Et personne ne sait vraiment pourquoi elle s'est retrouvée là. Peut-être qu'elle suivait des bancs de poissons. Mais le fait est que quand on la repère là, elle est couverte de cloques. Sa peau est craquelée, jaunie. Et ça, c'est parce que l'eau de la mer Baltique est très, très peu salée. La baleine n'est pas habituée à ça. Donc, ça provoque une maladie de la peau. Et plus encore, on remarque qu'elle est prise dans des filets, dans des cordages. Alors, les autorités lui viennent en aide. Mais à chaque tentative pour l'aider à prendre le large, on la revoit apparaître peu de temps après, le long de la côte. Et le 23 mars, vraiment, ça marque un tournant parce que Timmy la baleine se retrouve prisonnière d'un banc de sable. On voit à l'horizon son dos qui apparaît à la surface, comme une pierre lisse. Les gens sont alertés par d'étranges plaintes au loin depuis la plage de Timmendorf. Et c'est pour ça, d'ailleurs, que les médias l'ont baptisé Timmy la baleine. Donc, quand je vous disais que le public est investi, il y a des dizaines de gens qui se massent sur la plage pour la voir, d'autres qui s'approchent sur l'eau pour prendre des photos, des vidéos, au point où les autorités doivent créer un périmètre de sécurité que certains finissent par défier. Et pendant des semaines, sous la pression des médias et du public qui surveille et qui s'inquiète de l'état de Timmy, il y a de grands débats sur comment aller à sa rescousse. On essaie différentes tactiques. On se rend même jusqu'à tenter de la repousser avec la pelle d'une excavatrice, ce qu'on soupçonne qu'il a blessé au passage. Et devant ces échecs répétés, des spécialistes des baleines finissent par dire « Laissons-la mourir de sa belle mort. Évitons de lui faire subir encore plus de stress parce que là, ça commence à s'apparenter à de la cruauté animale. Et les autorités allemandes, à ce moment-là, décident de ne pas intervenir.
0: Malgré tout, elle a été secourue. Donc, qu'est-ce qui s'est passé?
1: Malgré l'avis de ces spécialistes, l'indignation du public était telle que ça a attiré l'attention de deux millionnaires qui s'unissent pour mobiliser une somme assez exceptionnelle. On parle d'environ 1,5 million d'euros. Donc, ça fait plus de 2 millions de dollars canadiens. Et même si des organisations comme la Commission baleinière internationale ont fortement déconseillé cette mission, l'aval a finalement été donné par le gouvernement régional. Il y a une équipe qui s'est formée et le plan convenu, ça a été de charger Timmy dans une grosse barque remplie d'eau et de la remorquer jusqu'à la mer du Nord. C'est ce qui a été fait. Et le 2 mai, soit 40 jours après avoir été bloqué dans ce banc de sable, Timmy a été libéré. L'équipe a crié victoire. Tout le monde s'est réjoui de ce qui semblait être de prime abord une fin heureuse. Mais voilà, quelques jours plus tard, le moniteur qui avait été fixé au dos de Timmy a cessé de fonctionner. On a perdu sa trace. Et le week-end dernier, le scénario redouté s'est confirmé. Les autorités ont identifié le cétacé mort dans le détroit du Kattegat entre le Danemark et la Suède.
0: Est-ce qu'on sait ce qui va advenir de sa dépouille?
1: Mais les autorités danoises vont la laisser là pour qu'elle se décompose naturellement. Elles ont demandé au public de pas s'approcher de Timmy. Et les deux millionnaires qui ont financé toute cette opération-là, ils ont tenu à se distancer de la mission. Ils ont essentiellement mis la faute sur le dos de l'équipage. Les autorités allemandes qui avaient approuvé l'opération ont défendu leur décision. Selon elles, c'était naturel, c'était humain d'essayer de venir en aide à cette pauvre baleine. Mais les biologistes qui plaidaient pour qu'on laisse Timmy tranquille, ils sont pas impressionnés. À l'heure où la conservation des espèces, on le sait, elle est sous-financée, qu'on assiste au déclin de la biodiversité, il y a des populations de cétacés plus à risque que les baleines à bosse.
0: Faut savoir prioriser, là.
1: Exactement. Les menaces, elles sont bien connues. La perte d'habitat, la pollution, les collisions avec les navires. Donc, au lieu d'agir impulsivement pour plaire au public et aider un seul individu dans le pétrin, ils jugent que tout cet argent-là aurait été bien plus utile ailleurs.
0: Ouais. C'est pouvoir, hein, des médias sociaux et des mouvements comme ça de masse pour sauver un animal. Il faut peut-être réfléchir effectivement.
1: Tout à fait.
0: Est-ce que c'est la bonne action à prendre? Est-ce que d'autres actions qui auraient un impact plus grand? Valérie Boisclair, journaliste spécialisée en environnement. Merci pour cette histoire.
1: Merci, madame.
0: Et c'est comme ça que l'émission prend fin ce soir. Ici Madeleine Blais-Morin. Bonne soirée à tous. À demain.

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2: Bonjour, ici Karine Matheux. Voici les informations. Aux États-Unis, l'élu du Kentucky, Thomas Massey, a perdu son siège à la primaire républicaine, considérée comme la plus coûteuse de l'histoire du pays.
3: If the legislative branch always votes with the president, we do have a king.
2: Si la branche législative de l'État vote toujours avec le président, dit-il, nous avons bel et bien un roi à la Maison-Blanche. Thomas Massey s'est attiré à répétition les foudres de Donald Trump en ignorant la ligne de parti à plusieurs reprises. Il s'était notamment opposé aux tarifs douaniers ainsi qu'à la guerre en Iran. C'est Edgar Ryan, plus loyal à Donald Trump, qui a remporté la nomination républicaine avec plus de 54% des voix. Le président et son entourage avaient mis tout leur poids derrière lui afin d'empêcher Thomas Massey de rester dans ses fonctions. Un comité indépendant conclut que le protocole d'entente signé en 2024 avec Québec au sujet de Churchill Falls et de Gull Island ne sert pas les intérêts à long terme de Terre-Neuve et Labrador. Le document vise à remplacer le contrat existant signé en 1969 qui permet à Hydro-Québec d'acheter presque toute la production de la centrale hydroélectrique de Churchill Falls à très faible coût. Le spécialiste des politiques énergétiques à HEC Montréal, Pierre-Olivier Pinault, explique comment le protocole signé par l'ex-gouverneur libéral gouvernement libéral est avantageux pour le Québec.
4: Ce que l'entente disait, c'est que le Québec allait commencer à payer un prix plus élevé dès qu'on signerait l'entente et en échange de quoi on paierait plus cher, mais Hydro-Québec aurait le droit de développer Gull Island, un nouveau projet hydroélectrique et pourrait bénéficier d'une la majorité de la production de cette nouvelle centrale hydroélectrique.
2: Le groupe d'experts estime que le protocole comporte trop de risques pour Terre-Neuve et Labrador puisque l'indexation du nouveau prix de l'énergie de Churchill Falls dépendrait trop des prix québécois plutôt que de ceux d'un marché plus large. Au Nouveau-Brunswick, une figure importante du monde des affaires s'est éteinte. Robert Irving est mort à l'âge de 71 ans. Il était à la tête du géant J.D. Irving ainsi que de plusieurs équipes sportives dont le club de hockey des Wildcats de Moncton. Nicolas Stenbach.
5: Robert Irving dirigeait avec son frère Jim les entreprises J.D. Irving Limited. C'est avec une profonde tristesse que la famille marque son décès aujourd'hui à Moncton à la suite d'une lutte courageuse contre le cancer, indique le communiqué de l'entreprise mardi. J.D. Irving emploie environ 20 000 personnes au Nouveau-Brunswick. C'est l'un des plus importants employeurs de la province. Robert Irving a démarré les opérations de ses entreprises à Moncton en 1977, où il avait élu domicile depuis lors. En 2020, il reçoit l'Ordre de Moncton pour sa contribution exceptionnelle à la communauté. Grand philanthrope, il a notamment œuvré au sein de la Fondation des Amis de l'Hôpital de Moncton. Paulette Thériault, mairesse sortante de Moncton.
6: C'est un géant. Donc, il a contribué au niveau économique, au niveau des sports, au niveau social. Donc, son legs est immense.
5: Robert Irving était notamment à la tête de Cavendish Farms, l'un des plus grands transformateurs de pommes de terre en Amérique du Nord. Irving Tissue, spécialisé dans le papier hygiénique Royal et l'entreprise de transport Midland. L'homme d'affaires était aussi président et propriétaire du club de hockey des Wildcats de Moncton, Kim Wilson, PDG de la Chambre de commerce du Grand Moncton.
7: Je pense qu'il va être plus connu pour, non seulement pour son impact du côté d'économie comme employeur dans la région, mais vraiment sur son impact communautaire.
5: Les détails des funérailles seront annoncés ultérieurement. Ici Nicolas Stenbach, Radio-Canada, à Moncton.
2: Le premier ministre de la Colombie-Britannique rencontrera aujourd'hui son homologue fédéral, Mark Carney. David Eby veut dénoncer l'attention que reçoit l'Alberta pour ses ambitions énergétiques obtenues, selon lui, grâce à la menace séparatiste. Amelia McCower a les détails.
8: The message of the Prime Minister is simple.
9: Le premier ministre de la Colombie-Britannique, David Eby, critique ouvertement Ottawa sur son entente avec l'Alberta alors qu'il doit rencontrer Mark Carney mercredi. En plus d'avoir obtenu une tarification du carbone industriel bien inférieure à celle des autres provinces, le projet de pipeline de pétrole brut de l'Alberta a reçu un échéancier et le soutien public de Mark Carney.

0: Separatist premiers.
1: Notre pays ne peut pas fonctionner si une province séparatiste obtient toute l'attention du fédéral, dit-il. Le chef intérimaire du Parti conservateur de la Colombie-Britannique, Trevor Halford, estime plutôt qu'Ottawa ne prend pas David Eby au sérieux. Encore une fois, le premier ministre s'assoit à la table des enfants, dit le chef intérimaire. Et même si David Eby avait qualifié à l'automne le projet de pipeline albertain d'un projet vampire, sans promoteur privé ni trajet,
2: National benefit.
1: Dennis McConaghy, un ancien cadre supérieur de TransCanada, croit que le soutien de M. Carney donne de la légitimité aux ambitions de l'Alberta. Cette entente entre Daniel Smith et Mark Carney a par ailleurs été signée la veille d'une annonce à Vancouver sur la phase 2 de LNG Canada, qui se rapproche d'une décision finale d'investissement. Catherine Harrison, une professeure en politique qui se spécialise en énergie, se demande si la Colombie-Britannique tente d'obtenir plus de soutien, notamment financier, pour ses projets de gaz naturel liquéfié, en échange d'un passage pour le pipeline albertain vers le sud, ce que David Eby n'a pas voulu confirmer. Ici Amaya McCower, Radio-Canada, Victoria.
3: Et les snowbirds des Forces armées canadiennes seront cloués au sol à la fin de l'été pour au moins 4 ans. Le gouvernement fédéral a annoncé qu'il s'agit de la dernière saison de l'escadron de voltige avec sa flotte actuelle. Des avions plus modernes prendront la relève au début des années 2030. Les avions tuteurs de la flotte actuelle avaient été mis en service dans les années 60 et seront utilisés par les snowbirds depuis la formation en 1971.
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0: Bonjour tout le monde, bienvenue à votre émission matinale en Nouvelle-Écosse et à Terre-Neuve. J'espère que vous allez bien. 6h36 à Terre-Neuve. Une belle émission encore une fois à vous présenter. On parlera beaucoup, en tout cas on va y revenir à quelques reprises sur ce rapport indépendant concernant l'entente entre le Québec et Terre-Neuve et Labrador au sujet de Churchill Falls. C'est un sujet d'actualité. C'est le sujet d'actualité à Terre-Neuve et même au Québec, j'oserais dire. Ils en ont beaucoup parlé. Je regardais le réseau de l'information hier et même ce matin encore, on en parle beaucoup de ce rapport indépendant qui dit essentiellement que l'entente pourrait être meilleure, qu'elle n'est pas dans l'intérêt public des Terre-Neuviens et Labradoriens. Ce sera bien sûr le sujet de Patrick Butler, mais on en parlera avec un expert en énergie, Yvan Klisch. Il sera avec nous tout de suite après Patrick pour analyser ce rapport et parler un peu des conséquences que ce rapport aura tant à Terre-Neuve et Labrador qu'au Québec. Est-ce qu'on peut renégocier ou à peu près tout? Ce n'est pas ce que prône ce document. Les auteurs du rapport n'ont pas été rendus disponibles. En fait, ne se sont pas rendus disponibles disant que le rapport parlait pour lui-même. C'est le premier ministre Wakeham qui a présenté le rapport. Mais ces experts, même s'ils ne disent pas qu'il faudrait tout renégocier, le laisse presque entendre comme quoi il faudrait repartir de zéro. Alors on va en parler surtout dans la deuxième heure de l'émission. Sinon on parlera aussi du détroit d'Ormuz, de la situation en Iran, nos journalistes, Patrick, oui, je l'ai déjà nommé, Agathe Boucard sera avec nous également. Alors puis bien d'autres choses, on va recevoir le candidat Denis Cormier. Candidat libéral dans Chéticamp, Margrees, Pleasant Bay. Il n'y a pas d'élection encore dans cette circonscription, mais on s'attend à ce qu'il y ait un déclenchement imminent. Et donc, hier, on avait reçu Trevor Poirier du Nouveau Parti démocratique. On avait reçu lundi Claude Bourgeois du Parti progressiste conservateur. Aujourd'hui, c'est Denis Cormier, candidat libéral, qui va être avec nous dans un petit peu plus d'une heure. Je salue tout de suite mes collègues Adrien Blanc. Bonjour Adrien.
1: Bonjour.
0: Et Marc Doiron.
2: Allô.
0: Bonjour Marc, bonjour Adrien. Avez-vous un peu profité de la belle journée d'hier?
2: Absolument.
1: Ouais.
2: Ouais, j'ai fait des travaux encore. Ça arrête plus.
0: Oui, bien sûr, ça va de soi. Alors je ne vous propose plus la question.
2: Dehors, en train de planter des clous.
0: Hein. Vous êtes actif.
2: Ouais, je fais de mon mieux.
0: On a battu des records, Marc.
2: Oui, il a fait 32 degrés dans le parc Kedjimakoujik hier.

0: C'est incroyable. Ça a battu le record de 4 degrés.
1: 4 degrés.
0: Qui a été établi en 2017. Quand même, c'est pas si loin que ça, mais 32,8.
1: Fouf! Il faisait chaud. En fait, je le disais à Marc tout à l'heure, Adrien, je suis allé marcher vers 4h, 4h15. Il faisait pas si chaud que ça quand le soleil était caché. C'était humide, les nuages, il y avait des vents. Alors, c'était pas si chaud que ça. J'étais un peu surpris. Mais finalement, il faisait très beau quand même. Là, ça s'est réchauffé rapidement.
0: Ouais, absolument.
1: Oh, qu'est-ce que c'est, cette musique? Wow. Bonjour, les amis de l'Île du Prince.
2: Il y a peu de chaud sauvage.
3: Marc Doiron, Marc Babin, Adrien Blanc, comment ça va?
4: Ça va bien,
1: ça va très bien. Et vous, à qui on parle?
2: Tout le monde,
0: on est en chorale ce matin.
3: C'est un chœur, ouais, c'est ça. Ça et va. Nous, on a piraté votre antenne avec notre petite musique.
0: Ben, c'est bien parce que nous autres, on n'avait pas mis une petite musique, on avait des problèmes techniques.
1: On parlait de météo, en fait.
3: Ah,
1: nous,
3: pareil.
1: Quel temps il faisait chez vous à l'île du Prince-Édouard hier? Hier, parce que je sais qu'aujourd'hui, il va faire chaud aussi, mais on a battu des records en Nouvelle-Écosse hier.
3: Mm-hmm. Ouais, hier, il faisait très changeant. Il y avait du soleil, puis soudain il y avait de la pluie, puis soudain il faisait nuageux, puis cette nuit il a beaucoup plu.
4: Ah ouais.
3: Tout est trempé ce matin là. Il faisait pas très très chaud non plus, c'est sûr.
0: Mais on disait dans le parc de McCougic en Nouvelle-Écosse, il a fait 32 degrés.
2: Waouh.
0: Ouais. Wow.
2: C'est bizarre. Ma cousine en Ontario reçu 3 alertes de tornade sur le téléphone.
1: Wow. Dans quelle région?
2: Dans Kitchener-Waterloo.
1: Ah ouais, c'est le secteur. En fait, c'est drôle, j'ai travaillé à Windsor quelques années. Et cette zone-là, le sud-ouest de l'Ontario, est la zone la plus propice aux tornades au Canada.
4: Canada.
1: Ah ouais. Ouais, au Canada. Il y a des zones, par exemple, les prairies sont un peu une continuation. Il y a un canal des tornades aux États-Unis qui part du Midwest puis qui remonte jusqu'au Manitoba et une partie de la Saskatchewan. Là, il y a beaucoup de tornades. Les plus violentes au Canada se sont produites au Manitoba, mais la région du sud-ouest de l'Ontario est la plus propice par les conditions des Grands Lacs. Il y a les lacs, il y a l'humidité tout autour, il y a un canal aussi des vents qui viennent du Midwest américain. Alors c'est une situation bien particulière qui fait qu'il y a un genre de triangle dans le sud-ouest propice à la formation des tornades.
0: On parlait du tornade. Je regarde les records, les résidus météorologiques. En Alberta, il y a eu deux tornades, le 17 mai et le 18 mai, des petites tornades confirmées, mais comme des F0. Là,
1: Il y a une seule F5 au Canada, c'était Ely au Manitoba.
0: Il y a eu une F5 au Canada.
1: F5, la seule qui a été enregistrée.
3: F quoi?
1: F5. Donc c'est la plus forte des tornades, les vents vont.
3: C'est une classification de tornade comme une classification d'ouragan, c'est
1: exactement.
3: Ça.
1: Exactement.
0: C'est drôle parce qu'il y a plein de gens qui connaissent l'F5 à cause du film de Twister.
1: Oui, oui, Twister.
0: C'est comme l'une des seules raisons. Tu sais, oh no, it's an F5.
3: Puis moi, c'était comme dans ma vie à l'île du Prince-Édouard de pas avoir à connaître cette échelle.
0: Mais faudrait connaître la bonne chanson de Shania Twain. C'est la seule affaire qui sort de ce film-là.
1: Ouais, c'est vrai que c'est une bonne chanson. C'est vrai. Ah, il y avait un instrumental de Van Halen à la fin.
3: Il faut que j'aille voir Twister.
0: C'est Helen Hunt, c'est ça?
2: Oui, c'est bon
3: comme film. Ah, on parle du vieux.
0: Le vieux est correct.
1: Je l'avais vu au cinéma, c'était correct.
0: Le vieux.
1: C'est une expérience cinématographique, les vents. Les gens s'attachent avec un lacet, mais on voit une vache et...
0: la vache.
1: Une vache et une voiture volée dans les tournages.
0: Une grosse référence pop culturelle, la vache qui vole dans le vent.
1: Mm. parlons d'une tornade dans l'actualité. Adrien, Terre-Neuve-et-Labrador veut renégocier le protocole d'entente conclu avec le Québec au sujet de Churchill Falls et de Gull Island.
4: Ouais, c'était vraiment le gros sujet d'hier avec cette présentation d'un rapport d'un comité indépendant, présentation faite par le premier ministre de Terre-Neuve-et-Labrador lui-même, Tony Wakeham. Ce comité était chargé d'évaluer le partenariat énergétique entre Terre-Neuve-et-Labrador et le Québec, avec cette entente de principe pour Churchill Falls et Gull Island. Et ben, ce qu'on apprend, c'est que le comité est plutôt circonspect face à cette entente de principe. Il estime que Terre-Neuve-Labrador pourrait obtenir un meilleur accord, et donc le Premier ministre a suivi ce point de vue du comité. Il est même allé plus loin puisqu'il désigne maintenant une équipe qui doit renégocier cette entente. Bon, on rappelle qu'il reste encore quelques années, hein, parce que c'était une entente de 50 ans, mais il veut s'y attaquer dès maintenant. Ça a beaucoup fait réagir au Québec, puisqu'on comptait sur cette nouvelle entente de principe pour améliorer les relations avec Terre-Neuve-et-Labrador et en tirer plus d'électricité.
1: Mais il y a le contexte politique aussi, parce que le gouvernement actuel qui a signé l'entente avec Terre-Neuve s'en va en élection à l'automne, et des chances que cet accord puisse survivre maintenant sont de plus en plus faibles. Adrien, le gouvernement de la Nouvelle-Écosse annonce la construction de 16 logements sociaux à Tusket.
4: Oui, donc ça sera à proximité des bâtiments municipaux. 16 logements sociaux qui pourraient loger jusqu'à 50 personnes. Il y aurait deux appartements accessibles aux personnes à mobilité réduite. L'annonce a été faite sur place hier. Bon, la construction ne devrait pas commencer avant l'année prochaine, mais ça fait partie d'un plus grand plan provincial pour la construction de logements sociaux. On note qu'il y en a eu aussi qui ont été construits dans les environs une centaine, avec des loyers modiques.
3: À l'île du Prince-Édouard, mauvaise nouvelle pour les producteurs de patates. La gale verruqueuse de la pomme de terre a été détectée dans une ferme.
4: Ouais, donc c'est une maladie qui n'est pas dangereuse pour l'être humain, mais qui rend les pommes de terre invendables. Et ce qui préoccupe beaucoup, c'est que le Conseil de la pomme de terre des États-Unis parle maintenant de faire interdire l'importation des pommes de terre de l'île du Prince-Édouard, ce qui serait dévastateur pour les exportateurs de l'île. Bon, on signale quand même que cette maladie n'a été détectée que dans une ferme de transformation de la pomme de terre. Donc, est-ce qu'on arrivera à contenir cette maladie? Ça reste à voir, mais on sent que ça alimente les tensions entre le Canada et les États-Unis.
1: Marc Doiron, dites-moi, qu'est-ce qu'on prévoit aujourd'hui à la météo?
0: Je pense qu'on va battre des records
1: encore,
0: en Nouvelle-Écosse.
1: Hein?
0: Ouais, surtout dans la région centrale. Halifax, Truro, Amherst, on parle de 30 degrés aujourd'hui. Ça va être pas mal chaud. Mettez de la crème solaire si vous êtes dehors. On l'a vu hier, il faisait vraiment chaud, puis là, aussitôt que le soleil se cachait.
1: Oui, c'est un peu frisqué.
0: Ouais. Donc, c'est vraiment le soleil qui est chaud. Donc, prenez des précautions si vous êtes dehors aujourd'hui. Je sais qu'on est là au mois de mai, mais 30 degrés, c'est pas une blague. C'est 13 degrés ce matin en Nouvelle-Écosse, dans la région centrale de la Nouvelle-Écosse. En classe, ça va être 28 aujourd'hui avec du soleil. On commence à 8 degrés. Sur la côte atlantique, dans le coin de Wedgeport, Pamlico, Shelburne, ça va être 16 degrés. C'est 11 ce matin avec de la brume. Au Cap-Breton, ça va être 25. Là aussi, il y a de la brume. Ça va se dégager. Il y aurait du soleil pour une grosse partie de la journée. À l'île du Prince-Édouard, 25 aujourd'hui avec du soleil. Ce matin, on commence généralement nuageux avec 8. Mais ça va se dégager bien vite. Et à Terre-Neuve, à Saint-Jean, c'est 6. Ça va être 6 comme maximum, généralement nuageux. On commence à 1. Puis à Stephenville-Port-au-Port, c'est 8. C'est généralement nuageux. Il va y avoir de la pluie aujourd'hui. À peu près 5 à 10 mm de pluie au cours de la journée avec un maximum de 10 degrés. Pour la circulation, ça va bien ce matin. Puis dans les bateaux. Si vous prenez un bateau ce matin, vous allez vous rendre où vous voulez aller dans les traversiers, parce qu'il n'y a rien à signaler pour des délais, quoi que ce soit ce matin. Laurent, le pont, les gens sur le pont, ils vont tous se rendre à Lille ou au Nouveau-Brunswick?
3: Oui, tout va bien. Ça circule. Tiens, un camion qui traverse. Je viens de le voir.
1: Wow. J'ai la caméra. Il s'en passe des choses à Lille.
4: Il y aura de la sauce tomate dans les épiceries.
3: À noter qu'il y a des travaux, hein, je le rappelle tous les jours, des travaux sur le pont, qui peuvent entraîner des délais pour jusqu'à fin juin. Puis aujourd'hui, à l'île du Prince-Édouard, là, 25 degrés, oui, mais l'humidex va être de 30, là. C'est une journée assez lourde qui s'annonce.
1: Ouais. C'est aujourd'hui la journée mondiale des abeilles.
0: Un gros buzz
1: pour la journée. Cette journée a été choisie pour honorer la date de naissance d'Anton Janša, pionnier de l'apiculture moderne, qui était un Slovène. Et c'est en fait le gouvernement slovène qui a proposé à l'ONU d'en faire une journée mondiale, et c'est pour reconnaître, bien sûr, l'apport, la contribution essentielle des abeilles et des autres pollinisateurs à la santé des êtres humains et de la planète. Alors, la question qu'on se pose ce matin, quelle est votre relation avec les abeilles? Vous en avez peur? Vous allez les aimer? Vous en êtes indifférent? Laurent?
3: Moi, j'aime bien les insectes. J'ai pas une relation très, j'aime bien les abeilles, oui, comme tout le monde. Je pense que les gens, enfin, il y a peu de personnes qui vont dire je déteste les abeilles, je vais les exterminer. Non, les guêpes, oui, j'essaye de les éloigner de moi, mais je suis pas du genre à paniquer là quand je vois un insecte qui arrive sur ou autour de moi à table, dehors, etc. Généralement, j'arrive à garder mon calme. Par contre, j'ai une relation très très compliquée avec les moustiques.
1: Qui en a une bonne.
3: Je suis paratonnerre. Non mais attendez, il y a des gens, j'ai trouvé sur internet des vidéos hier, je voyais ça. Il y a des gens qui s'amusent à se filmer en se faisant piquer par les pires bestioles du monde.
0: Non.
3: Et je voyais un gars qui je sais pas comment c'est apparu sur mon fil là sur Facebook, qui se fait piquer par la fourmi balle de fusil ou un truc comme ça, et puis il se tord de douleur par terre, mais il se filme en se faisant piquer, faut être complètement con. Mais pour revenir aux moustiques, moi je suis un paratonnerre à moustiques et à insectes dans la famille. C'est moi qui reçois tout, et donc on peut manger à table, être au camping et tout ça. Puis moi je vais en avoir des dizaines de piquures, et puis ma conjointe zéro.
4: Ah ouais.
3: Et on était un jour en voyage, c'était en Éthiopie, je me souviens. Et puis on était parti du pays, j'avais 85 piqûres sur moi de toutes sortes de choses, et elle zéro.
2: C'est donc, parce que tu es à côté d'elle.
3: Ouais, c'est ça. Ouais. Je suis un peu le paratonnerre, mais sinon non, j'essaye quand même de pas exterminer tout chez moi là non plus. J'ai remarqué que quand je laisse les insectes divers et variés être tranquilles, j'ai moins de moustiques dans mon jardin.
4: Mmh, oui, ça fait ça. C'est vrai.
1: Rapidement sur les moustiques, mon père, quand j'étais adolescent, avait installé une cabane, une maison de chauves-souris. Pour attirer justement des chauves-souris, et ça fonctionne. On a vu une différence énorme durant l'été. Il y avait presque plus de moustiques dans notre cour grâce à... En tout cas, on a vu le lien. Là. J'ai pas fait une étude complète là-dessus, mais on avait remarqué après l'installation de la cabane à chauves-souris qu'on avait moins de moustiques.
3: Ouais, ça ressemble à quoi? Ça fait des années que j'y pense à ça aussi.
1: Ouais, ça fonctionne. Ça, en tout cas, de mon expérience, ça fonctionne.
4: C'est comment une cabane de chauves-souris?
1: C'est essentiellement une petite
0: un
1: boîte.
0: Un loft avec un petit sofa. Puis...
1: Un bat-signal.
3: Oui. Je crois qu'il y a plusieurs étages dedans. Il y a une conception assez précise à suivre pour qu'elle puisse nicher correctement.
1: Ouais.
3: Il faut qu'elle soit peinte en noir. Enfin, il y a vraiment il y a des modèles en ligne qu'on peut suivre pour les fabriquer.
1: C'était une boîte que mon père avait accroché au poteau de la corde à linge, mais il faut l'entrée par dessous pour que les chauves-souris puissent entrer et sortir, et on la peint en noir parce que ça, durant la journée, ça la réchauffe.
0: J'ai une question un peu personnelle pour toi. C'est quoi votre type de sang?
3: Moi?
0: Oui.
3: Ben
0: le sais-tu?
3: Zéro, enfin, quelque chose là.
0: Apparemment, j'ai entendu.
3: Soit le plus ou le moins, je sais jamais. Je peux donner à plusieurs personnes, mais je peux recevoir que.
0: Ah oui, c'est zéro.
3: Zéro quelque chose.
0: Ouais. Mais apparemment, les moustiques, les insectes qui mordent, c'est pas de la science. Ça, c'est ma tante qui m'a dit ça. Ça dépend de ton sang. Ça dépend de ton.
1: Ouais, on entend plus, ça souvent, mais je suis pas absolument sûr.
0: Il y a une qui est la meilleure sauce, faut croire.
4: Moi aussi, je suis au plus, mais. J'attire pas plus que ça.
0: Non, ni moi j'attire pas plus que ça. Ouais. Je suis toujours la personne qui est pas morte
3: de. Il y a la chaleur du corps aussi qui joue.
1: Oui, probablement. Oui. C'est plus complexe.
0: On parlait d'abeilles. Hein?
1: Oui, on parlait d'abeilles. Adrien.
4: Moi j'ai un jardin potager, donc quand je commence à voir les premiers pollinisateurs, je m'émerveille. Je suis genre à crier, regarde un bourdon, regarde. Et ouais, c'est parce que on en a besoin. Puis les abeilles, j'aime les admirer. Même marcher à côté des ruches, si on les dérange pas, normalement les abeilles vont pas nous attaquer.
1: Elles sont pas tellement agressives. Ouais. Elles vont se défendre si on les attaque ou elles se sentent attaquées. Mais j'ai déjà été piqué par une abeille, mais c'était de ma faute.
3: Guêpe, ça fait mal quand même. Moi, j'ai dû appeler des gens pour enlever des nids là qui étaient coincés.
1: Oui. Oui, absolument.
4: Oui, je pense qu'on a un nid de bourdon sous notre terrasse. on a un nid de guêpes sous un pot de fleurs.
0: Wow.
4: Ouais. Mmh. Bon, on essaye de

0: C'était un peu à cause de notre voisine qui lui avait raconté toutes sortes d'histoires.
1: Oh.
0: Et à chaque fois qu'on voyait une abeille, mon frère partait à la course, là, puis là, il fallait essayer de le calmer pour dire non, c'est pas grave. Si tu l'attaques pas, si tu.
2: Ça te dérange pas.
0: Ça te dérange pas, mais ça lui a pris des années avant de
2: perdre. Des fois, l'abeille, elle va se poser à 1 mètre de toi, puis elle s'envole, elle se pose à 50 cm de toi, puis elle s'envole, elle se pose à 10 cm. Là, tu dis oh, qu'est-ce qui se passe là? Laisse-moi tranquille.
1: Ouais, je ne suis pas une fleur.
0: J'ai aucune peur des abeilles.
1: Non, moi,
0: j'ai
1: tout adorable.
0: Mais Marc, vous me disiez que vous aviez une histoire à raconter.
1: On était jeunes, on s'amusait dans les prusses en arrière de chez nous, dans des petits bois. Puis il y avait un nid d'abeilles. Puis on était comme une 6-7 enfants qui gardaient le nid d'abeilles. Ils faisaient leurs affaires. Puis il y en a, je pense qu'on les a épeurés un peu. Puis mon frère s'en fait piquer. On a tout ri, puis c'est ça. On a retourné dans la maison, puis on se faisait soigner par une jeune fille de 14 ans, t'sais, ma cousine. Puis tout d'un coup, mon frère commence à enfler.
0: Oh,
1: puis enfle, puis enfle. Puis elle appelait les urgences, l'ambulance s'en venait, ma mère s'en venait du travail, mais elle essayait de garder mon frère calme. Mais moi, j'avais 4 ans, je pense. Puis je me souviens encore de mon frère qui enflait partout.
0: Ouais.
1: Il avait la face qui enflait, les bras. Puis moi, je criais, tu gonfles comme une ballonne. Il a dit non, il gonfle pas comme une ballonne, il gonfle pas comme une ballonne. Donc, dans ma jeunesse, j'avais vraiment peur des abeilles parce que je pensais que ça allait m'arriver.
0: Ouais.
1: Mais Mester, j'adore les
0: abeilles. Ton frère était allergique à la limite.
1: Oui, sévèrement allergique.
0: Ouais.
1: Une pipine. Mais son allergie a passé. Ça fait piquer il y a un an, puis il n'a pas réagi.
0: En fait, c'est drôle, j'entendais quelqu'un raconter une histoire qui s'était fait piquer par des gars. Des abeilles, des guêpes, je crois. Mais c'était la première fois de sa vie, à 40 ans, c'est la première fois de sa vie qu'il se faisait piquer, qu'il s'est fait piquer par plusieurs guêpes.
1: La première fois?
0: C'était la première fois que ça lui arrivait, alors il ne savait pas s'il était allergique ou pas. C'était le branle-bas de combat, c'était sur un terrain de golf.
3: Ouais. Ah ouais.
0: Appelé au clubhouse pour dire est-ce qu'il y a des ambulanciers, parce qu'il savait pas s'il était allergique ou pas, finalement, il l'était pas.
4: Moi, j'ai le bras qui gonfle beaucoup, hein, quand je me fais piquer par les guêpes, là. Ça m'est arrivé depuis quelques années. J'ai vraiment la main ou le bras, ça m'est arrivé plusieurs fois qui prend du volume. Alors, pour l'instant, les médecins, ils me disent que c'est pas de l'allergie vraiment très grave, là, mais il faut surveiller. Une fois, ça m'est arrivé aussi en moto. J'avais le casque, la visière ouverte et je roulais en forêt. Et soudain, j'ai été frappé par quelque chose, je m'en souviens, et puis on s'est arrêté un peu en catastrophe, là, parce que j'avais une passagère derrière moi, et puis la moto, on a fait un peu des zigzags, là, jusqu'à ce que je m'arrête, et je dis, qu'est-ce qui vient de m'arriver? Et en fait, la guêpe m'avait piqué sur l'arcade au-dessus de l'œil. À pleine vitesse. Donc, celle-là, je l'ai senti passer, ouais.
1: Moi, j'ai une question pour Adrien, puis Laurent, puis peut-être Marc aussi. Est-ce que, tu sais, en France ou à l'est du Canada, à l'ouest du Canada, vous avez trouvé une grosse différence dans les abeilles?
2: Non.
1: C'est les genres d'abeilles, y a-t-il des différentes espèces que vous avez notées?
4: Il y a beaucoup de frelons en ce moment chez mes parents en France, des frelons asiatiques.
2: Tous les jours,
4: mon père par exemple, il a un piège, tous les jours il y en a un ou deux.
1: C'est-tu les murder hornets, ça, que tout le monde parlait de?
2: Non, ça ne tue pas, mais moi j'ai été volontaire pendant un été pour retirer les nids de guêpes. Et on avait des combinaisons entières, là, en toile épaisse. Mais si c'était des frelons asiatiques, on n'avait pas le droit de s'en approcher parce que leur dard traversait la combinaison.
1: Oh, oh, oh.
2: Il fallait faire venir une équipe spécialisée.
4: Ça peut être mortel hein, si on se fait piquer par 3 ou 4 d'un coup. Là, faut faire attention. Mais c'est énorme, là, ces bestioles.
2: Ouais.
4: Et ça m'est arrivé d'en voir un à la plage à Kouchibouguac. Qui m'avait piqué dans le dos. Oui, je me suis quand même beaucoup piqué. Hein. Mais je les aime bien.
0: Ouais.
4: Hein, et je me souviens qu'avec ma chaussure, j'avais dû taper 15 ou 20 fois dessus jusqu'à ce qu'elle crève, cette bestiole. C'est quand même assez gros et résistant.
0: Fait piquer, c'est vrai, à la plage, justement.
3: Mmh.
0: On les appelait les thons. On les surveillait de très près parce que ça faisait extrêmement mal.
4: Ouais.
0: C'est des frelons, essentiellement.
1: Mmh. Wow, ils sont
0: c'est
1: gros.
0: Vrai.
1: Je viens juste de regarder des images. C'est des grosses abeilles.
4: Ouais. C'est le cas de le dire.
2: Et puis ça attaque les abeilles, les frelons asiatiques, ça les mange, je crois, ou quelque chose comme ça les tue.
0: Waouh.
4: T'as déjà vu.
2: Ils peuvent décimer des nids d'abeilles.
4: Mais?
3: Et oubliez pas le meilleur abeille, c'est le Bee Gees.
0: On se laisse sur ces bons mots. Bonne émission, les amis.
3: Bonne émission.

0: Bonjour, ici Adrien Blanc, voici les informations. Terre-Neuve-et-Labrador veut renégocier le protocole d'entente conclu avec le Québec au sujet de Churchill Falls et Gull Island. Le premier ministre Tony Wakeham a présenté hier le rapport d'un comité indépendant chargé d'évaluer le partenariat énergétique. Et selon Tony Wakeham, l'accord de principe ne sert pas au mieux les intérêts à long terme de sa province. Patrick Butler a les détails.
1: Le rapport du comité de trois experts ne dit pas explicitement qu'il faut revenir à la case départ, mais presque.
2: We need to negotiate the best possible deal.
1: Le premier ministre de Terre-Neuve-et-Labrador, Tony Wakeham, a présenté le rapport du comité chargé de scruter à la loupe le protocole d'entente. L'accord vise à augmenter le prix de l'énergie produite au Labrador. En échange, il autorise la construction de nouvelles installations hydroélectriques sur le fleuve Churchill, dont la grande part de la production sera réservée aux consommateurs québécois.
2: It's not in the overall best long-term interest. Of the people of the province.
1: L'entente sur 50 ans, sous sa forme actuelle, ne sert pas l'intérêt public, selon le comité.
2: It's about more value, more power, more transmission.
1: Il estime que le secteur minier du Labrador doit profiter davantage des nouvelles centrales, que la clause d'indexation du prix de l'électricité doit être bonifiée et que Terre-Neuve-et-Labrador doit pouvoir exporter ses surplus énergétiques vers d'autres marchés en se servant du réseau de distribution d'Hydro-Québec.
2: This report in no way shakes our resolve.
1: Tony Wakeham se dit toutefois plus déterminé que jamais. Il nomme une nouvelle équipe de négociateurs et souhaite que le fédéral intervienne pour faire progresser les discussions. Hydro-Québec estime que la nomination de la nouvelle équipe promet, mais soutient que toute entente finale doit reposer sur des conditions équilibrées. Elle stipule que l'entente actuelle ne sera pas renégociée aux dépens des Québécois. Ici Patrick Butler, Radio-Canada, Saint-Jean de Terre-Neuve.
0: Pour la première fois en 3 ans, la gale verruqueuse de la pomme de terre a été détectée dans une ferme de l'île du Prince-Édouard. Elle ne représente pas une menace pour la santé humaine, mais ce champignon du sol rend les pommes de terre invendables. Depuis 2021, les États-Unis n'importent plus de plants de pommes de terre de l'île du Prince-Édouard à cause de la maladie. Et maintenant, le Conseil américain de la pomme de terre demande le retour de l'interdiction d'importer les pommes de terre de l'île du Prince-Édouard aux États-Unis. En Nouvelle-Écosse, des femmes dénoncent les temps d'attente pour une mammographie. L'hôpital IWK d'Halifax affirme que ces délais peuvent atteindre 15 mois, s'expliquent principalement par un manque de personnel dans les hôpitaux. Agathe Boucard.
3: La résidente de Bedford, Cynthia McEachin, pensait avoir de la marge en appelant la semaine dernière pour un rendez-vous en septembre. Alors quand l'hôpital lui propose le mois de juillet, elle est agréablement surprise, mais elle va vite déchanter en réalisant que le rendez-vous serait bien pour l'été, mais 2027.
4: I think it's unacceptable. I think that women's health is not a priority for our government.
3: Pour Cynthia McEachin, il est inacceptable de devoir attendre 15 mois pour une mammographie de routine. Elle a même envisagé de prendre rendez-vous en Ontario. Le centre de santé IWK, qui gère le programme provincial de dépistage du cancer du sein, a refusé de s'exprimer à ce sujet, mais a indiqué par courriel qu'environ un poste sur 3 dans le service de diagnostic et de dépistage du département de mammographie est vacant. Pour le gestionnaire principal de la défense de l'intérêt public à la Société canadienne du cancer, David Reynaud, la pénurie de personnel est un problème majeur dans la lutte contre la maladie.
5: On fait de la prévention, on encourage les gens à se faire dépister, mais après ils doivent aller prendre un rendez-vous puis on leur dit on va te booker en 2027. Mais ça n'encourage pas les gens à participer au programme. Ça a un impact négatif sur la participation, tout ça.
3: L'hôpital IWK encourage les patients à se rendre à l'hôpital régional de South Shore à Bridgewater ou à utiliser les cliniques mobile pour une prise en charge plus immédiate. Ici Agathe Boucard, Radio-Canada, Halifax.
0: Le gouvernement de la Nouvelle-Écosse annonce la construction de 16 logements sociaux à Tusket à proximité des bâtiments municipaux, dont 2 appartements accessibles aux personnes à mobilité réduite. La construction devrait commencer l'an prochain. 100 logements supplémentaires, dont plus de la moitié à loyer modique, ont été construits ou préservés à Liverpool, Sherbourne, Barton, Digby et Yarmouth depuis 2024, selon un communiqué de la province, qui estime que 69% des locataires des logements sociaux en Nouvelle-Écosse sont des aînés. Enfin, les stations de recherche et de sauvetage de l'Atlantique sont ouvertes. Il s'agit des stations de Souris et Summerside à l'île du Prince-Édouard, Old Pearlican, Twillingate, Port-au-Choix, Saint-Anthony et Cornerbrook à Terre-Neuve-et-Labrador et Chipagan au Nouveau-Brunswick. C'était les informations.
6: Il est 6h35, 7h05, et puis Marc Doiron, comme d'habitude, nous donne les prévisions de la météo. C'est le premier grand bulletin météo, quoique, ouais. Bon, c'était assez complet quand même lorsqu'on était avec nos amis de l'île du Prince-Édouard. Mais on peut aller plus en détail et ça va être une journée chaude, en tout cas en Nouvelle-Écosse.
7: Vraiment chaude, même que hier, dans certains secteurs de la province, c'était vraiment chaud. Au parc Kajimakujik, les températures de 32,8 degrés ont été enregistrées, qui ont battu l'ancien record de 28,7 en 2017.
6: C'est rare que ça combatte des records par 4 degrés.
7: Oui, c'est ça. Normalement, c'est point quelque chose, mais de 32 au mois de mai, c'est comme... C'est presque pas tombé. On entend presque rarement ça. Surtout que à Kajimakujik, la température normale, c'est 15.
6: Oui, c'est sûr que c'est plus à l'intérieur des terres, c'est dans le bois.
7: Ouais, c'est
6: bon, on peut comprendre, il y a un contexte. Mais quand même, les nuits sont pas si chaudes que ça. J'ai mis un peu de chauffage hier soir. Là, avec l'humidité, là, c'était frisquet, disons ça.
7: On peut rouvrir la vitre puis savoir qu'il va faire beau dans la nuit. Si tu veux de quoi de frais.
6: Ouais.
7: Mais aujourd'hui, ça va être pas mal la même température dans la région centrale de la Nouvelle-Écosse. Je garde Halifax, Truro, Amherst. C'est 30 degrés comme maximum. Ça, c'est sans l'humidité. Ça dit que l'humidité, un taux d'humidité est très élevé aussi, donc ça pourrait être plus chaud que 30 degrés. C'est 12 ce matin. Il y a de la brume sur certaines parties de la côte. Ça va se dégager bientôt, puis demain, ça sera 16. On retourne dans les normales à partir de demain avec une alternance soleil-nuage. Sur la côte atlantique à Wedgeport, Shelburne, Pubnico, ça va être 16 aujourd'hui. Il y a de la brume ce matin, c'est 12. Ça va se dégager là aussi. Et dans le comté de Clare, c'est 8 ce matin. Ça va se dégager bien vite. Ça va être 28 sur le bord de la baie Sainte-Marie. Pour le Cap-Breton, c'est 6. Là aussi, il y a de la brume. Ça va se dégager bientôt. Ça va être 25 avec du soleil aujourd'hui. Puis c'est ça. Dans la majorité de la Nouvelle-Écosse, ça va être entre 11 et 16 degrés avec du soleil pour demain. À Stephenville, par rapport, c'est 8 ce matin. Il va y avoir de la pluie au cours de la journée aujourd'hui avec un maximum de 10 degrés. On s'attend de 5 à 10 mm de pluie aujourd'hui. Demain, ça sera 9 et généralement nuageux. Puis finalement, à Saint-Jean, c'est 2, c'est généralement nuageux. Ça va rester comme ça avec un maximum de 6. Puis là, demain, il y aura quelques averses qui vont cesser dans le matin avec un maximum de 13 degrés. Pour la circulation, je garde à Halifax, Sydney et Saint-Jean, ça roule bien à cette heure ici. Et dans les traversiers, dans la baie de Fundy, dans le Détroit et dans le golfe Saint-Laurent, ça flotte bien ce matin.
6: Merci, Marc.
7: Merci.

0: Le ton monte entre les États-Unis et Cuba, qui continuent de s'enfoncer dans une crise économique et énergétique. En réponse à de nouvelles sanctions américaines, le président de Cuba, Miguel Díaz-Canel, a averti qu'une attaque militaire de Washington contre l'île provoquerait un bain de sang. La semaine dernière, la CIA a pourtant été accueillie à La Havane, une visite qui laissait croire à une volonté des États-Unis de renforcer ses relations avec Cuba. Pour mieux comprendre la situation, l'animateur Yannick Godin à Moncton en a discuté avec Marie-Christine Doran, professeure titulaire à l'École d'études politiques de l'Université d'Ottawa et experte de l'Amérique latine. Le président cubain Díaz-Canel a averti qu'une intervention militaire des États-Unis provoquerait un bain de sang. Marie-Christine Doran contextualise ce qu'il voulait dire exactement.
1: Oui, ben en fait, il faut comprendre là, le contexte dans lequel il a dit ça. C'est pour expliquer que si Cuba était agressé militairement par les États-Unis, il aurait, en fait, le pays serait obligé de se défendre, selon lui, donc à cause du droit international qui stipule que tout pays victime d'une agression militaire peut et doit se défendre, et même que les menaces d'un pays comme les États-Unis envers Cuba de faire une invasion militaire, c'est aussi, ça constitue une violation du droit international. Donc, en fait, ce qu'il voulait dire, et ça, c'est important de comprendre, à Cuba, il y a une politique là, de réservistes sur l'île. Hein. Le pays se prépare depuis des années à faire face peut-être aux tentatives d'invasion des États-Unis. Donc, il y a 1 million de personnes en ce moment qu'on appelle des MTT, des milices de troupes territoriales, qui ont des armes, qui sont entraînées militairement et qui sont prêtes à réagir si jamais le territoire était menacé par une puissance étrangère, en plus des 49 000 soldats et des 39 000 réservistes. Donc, toutes ces personnes-là, en fait, c'est à elles que le président Díaz-Canel faisait allusion en disant, ben évidemment, les États-Unis ont une supériorité militaire, ça c'est sûr, mais Cuba va se défendre si jamais on est attaqué. Donc, de pas s'attendre à ce que ça se passe comme dans les rêves du président Trump en Iran. Finalement, c'est pas comme c'était. C'était prévu pour lui. Même chose avec la tentative en 1962 des États-Unis d'envahir Cuba suite à la révolution cubaine. Ils pensaient que toute la population allait presque se jeter dans leurs bras. Et finalement, ça n'a pas du tout été le cas. La tentative a été un gros échec. Donc, c'est sur cette base-là, dans le fond, que le président Díaz-Canel avertit. En fait, il essaie d'implorer aussi les autres pays de la communauté internationale d'empêcher les États-Unis de faire une intervention militaire à Cuba.
2: Oui, justement, Cuba, qui aurait acquis plus de 300 drones militaires, évalue de possibles scénarios pour leur utilisation près de la base américaine de Guantanamo. Ça, c'est selon un média américain. Est-ce que c'est plausible, à votre avis, ça pourrait se produire?
1: Écoutez, de l'avis de tous les experts et médias aussi internationaux, en fait, c'est totalement échevelé comme idée. D'abord, actuellement, Cuba n'a absolument pas les moyens, même pas financiers, d'acheter des drones militaires, en plus à l'Iran et à la Russie. Dans quel monde est-ce que l'Iran pourrait négocier en ce moment, puis envoyer, on ne sait pas comment, alors qu'il est en guerre contre les États-Unis, des drones militaires? Donc, c'est qualifié, par exemple, par la présidente Sheinbaum du Mexique, qui a toujours été une alliée de Cuba, de vraiment de prétexte là, pour justifier une invasion militaire américaine à Cuba. Donc, il y a personne qui donne de crédit à ça, et encore plus dans un contexte où, comme je pense tout le monde le sait maintenant là, au Canada, la population cubaine souffre tellement, ils ont pu... Les infrastructures de santé ne fonctionnent plus, des fonctionnent à capacité très réduite. Il y a des gens qui meurent parce qu'ils n'ont pas accès à leur traitement pour le cancer. La nourriture est rare, donc le pays vraiment est absolument pas en capacité de prévoir une attaque militaire contre la base de Guantanamo qui est fortement défendue par l'armée américaine. Donc ça n'a aucun sens, cette histoire.
2: Bon, maintenant, est-ce que le fait que La Havane accuse Washington de préparer le terrain politique en vue d'une intervention militaire, est-ce que ces craintes-là sont fondées?
1: Écoutez, c'est vraiment intéressant. Là, à chaque jour et à chaque heure, ça change. Donc, pendant que j'attendais votre appel, en fait, il vient d'avoir une déclaration du président Trump qui, là, cette fois, a retourné complètement sa veste. Il vient de déclarer qu'un accord diplomatique avec Cuba serait possible, même si Cuba n'acceptait pas de changer le gouvernement, donc le régime qui est un régime à partie unique, un régime autoritaire. Donc là, les États-Unis ont dit que non seulement, en fait, ils parlaient plus d'intervention militaire, mais ils parlaient maintenant même de possibilité, alors que Marco Rubio et le directeur de la CIA la semaine dernière demandaient absolument un changement de régime, que ce ne soit plus un régime autoritaire, que des élections soient organisées. Mais là, on a changé complètement le fusil d'épaule et le président Trump a dit non, c'est même pas nécessaire. Je pense qu'un accord diplomatique avec Cuba est possible. Et en fait, ce qu'on voit, c'est que ce qui vise primordialement, en tout cas le président Trump, c'est de pouvoir, dans le fond, avoir une sorte de victoire morale pour montrer que dans le fond, il y a comme ils ont réussi à faire plier le régime sur certaines choses. Il y a des assouplissements économiques, par exemple. Il y a quelques prisonniers politiques qui ont été libérés, même si la répression, malheureusement, continue très fortement. Et aussi, ben, un peu comme au Venezuela, hein, sont intervenus militairement, mais ils ont gardé le régime en place pour pouvoir avoir accès au pétrole. C'est un grand paradoxe, là. Le régime de Delcy Rodriguez au Venezuela, c'est une continuation de la dictature au Venezuela, mais le pétrole va maintenant aux États-Unis. Dans le cas de Cuba, Cuba, c'est le dixième producteur le plus important au monde de nickel, une ressource dont les États-Unis ont beaucoup besoin. Et donc, on pense que, en fait, c'est peut-être ça le but central de tout ce déploiement-là. C'est pour arriver à mettre la main sur des ressources naturelles comme le nickel.
2: La quête de ressources, est-ce que quand même, malgré là, ce revirement de situation très récent, les tensions vont s'atténuer selon vous ou est-ce que les tensions entre Cuba et les États-Unis n'ont jamais été aussi élevées?
1: Certainement, les tensions n'ont jamais été aussi élevées, il faut le dire. Dans le contexte international, par contre, c'est sûr que beaucoup de pays, bon, en commençant par le Mexique et l'Uruguay, qui sont quand même des pays, justement, des partenaires, d'ailleurs, du Canada en termes commercial et démocratique, et qui ont acheminé, pas plus tard que dimanche, un bateau d'aide humanitaire. Le Canada aussi, par le biais de l'UNICEF, a débloqué 8 millions de dollars de fonds d'aide humanitaire pour aider Cuba. Donc, si vous voulez, on voit qu'il y a quand même et il y a d'autres pays aussi qui s'apprêtent à le faire en Europe. Donc, on voit quand même que les gens ont vraiment pitié de la population cubaine qui souffre tellement des sanctions économiques qui ont été mises en place là, pour essayer d'exiger au régime de changer, de faire des assouplissements. Mais en fait, ça pénalise avant tout la population. Et on le voit si le gouvernement Trump est en train de négocier directement avec l'élite politique au pouvoir, notamment avec la famille Castro. Imaginez-vous, il était question de remettre au pouvoir Raúl Castro et d'enlever le président Díaz-Canel. Donc, on voit que ça, c'est clairement quelque chose qui est désapprouvé au niveau international, où est-ce que plusieurs pays voudraient voir un changement démocratique à Cuba, mais certainement pas quelque chose comme ce que les États-Unis sont en train de mettre en place.
2: Désapprouvé au niveau international. Maintenant, est-ce qu'aux États-Unis, la population, par rapport à une éventuelle intervention américaine à Cuba ou avec ce qui se passe, là, est-ce qu'on est en accord ou quel est le ton sur le terrain aux États-Unis?
1: Je vous remercie beaucoup de poser cette question si importante. En fait, on a eu un changement assez important au mois de mars lorsque on a commencé à voir des images de bébés qui n'avaient plus accès en fait aux incubateurs, aux respirateurs artificiels, des personnes en chimiothérapie qui n'avaient plus accès à leur traitement parce que tout simplement plus d'électricité et plus de pétrole pour faire fonctionner les infrastructures. Et donc, en voyant les morts dans la population, là, la diaspora cubaine notamment, donc des gens qui sont très, très opposés au régime à Cuba et au président Díaz-Canel, ont commencé à dire au gouvernement Trump, il y a une délégation qui s'est rendue à Washington pour dire, s'il vous plaît, arrêtez vos sanctions économiques, vous ne faites que nuire à la population et le régime ne changera pas sur cette base-là. Donc, s'il vous plaît, arrêtez. Et donc, ça fait en sorte que aussi, je pense, ça a quand même eu un impact important. Excusez-moi, j'ai l'autre radio qui m'appelle en même temps. Mais ça a eu un impact important sur l'opinion publique aux États-Unis. Et il y a des sénateurs aussi républicains qui sont farouchement opposés à une intervention militaire, tout comme ils le sont envers l'Iran, pour des raisons de dépenses économiques qu'ils trouvent effrénées et exagérées dans le contexte là, actuel aux États-Unis.
0: Marie-Christine Doran est professeure titulaire à l'École d'études politiques de l'Université d'Ottawa, experte de l'Amérique latine. Elle répondait aux questions de Yannick Godin à l'heure de Pointe-à-Calais.

0: 6h48, 7h18 à Terre-Neuve. Une journée porte ouverte a eu lieu la semaine dernière à Advocate Harbour, dans la baie de Fundy, en Nouvelle-Écosse. Les habitants pouvaient en apprendre davantage sur le projet d'une entreprise québécoise d'extraction d'hydrogène. La Société des matériaux innovants du Québec, QIMC, a déjà creusé des puits exploratoires. Plusieurs dizaines de personnes se sont déplacées pour la journée porte ouverte. Notre collègue Adrien Blanc s'est entretenu avec John Karagiannidis, le fondateur et le président de QIMC, la Société québécoise des matériaux innovants. Il commence en nous expliquant c'est quoi l'hydrogène blanc.
1: L'hydrogène blanc, c'est un gaz, pur qui est généré par la Terre elle-même. Donc, c'est un générateur naturel où on a besoin de trois éléments. On a besoin de roches très, très spécifiques qui sont situées à peu près, je vous dirais, à 4 à 5 kilomètres de profondeur. Ces roches-là interagissent avec de l'eau à un gradient géothermique assez élevé qui crée ce générateur naturel et sépare le H2 du O. Et après ça, l'H2 regarde à aller vers la surface et à dégazifier.
2: D'accord. Et où est-ce qu'on trouve cet hydrogène?
1: Cet hydrogène-là, c'est des caractéristiques assez particulières au niveau géologique que nous, on recherche. Donc, nous, c'est vraiment de l'hydrogène naturel comme source primaire, c'est-à-dire qu'on ne la crée pas, mais c'est le générateur naturel qui la crée. Ces sources ou ces indicateurs très, très spécifiques, c'est la présence d'une faille majeure, des roches assez particulières comme éléments indicateur, un gradient géothermique assez élevé. C'est ces trois éléments qu'on retrouve particulièrement dans les régions où on est en Nouvelle-Écosse. Et c'est D'accord. Pour ça qu'on a choisi cette région-là.
2: C'est pour ça donc que vous avez organisé ces portes ouvertes pour en informer mieux la population. Et vous avez déjà foré trois puits d'exploration, c'est ça?
1: Oui, on a déjà foré trois, puis le programme est planifié pour cinq, puis pour jusqu'au mois de juillet. Après ça, nous avons une grosse saison de l'exploration, ce qu'on appelle des échantillons de sol, pour encore une fois déterminer si ces trois puits-là, ce qu'ils ont vraiment prouvé, c'est que il y a un lien entre ce qu'on voit sur la surface, c'est-à-dire sur les échantillons de sol qu'on prend avec des valeurs élevées d'hydrogène, et ce qui se passe en subsurface, c'est-à-dire avec le type de roche, les mouvements qu'on voit, les gradients géothermiques. Donc, on a réussi à établir le lien entre la surface et le subsurface, et quand on va terminer nos forages, nos cinq puits, nous allons par après faire une grosse campagne d'échantillonnage dans toute la région pour déterminer d'autres endroits par après aussi où on retrouve ce lien-là.
2: Et est-ce que vous avez une idée de la quantité d'hydrogène qui est contenue dans le sol, dans les régions où vous faites des recherches?
1: On aura une très, très bonne idée après le trou numéro 5 en termes de l'étendue du système lui-même. Le trou numéro 3 qu'on termine cette semaine est situé à 2,5 km du trou numéro 1 et 2. Les trous numéro 4 et 5 sont situés à 12,5 km du trou numéro 3. Donc, le but de ces puits-là et de ces trous-là, c'était vraiment de bien identifier la structure géologique qu'on a en dessous de nous dans le subsurface et de bien identifier un peu les systèmes de contrôle de cet hydrogène-là qui est créé par ce générateur naturel.
2: Et si vous trouvez suffisamment d'hydrogène, comment est-ce que vous comptez l'extraire?
1: Ça, c'est une très bonne question. Ça va être une combinaison entre une dépressurisée les zones pour laisser l'hydrogène sortir. Et aussi, il y a une question de la géothermie. Nous pensons qu'il y a un très grand potentiel géothermal aussi. Donc, ça va être une combinaison d'une dépressurisation et aussi de la géothermie aussi.
2: Il y a aussi une technique qui consiste à injecter de l'eau dans le sol pour permettre à l'hydrogène de se libérer. Est-ce qu'on parle de fracturation hydraulique là ou c'est autre chose?
1: Oh non, aucunement. Nous, on... L'éthos de la compagnie, c'était de l'hydrogène pur, de l'hydrogène naturel et de l'hydrogène propre. On n'utilise aucune technique de fracturation, on n'utilise aucune technique de stimulation de réservoir. Quand j'ai fondé la compagnie, c'était vraiment pour trouver du gaz propre et du gaz naturellement produit. Un système dynamique. Pour tout ce qui est fracturation, tout ce qui est réservoir, stimulation de réservoir, c'est aucune technique qu'on utilise pour que ça soit pour l'exploration elle-même. Quand pour nos puits, il n'y a pas de scellant qui est utilisé, c'est rien que de l'eau qu'on utilise lorsqu'on fore. Pour ce qui est même toute extraction, il n'y a aucune fracturation hydraulique ni même de stimulation de réservoir.
2: Mais vous avez quand même besoin d'un accès à l'eau, c'est ça?
1: Pour forer, oui.
2: Et donc, où est-ce que vous comptez prendre cette eau?
1: Oh, l'eau qu'on prend, c'est de l'eau qu'on retrouve sur les terrains eux-mêmes. Donc, c'est pas de l'eau qu'on retrouve dans des puits, c'est des petits cours d'eau, c'est rien. En termes de volume utilisé pour forer, il y a rien d'énorme ici.
2: Donc, imaginons que le projet va de l'avant, vous extrayez de l'hydrogène du sol, qu'est-ce que vous en ferez après?
1: Notre but, puis ça c'est aussi c'est une très bonne question, c'est aussi suite aux commentaires et au feedback que nous avons eu de la communauté. Ce qui est important pour nous, c'est une utilisation sur le site lui-même. Donc, l'utilisation que nous allons faire, c'est qu'on va la transformer en électricité sur le site lui-même, puis par après, l'électricité peut être acheminée soit à l'intérieur de la communauté, dans le grid local, soit être acheminée au grid, se connecter au grid de la Nouvelle-Écosse elle-même. Donc, c'est vraiment une utilisation qui va être faite sur site et transformée sur site en électricité.
2: Et est-ce qu'il y aurait un investissement ou un marché suffisant pour vous sur place? Parce que, bon, on parle de la Nouvelle-Écosse rurale, où il y a peu d'habitants. Oui, si vous vous connectez au réseau de Nova Scotia Power, vous avez accès à plus de clients, mais est-ce que ça serait suffisant pour financer votre projet?
1: Oui, de notre côté, tout ce qui est, il y aura un usage qui va avoir un usage local, un usage provincial, et aussi un usage industriel. Donc, on voit vraiment trois avenues pour l'usage de l'électricité qui va être produite,
2: y compris peut-être attirer d'autres usines. On pense aux usines d'intelligence artificielle qui ont besoin de beaucoup d'énergie pour faire fonctionner leurs ordinateurs.
1: Ça peut être une avenue. Il y a aussi les avenues où ce qu'on appelle le safe aviation fuel. Il y a aussi tout ce qui est par rapport à une usine d'ammonia. Il y a aussi tout ce qui est usage industriel. Donc, il y a plusieurs usages que nous pouvons voir pour ce qu'on appelle le end user lui-même. Mais nous, de notre côté, c'est vraiment la création de l'énergie.
2: Donc voilà pour la présentation de votre projet. Comment ont réagi les gens quand vous leur avez mis en face lundi à Advocate Harbor?
1: On a eu deux open house lundi, puis par après on a aussi organisé des visites des sites eux-mêmes. On est en train d'établir aussi un comité de liaison avec la communauté qui est très très important pour nous. On a eu beaucoup de questions pour ce qui va être le end user, c'est-à-dire l'utilisateur final de l'électricité elle-même. Et c'est là qu'on a eu cette conversation là avec la communauté lors de ces deux open house. On a vu qu'il y avait un peu de résistance par rapport à une utilisation finale pour un centre de données d'intelligence artificielle. Mais comme je vous dis, il y a de notre côté, le projet de la compagnie, c'est de produire l'électricité. Donc, l'utilisation finale du produit, que ce soit au niveau industriel à Parsboro, parce que c'est ça la ville que nous favorons, je ne veux pas utiliser le mot favoriser, mais que nous regardons comme au niveau industriel. Elle va être déterminée avec la communauté, avec la province elle-même.
0: Karadjianidis, fondateur et président de QIMC, la Société québécoise des matériaux innovants. Il s'entretenait avec mon collègue Adrien Blanc.

0: 6h presque 59, 7h29 à Terre-Neuve. Il sera beaucoup question de politique dans la prochaine heure sous différents aspects. Dans une quinzaine de minutes, nous recevrons le candidat libéral Denis Cormier dans la nouvelle circonscription protégée de Chéticamp-Margries-Pleasant Bay. L'élection elle-même n'est pas encore déclenchée. On pensait que ça allait se passer en fin de semaine puisque Tim Houston était là-bas. Ça ne s'est pas passé, mais on s'attend à une élection avant l'été. Alors, ce serait imminent. Denis Cormier va être avec nous dans une quinzaine de minutes. Et puis, on parlera de cette entente, le rapport indépendant sur l'entente concernant Churchill Falls. Il y a des retombées à Terre-Neuve et au Québec également. On en parlera abondamment. À tout à l'heure.
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0: Un représentant républicain opposé à Donald Trump battu dans une primaire dans l'État du Kentucky. Le président américain réaffirme son emprise sur le Parti républicain. Des cours offerts en sous-traitance par le privé dans des écoles publiques du Québec.
1: Plus on fait ça, plus on enfonce en quelque sorte l'école publique dans un cul-de-sac.
0: Les écoles n'ont pas assez d'enseignants pour offrir les mêmes cours à l'interne. Et dernière chance cet été de voir l'escadron des Snowbirds avant une pause forcée jusqu'en 2030. Les appareils vieillissants de la flotte doivent être renouvelés. Bonjour, ici Mathieu Bellumeur. Bienvenue au Radio Journal. Donald Trump remporte une victoire importante lors d'une primaire de son parti dans l'État du Kentucky. Les électeurs républicains ont montré la porte à Thomas Massie, un élu qui est au Congrès depuis 14 ans et qui s'est opposé à plusieurs mesures du président américain. Donald Trump confirme donc sa mainmise sur son parti. Notre correspondant aux États-Unis, Louis Blouin, a assisté au rassemblement de Thomas Massie.
2: Après des millions de dollars dépensés et des mois d'affrontements, Thomas Massie, la bête noire de Donald Trump, est vaincu.
3: This thing went on longer than Vietnam.
2: Cette bataille était plus longue que la guerre du Vietnam, a-t-il lancé sur un ton léger. Affaire Epstein, guerre en Iran et dépenses de l'État, l'élu qui a tenu tête à Donald Trump a défendu ses positions de principe.
3: If the legislative branch always votes with the president, we do have a king.
2: Quand les législateurs votent toujours avec le président, nous avons un roi, a-t-il lancé. Déjà, les jeunes partisans qui l'ont soutenu espèrent le voir se présenter à la présidentielle de 2028. J'espère qu'il n'abandonnera pas, dit Braden Curry. Mais même ici, Donald Trump emmène large. Je ne suis pas le président de manière aveugle, mais je suis d'accord avec ce qu'il fait, nous dit une jeune femme, Jessie. Malgré ses difficultés dans les sondages, Donald Trump prouve une fois de plus qu'il demeure la figure la plus puissante de son parti. Le candidat qui a remporté la primaire, Ed Gallrein, a vite remercié le président pour son appui. Et Donald Trump n'a pas boudé son plaisir. Thomas Massie était un méchant. Il mérite de perdre, a lancé le président. Ici Louis Blouin, Radio-Canada, à Hebron, au Kentucky.
0: Le président chinois Xi Jinping a déroulé le tapis rouge pour recevoir son homologue russe au Palais du Peuple à Pékin. Vladimir Poutine veut s'assurer que la tentative de rapprochement tentée par les États-Unis à l'occasion de la visite de Donald Trump ne se fera pas aux dépens de Moscou. Pour le rassurer, le président chinois a notamment déclaré que la confiance politique entre les deux pays n'a cessé de grandir malgré les nombreuses épreuves. Les deux hommes vont discuter des guerres au Moyen-Orient et en Ukraine, ainsi que d'accords commerciaux, surtout dans le secteur de l'énergie.
4: Éducation.
0: Les écoles publiques du Québec ont maintenant recours à une entreprise privée pour offrir des cours en ligne à des élèves pendant l'année scolaire en raison de la pénurie d'enseignants. Une pratique qui inquiète certains acteurs du réseau de l'éducation qui y voient un aveu d'échec du réseau public. Daphné Dion-Vient a préparé ce qui suit.
5: Malheureusement, on n'a pas assez d'humains au public.
6: Depuis quelques semaines, des élèves du Centre de services scolaires des Premières Seigneuries à Québec suivent des cours de rattrapage en ligne offerts par l'entreprise privée Études Secours. La facture n'est pas refilée aux parents, c'est le centre de services qui en assume les coûts. Sa directrice générale, Marie-Claude Asselin, explique sa décision.
5: Il n'y avait pas suffisamment de personnel là, qui pouvait répondre à la demande qu'on avait.
6: Ce type de collaboration n'est pas un cas isolé. D'autres écoles publiques font aussi appel aux services d'Études Secours, surtout pour des besoins particuliers. Environ 150 élèves en ont bénéficié cette année et la demande est en hausse. Marie-Claude Arnois, directrice de l'entreprise.
7: Je dirais qu'au centre de services scolaires, ça fait déjà peut-être 2 ans où ça se structure de notre côté parce qu'on sent qu'il y a de plus en plus de besoins.
8: C'est un aveu.
6: L'ancien président du Conseil supérieur de l'éducation, Claude Lessard, y voit toutefois une situation très problématique comparable à un cercle vicieux.
1: Plus on fait ça, plus on enfonce, en quelque sorte, l'école publique dans un cul-de-sac.
6: Ce recours à la sous-traitance pour des services pédagogiques est aussi dénoncé par les syndicats d'enseignants qui y voient le début d'une dérive comparable aux agences privées dans le réseau de la santé. Au cabinet de la ministre de l'Éducation, Sonia Lebel, on affirme que l'important est de travailler pour améliorer la réussite des élèves. Ici Daphné Dion-Vient, Radio-Canada, Québec.
0: Quelques 1900 ingénieurs du gouvernement du Québec sont en grève aujourd'hui. Cette journée de débrayage est le début d'une série de moyens de pression prévus par leur syndicat dans le cadre de la renégociation de leur convention collective. Les pourparlers avec l'employeur achoppent notamment sur la question des salaires. Comme pour les enseignants et les infirmières, les ingénieurs souhaitent obtenir une augmentation qui va au-delà des 17,4% sur 5 ans obtenue par l'ensemble des employés de l'État. Québec laisse la porte ouverte à une entente modifiée avec Terre-Neuve et Labrador au sujet de la vente d'électricité produite par le complexe de Churchill Falls et de futures centrales hydroéloélectriques. Le premier ministre terre-neuvien Tony Wickham souhaite rouvrir le protocole d'entente conclu avec le gouvernement du Québec en 2024 après le dépôt d'un rapport externe hier qui conclut que l'accord ne sert pas les intérêts de sa province. Hydro-Québec prévient toutefois qu'elle ne va pas conclure d'entente à des conditions inférieures à celles initialement convenues. Valérie Gamache.
4: L'entente de Churchill Falls, c'est l'un des principaux legs de François Legault. Mais aujourd'hui, c'est Christine Fréchette qui est rappelée à la table des négociations.
8: On va travailler ça avec le premier ministre.
4: Terre-Neuve et Labrador ne déchirent pas l'entente, mais demandent plus. La première ministre du Québec a prévenu son homologue.
8: Je lui avais indiqué que s'il y avait des demandes de modification de la part de Terre-Neuve-Labrador, et bien de notre côté aussi, on allait en avoir.
4: Terre-Neuve et Labrador veulent obtenir davantage de kilowattheures et des lignes de transmission complémentaires pour exploiter ces ressources en minéraux critiques. Cette dernière ambition, le premier ministre Mark Carney la partage et l'encourage.
9: Il y a des grands enjeux en ce qui concerne Churchill, mais en même temps, il y a des grandes occasions. Il y a une possibilité d'avoir des mines.
4: Il se dit même prêt à faire sa part.
9: S'il y a des choses que le gouvernement du Canada peut faire pendant les prochaines semaines, on va le faire.
4: Le député péquiste Pascal Paradis demande à Mark Carney de se mêler de ses affaires.
10: C'est au Québec de s'occuper de cette entente-là.
4: Les autres partis d'opposition parlent d'un test de leadership pour Christine Fréchette, le libéral Greg Kelly et la solidaire Huba Ghazal.
11: C'est pas un chèque en blanc qu'on va écrire non plus.
12: Christine Fréchette ne doit pas l'échapper. Il en va de la sécurité énergétique.
4: Ne sachant pas ce que ses adversaires politiques feraient de l'accord s'il prenait le pouvoir, Christine Fréchette dit vouloir s'entendre rapidement avec Terre-Neuve et Labrador, sans toutefois évoquer d'échéancier. Ici Valérie Gamache, Radio-Canada, Québec.
0: À Toronto, maintenant, trois policiers de la ville ont été inculpés par les autorités espagnoles pendant leurs vacances à Barcelone, en Espagne. Deux d'entre eux font face à des accusations d'agression sexuelle et de voies de fait ayant causé des blessures. Les événements se seraient produits dans la soirée ou le 13 mai à Barcelone dans un taxi et impliqueraient une travailleuse du sexe. Si vous souhaitez voir les acrobaties aériennes des Snowbirds, c'est cet été qu'il faut en profiter. Le gouvernement fédéral a annoncé que les appareils seront cloués au sol au moins jusqu'en 2030 après la saison actuelle. Une décision justifiée par le besoin de remplacer les avions vieillissants. Charles Lantier.
13: Plusieurs questions restent en suspens quant à l'avenir de l'escadron acrobatique des Snowbirds. Il y a deux ans, l'ancien ministre fédéral de la Défense, Bill Blair, estimait déjà que les CT-114 Tutor en service depuis plus de 60 ans coûtaient trop cher et devenaient de plus en plus difficiles à entretenir. Ottawa confirme maintenant qu'ils seront remplacés par une nouvelle flotte de CT-157 Siskin 2, comme l'explique l'actuel ministre fédéral de la Défense, David McKinty.
14: Donc on procède avec une vitesse, les négociations sont en marche avec le manufacturier en Suisse, et donc il y aura assez d'argent pour obtenir les avions nécessaires.
13: Mais cette annonce inquiète aussi plusieurs anciens membres des Snowbirds. Parmi eux, Maryse Carmichael. Elle a été la première femme à avoir intégré l'escadron et membre de l'Association des anciens Snowbirds.
15: On peut pas juste mettre cette expérience opérationnelle-là sur une tablette et la reprendre dans 3 ans. Il faut continuer, il faut s'assurer que cette expérience-là est toujours prête.
13: Les Snowbirds continueront de voler pour la saison 2026 dans de grands événements comme la Fête du Canada ou encore le Grand Prix de F1 qui se déroule roulera la fin de semaine prochaine à Montréal. Avec cette incertitude qui plane, plusieurs espèrent que les spectateurs regarderont ces dernières prestations avec une attention particulière. Ici Charles Lantier, Radio-Canada, Moose Jaw.
0: Et puis en terminant au sport, dans la LPHF, la Ligue professionnelle de hockey féminin, 4e match ce soir à Ottawa de la grande finale qui oppose la victoire de Montréal à la charge d'Ottawa. Je vous rappelle que l'équipe montréalaise mène la série 2-1 et pourrait donc remporter ce soir la Coupe Walter. Les joueuses d'Ottawa pourraient toutefois et vont tenter de forcer la tenue d'un 5e match. Le match sera disputé à Ottawa. Voilà, c'était le Radio-Journal. 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Ici Mathieu Bellumeur, au nom de toute l'équipe, merci d'être à l'écoute et bonne journée.

0: Et bienvenue au réveil. Bonjour, bonjour, 7h10, 7h40, c'est le réveil Nouvelle-Écosse-Terre-Neuve qui se poursuit. Je m'appelle Marc Babin, je suis avec vous jusqu'à 9h ce matin, 9h30 à Terre-Neuve. Dans la prochaine heure de cette émission, beaucoup de sujets politiques. Dans à peu près une demi-heure, nous recevrons Patrick Butler, notre journaliste à Saint-Jean-Terre-Neuve, va être avec nous pour nous parler de ce rapport du comité d'experts, rapport indépendant sur l'entente entre le Québec et Terre-Neuve et Labrador. On l'attendait depuis quelques semaines, ce rapport. En fait, même plus que ça, plusieurs mois. Mais on savait qu'il allait être dévoilé le 19 mai. Et le rapport dit essentiellement que l'entente ne sert pas les intérêts à long terme de Terre-Neuve et Labrador. Nous recevrons donc Patrick pour nous donner plus de détails à ce sujet. Et l'expert Yvan Clich, qui est un spécialiste en énergie au Centre d'études et de recherche internationale de l'Université de Montréal, viendra nous parler lui aussi du contexte de ce rapport. Qu'est-ce que ça veut dire, entre autres pour nos deux provinces? Ce sera tout de suite après Patrick, dans un peu plus d'une demi-heure, dans quelques minutes. Donc, il y a des connotations politiques à ce rapport. Tony Wakeham, qui était dubitatif, disons ça comme ça, qui a fait campagne un peu contre, pas nécessairement contre le rapport, mais en disant qu'il n'était pas complètement satisfait de cette entente. On va y revenir dans la deuxième demi-heure de l'émission. Et dans quelques minutes, nous recevrons le candidat libéral dans la nouvelle circonscription provinciale protégée de Chétiquan, Margaret's Pleasant Bay. Cette circonscription a été adoptée il y a quelques semaines. Il y a eu un projet de loi à l'Assemblée législative, projet de loi qui a été, bien sûr, approuvé. Et la carte électorale a été changée. Donc, une nouvelle circonscription, une 56e circonscription. Denis Cormier sera le candidat libéral et le candidat libéral dans une course à venir, on ne sait pas quand, probablement avant la fin du printemps. C'est possible jusqu'à l'automne, mais de moins en moins probable, puisque Tim Houston avait dit qu'il n'avait pas tendance à attendre dans de telles situations. Alors, on verra bien, mais Denis Cormier, le libéral, sera avec nous dans quelques minutes. Adrien Blanc, rebonjour. Adrien, vous nous présentez le bulletin d'information de 7h30, 8h à Terre-Neuve. Aux informations, le premier ministre Mark Carney promet d'aider Terre-Neuve et Labrador et le Québec à parvenir à un accord sur Churchill Falls.
1: Oui, il n'a pas fait beaucoup de commentaires, mais il a dit en gros que si le gouvernement fédéral pouvait aider en quoi que ce soit les provinces à obtenir un accord gagnant-gagnant, ben il serait là pour elles. On a noté que Mark Carney veut soutenir les projets miniers, et il y en a au Labrador. Mm-hmm. Or, le comité qui avait été nommé pour évaluer cette entente sur Churchill Falls a dit que ça serait bien si la production hydroélectrique pouvait servir justement à des projets miniers. Donc on voit que les astres s'alignent là pour du moins pour Mark Carney. Mais voilà, c'est sûr que la révision qui a été présentée hier par le premier ministre de Terre-Neuve et Labrador, Tony Wakeham, inquiète le Québec, puisque la première ministre Christine Fréchette dit que bon, s'il faut renégocier l'accord, elle est d'accord, mais il faudra pas que le Québec y perde. Elle aurait même déclaré que il faudrait que le Québec obtiennent plus de garanties si Terre-Neuve et Labrador veut plus de garanties de son côté. Et puis l'opposition s'en prend à la première ministre en disant que voilà, elle a du mal à gérer ce dossier. On rappelle qu'il y a des élections qui approchent au Québec, donc ça devient un enjeu très très politique. Oui. Du côté québécois.
0: Absolument. Deux zones de pêche au homard doivent partiellement fermer en raison du passage d'une baleine noire.
1: Ouais, donc ce sont notamment les zones de North Lake, enfin près de North Lake, où il y a de nombreux pêcheurs au homard qui vont devoir enlever leur casier. Ces pêcheurs-là avaient été déjà touchés par la détection d'une baleine à la fin avril.
0: Ça, c'est à l'île du Prince-Édouard, le North Lake.
1: Pardon, oui, j'ai oublié de préciser, c'était à l'île du Prince-Édouard. Il y a aussi des pêcheurs de la zone 26A, donc dans le détroit de Northumberland, essentiellement l'île du Prince-Édouard aussi, mais un petit peu la Nouvelle-Écosse et le Nouveau-Brunswick. Donc voilà, faut enlever tous les engins de pêche dans ces zones concernées avant vendredi.
0: Merci beaucoup Adrien, votre bulletin est à 7h38. À tout à l'heure. Marc Doiron, météo.
2: Eh bien, il a fait chaud hier dans le parc Kajimukujik. Je vais commencer avec ça. En Nouvelle-Écosse, il a fait 32,8. C'était le point le plus chaud au Canada hier. Et c'est aussi, ça a brisé un record pour un 19 mai dans le secteur. Ça a battu un record depuis 2017, qui était de 4 degrés de moins de 28,2. Donc, 32,8, c'est quelque chose pour un 19 mai. Aujourd'hui, on verra des températures aussi chaudes dans la région centrale de la province, Halifax, Truro, Amherst, le bord du Détroit, c'est 30 degrés aujourd'hui. Ça, c'est sans l'humidité. Ça, c'est la température à la base. Le taux d'humidité est très élevé, donc ça se peut qu'il fasse même plus chaud que ça. C'est 12 ce matin, c'est généralement dégagé. Dans le reste de la Nouvelle-Écosse, il y a de la brume, ça va se dégager bien vite. C'est à l'entour de 12 degrés. Dans le bord de la côte atlantique, dans le sud-ouest, ça va être 16. Dans le comté de Clare, sur le bord de la baie de Fundy et dans le... dans la baie Sainte-Marie, ça va être 28 et au Cap-Breton, ça va être 25. Ce matin, il y a de la brume. À Terre-Neuve, sur la côte ouest, c'est 8 degrés. Ça va monter jusqu'à 10 avec de la pluie aujourd'hui. On va voir de 5 à 10 mm de pluie. Puis à Saint-Jean, c'est 2. C'est généralement nuageux. Ça va rester généralement nuageux avec des températures alentour de 6 degrés pour la journée. À l'instant, la circulation, je garde à Saint-Jean. C'est un peu au ralenti sur la rue Topsail, sur... Prince Philip Drive et aussi sur Pitts Memorial Drive au Cap-Breton, ça roule bien. À Halifax, ça commence à se ralentir sur les artères principales. Si vous prenez un bateau aujourd'hui, entre la Nouvelle-Écosse, l'île ou le Nouveau-Brunswick ou le Terre-Neuve, ça va bien, dessus l'eau.
0: Merci, à tout à l'heure.
2: Merci. Marc.

0: Ben, cette semaine, vous l'avez peut-être remarqué, on s'intéresse à la prochaine élection partielle dans la nouvelle circonscription protégée de Chiticamp-Hargreaves-Pleasant Bay. Chaque matin à 7h15, on reçoit l'un des candidats. On a reçu deux candidats hier et avant-hier. Et aujourd'hui, on reçoit le candidat libéral Denis Cormier. Après avoir commencé sa carrière en travaillant sur un bateau de pêche au homard comme aide-pêcheur, Denis Cormier a consacré près de 30 ans à l'éducation comme enseignant et conseiller en orientation. C'est la première fois que l'ancien professeur fait une incursion en politique. Il est avec nous ce matin. On le reçoit. Denis Cormier, bonjour.
1: Bonjour, Marc. Comment ça va ce matin?
0: Ça va très bien. Et vous, comment ça se passe? La campagne n'est pas commencée, mais on sait que ça s'en vient, là. Comment ça se passe jusqu'à maintenant, Denis?
1: Ben, ça se passe d'une façon extraordinaire. La campagne n'est pas officiellement commencée, mais disons que c'est commencé déjà.
0: Dans les faits, c'est commencé, mais c'est pas officiel. Revenons à la base, Denis. Qu'est-ce qui vous a motivé à vous engager en politique, surtout que c'est votre première incursion? Pourquoi maintenant vous aviez le goût de vous lancer en politique?
1: Ben, pour moi, ma motivation, c'est que dans nos communautés rurales, on a besoin de faire grandir nos économies, comme toutes les économies qui pourraient vraiment aider nos régions rurales. Et moi, ça fait des années, depuis 1994, que je suis en train de travailler pour le public. C'est vraiment en premier lieu en étant enseignant. Et j'ai fait carrière en ça, comme vous avez dit au commencement. Et pour moi, c'est simplement une continuation de vouloir servir le public et vraiment servir nos communautés que je fais partie depuis que je suis né ici.
0: La politique, c'est autre chose. Vous auriez pu être encore plus engagé dans des conseils d'administration ou dans différents organismes. Vous avez quand même fait le pas. Vous êtes quand même lancé en politique. Là, c'est un autre niveau.
1: Oui, définitivement un autre niveau. Mais pour moi, cette nouvelle circonscription, c'est une opportunité pour toutes nos régions. C'est une opportunité pour notre culture acadienne et toutes les autres cultures qui vivent ici dans notre nouveau riding. C'est une opportunité pour l'économie. C'est une opportunité pour des améliorations des conditions qui existent présentement dans une communauté. Et c'est vraiment une opportunité pour aller au-delà du status quo qui existe présentement dans nos communautés rurales. Donc, la politique, c'est comme l'engin qui peut pousser ces améliorations.
0: Parlez-moi justement de votre réaction à vous à la création de cette circonscription de Chiticamp-Hargreaves-Pleasant Bay que beaucoup réclament depuis des décennies maintenant. En quoi vous avez quand même expliqué un peu, mais pourquoi c'est important pour vous la création de cette circonscription?
1: Ben pour moi, c'est important parce que c'est vraiment une célébration de la culture. Et la culture ici en Nouvelle-Écosse et dans le plus grand milieu du Canada, la culture au Canada, c'est pas comme un melting pot comme il existe aux États-Unis. Ici, la culture, c'est célébré. Et c'est ça qu'on doit faire. Et vraiment, d'avoir un riding qui va être protégé pour la culture acadienne, c'est vraiment important. Et pour moi, c'est quelque chose qui est spécial. Et il faut prendre l'opportunité qu'on a donnée pour arriver à faire des améliorations, comme je parlais auparavant.
0: Oui. Pourquoi les libéraux?
1: Pourquoi les libéraux? Bonne question. Comme on le sait, les libéraux ne sont pas en opposition officielle. Et présentement, on a 3 députés à Halifax.
0: Et 2 élus. Deux élus. Qui s'est ajoutée. Donc, les électeurs n'ont pas été particulièrement chauds au Parti libéral aux dernières élections.
1: C'est ça. Mais le Parti libéral, c'est un parti qui est en train d'écrire un nouveau chapitre dans leurs histoires. Et pour moi, si on est en train d'écrire un nouveau chapitre dans notre histoire, c'est spécial ça parce que tous les néo-écossais peuvent y participer. Donc, si on participe à le renouvellement, la récréation de ce nouveau parti, ça nous donne des opportunités. Et pour moi, c'est ça que je vois sur les libéraux. On a vraiment une bonne chance de réécrire ce nouveau chapitre, de écrire ce nouveau chapitre et de l'écrire de la façon qu'on le veut. Donc vraiment, nous les libéraux, on a une plateforme qu'on veut écouter aux personnes de toutes les régions de la Nouvelle-Écosse et on veut travailler pour les communautés. Surtout sur l'économie. L'économie top-down, ça ne fonctionne pas toujours. Mmh. Et surtout, nous, on veut écouter aux gens de qu'est-ce qu'ils ont besoin et de supporter les communautés et toutes les personnes pour développer une économie qui commence du bas et va vers le haut.
0: Denis Cormier, on reviendra aux grands enjeux pour votre circonscription, mais juste pour finir sur l'aspect Parti libéral, l'opposition officielle, c'est le nouveau Parti démocratique qui a un accès, plus grand à la période des questions, etc., etc. Le parti au pouvoir, c'est bien sûr le Parti progressiste conservateur. Alors, pourquoi on vous prêterait une voix aux libéraux actuellement, avant, disons, les prochaines élections générales? Pourquoi qu'un électeur de Chiticamp, Hargreaves, Pleasant Bay devrait vous favoriser plutôt que soit le parti au pouvoir ou soit l'opposition officielle?
1: Ben, je pense que les gens de cette nouvelle circonscription doivent se poser une question. Est-ce qu'on veut un autre député conservateur qui va être probablement un backbencher dans le gouvernement de Tim Houston, parce qu'on sait que Tim Houston a une super majorité. Maintenant, si on élu un nouveau député conservateur, c'est probablement ça qui va arriver. Et si on élu un nouveau... le parti néo-démocrate n'a pas vraiment un public élargi et dans les régions rurales de la Nouvelle-Écosse. Mm. Donc, pour moi, l'avantage d'élire un député libéral pour aller parler à Halifax, et pas simplement parler à la législative, mais parler partout, c'est que un député libéral aura la liberté de parler à propos des enjeux, à propos des défis que nos communautés sont en train d'expérimenter. Et de cette façon, parfois,

0: budget, disons peut-être un mois passé. Il n'y a pas un de ces députés qui pouvait parler à propos de son propre département et comment est-ce que ça allait influencer le public. Donc pour moi, Tim Houston aime vraiment avoir des personnes qui sont serviables à son agenda. Donc pour moi, ça va être important que le député qui va être élu pour cette circonscription a la liberté de parler et de parler la vérité.
1: Revenons aux enjeux particuliers. Vous avez beaucoup parlé d'économie, de développement économique dans la circonscription, dans la région. Oui. Quels sont les autres enjeux qui vous motivent, Denis Cormier?
0: Ben pour moi, les défis de cette nouveau riding, c'est les défis de la Nouvelle-Écosse rurale. C'est les soins de santé, c'est l'accès aux ambulances. Ici, c'est vraiment un problème parce qu'à Shawinigan et à Magré, parfois, il n'y a pas même d'ambulance. Et les délais d'arriver sur un site où est-ce qu'il y a une urgence, ça peut prendre des heures. Et naturellement, les chemins sont totalement un désastre. Les services cellulaires, les employés à long terme, en soins à long terme, présentement, sont en grève parce que Tim Houston a vraiment des mauvaises relations avec les employés qui travaillent pour le public. Et tu sais, nos ressources naturelles et tout ça. Et pour moi, je reviens à l'économie parce que Tim Houston, je ne pense pas à une vision à long terme pour l'économie. Donc pour moi, c'est ça les enjeux et c'est les choses que je vais travailler pour et que je vais crier à propos si je suis élu.
1: Comment vous voyez le prochain mois et quelques, probablement, la campagne n'est pas encore commencée, mais vous le disiez, n'est pas officiellement commencée, mais comme vous le disiez dans les faits, c'est déjà un peu commencé. Comment vous voyez ça? Vous êtes prêt pour un marathon?
0: On est prêt pour un marathon, certainement. Et moi, c'est pas officiellement commencé, mais cet après-midi, je prévois d'aller frapper aux portes cet après-midi. Donc, pour moi, c'est commencé. Parce que, tu sais, il n'y a rien qui m'arrête d'aller frapper aux portes et parler aux gens. Ça, c'est important. Et pour moi, je vais frapper sur chaque porte de toutes les personnes qui vivent dans ce nouveau riding. Et ça, ça va prendre du temps. Donc, je prends le pas en avant, puis je vais m'avancer le plus tôt possible. Et comme je dis, je pense frapper aux portes cet après-midi.
1: Les électeurs, est-ce qu'ils sont prêts à voter de ce que vous entendez? Parce que c'est un peu un secret de polichinelle. On s'attend à un scrutin avant l'été. Ça pourrait aller jusqu'en octobre. Oui. Et puis, on savait qu'il y avait une nouvelle circonscription. Tim Houston a déjà dit qu'il n'était pas du genre à attendre. Les électeurs, eux, est-ce que vous avez l'impression qu'ils sont conscients de tous les enjeux, qu'ils sont prêts?
0: Moi, je pense que oui. Et si Tim Houston fait son annonce aujourd'hui, je pense que les électeurs seront prêts. Parce que même pendant la compétition pour les candidats, ça fait déjà un mois que tout le riding, tous les électeurs ont entendu qu'est-ce qui sont les enjeux. Et je pense que 30 jours sur la piste vers l'élection, le jour de l'élection, je pense que tout le monde est prêt et certainement ces 30 jours-là, tous les partis vont prendre avantage de vraiment parler en détail de qu'est-ce qu'ils sont, Denis, leur priorité, donc ça va fonctionner.
1: Denis Cormier, on doit s'arrêter ici, c'est tout le temps qu'on a, vous êtes candidat libéral dans la circonscription de Chitika-Margrees Pleasant Bay. Merci beaucoup, Denis.
0: Merci, Marc.
1: Bonne chance.
2: Bonjour, ici Adrien Blanc, voici les informations. Le premier ministre de Terre-Neuve-et-Labrador veut rouvrir le protocole d'entente conclu avec le Québec au sujet de la vente d'électricité produite par le complexe de Churchill Falls et deux futures centrales. Tony Wakeham met donc sur pied une nouvelle équipe de négociateurs. Selon le rapport du comité d'experts mandaté par son gouvernement, l'accord de principe signé en 2024 ne sert pas les intérêts à long terme de Terre-Neuve-et-Labrador. La première ministre québécoise Christine Fréchette laisse la porte ouverte à une entente modifiée. Valérie Gamache nous en dit davantage.
3: L'entente de Churchill Falls, c'est l'un des principaux legs de François Legault. Mais aujourd'hui, c'est Christine Fréchette qui rappelle.

0: appelé à la table des négociations.
1: On va travailler ça avec le premier ministre.
0: Terre-Neuve et Labrador ne déchirent pas l'entente, mais demandent plus. La première ministre du Québec a prévenu son homologue.
1: Je lui avais indiqué que s'il y avait des demandes de modification de la part de Terre-Neuve-Labrador, et bien de notre côté aussi, on allait en avoir.
0: Terre-Neuve et Labrador veut obtenir davantage de kilowattheures et des lignes de transmission complémentaires pour exploiter ses ressources en minéraux critiques. Cette dernière ambition, le premier ministre Mark Carney la partage et l'encourage.
2: Il y a des grands enjeux en ce qui concerne Churchill, mais en même temps, il y a des grandes occasions. Il y a une possibilité d'avoir des mines.
0: Il se dit même prêt à faire sa part.
2: S'il y a des choses que le gouvernement du Canada peut faire pendant les prochaines semaines, on va le faire.
0: Le député péquiste Pascal Paradis demande à Mark Carney de se mêler de ses affaires.
3: C'est au Québec de s'occuper de cette entente-là.
0: Les autres partis d'opposition parlent d'un test de leadership pour Christine Fréchette, le libéral Greg Kelly et la solidaire Huba Ghazal.
4: C'est pas un chèque en blanc qu'on va écrire non plus.
5: Christine Fréchette ne doit pas l'échapper. Il en va de la sécurité énergétique.
0: Ne sachant pas ce que ses adversaires politiques feraient de l'accord s'il prenait le pouvoir, Christine Fréchette dit vouloir s'entendre rapidement avec Terre-Neuve et Labrador, sans toutefois évoquer d'échéancier. Ici Valérie Gamache, Réseau-Canada, Québec.
6: L'Agence d'évaluation d'impact du Canada mène une évaluation régionale du forage exploratoire pétrolier et gazier dans la zone extracôtière Canada-Nouvelle-Écosse. La première étape est la définition du but, des objectifs et du périmètre de l'évaluation, ainsi que des modalités clés de participation. Le public est donc invité à examiner la version provisoire du mandat et à présenter des commentaires d'ici le 8 juin. Deux zones de pêche au homard doivent partiellement fermer en raison du passage d'une baleine noire de l'Atlantique Nord au large de l'île du Prince-Édouard. C'est la deuxième fermeture de la saison. L'une des zones touchées est North Lake, qui avait rouvert la semaine dernière après la détection d'une baleine à la fin avril. 89 pêcheurs de North Lake devront relever leur casier. Et de 20 à 30 pêcheurs de la zone de pêche au homard 26A dans le détroit de Northumberland pourraient aussi être touchés. Tous les engins de pêche concernés doivent être retirés avant 17h vendredi. Les agriculteurs de l'île du Prince-Édouard réclament un tarif agricole à leurs fournisseurs d'électricité. Les exploitations agricoles souhaitent maintenir un tarif préférentiel auprès de Maritime Électrique qui doit être éliminé progressivement. Raphaël Caron a des détails.
7: À l'heure actuelle, la plupart des fermes de l'île paient le tarif résidentiel de Maritime Electric. Ils ont donc droit à un tarif réduit lorsqu'ils dépassent les 2000 kWh par mois. Toutefois, Maritime Electric a proposé auprès de la Commission de réglementation et d'appel d'abolir graduellement ce tarif réduit. Mark Skirman, propriétaire d'Atlantic Grown Organics à Spring Valley, calcule qu'avec ces changements, sa facture d'électricité atteindrait des dizaines de milliers de dollars par mois durant l'hiver. À terme, il craint que ces frais supplémentaires finissent par se répercuter sur toute la chaîne d'approvisionnement.
8: If we're paying significantly more, then we have to charge significantly more.
7: Si on paie beaucoup plus cher, on devrait facturer beaucoup plus. Et si le client refuse cette hausse, on n'est plus viable. Selon Donald Killorn de la Fédération de l'agriculture de l'île du Prince-Édouard, le secteur a besoin de ce rabais compte tenu de ses habitudes de consommation. Les fermes consomment de l'électricité quand la demande est faible. Abolir ce rabais entraînerait sans aucun doute des tarifs injustes pour nos agriculteurs. La Commission souhaite étudier de plus près la création d'un tarif agricole. Elle donne 6 mois à Maritime Electric pour analyser la question. Ici Raphaël Caron, Radio-Canada, Charlottetown.
6: Enfin, le bail de l'élévateur à grains du port d'Halifax sera prolongé au moins jusqu'à la fin 2028. L'avenir de cet élévateur était incertain en raison d'un ambitieux projet d'expansion visant à développer les activités de fret et de croisière du port. C'était les informations.
9: C'est l'heure de la météo, il est 7h35, 8h05, Marc Doiron, on voit déjà le soleil,
10: ouais.
9: Il fait beau et on sent qu'il va faire chaud.
10: Exactement, il va faire chaud aujourd'hui.
9: En
10: Nouvelle-Écosse. Ouais, surtout dans la région centrale de la Nouvelle-Écosse, on parle encore de 30 degrés comme maximum aujourd'hui, puis ça c'est sans l'humidité. Le taux d'humidité à Halifax, Truro et le bord du détroit de Northumberland est très élevé. Ça pourrait, le ressenti pourrait être un peu plus chaud que 30. Ah, ce matin, c'est 12 degrés. Il y a encore de la brume sur certains secteurs de la côte, mais ça se dégage lentement. Mais ça sera du soleil aujourd'hui. Au Cap-Breton, c'est de la brume là aussi. C'est 6 degrés. Ça va monter jusqu'à 25 avec des conditions généralement nuageuses ce matin qui va se dégager dans les prochaines heures. Dans le sud-ouest de la Nouvelle-Écosse, je vais aller à Wedgeport, Pubnico, Shelburne. Ça va être 16 aujourd'hui. Là aussi, il y a de la brume qui va se dégager. C'est 12 pour commencer la journée. Puis à Metagen, en clair, c'est 8 ce matin, ça va être 28 avec du soleil aujourd'hui. Stephenville peut avoir de la pluie au cours de la journée. 5 à 10 mm de pluie aujourd'hui. C'est 8 degrés, ça va monter jusqu'à 10. Et à Stephenville, à Saint-Jean, c'est 2, c'est généralement nuageux. Ça va rester généralement nuageux avec 6 comme maximum. Pour la circulation, c'est vraiment lent sur les grandes artères. Halifax, il y a aussi un accident sur la rue de St. Margaret's Bay entre la rue Dunbrack et le rond-point d'Armdale. Ça cause des ralentissements dans ce secteur, puis des gens qui prennent des routes alternatives comme la 102 en rentrant sur la péninsule. Donc ça cause des délais pas mal partout dans l'ouest de la ville. Pour Sydney, ça roule bien au Cap-Breton, puis à Saint-Jean. Les artères principales sont achalandées ce matin aussi. Donc, patience. C'est un peu plus lent que d'habitude ce matin. Pour les traversiers entre la Nouvelle-Écosse, l'île du Prince-Édouard, le Nouveau-Brunswick et Terre-Neuve, ça va bien sur les cours d'eau.
9: Merci, Marc.
10: Merci beaucoup.

0: There needs to be material improvements to this deal before we would ever consider signing it.
1: Le premier ministre de Terre-Neuve-et-Labrador, Tony Wakeham, a déclaré hier que le protocole d'entente conclu par son prédécesseur avec le Québec doit être renégocié. Cet accord de principe concernant l'énergie produite sur le fleuve Churchill au Labrador a fait l'objet d'un rapport indépendant publié hier. Selon le comité indépendant qui a préparé l'analyse, le protocole d'entente ne sert pas au mieux les intérêts de Terre-Neuve-et-Labrador. On en parle tout de suite avec mon collègue Patrick Butler qui a suivi de très près ce dossier, qui a suivi l'annonce hier, mais qui suit le dossier plus généralement depuis des années maintenant.
2: Ouais, le dossier, la saga peut-être?
1: La saga, oui, tout à fait. Ben Patrick, bonjour. Qu'est-ce qui doit changer pour que l'entente soit acceptable aux yeux du comité d'experts?
3: Beaucoup de choses, selon les trois experts du comité, qui sont catégoriques. Ils écrivent noir sur blanc que le protocole d'entente ne sert pas l'intérêt de Terre-Neuve-et-Labrador et qu'il faut apporter des modifications importantes au protocole d'accord pour le rendre acceptable à la population de Terre-Neuve-et-Labrador. Faut comprendre que ce protocole d'accord vise à remplacer le contrat existant de Churchill Falls, signé en 69, qui permet à Hydro-Québec d'acheter presque toute la production de la centrale hydroélectrique au Labrador pour des miettes, pour le prix fixe de 2 dixièmes de cents le kilowattheure, et ce jusqu'en 2041. Depuis des décennies, Hydro-Québec revend cette électricité à des prix beaucoup plus élevés au grand désarroi de Terre-Neuve-et-Labrador, qui, selon des générations de citoyens, ne profite pas de façon équitable de l'énergie produite sur son territoire. Alors, en vertu de cette nouvelle entente, le prix de l'énergie augmente et en échange, Terre-Neuve-et-Labrador autorise la mise au point du complexe existant Churchill Falls et la construction de 2 nouvelles centrales sur le fleuve Churchill, dont la grande part de la production est réservée à Hydro-Québec. Il n'y a aucun doute que le protocole d'entente représente des milliards de dollars en revenus pour Terre-Neuve-et-Labrador, mais en même temps, le comité dresse la liste des risques et des limites de l'accord. L'accord de principe dure 50 ans, trop longtemps, selon le comité. La façon dont le prix de la centrale de Churchill Falls, de l'énergie de la centrale de Churchill Falls est indexée au cours de ces 50 années, ça doit changer, selon le comité. L'industrie minière du Labrador risque toujours de manquer d'énergie à long terme pour se développer, selon les experts. On dit que la construction de certaines nouvelles installations, la deuxième centrale à Churchill Falls, par exemple, vont surtout bénéficier au Québec sans vraiment rapporter de revenus importants à Terre-Neuve-et-Labrador. On dit aussi que Terre-Neuve-et-Labrador devrait pouvoir exporter ses surplus énergétiques

0: vers d'autres marchés en se servant du réseau de distribution d'Hydro-Québec. En ce moment, il faut les vendre à la Société d'État québécoise. On n'a pas d'autre, y a pas d'autre choix. Alors, il y a beaucoup de problèmes selon le comité. Mais en même temps, le premier ministre Tony Wakeham, qui a hérité de cet accord lorsqu'il a gagné les dernières élections l'automne dernier, il estime qu'il ne faut pas recommencer à zéro. On l'écoute.
1: We're not tearing anything up and we're not starting over from scratch. That is not what the report recommends.
0: Alors, il dit qu'il ne faut pas déchirer le protocole d'entente et que ce n'est pas ce que le comité lui demande de faire. En même temps, je vous dirais qu'il est difficile de lire cette analyse et de ne pas conclure que des modifications assez radicales seront nécessaires.
2: Le premier ministre de Terre-Neuve-et-Labrador, Tony Wakeham, qu'on vient d'entendre, se dit toutefois plus déterminé que jamais. Il veut conclure une entente finale avec le Québec. Et hier, il a nommé une nouvelle équipe de négociateurs.
0: Ouais, ce qui permet de relancer les pourparlers, de donner un nouvel élan à ces discussions avec le Québec, selon lui. Cette équipe est composée du président de la société énergétique terre-neuvienne Fortis, Barry Perry, l'ancien ministre provincial des Finances, Jerome Kennedy, et la PDG d'Hydro Terre-Neuve-et-Labrador, Jennifer Williams, qui, elle, avait participé à la négociation du protocole d'entente que déplore le comité. Et Madame Williams, devant la Chambre d'Assemblée, avait même qualifié l'actuelle mouture de l'entente de meilleure entente possible pour Terre-Neuve-et-Labrador. En passant, Hydro Terre-Neuve-et-Labrador n'a pas répondu à nos questions hier. Silence radio de la Société d'État de la Couronne jusqu'à maintenant. Tony Wakeham dit que le comité indépendant donne à son gouvernement et aux négociateurs la marche à suivre dans les discussions avec le Québec. C'est intéressant, le grand chef de la nation Innu du Labrador, Simon Pokwe, il était présent hier lors de la conférence de presse donnée par Tony Wakeham, et il a rappelé que les élections approchent à grands pas au Québec, hein, que les joueurs autour de la table pourraient changer.
2: C'est un facteur important dans tout ça, là.
0: Ouais, et selon le grand chef Pokwe, l'avenir de l'entente semble incertain, selon lui, malgré l'optimisme de Tony Wakeham. Mais le premier ministre, il a répété hier, comme il le répète depuis les élections d'octobre dernier, qu'il va prendre le temps qu'il faut pour signer la meilleure entente possible. Il a dit hier, si l'expérience de 1969 nous a appris quelque chose, c'est qu'il faut toujours voir au-delà des grandes promesses et des meilleures intentions et toujours lire les petits caractères. Et en fait, le comité a des mots durs à l'égard du conseil d'administration d'Hydro Terre-Neuve-et-Labrador et du gouvernement provincial, de l'ex-gouvernement libéral, qui selon lui ne supervisait pas assez bien les négociations. Il y avait des hauts fonctionnaires qui n'avaient pas les compétences nécessaires pour le faire, selon le comité. En plus, le comité indique que le gouvernement libéral n'avait pas une idée claire des besoins énergétiques à long terme au Labrador lorsqu'elle a conclu l'entente provisoire. Et dans cette optique, le comité dit que la province doit établir et rendre publique une stratégie bien définie pour parler à venir, ainsi qu'une structure indépendante de gouvernance pour superviser les négociations, ce que le premier ministre a promis de faire hier.
2: Patrick, il y a deux partenaires dans une entente. Ouais. Quelle est la réaction au Québec?
0: Tony Wakeham avait parlé avec la première ministre du Québec, Christine Fréchette, lundi soir, donc la veille de la conférence de presse qu'il a donnée hier. Alors, Madame Fréchette avait fort probablement une idée de ce qui s'en venait. Voici ce qu'elle a dit hier à Québec.
3: On a convenu tous les deux qu'il fallait avoir une entente gagnant-gagnant et conclure cette négociation-là à brève échéance. Alors, je reste confiante pour la suite.
4: Mais donc, ça implique des concessions de votre part à Terre-Neuve?
3: Il est très au courant et on s'en est parlé même à l'automne dernier parce que je l'avais rencontré en novembre dernier et je lui avais indiqué que s'il y avait des demandes de modification de la part de Terre-Neuve-Labrador, et bien de notre côté aussi, on allait en avoir. Alors, il a réitéré hier qu'il était conscient de ça.
0: Alors, une petite mise en garde, hein, si vous, vous voulez des concessions ou de si vous voulez bonifier cette entente.
2: Ça se joue à deux.
0: Exactement. Pour sa part, Hydro-Québec nous dit par voie de communiqué qu'elle reçoit positivement la nomination d'une équipe de négociation et le souhait du gouvernement de Terre-Neuve-et-Labrador de reprendre les discussions qui sont sur pause depuis des mois en attendant les conclusions du comité. Hydro-Québec écrit qu'il est possible d'en arriver à une entente finale, mais elle ajoute un avertissement. On écrit « Toute entente finale devra reposer sur des conditions équilibrées et être avantageuses pour les clients d'Hydro-Québec. » En ce sens, il n'y aura pas d'entente à des conditions inférieures à celles initialement convenues. En passant, les deux premiers ministres devraient se rencontrer prochainement, selon Christine Fréchette.
2: Le premier ministre du Canada, Mark Carney, a aussi commenté le rapport et l'état des négociations. Hier, je soupçonne que c'était des questions des journalistes. Qu'est-ce qu'il a dit? Ottawa pourrait-elle intervenir?
0: Ouais, en fait, notre ancienne collègue Marie-Isabelle Rochon était qui était vidéojournaliste ici à Saint-Jean-de-Terre-Neuve était à cette conférence de presse et elle m'a dit qu'elle avait plusieurs équipes à Montréal qui lui ont qui voulaient absolument qu'elle pose quelques questions à Mark Carney.
2: Oui, je précise ça, Patrick, parce que c'est juste pour indiquer que c'est pas comme si Mark Carney avait plongé pour en parler.
0: Ah,
2: c'est une question, c'est une réponse aux questions des journalistes.
0: En même temps, pour avoir écouté cette conférence de presse, il n'a pas hésité à donner son point de vue. Faut savoir que Tony Wake m'a dit hier qu'il espère bientôt retrouver autour de la table de négociation l'équipe du Québec, mais aussi le fédéral, qui selon lui s'intéresse au développement du secteur minier du Labrador et pourrait faire progresser les discussions. Voici ce que Mark Carney a dit à ce sujet pendant une conférence de presse hier au Québec.
5: Oui, il y a des grands enjeux en ce qui concerne Churchill, mais en même temps, il y a des grandes occasions dans la force de Labrador. Il y a une possibilité d'avoir des mines et des développements comme cela, là. Alors, il y a une possibilité d'encourager ces atouts pour les deux provinces et pour tout le pays. S'il y a des choses que le gouvernement du Canada peut faire afin d'atteindre un accord de gagnant-gagnant pendant les prochaines semaines, on va le faire.
0: Je souligne que Mark Carney, il parle en semaine. Christine Fréchette parle d'une entente à brève échéance. Tony Wakeham parle plutôt de prendre le temps qu'il faut et de ne pas trop s'occuper du calendrier électoral au Québec. Ouais. C'est quand même une divergence. On entend vraiment deux discours différents à Terre-Neuve et à Québec. C'est intéressant, le Parti québécois n'est pas du tout d'accord. Selon lui, le fédéral encourage le développement du secteur minier du Labrador au dépens du Québec.
2: Le PQ qui est en avance dans les sondages. Pour ce que ça veut dire, ça c'est autre chose, mais il est en avance dans les sondages.
0: Ouais, et qui a déjà, dont le chef a déjà dit que cette entente entre Terre-Neuve et Labrador et le Québec est humiliante pour sa province. On va écouter les commentaires du ministre québécois de l'Énergie, Bernard Drinville, qui a réagi à ce que le premier ministre du Canada avait dit plus tôt en matinée.
6: La question, c'est est-ce qu'il doit intervenir? Je dirais non, il ne doit pas intervenir. On pense qu'on doit s'entendre de province à province, de société d'État à société d'État. Maintenant, si M. Carney a des choses à proposer qui pourraient contribuer à en arriver à une entente, on va certainement écouter.
2: Le ministre québécois de l'Énergie, Bernard Drinville, à Terre-Neuve et Labrador, les partis d'opposition soulignent que c'est le premier ministre qui a présenté ce rapport indépendant. Pourquoi les membres du comité étaient-ils absents, Patrick?
0: Ouais, ce n'est pas un détail, selon les partis d'opposition. Selon Tony Wakeham, les membres du comité soutiennent que leur rapport, quoique très technique, parle de lui-même. Je dois vous dire que personnellement, j'ai assisté au brefage technique hier.
2: Ouais.
0: On parle d'un document de 89 pages je suis dedans. Je suis ce dossier depuis très longtemps.
2: Depuis les tout débuts, oui.
0: Pas depuis 69.
2: Depuis l'entente.
0: Mais depuis l'entente. Et je dois être honnête avec vous. Il y a des sections de ce rapport qui sont écrites. On dirait qu'ils sont écrits en égyptien. Le comité dit avoir fait une série d'entrevues, on dit avoir reçu 350 soumissions, mais on ne nomme pas les sources dans ce rapport. Et selon le NPD provincial, le chef néo-démocrate Jim Dinh, il a dit hier, selon le NPD, l'absence du comité hier, le fait qu'aucun des experts ne soit présent pour expliquer les conclusions, ça nuit à la crédibilité du rapport, selon lui. Les libéraux ont aussi posé des questions pendant la période de questions sur l'absence du comité. Je vous dirais en même temps que hier semblait être une journée difficile pour le chef libéral John Hogan. Je le disais tantôt, ce comité avait des mots durs pour l'ex-gouvernement libéral. Et M. Hogan, en point de presse ou en mêlée de presse, après la période des questions, il a préféré dire qu'il n'avait pas pris le temps, il n'avait pas eu assez de temps pour digérer l'information, pour bien analyser les recommandations du comité. Donc, on n'a pas eu trop de commentaires, on attend l'analyse de John Hogan par rapport à ce rapport.
2: Ben, Patrick Butler a fait tout un survol de ce qui s'est passé hier. Merci beaucoup, Patrick.
0: Ouais, merci. Journée fascinante.
2: Oui, oui, absolument. On continue sur ce dossier avec un spécialiste en énergie au Centre d'études et de recherche internationale de l'Université de Montréal, le CIRIUM, Yvan Clich. Bonjour, Yvan.
7: Bonjour.
2: Alors, qu'est-ce qui vous frappe dans tout ce qui s'est passé hier dans le survol qu'a fait Patrick Butler?
7: Ben, moi, je pense que le fait que Terre-Neuve, on le sait, a toujours cette forte récrimination contre l'ancienne entente, et également le fait que le projet Muskrat Falls, qui était entrepris par Terre-Neuve, s'est terminé par une commission d'enquête. Ça m'apparaît un peu dans l'ordre des choses qu'un nouveau gouvernement vienne et puis veut absolument s'assurer que l'entente profite bel et bien aux Terre-Neuviens, puis qu'il n'y a pas justement, comme on dit dans les petits caractères, des clauses qui pourraient venir hanter la province au cours des prochaines années et lui faire revivre la même expérience qu'elle a connue pendant de longues années avec les derniers projets hydroélectriques sur le territoire. Donc, qu'on soit très prudent pour l'exploitation de ce potentiel et qu'on veuille vraiment s'assurer que ça bénéficie à long terme à toute la province. Moi, je trouve que c'est dans l'ordre des choses. Alors, je termine là-dessus. Si j'étais dans l'équipe de négociation, je ne serais pas du tout inquiet pour la suite de la négociation. Ah. Mais c'est sûr qu'on recommence. Mais moi, je pense que c'est le ton qui a été utilisé hier par le premier ministre Terre-Neuvier était quand même, c'en était un d'ouverture et d'intérêt à poursuivre de bonne foi les négociations.
2: Est-ce que ça vous a surpris, ça, ce ton quand même ouvert à reprendre les négociations?
7: Oui, parce que ce qu'il y avait, on sait que cet enjeu avait été utilisé lors de la dernière campagne électorale comme argument de vente pour voter pour le parti actuel. Et j'ai quand même senti qu'au terme de l'exercice, malgré le fait que le rapport recommande quand même des enjeux ou soulève des enjeux relativement substantiels, on a quand même senti que le premier ministre était clairement dans le camp de ceux qui pensaient qu'il fallait aller de l'avant avec une telle entente et que c'était quand même, au final, après quelques aménagements avantageux pour la province de Terre-Neuve et Labrador.
2: Vous avez de l'expérience dans tout ça, Yvan Clich. Renégocier ou même fine-tuner, là, permettez-moi l'expression, une entente de ce genre, on parle pas de jours ou de semaines, de ce que je comprends. Parce que là, s'il faut revoir même les prix selon le marché, non pas le prix dicté par le Québec, de l'électricité dans 45 ans, ça veut dire des actuaires, ça veut dire des spécialistes en énergie. C'est quelque chose qui est quand même un travail de longue haleine, non?
7: Oui, absolument. Puis c'est sûr que si le Québec sent que il y perd un petit peu au change, vous savez, c'est une négociation. Donc, ça veut dire qu'on va demander peut-être une compensation ailleurs ou on va vouloir renégocier un autre point de l'entente pour s'assurer que la négociation reste équilibrée en termes d'intérêt pour les deux parties. Donc, c'est quand même, bien sûr, ça comporte un élément de risque, mais en même temps, je pense que les parties sont tellement liées dans une entente qui potentiellement pourrait leur être très bénéfique. Sécurité énergétique à bon prix pour les Québécois et également une manne financière importante pour Terre-Neuve. Je pense que les intérêts les poussent à un certain pragmatisme, un certain réalisme et au fait d'éventuellement entreprendre le projet.
2: Alors, la question qui se pose, c'est est-ce qu'on a assez de temps pour négocier avant des élections? Parce que, disons que les perspectives sont pas très positives pour la coalition Avenir Québec, qui, même selon certaines projections, n'aurait même pas de siège aux prochaines élections. Alors, est-ce que le temps presse? Est-ce qu'on a le temps? Est-ce qu'il y a une ouverture du côté des autres partis? Il y a tout ce contexte politique qui est important.
7: Ben, c'est clair qu'il y a un danger là, qui semble pointer à l'horizon parce que, selon certains sondages, le Parti québécois pourrait remporter les élections au Québec et là, donc, on recommencerait aussi, entre guillemets, presque à zéro là, quant à la négociation de l'entente. Donc, c'est ce qui est, en fait, le principal risque au déroulement des négociations, il est clairement politique parce que les acteurs changent, surtout au niveau politique, mais même au niveau d'Hydro-Québec. On avait, M. Sébia, l'ancien président d'Hydro-Québec, avait été nommé à la tête de la Société d'État, je pense qu'avait comme principal livrable le projet d'entente de principe entre Québec et Terre-Neuve-Labrador. Il est maintenant parti. Il est toujours dans pas très loin. Hein. C'est le premier fonctionnaire de fédéral.
2: De Monsieur Carney, ben oui.
7: Exactement, secrétaire du conseil privé, donc il est le premier fonctionnaire fédéral, donc il est toujours dans le coup, mais n'empêche, il n'est quand même plus à la tête d'Hydro-Québec. Alors tout ça, ça fait peser quand même un certain risque là, sur la suite des choses. Alors je dirais qu'il faut pas nécessairement se presser parce que c'est une entente quand même importante qui va courir sur le très long terme. Il faut que vraiment les parties soient à un bon niveau d'assurance et de confiance que l'entente va leur être favorable, qu'il n'y a pas de mauvaises surprises qui pointent à l'horizon. Mais en même temps aussi, il faut aussi se rappeler qu'il y a une centrale hydroélectrique, ça prend beaucoup de temps et que Hydro-Québec voit le temps passer et se dit que si jamais, malheureusement, cette entente ne peut pas être signée, ben il va falloir qu'on développe des plans B. Mais je ne veux pas trop m'avancer là-dessus parce que je suis de ceux qui pensent que si la rationalité, le bon sens prévaut, ben les parties vont signer une entente prochainement.
2: Est-ce que Terre-Neuve et Labrador, c'est devoir à faire aussi? Parce que ce qui frappait hier, c'est qu'on dirait qu'on n'avait pas, on n'a pas de stratégie énergétique à long terme. On dit qu'on va avoir besoin d'électricité, mais on ne sait pas combien. On va avoir besoin d'électricité pour l'industrie minière, pour développer d'autres projets également au Labrador. Est-ce que Terre-Neuve doit faire ses devoirs et puis dire, bon, ben nous, on a besoin d'un bloc d'électricité dans cette entente avec le Québec?
7: Ben, c'est sûr que c'est aidant. Dans du côté du Québec, il y a un programme de gestion intégrée des ressources énergétiques qui a été élaboré. On attend sa version finale au cours des prochaines semaines. Donc ça donne un portrait de d'où le Québec veut aller et quels sont ses besoins à long terme jusqu'en 2050 sur le plan énergétique. C'est clair que Terre-Neuve aussi, c'est aidant parce que ça vous permet justement de bien identifier les principaux enjeux de l'entente en termes de disponibilité de l'énergie et des prix. Mais il y a deux choses là-dedans. Moi, je pense que justement, tout ce côté long terme, c'est peut-être la principale épée de Damoclès au-dessus de la tête de Terre-Neuve, parce que justement, elle a bien constaté que les ententes antérieures, c'était justement une mauvaise projection de l'avenir là qui lui avait nui. À l'époque, on le sait, ça avait été signé en 69. Il y a eu une explosion ensuite, quelques années plus tard, des prix du pétrole. Ça a complètement modifié le secteur de l'énergie. Puis là, malheureusement, il n'y avait pas de clause qui permettait à Terre-Neuve, je dis malheureux pour eux, il n'y avait pas de clause qui permettait à Terre-Neuve de pouvoir changer certains articles du contrat tenant compte de la nouvelle réalité. Donc, il faut, je pense, peut-être avoir des mécanismes, je dirais, de flexibilité dans l'entente pour permettre aux parties de se dire, bon, moi, maintenant, c'est comme ça que je vois le monde aujourd'hui. Il va fort probablement changer. Alors, j'insère dans l'entente des mécanismes là, qui vont permettre aux parties de peut-être revoir un peu certains enjeux pour permettre justement de mieux se coller à l'évolution de la situation. Alors, c'est peut-être cet élément-là qui rassurait la promesse.
2: Yvan Clich, spécialiste en énergie au Centre d'études et de recherche internationale de l'Université de Montréal. Merci beaucoup, c'est tout le temps qu'on a. Merci beaucoup, Yvan.
7: Merci, au plaisir.
2: Bonne journée, au revoir.
7: Au revoir.
2: C'est la fin de la deuxième heure du Réveil. Vallée-Costerneuve.
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11: Primaire au Kentucky, le républicain qui s'opposait au président s'incline. Donald Trump dit se débarrasser d'un élu déloyal. Québec publie son classement du niveau de défavorisation des écoles. Certaines sont dans une meilleure position qu'il y a 5 ans.
12: Le niveau réel des familles s'est amélioré.
11: Et à un mois du coup d'envoi de la Coupe du monde de soccer, des hôtels de Vancouver ont encore bien des chambres de disponibles.
13: On trouve maintenant que les personnes y font des réservations plus tard. Alors, ça se peut qu'il y aura moins de chambres disponibles dans quelques semaines.
11: Bonjour, ici Mathieu Bellumeur. Bienvenue au Radio Journal. Allons d'abord aux États-Unis où les électeurs républicains de l'État du Kentucky ont donné une victoire à Donald Trump en poussant vers la sortie le représentant Thomas Massie lors d'une primaire de son parti. Le président américain n'a pas ménagé ses efforts au cours des dernières semaines pour faire perdre l'élu sortant, co-auteur de la loi qui a forcé l'an dernier l'administration Trump à rendre public des documents du dossier Epstein. Louis Blouin est au Kentucky.
14: Après des millions de dollars dépensés et des mois d'affrontements, Thomas Massie, la bête noire de Donald Trump, est vaincu.
15: This thing went on longer than Vietnam.
14: Cette bataille était plus longue que la guerre du Vietnam, a-t-il lancé sur un ton léger. Affaire Epstein, guerre en Iran et dépenses de l'État, l'élu qui a tenu tête à Donald Trump a défendu ses positions de principe.
15: If the legislative branch always votes with the president, we do have a king.
14: Quand les législateurs votent toujours avec le président, nous avons un roi, a-t-il lancé. Déjà, les jeunes partisans qui l'ont soutenu espèrent le voir se présenter à la présidentielle de 2028. J'espère qu'il n'abandonnera pas, dit Braden Curry. Mais même ici, Donald Trump emmène large. Je ne suis pas le président de manière aveugle, mais je suis d'accord avec ce qu'il fait, nous dit une jeune femme, Jessie. Malgré ses difficultés dans les sondages, Donald Trump prouve une fois de plus qu'il demeure la figure la plus puissante de son parti. Le candidat qui a remporté la primaire, Ed Gallrein, a vite remercié le président pour son appui. Et Donald Trump n'a pas boudé son plaisir. Thomas Massie était un méchant. Il mérite de perdre, a lancé le président. Ici Louis Blouin, Radio-Canada, à Hebron, au Kentucky.
11: Le risque épidémique de la flambée d'Ebola en République démocratique du Congo a été jugé par l'Organisation mondiale de la santé comme étant élevé pour l'Afrique centrale, mais faible au niveau mondial. L'OMS a recensé 600 cas présumés d'Ebola et 139 décès suspects jusqu'à présent, mais ces chiffres devraient augmenter compte tenu de la durée pendant laquelle le virus a circulé avant que l'épidémie ne soit détectée.
10: Éducation.
11: Les écoles publiques du Québec ont maintenant recours à une entreprise privée pour offrir des cours en ligne pendant l'année scolaire. C'est le cas dans la région de Québec où une soixantaine d'élèves du Centre de service scolaire des Premières Seigneuries suivent depuis quelques semaines des cours de rattrapage donnés par l'entreprise Études Secours après l'école ou en soirée. La directrice générale Marie-Claude Asselin explique avoir pris cette décision en raison d'un manque d'enseignants.
16: Malheureusement, on n'a pas assez d'humains au public pour être capable de déployer des nouveautés. Après qu'on ait fait l'offre à l'ensemble de notre personnel, ben, il n'en demande pas moins que si le besoin de l'élève est là, c'est sûr que c'est notre mission de chercher la meilleure solution pour répondre à son besoin.
11: Des syndicats d'enseignants dénoncent cette pratique qu'ils voient comme un aveu d'échec du réseau public. Et toujours en éducation, le ministère a mis à jour ses calculs de l'indice de défavorisation des écoles. Québec utilise cet indicateur pour déterminer quels établissements nécessitent un soutien financier supplémentaire. Et cette année, le nouveau calcul entraîne des changements pour près d'une école sur trois. Lauriane Croteau.
17: Avec cette mise à jour majeure, un constat émerge, les écoles sont globalement moins défavorisées qu'avant.
18: Le niveau réel des familles s'est amélioré.
17: La ministre de l'Éducation, Sonia Lebel, s'en félicitait la semaine dernière.
18: Et le niveau d'IMSE à partir duquel on aide les écoles est plus bas qu'avant.
17: Par exemple, une école avec un indice de 7,5 passera du rang 5 au rang 7, le seuil minimal pour être considéré défavorisé et ainsi obtenir des ressources additionnelles. Mais la réalité du terrain dit tout le contraire, selon Gabriel Nadeau-Dubois de Québec solidaire.
19: C'est absolument injustifiable qu'on bouleverse comme ça les écoles sur la base de calculs abstraits qui sont complètement déconnectés des besoins réels, des enfants réels dans les écoles réelles.
17: Le ministère ne prévoit pas revoir sa méthodologie et affirme utiliser les meilleurs prédicteurs de la réussite scolaire. Ici Lauriane Croteau, Radio-Canada, Montréal.
11: Québec laisse la porte ouverte à une entente modifiée avec Terre-Neuve et Labrador au sujet de Churchill Falls. Le premier ministre terre-neuvien, Tony Wickham, souhaite rouvrir le protocole d'entente conclu avec le gouvernement du Québec en 2024 après le dépôt d'un rapport hier qui conclut que l'accord ne sert pas les intérêts de sa province. Le premier ministre canadien Mark Carney affirme être prêt à aider les deux provinces dans leurs négociations, mais le ministre québécois de l'économie, Bernard Drinville, prévient qu'il ne veut pas d'ingérence d'Ottawa.
6: La question, c'est est-ce qu'il doit intervenir? Je dirais non, il ne doit pas intervenir. On pense qu'on doit s'entendre

0: de province à province, de société d'État à société d'État. Maintenant, si M. Carney a des choses à proposer qui pourraient contribuer à en arriver à une entente, on va certainement écouter.
1: Hydro-Québec indique ne pas souhaiter conclure d'entente à des conditions inférieures à celles initialement convenues. Ottawa veut envoyer des satellites dans l'espace à partir du sol canadien d'ici 2028. Pour y parvenir, le gouvernement investit 125 millions de dollars dans 3 entreprises canadiennes afin que le pays cesse de dépendre des États-Unis et d'autres partenaires pour envoyer des satellites en orbite. Catherine Brulotte a visité une des installations près de Toronto.
2: En banlieue de Toronto, North Space est en plein déménagement.
3: You caught us at a very interesting time.
2: Raoul Goel, le président de l'entreprise de développement de technologie spatiale, est un des 3 joueurs mandatés par le ministère de la Défense nationale pour développer une fusée capable de lancer dans l'espace des satellites d'ici 2028. Une course qu'il qualifie de coopétition et qui devrait permettre au Canada d'atteindre l'autonomie. Un enjeu critique pour la souveraineté, selon le directeur de la division spatiale chez Deloitte, Daniel Carey.
4: I do think Canada is in a moment where it can control its destiny as a space leader rather than a space customer.
5: Ce moteur juste ici, on a déjà utilisé dans plusieurs tests.
2: Pour l'entreprise North Space, la trajectoire pour y arriver est déjà tracée.
5: On voit qu'il y a toutes sortes de soutes. C'est parce qu'on a bien utilisé celui-là.
2: L'ingénieur de propulsion, Lachlan Stewart.
6: Le programme Taiga, c'est vraiment un programme où on apprend à développer des fusées.
2: Le prochain lancement du projet de recherche est prévu à l'automne. En tout, les entreprises se partageront un financement de 125 millions de dollars. Ici Catherine Brulotte, Radio-Canada, Toronto.
1: Catherine reviendra sur le sujet ce soir à l'émission « Ça nous regarde ». C'est dans un mois que sera donné le coup d'envoi de la Coupe du monde de soccer qui sera disputée cette année en Amérique du Nord. Au pays, des matchs auront lieu à Toronto et à Vancouver. Et dans la métropole britanno-colombienne, l'afflux massif de touristes se fait toujours attendre. Les hôteliers enregistrent même une baisse du nombre de réservations. Reportage de Francis Plourde.
7: Welcome to Times Square Suites Hotel.
8: Jackie McMullen gère l'hôtel indépendant Times Square Suites dans le West End de Vancouver.
7: So we reached out to our regulars first.
8: Ici, les préparatifs pour la FIFA vont bon train. En prévision des foules attendues, l'hôtel a gardé des chambres pour ses clients réguliers et limité la hausse des prix à 35% les soirs de match.
7: We have some suites available.
8: Mais à moins d'un mois de la Coupe du Monde, l'hôtel affiche encore des chambres disponibles. Selon Destination Vancouver, les hôteliers enregistrent même une baisse de réservation de 20% pour le mois de juin par rapport à l'an dernier. En mars, la FIFA a quant à elle annulé l'équivalent de 15 000 nuitées réservées pour son personnel.
9: J'ai entendu que c'est normal, ça, en fait.
8: À la ville de Vancouver, la conseillère Lisa Dominato se veut rassurante.
9: On trouve maintenant que les personnes ils font des réservations plus tard, alors ça se peut qu'il y aura moins de chambres disponibles dans quelques semaines.
8: Mais dans une ville reconnue pour être dispendieuse, les travailleurs de l'hôtellerie dénoncent le fait que des chambres sont affichées à plus de 1 000 $ la nuit pendant qu'elles en arrachent.
10: They're set to make so much money.
8: Employée d'un hôtel de luxe au centre-ville, Kirsten dénonce le fait qu'elle et ses collègues sont sans contrat de travail depuis un an et que leur salaire stagne, tandis que leur employeur affiche des chambres à des prix records. Ici Francis Plourde, Radio-Canada, Vancouver.
1: Et puis en terminant dans la Ligue professionnelle de hockey féminin, quatrième match, ce soir à Ottawa opposant la Charge d'Ottawa à la victoire de Montréal. L'équipe montréalaise mène la série 2-1 et pourrait, en cas de victoire, remporter ce soir la Coupe Walter. Voilà, c'était le Radio-Journal. Merci d'être à l'écoute. Bonne journée.
0: C'est le mercredi 20 mai. Bienvenue.

Il est 8h10, 8h40, troisième heure du réveil, Nouvelle-Écosse, Terre-Neuve, Marc Babin avec vous, encore une cinquantaine de minutes. Je serai aussi avec vous demain jeudi. Exceptionnellement, on recevra notamment demain, là, je vous le souligne, nos chroniqueurs politiques qui reviendront sur Churchill Falls. C'est énorme pour une province comme Terre-Neuve et ça a des conséquences même sur le reste du pays. On comprend.

0: Québec, mais aussi chez nos autres partenaires. Alors, nos deux chroniqueurs politiques qui seront avec nous demain. Pourquoi? Parce que vendredi, ce sera une émission combinée et Laurent Rigaud à Charlottetown sera votre animateur avec son équipe. On aura des participants, bien sûr, à partir d'Halifax et de Terre-Neuve. Et ce sera la même chose lundi et je reviendrai à l'animation dès mardi la semaine prochaine et pour le reste de la semaine prochaine. Je vous donne beaucoup de détails un peu longtemps à l'avance, mais c'est juste pour dire qu'il y aura un jeu de chaises musicales dans les prochains jours. Dans la prochaine heure, nous recevrons notre journaliste Agathe Boucard. On parlera sûrement aussi d'un peu de science et de la construction d'un nouveau télescope énorme, 39 mètres, le plus grand actuellement, le plus grand télescope terrestre actuellement, mesure 10,4 mètres de diamètre. C'est le plus grand sur la planète Terre et là, on veut construire un télescope de 39 mètres. Le Canada, il sera un des participants, sera un des contributeurs, ce qui nous assure du temps d'observation sur ce télescope. Ça veut dire qu'on choisit les endroits qu'on veut regarder dans l'univers. Un télescope de 39 mètres, c'est particulièrement utile pour retrouver des exoplanètes qui sont difficiles à voir avec des plus petits télescopes. Il y a le télescope James Webb dans l'espace qui mesure 6 mètres et demi de diamètre, ce qui est déjà très grand. Mais 39 mètres, là, c'est une autre catégorie. Donc, on vous présentera un entretien avec René Doyon, qui est astrophysicien à l'Université de Montréal, professeur au département de physique de l'Université de Montréal. On espère pouvoir parler avec Agnès Ziaé, qui est experte en études stratégiques et diplomatiques, particulièrement sur le Moyen-Orient. Elle devrait être avec nous dans les prochaines minutes, mais juste pour vous donner un peu de contexte, nos collègues de l'Île-du-Prince-Édouard ont eu de la difficulté à joindre Agnès Ziaé. Alors, on espère être capable de la joindre dans les prochaines minutes. Bien sûr, on vous présente des informations régionales. On vous donnera les prévisions de la météo dans quelques instants. Et avec les informations, le bulletin de 8h30, 9h, c'est Adrien Blanc qui nous le présente, ce bulletin. Rebonjour Adrien.
1: Bonjour.
0: Terre-Neuve et Labrador veut renégocier le protocole d'entente conclu avec le Québec au sujet de Churchill Falls et Gull Island.
1: Oui, on en a parlé tout l'après-midi hier, on en reparle ce matin. Donc cet accord de principe entre Terre-Neuve et Labrador et le Québec prévoit une meilleure rémunération pour l'électricité qui provient de Churchill Falls notamment. On veut développer d'autres centrales électriques, hydroélectriques. Mais le premier ministre Tony Wakeham était très suspicieux vis-à-vis de cette entente. Et donc, il avait commandé un rapport là-dessus qui a été rendu public hier. Et dans ce rapport, on dit que, même s'il ne faut pas revenir à la case départ, il y a des problèmes dans cette entente de principe. On estime que le secteur minier du Labrador devrait profiter davantage des nouvelles centrales prévues, que la clause d'indexation du prix de l'électricité devrait être bonifiée, ou encore que Terre-Neuve et Labrador devraient pouvoir exporter ces surplus d'électricité vers d'autres marchés que le Québec. Il y a un groupe indépendant de renégociation qui est mis en place. Ça fait frémir au Québec parce qu'on comptait beaucoup sur cette entente, mais c'est là où on s'en va pour l'instant.
0: Le candidat libéral dans Chéticamp, Margaret Pleasant Bay, milite pour réduire les temps d'attente pour une ambulance.
1: On l'a entendu un peu plus tôt ce matin. Il a dit que c'est vraiment une préoccupation majeure pour les électeurs à Chéticamp, Margaret Pleasant Bay. C'est que des fois, il faut attendre de très longues minutes, voire une heure pour qu'une ambulance se présente parce qu'elle n'a pas localement. Donc pour lui, c'est vraiment la priorité, c'est la santé, c'est l'accès aux soins de santé, la réfection des routes ou encore une meilleure couverture cellulaire. Il a dit, en gros, à Chéticamp, on a un peu tous les problèmes que peuvent connaître les communautés rurales en Nouvelle-Écosse. Donc, Denis Cormier, qui était le troisième invité reçu à l'émission du Réveil, après le progressiste conservateur et le néo-démocrate.
0: Merci beaucoup, Adrien. On écoute votre bulletin dans 15 minutes.
1: À bientôt.
0: À tout à l'heure. Marc Doiron, météo.
2: Il a fait chaud hier dans le parc Kedjimkujik en Nouvelle-Écosse, 32,8 Ça a battu un record établi en 2017, 28,7, qui est quand même 4 degrés d'écart. C'est une grosse différence, surtout sur un 19 mai, 32 degrés.
0: On est habitué
2: beaucoup
0: de voir, on a battu le record par 0,3 degrés ou 0,1 degrés.
2: Que ça soit 4 degrés, c'est de quoi de remarquable quand même. Mais aujourd'hui, ça va être aussi chaud dans la région centrale de la Nouvelle-Écosse, Halifax, Truro, Amherst, même partie du bord du Détroit, 30 degrés aujourd'hui comme maximum, sans l'humidité. Le taux d'humidité est très élevé et donc ça pourrait être un peu plus chaud que ça sur les côtes. Ce matin, c'est 12 degrés, c'est dégagé. Dans le sud-ouest de la Nouvelle-Écosse, c'est 12 degrés, il y a de la brume, ça va se dégager bien vite. Wedgeport, Shelburne, Pubnico, ça va être 16 aujourd'hui. Anclar, Metegan, Church Point, ou Pointe à l'Église, plutôt sur le bord de la baie Sainte-Marie, ça va être 28 degrés. On commence à 8 et au Cap-Breton, c'est 7. La brume commence à se dégager et ça va être 25 aujourd'hui. Stephenville, port au port, c'est de la pluie, c'est 8, on va avoir de 5 à 10 mm de pluie avec un maximum de 10. Puis à Saint-Jean, c'est généralement nuageux, c'est 6 degrés comme maximum, ça commence à 2 degrés. Si vous êtes dans les grandes municipalités de nos provinces, il y a des ralentissements pas mal partout. Dans l'ouest de la ville d'Halifax, le rond-point d'Armdale et la 102 à l'approche de la ville, il y a des grands délais à cause qu'il y avait un accident là il y a à peu près 45 minutes. Donc, si vous êtes dans le secteur, ça bouge pas trop vite. Au Cap-Breton, ça roule bien. Puis à Saint-Jean, Prince Philip Drive et Achalandé, à part de ça, ça va bien. Puis si vous preniez des bateaux entre les provinces, ça va bien de ce côté-là aussi.
0: Merci, Marc.
2: Merci.

0: 8h18, 8h48 à Terre-Neuve. La guerre en Iran continue. L'un des points de contention, c'est bien sûr le détroit d'Ormuz. Est-il fermé? Est-il ouvert? On se pose la question de jour en jour. L'Iran a annoncé lundi la création d'un nouvel organisme pour la gestion du détroit d'Ormuz, voie maritime stratégique pour le commerce mondial d'hydrocarbures que Téhéran contrôle depuis presque les tout débuts de la guerre. On en discute avec Agnès Ziahi, coordonnatrice de l'Observatoire sur le Moyen-Orient et l'Afrique du Nord et chercheur à la chaire Raoul Dandurand en études stratégiques et diplomatiques de l'Université du Québec à Montréal. Bonjour, merci d'être avec nous.
1: Oui, bonjour, merci à vous, bonjour.
0: Dites-moi, tout d'abord, l'autorité du détroit du Golfe Persique, là, c'est ce que l'Iran, l'autorité que l'Iran a créée lundi, est-ce que c'est légal? Est-ce que cette autorité a vraiment une autorité?
1: Alors, pour le côté du côté iranien, il y a une légalité au niveau évidemment du droit maritime et du droit international. Ça pose évidemment problème, mais du côté iranien, ils se sentent en tout cas, eux, ils se donnent les pleins pouvoirs. C'est comme ça qu'il faut le voir dans la perspective iranienne et dans la perspective de la République islamique d'Iran. Ils se donnent ce plein pouvoir et ils vont faire et ils sont en train de faire. Et ça, c'est quelque chose qui existait depuis un certain nombre d'années. Le détroit d'Ormuz étant donné sa position et que c'est le fait que ce soit un enjeu stratégique, l'Iran va faire un outil à la fois de pression et aujourd'hui, dans le contexte qu'on connaît depuis plusieurs semaines, voire plusieurs mois, ça va devenir en fait un enjeu stratégique majeur pour l'Iran, à la fois pour continuer à créer de la pression, mais aussi c'est une fenêtre d'opportunité. C'est-à-dire que à partir de maintenant, la République islamique d'Iran va à la fois imposer sa souveraineté. Ou en tout cas cette intention d'imposer sa souveraineté sur le détroit d'Ormuz. Et évidemment, c'est aussi, il faut y voir une stratégie économique. C'est-à-dire que ce qu'ils veulent mettre en place, c'est de dire, faisons des soucis des solutions, ou en tout cas faisons des enjeux une opportunité. Et notre opportunité, la carte à jouer pour la République islamique d'Iran, c'est d'en faire un checkpoint et de faire un passage payant pour que, évidemment, ça ramène des revenus pour l'État. Donc, vous voyez, ils sont très, très stratégiques et ils vont en faire aussi un outil politique, un outil diplomatique, un outil géopolitique et, évidemment, avec à des fins économiques.
0: Et ce qui est un

0: peu ironique ou absurde même, c'est que les États-Unis sont longtemps battus contre le contrôle de zones maritimes internationales. Et là, tout d'un coup, ils ont presque livré sur un plateau d'argent le détroit d'Ormuz à l'Iran.
1: Oui, et si vous voulez, chacun se sent légitime et chacun est dans des formes de légicide, c'est-à-dire qu'on tue la loi, on ne respecte pas le droit international, et ça il faut évidemment il faut le voir à la fois du côté américain et du côté iranien. Et ça c'est très problématique parce que on se donne encore une fois les pleins potentiels ou les pleins droits sur une question de droit maritime. Et évidemment, chacun y va avec ses intérêts, avec ses positions, avec sa posture. On est vraiment encore une fois ici, ce qu'on est en train de voir, c'est encore une fois le rapport de force. La République islamique d'Iran peut-être cherche à la fois, pour moi, à gagner du temps et cherche aussi évidemment à contrecarrer d'une autre manière, avec la ruse, avec une autre forme de diplomatie, parce qu'on voit bien que finalement, on n'arrive pas non plus. Ça montre aussi que étant donné qu'on n'est pas arrivé à des négociations et qu'on est les négociations, le cœur des négociations était la question nucléaire, c'est aussi de porter sur un second plan cette question nucléaire, qui reste un enjeu majeur et qui était en tout cas le point sur lequel ils sont pas arrivés à un accord avec les Américains. Donc vous voyez, on est vraiment du côté iranien dans cette forme de ruse, de tenter de mettre davantage l'accent sur le détroit d'Ormuz et évidemment d'impliquer aussi d'une certaine manière l'acteur chinois et d'autres acteurs non occidentaux sur cette question-là, pour encore une fois faire table rase ou en tout cas de mettre un peu plus dans l'ombre ce dossier nucléaire.
0: Agnès Yahi, j'entendais des experts en études stratégiques dire que l'Iran a presque maintenant son outil dissuasif équivalent à la bombe nucléaire, c'est-à-dire qu'on contrôle le détroit d'Ormuz où passe 20% des hydrocarbures de la planète.
1: Oui, c'est pas du tout faux de dire ça, parce que 20% du pétrole mondial passe par cet espace. La Chine, il faut aussi voir qui sont les partenaires du côté iranien. La Chine peut nourrir ses usines et peut faire fonctionner ses usines grâce en fait au passage de ce qui provient du côté iranien vers la Chine. Il y a aussi un renforcement qui s'est fait économiquement entre la Chine et la République islamique d'Iran. Et le fait de contrecarrer Ormuz, c'est quelque chose qui va impacter non d'ailleurs seulement l'économie mondiale, mais évidemment un acteur comme l'acteur chinois, comme cette puissance chinoise qui va être complètement affectée. C'est aussi une autre manière de contrecarrer les pouvoirs en place et de dire, ben voilà, du côté iranien, on a aussi l'acteur chinois, on a évidemment la Russie. C'est aussi une manière de changer la donne. C'est une manière, si vous voulez, aujourd'hui, on est dans des reconfigurations au niveau du pouvoir. Et donc, c'est des contre-pouvoirs. On va essayer de chercher des contre-pouvoirs pour pouvoir justement tenir contre l'acteur américain et surtout aussi de peut-être se donner une autre posture par rapport à cette région du monde, en disant on veut garder souveraineté, on veut garder le contrôle et on va se donner les moyens de faire. Et Ormuz évidemment va être une des clés pour pouvoir peser sur le balancier.
0: Comment voyez-vous la suite des choses? On dirait que les États-Unis sont empêtrés dans un bourbier. Là, on dirait qu'on a lancé une guerre sans trop savoir quel était l'objectif. On pensait qu'on pourrait changer les régimes assez facilement après s'être inspiré de ce qui s'est passé au Venezuela. Mais le régime iranien est loin du régime vénézuélien de Maduro. Quelle est la suite des choses? Qu'est-ce que vous entrevoyez?
1: Il faut tirer des leçons de ça. Je pense que l'Occident, de manière générale, devrait prendre des leçons de ça, de dire que finalement l'union fait la force et de savoir de quoi on parle. Est-ce qu'on parle de la fin et de la chute du régime? Quels sont les objectifs? Les objectifs n'étaient pas alignés dès le départ. Les objectifs des Américains n'étaient pas les objectifs du côté israélien. Certains parlaient de la fin et la chute du régime. Pour les Américains, ça n'a jamais été très clairement identifié. Donc il y a beaucoup de soucis, c'est-à-dire que les leçons à tirer, c'est d'arrêter d'être dans la confusion et de savoir est-ce que cette confusion est une stratégie ou pas. Est-ce qu'on veut créer intentionnellement une confusion ou pas? On a

0: américains sur d'autres pays, mais ça fonctionne pas avec la République islamique d'Iran. Et l'Europe est où? Parce que ça montre aussi que finalement l'inaction de l'Europe et des pays européens, et le fait qu'il n'y a pas vraiment une alliance entre les pays occidentaux pour faire bloc à un régime islamique, ça pose problème. Et c'est ça en fait qui est problématique, parce que cette coordination se fait entre Israël et les États-Unis, mais le monde entier aujourd'hui est concerné, oui. Mais n'est pas concerté. Alors on est concerné, mais on n'est pas concerté. Et c'est ça qui pose problème pour moi. Et cette République islamique d'Iran, on ne peut ni lui faire confiance, on ne peut ni s'engager à signer avec une dictature. Ce régime, pendant 47 ans, a bien donné la preuve qu'ils ne respectent pas leur engagement. Non seulement ils ne respectent pas leur engagement, mais ils étaient les premiers, en tout cas, à remettre en question et ne pas respecter le droit international.
1: Ouais. Et on se souviendra que quelques semaines avant l'attaque américaine et israélienne, le régime iranien a tué des dizaines de milliers de ses citoyens.
0: Absolument. Cette nuit du 7 au 9 janvier, le fait, ça c'est malheureusement c'est une constance, le fait de tirer sur sa société civile non armée, on ne peut pas aujourd'hui signer la main du diable, on ne peut pas aujourd'hui se mettre à la table des négociations. C'est une demande très très claire de la part de la population civile iranienne et aussi de la part de la diaspora iranienne à l'étranger et de toutes les démocrates d'ailleurs. Comment aujourd'hui s'asseoir autour d'une table en sachant que la peine de mort existe en ce pays, en sachant qu'il y a des viols dans les prisons, qu'on n'a pas trouvé le corps des femmes, que cette pression sanglante et cette purge contre la société civile qui demande une démocratie, qui demande une séparation entre la question entre le religieux et le politique, à partir du moment où ce pays ne respecte même pas son propre pays et ne respecte pas les fondamentaux, l'état de droit et les droits les plus fondamentaux, les libertés les plus fondamentales, alors signer un contrat nous paraît évidemment dérisoire.
1: Annie Ziaï, alors vous n'êtes pas très optimiste de ce que j'entends.
0: Non, parce que pour qu'on puisse avoir un Moyen-Orient apaisé, pour qu'on puisse avoir un monde apaisé aujourd'hui, il faut absolument ne plus négocier avec des radicaux, avec des islamistes. Il faut que le ton soit très très clair. Nous ne pouvons pas travailler, nous ne pouvons pas aujourd'hui s'asseoir à la table de terroristes. Les gardiens de la révolution ont été mis sur la liste des terroristes. Ils figuraient déjà sur le groupe des groupes terroristes par les États-Unis. Aujourd'hui, c'est vraiment se poser une question éthique, et une question morale, et une question, et évidemment c'est une question politique, mais est-ce qu'aujourd'hui on peut s'asseoir à la table des terroristes? Est-ce qu'on peut travailler avec des gens qui font, qui ont une vision mortifère et qui ont une idéologie? C'est certainement pas ce qu'on veut, ni pour le monde, ni pour le peuple iranien, ni d'ailleurs pour le peuple dans la région, parce que les Libanais en souffrent, les pays du Moyen-Orient en souffrent, et la République islamique d'Iran reste un perturbateur non seulement pour la région, mais pour le monde.
1: Et on oublie parfois que le véritable leader de ce pays, ce sont les gardiens de la révolution, et pas l'ayatollah qui est mort d'ailleurs dans les premières heures des bombardements et qui a été succédé par son fils qu'on n'a pas vu depuis le début. Annie Ziaï, vous êtes coordonnatrice de l'Observatoire sur le Moyen-Orient et l'Afrique du Nord, et chercheur à la chaire Raoul Dandurand en études stratégiques et diplomatiques de l'UQAM. Merci beaucoup.
0: Merci à vous. Juste une petite correction, je ne suis pas coordonnatrice, mais je suis toujours attachée.
2: Bonjour, ici Adrien Blanc, voici les informations. Terre-Neuve et Labrador veut renégocier le protocole d'entente conclu avec le Québec au sujet de Churchill Falls et Gull Island. Le premier ministre Tony Wakeham a présenté hier le rapport d'un comité indépendant chargé d'évaluer le partenariat énergétique. Et selon Tony Wakeham, l'accord de principe ne sert pas au mieux les intérêts à long terme de sa province. Patrick Butler a les détails.
3: Le rapport du comité de trois experts ne dit pas explicitement qu'il faut revenir à la case départ, mais presque.
4: We need to negotiate the best possible deal.
3: Le premier ministre de Terre-Neuve-et-Labrador, Tony Wakeham, a présenté le rapport du comité chargé de scruter à la loupe le protocole d'entente. L'accord vise à augmenter le prix de l'énergie produite au Labrador. En échange, il autorise la construction de nouvelles installations hydroélectriques sur le fleuve Churchill, dont la grande part de la production sera réservée aux consommateurs québécois.
4: It's not in the overall best long-term interest of the people of the province.
3: L'entente sur 50 ans, sous sa forme actuelle, ne sert pas l'intérêt public, selon le comité.
4: It's about more value, more power, more transmission.
3: Il estime que le

0: secteur minier du Labrador doit profiter davantage des nouvelles centrales, que la clause d'indexation du prix de l'électricité doit être bonifiée et que Terre-Neuve-et-Labrador doit pouvoir exporter ses surplus énergétiques vers d'autres marchés en se servant du réseau de distribution d'Hydro-Québec.
1: This report in no way shakes our resolve.
0: Tony Wakeham se dit toutefois plus déterminé que jamais. Il nomme une nouvelle équipe de négociateurs et souhaite que le fédéral intervienne pour faire progresser les discussions. Hydro-Québec estime que la nomination de la nouvelle équipe promet, mais soutient que toute entente finale doit reposer sur des conditions équilibrées. Elle stipule que l'entente actuelle ne sera pas renégociée aux dépens des Québécois. Ici Patrick Butler, Radio-Canada, Saint-Jean-Terre-Neuve.
2: Une femme de 36 ans est accusée d'avoir poignardé un homme qu'elle connaissait dans l'est de Saint-Jean-de-Terre-Neuve. La force constabulaire royale de Terre-Neuve dit être intervenue dans le quartier de Virginia Park samedi matin. Elle y a trouvé un homme blessé qui a été transporté à l'hôpital. La femme a été arrêtée peu après. Pour la première fois en 3 ans, la gale verruqueuse de la pomme de terre a été détectée dans une ferme de l'île du Prince-Édouard. Elle ne représente pas une menace pour la santé humaine, mais ce champignon rend les pommes de terre invendables. Depuis 2021, les États-Unis n'importent plus de plants de pommes de terre de l'île du Prince-Édouard à cause de cette maladie. Et maintenant, le Conseil américain de la pomme de terre demande le retour de l'interdiction d'importer les pommes de terre fraîches de l'île du Prince-Édouard aux États-Unis. Les électeurs de la nouvelle circonscription de Chéticamp-Margaret's-Pleasant Bay en Nouvelle-Écosse participeront à une élection partielle cet été. La date du vote n'a pas encore été annoncée, mais les candidats mènent campagne. Le candidat libéral Denis Cormier a pour priorité la santé.
3: C'est l'accès aux ambulances. Ici, c'est vraiment un problème parce qu'à Chéticamp et à Margaret, parfois, il n'y a pas même d'ambulance. Et les délais d'arriver sur un site où est-ce qu'il y a une urgence, et ça peut prendre des heures. Et là, naturellement, les chemins sont totalement un désastre.
2: Le progressiste conservateur Claude Bourgeois appelle lui aussi à un meilleur entretien des routes, tandis que le néo-démocrate Trevor Poirier veut s'opposer aux coupes budgétaires annoncées par le gouvernement de Tim Houston. Une entreprise québécoise recherche de l'hydrogène dans le sol d'Advocate Harbour, toujours en Nouvelle-Écosse. La Société des matériaux innovants du Québec, QIMC, a déjà creusé des puits exploratoires. Et son président, John Karagiannidis, assure que la méthode d'extraction, si elle est approuvée, ne représentera pas un danger pour l'environnement.
4: Quand j'ai fondé la compagnie, c'était vraiment pour trouver du gaz propre et du gaz naturellement produit. Un système dynamique. Pour tout ce qui est fracturation, tout ce qui est réservoir, stimulation de réservoir, c'est aucune technique qu'on utilise pour l'exploration elle-même. Pour nos puits, il n'y a pas de scellant qui est utilisé. C'est rien que de l'eau qu'on utilise lorsqu'on fore. Pour ce qui est même toute extraction, il n'y a aucune fracturation hydraulique ni même de stimulation de réservoir.
2: Le président de QIMC dit que l'hydrogène permettrait de générer de l'électricité sur place pour alimenter le réseau électrique ou fournir de l'énergie à une usine locale. Et enfin, un néo-écossais figure parmi les membres du comité consultatif indépendant sur la nomination des juges de la Cour suprême du Canada. Il s'agit du juge en chef de la Nouvelle-Écosse, J. Michael MacDonald. C'était les informations.
5: Il est 8h35, 9h05 à Terre-Neuve. Dernière météo de Marc Doiron ce matin. Rebonjour.
6: Allô, Marc. Allô. C'est du soleil. Pas mal partout. La seule région qui ne va pas vraiment avoir de soleil aujourd'hui, c'est Stephenville par rapport où le soleil va être là. C'est juste qu'il va être par-dessus les nuages parce qu'il va mouiller à Stephenville par rapport aujourd'hui. C'est 10 degrés comme maximum, voire de 5 à 10 mm de pluie aujourd'hui. Ça va monter. Ça commence à 8 degrés. Saint-Jean, c'est 2 ce matin, ça va monter jusqu'à 6 avec des conditions généralement nuageuses pour la journée. Au Cap-Breton, 7, il y a encore de la brume, ça se dégage, ça va monter jusqu'à 25 aujourd'hui avec des conditions généralement nuageuses. Dans la région centrale de la Nouvelle-Écosse, Halifax, Truro, Amherst et partie du Détroit, du bord du Détroit, ça va monter jusqu'à 30 degrés aujourd'hui. Donc, c'est chaud, ça c'est sans l'humidité, donc ça pourrait même plus chaud que ça. Ce matin, c'est 12. Puis dans le sud-ouest, la Nouvelle-Écosse, en clair, à Pointe-à-l'Église, jusqu'à Yarmouth, ça va être à l'entour de 28. On commence à 8 degrés. À Wedgeport, Shelburne et Pubnico, c'est 16 comme maximum aujourd'hui. C'est 12 pour commencer la journée. On garde un accident sur la rue St. Margaret's Bay, entre le rond-point et la rue Dunbrack. C'est encore très ralenti dans le secteur. Ça cause aussi des ralentissements sur les autres entrées de l'ouest dans la péninsule d'Halifax. Donc, patience si vous êtes dans ce secteur-là. Au Cap-Breton, ça roule bien ce matin à Sydney et à Saint-Jean. Suffit qu'il y ait passé 9h déjà, ça roule bien sur les artères principales. Pour les traversiers, ce matin, il n'y a rien à signaler de ce côté-là.
5: Merci beaucoup, Marc.
6: Merci.
5: À demain.

0: En Nouvelle-Écosse, des femmes de la région d'Halifax dénoncent le temps d'attente de 15 mois pour une mammographie. Le centre de santé IWK affirme que le prolongement de ces délais s'explique principalement par un manque de personnel dans les hôpitaux. On en parle tout de suite avec Agathe Boucard qui est en studio. Bonjour Agathe.
1: Bonjour Marc.
0: Agathe, quel est le temps d'attente médian pour obtenir un rendez-vous pour une mammographie?
1: Pour une mammographie, les estimations affichées mardi par le gouvernement et qui se basent donc sur les données du 1er octobre au 31 décembre 2025 affirment que 50% des patientes auront un rendez-vous dans les 60 prochains jours. Mais là maintenant, on est loin du compte. Si vous essayez de prendre rendez-vous maintenant, vous n'aurez rien en fait jusque avant août 2027 au centre de santé communautaire de Cobequid. À l'hôpital général de Dartmouth, le prochain rendez-vous pour une mammographie serait en septembre 2027 et un mois plus tard à la clinique située dans le centre commercial Halifax Shopping Center. La résidente de Bedford, Cynthia McCutcheon, pensait donc avoir de la marge en appelant la semaine dernière pour un rendez-vous en septembre. Alors quand l'hôpital lui propose le mois de juillet, elle est agréablement surprise, mais elle va vite déchanter en réalisant que c'est l'été. Oui, mais l'été 2027.
2: I think it's unacceptable. I think that women's health is not a priority for our government.
1: Pour Cynthia McCutcheon, il est inacceptable de devoir attendre 15 mois pour une mammographie de routine. Elle croit que la santé des femmes n'est pas une priorité pour le gouvernement Houston, sachant que ses amis de Toronto ou Calgary lui disent qu'elles peuvent avoir un rendez-vous pour dans 2 semaines en s'y prenant maintenant.
0: Quel est le principal facteur qui explique de tels délais selon la direction des hôpitaux?
1: Le centre de santé IWK, qui gère donc le programme provincial de dépistage du cancer du sein, a refusé de s'exprimer à ce sujet, mais a indiqué par courriel qu'environ un poste sur 3 dans le service de diagnostic et de dépistage du département de mammographie est vacant. Donc l'hôpital IWK encourage les patientes à se rendre à l'hôpital régional de South Shore, de Bridgewater, ou à utiliser des cliniques mobile pour une prise en charge plus immédiate parce qu'il n'y a pas d'autres rendez-vous dans les autres hôpitaux par manque de personnel. Et pour le gestionnaire principal de la défense de l'intérêt public à la Société canadienne du cancer, David Reynaud, la pénurie du personnel, c'est un problème majeur dans la lutte contre la maladie.
3: Parce que si on fait de la prévention, on encourage les gens à se faire dépister, mais après, ils doivent aller prendre un rendez-vous puis on leur dit « on va te booker en 2027 », mais ça encourage pas les gens à participer au programme. Ça a un impact négatif sur la participation, tout ça. Et quand les gens vont lire qu'il y a des délais comme ça aussi, ça a un impact négatif sur la participation parce qu'on va se dire « ben là, ça s'approche, j'allais me faire dépister si j'attends 15 mois ». Donc, c'est pour ça que c'est vraiment important d'agir en amont, mais aussi de s'assurer d'avoir les ressources disponibles pour répondre aux besoins aujourd'hui des patientes et les préparer à l'avenir dans un contexte où on sait qu'on a une population vieillissante. Donc, le nombre de cas de cancer va être amené à augmenter. Donc, il faut être capable de répondre aux besoins des patients.
1: David Reynaud nous rappelle, c'est gestionnaire principal de la défense de l'intérêt public à la Société canadienne du cancer, nous rappelle ces tristes statistiques. La Nouvelle-Écosse compte le taux de cancer du sein le plus élevé au Canada. Cynthia McCutcheon, qui confie que sa grand-mère a succombé à un cancer du sein, a la peur que les femmes reçoivent un diagnostic trop tard, ce qui mettrait en péril le succès de leur traitement. Le dépistage précoce n'est donc pas négociable pour elle. Elle a déclaré qu'elle était tellement inquiète de l'attente qu'elle envisage de prendre rendez-vous en Ontario.
0: Comment réagit la Société canadienne du cancer par rapport aux néo-écossaises qui considèrent quitter la

0: province, ne serait-ce que pour se faire dépister.
1: Pour David Reynaud, cette situation est très problématique. Il veut absolument que la Nouvelle-Écosse prenne des mesures pour éviter de tels déplacements aux patientes. On l'écoute.
2: Ben, c'est très problématique parce que ça met des barrières à l'accès aux soins qui sont très importantes. Quand on parle de se déplacer de Nouvelle-Écosse à l'Ontario, c'est quand même vraiment...
0: Un petit problème technique ce matin. Oui. On a des problèmes avec notre système de mise en onde.
1: Mais la Société canadienne du cancer, David Reynaud, expliquait plutôt que donc, quand on doit se déplacer, qu'il y a des coûts qui sont importants pour les patients, et ben, ça remet ce fardeau financier sur les épaules du patient. Et il est temps que la province prenne ses responsabilités et fasse en sorte qu'il y ait plus de personnel soignant pour accompagner les femmes qui veulent se faire dépister et qui prennent les devants pour se faire dépister pour le cancer du sein.
0: Agathe Boucard, merci.
1: Merci.
0: Bonne journée.

0: Le Canada participe à la construction du plus grand télescope terrestre jamais conçu, installé dans le désert d'Atacama, au Chili. Ce géant de 39 mètres va permettre de rechercher des traces de vie sur des exoplanètes et des chercheurs de l'Université de Montréal joueront un rôle clé dans ce projet astronomique majeur. On en discute avec l'astrophysicien René Doyon, professeur au département de physique de l'Université de Montréal. Bonjour René.
1: Bonjour.
0: Alors, pour que les gens comprennent, un télescope de 39 mètres, c'est énorme. Ça constitue une avancée technologique majeure. Pour donner un exemple, le plus grand actuellement sur Terre, c'est 10 mètres. Comment on s'y prend maintenant pour être capable de construire des télescopes d'une telle ampleur?
1: Ben, vous l'avez bien dit, c'est un télescope géant. Et pour le faire, il faut construire sur les technologies qu'on a déjà établies. D'abord, le miroir primaire qui permet de focaliser la lumière du télescope est tellement grand qu'on peut pas le faire avec une pièce de verre unique.
0: Hein.
1: Donc, c'est une mosaïque de segments hexagonaux, des miroirs hexagonaux, chacun d'un diamètre d'environ 1,5 mètre. Il y en a 800 comme ça. Juste pour vous donner une idée, l'Observatoire du Mont-Mégantic, pour ceux qui ont peut-être une chance d'aller au Québec, là, c'est un des plus grands au Canada. Là. Son miroir est de 1,6 mètres. Donc, c'est comme si le 39 mètres, c'était à peu près 700 observatoires du Mont-Mégantic. C'est absolument gigantesque.
0: Oui, c'est fou. Et parlez-nous du défi, parce que quand on pense, on se dit, ben 39 mètres, OK, pourquoi on n'a pas fait avant? C'est tout un défi parce que les structures en verre, comme ça, c'est extrêmement lourd. 10 mètres, c'est déjà très, très lourd. Alors, comment on est capable maintenant de faire de tels monstres?
1: Ben, c'est-à-dire que, d'abord, la technologie de faire des miroirs segmentés là, existe déjà.
0: Oui.
1: On le fait au sol avec, le télescope de 10 mètres, un télescope segmenté. Et il y a aussi dans l'espace, le télescope spatial oui. James Webb, son miroir de 6,5 mètres, et il fait des miroirs segmentés. Donc, on se base sur des technologies qui existent. Maintenant, pour le faire à une échelle de 39 mètres, là, c'est là que ça devient compliqué. C'est coûteux, ça prend du temps. Et il y a seulement que 3 télescopes géants qui sont en développement dans le monde. Et le LT, en fait, est le seul qui est vraiment dans sa phase de construction. Le Canada fait partie d'un autre projet, le TMT, le 30 Meter Telescope, le télescope de 30 mètres. Une collaboration entre les Américains, le Japon, l'Inde. Et ce télescope-là était prévu initialement d'être sur Hawaï, au Mauna Kea, la montagne là-bas. Mais malheureusement, les Hawaïens ont protesté. Ils veulent limiter le développement de la sondée sur la montagne. Et ça, ben, en tout cas, nous, les Canadiens, on respecte ça. Mm. Et donc, à cause de ça, maintenant, on considère envoyer le télescope dans un autre site, dans l'hémisphère nord, dans les îles Canaries. Mais il y a toutes sortes de problèmes de nature financière,

0: décisionnel. Il faut et donc ça fait presque 10 ans que le télescope est maintenant, disons, au ralenti.
1: Ouais.
0: Et l'accès à un télescope géant, c'est vraiment la priorité de l'astronomie, de la Société astronomique canadienne, de participer à un projet comme cela. Et donc les Européens, c'est la seule voie possible pour nous. Et nous, en fait, du moins à Montréal et d'autres collègues partout au Canada, on a une relation très étroite avec les Européens dans d'autres projets déjà en cours présentement. Donc pour nous, c'est naturel de travailler avec eux et maintenant ça s'est concrétisé. On a fait une demande de subvention et finalement ça a passé.
1: Expliquez-nous l'importance de participer à de tels projets. Qu'est-ce que ça donne aux chercheurs canadiens?
0: Ben, ça nous donne un accès privilégié, hein? Donc à la science qu'on va faire. Vous avez mentionné, par exemple, la recherche de vie ailleurs. Et on sera vraiment aux premières loges. Donc, en contribuant à la construction de l'instrument, on sera aux premières loges pour pouvoir utiliser ce télescope-là. Et donc, voilà. Donc, le Canada va être parmi les meilleurs au monde.
1: Oui.
0: Si on faisait des Olympiques de l'astrophysique, là, je pense qu'on trouverait le Canada sur le podium.
1: Ah, oui.
0: Parce que, historiquement, on a réussi à se positionner, à avoir accès aux grandes infrastructures. Par exemple, la plus puissante présentement, c'est le télescope spatial James Webb, dont le Canada est un fier partenaire. Et c'est parce qu'on a pu contribuer au développement d'un instrument qu'on est un partenaire. Et d'ailleurs, les Canadiens sont extrêmement actifs avec ses partenaires américains et européens. Et donc, l'ELT est vraiment une opportunité unique, là, parce que c'est le seul qui sera en opération, enfin, au début des années 30. Les autres projets en cours, il y en a deux autres, là, ce ne sera pas avant une bonne dizaine d'années après les premières opérations scientifiques du ELT qu'on prévoit autour de 2030. Pour l'instrument qu'on construit, il y a plusieurs instruments qui sont en cours de développement, là. Le nôtre sera en opération entre 2033 et 2035. Donc, c'est un projet d'envergure. On parle d'une dizaine d'années presque là, de développement et ce sont des projets très complexes.
1: Oui, et pour expliquer aux gens, lorsqu'on contribue à de tels projets, ça nous donne un accès garanti de tant d'heures par année pour pouvoir observer la partie du ciel que l'on veut.
0: Voilà, donc en fait, ça se fait plutôt en nuit d'observation.
1: Oui, oui.
0: Donc, en retour, c'est que le projet est mené par l'ESO, le European Southern Observatory. C'est une organisation par traité qui gère plusieurs télescopes dans l'hémisphère sud, au Chili. Il y a 4 télescopes de 8 mètres, il y en a plusieurs de 3 mètres, et le ELT qui est en cours de construction. Et le consortium, il y a un consortium qui développe l'instrument. C'est eux qui sont responsables de lever les coûts pour ça. Et le Canada, en fait, est l'une des premières contributions importantes à cet instrument-là. Et en retour de livrer l'instrument et de le financer, l'ESO va donner du temps garanti. Et non seulement du temps, mais aussi le privilège de choisir les endroits qu'on veut observer. Et ça, c'est important. On parlait de la recherche de vie ailleurs. Il y a un système planétaire tout près de la Terre, là, qu'on appelle Proxima. On sait qu'il y a une planète, c'est seulement à 4 années-lumière de la Terre. C'est le plus près. On sait qu'il y a une planète dans la zone habitable, cette région ni trop loin, ni trop proche de son étoile, où on peut espérer trouver de la vie ailleurs. Là. On peut trouver de l'eau liquide à la surface. Mais on ne sait pas si cette planète-là a une atmosphère. Et voilà toute la puissance de cet instrument-là, qui sera capable de déterminer si Proxima B a une atmosphère. Et non seulement ça, mais savoir sa composition chimique. On sera capable de dire, OK, est-ce qu'il y a de l'eau ici? Est-ce qu'il y a de l'oxygène? Est-ce qu'il y a du méthane, du CO2, qui sont les briques moléculaires élémentaires pour la vie? Par exemple, sur Terre, on respire de l'oxygène. L'oxygène est le résultat d'activité biologique, les plantes, les algues. Et maintenant, on a la maturité, on a atteint la maturité technologique pour pouvoir détecter l'atmosphère des zooplanètes et maintenant en déterminer la composition chimique. Et ENDES, l'instrument qu'on va construire, sera le premier à le faire. Et ben, parce qu'on contribue à l'instrument, nous serons aux premières loges pour avoir accès à ces grandes découvertes.
1: Expliquez-nous pourquoi c'est important que le diamètre d'un télescope soit si grand. Qu'est-ce que ça vous apporte comme information?
0: Essentiellement, c'est qu'on veut collecter la plus grande quantité de lumière. Hein. Donc, on veut observer les objets les plus lointains. Alors, je parle des exoplanètes, mais on veut observer aussi les toutes premières galaxies qui se sont allumées au début du Big Bang, il y a à peu près 13,5 milliards d'années. Là. Et donc, ça prend une surface collectrice très, très grande pour collecter la lumière des astres. Et c'est la vraie.

0: la raison principale. Plus un télescope est grand, plus il est puissant. Donc, les astronomes aspirent toujours à construire des télescopes de plus en plus grands. Un autre avantage, c'est d'aller dans l'espace par rapport au sol, parce que l'atmosphère embrouille les données, les images. Donc, mais construire des télescopes géants dans l'espace, c'est très difficile et surtout très coûteux. Donc, il faut trouver des compromis. Et il n'y a qu'au sol qu'on peut vraiment construire des instruments là, géants. Là. Et pour l'instant, encore une fois, il n'y en a que 3 projets, mais là, il est le seul qui est en cours de construction.
1: Le James Webb dans l'espace fait 6 mètres et demi, celui-là ferait 39 mètres. Est-ce que il sera plus précis encore que le James Webb?
0: Oui, effectivement, il sera plus précis, plus performant, justement parce que sa surface collectrice du miroir est beaucoup plus grande. Mais bon, il y a aussi d'autres avantages dans l'espace. J'ai mentionné là, l'atmosphère est un des principaux ennemis des astronomes. Là, il y a la turbulence atmosphérique, mais on arrive à corriger ces effets-là avec des différentes technologies. Et mais vous donner une idée de la complémentarité entre Webb et le LT. Par exemple, le Webb, c'est capable la première étape, c'est de savoir est-ce que les planètes qu'on étudie ont une atmosphère. Et Webb serait capable de nous le dire, ça, dans un horizon d'à peu près 5 ans environ. Là. Mais, par exemple, il y a certaines classes des autres planètes qui sont les plus proches du Soleil que Webb ne peut pas observer, tout simplement. Et là, ça nous prend un autre type d'instrument, un autre type de télescope. Et voilà pourquoi on travaille sur plusieurs fronts. Et là, l'ELT sera celui là, qui pourra nous permettre d'étudier les systèmes planétaires les plus près du Soleil.
1: René Doyon, il y a un astre pas tellement loin de la Terre qui pourrait peut-être servir un jour à installer des télescopes, je pense à la Lune. Est-ce que ça pourrait devenir un jour un bel endroit pour installer des télescopes? Il n'y a pas d'atmosphère, la gravité est un peu plus petite, 6 fois moindre que celle de la Terre. Est-ce qu'il n'y a pas des avantages un jour à rêver d'installer un télescope sur la Lune?
0: Vous avez mentionné les avantages, mais il y a d'autres désavantages et c'est celui de la poussière. C'est très poussiéreux. Oui. Hein. Il faut imaginer la surface de la Lune là comme littéralement comme de la suie noire. Hein. C'est les premiers centimètres de couche de la Lune, poussière qui est riche en carbone, qui est très sale. Et donc même s'il n'y a pas d'atmosphère, juste se déplacer autour va. Donc c'est un environnement qui est pas simple, mais bon, c'est sûr, c'est considéré. Mais construire un télescope sur la Lune, c'est un peu de la même envergure que construire dans l'espace aussi. Ouais. Pour l'instant, les projets sont davantage concentrés dans l'espace. Par exemple, le successeur du télescope spatial James Webb, ce sera un télescope qu'on anticipe d'à peu près entre 8 et 10 mètres de diamètre. Et celui-là, il s'appelle le Habitable World Observatory. Donc, c'est un observatoire qui sera dédié justement à prendre des images des autres planètes pour justement savoir s'il y a de la vie ailleurs. Donc, ce sera une autre mission. On est dans au moins 20 ans là, pour faire ça. Donc, vous voyez, il y a plusieurs... tout se décline sur plusieurs fronts. Et pour l'instant, les projets qu'on anticipe ne sont pas sur la Lune.
1: Le Extremely Large Telescope va être construit dans le désert d'Atacama, au Chili. Qu'est-ce qu'il a de spécial, ce site?
0: C'est une montagne qui est relativement élevée à plus de 3500 mètres. On aime aller sur des montagnes pour être au-dessus des nuages. On veut du temps clair. Hein. Et ce sont des infrastructures qui coûtent très, très cher. Donc, on veut avoir une... On peut pas observer à travers les nuages. Donc, il faut vraiment un site très, très clair. Et il y a très peu... Bon, il y a plusieurs montagnes dans le monde, bien sûr, là. Mais par exemple, on pourrait pas aller sur les Himalayas, là. C'est trop haut, c'est pas accessible. Donc, ça prend des sites qui sont accessibles. Et le Chili, c'est un de ceux-là. Donc, l'autre site, c'est le Mauna Kea, dans l'hémisphère nord. Il y a aussi les îles Canaries dans l'hémisphère nord. Là, je parle là, des sites d'accès, là, qui sont accessibles dans le monde occidental. Là. Mais il y a relativement peu de sites qui sont développés. Et bon, toute la problématique sociétale affectée avec les populations autochtones au Chili n'est pas du tout la même que celle à Hawaï. Mais ça, évidemment, c'est un enjeu important. Et d'ailleurs, dans le cadre de notre programme de développement de l'instrument MDES, il y a aussi un programme parallèle qui est dédié, en fait, à connecter avec les populations autochtones du Chili pour

0: construire cet instrument-là en harmonie avec leurs valeurs et tout.
1: René Doyon, je pourrais continuer pendant encore une demi-heure. Vous êtes astrophysicien, professeur au département de physique de l'Université de Montréal. Merci beaucoup.
0: Ça m'a fait plaisir. Bonne journée.

0: Elle me fait bien rire, cette chanson-là de Jérôme 50, Coloc recherché. Et recherché est écrit ER. Alors, mais c'est voulu. Jérôme 50 sait écrire, lui-même est un linguiste. Alors, on sent l'humour même dans le titre de cette chanson, Coloc recherché. C'est la fin du réveil pour aujourd'hui. Demain, nous parlerons politique, entre autres, avec nos deux chroniqueurs politiques. Je sais, normalement, c'est le vendredi. Pour toutes sortes de raisons, on a déplacé la chronique à demain, puisque vendredi, nos collègues de l'Île-du-Prince-Édouard seront à la barre du réveil. Ce sera une émission commune. Alors, Yvon et Amanda seront avec nous et devinez de quoi ils vont parler. Eh oui, l'entente, le rapport indépendant sur l'entente sur Churchill Falls. Ce sera demain, donc ne manquez pas la movie cet après-midi. Et puis nous, on va être de retour demain matin, 6h06, 6h36, pour la prochaine édition du Réveil. Passez une très belle journée.
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6: Représentant républicain opposé à Donald Trump, battu dans une primaire dans l'État du Kentucky. Le président américain réaffirme son emprise sur le Parti républicain. Des cours offerts en sous-traitance par le privé dans des écoles publiques du Québec.
7: Plus on fait ça, plus on enfonce en quelque sorte l'école publique dans un cul-de-sac.
6: Des écoles n'ont pas les ressources pour offrir les mêmes cours à l'interne. Et Mark Carney sera en Colombie-Britannique aujourd'hui. Le premier ministre David Eby dénonce l'attention accordée par Ottawa à l'Alberta. Bonjour, ici Mathieu Bellumeur, bienvenue au Radio Journal. Rendons-nous d'abord aux États-Unis où Donald Trump a remporté son pari hier soir. Le candidat qu'il appuyait a gagné l'investiture républicaine lors d'une primaire dans l'État du Kentucky. Ed Gallarin a décroché la nomination et n'a pas tardé à remercier le président.
8: I want to thank President Trump for his support.
6: On vient là-dessus avec notre correspondant aux États-Unis, Louis Blouin, qui est ce matin au Kentucky. Louis, cette victoire illustre l'emprise du président sur sa formation politique.

0: Oui, il a prouvé qu'il est toujours l'homme le plus puissant au sein de son parti, qu'il n'y a pas de place pour les rebelles et que la loyauté prime sur tout. Thomas Massie, qui a tenu tête à Donald Trump dans l'affaire Epstein, sur la guerre en Iran et les dépenses de l'État, avait quand même le cœur léger dans la défaite hier soir. Il a l'impression d'avoir semé quelque chose, particulièrement chez les jeunes qui l'ont appuyé. La foule criait « 2028, 2028 », dans l'espoir de le voir se présenter à la prochaine présidentielle. On va écouter Thomas Massie.
1: I mean, we stirred up something. There is a yearning in this country for somebody who will vote for principles over party.
0: Il dit, nous avons remué quelque chose. Il y a une soif dans ce pays pour quelqu'un qui va voter selon ses principes plutôt que le parti. Donald Trump, lui, n'a pas boudé son plaisir. Il a qualifié Thomas Massie de méchant qui méritait de perdre.
2: Et Louis, qu'est-ce que ça peut vouloir dire pour les élections de mi-mandat qui s'en viennent cet automne?
0: Si Donald Trump maintient l'emprise sur son parti, il est toujours confronté à un vent de face en prévision de l'automne avec de mauvais sondages et la guerre en Iran qui fait augmenter le coût de la vie des Américains. Et en misant sur des candidats très loyaux et très MAGA, ici au Kentucky, mais aussi en Louisiane, au Texas par exemple, le président ne se rapproche pas des électeurs indépendants et plus modérés dont il a cruellement besoin. Ce sont eux qui feront pencher la balance lors des élections de mi-mandat l'automne prochain. Et ça, ben, ça laisse une brèche grande ouverte pour les démocrates.
2: Merci, Louis.
0: Je vous en prie.
2: Le président russe a été accueilli en grande pompe par son homologue chinois à Pékin, moins d'une semaine après la visite de Donald Trump dans la capitale chinoise. Vladimir Poutine et Xi Jinping se rencontrent dans un contexte de turbulences économiques et politiques. Jean-Philippe Robillard est avec nous. Le président chinois donc a déroulé le tapis rouge pour Vladimir Poutine au Palais du Peuple, comme il l'a fait pour Donald Trump.
3: Oui, Mathieu, le président russe qui a eu droit aux grands honneurs, lui aussi, qui a le droit à une cérémonie d'accueil semblable à celle de Donald Trump. Il y a eu des tirs de canon, il y a eu des enfants qui ont salué les deux présidents qui ont fait le même genre de chorégraphie que pour Donald Trump avec des petits drapeaux des deux pays. Le président russe qui a parlé d'une relation inébranlable entre les deux pays qui a traversé le temps malgré les épreuves, alors que le président chinois lui a parlé d'une relation de confiance mutuelle. D'ailleurs, Mathieu, ça fait plus de 40 fois que les deux hommes se rencontrent depuis qu'ils sont au pouvoir.
2: Et quels sont les sujets à l'ordre du jour?
3: Ils vont parler bien sûr de la guerre en Iran et de ses impacts, de la guerre en Ukraine. Ils vont aussi parler de commerce, d'énergie, de sécurité. La Russie qui veut convaincre la Chine d'acheter plus de gaz et plus de pétrole russe. Ils vont d'ailleurs discuter les deux hommes du projet de gazoduc qui acheminerait du pétrole vers la Chine. On écoute le professeur Yann Brault du Collège militaire royal de Saint-Jean.
4: Il y aura des discussions qui auront lieu avec sur plusieurs enjeux. Le principal étant celui de ce gazoduc. Les Chinois négocient dur, mais avec la situation dans le détroit d'Ormuz, il y a certainement un intérêt encore plus grand de sécuriser les approvisionnements de gaz naturel.
3: Mais la Chine veut tout de même, il faut le mentionner, garder une certaine indépendance énergétique, même si dans le contexte actuel, c'est plus difficile.
2: Merci Jean-Philippe.
3: Merci, au revoir.
5: The risk of the epidemic is high at the national and regional levels and low at the global level.
2: On entend le grand patron de l'Organisation mondiale de la santé qui disait que l'épidémie d'Ebola qui sévit en République démocratique du Congo représente un risque élevé pour l'Afrique centrale, mais un risque faible au niveau mondial. Dans son bilan de ce matin, l'OMS a indiqué avoir recensé 600 cas présumés d'Ebola et 139 décès suspects jusqu'à présent. Ces chiffres devraient augmenter compte tenu de la durée pendant laquelle le virus a circulé avant que l'épidémie ne soit détectée.
6: Éducation.
2: Des écoles publiques du Québec ont maintenant recours à une entreprise privée pour offrir des cours en ligne à certains élèves en dehors des heures de classe. Une pratique qui inquiète certains acteurs du réseau de l'éducation qui y voient un aveu d'échec du réseau public. Reportage de Daphné Dionvien.
7: Malheureusement, on n'a pas assez d'humains au public.
8: Depuis quelques semaines, des élèves du Centre de services scolaires des Premières Seigneuries à Québec suivent des cours de rattrapage en ligne offerts par l'entreprise privée Études Secours. La facture n'est pas refilée aux parents, c'est le Centre de services qui en assume les coûts. Sa directrice générale, Marie-Claude Asselin, explique sa décision.
7: Il n'y avait pas suffisamment de personnel là, qui pouvait répondre à la demande qu'on avait.
8: Ce type de collaboration n'est pas un cas isolé. D'autres écoles publiques font aussi appel aux services d'Études Secours, surtout pour des besoins particuliers. Environ 150 élèves en ont bénéficié cette année et la demande est en hausse. Marie-Claude Arnois, directrice de l'entreprise.
9: Je dirais qu'au centre de services scolaires, ça fait déjà peut-être 2 ans où ça se structure de notre côté parce qu'on sent qu'il y a de plus en plus de besoins.
10: C'est un aveu.
8: L'ancien président du Conseil supérieur de l'éducation, Claude Lessard, y voit toutefois une situation très problématique, comparable à un cercle vicieux.

0: on fait ça, plus on enfonce en quelque sorte l'école publique dans un cul-de-sac.
1: Ce recours à la sous-traitance pour des services pédagogiques est aussi dénoncé par les syndicats d'enseignants qui y voient le début d'une dérive comparable aux agences privées dans le réseau de la santé. Au cabinet de la ministre de l'Éducation, Sonia Lebel, on affirme que l'important est de travailler pour améliorer la réussite des élèves. Ici Daphné Dionvien, Radio-Canada, Québec.
2: Toujours en éducation, Québec rend public son plus récent classement du niveau de défavorisation des écoles. Le ministère de l'Éducation utilise cet indicateur pour déterminer quels établissements nécessitent un soutien financier additionnel. Et cette année, le nouveau classement entraîne des changements pour plus de 1500 écoles. Quelques 400 établissements perdront du financement en raison d'une baisse de leur niveau de défavorisation. Les porte-paroles solidaires et péquistes en matière d'éducation, Gabriel Nadeau-Dubois et Pascal Bérubé, estiment que ces calculs ne représentent pas la réalité du terrain.
3: C'est absolument injustifiable qu'on bouleverse comme ça les écoles sur la base de calculs abstraits qui sont complètement déconnectés des besoins réels, des enfants réels dans les écoles réelles.
4: C'est un indice que l'on conteste également et qu'on aspire à modifier si d'aventure le Parti québécois forme le prochain gouvernement.
2: Pour connaître l'indice de défavorisation de l'école de votre enfant, vous pouvez consulter l'article de ma collègue Lauriane Croteau sur le site de Radio-Canada. Le premier ministre Mark Carney va se rendre en Colombie-Britannique aujourd'hui pour rencontrer son homologue David Hebe. Le premier ministre britanno-colombien dénonce l'ouverture d'Ottawa envers les ambitions énergétiques de l'Alberta, obtenues, selon lui, en raison de la menace séparatiste. Yasmine Midi est à Ottawa. Yasmine, il sera notamment, justement, question d'oléoduc lors de la rencontre.
5: Voilà, Mark Carney va tenter de convaincre le premier ministre britanno-colombien d'appuyer un projet de pipeline vers la côte ouest. La semaine dernière, en Alberta, M. Carney affichait sa proximité avec Daniel Smith en annonçant une entente sur la tarification du carbone industriel, entente qui ouvre la voie à la construction d'un nouveau pipeline dès 2027. Mais pour que ce projet aille de l'avant, Ottawa précise que plusieurs conditions devront être remplies, notamment obtenir l'appui de la Colombie-Britannique, province où passerait ce pipeline. Et c'est loin d'être gagné. Dans les derniers jours, le premier ministre britanno-colombien s'est montré irrité par les nombreuses concessions faites par le gouvernement fédéral pour s'entendre avec Daniel Smith. Hier, David Eby a même accusé Ottawa de récompenser l'Alberta pour ses mauvais comportements en faisant référence au mouvement séparatiste dans cette province.
6: This country cannot work if separatist premiers, others get all of the attention of the federal government. We
5: cannot have David Eby qui dit que le pays ne peut pas fonctionner si une province séparatiste monopolise l'attention d'Ottawa. Est-ce que Mark Carney va réussir à le rassurer en offrant par exemple un soutien financier accru au projet de gaz naturel liquéfié en Colombie-Britannique? Ce sera à suivre. Les deux premiers ministres doivent se rencontrer à 9h30 heure de Vancouver. 12h30, heure de l'Est.
2: Merci Yasmine.
5: Au revoir.
2: Et puis en terminant au sport, la victoire de Montréal et la charge d'Ottawa s'affrontent ce soir dans le quatrième match de la finale de la Ligue professionnelle de hockey féminin. L'équipe montréalaise mène la série 2-1 et pourrait donc remporter la première Coupe Walter de son histoire avec une victoire ce soir. Les joueuses d'Ottawa tenteront pour leur part de forcer un cinquième et ultime match. Voilà, c'était le Radio-Journal. Merci d'être à l'écoute. Bonne journée.

Bonjour, bienvenue à cette grande virée du mercredi. Oui, on est mercredi, j'ai presque dit mardi, mais c'est une courte semaine avec le long week-end qu'on a eu. J'espère que vous allez bien. Donc, on est le 20 mai aujourd'hui, le printemps qui avance comme ça, bon an, mal an, mais on va avoir une journée pas mal plus estivale que printanière aujourd'hui, avec des 30 degrés à certains endroits. Donc, restez bien hydratés et puis au frais, si vous le pouvez. À l'émission aujourd'hui, on va parler de deux belles initiatives artistiques, c'est-à-dire qu'en deuxième demi-heure, on va aller non pas à un, mais deux endroits, parce que ce programme-là est offert à Kedgwick, mais aussi à Saint-Quentin. Ça s'appelle la Ruche d'art communautaire et de conversation, et c'est pour toutes les femmes, issues de l'immigration ou non, pour se rencontrer, pour discuter, mais aussi pour créer dans un endroit sécuritaire et inclusif. Donc, on va en discuter avec Daniel.

Daniel Saunier, qui est l'artiste qui accompagne les femmes durant ce programme de 5 semaines. Aussi, on aura la chronique découverte. On aura Marc-Samuel Lara qui vient faire son tour en studio comme chaque mercredi. Et puis, dans quelques minutes, direction Dieppe, donc pas très loin d'ici, pour discuter avec Christian Camilleri, qui est coordonnateur en immigration, diversité et inclusion à la ville de Dieppe, parce que demain, ce sera la Journée mondiale de la diversité culturelle pour le dialogue et le développement. Et pour souligner cette Journée mondiale, on organise ce soir une exposition qui va vous suggérer ou proposer de l'art, mais aussi des objets, des outils issus des traditions du monde, alors des pays qui sont représentés à la ville de Dieppe. Donc, on va discuter avec lui tout de suite après cette pièce d'Elissa Erka. Voici Nuit sauvage.

0: Elisa Erka avec Nuit sauvage. Pour souligner la Journée mondiale de la diversité culturelle pour le dialogue et le développement qui va être célébrée demain, le service d'immigration de la ville de Dieppe organise une exposition qui a l'air très intéressante et qui vous fera découvrir les arts et traditions du monde. L'exposition va avoir lieu ce soir de 17h à 20h au Centre des arts et de la culture de Dieppe. Et pour en discuter, on joint Christian Camilleri qui est coordonnateur en immigration, diversité et inclusion à la ville de Dieppe. Bonjour Christian.
1: Bonjour Isabelle.
0: Merci d'être avec nous. Est-ce que vous avez l'habitude de souligner cette journée mondiale ou est-ce que ce sera une première?
1: Alors, cette journée mondiale est soulignée chaque année avec différentes activités. Puis c'est cette année où on veut faire une exposition pour donner plus place à l'art, puis aux cultures de s'exprimer.
0: Oui, Dieppe devient une ville de plus en plus diversifiée, justement. Est-ce que vous savez environ là, combien de pays sont représentés sur votre territoire?
1: Selon les statistiques, il y a certains pays qui sont représentés plus que d'autres, mais on pourrait peut-être résumer ça à entre 10 et 15 pays qui sont représentés sur notre territoire.
0: Oui, ça fait quand même pas mal de monde qui viennent d'un peu partout. Et quand on parle d'immigration, bon, ça comporte bien sûr certains défis, mais aussi beaucoup d'avantages. Ce serait quoi? Qu'est-ce que cette diversité-là amène à la ville de Dieppe, selon vous?
1: Cette diversité-là apporte beaucoup de richesses.

0: Beaucoup de nouvelles choses qu'on ne voit pas autour. C'est des gens qui apportent des savoir-faire. C'est des gens qui apportent des choses qui sont traditionnelles chez eux et que nous on découvre ici. Puis ça enrichit aussi la culture. Ça nous permet aussi d'avoir une vision différente, plus élargie. Puis ça, c'est très important.
1: Ouais, et la plupart de ces personnes nouvelles arrivantes veulent s'impliquer dans leur nouvelle communauté, dans leur nouveau chez-soi. Et je pense que l'exposition de ce soir, ça va leur en donner l'occasion.
0: Absolument. C'est une exposition où on va avoir différents pays qui vont être représentés. On va parler de notre culture d'ici, de l'Acadie.
1: Oui.
0: Il y aura l'Inde, il y aura Saint-Pierre-et-Miquelon par exemple, les Philippines, la Chine. C'est des œuvres et des objets. On va pas restreindre cette exposition uniquement à des œuvres, mais il y aura aussi des objets traditionnels qui seront présentés pendant cette exposition.
1: Ah, personnellement, est-ce qu'il y a un objet ou un outil qui a particulièrement attiré votre attention? Est-ce que vous avez déjà vu qu'est-ce qui sera exposé ce soir?
0: Je vais pas tout découvrir tout de suite pour les auditeurs, mais juste pour vous donner, il y a des objets traditionnels qui sont utilisés par exemple dans certaines cultures qui n'existent pas ailleurs.
1: Mmh.
0: Puis là où l'auditeur ou la personne qui va venir nous visiter va découvrir certaines choses, c'est qu'il va se poser des questions. À quoi sert cet objet? Puis c'est ça qu'on veut. On veut que le public interagisse avec les personnes qui seront présentes. Puis c'est là où on va créer des liens et des ponts entre les cultures.
1: Ah, c'est l'échange qui est le plus important dans tout ça.
0: Absolument. Absolument.
1: Oui. Vous êtes Christian, coordonnateur en immigration. Quel est votre rôle exactement?
0: Ici, mon rôle, c'est d'accueillir les personnes nouvellement installées ici dans la région, à Dieppe. Puis, on les accompagne avec de l'information, on les guide, puis on les guide vers les services qui sont les plus adaptés selon leurs besoins.
1: Mmh. Puis,
0: on crée ce type d'événement également pour pouvoir aider les gens à sortir de chez eux, puis à créer ces liens avec la communauté accueillante.
1: Oui, à s'intégrer, à connaître d'autres gens d'ici.
0: Absolument.
1: Ou d'ailleurs. Oui.
0: Et
1: puis, d'où viennent les objets qui vont être en montre? Est-ce que ce sont des gens de Dieppe issus de l'immigration qui vous les ont prêtés?
0: Oui, c'est des gens qui sont issus de l'immigration. Certains sont de Dieppe, d'autres sont du Grand Moncton. Puis c'est des gens qui seront là, qui vont fièrement représenter leurs objets, puis qui vont aussi discuter avec le public existant pour leur expliquer certaines choses, puis comment cet objet a été créé, puis pour quelles raisons. Puis ce qui est le plus intéressant, à mon avis, c'est que chaque objet ou chaque œuvre d'art va raconter une histoire. Puis c'est ça que le public va voir. Puis on va voir ce lien, ce pont qui va être créé entre les objets eux-mêmes, parce qu'il y a des choses qui peuvent se répéter, des choses qui sont, comment dire, c'est des objets qui vont avoir un impact sur le public qui va les voir, parce que même certains objets qui sont séparés géographiquement par des océans peuvent avoir certaines ressemblances.
1: Oui, c'est toujours très intéressant, et puis c'est fascinant de voir comment ça peut se ressembler d'un bout à l'autre du monde.
0: Oui.
1: Et puis, ça débute à 17h. À quoi est-ce qu'on doit s'attendre du déroulement de la soirée?
0: Ça débute à 17h, c'est là où le public va arriver, puis on va avoir à un moment de cet événement un petit élément festif qu'on va rajouter à cette exposition, qui sera un prix de présence qui sera offert à une personne participante qui sera tirée au sort.
1: Mmh. Donc, et c'est gratuit pour tout le monde, c'est ça?
0: Oui, absolument. C'est gratuit pour tout le monde, puis c'est ouvert à toute personne, pour les familles, pour les aînés, pour tout le monde.
1: Oui. Et je sais qu'il y a des nouveaux arrivants qui ne parlent pas français, qui parlent anglais seulement ou qui parlent une autre langue. Comment ça peut être un petit défi, disons, quand on essaie de parler avec tout le monde. Donc, est-ce qu'il y aura des interprètes? Est-ce qu'on va finir par se comprendre?
0: Oui, on finira toujours par se comprendre. On débute toujours les discussions en français avec les personnes qui seront présentes. Puis, parmi les exposants, il y a des gens qui vont venir, par exemple, d'Ukraine. Puis, ça, c'est ça qui est la beauté de cette exposition. On a une madame qui vient d'Ukraine, puis qui, elle, ne parle ni anglais ni français.

0: puis elle va être avec son fils qui sera là pour parler les deux langues. Donc, on a aussi ce type de richesse-là qu'on découvre également dans cette exposition.
1: Absolument. Personnellement, Christian, qu'est-ce que vous aimez le plus dans votre travail?
0: Ce que j'aime le plus, c'est de pouvoir aider les autres, de pouvoir, j'espère, pouvoir faire un changement dans leur vie. Quand on change de pays, quand on change comme on a un projet de vie aussi grand et aussi important que celui-ci, on a besoin de gens qui nous soutiennent, puis j'espère être la personne qui puisse donner ce soutien humain aux autres.
1: Est-ce que vous avez vécu cette expérience-là de nouvel arrivant, d'arriver ici?
0: Absolument, oui. Absolument. Je suis passé par là, puis je sais à quel point c'est important de pouvoir aider les autres et de pouvoir tendre la main. Je le mesure encore plus de mon côté, puisque je l'ai vraiment vécu.
1: Absolument. Vous êtes bien placé pour savoir ce qu'on vit à ce moment-là. Ce serait quoi, disons, le ou les défis qui reviennent souvent de la part des gens qui viennent d'arriver?
0: Les défis qui reviennent souvent sont reliés à plusieurs points. On peut dire que le défi principal pour certains est la langue parfois, parce que certaines personnes viennent uniquement avec la langue française, puis ils souhaitent pouvoir vivre uniquement en français, puis la réalité est différente parfois, surtout pour trouver un emploi. Puis ça, c'est le deuxième défi, c'est l'emploi.
1: Oui. Donc, avoir des organismes ou des services d'immigration comme le vôtre, j'imagine que ça vient un peu simplifier tout ça.
0: Absolument, absolument.
1: Est-ce que l'exposition de ce soir va être en montre pour un petit bout de temps après ou est-ce que c'est pour un soir seulement?
0: C'est pour un soir seulement. C'est une exposition qui est éphémère, on va dire.
1: Oui.
0: Donc, elle va uniquement être pour ce soir de 17h à 20h.
1: Super. Ben, on va inviter les gens à en profiter, à aller découvrir toutes ces belles choses en provenance de différents pays qui constituent la ville de Dieppe maintenant. Et puis, rappeler que c'est au Centre des arts et de la culture ce soir, donc de 17h à 20h. Christian Camilleri, coordonnateur en immigration, diversité et inclusion à la ville de Dieppe. Merci beaucoup d'avoir pris du temps pour nous aujourd'hui et puis bonne continuation dans tous vos projets.
0: Parfait, merci Isabelle.
1: Merci, au revoir.

0: Fanny. Pour certains, ce sera un retour, mais pour plusieurs, dont moi, ce sera une découverte. Marc-Sam est en studio. Allô, Marc-Sam? Alors, vous nous parlez aujourd'hui... votre micro est ouvert maintenant. Bonjour,
1: oui.
0: Marc-Sam.
1: Salut, Lisa.
0: Voilà. Vous allez nous parler aujourd'hui du plus récent album de l'artiste québécois qui se fait appeler Le Husky.
1: Le Husky, peut-être que pour des gens, vous allez faire « Wow, il existe encore! » Pour d'autres, vous allez faire « Il me semble que c'est une race de chien. » Bref, c'est un auteur-compositeur-interprète qui s'appelle Yannick Duguay. Il était un peu plus, je vous dirais, il était au début des années 2000, très présent. On nous dit qu'il est l'un des premiers artistes à lancer un album chez Grosse Boîte, qui éventuellement va devenir Bravo Musique. Bravo Musique qu'on connaît bien sûr maintenant, très établi dans le paysage comme boîte qui pousse des artistes. On parle de Lydia Kepinski, de Thierry Larose, Marie-Céleste, Jérôme 50, bref, et plein d'autres. C'est une boîte qui pousse énormément.
0: Oui.
1: Donc, très actif au début des années 2000. Ça fait un peu une quinzaine d'années qu'il a pris un peu un recul de la scène. Je vais vous faire les albums et les EP, vous allez comprendre ce que je veux dire.
0: Parfait.
1: Premier album en 2007 qui s'appelle Chansons modernes pour cyniques romantiques. Deuxième album, La Fuite, c'est en 2010. Dernier album avant celui dont je vous parle aujourd'hui. Il nous aura proposé aussi deux EP, Échec Eros en 2016 et Un zoo la nuit en 2023. Mais ça fait vraiment 16 ans depuis le dernier album du Husky. Et on va en parler plus tard. Lui-même revient là-dessus lorsqu'il en parle. Très, très bel album donc qui est paru le 20 mars dernier qui s'appelle Force Invisible. C'est un album très particulier. J'avais vraiment hâte de vous en parler ce matin. Tout au long de la discussion qu'il a sur les réseaux, etc., dans les différents journaux, le Husky, donc Yannick Duguay, qui souligne cependant, et je le dis, la contribution exceptionnelle de son ami Jean-Sébastien Brault-Labbé. Jouer presque tous les instruments là-dessus, c'est aussi occupé de la réalisation. Donc, un très gros projet. Un homme à tout faire, très talentueux, visiblement, parce que l'album, il est très bon. Je vous fais entendre un premier extrait. C'est l'extrait de la pièce « La mythologie ».

0: J'aime bien ce que j'entends, mais vous voulez prendre le temps de le souligner. C'est un album qui est profondément malheureux.
1: Et il ne s'en cache pas de nous proposer le malheur du côté de le Husky et de cet album. Donc, et je vous le dis, c'est paru sur les réseaux le 20 mars dernier. La première phrase, c'est « Attention, roman ». J'ai le droit, j'ai pas sorti d'album depuis 2010. Donc 16 ans depuis son album La Fuite, il nous dit qu'il a pris un long détour, il a fait un million de choses avec tout ça. Je suis vraiment disparu parce que la création de chansons a toujours été et sera probablement toujours pour moi la façon la plus directe et pure d'exprimer les choses qui habitent mon cœur et mon âme. Mmh. C'est pour ça que je vous dis que c'est un album qui est profondément malheureux parce que les thèmes sont un peu le malheur, sont un peu tout ça, le mal de vivre dans cette espèce de chanson, la musique qui nous amène quand même plus d'émotions positive, mais les paroles, vraiment, si vous prenez le temps d'écouter.
0: Ouais.
1: Pour les gens qui cherchent peut-être un album pour les accompagner dans une certaine tristesse, dans un certain moment difficile, je pense qu'ici, on a cet album-là. Pour les autres, vous y trouverez un album avec une très grande qualité d'écriture. Mmh. Il dit que c'est un album qui a commencé pendant la COVID, quand il s'est trouvé seul dans son appartement après une autre rupture amoureuse qui l'a laissé désemparé, c'est ses propres mots. Il voulait se remettre à la peinture, mais il avait pas le cœur à ça. Il a donc décidé de faire un nouvel album. Et à la question, pourquoi Force Invisible? Pourquoi avoir appelé cet opus comme ça? Il parle des forces qui empêchent de vivre notre plein potentiel, qui nous clouent au sol, nous font des jambettes au pire moment. C'est des émotions, il dit, qui semblent exister dans le seul but de nous garder à notre place, l'air de dire qu'on mérite pas mieux. Mmh. Eh ben, il dit des choses très méchantes à ça, revendique le droit de s'aimer, d'être enfin heureux, d'aimer et d'être aimé. C'est vraiment cet album-là. Il conclut, Isabelle, ce grand paragraphe-là en disant « J'espère que ça vous touchera. J'y ai mis tout mon cœur et j'espère vraiment que ça touchera le vôtre. Mmh. » Ça a touché le mien. C'est un album vraiment qu'on écoute. J'y retrouve, bien sûr, beaucoup plus malheureux, mais j'y retrouve les premiers Pierre Lapointe. Où est-ce qu'on rentre dans un univers...
0: Mélancolique
1: un peu. Il y a cette mélancolie, vous l'avez bien dit, qui s'installe, on dirait. L'album qui se met les coudes dans la chaise, puis tranquillement, on écoute comme une vraie œuvre. Du début à la fin, pour moi, ça, c'était vraiment de très belles écoutes durant tout le week-end. Une autre pièce que j'ai particulièrement aimée sur cet album-là, je vous présente un extrait, c'est

0: c'est un album qui, je dirais, Isabelle, très précisément, c'est rempli comme oui. son. Il y a beaucoup de petits sons, beaucoup d'instruments.
1: On peut
0: beaucoup...
1: l'écouter et le réécouter, puis entendre différentes nuances.
0: Exactement, ouais. des exclamations musicales qui arrivent un peu partout, mais la voix de Le Husky qui est très sobre, très posée, très contrôlée. Et à côté, on a la musique qui est très, elle, englobante. Je pense que c'est vraiment ce que j'aime de cet album-là. C'est une de mes belles petites pépites que j'ai découvert récemment.
1: Et oui, si on écoute les paroles, c'est très malheureux, comme vous le dites, mais ça nous rend pas instantanément dépressifs. Si non. on l'écoute, là, la musique est nous entraîne vraiment aussi dans tout ça.
0: Le principe de « alors on danse » de
1: oui,
0: Stromae un
1: exact,
0: peu.
1: Oui, exact, exact. On se quitte avec quoi pour aujourd'hui?
0: Peut-être la plus belle chanson pour moi sur cet album-là, ou du moins la chanson que j'ai vraiment envie que vous écoutiez au complet pour vous vendre le projet de Force Invisible du Husky, c'est la pièce « Le camp des éclopés ». On a de la petite guitare derrière, une basse qui forme un peu la mélodie complète qui accompagne les paroles. Pour moi, c'est une très belle chanson qui vient d'un très bel opus.
1: Super. Marc-Samuel Larocque, merci encore une fois d'avoir pris du temps de préparer ça pour nous. Et puis, on va se quitter justement avec de l'album Force Invisible, l'artiste Le Husky. Voici Le Camp des Éclopés. On se parle la semaine prochaine.
0: À la semaine prochaine.
1: À la semaine prochaine.

0: C'était le camp des éclopés, le Husky, qu'on entendait la découverte musicale de Marc-Samuel Larocque cette semaine. Comme deuxième entrevue aujourd'hui, on va discuter d'un beau projet organisé par l'Association multiculturelle de l'intégration des nouveaux arrivants du Restigouche Ouest, ou l'AMINA. Ça s'appelle la Ruche d'art communautaire et de conversation, et ce sont des ateliers créatifs destinés aux femmes pour leur permettre de laisser aller leur créativité dans un espace sécuritaire et inclusif. Et on va en discuter davantage avec celle qui accompagne ces femmes lors de ces ateliers. Il s'agit de l'artiste et animatrice Danielle Saunier qui est avec nous. Bonjour Danielle.
1: Bonjour.
0: Merci d'être avec nous aujourd'hui.
1: Merci, ça me fait plaisir.
0: Dites-moi, depuis combien de temps est-ce que le programme existe, Danielle?
1: C'est un nouveau programme qu'on vient d'avoir avec Équité des femmes et des genres.
0: Oui.
1: C'est une demande de subvention qu'on a faite pour ce projet-là. C'est que on va commencer aujourd'hui à Kedgewick,
0: oui,
1: à la boussole communautaire. Puis demain, ça va être au ROC, qui est un organisme communautaire aussi, mais à Saint-Quentin.
0: À Saint-Quentin.
1: On a deux groupes par semaine.
0: Ouais. C'est ça. Donc, c'est à deux endroits au Restigouche. Et j'en ai parlé rapidement en ouverture. Mais c'est quoi le but de ces ateliers exactement?
1: Ben c'est ça, c'est que comme il y a à peu près, on avait commencé pendant la pandémie avec la bouée, avec la APND, l'Association des artistes professionnels du Nouveau-Brunswick.
0: Oui.
1: Il y avait eu de l'argent pour aider justement les gens au bien-être. Puis j'ai regroupé à peu près 6 femmes de la communauté, puis on a fait ça pendant 6 semaines. Fait que ça, le désir est venu. Puis après ça, pendant la pandémie, je faisais la ruche d'or en ligne par
0: Zoom. Oui.
1: Et puis parce que c'est l'isolement, hein, c'est quelque
0: chose.
1: C'est
0: pour briser l'isolement. Oui.
1: Hein? Oui. Fait que c'est un petit peu ça le but, c'est d'instaurer un endroit où on peut créer. Puis c'est un droit humain, hein. Tout le monde peut créer.
0: Mm.
1: Fait que, puis c'est sécuritaire dans le sens que on fait attention que les gens soient pas activés ou qu'ils aillent en état d'effondrement. Fait qu'on les garde en engagement social.
0: Mm.
1: Puis c'est vraiment important de connaître le système nerveux, puis voir naviguer dans un état de bien-être.
0: De bien-être, c'est ça, d'inclusion, d'un endroit sécuritaire. Est-ce que, c'est un programme de 5 semaines, c'est ça cette fois-ci?
1: C'est un programme de 10 semaines, sauf que là, on veut finir en même temps que les écoles.
0: Ah oui.
1: Hein, on va finir le 18, puis on va recommencer en septembre parce qu'on a eu le projet un petit peu plus tard. Ça a été mis sur la table dernièrement, au mois de mars, puis avant de commencer à faire la publicité, rejoindre les gens.
0: Ouais. C'est un processus quand même, là.
1: Ouais, c'est ça, de couper ça en deux. Puis c'est un projet qui peut être renouvelable, qu'ils nous ont dit. Ça fait que c'est un besoin, hein, puis c'est axé aussi sur le cheminement personnel, dans le sens que on n'est pas là pour performer. Moi, je peux te conter une petite anecdote, là, comme j'étais un artiste, puis au début, ça allait bien, je pouvais reproduire n'importe quoi, j'avais du talent, mais l'intuition, la création était pas là.
0: Mm.
1: C'était comme si...
0: c'était plus technique.
1: Ça venait pas par en dedans.
0: Oui.
1: Donc, moi, je suis beaucoup axée sur le processus créatif, dans le sens qu'on peut faire des lignes, on peut s'amuser avec les couleurs, on peut faire des formes. J'ai fait 2 ans de mandala juste pour débloquer puis arrêter la critique intérieure.
0: Ah, hein. Ça, c'est difficile
1: quand
0: parfois.
1: On a une telle déréglarité, la critique vient facilement quand on est activé ou quand on est en effondrement. Je suis pas capable, j'arriverai pas. Ou, tu sais, on est dépassé.
0: Mm.
1: Fait que, de rester dans une zone de confort, puis d'engagement social, de connexion, de
0: c'est
1: collaboration,
0: ça.
1: Puis de contribution.
0: Et puis, les femmes participantes, ce qui est plaisant aussi, c'est qu'ils vont pouvoir découvrir différents médiums artistiques, n'est-ce pas? Donc, parfois, souvent, on a une forme d'art qui vient nous parler plus que d'autres, donc on va pouvoir explorer un peu.

0: C'est ça, j'ai vu que j'étais bloquée comme artiste, j'ai travaillé beaucoup en art-thérapie, dans le sens le journal créatif Anne-Marie Jobin, ça m'a aidé d'utiliser l'écriture et le dessin, puis le collage aussi. Ça fait que c'est des portes d'entrée, disons, pour sentir qu'on est compétent, puis qu'on peut arriver à faire quelque chose qui nous fait du bien, mais qui est esthétique, qui est harmonieux, je travaille en art textile, ça fait que je crois beaucoup à ça. J'ai travaillé avec un groupe un an de temps. Je connaissais pas la ruche, mais juste être ensemble, broder, coudre,
1: discuter, crocheter, aussi, parce que j'imagine que ça amène des beaux moments d'échange aussi.
0: C'est ça, puis c'est le soutien, hein? c'est une stabilité, c'est un soutien. Oui, on a un endroit sécur, mais aussi une stabilité. Le groupe est constant, on est là, on revient, les gens peuvent se confier, ça crée des liens, tu sais, on peut partager, ça développe des amitiés.
1: Oui, absolument, c'est des liens qui durent bien au-delà de ces 5 semaines d'atelier. Il y a plusieurs thèmes aussi qui seront abordés.
0: Le programme qu'on a demandé, c'est racines et renaissance, dans le sens que, tu sais, on vient avec des besoins non identifiés, des blessures, l'isolement, on a parlé un petit peu, notre système nerveux, comment il réagit.
1: Oui.
0: Fait que c'est axé sur comme nommer son histoire, faire des, tu sais, voir les liens invisibles, l'attachement qu'on a avec les gens. Bien se nourrir, c'est pas juste la nourriture, là, se nourrir aussi, qu'est-ce qui nous nourrit.
1: Nourrir l'âme aussi, ouais.
0: Ouais, c'est le soutien, ce qui nous réconforte, puis comment naviguer dans les quand c'est plus difficile. Fait que à chaque semaine, on va aborder des thèmes, puis c'est pas axé sur le produit comme tel, mais on va utiliser les crayons, la peinture, le textile, là, ça peut. Textile, c'est pas juste coudre, là, c'est très varié, comme pour faire du collage avec du textile, on peut faire des formes, on peut.
1: Oui, les possibilités sont presque infinies, là.
0: C'est ça. C'est juste faire un tablier, tu sais. Ça peut être aussi, tu sais, de se nourrir, un tablier, ça peut être intéressant. Ça fait que ça va être eux autres qui vont décider un petit peu qu'est-ce qui les attire, avec quoi qu'ils arrivent,
1: oui.
0: Puis partager un peu leur culture. C'est des femmes aussi de la communauté, que ça fait que ça va créer des liens. Les deux vont se rencontrer.
1: C'est ça, parce que ça s'adresse pas seulement aux femmes qui sont issues de l'immigration, même si c'est l'Association multiculturelle d'intégration des nouveaux arrivants qui l'organise, là. C'est toutes les femmes sont les bienvenues.
0: Oui, c'est ça, parce que comme quand Anima fait des activités, c'est justement pour faire connaître les nouveaux arrivants, leur culture, c'est créer des liens, pour qu'ils sentent l'appartenance puis qu'ils s'engagent dans la communauté.
1: Oui,
0: tu sais.
1: Oui, l'intégration se fait beaucoup plus facilement ensuite. Est-ce que tout le matériel est fourni, Danielle?
0: Oui. Oui, c'est ça. C'est grâce à cette belle subvention là, de femmes équité et genre, le matériel est tout fourni.
1: C'est gratuit, mais il faut quand même s'inscrire parce que les places sont limitées, c'est ça?
0: C'est ça. Merci beaucoup de le dire. On a un cube sur les posters, fait que, puis même en ligne sur Facebook, on peut aller juste s'inscrire en ligne, puis c'est ça.
1: Ouais.
0: Ouais. Puis on va offrir aussi un lien Zoom à ceux qui s'inscrivent. Des fois, on ne peut pas être là. Fait qu'on peut créer à partir de la maison.
1: Ah, super.
0: Mais ça, on ne le donne pas librement. Là. Ça va être des personnes qui vont s'inscrire, qu'on va connaître.
1: Oui. Ben, ça vaut la peine, en tout cas.
0: Oui, c'est ça. C'est un beau projet que j'ai à cœur d'instaurer la ruche d'or. On n'a pas parlé beaucoup de la ruche d'or, mais c'est un mouvement qui existe depuis très longtemps. Je pense que c'est en 2010, ça a commencé à Montréal, puis après ça, ben, c'est rendu à grandeur de la planète.
1: Là, ouais, ça a
0: 135
1: fait des
0: ruches au Canada,
1: ouais.
0: Puis 50 au Québec, puis en Europe maintenant. Puis,
1: super.
0: C'est ça, c'est donner la possibilité de créer ensemble.
1: Et c'est important d'avoir cette possibilité-là. En terminant, Danielle Saunier, en tant qu'artiste, accompagnatrice, animatrice, qu'est-ce que ça vous apporte à vous de faire ces programmes-là?
0: C'est quelque chose que je porte profondément. Je sais pas si tu as vu ma dernière œuvre Innocence qui était à la galerie Ristigouche dans le moment, qui était dans le cadre des Éloises. C'est sept petites robes sur des cages de fer. Ça s'appelle l'innocence. Tu sais, comme l'innocence, des fois, elle est volée, elle est perdue. Tu sais, comme on a besoin de la retrouver parce qu'elle est toujours là, l'innocence. Puis le fait que c'est des petites robes d'enfant, c'est comme on porte cet enfant intérieur-là, mais on porte aussi le fait que la mère intérieure, elle a pas été nourrie. On est en manque de la mère.
1: Oui, c'est intéressant.
0: De la mère terre, de la mère. C'est comme on a besoin de sentir qu'on est protégé, guidé, en sécurité.
1: En tout cas, on va inviter les femmes de Kedgewick et de Saint-Quentin et des environs aussi à participer à ce programme qui s'appelle la Ruche d'art communautaire et de conversation. Ça débute ce soir à Kedgewick, demain à Saint-Quentin. Et puis, on invite le plus de femmes possible à s'inscrire. Danielle Saunier, merci beaucoup d'avoir été avec nous puis bonne continuation avec ce projet-là.
0: Merci beaucoup.
1: Merci. À la prochaine.

Très belle chanson de Jacques Surette qui s'appelle Les Carinos. Et me semble que j'avais lu que cette chanson-là, ça faisait des années qu'il l'avait fait. Et là, ben, on a décidé de l'incorporer ou de le mettre finalement, la mettre cette chanson-là sur l'album Les Vieux Chapeaux de Jacques Surette. Et quelle bonne idée, parce que c'est une très, très belle chanson. Je vous amène du côté de Saint-Jean au Nouveau-Brunswick, parce que du 29 mai au 30 mai prochain, ce sera le Port City Beer Run. C'est un événement qu'on veut houblonner, pétillant et festif. C'est ce qu'on dit sur l'annonce de l'événement. Et ça commence le vendredi avec le Beer Mile Uptown. Alors, le mille des bières du centre-ville. C'est une course. Alors, vous pourrez prendre un verre à chaque arrêt, accumuler des estampes et puis courir la chance de gagner des cadeaux. Et le samedi, les participants vont choisir un parcours de 5 km ou 10 km le long du Harbor Passage. Le départ se fait à partir de la brasserie Moussède et puis l'arrivée au terminal de croisière Marco Polo. Donc, un bel événement qui allie justement la course et la bière. C'est pas souvent qu'on a ces deux choses-là dans la même phrase. Mais allez-y si vous êtes dans le coin, vendredi 29 mai, samedi le 30 mai à Saint-Jean au Nouveau-Brunswick pour le Port City Beer Run. On écoute Queen and Friends avec Cheese.

0: Ouais, il est bien bon, ton fromage canadien. Le petit Québec.
1: Petit Québec, c'était Clay and Friends avec Cheese qu'on entendait. C'est tout pour l'émission d'aujourd'hui, mais j'ai le temps de vous inviter à être là demain matin parce que on va découvrir une artiste qui fait vraiment de belles œuvres. Et puis son projet s'appelle Petite Maison Imparfaite et justement, ben ça le dit, elle peint des petites maisons imparfaites. Alors on va découvrir ça ensemble demain et aussi on va parler d'un événement si vous voyez là dans différentes régions du Nouveau-Brunswick, des gens en train de pédaler. Ben, c'est parce que ils sont d'un projet qui s'appelle Pédaler pour rêver. C'est une initiative de l'organisme Rêve d'enfants. Alors, on accumule aussi des dons, de l'argent pour Rêve d'enfants. Et on va parler au vice-président partenariat communautaire pour Rêve d'enfants Canada, mais pour les provinces atlantiques demain, à savoir qu'est-ce que c'est exactement cette initiative de pédaler pour rêver. Alors, ben voilà, c'est tout pour l'émission aujourd'hui. C'était Isabelle Robichaud qui vous accompagnait depuis les 50 dernières minutes, un peu moins.

0: Ici Nathalie Guédry. 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
3: À 10h, 10h30 à Terre-Neuve, ici Steve Legault et voici vos informations. Québec se dit ouvert à une entente modifiée avec Terre-Neuve et Labrador sur Churchill Falls, mais pas à des conditions inférieures à celles initialement convenues. Le premier ministre terre-neuvien Tony Wakeham souhaite rouvrir le protocole d'entente conclu par son prédécesseur avec le gouvernement du Québec en 2024. Un rapport d'experts déposé hier indique que l'accord ne sert pas les intérêts de sa province. Le ministre québécois de l'Économie, de l'Innovation et de l'Énergie, Bernard Drinville, affirme être prêt à discuter avec Terre-Neuve et Labrador.
4: T'sais, à la fin, nous, on est là pour protéger l'intérêt des Québécois, là. Alors, on vise une entente finale, à brève échéance, comme l'a dit la première ministre. Maintenant, on va pas signer à n'importe quel prix. Ils nous demandent des choses. Quand l'autre partie demande, ça ouvre la porte à ce que le deuxième partenaire fasse des demandes également. Alors, si Terre-Neuve demande des changements, bien évidemment qu'Hydro-Québec demandera des changements de son côté également.
3: Le premier ministre canadien Mark Carney s'est dit prêt à soutenir les deux provinces dans le cadre de ces discussions. Deux zones de pêche au homard doivent partiellement fermer en raison du passage d'une baleine noire de l'Atlantique Nord au large de l'île du Prince-Édouard. Il s'agit là de la deuxième fermeture de la saison. L'une des zones touchées est North Lac, qui avait rouvert la semaine dernière après la détection d'une baleine à la fin avril. 89 pêcheurs de North Lake devront relever leur casier. De 20 à 30 pêcheurs de la zone de pêche au homard 26A dans le détroit de Northumberland pourraient aussi être touchés. Tous les engins de pêche concernés doivent être retirés avant 17h vendredi. J'ai dit North Lake, c'est bien North Lake. Après une saison des feux de forêt bien occupée l'année dernière, le gouvernement du Nouveau-Brunswick peut maintenant faire appel à de nouveaux avions.

0: Airbus, des avions capables d'attaquer de plein front les feux et à la recharge particulièrement rapide, comme nous l'explique Frédéric Camarano.
1: De petits avions monoplace avec des roues, mais aussi des réservoirs d'eau sur les fixations, voilà le type d'engin dont dispose le gouvernement du Nouveau-Brunswick pour l'aider dans la lutte contre les incendies de forêt. 4 exemplaires d'avions Firebus sont à l'aéroport de Fredericton. Ils disposent d'une faculté qui pourrait être d'une grande utilité pendant la saison des incendies de forêt, la capacité de pouvoir frôler un cours d'eau et remplir son réservoir de plus de 3000 litres en non plus 30 secondes. Le ministre des Ressources naturelles, John Herron.
2: Avant ça, les Air Tractor 802, ils ont la capacité de faire la même chose, mais on a dû attendre plusieurs minutes d'obtenir un nouveau load.
1: Les avions Firebus peuvent ensuite attaquer le front de l'incendie et déverser presque instantanément les 3000 litres d'eau. Ces nouveaux avions proviennent d'une enveloppe de presque 7 millions de dollars du gouvernement provincial, investi l'année dernière après une saison particulièrement chargée. Et la saison qui s'en vient promet d'être elle aussi chargée.
2: J'étais un peu inquiète il y a 2 mois.
1: La sécheresse est déjà importante. Le nombre d'incendies est déjà environ 2 fois supérieur à celui de l'année dernière à pareille date. Ici Frédéric Camarano, Radio-Canada, Fredericton.
0: Donald Trump remporte une victoire majeure lors d'une primaire de son parti au Kentucky. Les électeurs républicains ont montré la porte à Thomas Massie, un élu qui est au Congrès depuis 14 ans et qui s'est opposé à plusieurs mesures du président américain. Donald Trump confirme donc sa mainmise sur son parti. Louis Blouin a assisté au rassemblement de Thomas Massie.
3: Après des millions de dollars dépensés et des mois d'affrontements, Thomas Massie, la bête noire de Donald Trump, est vaincu.
4: This thing went on longer than Vietnam.
3: Cette bataille était plus longue que la guerre du Vietnam, a-t-il lancé sur un ton léger. Affaire Epstein, guerre en Iran et dépenses de l'État, l'élu qui a tenu tête à Donald Trump a défendu ses positions de principe.
4: If the legislative branch always votes with the president, we do have a king.
3: Quand les législateurs votent toujours avec le président, nous avons un roi, a-t-il lancé. Déjà, les jeunes partisans qui l'ont soutenu espèrent le voir se présenter à la présidentielle de 2028. J'espère qu'il n'abandonnera pas, dit Braden Curry. Mais même ici, Donald Trump emmène large. Je ne suis pas le président de manière aveugle, mais je suis d'accord avec ce qu'il fait, nous dit une jeune femme, Jessie. Malgré ses difficultés dans les sondages, Donald Trump prouve une fois de plus qu'il demeure la figure la plus puissante de son parti. Le candidat qui a remporté la primaire, Ed Gallrein, a vite remercié le président pour son appui. Et Donald Trump n'a pas boudé son plaisir. Thomas Massie était un méchant. Il mérite de perdre, a lancé le président. Ici Louis Blouin, Radio-Canada, à Hebron, au Kentucky.
0: Et le ministre de l'Intérieur du Pakistan, pays médiateur entre les États-Unis et l'Iran, s'est rendu à Téhéran pour la 2e fois en moins d'une semaine pour tenter d'éviter une reprise des hostilités au Moyen-Orient. Les autorités iraniennes menacent d'étendre la guerre au-delà de la région si l'armée américaine attaque leur pays à nouveau. Le président américain a affirmé avoir renoncé à déclencher de nouvelles frappes prévues hier pour laisser plus de temps à la diplomatie. La dernière proposition de paix transmise par l'Iran exige la fin des hostilités sur tous les fronts, y compris au Liban. Voilà ce qui complète l'essentiel des informations. Ici Steve Legault. Bonne journée. 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

Bienvenue à cette émission du mercredi. Pénélope McQuaid et toute l'équipe avec vous ce matin. Dans cette équipe, il y a de fabuleux et fabuleuses collaborateurs, collaboratrices, dont ceux qu'on va retrouver dans environ une demi-heure. En fait, c'est la première fois qu'ils seront ensemble. Vous les entendez toujours l'un ou l'autre avec Alain Crevier. Alain Crevier étant dans le gros jus en ce moment parce qu'il termine l'écriture d'un livre. Il n'est pas là aujourd'hui. Il sera là pour terminer la saison avec nous dans deux semaines. Donc, Fabrice Ville et Olivier Hernandez, astrophysicien, directeur du Planétarium de Montréal, seront donc là pour nous.

0: vous faire part de leur révélation. Révélation d'Olivier incarné par un muguet qui pousse dans son perron pavé. Révélation de Fabrice, c'est de rester en mouvement même quand ça va mal. Alors, on aura cette discussion-là avec eux dans une trentaine de minutes. En deuxième heure, nos testeuses Leslie Chesterman-Looney et Geneviève Evrel donc, vont s'attaquer aux assaisonnements hamburger, aux recettes de rhubarbe et aux tests de cuisson de dumplings. Et on va terminer notre duo avec notre duo, comme tous les mercredis, d'algorithmes humains. Eugénie Lépine-Blondeau et Dumas vont être là pour nous parler de deux nouveautés musicales et proposer autre chose dans ces mêmes veines. Il sera question du nouvel album de Jules, que vous connaissez si vous écoutez régulièrement Belle et Bomme, puisque il est choriste là. Et Kevin Morby, ce sera la découverte donc de Dumas. Si votre frère vous annonçait un jour qu'il était atteint d'une maladie rénale et qu'il allait éventuellement perdre son rein, donc avoir besoin d'un rein, quelle serait votre réaction? Je ne sais pas, peut-être que vous avez déjà eu à vous poser cette question-là à l'intérieur de votre fratrie, peut-être pas. Ben, un de nos invités a vu et son frère et sa sœur lever la main il y a plus de 10 ans de ça. On les reçoit les trois. Bonjour Serge Pisapia.
1: Bonjour Pénélope.
0: Bonjour Christine.
2: Bonjour.
0: Et bonjour Jean-Marc.
3: Comment vas-tu?
0: Ça va très bien. Ça fait quoi, 30 ans qu'on s'est pas vu, 25? Parce que Jean-Marc, chanteur de The Box, encore là, et encore en spectacle, c'est lui aussi.
3: Oui. Ben
0: à quel
3: oui.
0: point t'avais prévu ça d'être encore en spectacle en 2026?
3: Non. J'étais sûr qu'après 20 ans de groupe, ça serait fini mon affaire. Mais non, 40 ans plus tard, on est encore là.
0: Exact. Ouais. Et donc, cette famille est unie autour de ce qui vous est arrivé. Et ma question, c'est, est-ce que ça vous a amené... On se trouvait très drôle. Est-ce que ça rapproche une famille? Est-ce qu'on idéalise ce qui se passe? Est-ce que ça rapproche une famille, Serge?
1: Ben, inévitablement que ça rapproche une famille. C'est un don, celui-là, qui est probablement, tu sais, c'est le don ultime, si je peux dire. C'est le don de la vie, à toute fin pratique. Dans mon cas, n'eût été du don... j'aurais attendu plus longtemps sur la liste, qui sait quel type d'organes j'aurais reçu, etc.
0: Mais puis il y avait toute la dialyse aussi, puis on en parlera, là, mais c'est parce que la qualité de vie pendant que vous attendiez n'était pas top,
1: oui,
0: top
1: tout à
0: non
1: fait.
0: Plus.
1: Donc oui, c'est sûr que ça rapproche de voir aussi, dans notre cas, que il y a eu... Qui se sont montrés volontaires, l'une comme l'autre, au cours du... Mais dans mon cas, c'était moi l'obstacle, c'est moi qui voulais rien savoir, de recevoir un don.
0: Absolument rien savoir. À quel point, Christine, cette famille était dessus? Parce que vous vouliez, Jean-Marc voulait, lui voulait pas.
2: Mm-hmm. Vous avez très, très têtu.
0: C'était dur.
2: Ça a été, je te dirais, la plus grande embûche que j'ai eue dans le parcours pour pouvoir donner un rein à mon frère.
0: OK. À quel point, Jean-Marc, après tes années de bonne chair et de bonne vie en tant que rockstar,
3: hey boy,
0: tu pensais que ton rein serait valable?
3: Non, pas tout. Mais non, comme j'ai dit dans le passé, si tu veux un rein, t'es mieux d'aller t'en chercher un chez Canadian Tire que de l'avoir de moi. Mais j'étais complètement dans l'erreur parce qu'en fait, après avoir passé les 8 mois de test qu'il fallait, je me suis rendu compte que j'étais en très bonne santé finalement, puis j'ai été éliminé à la dernière minute. Je le dis comme ça à cause d'un détail niaiseux.
0: Donc mais on parlera, c'est ça. Qu'on racontera. Ça, c'était-tu il y a beaucoup de choses qui sont passées en secret de ton frère, Serge, pour voir si ton...
3: Bon, c'était pas vraiment un secret. Je le savais même pas que lui, il voulait pas avoir un don d'une personne vivante, encore moins une de sa famille. Je le savais pas. Moi, tout ce que je savais, c'est que ça faisait un bout de temps qu'il attendait d'un décès, d'un donneur décédé. Puis ça commençait à être long, là. Ça faisait un an ou deux, je pense. Ben, deux
1: plus
3: ans.
1: Plus, à peu près 2 ans, oui.
3: Ouais, ça, c'est presque trois ans. Moi, je suis d'accord avec un don de... Mais là, ça commence à être long. Fait que j'ai pas posé de questions plus qu'il faut. Je me suis mis dans le programme, puis c'est tout.
0: On va donc ce programme dont on parlera aussi parce que vous portez fièrement vos vestes d'ambassadeur de ce programme-là qui vient juste d'être implanté au Québec, qui s'appelle le programme
1: des ambassadeurs de transplantation.
0: OK. Qui existaient à l'extérieur et là, qui viennent commencer au Québec, on en parle. Serge, commençons par le début. Parce qu'il y a tellement de rebondissements dans cette histoire. Commençons au début. Vous avez 32 ans, vous êtes nouvellement papa. Serge, qu'est-ce que vous apprenez au détour d'un examen de routine?
1: J'apprends que... la raison pour laquelle je fais l'examen de routine, c'est parce que je voulais augmenter ma couverture d'assurance. Puis une raison aussi pour celle-là, c'est que...

0: Le bébé, mon premier enfant, sa mère, on lui a découvert un cancer de l'ovaire lorsque elle a accouché de notre... Alors, j'ai été tout de suite sensibilisé avec le fait que non seulement elle pouvait partir, mais je me disais moi-même si ça devait être le cas. Donc, j'ai voulu augmenter, prendre une police d'assurance supérieure à celle que j'avais déjà. C'est là qu'ils m'ont fait faire des tests. On s'est rendu compte que j'avais de l'urine, du sang dans mon urine. C'était pas visible, qui était indicateur d'un problème rénale, et donc on m'a suggéré de consulter un néphrologue. C'est là que, à l'hôpital général de Montréal, c'était le docteur Vasilevski qui m'a diagnostiqué avec la maladie de Berger. La maladie de Berger, c'est une maladie qui affecte les deux reins. C'est une maladie auto-immune, dont on ne connaît pas vraiment la cause, encore, je crois. Et on m'a dit, à terme, puis là on parlait de 20 ans, vous allez perdre la fonction de vos deux reins. Bon, moi, à ce moment-là, c'est sûr que 20 ans, ça paraissait loin. Là, pis,
1: à 32 ans, oui, c'est ça.
0: À 32 ans, c'est loin. Puis surtout avec l'expérience qu'on venait de vivre aussi lors de la naissance de ma fille, qui s'appelle Jasmine, je me disais, bon, ben il n'y a pas de souci. On verra en temps, comme, en temps et lieu.
1: On pèse par en avant.
0: Exact. Mais dès ce moment-là, quand c'est arrivé, Christine, déjà à l'époque, avait dit...
1: Mais écoute, on vous dit... Que vous allez éventuellement, vos reins vont arrêter de fonctionner.
0: Oui, oui. Okay. Dans 20 ans.
1: OK, dans 20 ans.
0: Puis c'est ce qui s'est produit, parce que ça a pris 23 ans avant que, effectivement, je perde sensiblement ma fonction rénale.
1: Parce que là, je ne l'ai pas dit, mais votre rein, maintenant, vous l'avez depuis un peu plus de 10 ans.
0: Oui, ça fait 11 ans. Là.
1: Donc à ce moment-là, Christine, c'est la première fois que vous dites présente. Oui. Comment ça se passe, cette discussion-là, puis dans votre tête, qu'est-ce qui se passe?
2: À l'époque, j'étudiais dans le domaine des sciences. Alors, je faisais mes études pour être physiothérapeute. Puis j'imagine qu'à quelque part, dans tout ça, j'avais appris qu'on pouvait vivre une vie très normale avec seulement un rein. Puis alors, de façon cavalière, je pense qu'on était dans ta cuisine.
1: Vous aviez quel âge, vous? Dans la vingtaine?
0: Elle a 7 ans plus jeune que moi.
1: OK, donc dans la 25 ans.
2: Ouais,
1: OK.
2: Ouais. Puis j'y avais dit, écoute, le temps venu, je suis un bon match, ça va me faire plaisir de donner un de mes reins. Et puis, c'était comme ça, un peu en passant. Tu sais, une promesse qui avait été faite dès le début.
1: Puis votre réponse à ce moment-là, c'est?
0: J'ai pas vraiment eu à donner de réponse à ce moment-là parce que, tu sais, la question se posait pas.
1: C'était trop vague.
0: Alors, elle me fait une offre à laquelle je ne réponds pas. Puis je m'étais pas vraiment posé la question à savoir, qu'est-ce que je vais faire? Est-ce que je l'accepte? Je l'accepte pas, etc. Je me suis dit, écoute, on verra. J'étais pas là encore.
1: Toi, à ce moment-là, Jean-Marc, as-tu souvenir de ça? C'est-tu ce qui se passe ou pas
3: non,
1: encore?
3: Non, pas en tout.
1: Pas encore?
3: Non.
1: OK, ça vient plus tard.
3: Oui.
1: Ton cue va venir plus tard. OK, donc on avance une dizaine d'années plus tard. On est en 2011. Là, qu'est-ce que vous vivez à ce moment-là?
0: On est en fait plus que 10 ans. Là, on est à 20...
1: Vous êtes 20 ans plus tard.
0: En 88 que ma fille est née. Donc, c'est en 2011. Là, c'est justement la période de 20 ans que le médecin Vasilevski m'avait dit. Là, j'arrive à ce point-là, j'avais un suivi régulier, parce que pendant ces 20 années-là, l'idée, c'était de préserver le plus possible la fonction rénale. Donc, je voyais le docteur Vasilevski à l'hôpital général de Montréal de façon régulière, etc. Et lors d'un examen de routine, là, on s'est rendu compte qu'il y avait une anomalie, puis on a découvert un cancer sur un des deux reins. OK? Donc là, ça a été
1: lié à la maladie de Berger?
0: Semble-t-il que non.
1: OK.
0: Semble-t-il qu'il n'y a pas de lien.
1: Deux bad luck.
0: Alors, là, à ce moment-là, déjà, ma fonction rénale était considérablement réduite.
1: Déjà,
0: on commençait à parler que je devrais commencer de la dialyse, mais en même temps, survient cette nouvelle-là. Et donc là, il n'y a pas de question à se poser. Il n'y avait pas possibilité à l'époque d'enlever la tumeur sur le rein. La tumeur était dans le centre du rein. Longue histoire, on enlève le rein. En enlevant le rein à cause de la tumeur, l'autre rein, lui, il fonctionnait pas. Il n'était pas suffisant pour compenser. Et là, c'est là que automatiquement je suis tombé sur la dialyse.
1: La dialyse péritonéale, c'est quoi ça? Ça ressemble à quoi la vie de quelqu'un qui suit ça?
0: La dialyse péritonéale, c'est une dialyse qu'on fait d'abord à la maison, sous soi-même, on doit la faire à tous les jours. Dans mon cas, j'ai dû la faire jusqu'à 4 fois par jour.
1: Ça ressemble à quoi, comment on fait ça?
0: Moi, j'appelais ça une espèce de changement d'huile. Tout fait pratique, là, t'as comme un soluté, tu t'insères un liquide à travers un cathéter dans la paroi péritonéale, tu gardes ce liquide-là pendant à peu près 3 heures. Lui, le liquide, il a cette fonction de récupérer les toxines dans ton sein, etc. Puis, à l'expiration du délai de 3 heures...
1: Donc, il fait un filtre que le rein ne fait pas.
0: Exact.
1: Okay.
0: Et après 3 heures, tu évacues le

0: le liquide, puis tu recommences l'opération.
1: Puis vous travaillez pendant ce temps-là, vous le faites même sur votre heure de lunch.
0: Oui. Ben oui, parce que étant donné que moi, je pouvais pas le faire la nuit, il y a des personnes qui ont une machine qui peut le faire la nuit, mais moi, la machine fonctionnait pas. Donc, tous mes échanges, on appelait ça des échanges, là, je les faisais manuellement. Puis comme ils doivent se faire aux 3 heures, ben oui, je m'en faisais une le matin avant de partir, puis le midi, ben quand j'étais dans des bureaux, etc., ben je demandais à me réserver un bureau pour aller faire ma dialyse.
1: Christine, prise 2. Qu'est-ce qui se passe à ce moment-là dans votre tête? Qu'est-ce que vous dites à Serge?
2: Premièrement, à l'époque, j'habitais en Europe avec mon mari, mes enfants, et puis ben on était en communication régulière. Alors, puis je m'adonnais à être en Suisse. Il y a un système de santé excellent, puis avec les services très accessibles. Alors, j'ai tout de suite dit à Serge, bon, alors je commence à faire les tests. Allons-y. Moi, j'étais prête à aller de l'avant. Puis, au début, Serge m'a dit, puis c'est effectivement le cas, c'est que quand quelqu'un a eu un cancer, il faut qu'il soit d'abord clairé du cancer avant de pouvoir être éligible à une greffe.
1: Okay.
2: Alors, je dis, OK, c'est correct, mais dès que t'as reçu le feu vert, tu me le fais savoir, puis moi, je peux commencer à faire des tests ici en Suisse, communiquer avec le centre de greffe, blablabla. Tu sais, j'ai dit, tu me tiens au courant. Alors, ça reste comme ça. Et puis, l'autre chose, par contre, entre-temps, j'ai redéménagé. Moi, j'habitais à Toronto. J'ai redéménagé à Toronto avec ma famille. Et puis, quand je le voyais plus régulièrement, je me rendais compte que c'est bien beau de faire ces échanges-là, mais lui, c'était plus la même personne. Moi, j'appelle ça comme le... Tu sais, un dimmer, là, sur les lumières. Tu sais, quand ton niveau d'énergie descend. Lui, elle est rendue à 4 heures de l'après-midi. Là, c'était comme une loque humaine. T'sais, il n'y avait plus d'énergie. C'était plus la personne que je connaissais qui était tout le temps go, go, go. Puis le gars qui voyageait énormément, qui faisait plein de choses, qui faisait du bénévolat.
1: Donc, qualité de vie vraiment diminuée.
2: Ah,
1: vous dites, Serge, je veux donner le rein.
2: Ben là, moi, j'attendais encore qu'il me dise quand est-ce qu'il était éligible.
1: T'es-tu, Serge? Parce que vous avez refusé à ce moment-là.
0: Oui.
1: Pourquoi?
0: Mais parce que je me disais tout simplement, bien que je savais, je connaissais pas vraiment tous les détails, je savais qu'évidemment c'était préférable d'avoir le rein d'une personne vivante que d'attendre d'un donneur décédé.
1: Pourquoi c'est préférable?
0: La longévité de l'organe est supérieure d'une personne vivante. Je connais pas tous les autres attributs, mais en particulier celui-là. Et donc,
1: alors qu'on sait que 50% des donneurs sont des donneurs vivants. On a 49%, je pense, viennent de donneurs vivants.
2: Ouais, mais c'est des chiffres qui sont très bas. Malheureusement, même si c'est 50%, c'est très bas. Il y en a pas assez.
1: OK.
0: Donc, moi, je me disais, écoute, pourquoi mettre à risque la santé de quelqu'un? Parce que moi, à l'époque, je savais qu'est-ce que ça impliquait. Finalement, donner son rein, c'est une néphrectomie, on t'enlève un rein. C'est pas une opération banale, bien que les risques sont très minimes. Maintenant, ça a l'air qu'on fait des néphrectomies, puis même des greffes, comme si on faisait un appendicite, là, tu sais. Mais
1: ça s'est raffiné beaucoup, la médecine, autour de
0: exact.
1: Ça. Mais vous voulez pas. Vous voulez d'un donneur décédé.
0: Oui, parce que je me dis, je voulais pas mettre quelqu'un à risque à cause de ça.
2: Bien, l'autre facteur, c'est que, parce que moi, je parle à beaucoup de personnes qui sont dans la même position que Serge, c'est qu'ils se disent, ils savent qu'est-ce que c'est que d'être en insuffisance rénale. Puis souvent, le monde se dit, ah, ben si j'ai juste un rein, je vais être plus à risque. Peut-être que moi, je vais tomber en insuffisance rénale plus rapidement, mais j'ai juste un rein, etc. T'sais, ils veulent pas que leur donneur vive le même enfer qu'eux-mêmes ils vivent. Alors, ils ont cette réticence-là.
1: Donc, c'est non pour ce rein-là, ça fonctionne pas à ce moment-là. Et là, lors d'un repas familial un dimanche, qui est commun chez les pizzapia, me dit-on, ou en tout cas qui est pas si rare que ça.
0: Oui, ben c'est en Italie on appelle ça il pranzo du dimanche. C'est une tradition qu'avait commencé ma mère qui est québécoise, mais mon père était italien. Puis ça s'est poursuivi par la suite même suite au décès de ma mère.
1: C'est ton cue, Jean-Marc. Là, qu'est-ce qui se passe à ce souper-là?
3: Moi, je suis au courant de tout ça. Ce que Serge a oublié de dire tout à l'heure, c'est qu'une dialyse, c'est 45 minutes. Fait que trois fois par jour, c'est trop long.
1: Quatre fois par jour.
3: Puis moi, j'étais pas au courant de toutes ces histoires-là qu'ils voulaient pas. Puis moi, tout ce que j'ai à dire, en fait, au public qui nous écoute, là, c'est que si vous avez quelqu'un dans votre famille qui a besoin d'une greffe, vous demandez-y même pas son avis. Allez
1: on
3: voir.
1: On peut faire les tests sans avoir la permission de la personne.
2: Bien sûr.
3: Ben oui. Puis allez commencer les tests. La première chose, c'est un
1: compatibilité sanguine. Donc, tu le fais sans qu'il sache.
3: C'est à sa femme que j'ai parlé, en fait. J'ai dit, garde,
0: ouais, j'ai découvert ça seulement récemment, parce que lui, il a dit ça lorsqu'on a fait l'entrevue avec...
1: La pré-entrevue avec Catherine Amélie, notre recherchiste.
0: Ouais, voilà. Puis j'ai dit, comment ça, t'as parlé de ça à ma femme? Je n'ai jamais été au courant de ça. Puis j'ai vérifié par la suite, puis elle m'a confirmé que c'était le cas. Moi, mon souvenir, c'était plutôt que lui, tu sais, de façon... il faut connaître Jean-Marc aussi, là, de façon tout à fait anodine, tu sais, il dit, ben là il voyait que j'avais de la chaîne à jacques, comme on dit, là, tu sais. Fait qu'il dit, il me semble si je te donnais mon rein, ça ferait une différence, non? Fait que là, moi, ça me tentait pas de recommencer encore le discours avec lui, là. Je l'avais déjà eu avec Christine. Fait que je lui avais dit, regarde, je vais te donner un numéro de téléphone, là. Ça appelle à l'hôpital. Obtient les informations. Moi, je lui donne un numéro de téléphone pour que lui obtienne des informations. La première chose que je fais, plusieurs semaines après, lui, il me dit, moi, j'ai commencé mes tests, là, j'ai fait ci, j'ai fait ça.
1: OK. Et là, tu rentres, Jean-Marc, dans une psychologie du donneur où t'es comme, toi, t'es sûr ton rein est scrap, là, un peu, ou en tout cas, pas apte nécessairement à pallier à. Mais là, tu fais des tests, puis... T'aimes ça?
3: Ouais, sur 8 mois. Puis c'est réussite après réussite après réussite après réussite. Sur 8 mois. C'est long, là. J'ai été malchanceux. J'ai été éliminé pour une niaiserie à la dernière minute. Notre opération était déjà séduite.
1: Il y avait une date.
3: La date de comment on dit ça?
1: De la greffe.
3: Ouais, l'autre, là. Au cas où celle-là aurait dû être cancellée, la date de safety était bon. Il m'élimine du programme. Mais c'est pas grave. Bon, je veux dire, c'était...
1: Pierre au rein.
3: J'avais une petite pierre, mais de la taille d'un grain de sable. L'urologue qui m'a vu après, il était en tabarouette parce qu'il disait, t'aurais pu le pisser le matin même ou le soir en rentrant chez vous. Cette petite affaire de... Mais bon, ils prennent pas de chance.
1: OK.
3: Ouais.
2: Mais ça, c'est un point important.
1: OK.
2: Pour que les gens sachent que vraiment, ils prennent pas de chance. Ils veulent pas mettre le donneur à risque de quoi que ce soit et surtout pas de problèmes rénaux.
3: Le donneur, c'est celui... c'est celui qui donne son rein, là.
2: Ouais.
3: Pas celui qui le reçoit, là. Lui aussi, on prend bien soin de faire en sorte que s'il donne un rein, qu'il est quand même...
1: Très, très en sécurité avec le rein restant.
2: Oui.
1: Mais c'est quoi cette psychologie là qui fait qu'on passe des tests pendant 8 mois? Puis aide-nous, Jean-Marc, à comprendre, ça veut dire quoi? Offrir un organe à quelqu'un?
3: Ah my God, c'est le don ultime. Serge l'a dit tout à l'heure en entrée de jeu, c'est le don ultime. Puis moi, je suis devenu addict, si on veut, à ces réussites-là, de tous ces tests-là, parce qu'ils sont quand même assez difficiles aussi, les tests à l'effort, toutes sortes d'affaires.
1: Mmh.
3: Puis voilà. Mais bon, si on est éliminé, on est éliminé, puis c'est tout.
1: OK,
3: là.
1: Donc
3: c'est
1: là...
3: plus grave que ça.
0: Lui, il m'appelle, puis il me dit « j'ai été éliminé ». Moi, j'étais content. Non, mais sérieusement, j'étais soulagé. Parce que ma crainte, c'était « what if, d'un coup qu'il manque quelque chose. » Puis tu sais, lui, en plus, qu'elle n'était pas dit « va le chercher chez Canadian Tire », là. Fait que je me suis dit, d'un coup que, tu sais, il manque quelque chose.
1: Fait que c'est la responsabilité et la culpabilité qui vous a fait refuser à chaque fois, Serge.
0: Ben
1: mais là, Christine, elle revient à la charge, là.
2: Ben oui, parce que là, c'est comme, OK, là, j'y pose même plus la question. J'ai pas besoin de te demander la permission. Fait que je demande à Jean-Marc, OK, donne-moi les coordonnées, tout ça, où est-ce que je vais, etc. Parce que c'est ça l'autre affaire, c'est que, Serge, j'aurais pu comprendre, je sais pas pourquoi, en tout cas, j'ai pas allumé avant. Puis pourtant, je suis dans le domaine de la santé, franchement, j'étais vraiment...
1: Mais des fois, quand c'est proche de nous, c'est pas pareil.
2: Ben, il y a pas juste ça, mais je venais juste de redéménager ma famille à Toronto, de l'Europe. T'sais, c'est comme une grosse entreprise, etc.
3: Anyway. Avant qu'on oublie de le dire, là, je le dis à l'auditeur, là, c'est Christine qui a donné son rein à Serge.
1: Oui,
3: c'est ça qui est arrivé en cinq
1: ans. Oui, c'est ça.
0: Mais c'est pour ça que je suis toujours rendu aux toilettes parce que j'ai un rein de femme. Là,
1: franchement,
0: là,
1: parce que vous êtes sympathique que ça passe, là, parce que sinon ça passerait pas. OK, donc vous dites, là c'est mon cue, là c'est Serge, ça va être la fois.
2: Là, tout de suite, je contacte le centre de greffe au CUSUM, puis il m'envoie des formulaires. Je commence le processus, puis là, je te mets ça en cinquième vitesse. Parce que, sais, c'est quand même, c'était décourageant. Lui, il était peut-être soulagé, mais pour nous, qui le voyait détériorer, tout ça, c'est que, oh my God, là, tu tombes dans le gouffre.
1: Parce que l'impuissance, doit être tellement difficile à vivre. Clairement, elle est tellement difficile à vivre que vous faites le don ultime. Donc,
2: fait que là, je mets ça en branle, puis vraiment, là, il faut. Et une autre chose qui est importante à savoir, c'est que les centres de greffe, ils veulent jamais apparaître comme étant des centres qui donnent de la pression aux donneurs. Mm-hmm. OK? Mm. Fait que s'ils ne te reviennent pas, puis tout ça, là, moi, je dis aux donneurs qui sont vraiment motivés, attends.

0: haut sa liste. Pourquoi? Parce que le jour après que Jean-Marc a été disqualifié, Serge a reçu un appel.
1: Transplant pour... Québec.
0: Oui.
1: Bon, là, cet appel-là vous dit quoi? Parce que là, ça a pas bien
0: été. Mais ça, c'est le premier appel de Transplant Québec, parce qu'il y en a eu un autre
1: après.
0: C'est
1: oui. Ça, OK.
0: Et ça, c'est le premier.
1: OK, donc Christine vous dit, c'est beau, les tests, ça marche, tout est beau. Vous dites quoi?
2: Ben moi, j'ai dit, écoute...
1: Vous dites non.
2: Ben non, c'est pas que j'ai dit non, parce que de toute façon, elle a décidé de les faire. Mais je lui dis, moi, je te dis, si jamais on m'appelle avec un... puis qu'on m'offre un rein d'une personne décédée, je le prends. Alors, c'est ça qu'elle appelle, tu sais, c'est avec cette épée de Damoclès, si on peut dire, qu'elle avait, qu'elle vivait. Donc, puis effectivement, ben, c'était déjà arrivé une première fois où j'ai été appelé, en fait, c'était le soir même où j'ai su que Jean-Marc avait été disqualifié. On m'a appelé dans la nuit pour me dire que là, il y avait un organe, mais on m'a avisé que c'était une personne, qui était un toxicomane, que là, il y avait des risques que je prenne le sida et l'hépatite parce que les tests avaient été faits, ils étaient négatifs, mais pour avoir la certitude, il faut attendre 30 jours pour ces tests-là, puis ils peuvent pas attendre 30 jours quand il y a un organe.
1: Okay.
2: Moi, je venais tout juste d'apprendre que Jean-Marc était disqualifié. Là, j'étais pas prêt à accepter ce risque-là. J'ai dit, bon, je passe mon tour. OK? Ça a été le premier appel.
0: Fait que ça, c'est pour ça que moi, je savais qu'il était haut sa liste. Parce que c'est déjà reçu un appel puis il a refusé. Là, je savais que moi, j'étais dans une course contre la montre.
1: Puis le deuxième appel?
2: Ben, le deuxième appel, il était une semaine avant la greffe.
0: Okay? Non, deux semaines avant la greffe.
2: Là, je reçois un appel. Puis là, il y a eu une confusion parce que...
1: Avant la greffe qui était prévue avec vous.
2: Avec
0: oui, pour votre avec moi, oui.
2: Je reçois un premier appel. Là, je déduis que c'était Transplant Québec de nouveau qui m'appelle. Ils me disent, on a deux reins parce que, bon, encore une fois, il y a une personne qui est décédée. Est-ce que vous êtes toujours preneur? J'ai dit oui. Présentez-vous à l'hôpital dans une heure. À l'hôpital, là, à ce moment-là, c'était Royal Victoria.
1: Fait que là, il faut qu'il vous appelle pour vous dire que finalement, il prend pas votre rein.
0: Oui.
1: Ça, vous l'avez très mal pris.
0: Oui. Mais il faut savoir que moi, la date de chirurgie, je l'ai eue un mois avant notre date de greffe. OK? Mm. Quand la chirurgienne, elle m'a dit ça, la face m'est tombée, puis elle s'est demandé pourquoi, puis j'ai dit, ben parce que moi, j'ai un compétiteur, puis c'est un donneur décédé, puis je sais que sa meilleure option, c'est un donneur vivant, puis j'ai dit, check bien ça si... Tu sais, je vais pas être précédée par un donneur décédé. Puis comme de fait, à mi-chemin entre le mois, tu sais, d'attente, il a reçu l'appel.
1: Là, j'avance un peu dans le temps parce qu'il nous reste pas beaucoup de temps. Donc, deuxième appel de Transplant Québec. Vous refusez encore la greffe du
2: donneur? Non, là, j'accepte. Ils me disent de me présenter à l'hôpital dans une heure. Là, j'appelle Christine pour l'informer. J'appelle évidemment ma conjointe, mes enfants, etc. J'appelle Christine pour lui dire ça y est. Puis là... alors que je me préparais à partir, je reçois un deuxième appel. Mais là, cette fois-ci, c'est le chirurgien. Là, c'est le chirurgien qui dit, écoutez, on a examiné votre dossier, etc. Puis il dit, à notre avis, eux, ils savaient que Christine était sur les rangs. Pas Transplant Québec.
1: Okay.
2: Eux,
1: okay,
2: savaient. Okay. Alors, ils m'ont dit, nous, on considère que pour vous, ça serait une meilleure option, mais c'est à vous de prendre la décision.
1: Donneur vivant. Qu'un donneur décédé.
2: Okay. Donc, ça a pris cet avis du chirurgien qui était là sur le point de faire l'opération.
1: Okay.
2: Quand lui m'a dit, garde ça va être une meilleure option pour toi dans les circonstances actuelles.
0: Là, il me rappelle.
1: Mais vous répondez pas.
0: Ben là, disons que j'avais un moment... J'étais enfermée, j'étais revenue à la maison de là où il m'avait appelé initialement. Je m'étais enfermée dans ma chambre, je l'ai pas parler à personne.
1: Qu'est-ce que vous viviez à ce moment-là? Parce que vous avez eu la peine et la colère.
0: Je te dirais que j'ai parlé à des athlètes durant les Jeux Paname à Toronto en 2015, puis c'est le même feeling qu'un athlète qui s'est préparé longtemps, qui était prêt psychologiquement, physiquement, émotionnellement, à tous les niveaux. Puis t'es sur la ligne de départ, t'attends le son du pistolet, puis là, quelqu'un vient et dit « Non, c'est-tu? Non, ça sera pas toi, on t'enlève. » T'sais, on t'enlève de la course.
1: Puis en plus, c'est quelqu'un que vous aimez, c'est quelqu'un que vous voulez sauver, c'est quelqu'un
0: qui est tout ça. Puis je sais que son pronostic est meilleur s'il prend mon rein que celui d'un donneur décédé. Mais c'est vraiment le letdown total, OK? Puis moi, j'ai parlé à Jean-Marc, j'ai parlé à d'autres mondes aussi qui ont été disqualifiés. C'est pas facile à prendre. Et surtout quand t'es très motivé, là, puis quand t'es à la fin, t'sais, de ton processus. Fait que... Puis là, ben, il me rappelle, puis il dit, bon, ben là, les médecins, ils me disent que dans le fond, je prendre ton rein, je dis, ben, ça fait longtemps que je te dis ça, là, c'est cool, tu sais, c'est quoi le problème? Fait que, il dit, ben là, qu'est-ce que je devrais faire? Là, je dis, écoute, ça fait longtemps que je te dis que je suis prête à te donner. J'ai fait les tests, je suis prête. Tu le veux pas, mon rein? Fine. J'ai dit, prends-le.

0: pas, moi, je vais appeler, je vais voir c'est qui est sa liste d'attente pour un rein. Je vais le donner à eux. Oh! T'as le choix. C'est soit que tu le prends, mais quelqu'un d'autre va le prendre.
1: Mais c'est fort, la psychologie du donneur. Et la psychologie du receveur. Parce que là, il y a deux visions qui sont déchirées.
2: Puis c'est ça qui est très important. Puis à travers le groupe dans lequel on travaille, les ambassadeurs de transplantation, mm-hmm. là, justement, c'est tout ce volet-là, entre autres, qui est abordé avec des patients ou avec des donneurs potentiels. Parce que, évidemment, dans le système de santé, c'est pas des considérations, celles-là, qui font partie des discussions nécessairement avec les patients, etc.
1: Et là, Jean-Marc, vous apprenez finalement que Serge va accepter le don de rein de sa sœur, alors que vous, son frère, vous étiez prêt à le faire aussi. C'est quoi ton émotion à ce moment-là?
3: Ah, moi, j'étais parfaitement content. Pour les deux. Pour Christine et pour lui. Parce que lui, il allait regagner sa vie. Ça, je le savais. Puis Christine, ben, c'était son, ça faisait longtemps qu'on la connaissait, sa frustration.
1: Ouais, non, c'est sûr, on l'entend bien. C'est rare qu'on entend parler de ça. Merci beaucoup de venir partager cette histoire-là avec les gens qui nous écoutent, parce que si on ne l'a pas vécu, c'est difficile. Si on ne l'a pas entendu, c'est difficile à comprendre. Donc là, finalement, vous avez Serge, le rein de votre sœur. Est-ce que vous y avez donné un nom à ce rein-là?
2: Non.
1: Il y en a qui donnent des petits noms.
2: Oui, je sais. Non, c'est pas mon cas.
1: Non, OK, parfait. Donc, le rein de Christine.
0: Non, c'est son rein.
1: Ah, c'est son rein. C'est le rein.
3: Ben, ouais.
1: Ben, il est en co. Mettons qu'il est en co. En copropriété. Indivise. À quel point ça... OK, c'est une grosse opération.
0: Oui, mais maintenant, ils la font par laparoscopie, c'est-à-dire avec des petits tubes, okay. Tout ça pour comme dépluguer le rein, OK, si on peut dire. Évidemment, le rein, c'est la grosseur d'un point, fait que pour le sortir, tu peux pas le sortir par les tubes. Fait que moi, j'ai eu une troisième césarienne, puisque mes deux enfants sont nés par césarienne. J'en ai une troisième. J'ai une amie qui m'a dit que j'aurais dû mettre un zipper, tu sais.
3: fait que... et puis, d'un rein.
0: Et, c'est ça. Pour donner la vie, une autre fois. Et donc, c'est une longue opération, mais la convalescence est beaucoup plus rapide. Par ce processus-là.
1: Donc, la greffe se passe, tout se passe, et là, plus de 10 ans plus tard, c'est quoi votre qualité de vie?
2: Ben, écoute, c'est recommencer à vivre. C'est une qualité de vie que j'avais pas depuis longtemps, parce qu'il faut comprendre que ces maladies chroniques-là, ça se passe pas. Mais il y en a pour qui ça se passe du jour au lendemain. Dans mon cas, ça a été lent. Donc, cette perte d'énergie s'est faite sur une longue période de temps. Et donc, moi, j'ai retrouvé une qualité de vie puis une énergie que ça faisait des années que j'avais perdue.
1: Est-ce que vous avez une vie qui ressemble à celle de quelqu'un qui a
2: ses propres
1: reins?
2: Oui, tout à fait. Ben là, évidemment, quand on est greffé, on est immunosupprimé, on doit prendre des médicaments tous les jours pour éviter le rejet du greffon. Donc là, ça peut amener évidemment quelques petites complications additionnelles, parce que là, surtout dans la période du COVID. Là,
3: ben, tu ne l'as même pas pogné, le COVID,
2: je
3: l'ai chez vous tout le temps.
2: Je l'ai pas.
1: Ben oui, c'est sûr. Mais... Or, ça, est-ce que vous auriez été fâché? Qui attrape quelque chose?
0: Non, écoute, moi, j'avais même demandé au chirurgien, j'ai dit, si jamais ça fonctionne pas sur la table d'opération, qu'est-ce que vous faites? Tout ça, est-ce que vous me le remettez, le rein? Ils disent non. Tu sais, non, tu pars là-dedans, tu dis...
1: Advienne que pourra.
0: Advienne que pourra.
1: C'est vraiment une abnégation.
0: C'est au moins, on aurait essayé.
1: C'est pas un cadeau avec une ficelle, non, que ça s'appelle revient.
0: Non, on
1: est bien, on entend très, très bien ça. Parce qu'il reste 1:30 et parce qu'il faut parler du programme des ambassadeurs en transplantation rénale du Centre universitaire de santé McGill, le CUSUM, qui vient d'être lancé en mars, qui est une première au Québec parce que ça existe ailleurs. Donc, qu'est-ce que ce programme-là, puis qu'est-ce que vous avez vu, vous, ça fait 8 ans que vous le faites à l'extérieur du Québec. Qu'est-ce qui pourrait se passer au Québec avec ce programme-là?
0: Écoute,
1: que vous souhaitez?
0: C'est que nous, on puisse partager, comme dit Serge, l'expérience vécue. OK? Nous, on vient de ce point de vue-là. Alors, on couvre pas les choses médicales, tout ça, on laisse ça aux équipes de santé. Mais on parle en tant que personnes qui ont reçu et donné un rein. Et puis, en fait, si Serge avait eu l'opportunité de parler à une ambassadrice ou un ambassadeur de transplantation peut-être pas été aussi récalcitrant. OK? Et aussi réfractaire à l'idée de recevoir un rein. Ça aurait pu nous sauver bien du drame.
1: Et okay? bien du drame, OK.
0: Fait que c'est un peu ça l'idée. Et puis moi, ça fait, comme j'habite à Toronto, puis maintenant partiellement dans les Laurentides aussi, donc ça fait longtemps que je le fais, je parle à bien des gens, et puis pour démystifier la chose. On n'est pas là pour leur vendre la salade, là, la greffe, on est là pour démystifier le tout.
1: Est-ce que c'est là qu'on peut s'inscrire si on veut donner un organe de son vivant, ou ça passe quand même par apposer?
0: Il faut passer par le centre de greffe, c'est sûr. Okay. Nous, on est juste là pour accompagner. C'est un programme de support par les pairs, OK?

0: On accompagne les gens en réponse, on répond à leurs questions d'un point de vue d'une expérience vécue. On est disponible en ligne aussi, donc on peut prendre des appels même des gens de là où il n'y a pas de programme. Il y en a un présentement au CUSUM. Parfait, c'est super. Mmh. On vient juste de le partir au mois de mars, mais n'importe qui à travers le Canada peut nous appeler.
1: Ici, là, Jasmine nous écrit, je vis une situation où mon beau-père est aussi têtu. Excusez, on n'arrête pas de vous traiter de têtu, je suis désolée. Et refuse de recevoir un de mes reins puisqu'il a 75 ans et moi 30 ans. C'est très frustrant de voir quelqu'un qu'on aime s'entêter autant. Mm-hmm. À 75 ans, c'est moins réaliste de recevoir.
0: Oui, mais tout dépend de l'état de santé de cette personne-là. Ça c'est pas l'âge chronologique, ça dépend de l'état de santé.
1: En espérant que votre message puisse trouver une voie, parce que je rappelle, ce genre d'événement-là, ça fait ça. Ça rapproche les gens. Alors voilà, cette famille Pisapia qui se dit pas une famille exceptionnelle, qui a ses problèmes, ses affaires, mais cet événement-là a été exceptionnel dans la vie de Serge, Christine et Jean-Marc. Jean-Marc, The Box, en tournée, 22 mai, donc dans deux jours au Lac-Masson, 23 mai à Mississauga en Ontario, puis la tournée se poursuit. T'es en santé et c'est génial de voir de vous voir les trois en santé. Serge, Christine, Jean-Marc, merci infiniment.
2: Merci à toi, Pénélope.
0: Merci à toi
1: d'avoir passé du temps ici. Merci.
0: À bientôt.

Alors, je vous rappelle, au Québec et en Ontario, vous signez le collant, l'autocollant, et vous l'apposez au dos de votre carte d'assurance maladie à faire à chaque renouvellement si vous voulez faire un don d'organes à votre décès. Puis sinon, consultez le site de la Société canadienne du sang pour connaître les procédures dans votre province. Ce qu'on fait, c'est un peu particulier ce matin parce que Alain Crevier n'est pas là. Il est complètement dédié, consacré à terminer son livre en ce moment. Il sera là pour terminer la saison avec nous dans deux semaines avec Rachida Azdous. Donc, on a ces deux partenaires qu'on a décidé de joindre ensemble. Olivier

0: Fernandez, bonjour.
1: Bonjour.
0: Astrophysicien et directeur du Planétarium de Montréal et Fabrice Ville. Salut Fabrice.
2: Bonjour.
0: Auteur, chroniqueur et conférencier. Et donc, vous êtes nos illuminés cette semaine et vous avez des révélations pour nous. Tout à l'heure, Fabrice, c'est quoi ta révélation?
2: Je vais parler de mouvement et je vais utiliser comme point de départ, en fait, une chanson magnifique que j'ai entendue de Jenny Salgado et je vais y revenir, mais...
0: Être en mouvement, même quand ça va mal.
2: Ça va mal, définitivement.
0: Le muguet pousse à travers le béton.
2: Oui.
0: C'est ça la révélation.
1: C'est ma révélation.
0: OK, commençons.
1: Oui, oui. On va commencer. Et puis, en fait, je veux tout de suite dire dès le début que je suis un piètre jardinier. mais vraiment, probablement un des plus mauvais. Puis mes amis et collègues du jardin botanique ne seront pas fiers d'apprendre que je ne sais pas distinguer un chêne d'un érable, j'exagère à peine, hein, okay. Ou d'un rhododendron, d'un hydrangé. Là,
2: je suis vraiment
1: mauvais. Puis, mais c'est pas tout, parce que je suis aussi un piètre biologiste. Et puis, même si j'étais directeur du biodôme par intérim pendant quelques mois, dans le hasard des choses de ma fonction de directeur de planétarium, je ne connais pas non plus le nom des animaux. Je suis incapable de les reconnaître et ça ne rentre pas. Alors pour moi, les animaux, qu'est-ce que c'est? Ce sont des animaux qui marchent,
0: qui volent,
1: qui rampent, qui volent, qui nagent. Et bien sûr, il y a Coco. Et
0: ça, c'était le Cacatoès, parce qu'il y a eu une grande histoire d'amour avec Olivier et un Cacatoès en studio. Là.
2: Bonjour à Coco.
0: Ouais, bonjour à Coco. Salut Coco.
1: C'est ça. Et bien sûr, du côté des insectes, c'est toujours la même chose. Ce sont des bibites pour moi, et ça, mes amis des insectariums vont avoir les cheveux qui s'irisent sur la tête lorsque je parle de bibites. Ils n'aiment pas ça. Je suis bien désolé. Mais je reste un scientifique, d'accord.
2: Et puis malgré tout,
1: exactement. Et puis je suis vraiment un amoureux de la nature, puis un observateur passionné. Puis c'est le travail du scientifique, c'est d'observer les choses, puis d'essayer de comprendre ce qui nous entoure, en fait. Puis la semaine passée, comme chaque année, en fait, entre les pavés de mon entrée de condo, là, ces blocs de pavés qui sont mal agencés, que je devrais changer un jour, j'ai vu une petite tige verte qui est sortie. Puis cette petite tige verte, elle sort chaque année, quel que soit le temps qu'il ait fait, quel que soit l'hiver qu'on ait eu, quel que soit l'automne qu'on va avoir, elle sort de la même façon, plus ou moins au même moment, souvent en retard par rapport aux prédictions de ce que j'avais en tête, parce que dans mon pays d'enfance, en fait,
0: ça sortait
1: beaucoup plus tôt. Mais ici, ça sort au mois de mai. Et puis
0: c'est déjà heureux que ça sorte dans du pavé uni là.
1: Et c'est très heureux que ça sorte dans du pavé uni, mais en dessous il y a de la terre quand même. Et puis ces graines, elles ont été plantées là, elles sont passées là par je ne sais quoi exactement. Puis cette petite tige là, c'est un muguet, hein, d'accord. Elle a l'air vraiment très fragile. Et puis il y a des fois ces petites fleurs en forme de clochettes, c'est vraiment magnifique. C'est vraiment magnifique. Et puis chaque année,
0: malheureusement, c'est toxique pour les animaux.
1: Ah ben voilà,
0: chose que je ne savais même pas. Mortel dans la maison, faites attention, même de l'eau de muguet, c'est toxique. Mais bref.
1: Ça confirme ce que je disais juste avant. Mais c'est très beau. C'est très, très beau. Ouais. Et puis donc, elle est arrivée là, probablement, en fait, portée par des spores ou des insectes. Je ne sais quoi exactement. Puis ça fait 20 ans que je l'observe. Et puis pour moi, en fait, cette petite fleur-là, c'est un symbole de la résilience de la nature face au changement et au dérèglement, en fait, imposé par les humains.
2: Est-ce que je peux dire par rapport à ça? Parce que ça m'arrive d'entendre cette référence-là à la fleur qui pousse dans des endroits un peu improbables.
1: Ah, exactement.
2: Et ce que j'entends parfois aussi que je trouve intéressant, c'est que ça peut être le pavé qu'on a placé dans l'espace de la tige. Donc c'est pas tant la tige qui pousse entre les deux pavés, mais d'abord et avant tout, commençant par voir le grand espace où on a construit quelque chose. Donc peut-être une réflexion, pas pour renverser la réflexion, plus pour amener une autre perspective.
1: Exactement. On a pris la place de la nature et la nature, en fait, essaie de reprendre sa place comme
0: de
1: elle le peut,
0: sa
1: de
0: place,
1: garder sa place, en fait, en quelque chose. Puis chaque matin, en fait, en quittant pour aller prendre le métro, là, je me dis que probablement on a échoué lamentablement, en fait, à diminuer notre impact justement sur la nature, et que ce sentiment d'échec, en fait, cette illumination que j'ai en voyant ce petit muguet pousser, elle est de plus fort, en fait, depuis quelques mois, parce que le mouvement, en fait, s'accélère un peu partout, et puis tous les garde-fous qu'on avait mis en place de peine et de misère, là,
0: il y en a qui tombent,
1: ils disparaissent les uns après les autres, là, les bourses du carbone qui sont encensées par tous les spécialistes, hein, que ce soit scientifiques ou économiques, ça disparaît, ça s'affaiblit dans plusieurs États, dans plusieurs pays. Dans Le Devoir, en fait, du 9 mai, il y avait un article intéressant, en fait, de Marco Fortier, qui disait que le parc de véhicules de promenade a augmenté de 53% au Québec de 1990 à 2023. Et alors que la population, en fait, a augmenté simplement de 29%. Donc il a augmenté deux fois plus vite que la population. Comment est-ce possible qu'on ait autant d'autos qui
0: ont des besoins grandissants d'autos alors qu'il n'y a pas le même
1: c'est
0: nombre
1: incroyable.
0: D'humains qui en
1: ça veut dire que besoin. Toutes les mesures de réduction de CO2 qu'on met en place au cours des dernières années, ben elles régressent. Les règlements qu'on a un peu partout, en fait, ils tombent et souvent devant la liberté de prioriser en fait l'économie, comme si l'économie et l'environnement n'étaient jamais liés. Mais c'est pas le cas, ils sont liés. Et pire que tout, en fait. Et ça, c'est un sondage du 11 mai, donc ça fait pas longtemps, là, ça fait quelques jours, de l'Institut de sondage Reed, ça c'était dans le Devoir du 11 mai, qui indique que 61% des Canadiens considèrent désormais la croissance économique comme la priorité absolue de la politique énergétique. La question, en fait, proposait deux options concernant la priorité qui devait suivre, que devrait suivre la politique énergétique fédérale, soit la croissance économique ou la protection de l'environnement. Et puis ce qui est ressorti, c'est vraiment la croissance économique. Et je sais qu'on est dans des moments difficiles, incertains, avec nos voisins du Sud, avec l'atmosphère globale. Mais l'environnement, maintenant, passe en deuxième, voire passe plus tard. Donc le constat est simple. Pour moi, en regardant ce petit muguet, ben on va pas dans la bonne direction. Et les différents rapports du GIEC, par exemple le dernier rapport du GIEC publié fin 2023, confirme l'accélération du réchauffement avec un dépassement probable du seuil des 1,5 degrés et des impacts qui seront majeurs pour les humains avant tout, mais aussi pour toute la biodiversité.
0: Malgré aussi cette fausse nouvelle qui circule en ce moment même sur le fait que le scénario climatique du pire serait désormais écarté, puis il y a des gens qui ont repris cette idée que finalement on peut mettre la pédale douce sur les mesures pour contrer les changements climatiques. On vous invite à lire, il y a un article. C'est assez complexe à expliquer en deux phrases, là, mais Philippe Mercure, ce matin dans la presse, l'explique vraiment très très bien. Là. On est un peu dans la désinformation
1: On est un peu dans la désinformation et c'est une très très mauvaise idée de se dire qu'il faut arrêter nos mesures parce qu'on voit actuellement les conséquences. On n'est pas du tout dans la bonne direction et le mur s'en vient. On va le frapper dur.
2: J'ai quand même une question là-dessus.
1: Oui.
2: Il y a des gens qui parlent d'une notion qui s'appelle les hyper-objets. C'est-à-dire que ce sont des problèmes tellement gros que quand l'humain essaye d'y trouver une solution, il empire le problème. Et je me demande si, par rapport au changement climatique, on est un peu dans cette solution-là, puis j'entends très bien ce que tu dis, mais je me demande s'il n'y a pas, en plus, cette comme tentative de régler les choses sans avoir bien cerné l'enjeu, ce qui fait en sorte qu'on est tous un peu dans le même sable mouvant, puis finalement, en fait, là, les choses deviennent pires, mais nous, on sait pas comment faire. Donc, je sais pas si t'as entendu parler de cette notion-là.
1: J'ai entendu parler de cette notion-là, mais je pense qu'il y a un problème de communication par rapport à délivrer le message, en fait, que les scientifiques ont. Et malgré tous les efforts que l'on fait, là, clairement, le problème du réchauffement climatique, il est là et il est en train de nous user et il nous use à petit feu. Mais les conséquences et le moment où tout va exploser va nous frapper très très fort en fait. Et puis c'est difficile de dire exactement à quel moment ça va arriver. Et donc on est pris avec des problèmes qui bougent très très lentement et il faut expliquer aux gens que c'est des problèmes c'est une montagne qui arrive vers nous qu'on n'est pas capable de l'éviter. Et c'est ça qui est difficile à expliquer. Mais la montagne elle arrive là.
0: Juste un petit quelque chose de une autre analogie là pour parler du muguet qui pousse entre le pavé uni là Olivier là.
1: Oui.
0: Par rapport aux séries là au Canadien Montréal par exemple.
1: Ben oui, le petit brin de muguet là entre les deux gros pavés, moi quand j'ai écrit ça me faisait penser vraiment à nos deux petits muguets Hudson et Caulfield face au gros buffalo et au gros tempa et ça me
0: un petit sourire.
1: Ouais, un petit sourire. Okay.
0: Fabrice, la révélation est arrivée comment?
2: La première révélation, Canadien en 6, je le répète.
1: J'appuie.
2: Dit, dans la dernière série qui vient de se terminer, j'avais dit 6, ça finit en 7, mais je répète.
0: Mais 6, c'est pas 7, là.
2: Non, je sais. Mais victoire du Canadien, disons
0: en
2: ça
0: six,
2: comme ça.
0: 6, 7. OK, ouais, non, là contre eux.
2: Ben oui, ben oui.
0: OK, d'accord.
2: Mais non, ils vont pas gagner, ils peuvent pas gagner trop série en 7 matchs, ça arrivera pas. Ça va se passer en 6.
0: OK, donc, d'accord.
1: Je vais juste préciser une chose.
2: Oui.
1: Victoire en quatre ce soir.
0: Absolument,
1: ouais,
0: ouais, Olivier.
1: Victoire de la victoire.
2: On y ajoute. Merci, Richard, la chronique, en tant que chronique sportive. Donc, on est dans le mouvement. Tu as parlé tantôt, en fait, tu as complété mon propos en disant qu'on n'est pas non seulement dans le mouvement, mais aussi le mouvement quand ça va mal. Effectivement, ça a été, en fait, l'objet de ma réflexion, mais qui est en lien avec ce que tu as dit un peu plus tôt. Olivier Lemuguet, il continue à vivre sa vie malgré, en fait, ce qui sont les problèmes que l'humain auxquels l'humain contribue. Mais on peut quand même avoir tendance à croire qu'on est condamné, que la vie, mais la vie génère toujours, en fait, des mouvements qui sont insoupçonnés. Donc, la métaphore qu'on vient d'utiliser, pour moi, me semble appropriée. Et à ce sujet-là, j'aimerais parler de la sagesse de Jenny Salgado, alias Jekyll, membre du groupe culte Mosaïen, groupe hip-hop qui a fait sa marque au Québec au cours des années 90 et 2000. Moi, quand j'étais un adolescent, un grand fan du groupe. Et plus tard, en fait, dans ma vie adulte, j'ai eu l'occasion de côtoyer les différents membres du groupe. Donc, il y a environ un an, j'ai eu une conversation avec eux et c'était une période où moi, j'allais personnellement plus ou moins bien. J'ai dû mentionner dans la conversation que je ressentais un peu d'incertitude, d'insatisfaction. Je me souviens pas précisément, en fait, des mots que j'ai utilisés. Mais je me rappelle exactement de ce que Jenny m'a répondu. Elle m'a dit, l'important, c'est que t'es en mouvement. Quand tu te lèves le matin, faut que tu sois en mouvement. Puis je me souviens du fait que ça a fait, les mots sont rentrés. Mais ça a comme
0: été parce que t'étais quand même dans un état de paralysie.
2: Ouais, exact. Je me sentais en paralysie. Puis ce que je l'écrivais, c'est que malgré la paralysie, je me levais le matin puis je faisais ce que j'avais à faire. Puis il dit c'est ça qui est important. C'est pas tant l'accomplissement final, c'est pas tant un point, une destination prédéterminée. C'est que regarde le mouvement dans lequel tu es. Puis ça m'a marqué, c'est resté. J'ai comme un peu médité sur ces paroles-là. Puis des paroles provenant de Jenny, de cette nature-là, pour moi, je prends pas ça à la légère. Même si les mots, en fait, étaient quand même, somme toute, relativement simples. La semaine passée, ces mots-là me sont revenus.
0: Par Jenny,
2: parce que elle a sorti une chanson, puis c'est pas comme si elle sort des albums à chaque semaine, là. Mais elle va sortir prochainement un album solo, et le premier, la première chanson, le premier single en bon français qu'elle a sorti, c'est une chanson absolument renversante, qui a aussi son vidéoclip, qui s'appelle Zafayayo. Zafayayo, en fait, en c'est une expression du créole haïtien qui veut dire « ça les regarde, c'est leur affaire, tant pis pour eux ». Donc, le vidéoclip est absolument sublime. Je pense que je pourrais passer, en fait, là, le reste de la chronique à dire c'est sublime. Allez l'écouter.
0: Ouais, Olivier l'a vu aussi, toi aussi, c'est beau, là.
1: C'est incroyable. L'esthétique est magnifique.
2: Mais voilà, exact. Ouais. On va pas voir la vidéo, mais on a quand même un extrait, par contre. On va pouvoir l'écouter.
0: OK, on écoute.

0: Zion en arrière.
1: Oui, hyper riche. Là, je ne veux pas faire une analyse détaillée de toutes les paroles, mais juste une ligne, parce que je pourrais le faire, là, il y aura un dota, cette chanson-là, on n'aurait pas fini. Mais juste la phrase, en fait, ceux qui n'ont pas de l'âme sous le maillot, et en fait, elle parle en fait de l'âme, donc les gens qui n'ont pas d'âme, mais aussi elle parle de l'âme, ceux qui n'ont pas l'âme de la machette, qui parle de la révolution haïtienne. Donc elle joue beaucoup avec les mots, où ce qu'elle réfère, c'est dire, si t'as pas l'esprit de la révolution dans ton cœur, ben c'est tes affaires. Ça me regarde pas, moi, cet esprit-là. Donc,
0: ça empêchera pas mon mouvement, moi.
1: Exactement, ça empêchera pas mon mouvement. La chanson a pour objet de dire que les forces oppressives sont pas supposées arrêter le mouvement de l'amour à la base. C'est vraiment ça le cœur du propos, finalement.
2: Et la poésie, en fait, qui se dégage, puis c'est vraiment un style de musique que moi, j'ai pas l'habitude d'écouter, mais les allitérations qu'on utilise là-dedans sont très puissantes. Il y en a une qui m'a frappé, c'est le début de la phrase, je m'en rappelle plus, mais ça disait « les puissants, mais ce qu'on a dans le sang, c'est la volonté de l'ensemble ». C'est incroyable, cette phrase-là, l'utilisation du son.
0: Ouais.
2: Ben oui.
0: Les puissants, ce qu'on a dans le sang, c'est la volonté de l'ensemble. Wow, c'est beau ça.
2: C'est très, très beau. Oui. Puis il y en a plein des comme ça.
1: C'est
2: là.
1: Ça. Ouais, c'est... Exact. Et en fait, le mouvement que cette chanson-là propose pour parler du mouvement

0: que Jenny semble à tout le moins porter. À mon avis, c'est littéralement une question de voyage dans le temps puis de l'espace, parce que elle confond des situations qui sont en apparence incompatibles.
1: Ah, okay.
0: Donc, la chanson commence puis elle dit free of it. Donc moi je l'interprète en me disant ben t'es libre, mais en même temps elle dit libère-toi. Fait que là on joue avec l'idée qu'on est à la fois toujours libre, mais qu'on est supposé se libérer. Donc il y a vraiment cette question-là.
1: Ouais.
0: Donc ça, c'est un peu comme la fleur, c'est comme le muguet.
2: Exactement.
0: C'est-à-dire le muguet semble emprisonné, mais le muguet il est pas emprisonné, il est dans la nature. Donc il y a toujours cette idée-là.
1: Et lui il fait fi du pavé uni là, dans le sens
0: ça ne le concerne pas. Donc la même chose quand elle parle même des situations quand on écoute la chanson. Ce qui se passe au Québec passe en Haïti, mais se passe aussi en Amérique latine. Donc, il y a du créole, il y a du français, il y a de l'espagnol. Mais la raison, c'est que finalement, ce qui se vit ici, se vit aussi ailleurs. Donc, c'est du mouvement quand ça va mal, là, il y en a.
2: Oui, et puis, l'ensemble est vraiment important. Ressortir de cette crise-là, on va pouvoir le faire ensemble. Et c'est ça l'idée derrière.
1: Alors c'était Olivier Hernandez, Fabrice Ville, featuring Jenny Salgado. C'était fabuleux de vous entendre tout au long de la saison. Aujourd'hui, c'était vraiment wow. On se retrouve la saison prochaine avec Alain Crevier, qui sera là, donc lui avec Rachida Azdeus, donc dans deux semaines. Merci beaucoup à vous deux.
2: Merci.
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7: Bonjour à tous, ici Steve Legault, il est 11h, 11h30 à Terre-Neuve, voici les informations. Les électeurs de la nouvelle circonscription de Chitika-Margaries Pleasant Bay en Nouvelle-Écosse participeront à une élection partielle cet été. La date du vote n'a pas encore été annoncée, mais les candidats mènent déjà campagne. Voici là-dessus le candidat libéral Denis Cormier, qui a pour priorité la santé.
8: C'est l'accès aux ambulances. Ici, c'est vraiment un problème parce que à Chédicamp et à Magritte, parfois, il n'y a pas même d'ambulance. Et les délais d'arriver sur un site où est-ce qu'il y a une urgence, ça peut prendre des heures. Et naturellement, les chemins sont totalement un désastre.
7: Le progressiste conservateur Claude Bourgeois appelle lui aussi à un meilleur entretien des routes, tandis que le néo-démocrate Trevor Poirier veut s'opposer aux coupes budgétaires annoncées par le gouvernement de Tim Houston. Au Nouveau-Brunswick, le Comité permanent des langues officielles a débuté ses travaux à Fredericton. Il doit se pencher sur la révision de la loi sur les langues officielles. La première ministre Susan Holt s'est engagée à ce que son gouvernement révise cette loi avant la fin de l'année, soit 5 ans plus tôt que l'intervalle normal de 10 ans entre chaque révision. Le comité est présidé par le député de Beausoleil-Grand-Bouctouche-Kent, Benoît Bourque, qui justifie ici la révision anticipée.
9: On avait certains désaccords avec les décisions qui avaient été prises par le gouvernement précédent. Et puis en plus, quand on regarde, il y a quand même eu plusieurs éléments démographiques, même juridiques, qui ont vu le jour au cours des dernières années. Donc, il a été jugé que ça soit une bonne idée, qu'on le fasse un peu plus tôt, et moi je suis très d'accord avec ça.
7: La première ministre a aussi précisé que le comité permanent devra tenir compte de toutes les recommandations du rapport Finn-McLaughlin de 2021. D'ici à jeudi, plusieurs organismes vont comparaître, notamment l'Association francophone des municipalités, l'Association des foyers de soins et l'Association des aînés francophones. Les agriculteurs de l'Île-du-Prince-Édouard réclament un tarif agricole à leurs fournisseurs d'électricité. Les exploitations agricoles souhaitent maintenir un tarif préférentiel auprès de Maritime Electric qui doit être éliminé progressivement. Raphaël Caron a les détails.
10: À l'heure actuelle, la plupart des fermes de l'île paient le tarif résidentiel de Maritime Electric. Ils ont donc droit à un tarif réduit lorsqu'ils dépassent les 2000 kWh par mois. Toutefois, Maritime Electric a proposé auprès de la Commission de réglementation et d'appel d'abolir graduellement ce tarif réduit. Mark Skirman, propriétaire d'Atlantic Grown Organics à Spring Valley, calcule qu'avec ces changements, sa facture d'électricité atteindrait des dizaines de milliers de dollars par mois durant l'hiver. À terme, il craint que ces frais supplémentaires finissent par se répercuter sur toute la chaîne d'approvisionnement.
11: If we're paying significantly more, then we have to charge significantly more.
10: Si on paie beaucoup plus cher, on devrait facturer beaucoup plus. Et si le client refuse cette hausse, on n'est plus viable. Selon Donald Killorn de la Fédération de l'agriculture de l'Île-du-Prince-Édouard, le secteur a besoin de ce rabais compte tenu de ses habitudes de consommation. Les fermes consomment de l'électricité quand la demande est faible. Abolir ce rabais entraînerait sans aucun doute des tarifs injustes pour nos agriculteurs. La Commission souhaite étudier de plus près la création d'un tarif agricole. Elle donne 6 mois à Maritime Electric pour analyser la question. Ici Raphaël Caron, Radio-Canada, Charlottetown.
7: Le président russe Vladimir Poutine a été accueilli en grande pompe par son homologue chinois Xi Jinping au palais du peuple à Pékin, à moins d'une semaine après la visite de Donald Trump dans la capitale chinoise. Les deux puissances se rencontrent dans un contexte de turbulences économiques et politiques. Jean-Philippe Robillard a préparé ce qui suit.
12: Le président russe a eu droit aux grands honneurs, a eu droit à une cérémonie d'accueil semblable à celle de Donald Trump. Il y a eu des tirs de canon. Il y a eu des enfants qui ont salué les deux présidents, qui ont fait le même genre de chorégraphie que pour Donald Trump avec des petits drapeaux des deux pays. Le président russe a parlé d'une relation inébranlable entre les deux pays, qui a traversé le temps malgré les épreuves, alors que le président chinois a parlé d'une relation de confiance mutuelle. D'ailleurs, ça fait plus de 40 fois que les deux hommes se rencontrent depuis qu'ils sont au pouvoir. Les deux hommes vont bien sûr discuter de la guerre en Iran, de la guerre en Ukraine également. Ils vont aussi parler de commerce, d'énergie, de sécurité. La Russie veut convaincre la Chine d'acheter plus de gaz et plus de pétrole russe. Ils vont d'ailleurs discuter du projet de gazoduc pour acheminer du pétrole vers la Chine. Le professeur Yann Brault du Collège militaire royal de Saint-Jean.
13: Il y aura des discussions qui auront lieu avec sur plusieurs enjeux. Le principal étant celui de ce gazoduc. Les Chinois négocient dur, mais avec la situation dans le détroit d'Ormuz, il y a certainement un intérêt encore plus grand de sécuriser les approvisionnements de gaz naturel.
12: Mais la Chine veut garder une certaine indépendance énergétique, même si dans le contexte actuel, c'est plus difficile, parce que Pékin achète beaucoup de pétrole en Iran. Ici Jean-Philippe Robillard, Radio-Canada, Montréal.
7: Et puis dans la Ligue professionnelle de hockey féminin, 4e match ce soir à Ottawa dans la finale qui oppose la victoire de Montréal à la charge d'Ottawa. L'équipe montréalaise mène 2-1 la série, pourrait remporter la Coupe Walter dans ce 3-5. Les joueuses de la charge d'Ottawa tenteront pour leur part de forcer la tenue d'un 5e match. Voilà ce qui complète l'essentiel des informations. Ici Steve Legault, bonne journée sur Ici Première.

Aujourd'hui, comme tous les mercredis, nous allons terminer l'émission. Là, vous êtes à 20 plates. On commence l'heure, puis elle nous parle déjà de ce qu'il va y avoir dans une heure. Parce que je les aime et je sais que vous les aimez aussi. Eugénie et Dumas sont là avec leur nouveauté musicale. Eugénie va nous parler de l'album de Jules que vous connaissez si vous êtes des auditeurs, auditrices assidus de Belle et Bomme, parce qu'il est choriste là. Donc, Jules, nouvel album. Et Steve va nous faire découvrir Kevin Morby. Donc ça se passe dans une heure. Puis en plus, je vais vous parler de ce qui se passe dans quelques jours. Je vous parle de ce qui va se passer lundi prochain. C'est notre édition de nos chers, et ce sera cher, Richard Desjardins. Donc, il sera en studio, dans nos studios de Rouyn, devant un écran. Vous serez une douzaine d'entre vous dans notre studio ici. Et Richard et vous, allez vous voir. Vous pourrez lui poser toutes vos questions. On va tout s'arranger pour que, virtuellement, là, personne n'y perde au change. Parce que sinon, on se privait de Richard. Puis qui veut se priver de Richard Desjardins? Une heure, donc, de vos questions. 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

0: Canada, cliquez sur la bulle de conversation et là, ensuite, choisissez l'option participer à l'émission pour envoyer votre question parce que cette heure est entièrement nourrie de vos questions par texto, par courriel. On va aussi prendre les appels partout au pays comme on fait habituellement. Donc, c'est lundi prochain, 25 mai, cher Richard Desjardins. Et là, j'accueille les chères testeuses. Bonjour Geneviève Evrel.
1: Allô.
0: Leslie Chesterman, salut.
2: Bonjour Pénélope.
0: Et Caroline Huard, alias Looney. Bonjour Looney.
3: Bonjour Pénélope.
0: Comment allez-vous? Comment vous vivez ce début de printemps là?
3: Moi, je trouve ça brusque là, la canicule, un peu. Je n'avais pas sorti mon linge d'été, mais je vais pas me plaindre là, parce que comme on me rappelle là, à chaque fois que je dis qu'il fait trop chaud, ben on se plaint quand il fait pas beau. Aussi.
0: Ouais, c'est ça, exact. Puis en plus, si tu nous cuisines quelque chose, tu peux juste se passer à ce temps-ci.
3: Ben oui, mais même que j'ai ajusté une des dégustations que j'avais prévues pour ce matin, je l'ai remplacée par quelque chose d'un petit peu plus rafraîchissant.
0: C'est de la rhubarbe, on fait ça tout à l'heure. Qu'est-ce qu'on fait, Geneviève, tantôt?
1: On parle de dumplings.
0: De cuisson de dumplings.
1: Exact. Je reçois souvent aux dumplings. Entrée repas dessert, qui est vraiment une mauvaise idée. Fait que je vais vous en parler, je vais vous expliquer pourquoi tantôt.
3: On va prendre des notes.
1: Leslie.
2: Ben, je vais parler et je viens juste d'appeler mon chum pour dire, est-ce qu'on dit les hamburgers ou l'hamburger? Il a dit Leslie, il a dit la semaine passée, la dernière fois que j'étais ici, je disais les œufs. Il a dit c'est les œufs. J'ai dit je sais, mais des fois ça sort tout seul. Alors je vais pas parler de l'hamburger, je vais parler de le hamburger.
1: C'est un hamburger.
2: J'ai une petite tendance à dire l'homard puis des choses comme ça. Puis en tout cas, alors je vais parler de l'assaisonnement de la viande pour faire des burgers, okay, c'est plus facile. Des burgers au lieu de hamburger. Oui.
0: OK, donc toutes sortes de façons d'assaisonner puis de sublimer.
2: Mmh, oui, no hamburger. J'ai fait des tests.
0: OK, commençons, Looney, avec trucs et recettes de rhubarbe.
3: Oui, j'ai décidé de m'attaquer à ce beau produit-là parce que je me disais, ben ça, il va être sorti, ça va être en plein la saison, mais en fait, peut-être que cette semaine, oui, mais j'ai vraiment eu de la difficulté à en trouver. Okay. La semaine passée, j'en ai trouvé au marché Atwater. Elle provenait de l'Ontario. Donc, je sais pas si elle sort un peu plus tôt, mais...
2: C'est vrai, les asperges, j'ai acheté des asperges, j'étais tout excitée, les asperges du Québec, mais à la fin, c'était les asperges d'Ontario que j'ai acheté, puis la rhubarbe, c'est un peu plus...
3: C'est ça, mais regarde, j'étais quand même contente, là. Puis oui, j'ai décidé de m'intéresser à la rhubarbe parce que, comme beaucoup de gens, moi, j'avais un plant dans la cour quand j'étais petite, puis on en mangeait des tiges bien chaudes trempées dans le sucre.
0: Dans le sucre, moi aussi, c'était dans le sucre.
3: Et j'ai pas vraiment refait... D'ailleurs, j'aurais dû réessayer ça pour le plateau. Peut-être je l'ai pas réessayé, mais je me souviens d'avoir beaucoup de plaisir à manger ça. Ça tire beaucoup hein, dans les joues parce que c'est tellement acide. Puis je pense que bon, on connaît bien le mélange fraises, rhubarbe, les tartes, les compotes et tout ça. Mais je me suis dit, je pense qu'on peut aller plus loin avec ça. Ce qui est intéressant avec la rhubarbe, c'est que, tu sais, souvent on va dire que, par exemple, bon, la tomate, en réalité, c'est un fruit qu'on cuisine comme un légume. Mais la rhubarbe, c'est un légume qu'on apprête plus souvent qu'autrement comme un fruit. Et je pense qu'elle est particulièrement appréciée, entre autres au Canada, parce que c'est un des premiers, entre guillemets, fruits frais qu'on peut cuisiner. Ah. Tu sais, juste avant l'arrivée des petits fruits, des fraises, des framboises, etc.
2: Mais c'est un légume, hein?
3: C'est un légume au niveau botanique. Okay. Exactement. Okay. C'est ça parce que c'est une tige. Tu sais, donc, oui. Puis, avec sa saveur très acidulée, on va souvent la combiner avec des fruits qui sont très sucrés ou ajouter beaucoup de sucre. Ou sinon, on va miser sur son acidité. Puis, on va l'utiliser dans des plats plus salés, comme avec un chutney, par exemple, pour accompagner des grillades. On peut le mettre dans des vinaigrettes et tout ça. Et ce qui est bon à savoir, là, déjà, là, avant que je me lance dans mes tests, les feuilles ne sont pas comestibles, elles peuvent être toxiques. Oh. Donc, on évite vraiment de consommer les feuilles. Si vous cherchez un petit peu sur la rhubarbe, ça va être écrit en rouge, en gros, partout.
0: Okay. Fait
3: que, oui, c'est ça. Je pense qu'il faudra en consommer quand même beaucoup, probablement, pour que ça ait des effets vraiment dévastateurs. Mais on nous recommande d'éviter de les manger. Autre fait intéressant, sa couleur rouge, ça vient du même type de pigment qu'on a dans le chou rouge. On appelle ça des anthocyanes. Et ce qu'il y a de fascinant avec ce pigment-là, c'est que selon l'acidité, ça va changer de couleur. Mmh. Et étant donné que c'est acide, ben c'est très, très rose. Mais si on prenait de la compote de rhubarbe puis on mettait ça très, très, très basique, ça deviendrait un peu plus bleuté.
0: Attends, mais la tige elle-même, est-ce qu'on peut voir à l'œil si elle est plus ou moins acide?
3: C'est une bonne question. Je sais pas, en fait, parce que je pense qu'il y a des tiges qui sont plus vertes. Il y en a qui sont plus rosées.
0: Rose. Il y en a qui sont presque...
3: Oui, c'est ça. Mais plus elles sont rosées, plus il y a de pigments qui sont les anthocyanes justement. Okay. Plus ça peut être intéressant si on veut trouver cette couleur là. Puis aussi dernier fait intéressant, la structure est très, très solide parce qu'il faut que ça soutienne une grosse feuille, là, mais ça s'affaisse très rapidement à la cuisson. Donc,
1: ah, ça reste pas coriace.
3: Non, fait que ça, faut garder ça en tête si on veut. Et puis là, je vois la pâtissière, Leslie, qui opine.
2: Ça devient un moche très vite.
3: Exactement. Donc ça, puis je l'ai remarqué, c'est pas long de faire de la compote de rhubarbe. Hein. Mais fait qu'autant c'est pratique, mais si on veut, là,

0: faire, tu sais, par exemple, un gâteau renversé où on veut vraiment, tu sais, je vois souvent des gens qui font quasiment des mosaïques avec des tristes de rhubarbe. C'est magnifique. Honnêtement, j'ai jamais essayé. Je sais pas, Leslie.
1: Oui. Mais c'est du travail.
2: Des mosaïques avec des tristes
0: Ben, tu sais, par exemple, pour garnir une tarte, on va aligner les petites tiges vraiment d'une manière géométrique, par exemple. Ça va être très, très beau, mais je me suis posé la question.
1: Il y a beaucoup d'anglais, hein. Je trouve en Angleterre, ils sont des maniaques de rhubarbe, puis ils font toutes sortes de pudding, toutes sortes de desserts.
0: C'est très joli, mais je pense que probablement qu'il faut pas trop cuire parce que ça va s'affaisser rapidement. Donc là, premier test, en fait, j'avais envie de tester, j'ai beaucoup vu passer des trucs pour rendre la rhubarbe moins acide quand on la cuisine, notamment dans les desserts. Et il y en a, bon, je les ai pas mal toutes essayées. La première, c'était de retirer la couche extérieure qui est la plus rigide, puis c'est celle qui contiendrait aussi le plus d'acide, donc de saveur acide, parce qu'ils sont très concentrés là. Mais ce qui arrive, c'est qu'on retire beaucoup des pigments rouges, donc ça devient vraiment moins intéressant, puis aussi, elle se tient encore moins bien. Donc, si jamais on veut la mettre dans un dessert puis qu'elle garde un peu sa forme, je pense que c'est pas une bonne idée de retirer la pleure à l'extérieur. C'est pas vraiment une pleure, mais disons la couche extérieure. Deuxième truc, c'est de faire dégorger, entre guillemets, ou plutôt macérer avec du sucre avant de la faire cuire. Tu sais, un peu comme on fait dégorger une aubergine avec du sel. Ben là, on prend nos morceaux de rhubarbe, on les saupoudre avec du sucre blanc et on laisse ça macérer. Ce qui va arriver, c'est que l'eau va sortir. Et idéalement, on fait ça dans un tamis avec un bol en dessous, puis on va récupérer ce liquide-là. Et ce liquide-là va être très, très, très acidulé, mais aussi très sucré, parce que le sucre va se mélanger. Ça fait comme un sirop, ou du moins, ça peut faire un sirop si on le fait réduire, par exemple. Okay. Fait que ça, on pourrait l'utiliser. Ce truc-là, il peut être intéressant parce que il va avoir beaucoup des composés acides qui vont se retrouver dans l'eau, en fait, qui vont sortir avec. Donc, la rhubarbe qui va nous rester, elle-même, va être un petit peu moins acide. Donc, ça peut être un truc. Mais je trouve que c'est pas particulièrement pertinent si on veut faire, disons, une compote ou, tu sais, quelque chose qui va tout être mélangé après. Parce que on peut vraiment peut-être plus facilement, je dirais, ajuster le sucre, tu sais, en fonction de cette acidité-là. Mais c'est pas quelque chose que je referais. Mais par contre, dans un dessert où, par exemple, je veux une petite garniture, ça peut être intéressant parce que là, à la cuisson, on va rejeter moins d'eau. Donc, tu sais, disons, dans une tarte, ben, il y a moins de chances que ça mouille notre pâte, tu sais. Puis, l'autre truc que j'avais beaucoup vu circuler, c'est d'ajouter du bicarbonate de soude à notre compote parce que c'est acide, donc on veut contrebalancer ça avec un ingrédient basique. Et on n'a pas besoin de beaucoup. Ce qui est recommandé, c'est un quart de cuillère à thé, donc c'est environ 1 ml.
2: Dans la compote terminée?
0: Ben, au début de cuisson, en fait, pour 4 tasses de fruits. Donc, tu sais, vraiment un petit chaudron. Et ça permettrait de réduire le sucre d'environ 30 à 50 peut-être, selon notre palais. On veut pas trop en mettre parce que ça va goûter. Ça, c'est vraiment surprenant, là, le petit goût métallique. Aussi, ça va faire en sorte que la rhubarbe va devenir encore plus, elle va se défaire encore plus mushy, comme disait Leslie. Donc, dans une compote, c'est pas nécessairement inintéressant. Puis, la couleur va être moins vive aussi parce qu'on se rappelle que les pigments rouges sont plus vifs quand c'est acide. Donc, si c'est un petit peu moins acide, ça peut jouer un peu sur la couleur. Mais, ce truc-là, quelqu'un qui veut pas mettre trop de sucre, ça peut être intéressant d'en ajouter une petite pincée puis de goûter puis de dire, OK, si c'est encore un peu trop acide, peut-être ajuster le sucre en fonction de ça. Fait que, à garder en tête. Deuxième test, en fait, je me suis dit, est-ce que, tu sais, si j'ai du jus de rhubarbe, est-ce que je pourrais me servir de ça au lieu du jus de citron dans certains desserts? Est-ce que tu l'as déjà fait, Leslie?
1: Non, mais quand on parlait tout à l'heure des cocktails, que souvent les gens qui veulent garder ça local, au lieu de prendre du citron, ils vont prendre la rhubarbe.
0: Oui, on peut l'utiliser exactement comme un ingrédient acide. Le pH de la rhubarbe est de 3, c'est similaire à celui d'une pomme sûre. Puis, à titre d'exemple, celui du citron, c'est 2. Fait que c'est un petit peu moins acide que le citron. Et c'est pas sucré, donc tu sais, je pense que ça peut être intéressant. Moi, ce que j'ai essayé, c'est dans une petite crème style curd. Tu sais, donc un peu comme une garniture qu'on prend avoir c'est un peu comme une crème pâtissière là au citron, mais là j'en ai fait une avec la rhubarbe. Ce que j'ai fait, j'ai pas pressé ma rhubarbe crue, je l'ai fait chauffer dans de l'eau. J'ai obtenu une compote pas sucrée et ça je l'ai pressé dans un tamis puis j'ai retiré le liquide de ça. Et ce liquide là, je trouvais qu'il était pas assez concentré en saveur, donc je l'ai fait réduire un petit peu puis je voulais vraiment avoir quelque chose. Tu sais, j'ai goûté avec du jus de citron puis avec du jus de rhubarbe à côté puis je trouvais que ça goûtait à peu près le même acide. Et vous pouvez goûter, c'est le petit pot là qui ressemble à un petit pot de confiture. C'est en fait une espèce de petite crème pâtissière à la rhubarbe.
2: Ah, la couleur est belle.
0: La couleur est belle, c'est ça. Il y avait
2: c'est mignon. Mis un petit ruban de...
0: Oui, mais ça c'est pour après, Penelope.
2: Ah, excuse-moi, c'est la décoration. OK.
0: Mais oui, mais ça serait bon en décoration après. Donc traditionnellement souvent un curd, c'est préparé avec des jaunes d'œufs, du sucre, du citron, qu'on met le jus et le zeste, puis du beurre. Mmh. En version végétalienne, nous, ce qu'on fait, c'est un petit peu de boisson végétale avec du sucre pour que, bon, on veut que ça soit bien sucré. Puis la fécule de maïs, c'est ce qui va permettre d'épaissir en cuisant. Et j'ai mis aussi mon jus concentré de rhubarbe. Puis à la fin, j'ai mis un petit peu de beurre vegan, petite pincée de sel. Je trouvais que la couleur était pas assez rosée. Ah, donc, j'ai mis petit peu de... J'avais des framboises lyophilisées. Ah. J'en ai réduit en poudre un petit peu, un tout petit peu au pilon et au mortier. Je les ai ajoutées juste pour la couleur puis le petit côté acidulé. Donc, ça donne une petite crème qui est intéressante, je trouve.
2: Ça goûte un peu la fécule. Est-ce que ça,
0: Est-ce que ça goûte la fécule?
2: Ben, je sais pas.
1: Est-ce que ça marche sans la fécule?
0: Ben, c'est ce qu'on utilise comme pour faire épaissir.
1: Parce que la crème au citron, il n'y a pas de fécule. C'est la pectine ou c'est le citron qui fait... Il n'y a jamais de féculent dans le...
0: Mais il y a des œufs.
1: Ah, c'est vrai.
0: C'est vraiment, c'est que dans ce cas-ci, la fécule, elle remplace les œufs, mais ça se peut que je l'ai pas fait cuire suffisamment longtemps. Parce que le goût de fécule est
2: supposé aussi, parce que je mange pas beaucoup de curd.
0: Ouais, c'est ça. Attends, je vais y regoûter.
2: Ou c'est quelque chose que je connais, que
1: Je trouve pas trop.
0: Moi non plus, je trouve pas que ça goûte. Mais ça pourrait, on pourrait la faire cuire un petit peu plus longtemps. C'est ça. Tu sais, c'est pas exactement comme un curd traditionnel, mais je pense que ça peut être intéressant.
2: Mais gars, je l'ai vidé.
0: Non, vraiment. Exactement. Mais ceci étant dit, je pense que si on a une recette qu'on a l'habitude de faire avec du jus de citron, on peut prendre du jus de rhubarbe, mais faut s'attendre, tu sais, si on n'ajoute pas du zeste de citron en plus, peut-être à faire un jus de rhubarbe un petit peu plus concentré.
2: Dans une vinaigrette, ça doit être super bon.
0: Exactement. Puis d'ailleurs, ça m'amène exactement à un autre sujet. J'ai vu ça passer sur les réseaux sociaux. Je sais que Leslie l'a vu aussi parce qu'elle avait mis un bouton, un j'aime sur la vidéo,
1: un like. Oui.
0: Ça vient de la journaliste canadienne Julie Van Roosendaal, qui est une collaboratrice de CBC. Elle avait partagé une vidéo où elle fait de la mayonnaise avec de la rhubarbe.
2: J'adore.
0: Tu l'as vu, Leslie, hein?
1: Oui. Julie est brillante.
0: En fait, c'est qu'elle fait une purée de rhubarbe qui n'est pas sucrée, donc une compote non sucrée. Donc, on se retrouve avec une petite compote un peu rosée. Là, j'en ai pas apporté en studio parce que je trouvais que c'était un peu inintéressant juste comme ça. Mais l'idée, c'est qu'on prendre la purée de rhubarbe au lieu de prendre un œuf pour faire monter notre mayonnaise.
2: Donc,
0: purée
2: huile.
0: De rhubarbe, huile, évidemment. Un tout petit peu, elle mettait un petit peu de vinaigre, de la moutarde, un petit peu de sel, elle mettait aussi un petit peu de sucre pour équilibrer. Et ça fonctionne très, très, très, très bien. Ça fait une belle mayo qui se tient très bien, qui est très riche.
2: Mais avec
0: c'est
2: quoi
0: la
2: on sert ça?
0: C'est en... Puis, honnêtement, ça ne goûte pas tant la rhubarbe. Il n'y a pas vraiment le parfum très floral. Je trouve qu'il reste pas très présent. Ça goûte la mayo, en fait. C'est juste un petit peu plus acidulé. Donc, il faut peut-être ajuster la quantité de vinaigre qu'on ajouterait. Mais c'est la pectine qu'on retrouve dans la rhubarbe qui va servir d'agent... qui va permettre qu'on ait une belle émulsion. Donc, honnêtement, en 30 secondes, j'avais une super belle mayo. Honnêtement, je me préparerais pas, je pense, de la mayo le dimanche là pour ma semaine. Je pense pas que j'irais acheter de la rhubarbe pour ça, mais si on a peut-être de la rhubarbe qu'on sait pas quoi faire avec, un petit restant de purée non sucrée, on sait pas quoi faire avec, c'est vraiment intéressant.
2: Est-ce que ça veut dire donc que là, c'est plus l'aspect légumes de la rhubarbe qui ressort? Moi, on dirait dans ma tête,
0: En fait, c'est vraiment c'est la pectine qui va donner de la structure, puis on a la petite saveur acidulée. Donc, ça nous donne une base
2: c'est pas
0: comme...
2: sucré.
0: Non, c'est pas sucré, exactement.
2: Ça.
0: La journaliste ajoute un petit peu de sucre dans la sienne. Puis, la sienne avait une belle couleur rosée, mais sa compote était très rosée. Moi, la compote qui me restait, c'était pas les tiges les plus rosées là, qui me restaient. Donc, ma maillot n'a pas vraiment de couleur.
2: Quand tu dis j'adore Geneviève, là, c'est parce que tu voyais ça dans quelque chose?
3: Ben oui, parce que dans le fond, j'ai participé à une émission culinaire la semaine dernière, puis on m'avait proposé une mayonnaise à la fraise. Puis, j'avais été complètement conquise. Mais j'avoue que dans ma tête, j'ai de la difficulté à l'agencer quand même.
2: Mais dans un rouleau de printemps, mettons, avec des crevettes, avec une belle feuille de lait dessus.
3: Avec une petite feuille de menthe.
2: Crevettes et fraises, ça marche. Une feuille de menthe, donc c'est barbe aussi.
0: C'est un peu comme un chutney, justement.
2: Un sandwich au thon.
0: Oui, c'est ça. Moi, je pense que dans un sandwich, ça serait bon. Puis dans ce cas-ci, il y a à peine le petit côté un peu floral qui ressort. Mais je trouve que c'est juste le côté acidulé qui ressort. Peut-être avant-dernière chose, je me suis dit, est-ce qu'on peut faire déshydrater notre rhubarbe puis l'utiliser plus tard, disons, avoir une petite poudre là qu'on pourrait ajouter peut-être sur le bord des verres à cocktail, oh, des choses comme ça.
2: Là tu me parles.
0: Là Pénélope, je suis déçue de dire ça mais j'ai pas réussi à la faire déshydrater. J'ai pas de déshydrateur puis j'avais jamais essayé. Non, ben ça c'est l'autre chose. Pénélope a l'heure de manger son petit ruban. On y arrive Pénélope.
3: Mais c'est comme un petit cadeau.
0: Mais en fait, c'est tant qu'à partir de mon four pendant 8 à 12 heures là, puis à, ouvrant la porte là, de temps en temps. Moi je voulais faire déshydrater des petits chips là un peu de tranches de rhubarbe. Ça a pas fonctionné, c'est mon erreur en fait, je pense que j'ai je

0: sais pas trop comment utiliser mon four pour faire déshydrater, mais les gens qui ont un déshydrateur ou qui savent comment utiliser leur four correctement pourraient le faire. Mais en même temps, tant qu'à faire déshydrater quelque chose, je me suis dit, je vais essayer une autre recette que j'ai vu beaucoup circuler. Ce sont des rubans de bonbons, de rhubarbe. Ah. Et là, on peut goûter. Là.
1: C'est ton goût.
0: Donc, en fait, ce qu'on fait, c'est qu'on prend notre tige de rhubarbe crue, on prélève avec un couteau économe une tranche très, très fine. C'est bon, ouais.
1: Ça goûte les trucs de fruits qu'on achète.
0: Oui,
1: là.
0: Les rouleaux de fruits. Ça goûte un petit peu les bonbons sûrs aussi. Tu sais, j'aurais pu leur tremper dans un mélange de sucre et d'acide citrique.
1: Ah ouais, c'est vraiment bon.
0: C'est bon. Donc,
1: oh mon Dieu.
0: Donc, on fait des tranches très, très fines. Et là, il y a deux manières d'en faire. On peut soit prendre nos tranches fines crues, les tremper dans le sucre blanc et les faire déshydrater ou tu sais sécher au four. Ou sinon, l'autre manière, on le fait tremper dans un sirop simple, puis on le laisse comme macérer un petit, peut-être un 15 à 60 minutes dans un sirop simple. Moi, ce que j'ai fait, en fait, j'ai testé les deux. Ce que vous venez de goûter, c'est celui qui était dans le sucre. Celui dans le sirop simple, c'est que moi, mon sirop, je l'ai pas laissé refroidir avant, donc elles ont flétri. C'était pas des rubans, là, ça ressemble plus à des petits agglomérats là, de rhubarbe, mais c'était très bon. Puis je me suis retrouvée avec un sirop. Puis ce sirop-là, ben je vous ai fait de la limonade. J'ai la mayonnaise dans ma tête. Donc le sirop qui me restait, j'ai fait une petite limonade et là aussi j'ai acheté des petites framboises lyophilisées dedans. Moi je la trouve peut-être un petit peu trop sucrée. J'aurais préféré un peu plus d'acidité. Donc c'était à refaire là, la limonade. Je pense que je mélangerais. Jus de rhubarbe avec un peu de sirop de rhubarbe.
2: Puis un peu de gin là-dedans.
1: Ben c'est ça. J'allais là.
0: Mais l'idée des bonbons, je trouve ça vraiment intéressant. Je pense que ça peut vraiment être un beau projet à faire avec des enfants. Je me demande même si ça pourrait pas sécher au soleil ce soir-là. Pour pas partir le four. Peut-être.
1: Parce que Menot fait un alcool à la rhubarbe notamment. Fait qu'avec on pourrait ajouter un autre alcool, on peut ajouter un allonger avec du soda, mais donc mettre autour du verre effectivement un petit sel rhubarbe là, pour faire un petit margarita à la rhubarbe.
0: Peut-être tant qu'à faire un petit sumac là, tu sais, si on n'a pas, mais un petit sumac avec un petit cocktail à la rhubarbe, je pense que ça serait intéressant.
1: Les bonbons goûtaient
0: exactement. Tu
1: sais les ficelles de réglisse long quand on était jeune, il y en avait des acidulés là, les verres pommes.
0: C'est vrai.
1: Ça goûte exactement ça.
0: C'est vrai que ça a une texture vraiment de...
1: C'est vraiment une texture bonbon.
2: Il y a aussi un apéritif qui s'appelle Dola Dira, qu'on trouve à l'SEQ, qui était inventé ou développé par une femme qui s'appelle Meredith Erickson, et c'est elle qui a écrit les livres de Joe Beef et tout ça. C'est une Montréalaise qui vit en Italie maintenant, mais elle aimait tellement un cocktail de rhubarbe qu'elle a mis dans son livre, qu'elle a développé en apéro, et ça se vend tellement bien, et ça goûte la rhubarbe, et en apéro, juste avec la glace, c'est très bon.
1: Oui. Alors, on a des messages ici. Quelqu'un nous écrit « Mon souvenir d'enfant ayant grandi au lac Saint-Jean. » Un bâton de rhubarbe directement de la plante avec du gros sel.
0: Oui, j'ai déjà fait ça. Oui,
1: un régal. Français nous écrit de Gatineau. Je fais un chutney aux groseilles et rhubarbe délicieux avec de la viande. C'est vrai que ça doit être bon avec un canard ou un porc seulement. Ajouter à la rhubarbe un peu de sirop de grenadine. Et la peau contient de la pectine, parfait pour la compote. Nous écrit Denis de Saint-Ange. Voilà, merci beaucoup, Denis, pour ces trucs et astuces sur la rhubarbe. Merci. Ben, une petite compote à l'intérieur d'un petit dumpling de serre, là, de rhubarbe, avec un petit truc de chocolat par-dessus. Là.
0: Absolument.
3: Un petit ruban de bonbon là, pour l'envelopper.
1: Oui!
3: Là.
1: Des petits cadeaux.
3: À l'infini des possibilités.
1: Avec les dumplings. Hein?
3: Mais j'avais envie de vous parler de dumplings parce que à trois reprises, j'ai reçu des invités à souper à la maison avec des dumplings. Donc, j'ai fait une petite soupe, style soupe à l'oignon dumpling. Donc, à l'intérieur de mon baluchon de pâte, j'ai mis du fromage. Donc, quand j'ai fait mon petit bouillon style soupe à l'oignon, je mettais mes dumplings comme à bouillir, si on veut, donner un peu comme une wonton, mais version fromagée. Ensuite, là, je me tapais de faire rôtir les dumplings avec une autre méthode que je vais vous parler et je faisais des sushis desserts. Puis là ben les dumplings rôtis, ben là je trouvais ça un peu plate de faire une sorte donc j'en faisais deux trois, c'est compliqué. Faites pas ça, vous serez jamais assis avec vos invités.
0: Non, c'est ça. Oui. Ben si on soit des gens qu'on aime pas beaucoup qu'on veut pas voir peut-être ça peut être
1: une bonne idée.
3: Oui, t'as le prétexte d'être en cuisine puis de faire hey, moi je voulais vraiment que ce soit incroyable votre soirée. Mais sinon ben je leur ferai plus parce que là visiblement c'est quelqu'un continue.
1: Là tu m'as c'est ça.

0: notre dumpling. Donc évidemment.
1: Est-ce qu'on le met sur un petit papier parchemin, oui, entre le fond du panier et le dumpling pour pas que ça colle?
0: Absolument.
1: Ça cuit quand même à travers,
0: oui,
1: le papier parchemin.
0: Il y a des gens qui s'empêchent de faire des dumplings vapeur pour cette raison-là,
1: ouais,
0: parce qu'ils ont pas le petit ramequin,
1: ah, okay,
0: de bambou. Puis là, ils ont pas nécessairement le fameux petit parchemin rond et fait pour ça avec,
1: oui,
0: des trous. Et on prend un papier parchemin, on utilise un couteau, puis on fait des petites insertions. Là, il y a vraiment,
1: okay,
0: pas.
1: Mais ok, mais faut faire des petits trous dans le,
0: oui,
1: papier.
0: Oui, pour vraiment que, sinon ça va, okay, tout devenir mouillé puis ça, okay, va pas fonctionner. Il faut absolument que la vapeur elle puisse sortir finalement du papier. Donc cette version-là fait en sorte qu'on a vraiment quelque chose de très mochi, de très fluffy. Tu sais, quand c'est vapeur, donc la farce cuit. Faut toujours s'assurer que notre farce est bien cuite aussi, parce que si vous décidez de faire des dumplings, mettons, à la farce de poulet, même le porc, à la viande généralement, donc faut vraiment s'assurer qu'on a au minimum un 6-7 minutes de vapeur pour que ce soit bien cuit. Donc ça, c'est la version vapeur qu'on connaît quand même bien.
1: Mais donc ça, c'est avec une pâte maison de dumpling qu'on aurait fait.
0: Ben, honnêtement,
1: ou qu'on l'achète. Toi, tu l'achètes congelée.
0: Moi, j'achète congelée.
1: Les petites pâtes déjà coupées là.
0: Exactement, déjà rondes, déjà prêtes.
1: Okay.
0: Moi, je suis cette personne-là.
1: T'as juste
0: qui
1: à
0: coupe,
1: les farcir,
0: oui,
1: puis à les attacher. Là.
0: Oui, puis j'avais commercialisé mes propres pâtes à dumpling il y a quelques années, les rondes, parce que là, actuellement, en commerce, mettons grande surface, pour ne pas les nommer, on trouve beaucoup les pâtes à wonton.
1: Okay.
0: Mais c'est pas la même chose. Elles sont vraiment différentes quand même au niveau du goût, puis souvent sont carré. Donc c'est comme plate parce qu'on pourrait couper les coins puis faire une pâte ronde, tu sais, pour faire exactement notre petit baluchon. Mais généralement, des pâtes rondes à dumpling sont disponibles souvent dans les épiceries asiatiques.
2: Et Lufa, les gens qui commandent chez Lufa sont
0: disponibles.
2: Ah, il y en a?
0: Oui. Ah, okay, génial, c'est, ouais, bon à savoir, parce qu'effectivement, c'était dur à trouver. Mais c'est ça, c'est qu'à tous les mois, là, il y a possibilité de trouver, tu sais, il y a comme des nouvelles choses, puis tu fais comme, ah, ben là, finalement, là, on a trouvé solution à ça. Donc, moi, j'invite vraiment les gens, ben, tu sais, si vous voulez vous faire vos pâtes maison, il y a 1000 recettes, mais c'est encore un peu le même principe. Tu sais, comme on a parlé récemment des pâtes, c'est vraiment de la farine, de l'eau, puis du sel. Là, tu sais. Donc là, on se façonne une petite pâte qui est cette fois-ci ronde. Ensuite, on a une autre façon aussi de faire cuire nos dumplings, c'est à la poêle. Puis ça, je dois dire que c'est ma façon préférée. Donc, ça prend une poêle bien chaude. C'est super important parce que notre baluchon, je vais toujours parler de dumplings en petit baluchon parce qu'il y a tellement de sortes aussi. Gyoza, dumplings, t'sais, c'est comme, en autant qu'on ait vraiment comme une surface un peu plus plate, si on veut, qu'on va venir faire rôtir à notre poêle. Donc vraiment, là, le feu est très, très chaud, que ce soit du beurre, un petit peu d'huile. Donc on vient, t'sais, tenir un peu nos petits baluchons par le haut. On vient faire rôtir la base. Et ensuite de ça, ça prend absolument un chaudron, une poêle avec un couvercle. Parce que là, on va venir mettre de l'eau. Et moi, je dis toujours qu'on veut immerger notre dumpling à peu près à la moitié du baluchon, mettons, pour donner une petite idée pour que la farce, justement, puisse bien cuire. Et là, on met vraiment notre rond à médium. On descend, petit même médium doux. Et là, on vient mettre notre couvercle et c'est 6 minutes à peu près.
1: Okay.
0: Puis on les laisse aller, ils vivent leur vie, ils cuisent. Mais il faut juste s'assurer qu'on a mis assez de liquide pour pas qu'ils deviennent collants, qu'ils collent à la poêle puis qu'ils manquent de liquide. Mais quand on en met trop, c'est pas mieux parce que là, ils vont bouillir.
1: Okay.
0: Fait qu'il faut, tu sais, c'est peut-être pas aussi, tu sais, on faut pas être aussi attentif qu'un risotto, mettons, mais il faut quand même être proche de notre poêle.
1: Au moins les premières fois qu'on le fait, puis après ça, on va le savoir.
0: Exact. Puis moi, ce que j'ai décidé de faire récemment, c'est que, tu sais, des fois, on met juste de l'eau pour faire cuire, mais ça peut être un petit bouillon concentré, ça peut être une petite sauce, ben tu sais, peut-être pas une sauce comme crémeuse, mais vraiment comme un bouillon, un petit bouillon de poulet, un petit bouillon de légumes,
1: miso,
0: tu sais, oui, exact, juste pour faire en sorte que notre bouchée de dumpling va prendre un goût supplémentaire, mais c'est déjà rempli de saveur, on va se dire, un petit dumpling. Donc ensuite, quand c'est prêt, ben on enlève le couvercle, puis on a vraiment une base croustillante et le reste assez moelleux. Donc,
2: mais il y a pas d'huile du tout. On met pas une petite.
0: Oui,
2: au début. Au début. Ok, excuse-moi.
0: Ouais, oui, okay. Soit un petit peu d'huile, un petit peu de beurre. J'avoue, okay, que je suis très team beurre. Sinon, on a aussi la nouvelle façon qui est le air fryer, pour ne pas nommer la friteuse à air chaude, parce que ça, j'avais pas le choix de l'essayer parce que moi-même j'en ai une à la maison. Ça fonctionne quand même bien, honnêtement. Faut mettre quand même un petit peu de push-push de beurre ou d'huile, là, tu sais, comme
2: vaporisateur.
0: Ouais, exactement, de PAM, pour ne pas le nommer. Puis ça nous permet qu'on ait vraiment le baluchon soit vraiment doré, puis croustillant.
2: Mais est-ce qu'on met un papier parchemin?

0: au fond, encore une fois?
1: Pas nécessairement. Ça n'a pas collé dans le mien. Okay. Mais ça doit dépendre peut-être des friteuses à air. Il y en a qui ont comme des demi-sous-sols, là, j'appelle, là, comme une genre de petite grille. Donc, moi, ça avait vraiment, vraiment bien fonctionné. Puis, je dois dire que moi, j'aime bien accompagner tout ce qui est friture plus avec des mayonnaises. Tandis que, mettons, mes versions à la poêle, rôties, ça, je suis plus type des petites marinades. Donc, je me fais toujours, avant de faire rôtir mes dumplings, une petite sauce genre tamari, érable, vinaigre de riz, ail, gingembre. Puis là, ben pendant que tu fais comme ta quantité de dumplings, ben là, ben ça, ça prend son goût. Puis c'est tellement bon. C'est vraiment pas compliqué de se faire des petites marinades maison, toutes simples, tu sais, pour ceux qui aiment le épicé pourrait mettre un petit peu de chili à l'intérieur. Tu sais, c'est comme à l'infini. Moi, j'avoue que j'aime beaucoup le mélange soya-érable. Grande fan de sucré-salé, en fait. Mm-hmm. Puis sinon, ben avec les dumplings frits, ben tu sais, ça peut être des mayonnaises à l'infini. Hein, ça peut être une mayonnaise à la rhubarbe. Exactement.
2: J'ai une question. Avec la cuisson air fryer, est-ce que tu as déjà essayé de mettre un peu d'eau dans le fond?
1: Non,
2: pour
1: jamais.
2: Pour que ça crée une petite vapeur. Je me demande si ça serait intéressant. Peut-être qu'il y a des gens qui l'ont déjà fait comme ça. Parce que moi, pour cuire certains légumes, tu sais, comme du brocoli,
1: j'avoue,
2: à la friteuse à air chaud, je mets toujours un peu d'eau dans le fond. Parce que la vapeur, ça va faire de la vapeur, en fait. Là, je parle d'un modèle à tiroir, là, pas des petits fours, là. Parce que sinon, ça serait sur l'élément. Mais, je pense, en fait, c'est que l'eau va s'évaporer avec la chaleur, puis ça va faire une petite vapeur. Ça évite que les légumes deviennent trop secs quand on les fait cuire au air fryer. Fait que peut-être que ça serait intéressant à essayer.
1: Très intéressant.
2: Je vais l'essayer la prochaine fois.
1: Vraiment, parce que, tu sais, vois-tu, quand je fais mes légumes, moi, mon but puis mon désir, c'est d'avoir quelque chose de crispy, mais si je voulais vraiment avoir quelque chose de plus de vapeur, j'avoue. Puis quand on a les deux étages avec soit le petit panier, on peut mettre comme en dessous finalement. Fait que très bonne idée. Moi aussi, je vais essayer ça. Sinon, on a la version bouillie. Comme je vous parlais, tu sais, bon, on a les fameuses wonton qu'on connaît super bien. Donc,
3: j'adore ta première phrase.
1: Donc, tu sais, c'est vraiment.
3: Je pensais sincèrement que ce serait la version triste du groupe.
1: Je pensais sincèrement, mais en même temps là, je pas du tout, parce que ben en tout cas, de toute façon, moi-même, soit que j'apprends des choses ou je suis agréablement surprise, tu sais. Puis quand je dans le livre Dumpling justement, j'avais fait comme je vous disais d'entrée de jeu le genre de petite soupe à l'oignon, mais tu sais au final un peu comme les sushis pour ne pas les nommer, tu sais, ça devient quasiment accessoire la petite pâte. Donc à l'intérieur, on peut s'éclater, on peut faire plein de variantes puis de possibilités. Puis quand j'ai fait ma petite soupe à l'oignon, ben c'est un peu comme une façon de faire une wonton mais différente, puis j'ai vraiment vraiment beaucoup aimé ça. C'est sûr qu'il faut aimer ça, tu sais, mon père appelle ça de la soupe au Kleenex. Des dumplings bouillis, parce que tu sais quand on va mettons dans les buffets, tu sais, on dirait
3: c'est ça,
1: tu sais.
3: C'est supposé au moins un peu résister contre la langue et le palais là, mais quand ça squitche entre la langue et le palais, ça va pas du tout.
1: Ouais, non, c'est ça. Donc faut vraiment vérifier
3: la soupe au Kleenex.
1: Encore une fois la cuisson, puis encore une fois faut être présent pour vraiment s'assurer que ça fonctionne bien. Et sinon, ben il y a les versions frites, mais littéralement dans un bain d'huile. Ça, c'est sûr que c'est très très bon. comme j'avais fait une version nachos. Fait que dans le fond, dans ma préparation de pâte à j'ai ma feuille de dumpling, puis dans ma préparation, j'ai mis du bœuf, j'ai mis des petits assaisonnements style nachos, tacos, puis là tu peux mettre des poivrons, tu peux mettre plein d'affaires, du fromage à râper, puis là tu mets ça dans ton petit dans ta petite feuille à dumpling, puis là tu mets ça dans l'huile, puis là tu garnis ça avec des olives, de la crème sure, puis là tu fais vraiment un nachos dumpling.
3: Wow!
1: Tout est possible, c'est ça. Ça devient, tu sais,
3: comme bonne idée.
0: Comme bonne idée, parce que c'est
3: bonne chance le foie.
0: C'est mon côté, le côté cochonne qui sort.
3: Ça là, c'est une très bonne idée.
1: Mais
3: sérieusement, c'est comme si on faisait des tout petits calzones de pizza.
1: Mais oui, on en parlait aussi, tu sais, que c'est comme des dérivés de toutes sortes de nationalités.
0: Tu peux mettre des ingrédients pizza là-dedans.
3: Oui, des nachos.
2: Des petits cheeseburgers.
1: Ben c'est là où j'allais. Quand j'ai fait le livre Dumpling, ma meilleure amie, qui est aussi ma directrice générale, était complètement enceinte. Puis là, elle me dit, Geneviève, on fait un dumpling cheeseburger.
3: Ah,
1: et
3: bon,
1: là, c'est incroyable. Parce
3: le Charlucci, c'est son nom?
1: Oui, c'est Charles qui était dans son ventre. Qu'on n'avait pas encore rencontré, mais qui a mangé avant nous. ces dumplings-là, en même temps que nous. Et donc, vraiment, on fait comme une boulette de burger avec, tu sais, tu peux mettre des oignons rouges, tu peux mettre des cornichons, tu mets du fromage, tu mets tout ce que tu veux. Et là, tu fais vraiment un petit baluchon rôti, puis tu sers ça avec une mayonnaise de style Big Mac.
0: Je suis sûre, il y a des chefs de dumplings en train de nous écouter, en train de dire
1: qui saignent des oreilles. Mais regarde, ils saignent des oreilles à chaque fois qu'ils m'écoutent parce que.

0: Excusez-moi pas, je peux parler du maquis poutine aussi, tu sais. Mais ça, ça sera un autre sujet. Mais tu sais, tout est, c'est subliminé.
1: Dumpling poutine.
0: C'est ça,
1: c'est sublimé.
0: Sublimé. Alors voilà.
1: Subliminal aussi. Et sublimé.
2: Est-ce que tu as déjà essayé de faire de la dentelle? Tu sais, quand on fait une dentelle avec comme en fait, de la farine diluée dans de l'eau. Je sais pas si vous avez déjà mangé ça dans les restaurants. En fait, là, souvent, quand on nous apporte les dumplings, ils sont comme tous pris dans une espèce
0: oui,
2: de.
0: Oui, bien sûr. Fine, ouais, ouais. C'est de la fécule avec de l'eau.
2: Fécule ou farine, en fait, dans un peu d'eau qu'on va verser vers la mi-cuisson. On verse dans toute la poêle, en fait. Donc, ça va faire une crêpe. C'est comme un peu une crêpe extrêmement mince qui va faire que toutes les dumplings vont se tenir un peu ensemble.
0: Puis là, il faut casser.
2: Et il y a plein de petites bulles qui se forment. Donc, ça ressemble à une dentelle, en fait.
0: Ouais.
2: C'est vraiment, c'est joli. Puis, ça donne un petit croustillant de plus qui est vraiment intéressant, je trouve.
0: Exact. Et sur les réseaux sociaux, bon, on peut pas échapper aux tendances actuelles.
1: OK, c'est quoi?
0: Qui complète les dumplings. Donc, en ce moment, la grosse affaire, c'est vraiment la lasagne. Donc, la lasagne dumpling. Alors, c'est même principe qu'une... non, mais c'est pas un dumpling à la lasagne.
1: Okay,
0: c'est
1: non,
0: vraiment
1: okay,
0: le concept d'étagé. Donc, la farce que vous aurez décidé de faire par chaud.
1: Ah, c'est qu'on utilise, on ferme pas le baluchon.
0: Exact.
1: C'est des étages de...
0: On prend un genre de petit ramequin qu'on va pouvoir faire style bain-marie parce qu'on veut que ça soit version vapeur pour que la pâte cuise dans le bouillon. Parce que, dans le fond, on fait la même chose. On fait la préparation, les petites pâtes à dumplings, un peu d'eau, puis là, on va venir mettre ça style ramequin. Donc,
1: dans une mijoteuse, par exemple, avec un peu d'eau.
0: Cuit vapeur. Puis là, ça va faire en sorte que ça va faire comme un étagé de dumplings. Donc, on n'aura pas à se concentrer sur la... Parce que, tu sais, il y a une technique pour plier les dumplings.
1: Okay. Mais moi, je trouve ça dur. Moi, j'étais dans un restaurant récemment, puis sur ma soupe, il y avait comme une feuille de pâte.
0: Ouais.
1: J'étais comme là, je la coupe-tu avec mon couteau, je la coupe-tu avec ma cuillère.
2: Ouais,
1: c'était pas clair.
2: Ça bouge, tu sais, quand t'as fait de la
1: salée. Oui, c'est ça.
2: Fait ça prendrait un ciseau.
0: Encore une fois, je pense qu'il faut que tu te fasses confiance. Tu y vas comme tu le sens, comme ça va être bon. Et là, il y a un gros trend, je dois le dire, il y a une tendance actuellement que je n'ai pas essayé parce que ça me tente pas d'avoir cette odeur-là dans la bouche pendant deux jours. C'est que là, la grosse affaire, c'est que tu te fais un petit dumpling rôti, mettons, et là, tu viens le manger dans une pétale d'oignon rouge épaisse.
1: Ah non.
0: Non, ben absolument non.
1: Mais ta pétale est cuite?
0: Non, je sais. Mais non, mais c'est ça. On n'a pas le temps de puer de la bouche de même, tu sais.
1: Ben, on n'a pas tant.
0: Sauf que semblerait-il que...
1: Même.
0: Non, c'est ça, mais semblerait-il que les saveurs du dumpling ainsi que la préparation à l'intérieur, là, tu peux mettre un petit peu de sauce soya, tout ça dans ton genre de petit, je sais pas comment, ton petit
1: ça,
0: bateau.
1: Moi, je me ferais pas confiance.
0: Ben non.
3: Mais on pourrait mettre l'oignon dans l'eau acidulée avant pour enlever tout le côté soufré.
0: Ouais. Mais non, c'est pas ça l'affaire.
1: Mais après ça, ça va être mollasson dans tes mains. Ah, OK, juste pour enlever le côté sucré, mais il resterait quand même
0: Mais je pense que c'est plus une chose de ASMR, peut-être, sur les réseaux en ce moment, de faire cette tendance-là, fait en sorte que ça crunche vraiment beaucoup. Donc, je pense que c'est peut-être ça.
3: Il faut vivre tout seul.
0: C'est ça, tu sais. Donc, puis il y a aussi, ben tu sais, tout ce qui est les petites sauces épicées, comme je vous disais, tu sais, en ce moment, de se faire des petits dumplings, de mettre du petit chien, de la mayonnaise. T'sais, on dirait qu'en ce moment, il y a quelque chose de vraiment gourmand, cochon, pour ne pas le dire, puis de vraiment venir exagérer un peu notre dumpling avec tellement de sauce, de chili puis tout ça. Donc
1: Mario nous dit, j'ai 62 ans et j'ai toujours appelé cette soupe comme ça, soupe au Kleenex.
0: Ah, ben, c'est peut-être générationnel. Mon père a à peu près cet âge-là. Fait que c'est à peu près ça, les dumplings. Pour vrai, moi, je trouve que ces petits baluchons sont complètement délicieux. Et il y a les dumplings desserts aussi qui sont souvent fait de façon frit, donc mais plus dans le bain d'huile littéralement. J'en ai fait un récemment, framboise avec le lotus, tu sais, la tartinade de petits pains d'épices qui est vraiment très tendance. J'en parlerai dans mon prochain sujet.
1: Mais banane, chocolat, il y a les
0: comme c'est à l'infini. Hein? J'en ai fait une à la tarte au sucre à la crème servie de la crème. Regarde-moi ça.
1: Dans ce livre-là. Est-ce qu'il est encore disponible, ce livre?
0: Sur mon site web seulement, mais avec grand plaisir.
1: Il s'appelle comment?
0: Dumpling.
1: Ah, c'est comme ça. Geneviève Évrel, donc propriétaire de Miss Sushi, Sushi à la maison et autrice, notamment de Dumpling. Caroline Huard, alias Looney, est avec nous aussi. Et Leslie Chesterman, après ceci, va sublimer nos burgers. Alors, allons-y, Leslie, avec qu'est-ce qu'on fait avec nos boulettes de burger? Ben,
3: premièrement, je suis assez obsédée par les hamburgers.
0: Oui?
3: J'adore un hamburger.
1: Les hamburgers?
3: Les hamburgers.
1: Je pense pas qu'on peut faire les hamburgers.
3: Le hamburger.
1: Les hamburgers.
3: Les hamburgers.
1: Parce que je le...

0: je ne te reprendrai jamais si tu n'avais pas commencé l'heure en disant comment ça
1: se dit. C'est ça, j'ai une petite tendance avec les H et les L apostrophes, etc. Mais la raison, pour moi, c'est une marque de, du printemps qu'on commence à faire des grillades dehors. Ouais. C'est très rare que je mange des burgers, je veux dire, à la maison l'hiver. Des fois, je vais les griller.
0: Ah, okay, ouais.
1: Quand j'étais jeune, ma mère les faisait sur le broil, que je trouve affreux.
0: Ah oui, ben, ça fait
1: sous
0: dessécher.
1: Le broil, ça fait dessécher et ça fait beaucoup de fumée, etc. Ah, okay. Alors, j'ai un ce qu'on appelle la poêle à griller, le grill pan, et je les fais là-dedans quand j'ai vraiment envie. Ou maintenant, des fois, je fais des smash burgers, qui est toute une autre histoire de comment... C'est pas évident de faire un bon smash burger non plus. Ça prend un peu des techniques, etc. Mais je les adore quand c'est bien fait. Mais là, c'est le moment qu'on sort les on va griller les burgers. On dit barbecue, mais c'est pas vraiment un barbecue. C'est on est en train de griller dehors. Alors, c'est ce goût aussi de charbon. Moi, j'ai pas un barbecue à gaz. J'ai vraiment le barbecue pur et dur avec le charbon. Et on commence à se lancer dans la saison des hamburgers, des burgers. Et alors, il y a quatre éléments qui sont vraiment importants. Dans mon premier livre, j'ai fait toute une page sur comment, quoi faire et quoi pas mettre sur les hamburgers. Mm. Mais comme moi, je vais jamais mettre la confiture d'oignon. C'est beaucoup trop sucré dans un hamburger. Okay. Mais des choses quand même qu'on va apprendre. Alors, premièrement, il y a les garnitures. On voit qu'on peut mettre, moi j'adore la roquette sur les hamburgers. J'adore l'oignon rouge.
0: La roquette, tu trouves pas que ça vient mou?
1: Non, ben le mou, déjà c'est chaud alors ça. Mais je préfère la roquette à une salade normale, la laitue normale, qui a pas beaucoup de goût. La roquette a ce petit goût poivré qui est délicieux dans les hamburgers. Moi, je mets toujours une tranche de d'oignon rouge, c'est sûr et certain, qui est pas trempé, cru. Très finement à la mandoline, vraiment. Je mets toujours une tranche de fromage, toujours une tranche de tomate, un peu de mayo, toujours la moutarde, pas de Dijon, mais la moutarde, comme on dit, jaune. De baseball jaune. Et on peut aussi mettre la moutarde jaune avant de le griller, mais ça, c'est une autre chose. Et ketchup, je suis très ketchup. Ouais. Et je fais les pains moi-même, parce que c'est vraiment meilleur si on fait les pains nous-mêmes. Je sais si...
0: Pas de fromage?
1: Oui. Toujours une tranche de cheddar.
2: OK.
1: Alors, on est en train de transformer nos hamburgers à notre goût. Tout le monde a les idées. Oui, j'aime ça, le mayonnaise, j'aime pas ça. Les pickles, oui ou non.
2: Toujours.
1: Voilà. Mais il y a d'autres. Alors, l'autre chose qui change, c'est la cuisson. On a parlé des cuissons, on peut les faire à la poêle, etc. Ça change beaucoup la cuisson. Moi, j'aime ça un peu... quand même un peu brûlé. Moi, j'aime ça médium saignant. On est obligé de dire, tous les docteurs vont dire que ça devrait être bien cuit quand même, la viande, à cause des problèmes de E. coli, etc. On a un petit... Moi, j'ai un petit cœur qui est rosé quand même, que je préfère.
0: E. coli.
1: Ça, c'est moi, E. coli. Mais... Ce qui joue beaucoup dans l'hamburger, c'est l'assaisonnement de la viande. Il y a aussi le choix de viande. Des gens qui vont dire la viande que c'est maigre, la viande que c'est mi-maigre. Moi, j'ai fait beaucoup de tests. Moi, je préfère la viande mi-maigre mélangée avec maigre. Et si on peut trouver du côte court haché, de mettre là-dedans, mais c'est tout complexe, c'est tout compliqué.
0: Parce que c'est le gras qui donne le goût.
2: C'est le porc haché aussi, c'est bon dans la boulette.
1: Oui, mais le porc, le gras aussi peut le rendre trop graisseux.
0: Ah oui, non, c'est
1: ça. À la fin, on a un pain qui est recouvert de graisse. Alors, j'ai un peu éliminé et c'est vrai que c'est le gras qui donne le goût. Mais à la fin, la viande hachée a pas énormément de goût. Si on mange des tartares de bœuf, on remarque que, moi je dis toujours, les tartares de bœuf, prenez un vin blanc parce que ça n'a même pas beaucoup de goût pour un grand rouge, pour le vin. Mais, alors, dans les tartares, on est en train de mettre beaucoup de tabasco, on est en train d'assaisonner les tartares. Mais comment on assaisonne aussi
0: nos
1: boulettes? Ça change. Alors, j'ai fait des tests. Alors, premièrement,
0: Dans la viande.
1: Okay. Alors, comment on va assaisonner la viande? J'ai vu tellement d'idées de quoi mettre dans les hamburgers. Alors, premièrement, chapelure, non merci. Pour les boulettes, pour les meatballs, oui, toujours.
0: Ah,
1: mais pas pour le hamburger.
0: Mais si, il y a des gens qui le font.
1: Il y a beaucoup de gens qui vont
0: l'équipe.
1: Mettre.
0: Ah oui.
1: Il y a beaucoup de gens qui vont mettre la chapelure. Pour moi, on est en train d'ajouter des céréales qui ajoutent pas de goût.
0: OK.
1: C'est assez neutre. Mais si, disons, on a beaucoup de gens, on peut mettre des miettes de pain pour avoir plus de hamburger à la fin.
0: Avec moins de viande.
1: Des craquelins écrasés, même chose. Des boules de fromage ou des morceaux de fromage que j'aime pas parce que ça a tendance de fondre et coller à la grille. Alors, ça fait tout un gros mess. Du miel épicé, j'ai jamais essayé, mais quand même... Oui.
2: Ben c'est la grosse tendance en ce moment.
1: Mais épicé.
0: Sur une poitrine de poulet, un burger, ça doit être délicieux.
2: Ben oui.
0: Mais peut-être pas avec du bœuf.
2: Ah, je comprends.
1: La fumée liquide, qui était vraiment la grosse tendance dans les années 80, tout le monde a découvert ce goût de fumée.

0: liquide qu'on peut acheter, mettre quelques gouttes. On pourrait mettre aussi l'huile de truffe si on veut, hein, si on parle de choses bizarres. La pâte de tomate, la sauce soya, des anchois, du vinaigre balsamique. J'ai trouvé ça intéressant, j'ai pas essayé. Des flocons d'avoine, encore une fois, ça donne pas beaucoup de goût. Mm. C'est juste comme... moi, je mets ça dans mes pains de viande, pas dans les hamburgers. Mm-hmm. Mais encore, c'est des céréales, des cornflakes, j'ai vu ça. Des mélanges d'épices. Il y a des compagnies qui ont des mélanges d'épices pour les hamburgers. Pas le steak spice, mais vraiment des mélanges pour les hamburgers. Mais je pense à ma mère, et ma mère faisait, c'est une souvenir d'enfance très, très prononcée. Elle mettait des chips, elle adorait les chips barbecue, puis à la fin du sac, elle faisait concasser les chips, puis elle mettait les chips concassés dans les hamburgers.
1: Mais pas dans la viande.
0: Dans la viande. Dans la viande avant de faire les boulettes.
1: Ah, oui.
0: Oui, sel, poivre, chips.
1: Ça vient pas de barbecue. Ça vient pas mou?
0: Non, ça reste quand même, mais on sent, c'est concassé vraiment petit quand même. Et à la fin, on mettait comme, c'était les années 70-80, on les faisait griller avec beaucoup de, souvent, ce sel qui s'appelle Lowry's Seasoned Salt. C'est un sel assaisonné je suis sûre, c'est plein de choses.
1: Ah, mon Dieu,
0: C'était vraiment, et le sauce barbecue Kraft. Parce qu'il n'avait pas d'autres.
1: Ouais, c'est vrai.
0: Aujourd'hui, il y a des sauces barbecue, mais dans, tu sais, de ma jeunesse, il y avait comme la laitue romaine,
1: la sauce
0: barbecue,
1: miel de chez Miel d'Anisset, délicieux.
2: Oui. Ma mère, elle faisait cuire des boulettes de steak haché. Ensuite, quand elle avait fini, mes boulettes étaient dans mon assiette. Elle mettait avec le restant du beurre puis tout ça dans la poêle. Elle mettait un peu d'eau puis elle me faisait un gravy, une sauce qu'elle venait couler sur mes boulettes. Nos mères faisaient ça dans les années 90,
0: hachés,
2: non?
0: Tous les jeunes français aussi mangent du steak haché à midi. Alors, du steak haché, c'est un peu une autre chose comme le pain de viande, mais je suis d'accord avec ça aussi. Alors, quand même, j'ai dit... il faut que j'essaie. Et ma mère aussi avait une autre, la recette secrète que je suis sûre, ça venait de Homemakers dans les années 70. C'était des hamburgers avec des épinards et du fromage bleu.
1: Ah.
0: Elle mettait des épinards, du fromage bleu. Et je me souviens, on sortait ça du congélateur, puis on ouvrait ça, puis on disait, oh non. Tu sais, on a sorti les mauvais hamburgers parce qu'on voulait pas du fromage bleu.
1: Non, c'est sûr. Hein,
0: mais
1: les
0: tout
1: enfants,
0: le monde adorait ça.
3: Leslie, est-ce que dans tes recherches, t'es tombée sur les sachets de soupe à l'oignon?
0: Attends! À la fin, il fallait que je des décisions à prendre parce que quand même j'ai mangé 6 hamburgers cette semaine pour tester. Alors j'ai dit je vais faire 6 choses. Numéro 1, mélange de soupe à l'oignon. Numéro 2, le chips barbecue concassé et la sauce barbecue de ma mère. Numéro 3, neutre, sel et poivre. Jacques Pépin a dit, on n'a rien besoin que du sel et poivre. Je suis un peu d'accord avec ça, mais je vais en parler. Numéro 4, le mélange d'épices hamburger qu'on trouve souvent sur les réseaux sociaux, qui a beaucoup de paprika fumée dedans.
1: Okay.
0: Et je vais parler des sauces barbecue juste 2 secondes. C'est que je vois des sauces barbecue qui sont très chères. Je sais que j'aime beaucoup, mais je vois à 10$ et tout ça. Les sauces barbecue, c'est pas compliqué à faire. C'est très bien. C'est excellent fait maison et c'est pas cher.
1: Avec du ketchup?
0: C'est avec du ketchup, des fois avec un peu de mélasse, des fois avec un peu de paprika fumée. C'est pas long, ça se garde très bien et c'est beaucoup moins cher si vous voulez pas acheter. C'est sûr, il y a tout ça. Au pied de cochon, il y en a un qui est très bien et tout ça, mais je veux dire, si vous voulez le faire vous-même, c'est pas difficile de le faire vous-même et on trouve beaucoup
1: mais
0: de recettes.
1: Mais ça encourage local si jamais.
0: Ça, je suis d'accord aussi.
1: Mais je comprends, j'entends l'esprit.
0: Ils ont des recettes qui sortent un peu de l'ordinaire, mais si vous voulez quelque chose assez ordinaire, faites-le vous-même. Ouais. Si vous voulez le designer.
1: Si vous savez 12 personnes, là, ça va être du ketchup sublimé.
0: Ensuite, le hamburger de Julia Child, elle était obsédée aussi, comme moi, avec les hamburgers. C'est tellement américain d'aimer les hamburgers. Puis elle mettait des échalotes sautées. Et numéro 6, c'est un peu ce qu'on voit souvent. C'est avec la sauce Worcestershire. On dit Worcester sauce en anglais. Worcestershire. Avec un peu de sauce HP. Vous connaissez la sauce House of Parliament? C'est la sauce.
1: C'est pour ça,
0: steak.
1: HP?
0: House of Parliament. C'est même sur l'étiquette, on voit la petite House of Parliament anglais. Et les Anglais vont mettre ça sur le steak et c'est assez délicieux.
1: Mais la sauce VH, c'est-tu la sauce soya?
0: HP.
1: Non, HP, c'est pas la même chose.
0: Pas VH, HP.
1: La sauce, c'est une autre sauce.
2: Dyslexique, même quand
1: on avait les deux quand on était jeune, là, c'était comme les deux se côtoyaient sur la table.
0: Ça, c'est très anglais. Ouais. On le trouve dans les pubs, sur les tables, partout.
1: Ouais.
0: Mais c'est très bon dans les hamburgers.
1: C'est bon.
0: Alors, j'ai commencé à faire les tests. J'avais la famille autour de moi, tout le monde. Concentrez-vous, on va goûter ça. Puis à la fin, J'ai dit, tout va goûter pareil. Pas du tout. Ça a fait énormément.

0: énormément le goût de l'hamburger à la fin. Alors, je veux dire, je vais donner ceux qui marchaient pas très bien. J'ai pas du tout aimé le mélange d'épices hamburger. Le paprika fumé est fort et se domine, et on goûte plus rien sauf le paprika fumé. Okay. Et ça, c'est une recette qu'on trouve assez sur... Il y a une poudre d'ail, paprika fumé, oregano, etc.
1: Paprika fumé dans la boulette,
0: il y en a dans un de mes fils a dit le goût fumé est intéressant. Je suis pas trop d'accord. numéro 2, la sauce HP et le Worcester sauce. Non. Ça goûtait un peu le pâté chinois. Non. Ça changeait le goût et c'était pas un goût que je trouvais intéressant pour
1: le pâté chinois dans lequel t'avais mis du ketchup ou?
0: Le mélange de viande. Goût de viande hachée cuit,
1: Trop longtemps bouillie.
0: Ensuite, ce qui marchait très bien quand même. Oh, puis tristement, les chips barbecue de ma mère que j'adorais tellement. Ben, pas grand chose. Et j'ai remarqué que quand on va mettre des sauces barbecue et des choses très vinaigrées, ça rend la viande assez, assez coriace. Ça change la texture de la viande si on met un peu de vinaigre avec la viande. Alors, oublie ça. Peut-être je vais continuer juste parce que je pense
1: donc,
0: à ma mère.
1: Donc, il reste.
0: Il y a trois.
1: Show your child, sel et poivre, puis soupe à l'oignon.
0: Alors, numéro 3 dans celle-là, sel et poivre tout seul, si on a une viande de très bonne qualité, c'est délicieux quand même. On n'a pas besoin d'aller très loin. Alors, je veux dire sel et poivre, d'accord, si vous n'avez pas le temps, no shame, comment dire, no shame.
1: Ça va être très satisfaisant sous la dent.
0: Voilà, numéro 2, Julia Child avait raison. Des échalotes sautées on les fait sauter, on les fait refroidir, on le mélange et comme pas mal d'échalotes sautées, l'oignon et le bœuf haché ensemble, c'est une mariage.
1: Quand tu parles d'échalotes, c'est les oignons verts, les échalotes françaises.
0: Échalotes françaises, excuse-moi, échalotes françaises.
1: Grises.
0: Oui, absolument.
1: Ah,
0: alors, caramélisé dans la viande, autant que je l'aime pas c'était tellement bon.
1: Caramélisé dans la viande,
0: mais il faut dire numéro 1.
1: Looney! Ah,
2: mes parents verraient ça.
1: C'est comme ça que je fais mon rôti de palette.
0: Il y a tellement de gens. Mais à la fin, c'était la meilleure. Le soupe à l'oignon, c'était pas Lipton, c'était une autre marque de sélection d'épicerie parce que je pouvais pas trouver le Lipton. Ça marchait.
1: Quantité, c'est quoi?
0: Alors, c'est 1 kg de bœuf haché pour un sachet de soupe à l'oignon. Mm-hmm. On n'a pas besoin de rien mettre d'autre. C'est tellement bien. Et bizarrement, il y a un petit goût de sucre. Il y a un peu de sucre dans le mélange.
1: Oui,
0: et je pense que...
1: Ah, du sucre dans le mélange.
0: Je pense, et on sent pas le sucre, mais on sent que ça relève le goût du bœuf. Mm. Et honnêtement, c'était excellent.
1: Wow!
0: Honnêtement, comme un peu gastronome de métier, ça me fait de la peine. Mais
1: c'est une question de goût.
0: Mais à la fin, quand c'est bon. On peut pas dire c'est pas bon et c'est bon.
1: C'est comme le vin.
0: C'est bon.
1: Nous avons des gens fabuleux qui nous écrivent. Oui. Myriam, bonjour belle gang de testeuses. Bonjour Myriam.
3: Bonjour Myriam.
1: Il y a aussi la tendance Smash Burger Dumplings.
4: Ben oui. Ah!
1: Juste la viande de porc qu'on écrase sur une feuille de pâte à rouleau impérial et on fait une garniture de choux, carottes, champignons, etc. avec une petite mère. Puis t'as pas parlé de chili crisp, mais toi, c'est comme partout.
4: Puis j'ai pas parlé aussi des petits fantômes. Tu mets ta boulette dans absolument pas dans la pâte, comme si t'allais la faire rôtir, puis tu couches ta pâte à dumpling sur la boulette, comme ça t'évite de façonner, puis ça fait comme des petites couvertures, si on veut, à nos dumplings.
1: Mais il faudrait que je fasse confiance. Comment on mange
4: ça? Vas-y.
1: La rhubarbe, le combo rhubarbe, sucre, vin rouge et gousse de vanille est un gros succès. C'est chez nous sur crème glacée au panna cotta. Mon père faisait un vin de rhubarbe assez alcoolisé, nous écrit Normand. Et Sonia nous écrit le vin rhubarbe et framboise chez Amouraska dans le bas du fleuve est délicieux. Ma mère faisait sécher les morceaux de rhubarbe sur du papier brun avant d'en faire de la confiture. Nous écrit Martine de Charlevoix.
0: Ben, pour concentrer le goût.
1: Ben ouais. Et Francine de l'Outaouais, confiture rhubarbe orange, confiture rhubarbe et poire. Sont ses suggestions. Bonne journée à vous tous et toutes.
0: Wow.
1: Bonne journée, Francine. Alors voilà comment se termine cette heure avec nos testeuses. Looney a son plus récent livre, Les raccourcis de Looney. Geneviève a son plus récent livre, Cornichon. Et Leslie a son plus récent livre, A Montreal Chef. Et on se retrouve toutes les trois pour une dernière fois cette saison, le 3 juin.
4: Oui.
1: Merci les filles, c'était fabuleux.
0: Merci.
1: Vraiment très, très agréable. Bonjour Alec.
5: Bonjour Pénélope.
1: Alors, au menu ce midi.
5: Est-ce que vous retardez la tonte de votre pelouse en mai pour favoriser
3: favoriser la pollinisation des abeilles.
1: J'ai pas de pelouse, mais je serais du genre à dire oui si j'en avais.
3: C'est un sujet controversé, vous dis-je. Il y a beaucoup de gens qui le font par conviction. D'autres qui disent, ce n'est pas les pissenlits qui aident vraiment les abeilles, donc ça sert à rien.
1: Puis, est-ce qu'on veut vraiment aider ces abeilles-là en particulier? Je suis pas sûre.
3: Bonne question. Alors, on va poser la question à nos auditeurs avec la nouvelle fonctionnalité qu'on a via la bulle de conversation. Les gens qui peuvent cliquer sur la bulle de conversation à côté de Midi Info et de ma photo. Ils peuvent aller cliquer, participer à l'émission et répondre à notre sondage. Oui ou non? Ça serait intéressant de voir ce que nos auditeurs en pensent. C'est pas scientifique. C'est juste pour voir ce que oui ou non certaines personnes font cet effort-là ou non. Et on va en reparler avec le président des apiculteurs du Québec parce que c'est la journée mondiale des abeilles aujourd'hui. Ah, j'ai oublié de vous le dire. C'est pour ça, c'est le 20 mai. Alors, on va prendre des nouvelles de nos abeilles qui traversent des temps difficiles ces temps-ci-là.
1: Puis, ouais, exact. Vous allez démystifier plein d'affaires parce qu'on est tout mêlé dans quelles abeilles protéger, comment.
3: Exactement. On va tout faire ça tout à l'heure à l'émission. Puis on va parler aussi avec Bernard Drainville de cette renégociation avec Terre-Neuve et Labrador autour de Churchill Falls.
1: Bonne émission, Alex.
3: Merci beaucoup.
1: C'est Midi Info et c'est dans une demi-heure. On retrouve avec nous, après les infos, Eugénie et Dumas.
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1: Il est midi, midi 30 à Terre-Neuve, ici Maxime Bossonnet, voici vos informations. Dans le nord du Nouveau-Brunswick, le centre de mise en valeur des salmonidés de Charlot va moderniser ses installations. Le projet, financé en bonne partie par la province et le fédéral, pourrait permettre au centre d'augmenter considérablement son élevage de saumon et de truites pour atteindre près de 300 000 poissons par année. Charles-Étienne Drouin s'est rendu sur place.
2: Depuis la fin des années 1930, le centre de mise en valeur des salmonidés de Charlot élève des saumons de l'Atlantique et des truites mouchetées pour contribuer au maintien des stocks de ces espèces dans des lacs et rivières du Nouveau-Brunswick, comme l'explique le maire de Bois-Joli, Mario Pelletier.
3: C'est une infrastructure de longue date que pour nous, c'est extrêmement important pour les Premières Nations, nos villages.
2: Fredericton et Ottawa investissent un peu plus de 375 000 $ pour améliorer l'approvisionnement en eau de l'écloserie. Le projet, estimé à un total d'environ 410 000 $ comprend le forage d'un nouveau puits d'une plus grande capacité, ainsi que la modernisation du système de distribution d'eau. Près de 40 000 saumons de l'Atlantique et 160 000 truites mouchetées sont élevés dans ces lieux chaque année, selon le président du conseil d'administration du Centre de mise en valeur des salmonidés de Charlot, Ken Chartrand. L'équipe de Ken Chartrand évalue que le projet de modernisation pourrait permettre d'élever 100 000 poissons supplémentaires chaque année pour atteindre le seuil des 300 000 salmonidés. Les responsables du centre espèrent mener à terme les travaux d'ici le début de septembre. Ici Charles-Étienne Drouin, Radio-Canada, Charlot.
1: Pour la première fois en 3 ans, la gale verruqueuse de la pomme de terre a été détectée dans une ferme de l'île du Prince-Édouard. Elle ne représente pas une menace pour la santé humaine, cette maladie, mais ce champignon rend les pommes de terre invendables. Depuis 2021, les États-Unis n'importent plus de plants de pommes de terre de l'île du Prince-Édouard à cause de cette maladie. Et maintenant, le Conseil américain de la pomme de terre demande le retour de l'interdiction d'importer les pommes de terre de l'île du Prince-Édouard aux États-Unis. En Nouvelle-Écosse, le bail de l'élévateur à grains du port d'Halifax sera prolongé au moins jusqu'à la fin 2028. L'avenir de cet élévateur était incertain en raison d'un ambitieux projet d'expansion visant à développer les activités de fret, mais aussi de croisière du port de la capitale néo-écossaise. L'élévateur à grains compte 365 silos, pouvant stocker jusqu'à 140 000 tonnes de céréales à la fois. Le premier ministre canadien Mark Carney a affirmé être prêt à soutenir Québec et Terre-Neuve-et-Labrador dans les négociations entourant l'entente de Churchill Falls. Le premier ministre terre-neuvien Tony Wakeham a indiqué vouloir ouvrir le protocole d'entente conclu en 2024. Québec se dit ouvert à une entente modifiée, mais prévient qu'il ne veut pas d'ingérence d'Ottawa. Lors d'une conférence de presse du Parti libéral du Québec, son chef Charles Millard a affirmé qu'il n'est pas foncièrement opposé à l'intervention du fédéral dans le dossier de Churchill Falls. Voici Charles Millard.
4: Fédéral veut, selon les conditions qui plaît au Québec, s'impliquer dans le projet, c'est ça du fédéralisme collaboratif et c'est ça qui nous manque en ce moment au Québec. On a le Parti québécois qui ne veut pas que le Canada fonctionne, on sait, puis on a la CAQ. Ça dépend, c'est quoi la une du journal du matin. Alors nous, on veut au gouvernement, dans un gouvernement du Parti libéral, qu'il y ait des collaborations énergétiques, commerciales avec le reste du Canada. Et ça, c'est un bon exemple de leadership qu'on veut exercer.
1: Et Hydro-Québec a indiqué qu'elle ne conclurait pas d'entente avec Terre-Neuve et Labrador à des conditions inférieures à celles initialement convenues. Un néo-écossais et un néo-brunswickois figurent parmi les membres du comité consultatif indépendant sur la nomination des juges de la Cour suprême du Canada. Ces personnes sélectionneront des candidats en vue de pourvoir le siège à la Cour suprême du Canada qui se libérera prochainement au départ à la retraite de la juge Sheila Martin le 30 mai prochain. Parmi les 8 membres, il y a le juge en chef de la Nouvelle-Écosse, J. Michael MacDonald, et l'avocat néo-brunswickois Justin Robichaud, vice-président et président désigné de la Fédération des ordres professionnels de juristes du Canada. L'Agence de la santé publique du Canada met en garde contre les risques de propagation de la rougeole à Vancouver et à Toronto lors des matchs de la Coupe du Monde de la FIFA. Les lieux bondés, les voyages internationaux et la baisse des taux de vaccination pourraient accroître le risque d'épidémie de rougeole. L'Ontario a d'ailleurs déjà publié une évaluation détaillée des risques liés aux maladies infectieuses dans les cadres de ce tournoi international. En Colombie-Britannique, le docteur Martin Lavoie, médecin hygiéniste adjoint de la province, croit que le risque est réduit comparativement à il y a un an.
5: Mais en même temps, ce qui est intéressant, intéressant, c'est que la rougeole, ça fait là plus qu'un an et demi maintenant, qu'on a une éclosion en Colombie-Britannique, à peu près un an et demi au Canada. Donc, on est dans une position qui est en fait beaucoup meilleure compte tenu de ça. Et donc, on a augmenté les taux de vaccination beaucoup, les gens ont été mis au courant, et ça a fait une grosse différence. J'ai l'impression que notre susceptibilité à la rougeole présentement est beaucoup moindre que ce qu'elle était là, il y a un an et quelques.
1: Mais selon l'Agence de la santé publique du Canada, les probabilités d'importation de la rougeole sont élevées en raison de sa forte prévalence mondiale. Par ailleurs, le Premier ministre de la Colombie-Britannique soutient qu'Ottawa fait preuve de favoritisme envers l'Alberta. David Eby abordera la question lors d'un entretien avec son homologue fédéral aujourd'hui. Le dirigeant provincial a déclaré que le Canada ne pouvait pas fonctionner si les premiers ministres séparatistes accaparent toute l'attention d'Ottawa. Voilà ce qui complète vos informations. C'était Maxime Bossonnet. Merci d'être à l'écoute.

0: Demain, nous allons recevoir en début d'émission Manisa Lemanlou, qui présente jusqu'à dimanche sa pièce Zéro au théâtre Jean Duceppe. C'est donc une reprise. Et on a eu envie de jouer avec le chiffre zéro. Donc demain, on va lui demander, par exemple, la fois où il a eu zéro doute, la fois où il a eu zéro confiance, zéro émotion, zéro, zéro, zéro, zéro.
1: C'est
0: on va
1: bon.
0: Faire ça avec lui demain parce que tu l'as reçu, Génie,
1: à
0: ton émission.
1: Bonjour, Pénélope.
0: Bonjour,
1: je l'ai reçu samedi dernier. C'était
0: pour
1: vraiment un beau moment. Il est tellement éloquent, ça n'a aucun sens.
0: Il est exceptionnel. Puis l'article de Marc Cassivi dans la presse aussi était tellement intéressant. Fait qu'on s'est dit, qu'est-ce qu'on pourrait faire? J'ai envie de le recevoir, mais j'ai pas envie de le faire répéter les mêmes choses.
1: Mais c'est très bon, ça, zéro doute. Moi, j'ai hâte de voir qui a zéro doute dans la vie. Moi, ça me fascine, ces gens-là.
0: Dumas?
2: Parlant de doute.
1: Non, nous, on est des douteux. Là. On est des petits cancers douteux.
2: Exactement.
0: On est tous des petits douteux, douteuses dans l'âme. Non, pas douteuses. Ouais, c'est pas pareil. Des douteurs ou des douteux? Vous êtes pas des personnes... Parce que douteux, c'est comme... Ah, il est douteux,
1: Non,
0: lui.
1: Non, douteux.
0: OK,
1: douteur,
0: je veux juste comprendre.
1: Non, okay, douteur. Je sais pas ce que j'ai dit, mais douteur.
0: OK,
1: douteur.
0: Bref, on s'égare vraiment du sujet d'aujourd'hui, qui sont des nouveautés musicales, desquelles vous allez aussi nous proposer d'autres choix. Steve, tantôt, qu'est-ce que tu nous fais découvrir?
2: Je parle du nouvel album de l'Américain Kevin Morby, qui est vraiment excellent. Excellent.
0: Oh.
2: Gros coup de cœur.
0: OK. Ouais, ouais.
1: En vinyle? Acheté en vinyle?
2: Acheté en vinyle.
1: Bon, ding, ding, ding.
0: C'est quoi ça? Pourquoi ding, ding, ding?
1: Ben, ding, je sais pas. Je pense qu'au lieu de donner genre un score sur 10, nous, on devrait dire, on l'achète en vinyle ou pas?
0: Ah,
1: ça veut dire, c'est bien bon.
0: On commence avec Jules.
1: Oui, en fait, je devais parler de Drake parce que c'est quand même, il a sorti 3 albums vendredi, puis je les ai écoutés, puis je trouvais qu'il était très peu inspiré. Fait que je suis comme, hey, vous savez quoi? Je vais vous parler de Jules.
2: Tu es resté de glace.
1: Je suis resté de glace pour cet album Iceman, bravo.
0: Oh.
1: Okay,
0: Jules,
2: vous
0: allez
2: zéro doute.
0: Vite.
2: J'ai lancé, là, j'ai zéro doute.
1: On est en forme.
0: OK, qui est Jules?
1: Jules, qui présente son deuxième album qui s'appelle Oublié hier.

0: Pierre Jules. C'est un chanteur avec une voix très belle, très agile, qui a participé à la voix 6 dans l'équipe Lara Fabian. Il a fait Star Academy en 2022. Il a fait aussi Festival en chanson Petite-Vallée, Festival international de la chanson de Granby. Et aujourd'hui, on l'entend et on le voit surtout comme choriste à Belle et Bum, en fait. Son premier album est paru en 2024 et ça lui a valu une première nomination à la disque dans la catégorie Album de l'année R&B Soul. Donc, c'est vraiment quelqu'un qui fait sa marque depuis quelques années. Et j'étais curieuse parce que je le suis un peu quand même. Je l'aime bien. Je vous disais, il y a une très belle voix. Et le 25 avril dernier, Corneille parlait de Jules à son émission de radio, donc sur Ici Musique, et parlait de White Soul, en fait, de musique White Soul. Une façon de parler des artistes caucasiens qui font de la soul et qui le font bien. Et il présentait Jules en disant que c'était un des meilleurs ambassadeurs, selon lui, de la White Soul. Et là, bon, après, il faut quand même spécifier que Jules est signé sous la maison disque de Corneille, qui assure aussi la supervision musicale et artistique de l'album. Mais quand même, quand Corneille approuve un projet R&B, je pense qu'il faut tendre l'oreille.
1: Il y a une maison de disque, Corneille?
0: Oui, Canda.
1: Ah!
0: Canda. Voilà, d'accord. C'est plate, hein? J'en parle, puis j'ai un blanc soudainement, mais c'est quelque chose comme cela. Et c'est vrai qu'il y a beaucoup de soul dans ce deuxième album, donc il est pas tout seul à l'avoir, par contre, Corneille, il est avec quelqu'un d'autre. Okay. Tous ses noms m'échappent, là, je vais mettre ça sur le dos du Mommy Brain. Je pense que je vais surfer là-dessus longtemps.
1: Alors Eugénie,
0: Maison
1: bravo.
0: Canda, c'est ça. Et c'est vrai, donc, il y a beaucoup de soul dans ce deuxième album, je vous disais, de Jules, réalisé avec son ami et complice de longue date qui s'appelle Olivier Girard. Ils se connaissent depuis la petite école. Et lui, il joue de tous les instruments, c'est Olivier Girard, tous les instruments de l'album, sauf évidemment la voix et le saxophone qu'on retrouve dans deux chansons, c'est Guillaume Carpentier qui joue du sax. Et on sent vraiment les influences jazz, R&B, une basse un peu funk parfois, et on sent vraiment plus ces influences-là que celles de la pop plus classique. Et c'est ça que je trouve intéressant dans le paysage francophone en ce moment. Et c'est pour ça que ça s'écoute très bien aussi. On écoute tout de suite Les Fleurs du Tapis.

0: C'est beau.
1: C'est beau, ça, cette voix-là, là, toutes les fioritures dans la voix. En tout cas, moi, j'ai écouté l'album plusieurs fois lundi dernier. C'était congé, j'étais avec mon garçon puis mes parents. Puis des fois, on portait plus attention au texte. Des fois, ça habillait vraiment bien l'ambiance. Puis bref, mes parents étaient là, c'est qui ça? Donc, c'est Papa Maman Approve, cet album de Jules. Tout l'album est teinté d'une rupture amoureuse douloureuse, vécue par Jules. Donc vraiment, cet album-là, ça a été un parcours thérapeutique, post-rupture, qui navigue entre la douleur, le déni, la guérison, la clarté, et porté par une ambiance feutrée, des grooves, un peu mid-tempo, une introspection qui est très riche aussi. Et lui, il dit cet album-là est venu de la difficulté à habiter pleinement des émotions, surtout les plus sombres. Alors vraiment, on sent l'aspect thérapeutique, et on l'entend. Il y a vraiment, il y a de tout dans cet album-là. Dans la chanson sort de là, il y a des voix qui s'enchaînent dans le refrain, comme pour refléter ces pensées qui soulignent tous les red flags dans une relation. Sors de là. C'est ça qu'on entend. C'est super groovy. Un petit côté gospel aussi. Dans Pomme, une balade super triste. Il parle des pertes collatérales d'une rupture. Ici, le fait de devoir se séparer de son chien. Alors, il y a comme toutes les étapes de la rupture qui sont abordées par Jules, mais il y a aussi des moments vraiment de libération, comme cette collaboration avec la chanteuse R&B Naomi, qui nous donne vraiment le goût de régler nos comptes, mais avec classe.

0: moi, je dis, là, mettez ça tout de suite dans vos listes de lecture d'été. Là, c'est ensoleillé.
1: On achète le vinyle?
0: Est-ce qu'on achète le vinyle? Oui, sans doute.
1: D'accord.
0: Sans doute qu'on achète le vinyle, oui, je pense que
1: parce
0: c'est...
1: Parce que le vinyle, acheter un vinyle, c'est comme parce qu'on sait qu'on va le réécouter.
0: C'est beaucoup, beaucoup, beaucoup.
1: C'est un investissement.
0: C'est un album que je vais réécouter. Je l'ai déjà écouté beaucoup. Un petit conseil non sollicité à Jules, c'est qu'il y a tellement une super belle voix et je pense qu'il y en a qui veulent beaucoup se prouver et qui en mettent beaucoup. Mm. Mais il y a juste besoin de faire confiance à son instrument. C'est incroyable. On l'a entendu, là, son agilité vocale. Moi, ça serait... c'est plate, je sais qu'il écoute, là. Mais Jules, j'adore cet album.
1: OK.
0: Alors, voilà. Oublier hier, c'est le titre de cet album. Donc, de Jules, deuxième album.
1: Si on aime Jules.
0: D'accord. Moi, tout de suite... J'ai eu un flash instantané en écoutant la première fois l'album de Jules. Et c'était vraiment loin dans ma tête, là, pourtant, cette référence-là. Mais j'ai tellement écouté ce premier album de Joss Stone. Je ne sais pas si vous vous souvenez d'elle.
1: Oui.
0: Chanteuse soul britannique. Elle a 39 ans aujourd'hui. Elle avait lâché l'école à 16 ans pour vraiment se consacrer
1: à sa musique.
0: Mais
1: c'était comme la Janis Joplin.
0: C'était incroyable. Parce qu'elle a un tel grain dans la voix. Une présence aussi. Elle chante nu-pieds sur scène. Et vraiment, c'est de la soul qu'elle fait beaucoup, avec beaucoup plus de gospel que Jules, par exemple. Mais donc, elle a lâché l'école et ça a vraiment fonctionné. Là, son premier album, Soul Session, paru en 2003. Des millions de copies vendues. Et depuis, elle a fait des collaborations avec Mick Jagger, Patti LaBelle, Santana, Johnny Holiday, Angélique Kidjo et j'en passe. C'est un album beaucoup plus ensoleillé dans l'ensemble que ce que Jules nous présente parce qu'évidemment, il parle de rupture, plus gospel aussi. Mais je sais pas, il y avait vraiment quelque chose dans le grain de voix, cette volonté de percer, de rassembler aussi et de laisser sa marque rapidement. On écoute « Fell in love with a boy ». ».

0: Switch là, qui font très début année 2000.
1: Exact. Donc, on entend moins ça maintenant. On est vraiment dans cette White Soul, finalement.
0: Oui, c'est vraiment
1: cette
0: ça.
1: Band de White
0: Soul. Tout à fait.
1: D'accord. Dumas, la nouveauté de laquelle on parle
2: aujourd'hui.
1: Oui,
2: donc, nouveauté, nouvel album de Kevin Morby. Donc, je m'adresse là, aux auditeurs, là, à tous ceux qui ont des albums de Bob Dylan, de Bruce Springsteen, de Tom Petty et même de Richard Seguin. Je sais qu'ils nous écoutent, Richard. Écoute nos chroniques. Et puis qui ont ces albums-là dans leur collection de vinyles, justement, puis qui disent qu'il s'est jamais rien fait de mieux depuis. Ben, je les croise souvent, là, ceux-là, chez les disquaires, là, sont dans le rack, d'usagers, là, puis ils achètent des rééditions d'albums au lieu d'acheter des nouveaux artistes. Ben, là, j'ai un album qui est fait pour vous aujourd'hui.
0: C'est bon.
2: Je l'ai dit, il s'appelle Kevin Morby et l'album s'appelle Little Wild Open. Kevin Morby, ça fait déjà un bon moment, là, qu'il se construit une discographie solide, là, dans l'univers de l'Americana, du folk rock indépendant. Et ça fait longtemps que moi, personnellement, je le suis de près. J'ai déjà quelques vinyles dans mon collection de lui. Et il a toujours eu ce talent pour écrire des chansons très visuelles, très américaines, quelque part entre la route, la mémoire et les grands espaces. Et là, honnêtement, cet album-là, Little Wild Open, c'est son meilleur album, l'album qu'il faut acheter et qui va vous faire oublier votre collection de disques sortie il y a 40 ans. Et ce qui frappe avec cet album-là, c'est sa cohérence. L'album agit un peu comme le dernier chapitre d'une trilogie. C'est un peu la suite des deux disques précédents, mais c'est pas bien grave si vous les avez pas. C'est surtout inspiré par son retour à Kansas City et son rapport compliqué avec le Midwest américain. Et il pousse cette réflexion dans ce disque-là encore plus loin. Il parle autant de ses racines que du sentiment de ne jamais totalement appartenir à un endroit. Il y a constamment cette tension entre l'attachement et l'envie de partir. J'avais la même relation avec Victoriaville récemment. Et d'ailleurs, c'est une des grandes forces de l'album, c'est qu'il refuse des réponses simple. Et dans la chanson d'ouverture Badland, Morby chante « Le paradis est un endroit sur terre sous un ciel doré » et quelques lignes plus tard, il dit « Je ne sais plus si je suis au paradis ou dans les Badlands ». Badlands, mot qu'on retrouve souvent dans l'imaginaire folk américain, on peut penser à Springsteen, qui évoque un peu un état d'esprit, les grands espaces, la mélancolie, la route et la recherche de sens. Et ça résume parfaitement l'album. On va écouter la pièce Badland pour se mettre dans l'esprit. Welcome.

0: Dumas, excuse-moi, j'entends Chris Martin puis j'entends Bono.
1: Je comprends.
0: J'entends pas. Moi, ça, c'est pas nécessairement un compliment.
1: Bien, il y a un côté d'Hélène, en tout cas. Moi, j'entends surtout.
0: Parce que tu connais toute l'œuvre, ouais. C'est ça. OK. Mais je suis encore ouverte.
1: Mais écoute, je continue, oui, puis je vous convainc. La production, je veux parler de la réalisation qui est d'Aaron Dessner. D'Aaron Dessner, on en parlait souvent dans nos chroniques. Le gars de National qui a réalisé Folklore de Taylor Swift. Oui. Et vraiment, la réalisation
0: son
1: est vraiment excellente. Là. Si vous avez aimé Folklore, vous allez aimer cet album-là.
0: C'est vrai que ça fait un peu National.
1: Ben aussi. Puis oui. Kevin a des mélodies vraiment... En même temps, tout ça respire beaucoup. Il construit des atmosphères. Il y a des chansons sur ce disque-là qui durent comme... 7 minutes, mais tu t'ennuies pas. Ça fait penser à Desolation Row de Bob Dylan, par exemple, avec d'excellents textes. Et les batteries sont étouffées, les guitares acoustiques, il y a des harmonies, il y a des montées, mais en tout cas, je trouve que c'est vraiment bien fait, réalisé. C'est un album, je vais le dire, là, que c'est l'album que j'ai le plus écouté en 4 jours dans toutes mes chroniques. Je l'ai écouté en boucle depuis plusieurs jours. Et parlant de batterie, il y a un peu de Montréal dans l'album. C'est Andrew Barr, des Barr Brothers, qui est derrière les tambours. Et tout ça rappelle, pour ceux qui aiment Tom Petty, je l'ai dit, ou certains albums de Springsteen, il y a des collaborations aussi là-dessus. Justin Vernon de Bon Iver. Je le prononce-tu bien? Je me rappelle plus
0: Je me rappelais,
1: je vais finir par apprendre après quelques chroniques. Lucinda Williams aussi. Mais malgré tous ces invités-là, on sent que c'est un album très personnel. Les textes sont vraiment excellents. Et on parlait de rupture avec l'album de Jules. Cet album-là de Kevin Morris, c'est un peu... l'inverse, tu sais, c'est comme un disque où que tu comprends qu'il attend un enfant avec sa blonde, puis qui est dans le positif. Donc je reviens à la phrase de départ, je vous ai dit, tu sais, le paradis il est sur terre, tu sais, puis il y a ce questionnement là. Donc moi, j'ai trouvé ça vraiment intéressant, ça vaut la peine de creuser les textes. Et on va, je vous conseille évidemment de l'acheter en vinyle. Ça veut dire que c'est un des gros disques de la saison selon moi. Les mélodies sont incroyables et le disque m'a habité. Il va continuer, je crois, à m'habiter. On va terminer avec la très belle chanson 100,000 de Kevin.

0: trouve c'est intéressant, là où je trouve c'est intéressant, c'est que ça nous montre que l'Americana,
1: ouais,
0: ça va aussi là. C'est aussi ce son-là.
1: Puis c'est au niveau des textes aussi. Il raconte vraiment le Midwest. Puis il y a quelque chose
2: ça,
1: qui
2: je suis rendue.
1: Bon, ah, bon, excellent.
2: Comment, le deuxième extrême a plus
0: comment rendu. On est passé de ça à ton prochain?
1: Ben, je fais une pierre deux coups, moi. Si vous avez aimé Kevin Morby, l'algorithme naturel l'amène presque automatiquement à Kurt Vile, parce que c'est la même génération, ils sont un peu arrivés en même temps, ils font un peu partie de la même scène. Kurt Vile, pour replacer les gens, c'était un membre de Wars on Drugs, groupe indépendant américain puis Kurt Vile, il a vraiment une discographie solide. Là.
2: Incroyable.
1: C'est vraiment, d'ailleurs, il est souvent venu au festival de jazz. Mm-hmm. Mélange folk, rock psychédélique, Americana, quelque part. Plus entre Neil Young, Tom Petty et Lou Reed. Et quand je dis que je fais une pierre deux coups, c'est qu'il sort un album vendredi prochain. Fait que là, je me dis, je pourrais pas parler de Kevin Morby puis Kurt Vile, un à la suite de l'autre. Donc, je me fais plaisir. Et un peu comme Kevin Morby qui parle du Midwest, Kurt Vile, lui, il reste profondément attaché à son territoire et sa ville natale. Et son nouvel album s'intitule Philadelphia Been Good to Me. T'sais, Philadelphia était bonne pour moi, donc c'est un peu, je crois, un album hommage. J'ai évidemment pas tout écouté l'album, mais les extraits qui sont sortis sont vraiment excellents. Et j'ai choisi Chance to Bleed, qui rappelle exactement pourquoi Kurt Vile reste aussi unique. Des chansons qui prennent leur temps, qui on dirait qu'il écrit la chanson devant toi quand il la chante. Il y a comme un côté relax, là, Kurt Vile, naturel, que j'aime beaucoup. Et l'album sort vendredi prochain. On écoute la pièce Chance to Bleed.

0: Alors, c'est assez évident comment tu t'es rendu l'autre, finalement. OK, deuxième algorithme, génie.
1: OK, alors moi, je vous parle d'une artiste italienne qui s'appelle Lauren, avec deux Y, et de la pièce Decidere non so. Decidere non so. Comme en italien rouillé. Il y a une parenté, vous allez voir, dans le groove entre elle et Jules, dont je vous parlais principalement, dans les lignes de base très enveloppantes. Lauren, de son vrai nom, Aurora De Gregorio. Elle vient des Pouilles, en Italie, et il y aurait là, Pénélope, un petit bassin de néo-soul italien. Donc, dans la langue italienne, il se passe de quoi
2: j'adore
1: pour le soul
2: ça.
1: Et le néo-soul dans les Pouilles, mais qui emprunte donc, oui, au soul, au R&B, mais façon nationale. Et c'est son ambition à Lauren, d'ailleurs, de canaliser toutes les influences soul, R&B et anglo-saxonne, en fait, qu'elle écoutait quand elle était plus jeune, mais d'y ajouter là une bonne twist italienne. Ça marche. Son premier album a été approuvé par la critique italienne. Elle est en nomination pour des prix liés à ses albums, justement. Et ça m'a aussi fait penser à Jules parce que il y a cette idée de binôme chez Lauren, de collaboration très proche et instinctive avec son réalisateur, producteur. Bon, Jules, je vous parlais d'Olivier Girard, mais Lauren, c'est avec Filippo Bubico, avec qui elle a fait cette chanson qu'on va écouter, mais un nouveau qui vient de 2023, mais ils viennent de sortir un nouveau mini-album en mars dernier, les deux ensemble, qui s'appelle Luna Piena. Donc vraiment, tout ça, tout ce monde-là est à découvrir. On écoute Decidere non so.

0: J'aime donc ça.
1: C'est bon, hein?
0: Très, très beau.
1: C'est le premier son italien depuis le début de nos chroniques.
2: Je vais aller en vacances au Pouille.
0: Oui, c'est ça, exact. On termine avec quoi, Dumas?
2: Bien là, comme deuxième algorithme, on quitte le Midwest de Kevin Morby et Philadelphie de Kurt Vile, direction Nouveau-Brunswick. Si vous aimez les albums qui mélangent le folk, le country, l'americana, mais qui sont aussi profondément enracinés dans leur territoire. Il faut vraiment écouter le nouvel album de Gélio Aubé, que j'avais pas eu l'occasion de parler, mais qui est sorti il y a quelques semaines. Et l'album s'appelle Rural. C'est pour ceux qui connaissent pas Gélio Aubé, ça fait partie du trio, puis c'est elle fait aussi une carrière solo en parallèle. Et avec Rural, elle pousse encore plus loin ce côté folk, le country, rock poussiéreux, avec une vraie sensibilité de route et de paysage. On sent les maritimes dans le disque, les longues distances, les villages, les bars de région, les nuits de route. Donc un peu l'équivalent de Kevin Morby dans le Midwest, mais là au Nouveau-Brunswick. Et elle a vraiment, moi j'ai toujours trouvé excellente. Et là sur ce disque là, il y a une chanson qui s'appelle Nouveau-Brunswick, qui est incroyable. J'espère que le gouvernement du Nouveau-Brunswick ont déjà appelé pour acheter la chanson, que ça devienne l'hymne du Nouveau-Brunswick, ou en tout cas dans une publicité touristique, parce que moi, à l'écouter, j'irai en vacances là. On écoute ça.

0: Justin, après ça, nous a ramené en arrière. Et Lauren,
1: avec qui fait son lancement d'album le 21 mai. Donc, vous pouvez aller voir ça sur son site web.
0: On se retrouve dans deux semaines tous les deux. Oui. Dimanche et de la semaine prochaine.
2: Oui, moi,
0: on terminera la saison ensemble. Merci beaucoup.
2: À vous deux.
3: Déjà,
0: à demain, tout le monde.
3: 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Paul Journet et José Boileau. Soyez à l'écoute.
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0: Bonjour, bon mercredi. Saviez-vous que c'est la Journée internationale des abeilles aujourd'hui? L'ONU a choisi le 20 mai en l'honneur de la date de naissance du pionnier de l'apiculture, le Slovène Anton Jansa, qui est né un 20 mai en 1734. Il était artiste peintre, mais aussi professeur d'apiculture à la cour des Habsbourg à Vienne. Et c'est lui qui a développé la connaissance que nous avons sur les abeilles, notamment le rôle de la reine. Il a aussi écrit un livre sur la reproduction des abeilles. Alors, on s'est dit que c'est l'occasion de prendre des nouvelles des abeilles de chez nous, alors que c'est difficile pour les apiculteurs depuis quelques années, avec un taux de mortalité élevé dans les ruches en raison d'un parasite, le Varroa. Un parasite qui est aidé par les changements climatiques d'ailleurs. Alors, on va en discuter avec Raphaël Vacher, le président des apiculteurs du Québec. Il va être avec nous vers 12h40. D'ailleurs, j'ai envie d'utiliser une nouvelle fonctionnalité de la bulle de conversation sur l'application Radio-Canada Audio. On vous pose une question de sondage. Alors, vous répondez par oui ou non en allant sur la bulle de conversation à côté de ma photo sur l'application. Est-ce que vous participez au mouvement qui consiste à ne pas tondre sa pelouse avant la fin du mois de mai ou le plus tard possible en mai pour aider la pollinisation des abeilles en laissant, par exemple, les pissenlits pousser? Alors, c'est une question polarisante. Je sais, parce que certains y croient dur comme fer. Il y a même plusieurs municipalités qui participent, alors que d'autres estiment au contraire que le pissenlit est loin d'être une panacée pour les abeilles et que d'autres fleurs sur un terrain sont plus utiles au printemps. Alors dites-moi si oui ou non vous retardez la tonte de votre gazon présentement. On va compiler les résultats et vous présenter ça avant l'entrevue sur les abeilles tantôt. Il faut cliquer sur l'onglet « Participer à l'émission » de la bulle de conversation pour accéder au sondage. C'est très facile, vous allez voir. Sinon, parmi les autres sujets, on va revenir sur la volonté de Terre-Neuve et Labrador de renégocier l'entente avec le Québec concernant Churchill Falls. Le ministre de l'Économie et de l'Énergie, Bernard Drinville, viendra nous expliquer la position du gouvernement du Québec. Ce sera vers 12h18. Mais juste avant, vers 12h10, nous allons aborder la fin de semaine du Grand Prix de Formule 1 qui approche à Montréal sous un angle différent. Il y a des centaines de travailleuses du sexe qui s'apprêtent à faire la grève. Elles vont refuser de danser dans les bars ou de travailler comme escorte pour dénoncer le fait que des gérants de clubs ou des propriétaires de salons de massage exigent beaucoup d'argent aux filles pour leur permettre de travailler pendant cette fin de semaine lucrative. Alors, payer pour travailler, c'est non, disent-elles. Elles réclament aussi des droits pour ce travail du sexe. Alors, Mélanie May, cofondatrice du Comité autonome du travail du sexe, va être avec nous après le radio-journal de midi. Mais d'abord, les grands événements sportifs et culturels se multiplient au pays et les prochaines semaines s'annoncent tout aussi occupées avec plusieurs festivals. Le Grand Prix de Formule 1 qui va être en fin de semaine, je le disais, les séries éliminatoires de hockey qui continuent à Montréal. Il y a aussi la Coupe du monde de soccer qui s'en vient à Vancouver, à Toronto. Alors c'est dans ce contexte que le Bureau de la concurrence du Canada publie une alerte aux consommateurs qui met en garde les citoyens contre des fraudes potentielles dans la revente des billets. Avec nous pour en parler, Jean-Pierre Bornet, porte-parole du Bureau de la concurrence du Canada. Monsieur Bornet, bonjour.
1: Oui, bonjour, Monsieur Castonguay.
0: Alors, pourquoi est-ce que vous émettez cet avertissement-là?

0: Est-ce que c'est parce que vous constatez une augmentation des fraudes?
1: Oui, en fait, on a émis l'alerte aux consommateurs ce matin, comme vous aviez bien expliqué au début. Et c'est ça, il y a une multitude d'événements où les consommateurs vont vouloir acheter des billets. Et puis, c'est une problématique au Bureau de la concurrence qu'on observe depuis plusieurs années, la vente des billets et la revente des billets, où est-ce qu'on reçoit des plaintes. Je ne suis pas en mesure de quantifier, disons, l'ampleur du phénomène, mais c'est quelque chose qui est assez récurrent. On reçoit des plaintes, puis on jugeait bon aujourd'hui, au mois de mai, avec le beau temps qui arrive, les gens qui planifient leurs vacances, les événements sportifs, la FIFA à Toronto, Vancouver, de peut-être mettre un peu la lumière sur certaines pratiques qui peuvent être potentiellement trompeuses ou même carrément de la fraude.
0: C'est que les gens, ils payent pour des faux billets, dans le fond, ils se rendent compte trop tard qu'ils ont acheté quelque chose qui est de la pacotille.
1: Ouais, en fait, ça, c'est une des problématiques qu'on remarque, c'est qu'il y a plusieurs entreprises que des fois vont essayer de reproduire un site web ou une plateforme de vente de billets qui va ressembler étrangement aux vendeurs officiels. Donc, on invite les consommateurs à vraiment porter attention à ça, les logos, ainsi de suite, de s'assurer que le site web auquel vous faites affaire ou sur lequel vous allez procéder à la transaction, de s'assurer que c'est les sites web officiels, que ce sont les revendeurs autorisés. Parce que souvent, comme vous avez dit, ils vont acheter un billet, puis ils vont seulement découvrir lorsqu'ils se présentent à l'événement que le billet finalement est un faux billet. Dans ce cas-là, on invite les gens à peut-être signaler cette problématique-là au Centre antifraude du Canada, qui est un de nos partenaires, qui va prendre en compte cette problématique-là et prévenir d'autres consommateurs de cette problématique-là.
0: Il y a des sites internet frauduleux là où on reproduit vraiment presque à l'identique des sites internet qui sont tout à fait légaux là, les images, les logos là, sont à s'y méprendre. Est-ce qu'il y a des trucs qu'on peut utiliser, des conseils que vous avez à nous donner pour repérer ces faux sites-là?
1: Ouais. Ben, le premier, c'est de regarder l'adresse, je dirais l'adresse du site web. Souvent, le site web va ressembler étrangement au revendeur officiel, mais l'adresse du site web nous amène vers une autre entité. Donc, de commencer par cette première démarche-là. La deuxième que je suggérais, c'est souvent de peut-être se méfier de certains vendeurs ou revendeurs lorsqu'ils vont demander un mode de paiement qui est peut-être inhabituel. Par exemple, si on vous demande de faire le paiement avec soit des cartes cadeaux, la crypto-monnaie, et ainsi de suite, c'est peut-être qu'il y a un drapeau rouge qui est soulevé dans ce cas-là. Nous, on préconise que les gens fassent leur transaction avec une carte de crédit. C'est plus facile, après ça, dans le futur, s'il y a un problème, de faire le suivi avec la carte de crédit. Et aussi, peut-être, de garder toute la documentation en tant que consommateur que vous avez, là, les courriels que vous recevez de ces vendeurs-là, si jamais il y a un suivi à faire, mais au moins vous avez ça en tant que consommateur dans vos poches, puis ça peut-être aider les organismes de mise en application à faire le suivi avec les compagnies responsables.
0: Est-ce que les fraudes concernent davantage les billets de la Coupe du monde de soccer, les séries éliminatoires, le Canadien de Montréal, le Grand Prix de Formule 1? Toutes ces réponses.
1: Ben, je dirais qu'on n'a pas remarqué un événement spécifique, mais je pense que le fait que la FIFA cet été, effectivement, les gens, je pense que c'est un bon moment pour soulever cette problématique-là, puis encourager les gens, si jamais ils ont des plaintes ou s'ils sont témoins de pratiques trompeuses, bien de communiquer avec nous au Bureau de la concurrence. Ils peuvent toujours aller sur notre site web et remplir notre formulaire de plainte en ligne qui est disponible.
0: Jean-Pierre Bornet, sous-commissaire adjoint à la direction des pratiques commerciales trompeuses au Bureau de la concurrence du Canada. Merci d'avoir été avec nous.
1: Merci, bonne journée.
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0: Yasmine Mehdi est à Ottawa cette semaine en remplacement de Fanny Olivier. Bonjour Yasmine.
3: Bonjour Alec.
0: Alors Mark Carney, lui, est en Colombie-Britannique pour rencontrer le premier ministre David Eby, qui pense, lui, que le gouvernement fédéral en donne peut-être un peu trop à l'Alberta.
3: Ouais, David Eby qui est jaloux, vous direz certains, irrité, vous direz d'autres. Il pense que l'Alberta reçoit un traitement de faveur de la part du gouvernement fédéral. Donc, Mark Carney est un peu en mission gestion de dégâts en Colombie-Britannique. Il rencontre David Eby aujourd'hui après avoir rencontré la semaine dernière Daniel Smith. D'ailleurs, on en parlait vendredi, Monsieur Carney et Madame Smith qui étaient tout sourire là en Alberta et qui ont annoncé un accord sur la tarification du carbone industriel la semaine dernière, un accord qui ouvre la voie à la construction d'un nouveau pipeline dès 2027, si et seulement si le projet respecte plusieurs conditions, y compris celle d'obtenir l'accord des Premières Nations et l'accord aussi de la Colombie-Britannique, où passerait évidemment ce pipeline vers la côte ouest. Donc Mark Carney, il a besoin de vendre ce projet à David Eby. Par contre, quand on écoute les critiques du premier ministre britanno-colombien, un néo-démocrate, ce n'est pas tellement par rapport au pipeline qu'il déchire sa chemise, mais plutôt par rapport aux nombreuses concessions que le gouvernement fédéral a faites pour s'entendre avec Daniel Smith. Un exemple de ça, justement, c'est la tarification du carbone industriel. Ottawa et l'Alberta se sont entendus pour un prix à la tonne de 130 $ d'ici 2040, 40 $ de moins que les autres provinces. Donc, selon David Eby, le gouvernement fédéral a fait cette concession pour apaiser le mouvement séparatiste albertain. Le premier ministre britanno-colombien a dit hier en conférence de presse, et je le cite, que le pays ne peut pas fonctionner si une province séparatiste obtient toute l'attention du gouvernement fédéral. Donc, est-ce que Mark Carney va réussir à le rassurer en lui offrant peut-être un soutien financier accru dans les projets de gaz naturel liquéfié en Colombie-Britannique? Peut-être aussi en lui faisant comprendre que sa province ne sera pas délaissée au profit de l'Alberta. Ce sera à suivre les deux premiers ministres qui se rencontrent à 9h30 heure de Vancouver, donc 12h30 heure de l'Est.
0: Et du côté conservateur, il y a du mouvement. Pierre Poilievre va perdre son chef de cabinet.
3: Ian Todd, qui a annoncé hier qu'il allait prendre sa retraite à la fin de la session parlementaire, donc cet été. C'est le chef de cabinet de Pierre Poilievre depuis son élection à la chefferie, mais c'est aussi un stratège conservateur de longue date qui est sur la colline depuis 1992. Il sera remplacé par Steve Outhouse, le directeur de campagne du Parti conservateur, un autre poids lourd de la machine conservatrice au pays. Est-ce que c'est une mauvaise nouvelle pour Pierre Poilievre? Faut dire que Ian Todd était très très respecté. C'est un stratège d'expérience. Faut aussi rappeler que c'est pas le premier départ dans l'entourage de Monsieur Poilievre. Sa directrice des communications, Katie Merrifield, a aussi annoncé son départ le mois dernier pour relever de nouveaux défis professionnels. Donc, est-ce que ses proches de Pierre Poilievre, il quitte un navire qui coule? C'est une hypothèse, mais il y a aussi une lecture plus positive à faire de ses départs. D'abord, faut souligner que dans sa lettre de démission, Ian Todd a été très élogieux à l'endroit de Pierre Poilievre en disant qu'il avait hâte de le voir devenir premier ministre. Donc, ce n'est pas un divorce acrimonieux. Et surtout, il y a le fait que le départ de M. Todd risque de faire le bonheur de certains conservateurs qui réclament depuis des mois un changement d'approche de la part de leur chef. Donc, de rebrasser un peu les cartes dans l'entourage du leader, peut-être que ça peut faire du bien, envoyer un bon message, mais ça ne règle pas dans tous les problèmes de Pierre Poilievre. Ça fait 2 semaines que ces relâches parlementaires à Ottawa, donc que le Parlement ne siège pas. On a moins l'occasion d'interroger les députés conservateurs sur comment ça se passe dans le caucus, s'ils font encore confiance à leur chef, mais la question de l'avenir de Pierre Poilievre, là, est quand même très loin d'être réglée et on risque de s'en reparler bientôt, étant donné que les députés seront de retour à Ottawa la semaine prochaine.
0: Pour le dernier sprint avant la pause estival, c'est ça, il va rester quoi, 3 semaines à peu près à la session parlementaire.
3: Voilà. Fin de la session mi-juin.
0: Mi-juin, voilà. Yasmine Mehdi, merci beaucoup, à demain.
3: À demain.
0: Marie-Hélène Tremblay à l'Assemblée nationale à Québec, bonjour.
4: Bonjour, Alec.
0: Publication ce matin d'un nouveau sondage léger publié dans les médias de Québécois. Un sondage qui montre, encore une fois, qu'il y a bel et bien un effet fraîchette, un effet certain même, qui reste quand même fragile.
4: Oui, ben après les 2 sondages de la semaine dernière, celui de Léger renforce l'idée que l'arrivée de la nouvelle première ministre Christine Fréchette, ben ça améliore effectivement la performance de la CAQ dans les intentions de vote. Alors le Parti québécois est toujours en tête avec 30%, mais en baisse d'un point. Le Parti libéral, lui, se maintient à 28%, mais la CAQ gagne 5 points pour atteindre 22%, et ça c'est 9 points de plus depuis le départ de François Legault. mot, quand même important. Et visiblement, Christine Fréchette, donc, est allée jouer cette fois-ci dans le vote conservateur, qui voit les intentions vote baisser de 14 à 11 % tandis que Québec solidaire ferme la marche et reste coincé à 8 %. Alors, non seulement, Alec, la CAQ franchit la barre des 22 % des intentions de vote, mais le résultat grimpe à 26 % dans le vote francophone. Comme on dit, là, les caquistes entrent dans la zone payante et seraient donc en mesure de sauver les meubles et d'éviter carrément la disparition pure et simple du parti, comme c'était le cas à la fin du règne de François Legault. D'ailleurs, il y a 47 % des électeurs qui se disent plutôt ou très satisfaits du gouvernement de Christine Fréchette. On se rappellera là, que jusqu'à 75 % des Québécois se montraient insatisfaits du gouvernement Legault. Alors, c'est quand même tout un renversement.
0: On va prendre une petite pause ici, là, juste pour comprendre le renversement de la tendance, parce que c'est quand même rare qu'on ait des chiffres comme ça. Quand vous dites la satisfaction vers le gouvernement à 47 %, c'est 18 points de pourcentage de plus que lorsque François Legault était là. Et les insatisfaits sont 33 %. C'est la moitié moins que ce que récoltait François Legault. On a coupé en deux le nombre d'insatisfaits. Là. C'était 66 %. On est à 33 %. Et il y a 20 % qui ne savent pas, qui sont neutres. Alors clairement, là, la satisfaction vers le gouvernement n'a pas changé, soyons honnêtes. Christine Fréchette est arrivée, le gouvernement est pas mal le même, mais la perception des gens, la façon dont elle travaille a renversé ces chiffres-là de manière assez spectaculaire quand même. Là.
4: Oui, dans un très court laps de temps, à quoi Christine Fréchette est à la tête de la CAQ depuis à peine un mois. Alors, c'est quand même un renversement de tendance, ma foi, qui en dit très, très long. Et, par ailleurs, les chefs péquistes et caquistes se disputent aussi la première place, à savoir qui ferait le meilleur premier ministre. Alors, Paul Saint-Pierre Plamondon obtient 22 % contre 20 % pour Christine Fréchette. Cependant, il y a quand même 29 % des électeurs qui ne sait pas qui ferait le meilleur premier ministre. Alors, c'est presque le tiers. Ça, c'est beaucoup. Et d'ailleurs, la donnée, en fait, du sondage Léger qu'il faut garder en tête, c'est que la moitié des électeurs mentionnent qu'ils peuvent encore changer d'idée et que leur choix n'est pas définitif. Alors, c'est rien de solide. On le voit, le vote reste extrêmement volatile. Comme quoi, finalement, la moindre erreur qui pourrait avoir lieu dans les prochaines semaines, peu importe le parti, ben cette erreur-là, elle pourrait être très coûteuse parce que visiblement les électeurs surveillent ce qui se passe. Alors les prochains sondages, on va les surveiller d'autant plus de très très près.
0: 60 % des électeurs caquistes peuvent encore changer d'idée, 50 % des électeurs libéraux, 42 % des électeurs péquistes se disent encore indécis ou peuvent changer d'idée. C'est énorme là, quand on a entre 60 et 40 % dans chacun des trois partis qui dominent, donc d'électeurs qui disent « Moi, je pourrais encore me magasiner un parti, je pourrais changer d'idée. » Ça veut dire qu'il n'y a pas une solidité du vote là, pour aucune des formations. Il y a que Éric Duhaime qui a deux tiers là, de ses électeurs qui disent « On ne va pas changer d'idée. » Mais ailleurs, il y a encore beaucoup d'électeurs, Marie-Hélène, qui peuvent changer d'idée. Là.
4: Oui, et en tout cas, c'est l'indice que ça nous donne, évidemment, nous qui aimons la politique, c'est que la campagne électorale s'annonce palpitante, des batailles à trois, que ce soit dans le vote francophone, notamment dans les régions.
0: Alors, les prochaines semaines vont être aussi extrêmement importantes pour toutes les formations politiques. Là.
4: Ben hier, en entrevue avec notre collègue Sébastien Desrosiers, là, qui accompagnait Christine Fréchette à Paris, ben la première ministre s'en tenait à dire ce qu'elle nous répète depuis qu'elle est en poste, c'est-à-dire qu'actuellement, elle est en mode je gouverne. Alors, on le voit, elle a multiplié les annonces. Il y en a encore à venir. Elle a promis, rappelons-le, d'agir sur le prix de l'essence, le coût de la vie, de ramener le PEC. Alors, l'objectif, évidemment, derrière tout ça, c'est de plaire aux électeurs. Jusqu'à maintenant, en tout cas, ce qu'elle a annoncé, ça semble donner des résultats. Et ce matin, il y a le chef libéral, Charles Milliard, qui était questionné, justement, sur cet effet Fréchette. Bon, il admettait qu'elle bénéficie actuellement d'une grande visibilité, comparait ça un peu à une séance photo là qui n'en finit plus. Il y a bien raison. Le député péquiste Pascal Paradis, lui, est plutôt d'avis que les électeurs vont vite comprendre et se rendre compte que la CAQ de Christine Fréchette, c'est la même que celle de François Legault. Reste donc que l'effet Fréchette est de plus en plus tangible. On le voit, la première ministre dérange de plus en plus ses adversaires politiques, mais dans l'intervalle, les partis d'opposition ont multiplié les annonces de candidatures en vue des prochaines élections. Christine Fréchette disait hier que le recrutement pour elle, ça viendra plus tard, à la lumière l'air des derniers sondages, on peut comprendre. Mais si la montée se confirme dans les prochains coups de sonde là, qui seront menés dans les prochaines semaines, ce sera plus facile, assurément, pour la CAQ de convaincre des gens d'être candidats pour la prochaine élection. Mais en tout cas, dans l'intervalle, disons que les prochaines semaines et les travaux parlementaires qui reprennent, nous aussi, là, pour le dernier sprint avant les élections, ça promet d'être fort palpitant.
0: Vous avez raison de dire que du côté des libéraux et du Parti québécois, on a annoncé des candidatures très intéressantes. Même chez Québec solidaire, Alexandre Boulris, c'est une belle candidature. Mais à la CAQ, les sondages étant difficiles, on n'a pas beaucoup d'écho là, du terrain comme quoi on pourrait recruter quelques personnes qui pourraient former un

0: prochain conseil des ministres. Ça va être ça son défi cet été, je pense, à Christine Fréchette, le
1: oui,
0: recrutement.
1: Et oui. Que cette avance, en tout cas ce retour, disons, dans la course, fasse en sorte justement que ça puisse être attrayant pour des gens qui pourraient être tentés de faire le saut.
0: Marie-Hélène Tremblay à Québec, à demain.
1: À demain.
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0: Raphaël, bonjour.
3: Bonjour, Alec.
0: Alors que les tensions sont vives entre Washington et la Havane et que l'île fait face à un embargo américain et des pénuries de carburant, le secrétaire d'État américain Marco Rubio dit vouloir tendre la main aux Cubains. Il s'est même adressé à eux en espagnol.
3: Oui, et quand on dit tendre la main aux Cubains, Alec, c'est vraiment à la population et non à la classe dirigeante qu'il a voulu s'adresser. On va écouter un extrait de ce discours, de ce message qui a été publié sur les réseaux sociaux.
4: Pero el presidente Trump ofrece una nueva vía entre Estados Unidos y una nueva Cuba.
3: Donc, il dit que le président Trump offre une nouvelle voie aux Cubains pour un nouveau Cuba. C'est un fils de parents cubains qui avait émigré, qui avait quitté l'île en 1956, donc un peu avant l'arrivée au pouvoir de Fidel Castro au terme de la révolution cubaine. Et donc, dans son message, il dit « oui, on vous propose une nouvelle voie ». Et il dit aussi que ce n'est pas en raison du blocus américain que les Cubains ont des problèmes de carburant, des coupures de courant. Il accuse en fait le régime. Il dit « c'est le régime qui s'en met plein les poches, qui détourne de l'argent qui devrait vous être destiné ». Il accuse la GAESA, qui est une entreprise liée à l'armée cubaine, de contrôler 70% de l'économie. Il a renouvelé, Marco Rubio, une nouvelle fois, une offre d'aide de 100 millions de dollars qui serait distribuée aux Cubains via des organismes chrétiens. Le contexte, il est tendu, Alec, parce qu'il y a d'un côté ces pénuries très importantes. On le rappelle quand même, depuis la capture de Nicolas Maduro, le président du Venezuela, le Venezuela allié de Cuba, qui fournissait une grande partie du carburant à l'île, et les États-Unis qui ont accentué la pression, parce que malgré ce que dit Marco Rubio...
0: C'est ce que je m'en allais dire, il faut en prendre et en laisser.
3: C'est ça.
0: Les États-Unis ont une responsabilité dans la pénurie actuelle du carburant.
3: Oui, d'autant qu'il y a un décret qui a été signé après la capture de Nicolas Maduro par le président Trump, qui menaçait de punir par des sanctions économiques des pays qui décideraient d'envoyer du pétrole vers Cuba. Et on sait que le Mexique, entre autres, s'est trouvé dans cette situation où on a hésiter à envoyer du pétrole vers Cuba compte tenu des possibles conséquences américaines. Donc oui, les États-Unis, bien sûr, ont un rôle à jouer dans la situation, ce qui n'empêche pas donc Marco Rubio d'accuser le régime cubain, et ce qui n'empêche pas aussi, malgré donc ces menaces américaines, qu'il y a quand même des navires russes, on en avait parlé à l'émission, qui ont réussi à arriver à Cuba avec du pétrole, du carburant. Encore bien loin de répondre à toute la demande, à tous les besoins, évidemment.
0: Et ça survient au moment où on attend le dépôt d'accusation contre l'ancien président Raúl Castro.
3: Oui, Raúl Castro qui a succédé à son frère Fidel Castro, qui a lui-même mené la révolution cubaine. Donc Raúl Castro, il a aujourd'hui 94 ans. Il a été président après la mort de son frère, donc en 2008 et 2013. Et des accusations seraient déposées aujourd'hui contre lui par le ministère américain de la Justice en lien avec une affaire qui remonte à 1996, quand l'aviation cubaine a abattu un avion qui transportait des exilés cubains. À cette époque-là, Raúl Castro était ministre de la Défense, donc on veut clairement à Washington envoyer un signal, un symbole, d'autant qu'il y a toutes sortes de messages qui ont été envoyés sur l'importance d'un changement de régime par les autorités américaines, dont le président, dont son secrétaire à la défense, son secrétaire d'État, pardon, au cours des dernières semaines. Je vous rappelle quand même, c'est important de le souligner, qu'alors que Raúl Castro était président, il y a eu des rapprochements avec les États-Unis à ce moment-là, les États-Unis de Barack Obama. On avait eu une entente à ce moment-là qui ont permis de réchauffer les liens entre les deux pays, mais c'est une entente, un rapprochement qui a été laissé de côté par Donald Trump lui-même lors de son retour à la Maison, de son arrivée, pardon, lors du premier mandat à la Maison Blanche en 2017.
0: Et parlant de la famille Castro, il y a un membre de la famille qui fait pas mal parler ces temps-ci.
3: Ouais, il s'appelle Sandro Castro, c'est le petit-fils de Fidel Castro. Une sorte d'influenceur très présent sur les réseaux sociaux. D'ailleurs, on l'a vu se promener dans des vidéos avec un comédien qui incarne Donald Trump à ses côtés. Il se prononce donc sur les questions des relations entre les États-Unis et Cuba. Il ne veut pas critiquer la révolution qui a été menée par son grand-père, mais lui, il dit qu'il pense que la majorité des Cubains aujourd'hui veulent être capitalistes et non communistes. Donc, c'est un message qui peut faire plaisir, évidemment, aux représentants de l'administration Trump. Cela dit, il n'a pas de rôle gouvernemental. Il ne joue pas de rôle officiel au sein de l'État, de l'appareil cubain. Mais quand on a un nom comme celui de Castro,
0: ça donne
3: à Cuba,
0: de la liberté, ça lui permet de parler ouvertement,
3: ce que bien des choses.
0: Ben oui, ce que bien des Cubains ne peuvent pas faire. Là. Alors ça lui donne de la marge de manœuvre sur les réseaux sociaux. Très intéressant, Raphaël Bouvier-Auclair. Merci.
3: À demain.
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0: Andréane, bonjour.
5: Bonjour, Alex.
0: L'accueil de la Coupe du monde de la FIFA coûtera très cher au Canada. La directrice parlementaire du budget estime que la facture pourrait grimper à un peu plus d'un milliard de dollars.
5: Oui, on savait que ça allait coûter une petite fortune. D'ailleurs, Radio-Canada avait déjà évalué que la facture allait dépasser la barre du milliard de dollars. Mais aujourd'hui, la directrice parlementaire du budget précise les chiffres. Estime que chacun des 13 matchs de la Coupe du monde masculine de soccer de la FIFA qu'on va accueillir, ça va coûter 82 millions de dollars par match aux différents paliers de gouvernement. En tout, soutien fédéral, 473 millions. La balance, à peu près 600 millions qui sera financée par les gouvernements provinciaux et les villes qui vont accueillir les affrontements. Là, Vancouver, il y en aura 7. Toronto, 6 matchs. Donc, total, 1,66 milliards de dollars selon la directrice parlementaire du budget. Ce qui coûte cher, selon la directrice, c'est l'organisation, la tenue de l'événement, la préparation des infrastructures aussi. Hein. Il y a une bonne partie de la facture qui va à l'amélioration des stades, à la création de sites d'entraînement de la FIFA. Tandis que le deuxième poste de dépense le plus important, ben, ce sont les coûts en matière de sécurité qui seront assumés notamment par la Gendarmerie royale du Canada, la GRC. Alors, grosse facture, c'est beaucoup. Vous savez que les gouvernements ont présenté la chose en disant, ben, ça vaut la peine d'accueillir un événement comme celui-là parce que c'est un rayonnement international d'envergure. Ça va générer des retombées économiques. Mais est-ce que c'est trop, 82 millions par match? La directrice parlementaire du budget a comparé les coûts avec des éditions précédentes de la Coupe du monde de la FIFA. Et en réalité, si on s'en tient à ces chiffres-là, on s'en tire quand même à bon compte, Alec. En Russie, en 2018, ça coûtait 33 % de plus par match. Au Brésil, en 2014, 52 % plus cher. Mmh. En fait, il faut remonter à la Coupe du monde de 2006 en Allemagne pour trouver des coûts par match moins élevés. Est-ce qu'on doit nécessairement s'en consoler? Va falloir attendre de voir si les retombées qu'on nous fait miroiter vont réellement se concrétiser, là. Mais à la lecture de ces chiffres-là, disons que ça aurait pu être pire.
0: Le prix de l'essence continue à grimper. Et là, il y a de plus en plus de questions de la part des automobilistes en disant, mais la taxe d'accise fédérale que Mark Carney a suspendue, est-ce qu'elle a été récupérée? Le 10 cents le litre, est-ce que cette taxe-là a été récupérée par les pétrolières qui en profitent pour gonfler leurs profits?
5: La question, c'est est-ce qu'on se fait avoir? Essentiellement, voilà. Là, les automobilistes se le demandent parce que quand le gouvernement fédéral a annoncé la suspension de la taxe d'accise, là, l'effet avait été immédiat et visible. Entre le 17 et le 20 avril, quand c'est entré en vigueur, le prix à la pompe est passé 101,81 à 1,70 en moyenne. Donc, on l'a vu, l'économie. Sauf que là, le prix de l'essence est remonté. On a 1,98 en moyenne au pays. Et là, ce qui irrite les automobilistes, c'est quand on voit des rapports d'économistes, là, notamment la CIBC la semaine dernière, qui montraient l'évolution des marges de profit, en particulier pour les raffineurs, pour l'essence là, produite pour le marché canadien. Une marge qui a augmenté justement 10 cents le litre.
0: Tiens.
5: Alors, on se pose des questions, mais c'est pas une manigance. Il y a toutes sortes d'experts qui ont été interrogés, là, notamment l'Association canadienne des carburants qui explique, bon, d'une part, que le prix du baril de pétrole est passé pendant cette période-là de 95 à 110 $. Donc, il y a eu de la pression sur les coûts mondiaux de l'énergie. Ressources naturelles Canada explique aussi que, en ce moment, les importations d'essence sont faibles, les stocks sont bas, et ça se traduit par des marges plus fortes. Ça se serait produit avec ou sans mesure concernant la taxe d'accise, donc on ne doit pas y voir un effet domino, si vous voulez. Donc, la conclusion qui est suggéré, c'est que les pétrolières et les détaillants n'empochent pas le rabais fédéral. Évidemment, les automobilistes l'acceptent ou pas, continuent de trouver que c'est douloureux à la pompe lorsqu'ils font le plein, évidemment.
0: Parlons un peu des plateformes chinoises de vente en ligne comme Temu et Shein. Shein.
5: Mais sans dire long que vous n'êtes pas un consommateur
0: pas
5: assidu,
0: du tout.
5: Exact.
0: Pas du tout. Moi, un vêtement là qui n'est plus bon après 3 ou 4 lavages, je n'ai jamais compris ça. Moi, quand j'achète des vêtements, j'essaie de les garder le plus longtemps possible. Donc, je suis complètement allergique à ces plateformes-là. Mais je sais qu'elles sont populaires et de plus en plus, c'est ça.
5: Ouais, il y a le Conseil canadien, Conseil québécois en fait du commerce de détail qui a voulu prendre le pouls des consommateurs face à ces grandes plateformes là qui vendent de tout à prix extrêmement concurrentiel. C'est extrêmement difficile pour les détaillants d'ici d'avoir des produits à prix aussi concurrentiel. Et là, ce qu'on voit, c'est qu'elles se sont implantées, d'abord timidement, mais là, c'est pas un feu de paille. C'est-à-dire que ça s'implante pour vrai. On a sondé les Québécois. 30 % des Québécois disent avoir acheté sur Temu au cours des 6 derniers mois. C'était 21 % l'année précédente. Donc, ça a augmenté de manière significative. Et chez Shein, là où on vend des vêtements de mode jetable, si vous voulez, là aussi, ça augmente. On est passé de 16 à 19 % Et on a une part croissante aussi de gens qui achètent toutes les semaines.
0: Toutes les semaines?
5: Exact. Et le Conseil québécois du commerce de détail dit, dans ce contexte, c'est une nouvelle concurrence qui s'implante. Faudrait peut-être réfléchir à une réglementation pour protéger les détaillants d'ici, protéger aussi la qualité des produits pour les consommateurs.
0: Andréane Zinternot, merci.
5: Je vous en prie.
0: À demain. Nous, après le Radio Journal, on parle des travailleuses du sexe qui comptent faire la grève en fin de semaine à l'occasion du Grand Prix de Formule 1 du Canada. À tout de suite.
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12: Ce midi au Radio-Journal, le gouvernement Fréchette et Hydro-Québec veulent inciter les propriétaires à rendre leur logement moins énergivore.
13: Ça fait la différence d'avoir une thermopompe, jusqu'à 250 $ d'économie.
12: Quelques 120 000 ménages québécois pourraient voir leur facture d'électricité diminuer. La suspension de la taxe d'accise fédérale de 10 cents le litre d'essence profite-t-elle encore aux automobilistes? Et la police de Toronto, à nouveau dans l'embarras, trois agents sont accusés d'agression sexuelle en Espagne. Bonjour, ici Jean-Sébastien Bernatché. Hydro-Québec vient d'annoncer une nouvelle mesure afin d'inciter les propriétaires de logements à installer des thermopompes dans leurs unités locatives. La Société d'État et le gouvernement du Québec veulent ainsi alléger la facture d'électricité des locataires. Une enveloppe conjointe de 350 millions de dollars a été réservée à cette fin pour des logements situés dans des zones dites précaires. Alexandre Lepout était sur place. Alexandre, comment cette aide sera-t-elle versée?
14: Alors, elle sera donnée directement aux propriétaires et elle couvre un peu plus de la moitié des coûts liés à l'installation du thermopompe, qui peut coûter environ 10 000 $ et plus pour une maison. Selon le gouvernement, cette aide finira par bénéficier surtout aux locataires, parce qu'avec une thermopompe, ils verront leur facture d'électricité baisser. Estimation de Québec.

0: quand chaque dollar compte, évidemment que ça fait de la différence d'avoir une thermopompe. Enfin, nous faisons un grand pas pour aider nos clients qui en ont le plus besoin à améliorer leur confort et à accéder à cette mesure d'efficacité énergétique performante.
1: Cela dit, Alexandre, l'accès à cette mesure dépend de plusieurs conditions.
2: Ben oui, d'abord, c'est uniquement aux propriétaires qui ont des locataires chez eux et il faut aussi que le locataire paye lui-même sa facture d'électricité, donc que ça soit pas inclus dans le loyer. Deuxième condition, c'est uniquement destiné aux logements situés dans des zones de précarité énergétique, selon des critères établis par Hydro. C'est pas clair, mais ça touchera en gros 120 000 Québécois, donc l'équivalent d'une ville comme Terrebonne. Et enfin, dernière critique, le propriétaire pourrait très bien refiler la facture de la thermopompe à son locataire en augmentant le loyer. À ça, Hydro-Québec répond qu'il va surveiller l'impact de la mesure et qu'il ajustera en conséquence.
1: Merci Alexandre.
2: Je vous en prie.
1: Maintenant, un mois après l'entrée en vigueur de la suspension temporaire de la taxe d'accise fédérale sur le carburant, le prix du litre d'essence est reparti à la hausse et certains consommateurs se demandent aujourd'hui quel est l'effet réel de cette mesure qui retranche 10 cents au prix à la pompe. J'en parle avec David Savoie. David, encore aujourd'hui, le prix du litre d'essence dépasse les 2 $ dans certaines régions, notamment à Montréal.
3: Oui, voilà, jusqu'à 2,05 $ le litre à certains endroits. Ici même à Montréal, et ce fameux 10 cents semble effectivement s'être évaporé, mais la taxe d'accise a bel et bien été retiré, ce qui veut dire que le prix à la pompe serait plus élevé si ce n'était pas le cas. Des prix d'ailleurs qui risquent fort de continuer à monter, en croire les experts dans le domaine, parce que il manque encore 14 millions de barils de pétrole pour répondre à la demande mondiale. Des effets, bien entendu, de cette fermeture du détroit d'Ormuz par l'Iran, ce qui veut dire aussi que les réserves s'amenuisent un peu partout. Sur les marchés, le baril du Brent se transige environ à 110 $ en ce moment, mais le prix a reculé parce que le président américain a évoqué des avancées dans les négociations avec l'Iran. Écoutons Yvan Clich, spécialiste en énergie au Centre d'études et de recherche internationale de l'Université de Montréal.
4: Ce qu'on attend dans les prochaines semaines, c'est que si la crise perdure, il pourrait y avoir de façon assez subite une ascension très rapide des prix du pétrole. Et là, véritablement, on aurait vraiment des prix de l'essence et du diesel qui seraient extrêmement élevés. Maintenant, tout ça, ça va être aussi tempéré, c'est à voir, par un fléchissement de la demande, étant donné que les prix vont rester hauts et vont même probablement augmenter.
3: Mentionnons, Jean-Sébastien, que le Canada n'est pas le seul pays à avoir opté pour une stratégie de retirer une taxe sur l'essence face à la montée des prix. Et si les effets se font sentir à la pompe chez nous, il y a certains pays en Asie qui font face à un véritable manque d'essence avec de nombreux impacts dans la vie de tous les jours.
1: Merci, David.
3: Au revoir.
1: Le premier ministre Mark Carney rencontrera dans la prochaine heure son homologue de la Colombie-Britannique, une visite qui a lieu moins d'une semaine après les ententes conclues avec l'Alberta sur la construction d'un nouveau pipeline vers la côte ouest et sur une réduction de la taxe sur le carbone. David Eby, qui s'oppose au passage d'un oléoduc dans sa province, entend mentionner au premier ministre canadien qu'il ne peut favoriser une province en raison de menaces séparatistes. En bref, ailleurs dans le monde. Le négociateur en chef de l'Iran affirme que Téhéran prépare une réponse musclée à toute nouvelle attaque américaine. Il accuse les États-Unis de vouloir relancer la guerre pour forcer son gouvernement à capituler, en ajoutant que le régime iranien ne cédera jamais à l'intimidation. Hier, Téhéran a promis d'étendre la guerre au-delà du Moyen-Orient en cas de nouvelles frappes américaines. Le ministre de l'Intérieur du Pakistan, pays médiateur dans ce conflit, s'est toutefois rendu en Iran ce matin pour tenter d'éviter une reprise des hostilités. Le président chinois a réservé un accueil chaleureux à son homologue russe quelques jours après la visite de Donald Trump à Pékin. Xi Jinping et Vladimir Poutine ont affirmé que la fin de la guerre contre l'Iran est de la plus haute importance et ils ont à nouveau déclaré que les attaques menées contre l'Iran étaient contraires au droit international. Les deux pays ont par ailleurs signé une vingtaine de contrats, mais Vladimir Poutine ne semble pas avoir réussi à faire débloquer un projet de gazoduc entre la Sibérie et la Chine. Et puis le premier ministre israélien a ordonné l'expulsion de plus de 400 militants, dont 12 Canadiens, arrêtés à la suite de l'interception lundi de la flottille qui tentait de forcer le siège sur Gaza. Cette décision survient après une polémique causée par son ministre de la Sécurité qui a diffusé une vidéo dans laquelle on le voit se moquer des militants agenouillés et ligotés. Le Canada, la France et l'Italie dénoncent des traitements inadmissibles qui portent atteinte à la dignité humaine et convoquent les ambassadeurs israéliens dans leurs capitales respectives. Trois policiers de Toronto ont été suspendus avec salaire après avoir été arrêtés en Espagne la semaine dernière à la suite d'une présumée agression sexuelle. J'en parle avec Lunan Charpentier à Toronto. Lunan, de quoi sont-ils accusés exactement?
5: Ils sont accusés d'avoir agressé sexuellement une prostituée dans un taxi et de lui avoir causé des lésions corporelles. Les faits reprochés se seraient passés la semaine dernière, exactement alors que les policiers étaient en vacances à Barcelone. Les trois policiers ont été arrêtés, dont un qui a tenté de

0: fuir et qui a été arrêté seulement quelques jours plus tard à Majorque. Ils sont depuis rentrés au pays et on ne peut pas les identifier puisque l'affaire est devant les tribunaux. Mais comme vous l'avez dit, ils ont été suspendus avec salaire et le service de police de Toronto attend encore les détails des autorités espagnoles pour savoir s'ils répondent aux critères pour être suspendus sans salaire.
1: C'est une deuxième affaire qui éclabousse la police de Toronto cette année, Lounane.
0: Oui, parce qu'au début de l'année, en février, le service de police faisait déjà les manchettes en lien avec des allégations de corruption liées au crime organisé. 7 policiers et un agent à la retraite avaient été accusés d'avoir transmis des documents qu'ils avaient obtenus illégalement dans les fichiers de la police à des criminels. Donc, la confiance envers les corps policiers pourrait être effritée, surtout avec cette nouvelle affaire. On peut écouter la mairesse à ce sujet.
2: Well, public trust in policing is fundamental. And police chief has quite a bit of work to earn back the trust of.
0: Donc, Madame Chow dit que la confiance du public est fondamentale et que le chef de police a du pain sur la planche. Lui, de son côté, a répondu que son message aux recrues et que les policiers corrompus sont invités à quitter son service.
1: Merci, Lounane.
0: Merci.
1: Débrayage surprise ce matin des agents correctionnels du Québec qui a des répercussions dans les palais de justice de la province. Les transports des détenus ainsi que leur comparution en visioconférence sont annulés puisqu'ils doivent demeurer en cellule pendant la journée. Les agents correctionnels sont sans contrat de travail depuis 3 ans. C'était le volet national et international du Radio-Journal.
3: À Moncton, ici Maxime Bossonnet, voici vos informations régionales. Au Nouveau-Brunswick, le comité permanent des langues officielles poursuit son travail à Fredericton. Parmi les organismes auditionnés aujourd'hui, il y a l'Association des juristes d'expression française, Égalité et santé en français, l'Association francophone des municipalités du Nouveau-Brunswick et l'Université de Moncton. Hier, la Société de l'Acadie du Nouveau-Brunswick a demandé au gouvernement provincial d'élargir la portée de la loi sur les langues officielles, notamment dans le domaine du travail, de l'immigration et des foyers de soins. Le gouvernement libéral de Susan Holt s'est donné comme objectif de terminer la révision de la loi sur les langues officielles avant la fin de l'année. Pour la première fois en 3 ans, la gale verruqueuse de la pomme de terre a été détectée dans une ferme de l'île du Prince-Édouard. Elle ne représente pas une menace pour la santé humaine, mais ce champignon rend les pommes de terre invendables. Depuis 2021, les États-Unis n'importent plus de plants de pommes de terre de l'île du Prince-Édouard à cause de cette maladie. Et maintenant, le Conseil américain de la pomme de terre demande le retour de l'interdiction d'importer les pommes de terre de l'île du Prince-Édouard aux États-Unis. En Nouvelle-Écosse, le bail de l'élévateur à grains du port d'Halifax sera prolongé au moins jusqu'à la fin 2028. L'avenir de cet élévateur était incertain en raison d'un ambitieux projet d'expansion visant à développer les activités de fret et de croisière du port. L'élévateur à grains compte 365 silos pouvant stocker jusqu'à 140 000 tonnes de céréales à la fois. Et puis le gala annuel de la musique country canadienne débarque à Saint-Jean-de-Terre-Neuve en 2027. Les CCMAs, qui récompensent annuellement les meilleurs artistes du country canadien, seront dans la capitale terre-neuvienne du 15 au 18 septembre 2027. Entre-temps, la semaine de gala se déroule en Saskatchewan en septembre 2026. Voilà ce qui complète vos informations. C'était Maxime Bossonnet. Très bonne journée à notre antenne.

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1: Bonjour. Dans une trentaine de minutes, on va prendre des nouvelles de l'état de santé de nos abeilles. En cette journée internationale des abeilles, leur survie est en jeu dans plusieurs régions du pays en raison de la présence d'un parasite. Continuez de répondre à notre sondage en ligne. Cette nouvelle fonctionnalité que je teste pour la première fois via la bulle de conversation sur l'application Radio-Canada Audio. Alors, vous cliquez sur la bulle près de ma photo à côté du nom de l'émission, puis sur l'onglet « Participer à l'émission ». Et la question du jour, c'est est-ce que oui ou non, vous retardez la tonte de votre gazon pour favoriser la pollinisation des abeilles? Est-ce que vous allez attendre encore 10 jours jusqu'à la fin du mois de mai pour tondre votre pelouse? Alors, certains pensent que c'est essentiel, d'autres qu'il y a d'autres manières d'aider les abeilles. Alors, ce n'est pas un sondage scientifique, on veut juste savoir ce que vous en pensez. Vous êtes déjà plus de 350 à avoir répondu. Continuez de nous écrire et de répondre à notre sondage. On va en discuter avec le président des apiculteurs du Québec, donc vers Médicaments. Et on va aussi revenir là, dans moins de 10 minutes sur la renégociation de l'entente de Churchill Falls qui va s'enclencher entre le Québec et Terre-Neuve et Labrador. Le ministre Bernard Drinville va être avec nous. Mais pour tout de suite, c'est cette fin de semaine qu'aura lieu le Grand Prix de Formule 1 à Montréal, un week-end particulièrement achalandé et très lucratif pour les travailleuses du sexe de Montréal. Cet aspect controversé entourant le Grand Prix concernant l'exploitation sexuelle des femmes revient d'ailleurs régulièrement dans l'actualité, avec raison. Sauf que cette année pourrait être une exception. Plusieurs travailleuses du sexe appellent à une grève générale en fin de semaine, un mouvement lancé par le Comité autonome du travail du sexe, le CATS, pour protester notamment contre les montants qu'elles doivent payer aux gérants des clubs de danseuses ou des salons privés de massage où elles offrent leurs services. Avec nous pour mieux comprendre pourquoi le CATS lance cet appel à la grève, je joins Mélina May, cofondatrice du Comité autonome du travail du sexe. Elle est elle-même travailleuse du sexe comme escorte indépendante. Madame May, bonjour.
2: Bonjour Alec.
1: Alors pourquoi vous lancez ce mouvement de grève exactement? Qu'est-ce que vous voulez dénoncer?
2: Oui, alors on appelle les travailleurs du sexe à faire la grève dans les salons de massage et tout ça, mais aussi comme escorte indépendante pour principalement trois demandes. La première dans les clubs qui est spécifique, ce serait l'abolition du service bar. Donc on avait plusieurs militantes au sein du CAT qui travaillaient dans les clubs qui dénonçaient ce vol de salaire. Dans le fond, le service bar, c'est un montant que les strippers doivent payer par soir, qui peut aller de 25 $ à 100 $ par nuit. Puis c'est un montant qui est arbitraire, hein. De club en club, ça peut changer. Même des fois, de travailleuse en travailleuse, ça peut changer. Et dans la F1, les prix sont plus hauts. Donc, il faut payer plus pour travailler. Puis nous, ce qu'on dénonce, c'est qu'on pense qu'on ne devrait pas payer pour travailler dans les clubs. La deuxième demande qu'on demande, ce serait le statut d'employé. Donc, on va être reconnu comme des travailleuses. Donc, sex work is work. Hein. On souhaite avoir les protections aussi légales qui entourent ce statut-là. Donc, les mêmes protections que tous les autres travailleurs. Donc, l'accès à la CNSST, le chômage, etc. La dernière demande est peut-être celle qui fait le plus l'unanimité mondialement dans les mouvements de travail du sexe, c'est la décriminalisation du travail du sexe au Canada.
1: La fin de semaine du Grand Prix, c'est un week-end très lucratif pour les travailleuses du sexe. Est-ce que l'argent, donc, parce que là, vous dites faut payer pour travailler, est-ce que l'argent profite plus aux gérants de clubs, de bars, de salons privés qu'aux travailleuses elles-mêmes?
2: Ben oui, je pense que c'est un grand mythe qu'on fait beaucoup d'argent durant ce week-end. Je vous entendais le dire en début d'entrevue. Ouais. Je crois que c'est faux. Ou en tout cas, peut-être que pour certaines travailleuses, c'est très bénéfique. Mais je dirais pas que c'est la majorité. Je crois que ceux qui se font le plus d'argent, c'est clairement nos boss, parce que ces montants-là qu'on parlait, le service bar, s'il y a 60 filles sur le plancher, ben ils font 60 filles fois 100 piastres la soirée avec le service bar. Donc, c'est vraiment beaucoup d'argent pour eux. Nous, c'est pas nécessairement plus d'argent parce qu'il y a plus de filles sur dans le strip club. Il y a peut-être plus de clients, mais il y a aussi plus de travailleurs. Donc, on a moins d'argent directement dans nos poches durant ces soirs-là. Parce que moi, c'est les témoignages que j'ai eu de mes collègues strippers. Je ne suis pas stripper, mais c'est ce que j'ai entendu.
1: Est-ce que vous savez si ce mouvement de grève va être très suivi?
2: Eh bien, on l'espère, on travaille très fort. C'est sûr que ça fait pas l'unanimité, les demandes, mais aussi la grève en soi. Mais nous, on rappelle que traditionnellement, historiquement, les mouvements de grève ont, ça a toujours été ce qui a porté fruit dans les demandes des travailleurs. Alors, la grève est le moyen, selon nous, le plus efficace pour obtenir, de un, l'attention des boss, l'attention des médias et de deux, des droits. Hein. Je pense que ça menace vraiment. Puis on se rend compte que ben on est le produit dans les chupclubs, puis que sans nous, ben chupclubs, c'est un simple bar, puis on est important. Donc, vaut peut-être mieux nous écouter, puis... qui est à nos demandes.
1: Vous dites, c'est pas un mouvement qui fait l'unanimité parce qu'il y a effectivement une partie des travailleurs du sexe qui sont pas d'accord avec votre mouvement parce qu'ils disent, nous, on n'a pas les moyens de renoncer aux revenus du week-end de la F1. On peut pas se permettre de débrayer pendant l'une des périodes les plus lucratives de l'année. Qu'est-ce que vous leur répondez?
2: Je comprends. Puis nous, c'est sûr que notre grève, c'est une grève qui est sur une base volontaire. On va pas piqueter nos milieux de travail. Si on répond à ça, ben nous, on a créé un fonds de grève là en cas de au cas où que ça précarise beaucoup les travailleurs. On a amassé beaucoup d'argent. Donc en espérant qu'on puisse aider les travailleurs à peut-être pallier si ça a des conséquences, notamment s'il y en a qui se font renvoyer. Mais tu sais, un mouvement de grève, c'est toujours une crise de risque. Mais malgré tout, on pense vraiment que

0: que c'est le meilleur moyen pour obtenir des droits. Puis, mais on va pas pousser les gens à se mettre dans des situations précaires.
1: Vous, là, dans votre situation, parce que vous êtes escorte indépendante, donc vous travaillez pas nécessairement dans les bars ou dans les salons de massage. Est-ce qu'une fin de semaine comme celle que vous allez bouder, parce que vous allez pas travailler en fin de semaine, vous allez faire la grève, est-ce que vous vous privez de beaucoup de revenus personnellement?
0: Non, franchement, moi, ça n'a jamais été un week-end plus sollicité, là, la F1. Je peux imaginer dans les milieux de travail, parce que plus c'est un walk-in, là, tu peux rentrer puis t'as pignon sur rue puis tu y vas après avec tes chums, là, mais moi, c'est pas, ça mange peut-être pas tant comme ça. Mais je vais être vraiment fière et contente d'être avec mes collègues, là, qui font la grève cette journée-là, puis de les soutenir, là, puis d'être à l'avant. Pour parler de nos conditions de travail.
1: Chaque année, il y a des critiques sur le fait que le grand cirque de la F1 débarque avec dans son sillage l'exploitation du corps des femmes, des jeunes femmes aussi. Certains disent qu'on devrait carrément renoncer à recevoir le Grand Prix pour cette raison. Qu'est-ce que vous en pensez?
0: Mais je pense que le Grand Prix, certainement, ça l'amène plus d'hommes. Donc oui, ça peut amener plus de violence, disons, sexiste. Puis pas juste dans les strip clubs, pas juste dans les massages parlors, mais je pense dans la restauration aussi. Je pense à nos amis barmaids dans les bars qui doivent en prendre plein la gueule durant ce week-end-là. Mais je pense que c'est pas, tu sais, ça fait pas qu'on doit éradiquer toute une industrie. T'sais, on dirait pas il faut éradiquer les restaurants parce que les travailleurs vivent plus d'harcèlement sur leur milieu de travail durant la F1. Je pense que ce qu'il faut surtout, c'est munir les travailleurs de droits, de protection, de moyens, de pouvoir. Et actuellement, les travailleurs, face à ces violences-là qu'on pourrait potentiellement vivre sur nos milieux de travail, on peut pas faire grand-chose. On peut pas dénoncer les clients abusifs. Ou si on le fait, on met peut-être à risque de fermer notre milieu de travail. On met peut-être à risque de se faire renvoyer par notre poste. Donc, je crois qu'on peut bien parler, effectivement, qu'il y a plus de violence. Mais nous, contrairement aux féministes carcérales, celles que vous dites, qui appellent à plus de police, plus de lois dans les milieux de travail, plus de lois criminalisant le travail sexe, ben, on n'a pas la même solution qu'elle. Nous, on pense pas que c'est plus de police, mais c'est plus de droits du travail qui nous protégerait réellement.
1: Mélina May, cofondatrice du Comité autonome du travail et du sexe, merci d'avoir été avec nous.
0: C'est un plaisir, merci beaucoup.
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1: On vous en parlait hier, le comité indépendant chargé d'étudier l'entente de principe sur le projet de Churchill Falls en arrive à la conclusion qu'elle n'est pas dans l'intérêt à long terme des Terre-Neuviens et recommande donc à la province de ne pas signer l'accord avec le Québec sous sa forme actuelle. Plusieurs éléments achoppent, notamment la quantité d'électricité à laquelle Terre-Neuve et Labrador auraient droit en vertu de cette entente, le calcul prévu pour déterminer le prix de cette électricité à long terme, la durée de l'entente, le modèle de gouvernance entre les sociétés d'État également. Le gouvernement du Québec se dit ouvert à renégocier l'entente. Mais qu'est-ce qui est négociable et qu'est-ce qui ne l'est pas? Bernard Drinville, ministre de l'Économie, de l'Innovation et de l'Énergie, est avec moi en studio pour nous expliquer le point de vue du Québec dans ce dossier. Monsieur Drinville, bonjour.
3: Monsieur Alec, bonjour.
1: On va parler de Churchill Falls dans un instant, mais je voudrais d'abord revenir sur l'annonce que vous avez fait en fin d'avant-midi avec la présidente d'Hydro-Québec et votre collègue Pascal Derry à l'environnement.
3: Oui.
1: Donc, programme d'efficacité énergétique pour les locataires, c'est ça?
3: Oui, c'est ça. Pour les locataires, donc, qui sont en immeuble à logement, là, ce qu'on appelle communément notamment les blocs appartements. Mm-hmm. Alors, 350 millions d'ici 2030. Puis l'idée, c'est de faire en sorte que les propriétaires de ces immeubles à logement installent des thermopompes. Donc, on paye une partie, jusqu'à 55% quand même, du coût d'acquisition et d'installation de la thermopompe. Et ça doit bénéficier directement aux locataires. Donc, c'est vraiment, ça fait partie du programme Logiver, là. Donc, ça vise à générer des diminutions de coûts de chauffage pour les locataires.
1: Et comment on s'assure que les propriétaires qui font les rénovations transfèrent l'économie d'énergie aux locataires?
3: Alors, il faut que le locataire soit celui qui paye la facture. Donc, on va être capable de faire une vérification. Mais les calculs d'Hydro-Québec, là, qui

0: gère le programme, c'est qu'avec une thermopompe, on génère jusqu'à 3 fois plus de chaleur pour la même quantité d'énergie.
1: Ouais.
0: Fait que c'est gagnant sur le plan d'efficacité énergétique, puis il faut comment dire générer des gains d'efficacité là, parce que on a besoin d'énergie. Ça permet à des personnes qui vont être surtout des ménages à faible revenu, disons-le, Alec. Mais c'est souvent dans ces immeubles appartements où les propriétaires n'investissent pas suffisamment dans l'efficacité. Alors là, on leur donne un incitatif financier pour le faire. Ça va être dans des zones identifiées par Hydro, des zones de précarité énergétique, donc dans des immeubles appartements ou des immeubles à logement qui ont un certain âge. Et puis, le locataire va pouvoir, selon l'évaluation qui est faite, là, il pourrait économiser jusqu'à 20% de sa facture annuelle. Donc, on parle de peut-être $250 par année pour 120 000 ménages. Fait que ça fait quand même une différence.
1: Absolument, absolument. Revenons à Churchill Falls. Rapport donc de ce comité indépendant mandaté par le nouveau premier ministre conservateur de Terre-Neuve-et-Labrador. Rapport qui a été rendu public hier en fin d'avant-midi. Mm-hmm. Est-ce que c'est une mauvaise nouvelle pour le Québec?
0: Une mauvaise nouvelle. C'est pas une bonne nouvelle, disons-le.
1: Vous auriez préféré garder l'entente qui avait été conclue?
0: Oui, puis on croit toujours aux grands principes sur lesquels s'appuie l'entente originelle. On pense qu'on peut maintenir ces principes-là dans la nouvelle entente, parce que qu'est-ce que tu veux, Terre-Neuve veut le renégocier, on va s'asseoir puis on va renégocier. On pense que, tu sais, c'était vraiment gagnant-gagnant, Alec. Tu sais, des fois, on utilise cette expression-là un peu, on est un peu galvaudé, mais c'était vraiment gagnant-gagnant, c'est-à-dire que le Québec sécurise une énergie jusqu'en 2075, on développe 2 nouvelles centrales à un prix qui est très compétitif, à peu près 6 cents le kilowatt, que le Québec, c'est le prix que le Québec paye en vertu de l'entente originelle. Et en contrepartie, Terre-Neuve, ben, il y a une forme de, comment dire, de compensation financière qui leur est offerte dans le cadre de cette entente-là pour la première entente de Churchill. Et puis, ils développent 2 nouvelles centrales avec l'expertise d'Hydro-Québec. Hydro est maître d'œuvre des chantiers. Donc, on a l'expérience en la matière. Donc, c'est vraiment gagnant-gagnant pour les deux. Là, maintenant, le premier ministre Terneuvien dit « je veux renégocier ». Ben, écoutez, on va s'asseoir, mais quand tu mets des choses nouvelles sur la table, ben, le partenaire, c'est-à-dire Hydro-Québec et le Québec, dans ce cas-ci, vont en mettre sur la table également.
1: Ben, on va y revenir dans un instant, mais auriez-vous pu seulement dire « nous, on renégocie pas ». On garde l'entente actuelle jusqu'à 2041, puis on renégocie pas.
0: Ah, ben oui.
1: Alors, pourquoi le faire? Pourquoi accepter de retourner à la table?
0: Ben, parce que si on pense que cette entente-là est avantageuse. En autant, évidemment, qu'on en préserve, l'essence. Alors, il propose des modifications sur un certain nombre de choses. On est en train d'analyser, Hydro-Québec en particulier est en train d'analyser ce que ça voudrait dire sur la mouture d'ensemble. Parce qu'une entente comme celle-là, Alec, c'est un équilibre, hein? Tu obtiens des choses, t'en donnes. Bon, ben là, si ils nous disent, bon, on en veut plus, ben nous, en contrepartie, on va leur en demander plus aussi ailleurs. Il faut qu'à la fin, l'équilibre gagnant-gagnant pour les deux provinces soit préservé. Fait que c'est ce bout-là qui reste à voir. Mais nous, on est confiants. On est confiants parce que quand on regarde la situation générale, on pense que les deux provinces ont intérêt à s'entendre. Objectivement, là, on a intérêt à s'entendre. Alors, on pense que la logique, je dirais économique, va finir par prévaloir. Maintenant, combien de temps ça va prendre? Nous, on souhaite que ça se règle à brève échéance, comme l'a dit la première ministre.
1: Parmi les points d'achoppement soulevés par Terre-Neuve-et-Labrador, il y a le fait qu'ils veulent garder davantage de mégawatts pour leur développement économique. Ils parlent de mines dans le Labrador. Entre autres, la fosse du Labrador serait riche en minéraux. On veut donc pouvoir alimenter les futures mines du Labrador, donc utiliser plus de mégawatts de cette entente-là. Est-ce que ça, c'est quelque chose sur lequel vous êtes prêt à négocier?
0: Vous comprenez que je peux pas commencer à dire qu'on serait prêt à faire des changements, mettons, sur cet aspect-là de l'entente, parce que à partir du moment où je le dis, ben là, ça vient affecter la négo. Alors la négo, on va la faire à la table. Et puis, vous savez, les Terneuviens, ils nous écoutent aussi, là, Alec. Oui. Tu sais, je veux dire, tout ce qu'on se dit ici, ils vont finir par le savoir. Alors, faut être prudent.
1: Oui.
0: Mais, tu sais, on est là pour préserver l'intérêt du Québec, là. Tu sais, je veux dire, en d'autres mots, je vais le dire comme ça, on n'est pas prêt à signer à n'importe quel prix.
1: OK.
0: C'est une entente qui est prioritaire, qui est stratégique, qui peut être dans l'intérêt des deux provinces si on préserve l'essence de l'entente originelle, mais on signera pas n'importe quoi. Il faut que ce soit dans l'intérêt du Québec et des Québécois.
1: Bon, là, il y a une question d'échéancier qui est très important. Le Québec s'en va en campagne électorale à l'automne.
0: Oui.
1: Est-ce qu'il y a une pression de s'entendre avant la campagne électorale pour être capable d'avoir une nouvelle entente de principe avant de partir en campagne?
0: Je vous dirais, on souhaiterait une entente définitive avant le rendez-vous électoral pour la simple et bonne raison qu'on est convaincu que c'est dans l'intérêt du Québec à court, moyen et long terme que cette entente. Donc, de ne pas en faire un enjeu électoral, ce serait probablement une bonne idée. Hein? Maintenant, encore une fois, on signera pas n'importe quoi. Alors, si d'aventure on n'arrive pas à s'entendre de façon définitive avant l'élection, ben ça ira après l'élection avec tous les aléas qui viennent avec. Le Parti québécois a déjà dit qu'il déchirerait l'entente. Bon, ben j'imagine que les Terneviens vont prendre ça en considération.
1: Est-ce que vous allez vous impliquer personnellement? Allez-vous aller là-bas voir votre homologue Terneviens, commencer à regarder un peu ce qui est possible d'être négocié?
0: Je vais être en appui à la première ministre là-dessus, moi.
1: OK, c'est elle qui va diriger les négociations.
0: C'est elle qui... Hydro-Québec,
1: oui, bien
0: dirige.
1: Sûr, ouais.
0: Puis moi, je suis une ministre responsable d'Hydro, donc je parle à Hydro sur tout, puis en particulier sur ce dossier-là. Mais à la fin, le premier ministre Terneviens a communiqué avec la première ministre dans les jours, sinon les heures de son élection. Et ils ont eu quelques échanges depuis ce temps-là. Et ça s'est réglé de premier ministre à premier ministre dans le cas de M. Legault. Et ça va se régler de premier ministre à première ministre dans ce cas-ci à la fin, c'est sûr.
1: Le gouvernement Wickham a clairement invité hier le gouvernement Carney à venir s'asseoir à la table de négociation. Il l'a dit dans la conférence de presse. J'invite le fédéral à venir offrir ce qu'il a à offrir pour faciliter l'entente entre

0: que toute entente devra être approuvée à la fin par le gouvernement. Maintenant, alors pour ce qui est de la négo, c'est de province à province, c'est Québec-Terre-Neuve, le fédéral n'est pas pas signataire de cette entente-là et ne le sera pas. Maintenant, est-ce que le fédéral peut contribuer dans d'autres dossiers périphériques qui pourraient contribuer éventuellement à une conclusion heureuse? Ben là, voyons ce qu'ils ont en tête, puis voyons ce qu'ils sont prêts à mettre sur la table. Je l'ai déjà dit dans d'autres entrevues, alors c'est pas de nouvelle, mais on sait que le fédéral a un intérêt particulier pour la fosse du Labrador parce que c'est une fosse qui est riche en minéraux, oui. en fer, mais possiblement d'autres minéraux également, terres rares et tout ça. Alors, est-ce que le fédéral pourrait contribuer au développement de ses ressources au bénéfice des partenaires? Ben là, je veux dire, on va pas dire d'emblée qu'on n'est pas intéressé à écouter. On va au moins écouter. On verra après ça si c'est dans l'intérêt du Québec.
1: Bernard Dréville, ministre de l'Économie, de l'Innovation et de l'Énergie, merci d'être arrêté en studio.
0: Merci beaucoup, Alex. Salut.
1: Au revoir.
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1: Catherine Lévesque, journaliste politique au National Post, est avec nous pour encore quelques jours, en remplacement d'Hélène Buzetti. Et Pierre Duchesne, ancien journaliste, ex-ministre également, est toujours présent. Bonjour à vous deux.
3: Bonjour.
1: Peut-être un petit mot sur l'entrevue que je viens de terminer avec Bernard Drinville avant de passer au sondage léger québécois. On parlait hier du rôle que le fédéral pourrait vouloir jouer dans la renégociation de l'entente entre Québec et Terre-Neuve et Labrador au sujet de Churchill Falls. Et on sent, Catherine, que Bernard Drinville est prudent. C'est-à-dire qu'il veut pas avoir les gros sabots du fédéral dans les négociations, mais en même temps, il veut circonscrire le rôle du fédéral. Il dit, ben, ça va dépendre de ce qu'ils ont à offrir.
4: Oui, tout à fait. Ben écoutez, je pense que d'ailleurs Ottawa a bien compris le message, hein, ils s'entendent là-dessus et d'ailleurs monsieur Drinville et monsieur Carney partageaient un parapluie sous la pluie hier lors d'une annonce à Saint-Michel-des-Saints. Donc j'imagine qu'ils s'en sont parlé parce que monsieur Carney, ce qu'il disait hier, c'est écoutez, s'il y a des choses que le gouvernement du Canada peut faire pour atteindre cet accord sur Churchill Falls, cet accord gagnant-gagnant, eh bien on va le faire. Mais le message, là, ce qu'on dit à Ottawa, c'est qu'on a bien compris là, qu'on ne sera pas à la table des négociations, là, quoi qu'en dise M. Wakeham. On va vraiment laisser les deux provinces là, faire leur travail, Hydro-Québec et Hydro-Terre-Neuve et Labrador, bien évidemment. Mais on veut pas s'en mêler. Mais effectivement, puis vous en parliez de la fosse du Labrador, donc il y a d'autres projets périphériques, effectivement, qui pourraient peut-être dorer la pilule, disons, là, pour Terre-Neuve. Et là, ben, effectivement, le gouvernement fédéral peut contribuer. Ils ont des outils financiers. On peut penser à la Banque d'infrastructures du Canada, le programme de garantie de prêt pour les Autochtones. Bref, il y en a d'autres, mais qui pourraient là, vraiment financer certains projets pour dire, écoutez, vous voulez qu'on exploite ces ressources-là. Terre-Neuve veut avoir peut-être plus de contrôle sur ses ressources naturelles. Pas de problème. On va, par exemple, dans le cas de la fosse du Labrador, peut-être vous aider à exporter vers des marchés internationaux. Donc, c'est quelque chose, c'est là où le fédéral pourrait agir. Et là, je pense que vraiment le gouvernement du Québec est d'accord là-dessus. Mais bon, dans l'entrevue, effectivement, il manque très peu de temps. Il faut vraiment que ça se finisse dans les prochains mois. Mais je pense que c'est là où le gouvernement fédéral pourrait
1: agir. Ça, c'est l'autre aspect intéressant des déclarations de Bernard Drinville. Pierre, il veut visiblement que les deux provinces s'entendent avant les prochaines élections. Il a dit, faut régler ça avant les élections. On veut pas que ça devienne un enjeu électoral. Les deux provinces ont avantage à s'entendre. Donc, il pense pouvoir y arriver à relativement brève échéance.
3: Ça m'inquiète un peu, je vais vous dire, Alec, parce que c'est comme si on en faisait un enjeu électoral, en fait, en disant, réglons ça avant, puis on va s'en servir en campagne électorale. Écoutez, la campagne électorale, là, ça débute en septembre, puis en fait, dès l'été, là, on va avoir des manœuvres, si ce n'est déjà fait, préélectorales. Attention, là, faut pas brader une entente pour des raisons électorales, parce qu'il y a un gouvernement qui est en fin de régime, il y a une nouvelle première ministre qui a besoin de visibilité. C'est trop important. Écoutez, il y a quand même, il y a plusieurs calendriers. Hein? Il y en a un, c'est l'entente. Si on signe pas un nouvel accord, l'entente actuelle fonctionne pour 15 ans, hein? 2041, à 0,2 sous le kilowattheure. Alors, là-dessus, c'est à l'avantage d'Hydro-Québec. Parce que l'entente actuellement, c'est de payer 30 fois plus. De 0,2 sous à 6 sous. Donc, il faut pas brader cette entente-là. Et là, vous allez peut-être me dire, oui,

0: mais le PQ a annoncé, eux, que M. Paul-Saint-Pierre Plamondon va déchirer l'entente. Attention, il a parlé d'une entente humiliante. C'est une position aussi d'un parti qui est en campagne électorale. Je me souviens, j'ai lu sur la Révolution tranquille dans les années 60 et le dossier de Brinko, tout le développement de Churchill Falls, ça avait débuté sous Jean Lesage. Et puis là, Jean Lesage n'était pas capable de régler ça. Finalement, il y a un nouveau gouvernement qui arrive avec Johnson qui n'était pas trop entiché d'aller toucher à ça. Mais ce qui arrive, c'est que quand vous avez un parti ou un chef qui devient premier ministre, il porte de nouveaux habits, il regarde les aspects stratégiques à long terme et normalement, il se comporte et son gouvernement avec Hydro-Québec se comporte de façon raisonnable. Alors, on ne peut pas présumer que si, après une élection, tout à coup, il n'y aurait plus de discussion ou d'entente possible avec le Terre-Neuve-Labrador. C'est trop important pour le Québec. On parle de sécurité énergétique nationale. On parle d'un aspect stratégique à long terme. Donc, moi, je pense qu'il faut être prudent et éviter d'en faire un enjeu électoral ou préélectoral. Parce qu'écoutez, il en va, c'est 15% là, du potentiel énergétique d'Hydro-Québec à un très bon prix. Ouais. Donc, il faut se donner le temps de négocier.
1: Parlons un peu de ce sondage léger publié ce matin dans les médias de Québécois. Donc, il fait suite à deux sondages la semaine dernière, l'un dans la presse Synopsis, l'autre Palace Data pour le magazine L'Actualité. Ce sondage confirme donc une remontée de la CAQ sous le leadership de Christine Fréchette. Je vous donne rapidement les chiffres, là. 30% pour le Parti québécois, 28% pour le Parti libéral du Québec, 22% pour la CAQ. Dans le cas de la CAQ, c'est une hausse de 5. Les libéraux sont stables et le PQ, petite baisse de 1, donc statistiquement non significatif. Les conservateurs d'Éric Duhaime à 11%, baisse de 3 et 8% pour Québec solidaire. Et chez les francophones, encore une avance quand même du PQ à 37%, suivi de la CAQ à 26% et des libéraux à 17%. Catherine, que vous inspire ce sondage? Il y a d'autres données aussi, la satisfaction envers le gouvernement, la solidité du vote, plusieurs choses intéressantes. Qu'est-ce que vous en pensez?
2: Tout à fait. Écoutez, je pense que ça confirme qu'il y a bel et bien une course à 3 au Québec, quoi qu'en dise M. Milliard. Et, écoutez, ce sont de très bonnes nouvelles pour Mme Fréchette. Là. Ça vient confirmer sa remontée. Et à 22% dans les intentions de vote, là, on est dans la zone payante. Donc, ça vient confirmer que la CAQ pourrait effectivement causer la surprise dans la région de Québec, mais aussi dans le 4-5-0. Donc, on n'est plus à zéro siège. Là. Il faudra voir les prévisions, mais on pourrait l'arracher quelques sièges, en particulier aux libéraux, mais aussi aux conservateurs d'Éric Duhaime. Donc, ça, c'est quelque chose qui est nouveau dans ce sondage-ci. Mais, bon, comme vous l'avez dit, il y a plusieurs chiffres là, dans ce sondage-là. Ce qu'on voit, c'est que la remontée de Mme Fréchette, elle est encore fragile. Moi, ce qui m'a frappée là, dans tous les différents chiffres qu'on a vus, c'est à quel point les électeurs sont encore en train de se former une opinion sur Mme Fréchette. Par exemple, quand on regarde là, ce tableau, les chiffres pour le meilleur premier ministre. Bon, Paul-Saint-Pierre Plamondon est en première place à 22%, Mme Fréchette à 20%, Charles Millard à 15%. Mais il y a la plus grande part... Et pour celle avec les indécis, avec 29%. Donc, c'est presque le tiers des électeurs qui restent ouverts, qui ne se sont pas encore fait une tête, là, finalement, sur la nouvelle première ministre. Donc, elle a encore le temps de les convaincre qu'elle est la meilleure option. Même chose pour l'appréciation de son travail. Jusqu'à maintenant, bon, 39% disent qu'il est excellent ou bon, 15% disent qu'il est mauvais, mais il y a encore 37% des personnes sondées là, qui disent qu'il est encore trop tôt pour évaluer son travail. Alors, ce que je dirais, c'est que Mme Fréchette, oui, elle a piqué la curiosité des Québécois. Ils la regardent d'un air intéressé. Ils veulent en savoir plus, mais disons, on verra si cette tendance continue là, dans les prochains mois jusqu'à cet été et cet automne.
1: Quand même, un électeur sur deux au Québec, 49% qui dit pouvoir changer d'idée. Là. Leur vote est flexible. Et en fait, pour tous les partis politiques, sauf Éric Duhaime qui a un vote un peu plus solide, mais c'est entre 42 et 62% des électeurs de chacun des partis qui disent pouvoir encore changer d'idée. On magasine un parti. Pierre, est-ce que c'est parce que Charles Milliard, Christine Fréchette sont relativement nouveaux, donc il y a de la curiosité?
0: Oui, ben il y a ça, hein, parce qu'il y a comme beaucoup de nouveautés à la tête des partis. Et pour l'instant, ça semble être favorable à Mme Fréchette, qui malgré le fait qu'elle est dans un parti qui est là depuis un bon bout de temps, est capable d'aller chercher une espèce d'effervescence. Son défi, c'est de s'assurer, parce que l'effervescence, hein, c'est comme le coke, là, à un moment donné, il n'y a plus de bulles.
1: Ça va tourner.
0: Oui, il faut prolonger ça, il faut que ce soit de l'eau minérale qui demeure longtemps. Mais vous savez, moi, j'ai l'impression que les en tout cas ceux qui ont été sondés, et les électeurs québécois, je pense

0: qui sont en train de dire à tous les chefs et aux formations politiques, faites mieux, soyez plus inspirants. Dites-nous exactement où vous allez, parce que là, on voit bien que même chez qui ferait le meilleur chef, oui, le chef péquiste est en avance, mais de peu, maintenant, c'est Mme Fréchette. Mais comme le disait Catherine aussi, il y a beaucoup de gens qui ne se prononcent pas. Il y en a 30% qui disent, on ne sait pas. Sur le bon travail de Mme Fréchette, oui, 39%, mais 37% nous disent, c'est trop tôt, attendez, là, on veut voir aller les choses. Donc, il y a du travail à faire de part et d'autre. Peut-être il y a certains chefs qui devraient être un peu plus inquiets. Je regarde M. Milliard, qui est quand même fait partie des nouveaux chefs. Bon, il glisse en troisième position comme meilleur chef, même chez les libéraux. Hein? Quel est le leader qui ferait le meilleur premier ministre du Québec? Chez les libéraux, 56% disent c'est notre chef. Alors qu'au PQ, à la CAQ, on est dans les 70 et même le Parti conservateur en haut de 70%. Donc, puis bon, le Parti libéral doit aller chercher le vote francophone et là, il glisse en troisième place en raison de la performance de Mme Fréchette qui semble attirer l'attention. En tout cas, les francophones tournent la tête vers Mme Fréchette et certains se détournent du Parti libéral. Et ça, c'est une mauvaise nouvelle. Dans la région de Québec, le Parti libéral est quatrième derrière le Parti conservateur. Donc, écoutez, il y a du travail à faire et ça nous annonce un été puis une fin d'été assez excitante, je crois.
1: Ben oui, il va y avoir de l'action. Pierre Duchesne, Catherine Lévesque, merci beaucoup. On se retrouve demain.
0: Au revoir.
2: Merci. 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
1: Dans moins de 10 minutes, on va recevoir le nouveau propriétaire de la caverne d'Ali Baba du mythique groupe de musique Offenbach. Alors, c'est tout un pan de l'histoire d'Offenbach qui refait surface grâce à Louis Bonneville, nouveau propriétaire d'Offenbach Inc., qui dévoile les archives qu'il a dénichées dans un entrepôt longtemps géré par John McDale, qui était guitariste du groupe qui est décédé en 2022. Alors, au cœur de cette découverte de Louis Bonneville, plus de 100 bandes originales, dont un titre inédit, Out of the Rain, dont on va vous faire entendre un extrait lors de l'entrevue avec Louis Bonneville. Ce sera vers 12h50. Mais pour tout de suite, c'est la Journée internationale des abeilles et on s'est dit que c'est le bon moment pour prendre des nouvelles de ces insectes pollinisateurs qui traversent une période difficile en raison de la présence d'un parasite, le varroa, qui ravage les ruches. Il y a aussi les pesticides, la monoculture, les changements climatiques qui font la vie dure aux abeilles. Et cette année, bien, il y a un hiver rigoureux et un printemps tardif, ce qui n'augure rien de bon pour la saison des apiculteurs. Au début de l'émission, je vous encourageais à répondre à un sondage maison, pas du tout scientifique, via notre bulle de conversation sur l'application Radio-Canada Audio. Est-ce que oui ou non, vous retardez la tonte de votre pelouse en mai pour favoriser la pollinisation des abeilles? Roulement de tambour, j'ai les résultats devant moi. Donc, vous avez été tout près de 600 à répondre à notre sondage maison, 593 pour être précis. 82% donc de nos auditeurs qui ont répondu au sondage disent oui, retarder la tonte de leur pelouse en mai pour aider les abeilles. 18% disent ne pas avoir attendu pour tondre leur gazon sur 600 répondants. Je vous le disais, c'est pas scientifique. Ce ne sont que ceux qui ont accepté de répondre, mais c'est intéressant de voir qu'il y en a quand même beaucoup qui font l'effort. D'ailleurs, j'ai deux réactions à vous lire que j'ai trouvées intéressantes. Il y a Judith de Ville-Mont-Royal qui nous dit « Non, je n'ai pas attendu pour tondre mon gazon. J'ai beaucoup de pression de mon voisin mitoyen pour que mon gazon soit propre et donc de couper mon gazon. À Ville-Mont-Royal, des amendes ou un avertissement seront remises au propriétaire si le gazon est plus long que 11 pouces. » C'est quand même précis, 11 pouces. J'essaie de compenser en ayant des jardinières bien garnies de fleurs colorées. Yves de Salaberry de Fallyfield dit non également, il n'a pas attendu pour tondre son gazon. Il dit « J'ai beaucoup de fleurs mellifères dans ma cour, c'est suffisant. » Caroline de Sainte-Barthélemy d'Alanaudière dit « Oui, elle retarde la tonte de son gazon en mai. Pas que pour les abeilles, mais aussi pour les colibris qui arrivent très tôt. Ils sont d'ailleurs déjà arrivés chez moi. Il n'y a pas encore beaucoup d'autres fleurs sauvages de sortie. » Et José de Lévis dit « Oui, j'ai retardé la tonte de mon gazon. Les abeilles sont essentielles à nos récoltes. C'est franchement plus important qu'un beau terrain. » Donc, merci beaucoup d'avoir répondu en grand nombre. C'est très apprécié. Avec nous pour faire le point sur la situation des abeilles, je joins Raphaël Vacher. Il est président des apiculteurs et apicultrices du Québec, lui-même apiculteur à Alma, au Saguenay-Lac-Saint-Jean. Monsieur Vacher, bonjour.
3: Bonjour, Monsieur Castonguay.
1: Alors, dites-nous d'abord, là, si

0: On s'inquiète du sort des abeilles, ce n'est pas seulement par esprit de conservation de la nature, là, ou pour amour du miel. Elles jouent un rôle important dans l'industrie agricole au pays. Quelle tâche est-ce que les abeilles accomplissent pour les agriculteurs?
1: Bon, ben, les abeilles jouent un rôle essentiel de par leur travail de pollinisation. Donc, elles vont de fleur en fleur, pollinisent les fleurs. Le résultat, c'est que ça augmente les rendements en grains pour les producteurs agricoles. Ça augmente de façon significative la production fruitière, la production maraîchère. Donc, on parle là, en tout et pour tout là, de 35 à 40 % là, de finalement de l'assiette alimentaire qui est appuyée, supportée par le travail des pollinisateurs.
0: Et là, je lisais que la productivité des grandes cultures augmente de 15 % quand il y a des abeilles aux alentours. C'est vrai, ça?
1: Tout à fait. On a, des fois, c'est même plus, dépendamment des cultures, mais on a effectivement ça dans le canola. Là, on parle de 15 à 20 % d'augmentation de rendement là, dans le canola. Quand on parle, par exemple, du bleuet, c'est 90 % qui est en lien avec le travail de l'abeille. Dans le canneberge, sensiblement les mêmes chiffres. Donc, on voit là, vraiment l'importance que l'abeille peut avoir pour sécuriser notre assiette alimentaire.
0: Comment vont les abeilles en ce début de saison apicole 2026?
1: Bon, commençons par une bonne nouvelle. La mortalité hivernale a été sensiblement dans la moyenne des cinq dernières années. Ben, en tout cas, des cinq dernières. On est dans la moyenne. On parle d'à peu près aux alentours de 25 % de pertes. C'est quand même bizarre de parler de 25 % de pertes. Là, c'est quand même déjà très élevé, ouais. Trop élevé à mon avis. Mais faut se rappeler là, qu'en 2022, on avait eu 50 % de pertes, 2024, 40 % de pertes. Ça s'était jamais vu dans l'histoire du Québec apicole, là, parce que la dernière grande saison de pertes, c'était 2003. Donc, il y avait eu un cycle de 19 ans. Puis là, on est dans un cycle de 3 ans. Imaginez là que c'est devenu une catastrophe pour nous. Il y a eu pratiquement pas d'annonce gouvernementale pour nous soutenir dans cette situation-là. C'est pour ça qu'on revient à la charge cette année. C'est surtout que j'ai fait des téléphones, j'ai parlé avec mes collègues, puis je ressens un niveau d'inquiétude très élevé actuellement. Les entreprises apicoles ont plus de liquidité parce qu'elles ont essayé de rebâtir leurs pertes, donc de refaire le cheptel. Ça demande des liquidités. Faut investir en achat d'abeilles. Ça l'a fait en sorte que là, aujourd'hui, là, l'élastique a été tiré au maximum. Puis là, ben, c'est ça. Je pense que ce que j'entends beaucoup, là, c'est qu'il y a des entreprises qui pensent à changer de modèle d'affaires. J'entends parler de même de certaines entreprises qui parlent de fermer les portes, de vendre leurs installations. Donc, c'est vraiment, ça m'inquiète là, au plus haut point.
0: Quand vous parlez d'un taux de mortalité de 25 %, vous avez raison de dire que c'est peut-être dans la moyenne, mais c'est quand même assez élevé. Qu'est-ce qui explique ça? Est-ce que c'est seulement le parasite, là, le varroa?
1: Bon, effectivement, varroa, c'est l'ennemi numéro un mondial des apiculteurs, mais un nouveau facteur là, qui est apparu dans les cinq dernières années, on a des automnes qui sont de plus en plus chauds. Ça, c'est vraiment en lien avec les changements climatiques. Et ça, ce facteur-là, il est vraiment à considérer parce que ce qui arrive finalement, c'est que malgré que le fait que l'apiculteur suit les bonnes recommandations vétérinaires pour les traitements dans les ruches, utilise les bons traitements au bon moment, ben là, varroa, lui, il refait un cycle de reproduction, même deux à l'automne parce qu'il fait très chaud. Et là, on se retrouve avec des taux de varroa trop élevés pour l'hiver. Puis là, ben, on constate les pertes rendues au printemps.
0: Donc, ça veut dire que le parasite, lui, grâce au changement climatique, peut se reproduire davantage.
1: Exactement. On est certainement la production actuellement qui est le plus touchée par les changements climatiques et on est celle où actuellement il n'y a aucun investissement au niveau des gouvernements en recherche pour comprendre la problématique. Ce qui nous apparaît vraiment une incohérence. Les gouvernements nous disent que la sécurité alimentaire des Canadiens, des Québécois, c'est super important, mais ils soutiennent pas la principale production qui soutient toutes les autres productions agricoles. Moi, je vois là une très grande incohérence. Il y a quand même des solutions qui sont possibles de mettre de l'avant. Les apiculteurs se prennent en main. Actuellement, on est en train de mettre en place un projet de chambre une chambre de coordination et de développement d'apiculture. Pour faire une histoire simple, dans le fond, les apiculteurs, à partir de l'année prochaine, vont avoir l'obligation de contribuer 2 $ la ruche annuellement pour mettre dans un fonds d'innovation. Donc, on va augmenter de 25 fois

0: nos investissements en recherche. Donc là, je pense que ça va vraiment faire ses petits. On va avoir des réponses à nos questions. Deuxième chose, on a accès maintenant, et c'est très récent, là, à des innovations technologiques en apiculture qu'on n'avait absolument pas. Donc, des suivis beaucoup plus serrés de nos ruches, ruche par ruche. Je pense à une application qui nous a été présentée le 21 février dernier avec un enregistrement sonore de 15 secondes d'une ruche. Maintenant, on est capable d'avoir trois données de façon automatique. Première donnée, la force de la ruche, donc la quantité d'abeilles à l'intérieur d'une ruche. On est capable de savoir s'il y a une reine ou non à l'intérieur de la ruche. Oui. Et la troisième donnée, et celle-là, c'est la plus importante, on est capable de connaître maintenant le taux d'infestation de varroa dans notre ruche avec ce même enregistrement de 15 secondes.
1: Wow.
0: Donc, ça amène pour nous, des suivis qui vont être beaucoup plus serrés. On va pouvoir faire une guerre totale aux varroa maintenant. De par ces solutions-là, ben maintenant, c'est au gouvernement à faire sa part.
1: Ah oui. Très intéressant, Raphaël Vacher, président apiculteur et apicultrice du Québec. Merci de nous avoir accordé quelques minutes.
0: Ça fait plaisir.
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1: Alors, on va maintenant parler de la découverte, en fait, d'un citoyen, Louis Bonneville. Imaginez, plus de 40 ans après le dernier spectacle du groupe Offenbach, groupe rock, c'était en 1985, on vient de retrouver plus de 100 bandes originales du groupe dans un entrepôt qui appartenait au guitariste décédé du groupe, John Miguel. Il est décédé en 2022. Et dans ces découvertes, il y avait une chanson complète, inédite d'Offenbach, Out of the Rain. Voici à quoi elle ressemble.

0: C'est du Offenbach. Ça sonne très bien, ma foi. Ça nous rappelle des souvenirs. Mais je le disais, l'homme à l'origine de la découverte est avec nous. Il s'agit de Louis Bonneville, le nouveau propriétaire d'Offenbach Inc. Monsieur Bonneville, bonjour.
1: Bonjour, ça me fait plaisir de parler d'Offenbach avec vous.
0: Ben oui, merci d'être avec nous. Alors, je vous ai présenté comme le propriétaire d'Offenbach Inc. Ça, c'est comme le nom officiel.
1: Oui,
0: mais c'est pas votre titre préféré, là.
1: Non, pas vraiment, non. Musique et propriété, propriétaire, je trouve que ça va pas de pair. Je me considère plutôt comme le gardien de la musique d'Offenbach ou une personne qui monte la garde ou qui polie la musique d'Offenbach.
0: Bon.
1: C'est un peu le mandat que je me suis donné.
0: On va y revenir dans un instant sur la caverne d'Ali Baba que vous avez découverte, mais parlons peut-être de cette chanson qu'on vient d'entendre. Elle n'avait été jamais rendue publique avant. Là, c'est la première fois qu'on peut l'écouter.
1: Effectivement, c'est une chanson qui avait été mise de côté pour une raison pratiquement obscure. J'en ai discuté avec Breen Leboeuf, puis bien entendu, à l'époque, sur un vinyle, il y avait une quantité de musique maximum à mettre. Il y avait plusieurs pièces en extra. Ben, plusieurs pièces en extra. Il y avait du matériel, mais cette pièce-là en particulier, qu'il avait enregistrée, que le groupe avait enregistrée, avait décidé de la mettre de côté. Et pourtant, c'était une pièce, vraiment extraordinaire qui aurait mérité d'être sur l'album.
0: Ça sonne très bien, en tout cas, l'extrait qu'on a fait entendre. Oui, ça sonne comme du Offenbach.
1: Mais pour moi, ça a été un immense privilège d'avoir accès à cette bande et de la mixer moi-même, donc d'avoir l'occasion de rendre cette musique vivante, parce qu'elle avait jamais été mixée, donc j'avais aucune référence à ma connaissance, elle n'a jamais été mixée, donc on l'avait jamais entendue, puis même le groupe ne l'avait jamais entendue mixer, le mix n'existe pas.
0: Dites-nous comment vous êtes entré donc en possession de cette chanson originale-là, mais des autres bandes aussi là que vous avez retrouvées dans un entrepôt. Comment ça s'est passé?
1: Bon, premièrement, il faut reculer un peu dans le passé. En 2020, j'ai commencé à collaborer avec Jean Gravel, le guitariste d'Offenbach. Un des deux guitaristes d'Offenbach, qui est fondateur du groupe. Ensemble, on a réalisé des albums maison, si on veut. Il voulait immortaliser toutes les idées qu'il y avait en tête, qui jouait sur la guitare acoustique. Donc, on a fait 3 albums instrumentaux sur plusieurs années, comme ça. Et là, pendant ce moment-là, il y a eu le décès de John

0: McGill. Malheureusement, bien entendu, décès tragique. Et là, Jean Gravel s'est retrouvé seul au sein de la compagnie. Il voulait pas s'occuper nécessairement de toute la gestion de ça. Donc, nous, on avait développé, bien entendu, un lien de
1: Ouais, une
0: confiance, si on veut.
1: complicité, ouais,
0: Donc,
1: voilà.
0: exactement, une complicité. Puis, donc, il m'a confié la gestion du groupe. Puis moi, j'ai décidé de relever ce défi-là. Donc, comme je dis, il y avait quelques paperasses à régler. Et il y avait un local en location qui était un dossier à régler aussi. Puis Jean Gravel n'avait jamais rentré dans ce local-là. C'était un local qui appartenait à qui était loué par Offenbach Inc., mais qui était sous la gestion de John McGill. Donc, au moment où ce que j'ai eu accès à ce local, c'est là que j'ai fait la découverte de ces bandes-là. Puis je savais pas que ces bandes-là étaient là. On ne savait pas du tout. Personne ne savait. Ben, dans notre entourage, personne ne savait que ces bandes-là étaient là. Puis, mais soit dit en passant, j'ai oublié un détail. Pendant toute cette période-là où ce que j'étais gestionnaire, ben Jean Gravel a décidé de me vendre la compagnie une fois que tout le dossier était clarifié. Puis, le 1er octobre, je suis devenu propriétaire et par la suite, j'ai découvert ce local, l'inventaire de ce local. Je dois vous avouer, j'étais très ému de
1: Ben oui,
0: pouvoir
1: j'imagine.
0: constater ce joyau d'archives musicales, parce que comme je vous disais, à ce moment-là, Jean Gravel m'avait remis une seule bande qui était la chanson Out of the Rain. Il y avait quelqu'un qui avait donné ça dans les dernières années, donc ça faisait 2, 3 ans qu'on avait cette bande, mais c'était la seule chose que Jean Gravel avait.
1: Mais là,
0: Donc,
1: normalement, la
0: oui.
1: durée de vie là, de ce support-là, c'est d'environ quoi, une cinquantaine d'années. Là, ça fait,
0: Oui,
1: si je
0: on
1: comprends bien, ça
0: dit.
1: faisait 40 ans qu'il s'était entreposé quelque part, 45 ans.
0: Y a des bandes, y a des très vieilles bandes. J'ai même des bandes de 1972, là,
1: OK.
0: qui est pas du multipiste, par contre, là. Mais bon,
1: Est-ce que c'était en bon état?
0: oui, ce local d'entreposage-là était très sec. Ça, c'est la clé de tout. C'était chauffé et sec. Donc, ça permet aux bandes de pas avoir de problème. Donc, on a été très chanceux, on a réussi à récupérer pratiquement tout le matériel. Sauf la bande que Jean Gravel avait, celle-là était problématique, mais heureusement, la chanson Out of the Rain, c'était une des trois chansons qui était inédite sur cette bande, et là, j'ai pu la récupérer. C'est la seule qu'on a pu récupérer, elle était intacte. Fait que c'était tout un privilège d'avoir réussi de mixer, de mettre la main sur cette bande et de la rendre, bien entendu, disponible au public.
1: Est-ce qu'il y avait des concerts d'Offenbach sur ces bandes-là? Est-ce qu'il y avait des enregistrements inédits aussi de live du groupe?
0: C'est la plus grande découverte qui a été faite. C'est trois spectacles totalement inédits en multipiste. Quand on parle d'un enregistrement multipiste, c'est qu'on peut recréer à partir de la source. Donc, on a toutes les pistes individuelles, donc tous les microphones, les entrées, etc. Donc, on peut créer l'œuvre à partir de zéro. Et là, il y a trois spectacles inédits, jamais entendus, qui sont enregistrés en multipiste avec des micros de foule, donc enregistrés de façon 100% professionnelle. C'est comme si on entendait ça, comme si ça avait été enregistré hier.
1: Il me reste vraiment peu de temps, Louis
0: Oui.
1: Bonneville, mais est-ce qu'on va pouvoir entendre ça quelque part, éventuellement?
0: Oui,
1: OK.
0: bien entendu. Bon, premièrement, Out of the Rain sort demain chez Return to Analog.
1: OK.
0: Donc, c'est un label de Montréal. Offenbach travaille avec Return to Analog. Donc, un 45 tours. Ça fait depuis 1985 qu'Offenbach n'a pas sorti de 45
1: Hey.
0: tours. C'est un
1: On va écouter
0: item de
1: ça avec
0: collection.
1: grand plaisir. Faut que je vous laisse. Louis
0: Oui.
1: Bonneville, propriétaire
0: D'accord.
1: d'Offenbach Inc., gardien du patrimoine d'Offenbach. Merci d'avoir été avec nous.
0: Ben, merci à vous.
1: À la prochaine, au revoir.
0: Au revoir.
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2: Bon après-midi, ici Maxime Bossonnet, voici vos informations. Après une saison des feux de forêt bien occupée l'année dernière, le gouvernement du Nouveau-Brunswick peut maintenant faire appel à de nouveaux avions de lutte contre les incendies. Des avions capables d'attaquer de plein front les feux et à la recharge particulièrement rapide, comme nous l'explique Frédéric Camarano.
3: De petits avions monoplaces avec des roues, mais aussi des réservoirs d'eau sur les fixations. Voilà le type d'engin dont dispose le gouvernement du Nouveau-Brunswick pour l'aider dans la lutte contre les incendies de forêt. 4 exemplaires d'avions Firebus sont à l'aéroport de Fredericton. Ils disposent d'une faculté qui pourrait être d'une grande utilité pendant la saison des incendies de forêt, la capacité de pouvoir frôler un cours d'eau et remplir son réservoir de plus de 3000 litres en non plus 30 secondes. Le ministre des Ressources naturelles, John Herron.
4: Avant ça, les Air Tractor 802, ils ont la capacité de faire la même chose, mais on a dû attendre plusieurs minutes d'obtenir un nouveau load.
3: Les avions Firebus peuvent ensuite attaquer le front de l'incendie et déverser presque instantanément les 3000 litres d'eau. Ces nouveaux avions proviennent d'une enveloppe de presque 7 millions de dollars du gouvernement provincial, investi l'année dernière après une saison particulièrement chargée. Et la saison qui s'en vient promet d'être elle aussi chargée.
4: J'étais un peu inquiète il y a 2 mois.
3: La sécheresse est déjà importante. Le nombre d'incendies est déjà environ 2 fois supérieur à celui de l'année dernière à pareille date. Ici Frédéric Camarano, Radio-Canada, Fredericton.
2: L'Université du Nouveau-Brunswick lance un nouveau programme pour pallier la pénurie future de chercheuses et de conseillères en sciences infirmières. Le programme de doctorat en sciences infirmières permet de former des étudiants pour mener des recherches, conseiller sur les politiques ou encore former de nouvelles infirmières. Le programme à temps plein de 4 ans débutera à l'automne et se déroulera en grande partie en ligne. La plupart des candidats devraient être des infirmières expérimentées. En Nouvelle-Écosse, un centre d'hébergement de Bridgewater va s'installer dans 2 nouveaux locaux. L'association South Shore Open Doors indique que son centre d'hébergement, baptisé The Landing, sera situé en dehors du centre-ville. L'organisation a reçu le mois dernier une subvention de 2,2 millions de dollars de la province afin de gérer un centre d'hébergement d'urgence de 23 lits. Le refuge proposera des services élargis suite à la fermeture d'un centre d'accueil de jour local. 2 zones de pêche au homard doivent partiellement fermer en raison du passage d'une baleine noire de l'Atlantique Nord au large de l'île du Prince-Édouard. C'est la 2e fermeture de la saison dans ce secteur. L'une des zones touchées est North Lake, qui avait rouvert la semaine dernière après la détection d'une baleine à la fin avril. 89 pêcheurs de North Lake devront relever donc leur casier. De 20 à 30 pêcheurs de la zone de pêche au homard 26A dans le détroit de Northumberland pourraient aussi être touchés. Tous les engins de pêche concernés doivent être retirés avant 17h vendredi. Un mot de sport maintenant, c'est dans moins d'un mois que sera donné le coup d'envoi de la Coupe du Monde de soccer qui sera disputée cette année en Amérique du Nord. Au Canada, des matchs auront lieu à Toronto et à Vancouver. Et dans la métropole britanno-colombienne, l'afflux massif de touristes se fait toujours attendre. Les hôteliers enregistrent même une baisse du nombre de réservations. Les explications de Francis Plourde.
5: Welcome to Times Square Suites Hotel. Jackie McMullen gère l'hôtel indépendant Times Square Suites dans le West End de Vancouver.
6: So we reached out to our regulars first.
5: Ici, les préparatifs pour la FIFA vont bon train. En prévision des foules attendues, l'hôtel a gardé des chambres pour ses clients réguliers et limité la hausse des prix à 35% les soirs de match.
6: We have some suites available.
5: Mais à moins d'un mois de la Coupe du Monde, l'hôtel affiche encore des chambres disponibles. Selon Destination Vancouver, les hôteliers enregistrent même une baisse de réservation de 20% pour le mois de juin par rapport à l'an dernier. En mars, la FIFA a quant à elle annulé l'équivalent de 15 000 nuitées réservées pour son personnel.
7: J'ai entendu que c'est normal, ça, en fait.
5: À la ville de Vancouver, la conseillère Lisa Dominato se veut rassurante.
7: On trouve maintenant que les personnes ils font les réservations plus tard, alors ça se peut qu'il y aura moins de chambres disponibles dans quelques semaines.
5: Mais dans une ville reconnue pour être dispendieuse, les travailleurs de l'hôtellerie dénoncent le fait que des chambres sont affichées à plus de 1 000 $ la nuit pendant qu'elles en arrachent.
7: They're set to make so much money.
5: Employés d'un hôtel de luxe au centre-ville, Kirsten dénonce le fait qu'elle

0: ses collègues sont sans contrat de travail depuis un an et que leur salaire stagne, tandis que leur employeur affiche des chambres à des prix records. Ici Francis Plourde, Radio-Canada, Vancouver.
1: La ministre des Affaires étrangères, Anita Anand, convoque l'ambassadeur d'Israël pour protester contre les mauvais traitements infligés aux centaines de militants de la flottille pour Gaza, arrêtés lundi, dont 12 Canadiens, alors qu'ils tentaient de forcer le siège sur l'enclave palestinienne. Un peu plus tôt, le ministre israélien de la Sécurité nationale a diffusé une vidéo dans laquelle on le voit se moquer des militants agenouillés, mais aussi ligotés. Au chapitre culture, maintenant, le gala annuel de la musique country canadienne débarque à Saint-Jean-de-Terre-Neuve en 2027. Les CCMAs, qui récompensent annuellement la crème du country canadien, seront dans la capitale terre-neuvienne du 15 au 18 septembre 2027. Entre-temps, la semaine du gala de 2026 se déroule en Saskatchewan en septembre prochain. Voilà ce qui complète vos informations. 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C'était Maxime Bossonnet. Merci d'être à l'écoute.

0: J'ai quand même une question. Je vais avoir une question, Paul, dès que je donne ma prédiction. Caroline en 5. J'ai ajusté.
1: Ah oui?
0: C'était Caroline en 4 hier. Vous savez, c'est quoi Caroline? C'est l'équipe des Hurricanes?
2: J'allais dire, c'est la sœur de Suzy.
0: Non, non. Il y a un match de hockey demain, Paul. Je sais que ça vous intéresse semi, là.
2: Ah non, j'adore.
0: Vous aimez ça?
2: Ben oui.
3: Ben oui.
2: Je suis moi-même un joueur de piètre qualité de hockey.
0: Bon, ben Caroline en 5.
2: Pour snapper à côté du but.
3: Oui, mais pourquoi on dit pas en 7? Parce qu'en 7, c'est tellement plus excitant. Si on se rend jusqu'à la prolongation, on meurt et on ressuscite.
0: Vous avez raison, mais je ne peux plus perdre d'années de vie encore.
3: Ah oui.
0: Alors là, on va y aller avec Caroline en 5. 5 matchs, somme toute assez, c'est pas très serré. Question que je peux aller me coucher, moi, rendu à 10h30, là, puis j'ai pas besoin de me demander ce qui va se passer. Comprenez?
3: Oui.
0: C'est juste ça que je voudrais. Alors, c'est mon souhait. Caroline en 5. Hier, c'était Caroline en 4. Je donne un peu de jus aux partisans. Caroline en 5. Vous écoutez, la journée est encore jeune, sur Là, les gens étaient très insultés que j'ai dit Caroline en 4 hier. Donc là, c'est Caroline en 5. Et puis, peut-être que ce sera Caroline en 6.
3: Mais le Canadien en 7?
0: Non.
2: Canadien en 7.
0: Non.
3: Bon, pourquoi pas?
0: Vos prédictions,
2: vous pouvez pas ça, c'est simple. Canadien gagne le premier match, le troisième, le cinquième et le septième.
3: Oui, à peu près.
2: Ouais.
3: C'est un beau rythme.
0: Ben oui, c'est très simple que ça.
2: C'est réfléchi. Affaire, hein, c'est réfléchi.
0: Ah ouais.
2: J'ai fait des calculs.
0: Ah, c'est vrai? Mais si ça arrive, ça va être épeurant quand même, votre affaire.
2: Oui, mais en même temps, vous poserez des questions sur le reste, puis vous serez vite rassuré.
0: Les autres prédictions sont quand même aussi mauvaises. Par mon absence
2: de pouvoir télékinétique.
0: Sinon, ben c'est ça, vous avez toujours votre prédiction de Canadien en 4.
1: Oui, moi j'aimerais ça que ça soit fini avant que notre saison de radio soit terminée. Comme ça, on pourrait comme clore ce dossier-là.
0: Ah, mais vous voulez, mais ça sera pas terminé si Canadien gagne en 4. Après ça, on s'en va en finale de la Coupe Stanley, c'est
1: ça?
0: Oui,
1: mais je parle de cette série-là.
0: Ah, OK. Vous, c'est très court terme, votre vie.
1: Oui, oui.
0: OK, parfait. OK, donc
1: Carpe diem.
0: Ah oui. Juste avant, j'avais une question à Paul, parce qu'on parlait pendant le prologue, vous aurez écouté de politique municipale, et puis de l'opinion qu'on peut avoir de l'administration Martinez-Ferrada depuis qu'elle a pris les rênes de la ville. Mm. Et vous qui êtes un cycliste à Montréal,
2: oui.
0: Puis évidemment, je ne veux pas que vous preniez parti, mais si on vous demandait de prendre parti, vous la trouvez comment cette administration-là, qui est peut-être moins axée sur le vélo que ce que l'administration de Valérie Plante était?
2: Ce qui me dérange, c'est la récupération politique du vélo. Il y a une espèce d'équation ultra simpliste. Vélo égale projet Montréal égale on est écœuré, on veut du neuf. Puis, j'ai l'impression que ce sont des gens qui seraient capables de comprendre que faire plus de place au vélo, c'est bon pour la mobilité active, pour l'environnement, pour la santé de la population. Mm-hmm. Puis qu'il faut continuer dans ce sens-là. Peut-être pas avec chaque piste cyclable au même endroit qui était prévu. Mais on récupère ça pour marquer des petits points politiques. Puis tout en prétendant être vert, ben on fait des choses qui sont juste absurdes. La sécurité, les pistes cyclables, ça améliore la sécurité des cyclistes. Enlever une piste cyclable, ça va jamais améliorer la sécurité. Puis on parle pas des gens fatigants en lycra, même si on les respecte. Je peux moi-même en être un. Non, mais c'est parce que je sais qu'il y a des gens qui nous écoutent puis qui ont une image de cette personne-là.
0: Oui, c'est pas ça.
2: Non, on parle d'un enfant qui est en sécurité à cause de la piste cyclable. La mairesse, lorsqu'elle était députée fédérale, était en faveur d'une nouvelle piste cyclable dans Hochelaga.
0: Ouais.
2: Puis tout soudainement, elle était en défaveur quand ça permettait de marquer des petits points politiques. Puis vous avez vu la conférence de presse où on annonçait les championnats du monde de cyclisme.
0: Oui.
2: On parlait des championnats du monde UCI.
0: Oui.
2: Hein, ce sport, le UCI. Moi, je suis un UCIste.
0: Oui, parce qu'on ne peut
2: pas dire vélo parce que vélo égale projet Montréal. Égal, pas bon. Ça, c'est tellement...
0: Oui, mais c'est vrai que c'est l'appellation pour vrai. C'est les championnats du monde.

0: UCI.
1: Oui, de cyclisme sur route.
0: Oui, oui, ben oui, mais absolument. Mais je veux dire, c'est pas comme si les gens, ils comprendront pas que c'est du bicycle, là, que, quand ça va d'avoir ça.
2: Ouais, non, mais ça rendrait que ça fait un peu mal.
0: Non, mais une fois qu'on va les voir, là, on va les. Mais vous avez raison, là. Moi, je suis un grand fan de moi-même, j'ai raison, là. C'est pas ça le point. Je vais repasser votre petite affaire.
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0: OK.
4: Oui, ben d'abord, je vous parle de l'inauguration des travaux de la mine de Nouveau Monde Graphite à Saint-Michel-des-Saints. C'était hier, le chef de la nation... Comment?
0: C'est beaucoup de mots.
4: Oui, quand même. Le chef de la nation Atikamekw de Manawan, Sipi Flamand, a fait pour l'occasion une petite allocution pour souhaiter la bienvenue sur ses terres ancestrales. Et le maire de Saint-Michel-des-Saints, lui, nous a offert un chant traditionnel.
5: Pour se réchauffer avant de commencer, un petit olé. Olé!
0: Non, non, c'est ça, c'est ça.
5: Olé, olé!
0: Je suis pas d'accord avec ça.
5: Olé, olé! Ça chante pas derrière.
4: Une belle ambiance de camp de jour, mais c'est un camp de jour pluvieux, par contre. Il pleuvait à Sio, puis Bernard Drinville avait de la brume dans ses lunettes quand il a présenté Mark Carney qui avait bravé la tempête.
5: J'ai vu personne aller trouver refuge sous le chapiteau. C'est la preuve que vous êtes des braves. Alors, merci tout le monde d'être là. Merci à tous les partenaires qui sont derrière moi. Bravo, c'est un super projet, on lâche pas. Merci, et je vous présente, mesdames et messieurs... Le très brave premier ministre du Canada, Mark Carney.
4: Oui, Winston Churchill a vaincu le fascisme. Nelson Mandela a survécu à 27 ans de prison. Mark Carney n'a pas fondu au contact de l'eau à Saint-Michel-des-Saints. Il faut dire que Bernard l'avait protégé avec son parapluie. Un beau moment, M. Carney a été touché que M. Drinville soit pas trop autonomiste dans cette situation.
6: Merci encore, monsieur le ministre, pour votre parapluie. C'est une situation d'une étroite collaboration entre l'Assemblée nationale et le gouvernement du Canada.
4: Oui, l'étroite collaboration qui consistait à ce que l'un tienne le parapluie puis l'autre dise merci. C'est en tout cas une belle occasion de parler de météo sur les panels politiques comme à LCN.
7: Alors, discours de Mark Carney sous la pluie, j'ai l'impression que ça vient d'arrêter, quoi, qu'on voit encore des gouttelettes là, lui pendre aux oreilles. Le soleil semble vouloir faire une petite éclaircie dans tout ça. On va retourner avec nos analystes. Bernard Drinville qui ferme son parapluie.
4: C'était le play-by-play de cette conférence de presse. Donc, les oreilles qui dégoûtent, Bernard qui ferme son parapluie, pas mal plus efficace que les radars de Colette pour prédire quand il va arrêter de mouiller. Ouais. Par contre, il y avait de l'incertitude à savoir si M. Drinville n'avait pas été un petit peu trop soumis devant M. Carney. Il a mis les choses au clair avec Gérald Filion à RDI.
8: Vous étiez avec M. Carney ce midi à Saint-Michel-des-Saints, sous la pluie. C'était magnifique. Ouais. Vous teniez le parapluie même de M. Carney à un certain moment.
9: C'est-à-dire, je tenais mon parapluie et je le protégeais avec mon parapluie.
8: Voilà, c'était beau à voir.
4: C'était beau à voir. Donc, on n'a pas un ministre porteur d'eau, mais un ministre waterproof. Monsieur Filion et Drinville ont plus parlé d'hydroélectricité que de météo. Terre-Neuve veut renégocier l'entente qu'elle a signée avec le Québec pour la centrale de Churchill Falls. Et M. Drinville a expliqué comment ça allait se passer. Ou pas, montage.
8: Est-ce que vous acceptez de renégocier?
9: On n'a pas vraiment le choix. Hein? Si on veut s'entendre avec eux, l'entente de base est une bonne entente dans notre esprit.
8: On est prêt à faire des concessions?
9: Ça, honnêtement, c'est beaucoup trop tôt pour le dire.
8: Est-ce qu'on est prêt à revoir le calendrier de progression des tarifs comme le souhaite aujourd'hui Terre-Neuve?
9: Je ne suis pas prêt à vous dire cela ce soir, et je ne suis pas prêt non plus à vous dire que nous sommes prêts à faire de nouvelles concessions.
8: On n'est pas sur le point de quelque chose, c'est pas juste des petits ajustements.
9: Mais ça reste à voir.
8: Se peut-il qu'il n'y ait pas d'entente?
9: Ben, nous, on n'est pas dans un état d'esprit où il n'y a pas d'entente. On est dans un état d'esprit où il y a une entente.
8: Vous considérez qu'il faut une entente, absolument. Ouais, hein. Pour le Québec, on n'a pas le choix.
9: Écoutez, honnêtement, c'est notre priorité.
8: Est-ce que Mark Carney
9: souhaite une entente? On souhaite une entente, puis on pense qu'elle est possible.
8: OK.
0: Bon, ça fait rien, ça
4: m'a fait. En gros, c'est ça. Je suis pas prêt à ne pas vous dire que je n'exclus pas de ne rien confirmer. Wow. Bref, Terre-Neuve a trahi un petit peu le Québec en voulant revoir cette entente-là, et ça risque de s'étirer après les prochaines élections, comme le disait Yasmine Abdel-Fadel à LCN.
10: Et j'ai l'impression qu'on va pelleter ça après le 5 octobre pour essayer de trouver un terrain d'entente.
11: Et on a appris qu'Alex Newhook venait de Terre-Neuve, je ne savais pas, moi.
10: Oh. Ben, lui, il nous a pas trahis, on va le dire comme ça.
11: Boum!
4: Boum! Oui, la diplomatie canadienne qui se règle avec des parapluies et des buts en prolongation. Ça va maintenant au municipal. La semaine dernière, Monique Jérôme Forget et Nicolas Marceau ont présenté un rapport sur la fiscalité des villes. Madame Jérôme Forget a ressorti sa sacoche.
12: C'est que je me suis dit, comment se fait-il

0: Monique, que t'as pas... Vous savez, là, moi, je gérais la sacoche. Là.
1: Ah, yes. Hein?
0: Puis tout le monde la connaît, la sacoche. Elle était serrée. Mais quand je décidais des priorités, elle ouvrait la sacoche. Quand j'ai voulu régler l'équité salariale, j'ai ouvert la sacoche. Je sais pas si tu veux ajouter, t'as pas de sacoche.
2: Non, ça va.
3: Non, je l'aime d'un amour infini, cette dame.
4: M. Barceau avait pas de sacoche, même pas un petit sac banane. Le ministre des Affaires municipales, Samuel Poulain, était au congrès, lui aussi, de l'UMQ, et lui, sa sacoche est vide.
5: J'ai 35 ans, je suis au cœur de cette génération qui souhaite avoir accès à la propriété, ou mes amis souhaitent avoir accès à la propriété. Mes aïeux chantaient « Il te vient des envies de devenir propriétaire et tu rêves la nuit d'avoir ton petit lopin de terre. » Et ça, ça doit être encore possible au Québec dans les prochaines années.
4: Ouais, moi, je croyais pas encore possible qu'un homme de 35 ans cite mes aïeux.
3: Mais tu sais quoi, c'est une victoire, ça, qu'il l'ait pas chanté.
4: Faux, vu de même. Donc, c'est bien beau la culture, mais le président de l'UMQ, Guillaume Tremblay, lui avait plutôt des analogies de sport, évidemment, pour nous. Par exemple, les infrastructures, c'est un peu le dobèche des municipalités.
6: Puis j'ai le goût de vous dire que le monde municipal, présentement, on se sent comme les Canadiens de Montréal hier. On est en arrière de dobèche, puis on s'est repris, puis aujourd'hui, ben je pense que c'est le monde municipal. On est ralliés, on est en arrière d'un point qui est important pour nous, qui s'appelle les infrastructures municipales.
4: Ah, ouais. Ouais, il faut que le monde municipal soit uni derrière leur conduite d'aqueduc qui date de 1953, comme le Canadien est uni derrière Dobèche, j'imagine. Sauf qu'il est revenu plus tard pour s'excuser un petit peu parce qu'il n'avait pas été très, très inclusif.
6: Ce matin, quand je suis venu vous parler, je vous ai fait une analogie avec les Canadiens de Montréal. Je m'ai fait parler, hein, donc... J'ai mis mon chandail de la victoire en vous disant... Qu'hier aussi, il y avait une game de la victoire. Et on m'a dit que c'est assez inspirant aussi pour le monde municipal, ce qu'on a vu hier sur la glace de la victoire en disant qu'ils ont gagné en prolongation. Mais j'ai le goût de dire au ministre qu'on est un peu en prolongation aussi avec nos infrastructures présentement.
4: Oui, on est en prolongation avec nos infrastructures, ce qui veut dire concrètement qu'un viaduc est un tir papillon de s'effondrer. Et enfin, ben, je vous ai dit que j'avais regardé le match des Saguenayens là, en fin de semaine. Là, ils s'en vont à la Coupe Memorial à Kelowna, comme l'expliquait Olivier Pellerin à Tout un matin.
7: Les Rockets de Kelowna accueillent ce tournoi de la Coupe Memorial. Ça débutera samedi pour les Saguenayens de Chicoutimi, alors qu'ils affronteront les Silver Tips d'Everett.
4: Oui, donc les Sags vont affronter les Silver Tips et le match sera présenté évidemment à minuit à TQS.
3: Merci beaucoup, Olivier. C'est très, très drôle, ça. Parlant de quelque chose de drôle, on va aller rejoindre Marc Cassivi, qui est notre envoyé spécial de la journée T'es encore jeune au 79e Festival de Cannes. Marc Cassivi, comment ça va?
8: Ça va bien, je suis absolument pas votre envoyé spécial. L'envoyé spécial de la presse.
3: Ben, je suis mal là parce que moi chaque fois que je lis vos articles et je dois vous dire une chose, je vous fais pas assez de compliments dans la vie. J'adore votre plume, j'adore vous lire et je vous adore à Cannes. Sincèrement, même si bon, ça nous rejoint pas tout le temps, même si on comprend pas tout ce que vous nous expliquez parce qu'on n'a pas vu les films évidemment, ben je trouve que c'est extrêmement divertissant de vous suivre. Par contre, à la fin de chacun des articles, c'est soit écrit « Les frais d'hébergement pour ce reportage ont été payés par le Festival de Cannes » ou « Les frais de déplacement pour ce reportage ont été payés par Téléfilm Canada ». Là, c'est-tu la presse, Téléfilm ou Cannes qui vous envoie et qui paye? Oui, mais... Et est-ce que vous récoltez trois fois le même salaire?
8: Bon, d'abord, mon hébergement est payé par la presse, mais mon billet d'avion a été payé par Téléfilm Canada. C'est pour nous aider quand même, on est une OBNL.
3: Oui, absolument.
8: Alors, on essaie de... C'est ça, puis j'ai une collègue, Manon Dumais, qui est ici, puis qui, elle, son hébergement est payé par le festival.
3: Ah, OK, voilà. OK. Ah, c'est pas rien de compliqué, mais ça a aucune influence, évidemment, sur votre appréciation des différents films.
8: Ben, vous me connaissez. Hein? Ben, je suis capable de dire qu'un film est bon ou pas bon.
3: Ben, vous êtes surtout capable de dire qu'un film est pas bon, mais...
8: Ouais, ben ici, il y en a des bons, mais je vous dirais que la compétition jusqu'à présent, puis ça se termine quand même dans 4 jours, c'est un cru moyen.
3: Ben oui, voilà. C'est ce que je remarque aussi. On dirait qu'il n'y a rien de bon à part les chevilles de Kate Blanchett. Mais pour ceux qui vous ont lu, là, j'ai l'impression qu'il n'y a pas tant de bons films, mais mon Dieu, La classe de maître de Kate Blanchett, on a appris que vous étiez assis à côté, hein, ça, on l'a lu.
8: Ouais, ouais, hein, j'ai dit, demain, ce serait Tilda Swinton, je vous donne un scoop.
3: Ah oui? Non, mais.
8: Je vais essayer d'avoir une place aussi près de Tilda Swinton. Donc, non, mais moi, j'essaie de rendre ça, justement, intéressant, intelligent pour les gens qui n'ont pas vu les films. Donc, je parle aussi des à côté, des gens que je rencontre, tout ça. Mais c'est vrai que la compétition, c'est pas vrai qu'il y a rien de bon, là. Il y a des très bons films.

0: Fatherland de Pavel Pavlikovski. Je suis sûr que vous avez vu tous ses précédents films, Cold War, Ida et tout ça. C'est très, très bon. Le nouveau film de Christian Mungiu, ça s'appelle Fjord. C'est avec Sebastian Stan qui est dans des films de Marvel. Ça, vous avez peut-être vu ça.
1: Non, mais là, je suis pas une épée non plus. Là. Fjord, non, ça doit être sur le Saguenay, j'imagine. Mais
0: exactement, ça ressemble. Ça ressemble. Ouais, c'est en Norvège. Ouais. Ouais, c'est ça. Ils ont des équipes de hockey là-bas aussi.
1: Merci, vous êtes bien fin. Évidemment, l'idée derrière tout ça, c'est de vous recevoir, c'est oui pour parler de Cannes, mais c'était aussi pour parler de football, hein, parce oui. que il y a la Coupe du Monde qui s'en vient. C'est bizarre parce que j'ai l'impression qu'elle suscite, et puis là c'est peut-être moi, mais j'ai l'impression qu'elle suscite un peu moins d'enthousiasme que les autres fois, ou en tout cas qu'il y a 4 ans. C'est une Coupe du Monde qui s'en vient en Amérique. Et on a appris aussi bon que ça allait nous coûter quelque chose comme quasiment 100 millions là, par match qu'on allait présenter au Canada. Mais toujours dit, est-ce que vous êtes excité? Moi, j'ai l'impression qu'on n'entend presque pas parler.
0: Ben quand même, je pense que quand ça va commencer, puis il y a quand même l'équipe du Canada qui est là pour seulement la 3e fois de son existence, 2 fois en 2 Coupes du Monde, donc ça va peut-être un peu intéresser les gens. C'est sûr qu'il y a plein de la FIFA, il y a plein de scandales, les prix des billets, c'est déjà scandaleux, le prix que ça a coûté pour que les villes aient des matchs, c'est aussi scandaleux, donc moi je suis assez content que Montréal ait passer son tour, même si j'aurais été ravi de voir des matchs. Mais ça va être une belle compétition, comme toujours. Il y aura des grandes déceptions, par exemple l'Italie qui est pas là pour la troisième fois de suite.
1: Mais, ça, c'est gênant pour vous, hein? Ben là, je dis, parce que là, je fais le lien avec votre nom de famille.
0: Pour mes ancêtres, peut-être. Ouais. Non, mais quand l'équipe du Canada va être là, il y a plein de Québécois dans l'équipe du Canada, là, ça va être assez excitant, je pense, à voir. Puis donc, je sors un livre, Jean-Philippe.
1: Ben oui, évidemment, c'est ça la raison. Ouais. Je vous voyais venir, là, mais en fait, vous sortez un livre. C'est comme une réédition d'un livre que vous avez publié en 2018. Le titre d'alors, c'était « Mes Coupes du Monde de Rossi à Messi » et la nouvelle édition, c'est « Histoire du Coupe du Monde de Maradona à Messi ». Donc, c'est rien que le titre qui a changé, tu comprends?
0: Vous voyez que c'est bien différent. Hein? Ouais. Non, ce qui a beaucoup changé, en fait, c'est que le Canada, justement, c'était pas qualifié pour la Coupe du Monde depuis 1986. Et donc, tout le parcours du Canada pour se rendre en Coupe du Monde, et la Coupe du Monde de 2018 et la Coupe du Monde de 2022, c'est quand même une Coupe du Monde qui est la première remportée par les Français, la deuxième par les Argentins. Puis probablement que la finale de 2022, je vous dirais que c'est le meilleur match international de tous les temps, Argentine-France en finale. Mbappé marque un triplé puis il gagne pas le match puis finalement Messi est sur le toit du monde comme on dit dans le monde du foot.
1: Donc ça, j'avoue que c'était tout un match.
0: C'est tout un match. Et donc, je raconte tout ça. Je me suis replongé dans plein de vieux matchs, un peu comme Elvis Gratton qui regarde les Padres. lui, il écoute les Padres. Moi, j'avais quand même les images. Mais c'est chouette. C'est le fun aussi de revisiter un livre, de pouvoir se corriger.
1: Ben ça, c'est pas niaiseux, ça. Ben Marc, on va aller acheter ce livre-là juste avant la Coupe du Monde. Ça sort le 27 mai aux éditions La Presse, bien évidemment. Et on termine en disant, votre prédiction?
0: Pavlikovski.
1: Non, c'est pas.
0: Fatherland.
1: Non, quelle prédiction? Les Canadiens Hurricanes.
0: Ça va être l'Espagne.
1: Ah, laissez faire. Merci, Marc. Profitez de votre séjour à Cannes. Okay. Au revoir.
0: Merci. Hey. Au revoir.
1: Donc, prédiction, Paul?
2: Je l'ai pas déjà dit tantôt.
1: Oui, non, c'est une blague. Ouais. Parlons de Churchill Falls parce qu'on en parlait justement un petit peu plus tôt. On veut renégocier l'entente. Et puis ça me fait toujours rire, ces trucs-là, parce qu'on nous avait annoncé ça en grande pompe avec François Legault, cette entente de Churchill Falls. Et là, tout d'un coup, le premier ministre de Terre-Neuve-Labrador se fait comme « Ouais, non ». Il faut le refaire, là.
2: C'était une entente de principe.
1: Oui, mais c'est ça.
2: Et on prévoyait que ça prendrait environ une année pour en arriver à l'entente finale. Oui. Et on savait qu'il y avait des élections à Terre-Neuve.
1: Oui, absolument.
2: Et que ça pouvait remettre en question l'entente de principe. Donc, c'est pas tout à fait une surprise.
1: Mais est-ce que c'est un coup dur, encore une fois, pour la CAQ? Est-ce que ça avait été mal prévu? Est-ce que ultimement François Legault savait qu'il s'en allait puis qu'il s'est dit, écoute, ils se débrouilleront avec ça?
2: Non, parce que... on savait pas si les libéraux à Terre-Neuve allaient être élus. C'est eux qui avaient négocié l'entente de principe. Puis je pense pas qu'on puisse accuser le gouvernement caquiste d'avoir fait quoi que ce soit de mal là-dedans. Et ils négocient pas seuls, évidemment, pour les aspects un peu plus techniques. C'est Hydro-Québec qui négocie. C'est pas quelque chose qui se règle sur le bureau du ministre des Ressources naturelles, Bernard Drainville. C'est une affaire de premier ministre puis de PDG de la Société d'État.
1: Exact. Donc, ultimement, le gouvernement de la CAQ là-dedans a une marge de manœuvre qui

0: est assez limité.
1: Oui, ben c'est parce que Terre-Neuve veut renégocier. Mais Terre-Neuve, c'est quoi leur levier pour renégocier? Qu'est-ce qu'ils demandent? Parce qu'en ce moment, c'est très technique, mais peut-être, juste pour vous donner un portrait d'ensemble, Terre-Neuve consomme à peu près 10 % de l'électricité produite à Churchill Falls. Ouais. Donc, on va en produire plus. Alors, sûrement qu'on va soit l'acheminer au Québec ou la vendre ailleurs. Par où vous passez? On va pas refaire la géographie.
2: Donc, on va passer par
1: le territoire québécois.
0: Non, pour sortir de Churchill Falls, c'est ça.
1: Fait qu'il faut que ça passe par le Québec. Terre-Neuve va pas consommer toute cette électricité et aussi le financement et l'expertise, ça vient du Québec, ça vient d'Hydro-Québec. Et si vous regardez, là, Terre-Neuve aimerait renégocier ce qui va se passer plus pour la portion après 2041.
0: Ouais.
1: Mais Hydro va demander des concessions pour le court terme. Puis politiquement, en ce moment, ce qui a été négocié, ça se traduit par une hausse des revenus pour Terre-Neuve jusqu'à 2041, qui équivaut à 4 fois leur déficit sur le plan annuel. Imaginez ça, c'est comme si, du point de vue du Québec, l'an prochain, on avait la moitié de notre budget en éducation, on éliminait notre déficit chaque année grâce à l'entente. Est-ce que vous voulez vraiment renégocier ça? Si oui, vous allez peut-être devoir faire des concessions douloureuses. Là. Il faut voir que ce soit
2: du donnant-donnant. C'est très compliqué. C'est moins intéressant que je pensais.
1: Mais pour finir en une phrase, là, avant de perdre votre attention, excuse-moi, ça fait longtemps que je parle, mais en gros, il faut juste que Terre-Neuve sauve la face. Ils ont dit, pour gagner une campagne électorale, que c'est une mauvaise entente, il faut leur trouver.
3: En même temps, pour le gouvernement Legault, en tout cas, quand M. Legault était là, c'était de dire que c'était comme un leg. Ce gouvernement-là voulait laisser quelque chose et l'entente faisait partie de ce qui pourrait donc assurer la pérennité de l'héritage Legault. Alors, peut-être pour ça que Mme Fréchette s'est montrée très disponible pour négocier quand même relativement rapidement, parce que c'est quand même pas si loin.
0: Mais en même temps,
3: sur le fond de l'affaire, je suis contente que Paul en ait longuement parlé, parce que moi, je suis un peu comme le ministre de l'Énergie, Bernard Drinville. Peut-être bien que non. Je n'irais pas très au loin là-dedans.
0: Mais de toute façon, encore une fois, c'est la discussion qu'on a à chaque fois. Les élections s'en viennent, ce qui resteront au pouvoir. Ah, mais justement, les sondages.
3: Oui, encore.
0: Je sais que Paul est ben à bout de parler de sondages, mais je sais, on va en parler avec vous, c'est pour ça les choses intéressantes. non, mais Mme Fréchette remonte, je dirais, de façon assez intéressante dans les sondages.
3: Alors, ce qui est intéressant, parce que bon, là, oui, l'effet Fréchette, je veux pas répéter ce qu'on voit et entend et lit partout, mais moi, il y a 3 points qui m'ont marqué dans le sondage d'aujourd'hui, Léger Québécois. Ben, d'une part, c'est que quand vous allez voir le document, pas les articles de journaux, mais vraiment le document Léger, à un moment donné, il y a un tableau qui montre où se situe la CAQ. Et il y a tout juste 2 mois, la CAQ était à 9 %. Ouais. 2 mois plus tard, on est à 22 %. Ouais. Alors, si on parle d'un effet Fréchette, parce que quand on le découpe, si on dit plus 3, plus 5, mais moi, c'est vraiment, je trouve ça frappant qu'en 2 mois, de passer de 9 % à 22 %, c'est majeur. Mais au-delà de ces effets Fréchette, allons voir le détail. Quand on pose aux gens la question, qui représente le plus le changement? Bon, c'est encore Paul Saint-Pierre Plamondon, Madame Fréchette, Monsieur Milliard arrive à 14 %. Mais les vrais champions du changement, c'est ceux qui veulent pas le dire. C'est 31 % des gens qui trouvent que personne de ceux-là représente le changement. Moi, je trouve ça assez impressionnant.
0: Mais le tiers de l'électorat qui a aucune envie de voter, de voter, si on veut pour voter pour le changement, de voter pour ces 3 candidats principaux.
3: Mais c'est-à-dire qu'on se laisse pas prendre par les brouffes, là. Bon, tu sais, Madame Fréchette, elle a l'air d'aimer son travail, elle fait bien ça. Ouais. Mais le gouvernement, les gens quand même distinguent entre la personne, Fréchette, qui vraiment assume bien son rôle, et le gouvernement, parce qu'il y avait une autre question dans le sondage qui n'a pas été mise de l'avant, puis j'ai oublié de noter le résultat, mais c'est quand même majoritaire. Est-ce qu'elle incarne le changement par rapport au gouvernement Legault, la continuité? La majorité des gens répondent la continuité. Et là, quand on va voir quels sont les enjeux prioritaires pour les Québécois, ben mon cher Jean-Philippe, c'est la santé à 54 %. Est-ce que ça va si tant mieux que ça en santé? Puis tout de suite après, c'est le coût de la veste, 51 %. Puis au numéro 3, ça m'a vraiment frappé, parce que vraiment, je pense qu'on aurait fait un sondage comme ça il y a 10 ans, ça aurait même pas été abordé, c'est le logement abordable.
0: C'est fou, hein?
3: C'est fou, ça parce que... Et ça, c'est voilà le logement abordable, c'est un enjeu sur lequel le gouvernement bouge pas trop, à part de nous dire qu'il faut acheter des maisons, là. Ben voilà.
0: Mais là, pour l'instant, le logement abordable, c'est un peu la panacée de Québec solidaire. On verra si Parti québécois et même le Parti libéral qui se met tranquillement de la partie.
1: Oui, genre, ils sont en faveur, ils l'ont dit l'autre jour.
0: Ils sont en faveur du logement abordable.
1: Exact.
0: Ça, c'est des belles valeurs. Ouais. En attendant, ben nous, on s'en parle la dernière fois la semaine prochaine. Et on va planifier de ce qui va se passer.
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0: nous. Mike Ward et son gérant Michel Grenier, bonjour.
1: Allô, j'aime tellement ça comme présentation.
0: Alors, vous avez loué le Centre Bell, vous, les 29 et 30 mai. Oui. Aviez-vous pensé à ça, que le Canadien, peut-être, pouvait faire les séries?
1: Mais on a loué ça il y a 2 ans. Tu sais, l'année passée, en fin de saison, j'étais comme, OK, peut-être il va y avoir du trouble. Mais il y a 2 ans, il nous avait dit, tu veux-tu louer ça au mois de mai? Ça se peut qu'il y ait les playoffs. J'ai demandé, ça va être où dans les playoffs? Puis on dit, c'est la finale, soit de conférence ou la finale de la coupe. Puis là, j'ai fait, on se rend pas là. C'est sûr et certain.
0: Quand tout à coup,
1: là, c'est pour ça que je me suis blessé. Puis là, j'ai une côte de pété. Parce que samedi soir, j'avais un spectacle et, si les Canadiens gagnaient samedi soir, il fallait canceller le Centre Bell. Fait que là, moi, je voulais regarder ça discrètement et on marchait dehors et j'ai sorti mon téléphone pour regarder le score et j'ai pas vu que le chemin tournait. J'ai pilé dans Garnotte, j'ai tombé, je me suis jamais cassé un os, là, j'ai 2 côtes de cassé.
0: Parce que tu regardais le match
1: parce
0: sur ton téléphone.
1: Parce que j'étais trop curieux.
0: Alors, je pense que c'est d'abord la plus longue intro de show.
1: Ouais.
0: C'est ta première présence, Mike Ward. Merci.
1: Excuse-moi.
0: Mais la bonne nouvelle, c'est qu'on a 30 minutes pour passer à travers tout ça. Et je salue donc Michel Grenier, qui est ton gérant.
1: Bonjour.
0: Parce qu'à l'émission, on aime ça aussi, recevoir des gens qui travaillent dans l'ombre, mais qui sont importants pour la vitalité de notre culture. Et c'est le cas de Michel Grenier, qui t'accompagne depuis maintenant 30 ans. Et en deuxième heure, on va recevoir la visite de la comédienne Micheline Bernard. Il y a Alexandre Béliard qui nous présente ses Légendes d'un peuple, volume 10. Et Mathieu Bellil et Elsa Pépin qui vont répondre à notre question existentielle. On lit quoi? Tous ces gens réunis pour prouver, encore une fois, qu'il restera toujours la culture.

0: Mon prochain invité est assurément une icône de l'humour québécois. Il s'apprête à jouer au Centre Bell, la dernière de son spectacle Modeste, et le lendemain, il y enregistre un épisode de son balado Sous écoute. Il y a plusieurs invités qui nous ont parlé de lui dans notre questionnaire culturel, mais c'est la première fois que j'ai le plaisir de le recevoir en studio. Et Mike Ward, on t'accueille sur du Snoop Dogg. Oui. Est-ce que tu as réussi à le booker là pour la première partie finalement?
1: J'ai pas Snoop Dogg en première partie, malheureusement.
0: Parce que ça part de là, le titre Modeste.
1: La dernière fois que j'ai fait le Centre Bell, c'était en 2022, quand je faisais sous-écoute au Centre Bell. Et je m'étais dit, on va, le prochain show, on devrait, je me rappelle plus si on a trouvé le titre en premier. Je pense qu'on a trouvé le titre. J'essaie de trouver un nom. Et on a trouvé le nom Modeste. Et j'ai fait, on devrait lancer le show au Centre Bell. Et tant qu'à être modeste, on demande à Snoop Dogg de faire notre première partie. On a contacté son équipe. Si on le faisait à Los Angeles, c'était genre 200 000. Fait que de l'amener ici, mes enfants auraient été pauvres toute leur vie, leurs enfants.
0: Mais tu l'aurais fait.
1: Je l'aurais fait. S'il avait dit oui, je l'aurais probablement fait.
0: C'est son genre.
2: C'est l'idée du Centre Bell à la base. C'est une idée que Mike a lancée sur scène pour dire, ben oui. Tu sais, travailler avec des artistes, c'est ça qui est le fun, c'est qu'on dirait que tout est possible. Ouais. Puis Mike, quand il avait lancé ça, ils ont fait le Centre Bell, puis la première fois qu'on l'a fait en 2022, puis qu'on a battu le record Guinness, ben c'est sûr que l'idée, tu fais, mais voyons, faire un podcast dans le Centre Bell, ça n'a aucun sens. Tu sais, les premières rencontres avec eux, c'était tellement drôle. Avez-vous trois micros? C'est genre, ils ont fait Céline.
0: C'est une demande technique, là. On a besoin de trois micros.
2: Trois micros, c'est avec, c'était un peu ça.
0: Mais ça reste quand même beaucoup de travail, là, le Centre Bell, même si c'est la deuxième fois puis que tu as un peu d'expérience, Michel. Puis là, je regarde Michel parce que je veux pas dire que tu travailles pas, Mike, tu travailles fort, mais j'imagine que la partie logistique, ça tombe un petit peu.
1: Là, surtout de ce temps-ci, moi, je suis là dans le bout idée. Oui. Puis après, je suis pas là et je reviens la semaine prochaine.
0: Ouais.
1: Le 29 mai, je vais me réveiller. Mais c'est ça, c'est tout, Michel. Moi, j'ai beaucoup. On fait deux podcasts.

0: Michel en a booké un, moi j'ai booké l'autre, vu qu'il y avait une des personnes que c'était plus facile, c'est moi qui les contactais.
1: Ah, ça donne des indices, parce que c'est une surprise, c'est pas dévoilé.
0: C'est tout le temps des surprises. Okay. Le seul qu'on peut annoncer, c'est Jean-Thomas Jobin qui va être mon co-animateur.
1: Et sobre, on lui souhaite.
0: Oui, c'est sûr qu'il va être sobre, parce que Jean-Thomas, je le connais depuis 1000 ans, je l'ai vu une fois sous dans ma vie, et c'était au Centre Bell devant 22 000 personnes.
1: Et lui, il n'en garde pas tant de souvenirs, de ce que je comprends. Donc, cette fois-ci, il devrait être un peu plus...
0: Pauvre lui.
1: Un peu plus modéré. Mike White, je disais qu'il y a beaucoup de gens qui t'ont mentionné dans notre questionnaire culturel, dont France Castel.
0: France Castel,
1: dans son CV de spectatrice, a dit que le spectacle qui l'a fait le plus rire, c'est le tien. Elle dit, Mike White, tu ris, mais après, tu réfléchis. Elle dit, je vais pas souvent voir des humoristes. J'étais curieuse et j'ai été vraiment surprise. En fait, j'ai presque eu honte de l'avoir jugé.
0: Ah, c'est gentil, ça.
1: Est-ce que t'es habitué que les gens aient cette réaction-là, qu'ils arrivent à ton spectacle avec une espèce de préjugé de « Ah, lui, je l'aimerais pas. »
0: Il y en a qui arrivent de reculons.
1: Ouais.
0: La plupart du monde qui arrive de reculons, ils sortent en faisant « OK, ah, oh, wow, je comprends pourquoi il est encore là après 30 ans. » Tu peux pas avoir une carrière qui dure 35 ans si tu es juste choqué puis tout le monde fait « Ah, qui était pète? »
1: Mais c'est drôle parce que je regardais ton CV, là, puis t'as autant de controverses que d'actes de charité. Je veux dire, t'es reconnu comme étant quelqu'un de très généreux. Depuis 2013, tu fais Mike Ward le Magnifique, qui est un spectacle bénéfice pour Alain Godet, un homme qui est atteint d'amyotrophie spinale de type 3. Je t'ai déjà reçu le prix Antoine au Comédia. T'as remis même la bourse que t'avais reçue à un organisme en Afrique. Tu t'es engagé dans l'itinérance. Pourtant, ce qui reste... c'est souvent la controverse. Psychologiquement, là, comment est-ce qu'on explique ça? Pourquoi est-ce qu'on colle pas plus sur la bonté?
0: Je ne sais pas. Je pense c'est que je suis arrivé à une époque que l'humour était très formaté, puis tu sais, il fallait que tu tombes dans un des panneaux d'humoriste établi. Puis moi, vu que j'étais un peu à côté, ça choquait plus. Et moi, je venais de l'école des Américains, même les Américains super grand public, comme un Robin Williams. Quand tu voyais Robin Williams sur scène, il se laissait aller, puis il y avait aucune censure. Moi, j'ai tout le temps aimé ça, mais au Québec, on dirait, ça choquait.
1: Ouais.
0: Ça choquait. Et juste pour rire, m'a vraiment, ça l'a aidé tellement d'humoristes. Moi, ça m'a aidé un peu, mais ça me nuisait parce que moi, quand tu me vois pendant 2 heures de temps ou 1 heure de temps, je t'amène dans mon univers.
1: Ouais.
0: Fait que je choque personne. Si tu vois mon show complet, je choque personne, les gens comprennent ce que j'essaie de faire, mais quand c'est monté en 6 minutes, tu fais, ben voyons, c'est quoi ce monstre-là? C'est pour ça, je fais plus de gala.
1: Oui, parce que, entre autres, le fameux numéro, la blague sur Revenu Québec, là, parce que tout le monde a retenu que c'était une blague sur Cédrica, mais c'était une blague sur Revenu Québec.
0: Moi, je
1: me rappelle, j'étais là dans la salle ce soir-là, et toi, t'étais convaincu que t'étais devenu Jean-Marc Parent.
0: Moi, j'étais...
1: Tu même... sentais grand public ce soir-là. Là.
0: J'avais dit à Michel en débarquant, en gag, mais j'avais fait, je suis le nouveau Michel Barrette.
1: OK.
2: Exactement.
0: Je le crois, mais même, j'avais fait ce numéro-là dans un spectacle qui avait le parrain de Cédrica Provencher qui était dans la salle. La première fois, je l'avais fait et lui, il comprenait que c'était pas une blague sur elle.
1: Il est venu
0: te
1: voir.
0: Fait que, il était là. Fait que là, moi, je me disais, c'est impossible que les gens prennent ça mal. Mais hors contexte, c'est horrible. Puis après, le lendemain, il y avait Claude Poirier.
1: Ah oui, c'est ça, moi, je travaillais avec Claude Poirier.
0: Il avait son émission, Le Négociateur. Il avait appelé le grand-père de Cédrica pour dire, qu'est-ce que vous pensez de Mike Ward qui ridiculise votre petite fille? Fait que là, lui, c'est sûr qu'il est comme, ben, c'est horrible. C'est horrible faire ça, mais moi, c'était pas ça, tu sais.
1: Michel Grenier, quand on est le gérant, là, dans cette situation-là, là, puis Claude Poirier est fâché contre notre artiste, qu'est-ce qu'on fait cette journée-là?
2: Rien.
1: Rien?
2: Ça change rien. Tu sais, les gens ont déjà leur idée en tête, au niveau de la stratégie, tu sais, il y a toujours des gens qui sont choqués, tu sais. Fait que cette journée-là, entre autres, tu sais, qu'est-ce que tu veux qu'on fasse? On fait juste dealer avec, on reçoit une couple de menaces, puis ça finit là.
0: Moi, je me rappelle en plus, ce jour-là, de la controverse, moi, il fallait que je descende à Québec parce que mon père s'était fait opérer à cœur ouvert. Et là, il sortait, c'était le jour qu'il sortait de l'hôpital, puis c'était moi qui étais responsable pour le sortir. Et là, j'étais parti, je savais que ça allait pas bien. Et là, j'écoutais la radio en me rendant de Montréal jusqu'à Québec. Et là, je changeais de ville, fait que je changeais de poste. C'était avant les podcasts, avant la radio satellite. Et là, chaque poste local parlait que de ça. Et là, moi, je voulais pas en parler à mon père. Je voulais pas le stresser. Oui. Fait que là, je faisais comme si de rien n'était. Et pour l'amener à la maison, là, aussitôt qu'on arrêtait une lumière, là, le monde se mettait à me regarder. Puis là, il parlait de moi. Puis je faisais...
1: T'as-tu réussi à le protéger?
0: Oui, lui, il s'en est pas rendu compte. Il s'en est zéro rendu compte. Et même après ça... j'avais eu mon premier spectacle, c'était à Québec, puis c'était le baptême à mon neveu puis ma nièce, fait qu'il y avait un party là-bas et il y avait un gars de sécurité qui est un garde du corps pour des diplomates puis des princes, puis il est allé à mon école secondaire, il m'avait offert d'être mon garde du corps parce qu'on recevait, mais je dis on recevait, c'est Michel qui recevait vu que moi mon numéro il est confidentiel, mais les gens appelaient Michel pour dire on va tuer Mike Ward, puis moi je voulais. Ben un, je voulais pas mourir.
1: Liste de souhaits, ne pas mourir.
0: Si je meurs, je voulais pas mourir devant mon père cardiaque.
1: Et toute la famille au baptême. Tu voulais juste pas gâcher finalement la réunion familiale.
0: Exact.
1: C'est la grandeur d'âme de Mike Ward, encore une fois. Ton père, donc tu l'as évoqué, tu l'as perdu un peu plus tôt cette année. Il est décédé à l'âge de 95 ans. Je comprends que tu étais proche de ton père. T'es aussi un bon ami de Martin Matt. Vous avez gradué en même temps de l'école de l'humour et Vitrerie Joyale qui connaît un grand succès en ce moment. Ça nous permet, je trouve, un peu de mieux comprendre la personnalité de Martin Matt.
0: Ah, j'ai tellement aimé cette série-là.
1: Tu sais, le côté condamné à l'excellence, quand tu regardes la philosophie du père.
0: Son père qui dit « vise la perfection, tu vas atteindre l'excellence ».
1: On comprend les choses.
0: Ouais. Mais tu sais, moi, ça m'avait marqué parce que quand j'étais à l'école de l'humour, moi, mon père, c'était l'opposé du père à Martin. Tu sais, Martin, à l'école, on voyait déjà qu'il allait avoir une grande, grande, grande carrière. Mais son père le regardait comme un loser qui gâchait sa vie. Puis, ben oui, tu vas être un BS. Puis, mon père, tandis que moi, je m'enlignais plus. Quelqu'un me regardait, était comme, hey, ce gars-là, il va être pauvre longtemps. Mais mon père était fier de moi. Il était comme, mon gars a trouvé ce qu'il aime faire dans la vie. Puis, c'était plus important pour mon père que je sois heureux dans mon métier, que mon métier soit payant.
1: Mais justement, je me demandais si on avait une série télé sur ton père, là, qu'est-ce qu'on comprendrait mieux de toi?
0: Ça serait de pas laisser le jugement des autres affecter tes décisions. Tu sais, des fois, les gens... Moi, c'est arrivé souvent que les gens me jugeaient, mais après un an, deux ans, là, ils finissaient par comprendre. Fait que ça serait ça. C'est je pense, la chose que j'ai appris de mon père, c'est fais ce que tu penses et fais la bonne chose, mais ce que toi, tu sens est la bonne chose et pas qu'est-ce que la société te dit est la bonne chose.
1: J'ai l'impression que tu as une bonne confiance en la vie.
0: Oui, oui,
1: est-ce
0: vraiment.
1: Que ça vient de lui aussi, ça, ce sentiment-là?
0: Oui. Ben moi, mon père, il travaillait. Il avait une bonne job à l'époque. Il travaillait pour Bell Canada. Il était monteur de ligne, mais il détestait sa job. Et mes parents pouvaient pas avoir d'enfants et lui, il avait mis assez d'argent de côté à 40 ans pour prendre sa retraite avec ma mère, mais parce qu'il avait calculé qu'il y aurait pas d'enfants. Et là, aussitôt qu'il a arrêté de travailler, il a pris la ferme de son père. Aussitôt qu'il a arrêté de travailler, je sais pas si c'est le stress qui a changé, ma mère est tombée enceinte deux fois. Fait que là, mon père avait pas les moyens de faire vivre une famille avec son salaire de cultivateur, mais ça le stressait pas. Lui, il disait, OK, je vais vendre un petit bout de terrain. Puis, tu sais, moi, je me suis jamais rendu compte qu'on était pauvre jusqu'à temps que je sois adulte. Puis là, j'ai réalisé, ah ouais, tu sais, c'est pas riche, là, quand t'es, tu sais, il y avait une année, on pouvait juste chauffer le deuxième étage. Mais mon père, il faisait ce qu'il aimait dans la vie, puis il voulait que moi puis mon frère, on fasse ce qu'on aime dans la vie. Mon frère, quand il était petit, il rêvait d'être pilote d'avion. Il est pilote d'avion. Moi, je rêvais d'être humoriste. Je suis humoriste.
1: C'est ce que tu fais.
0: Ouais. C'est vraiment 100% à cause de mon père, ça.
1: Non, fait comment on va l'appeler, cette série-là,
0: On va, je ne sais pas comment qu'on appelle. dévoilerai ça.
1: Mais en tout cas, il y a un matériel là. Je veux dire, c'est un personnage inspirant.
0: Ça va être la saison 2 de Vitrerie Joyeux. Martin a dit Amazon voulait une saison 2.
1: La ferme Ward.
0: La ferme Ward.
1: On va trouver ça. On va rester un peu dans le thème de la famille parce que, bon, vous travaillez ensemble depuis 30 ans. Donc oui, il y a la relation professionnelle entre vous. Mais Michel, en pré-entrevue, tu disais que finalement, c'est presque une relation de frère. Mike,
2: oh oui.
1: Tu le considères
2: oh oui,
1: comme un frère.
2: Exact.
1: Mais t'en as un frère aussi qui est humoriste. Ouais. On va préciser.
0: Qui considère comme un collègue de travail.
2: Comme un collègue de travail.
1: Comme un collègue. Daniel Grenier, donc oui. Des Chicken Swell.
2: Oui, exact.
1: Moi, je veux comprendre un peu la genèse de votre histoire. Donc, ça part de là, des Chicken Swell, ton frère, Daniel Grenier.
2: Mon frère, Daniel Grenier, en 90, part un groupe qui s'appelle les Chicken Swell à Victoriaville. Je suis sur scène avec eux à ce moment-là. Les Chicken Swell décident d'aller à l'école de l'humour en 94-95, donc il y a 32 ans.
1: On le voit un peu dans Vitrerie Joyale,
2: ouais.
1: Hein, leur audition.
2: Oui, mais ce que tu vois dans Vitrerie Joyale, c'est calqué sur ce qui s'est passé, wow. 100%. Puis aussi, fun fact, la personne qui joue mon frère, c'est le fils à mon frère.
1: C'est Édouard. Ouais. C'est Édouard
2: Tremblay-Grenier qui joue Daniel. Ouais. Fait, c'est weird un peu de te faire appeler pour ça. Fait, à ce moment-là, moi, je suivais les Chicken Swell, je faisais le son pour les Chicken Swell. J'étais sonorisateur, donc mon rêve, c'était ben, pas mon rêve, mais je voulais faire le son pour tous les artistes.
0: Il y avait déménagé à Montréal pour aller à l'école musée technique.
1: Pour les accompagner au niveau technique. Puis on se rappelle que les Chicken Swell, au niveau technique, là,
0: c'était compliqué.
2: Oui. Compliqué. Ah. C'était compliqué. Puis au début, je travaillais avec des tapes cassettes, là, tu sais. Fait qu'il y avait 120 cues à faire pour une heure de show. Fait que je roulais entre deux tapes cassettes. Fait qu'après ça, on a eu la technologie de graver des CD. Puis j'étais tellement content quand le mini disque est arrivé, là, c'était le bonheur total. Mais on n'avait pas une scène. Fait que tranquillement, pas vite, dans ces années-là, ben là, à l'école de l'humour, j'étais tout le temps avec les Chicks. Fait que là, au niveau du son, ben, je faisais le son pour ces artistes-là. Donc,
1: j'ai croisé Mike.
2: Et Mike, dans ce temps-là, faisait des coups de téléphone. Et j'étais son soundman dans les bars.
1: Tu faisais des coups de téléphone,
0: ouais,
1: Mike.
0: C'est
1: une autre époque. Hein?
0: C'est que j'animais des soirées d'humour à chaque semaine. Puis il fallait que j'écrive deux numéros par semaine. Puis j'étais capable d'écrire un numéro, mais pas deux. Et j'avais pas de confiance sur scène. Puis j'avais remarqué que chaque fois que j'improvisais, ça me donnait de la confiance. Fait que je m'étais dit, je vais faire des coups de téléphone improvisés, ça va remplacer un numéro et je vais faire du stand-up. Et là, je faisais ça, mais ça prenait quelqu'un pour gérer l'équipement.
1: Et
0: c'est là que Michel est rentré.
2: C'est là que je suis rentré. Puis après ça, ben, de fil en aiguille, là, les Chicks cherchent un gérant. Ils en trouvent pas. Mike, il y avait un gérant une année de temps, mais après ça, il a dit, veux-tu le faire en attendant? Fait que ça fait un bon 30 ans que c'est en attendant. Fait que c'est ça. Puis je gère aussi la carrière de Pierre-Yves Roy Desmarais depuis 9 ans.
1: Donc, et Mike, les...
2: Daniel.
1: Oui.
2: Puis Pierre-Yves.
1: Pourquoi donc seulement 3 artistes?
2: Ben,
1: c'est une décision que tu as dû prendre à un certain moment de te concentrer.
2: Ben, j'ai assez de travail avec ces 3 artistes-là, tu sais. Mais le fait est que j'aime ça aussi accompagner les artistes avec qui je travaille. T'sais, j'aime ça. Tu sais, comme Pierre-Yves, je vais le voir en show régulièrement. Mm-hmm. Daniel aussi. Mike, je suis tout le temps là pour tous les enregistrements de sous-écoute. Donc, j'essaie de d'être présent pour eux et non juste être chez nous en train d'attendre qu'il se passe de quoi.
1: C'est quoi les forces d'un bon gérant comme t'en as connu un autre là, Mike, puis t'as beaucoup d'expérience.
0: Je pense c'est la force d'un bon gérant, c'est croire à 100% dans l'artiste qu'il y a et de l'appuyer et aussi de faire ça pour les bonnes raisons. C'est la même chose qu'un artiste. C'est quand tu vois un artiste qui fait des trucs pour l'argent, je trouve ça sent. Et un gérant, surtout c'est le côté business, un gérant qui est trop requin puis qui veut. Moi j'ai eu plein de relations d'affaires qui ont arrêté à cause de ça. Quand je chantais que mon Booker, il m'envoyait à des places que c'était pas bon pour moi, mais parce que lui, sa cote, il allait se faire un 4000 piastres. Tu sais, Michel, il pense jamais à ça. Il y a des shows que je fais qui sont gratuits, puis il est content. Comme quand je suis allé, j'ai fait le festival Netflix is a Joke à Los Angeles. C'était pas payant, puis c'était vraiment compliqué, mais tu sais, Michel, il a pas chialé de « Hey, j'ai passé 40 heures puis j'ai rien eu. » Là, tu sais, où il va avoir un chèque de 83 piastres.
2: C'est ça, faut toujours, tu penses aussi, avec tes artistes, d'essayer de leur faire atteindre leur rêve, tu sais. Puis il y a une façon aussi d'établir la notoriété d'un artiste. Mm-hmm. C'est Mike en allant faire, justement, Netflix is a Joke.
1: C'est ça, qui est quand même
2: un
1: festival important.
2: Exact. Donc, le soir que Mike jouait à Los Angeles, peu importe la somme d'argent, mais il y avait Seinfeld qui jouait avant lui, puis David Letterman, tu sais, sur un autre petit théâtre. Mm-hmm. Puis après ça, Mike a été fêté, puis il a rencontré Louis C.K. qui était sur place au party de Netflix. Tu comprends? T'sais, j'aime ça que Mike vive ça puis soit en contact. Puis le fait que Mike maîtrise bien les deux langues, justement à cause de ses parents. Tout à l'heure, tu parlais de son père, sa mère, la dynamique qu'il y avait chez lui. Fait que ça fait que ça nous permet d'envoyer Mike vivre ces expériences-là. C'est pourquoi on a été joué avec Mike. Tu sais, peu de gens le savent, mais on est allé en Irlande, on est allé à Haïti, on est allé, Mike est allé en Chine, on a joué à Dubaï, on a joué en Belgique, on a joué en Suisse, on a joué.
1: Et ça, c'est pas nécessairement des décisions pour l'argent plus que pour l'expérience
0: jamais.
1: Humaine.
0: C'est jamais pour l'argent.
2: C'est jamais pour l'argent. Mais, c'est le fun dans un CV. On rencontre des gens un peu partout. Il y a quelque chose de le fun.
0: C'est bon. Je pense qu'un artiste se met en danger. Mm-hmm. C'est ça le défaut en vieillissant. Tu sais, quand ça fait 20, 30, 40 ans que tu fais ça, à un moment donné, t'es dans Watt. Puis le monde qui t'aime, ils vont te voir. Puis même si c'est pas bon, ils vont aimer ça. Tandis que quand t'arrives d'un nouveau pays, si c'est pas bon, eux autres vont te le dire parce que ils te connaissent pas. Fait qu'ils en ont rien à foutre que toi, tu... sois triste, là, tu sais. Fait que c'est bon pour moi.
1: Si on vient sur Los Angeles, justement, là, je voyais la critique dans le Los Angeles Times. Je sais pas si t'as lu ça, mais c'était positif, là. Ali Lerman a aimé.
0: Oui. Mais ça, j'ai été chanceux dans ma carrière. Je pense qu'il y a juste Édimbourg, j'ai eu des très belles critiques, mais j'ai aussi des mauvaises critiques, vu qu'il y a tellement de spectacles à Édimbourg. Mm-hmm. Et j'étais là l'année de mon procès. Fait qu'il y avait beaucoup de monde qui venait me voir de reculons.
1: Ouais.
0: Mais c'est ça. J'ai été chanceux à date dans ma carrière. Ça, d'ailleurs, le LA Times, j'étais content. T'sais, j'étais un des shows qui recommandait. C'est quand même beau. T'sais.
1: Oui, il était clairement dans son élément. Le résultat était à mourir de rire.
0: J'ai même pas vu. Moi, j'avais vu le papier qu'il avait fait avant que j'y aille.
1: Mais il y a eu aussi un retour.
0: Oh, wow! OK, je ne savais même pas.
1: Oui. Alors, il n'a pas déçu avec ce spectacle entièrement en anglais. Il aborde des sujets aussi variés que son procès légendaire devant la Cour suprême, les premiers émois adolescents. Il a évoqué la traduction de ses blagues du français à l'anglais et leur impact, mais il était clairement dans son élément.
0: Ah, c'est cool, ça.
1: Et voilà,
0: cool.
1: Dans le Los Angeles Times. On disait Michel
0: je
1: Grenier...
0: Je devrais me googler plus souvent. Je ne savais pas.
1: Je ne sais pas si Michel Grenier te recommande de te googler plus souvent.
2: Il ne faut pas se googler trop souvent.
1: Michel Grenier, donc, est le gérant de Mike White. J'évoquais votre relation qui en est presque une fraternelle. Par exemple, il y a eu des moments plus difficiles dans la carrière de Mike. Tu en as parlé assez ouvertement, la dépression. C'est un état que tu as connu. Qu'est-ce que ça fait un gérant quand son artiste est dans un état de dépression?
2: Il faut juste être là. Il faut le supporter. Il faut essayer d'être avec. Il faut comprendre les besoins de l'artiste. C'est niaiseux, mais... Moi, pour moi, un bon gérant, c'est quelqu'un qui fait juste être à l'écoute de son artiste. C'est dans cette période-là, Mike se disait, il m'appelait vraiment, puis il me disait, Michel, ce mois-ci, j'ai besoin de temps pour vivre. Donc, je bookais le montant qu'il avait besoin. T'sais, peu importe ce que, c'est plus mes besoins, c'est les besoins à Mike. Donc, j'essayais de respecter cette bulle-là. Fait que là, on le faisait travailler une semaine, puis trois semaines, il était dans son bain.
1: Puis ça fonctionnait.
0: Oui, ça a marché, mais puis la seule affaire que j'aimais faire à cette époque-là, moi j'ai tout le temps adoré le stand-up. C'est la chose que j'aime le plus au monde. Mais pendant ma dépression, j'aimais plus le stand-up. J'aimais pas ça faire du stand-up. C'est vraiment bizarre parce que j'écrivais des affaires qui étaient ultra personnelles. Et quand ça riait pas, je le prenais mal vu que ça marchait pas. Et quand ça riait, je le prenais mal parce que c'est comme ils rient de moi. J'étais en train de leur dire comment je me sens et ils trouvent ça drôle. Fait que c'était horrible. Mais sous écoute, j'avais du fun. Fait que là, c'est vraiment là que sous écoute, j'ai senti que on ça pognait une coche.
1: Ça pouvait aussi être un modèle d'affaires sur lequel tu pouvais
0: arriver. À l'époque, ça ne l'était pas. Là, tu sais, on l'a commencé en 2011, puis après, devant public en 2015, c'était là ma dépression. Mais puis on a commencé à monétiser en 2017-18.
1: Mais fait encore une fois, le fait que tu t'étais aussi heureux à le faire, c'est peut-être ça qui a fait finalement que ça...
0: Que ça a marché, oui. Puis le monde, tu sais, tout le monde qui me connaissait était comme, pourquoi tu fais ça, tu sais, pour... Puis j'étais comme, c'est le fun, tu sais, ça me faisait du bien, ça me faisait voir d'autres gens. Puis moi, partout où j'allais dans ma vie, tout le monde me parlait de mon procès. Ouais. Tandis qu'à sous-écoute, tu pouvais parler de, mettons, si je parlais à Pierre Hébert, j'y parlais de sa tournée, je parlais, tu sais, je rencontrais des nouveaux, des nouvelles. Tu sais, Christine Morancy, quand je l'ai vue, la première fois, je suis tombé en amour avec cette femme-là. J'étais comme, voyons qu'elle est drôle. Et il n'y a rien de mieux pour, quand tu es en dépression, de rire aux larmes pour réaliser, OK, c'est... Je vais m'en sortir.
1: Je lisais quelque part, je pense que c'est dans un podcast que tu as parlé de ça, que quand tu étais jeune, tu étais abonné à la revue Psychology Today.
0: Ouais.
1: On dirait que c'est comme un fait étonnant, mais que ça est-ce que ça a guidé un peu ta façon d'être encore aujourd'hui? Est-ce que tu as l'impression que tu as appris des choses dans ces lectures-là?
0: Ben, moi, quand j'étais petit, je m'étais abonné à Psychology Today parce qu'il y avait, tu sais, on se rappelle tout du Club Columbia pour les disques, mais il y en avait un pour les magazines aussi. Puis je m'étais abonné, je me rappelle, à Psychology Today, un affaire de business pas une affaire de décoration.
1: Puis t'as quel âge, mettons, à ce moment-là?
0: J'étais au primaire. Okay. Mais tu sais, Psychology Today, c'est même pas avant d'aller à l'université. C'est après. Fait que là, moi, je lisais des affaires, j'aimais ça. Et vu que j'aimais la décoration, c'est surtout j'aimais les bureaux de psychologues. Fait que là, j'avais demandé à ma mère de refaire ma chambre à coucher. J'avais enlevé mon lit. J'avais un divan. Fait que là, j'avais mon divan, j'avais mon bureau. Et quand les amis à ma mère venaient, il y avait une madame qui venait voir ma mère pour y parler, parce que sa mère avait une belle écoute. Et moi, j'écoutais dans les marches, puis j'entendais la madame parler de son mari, puis là, ma mère essayait de dire qu'est-ce qu'elle a fait. Puis moi, tu sais, 9 ans, je disais, ben, hey, t'as-tu pensé? Puis là, je citais des affaires d'une revue, puis là, la madame, elle était comme, il est bien drôle, lui. Mais, puis après ça, la madame, elle venait voir ma mère, puis si ma mère était pas là, elle me parlait des problèmes avec son chum, des problèmes avec ses enfants. Puis moi, j'y disais, qu'est-ce que je ferais? Mais là, j'avais réalisé, jeune, que j'aurais pas aimé être psychologue, parce que moi, j'aimais pas, tu sais, être psychologue, il faut que t'aides la personne à trouver la solution par eux-mêmes.
1: Il faut pas que toi, tu lui dises quoi faire.
0: Tandis que moi, tu sais...
1: C'était plus prescriptif.
0: Hey, je l'ai lu dans la revue. Ils disent, il faut que tu fasses ça,
1: regarde,
0: ça, ça.
1: J'ai 9 ans, là, j'ai compris.
0: J'ai 9 ans. C'est pas mon premier rodéo.
1: Je suis abonnée à la revue. Je pense que je peux t'aider. C'est assez fascinant, toutes ces informations-là.
0: Ouais, c'est plus bizarre que fascinant, je pense.
1: Ah non, non. Mais les deux se côtoient.
0: Oui, oui. Non. Ben oui, bizarre et le meilleur ami est fascinant.
1: Alors, les 29 et 30 mai, ça se passe au Centre Bell. Donc, puis là, on est correct avec les matchs de hockey.
0: Oui.
1: Tout fonctionne.
0: Les Canadiens jouent pas à Montréal les deux soirs. Ben, et si les Canadiens se rendent à un match numéro 5, là, ils vont jouer le 29. Fait que ça va être le même soir que la dernière de Modeste. Caroline. Ouais. Et moi, ce que je suggère aux gens, c'est de... moi, je parlerai pas du score.
1: Ouais.
0: Et tu regardes pas le score pendant la game, sinon tu vas tomber dans les escaliers et tu vas te blesser. T'attends. Un coup, tu vas être à la maison. Là, tu regardes la game ou tu regardes la game le lendemain.
1: Et de toute façon, Canadien en 4, comme ça, ça va être réglé,
0: moi,
1: Mike.
0: C'est ça, j'ai mes amis, j'ai des personnes qui ont fait « Ah, c'est plate », j'ai fait non, c'est sûr, ils gagnent en 4.
1: Ça va être réglé,
0: j'ai beaucoup
1: ça.
0: De confiance.
1: Alors, ça se passe les 29 et 30 mai au Centre Bell pour la dernière de ce spectacle Modeste, qui plus tard va être diffusé sur Netflix.
0: Oui, on a fait une captation, ça va être diffusé, je sais pas quand.
1: Ultérieurement.
0: Exactement.
1: Netflix. Merci, Mike Ward.
0: Merci.
1: Merci beaucoup, Michel Grenier. C'était un plaisir. On te réinvitera avec ton frère pour nous faire un petit en famille. L'autre frère, là, pas Mike. Restez avec nous en deuxième heure. On reçoit la visite de la comédienne Micheline Bernard et Alexandre Béliard également, qui sera avec nous pour son volume 10 des Légendes d'un peuple. On se retrouve après le bulletin de nouvelles.
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1: Il est 15h, 15h30 à Terre-Neuve, ici Maxime Bossonnet, voici vos informations. Au Nouveau-Brunswick, Alphonse Daigle, un homme de 72 ans de Pointe-Sapin, a été condamné ce matin à une peine d'emprisonnement à vie pour meurtre au premier degré. Il est coupable d'avoir tué un autre homme de son village, André Després. Rachel Gauvin était au palais de justice de Moncton.
2: Le drame est survenu le 13 avril 2024. André Després préparait ses engins de pêche dans sa cour à Pointe-Sapin lorsqu'il a été abattu par balle. Dans le prononcé de sa peine, la juge Maya Amou a expliqué qu'Alphonse Daigle s'est arrêté devant la maison de la victime et l'a tiré à partir de la fenêtre de sa voiture. L'homme de 52 ans est mort sur place devant les yeux de son beau-père. Des membres de la famille d'André Després ont témoigné à tour de rôle en cour mercredi. Plusieurs personnes en larmes ont raconté avoir de la difficulté à vivre sans lui depuis 2 ans. Alphonse Daigle a écouté ses témoignages sans démontrer aucune émotion. Il a refusé de s'adresser à la famille avant le prononcé de sa peine. À la sortie du palais de justice, la sœur de la victime, Ginette Després, était visiblement soulagée malgré la douleur et colère toujours présentes.
3: Vraiment fière d'être terminée. Après 2 longues années, c'était tough. Puis, il a pogné qu'est-ce qu'il deservait, le 25 ans, et il souffre à passer pour notre famille.
2: La belle-sœur d'André Després, Jessica Gray, aurait souhaité des excuses d'Alphonse Daigle.
4: Mais il n'y avait pas de sorry, même à la fin, il aurait pu dire un mot, il a choisi de ne pas dire un mot. Soit tu vois là qu'il n'y a pas remorse pour ce qu'il a fait.
2: Alphonse Daigle pourra seulement faire une demande de libération conditionnelle dans 25 ans. Ici Rachel Gauvin, Radio-Canada, Moncton.
1: Une femme de 36 ans est accusée d'avoir poignardé un homme qu'elle connaissait dans l'est de Saint-Jean de Terre-Neuve. La force constabulaire royale de Terre-Neuve dit être intervenue dans le quartier de Virginia Park samedi matin. Elle y a trouvé un homme blessé qui a été transporté à l'hôpital. La femme a été arrêtée peu après. En Nouvelle-Écosse, le maire d'Halifax, Andy Fillmore, a prononcé aujourd'hui son discours sur l'état de la municipalité pour 2026. Il a mis l'accent sur la croissance rapide de la capitale néo-écossaise, la hausse des coûts, les pressions sur les infrastructures et les investissements dans la défense nationale. Parmi ses priorités, il y a la construction de logements, la mobilité et les transports, mais aussi la discipline budgétaire. Le discours du maire Fillmore a également insisté sur la nécessité de moderniser les systèmes municipaux et les structures de gouvernance. Le chef du Parti conservateur du Québec, Éric Duhaime, presse le gouvernement québécois à renégocier un accord avec Terre-Neuve et Labrador concernant Churchill Falls et Gull Island. Hier, un comité indépendant a évalué que le protocole d'entente avec le Québec sur l'hydroélectricité ne sert pas les intérêts à long terme de la province de l'Atlantique. Le premier ministre terre-neuvien, Tony Wakem, exige en effet des modifications importantes de l'entente. Éric Duhaime estime qu'il est important pour le Québec de compter sur un accord énergétique avec la province voisine.
5: Il va falloir avec une entente avec Terre-Neuve. Je pense qu'on a mutuellement avantage à continuer à exploiter davantage l'hydroélectricité au Labrador et ça fait partie des priorités du Québec parce que c'est un des rares endroits, malheureusement, où on est encore capable d'augmenter notre capacité énergétique au niveau des barrages.
1: Et le Parti québécois se dit également prêt à renégocier l'entente, mais prévient que les pourparlers devront reprendre sur de nouvelles bases qui ne seront pas nécessairement à l'avantage de Saint-Jean-de-Terre-Neuve. Le chef du Parti libéral, Charles Milliard, affirme qu'il n'est pas foncièrement opposé à l'intervention du fédéral dans le dossier. Et pendant ce temps, le premier ministre Mark Carney et son homologue de la Colombie-Britannique, David Eby, sont réunis pour discuter des grands projets énergétiques qui sont dans la mire d'Ottawa. David Eby veut ainsi s'assurer que sa province reçoive sa part des investissements fédéraux et ne soit pas laissée de côté dans l'élaboration de projets d'infrastructures, d'énergie propre ou encore de minéraux. Mark Carney assure que le tiers des 20 grands projets prévus doivent être concrétisés en Colombie-Britannique. Il réitère l'importance de faire les choses correctement.
6: Ce qui est fondamental, c'est de bâtir dans la manière appropriée. C'est de partenariat avec les peuples autochtones. C'est dans une manière soutenable, durable et avec nos travailleurs et travailleuses.
1: Et David Eby a par ailleurs répété son opposition au passage d'un oléoduc dans sa province à la suite de l'entente conclue entre Ottawa et l'Alberta sur la construction d'un nouveau pipeline vers la côte ouest. L'été n'est pas encore arrivé, mais c'est une première journée de forte chaleur aujourd'hui dans les Maritimes. En Nouvelle-Écosse, par exemple, un avertissement en jaune chaleur est en vigueur pour le centre de la province, incluant la vallée d'Annapolis, le littoral de Fundy ou encore la côte atlantique. Au Nouveau-Brunswick, le mercure dépasse les 30 degrés et l'indice humidex atteint les 37, notamment dans le sud-est de la province. Voici quelques résidents rencontrés à Shediac cet après-midi.
7: J'ai fini ma journée d'ouvrage, mais avant de mettre au soleil.
8: Moi, j'aime vraiment la chaleur.
9: On a une belle brise, puis c'est parfait.
10: Je pense que c'est une beau journée pour sortir dehors, comme aller, peut-être pas nager, parce que l'eau s'est faite.
1: Et Environnement Canada conseille d'éviter l'exposition à la chaleur trop longtemps, de rester au frais pour les personnes les plus vulnérables, mais aussi de boire beaucoup d'eau. Et puis, un mot de culture pour finir. La politique s'invite au Festival de Cannes. Le cinéaste espagnol de renommée mondiale, Pedro Almodovar, a appelé les Européens à devenir un bouclier face à Vladimir Poutine, Donald Trump et Benjamin Netanyahu, qu'il a qualifié tous les trois de monstres. Son film Autofiction est en lice pour la Palme d'Or cette année. Voilà ce qui complète vos informations. 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C'était Maxime Bossonnet. Merci d'être à l'écoute.

0: Des années 1920 à aujourd'hui, l'évolution remarquable des livres qui ont fait grandir les enfants d'ici. Je m'appelle André Martineau, à aujourd'hui l'histoire, la littérature jeunesse québécoise.
1: Et au niveau de la littérature pour enfants, c'est important qu'on ait aussi une sorte de littérature nationale québécoise pour enfants. Ça veut pas dire d'être chauvin, ça veut dire dire à nos enfants ce qu'on est, ce qu'on vit.
0: Bertrand Gauthier en entrevue en 1976. Bertrand Gauthier, fondateur, entre autres, des éditions de La Courte Échelle et créateur du personnage d'Annie Croche, Seul mon âge s'en souvienne. L'idée semble évidente de nos jours, mais elle ne l'a pas toujours été. Des livres spécifiquement écrits pour les jeunes en fonction de leurs préférences, de leurs intérêts, de leurs préoccupations. D'abord importés d'Europe ou des États-Unis, la littérature jeunesse va, à partir des années 1920, occuper une place de plus en plus importante dans le paysage québécois, jusqu'à devenir, de nos jours, une partie emblématique et incontournable de la littérature d'ici.

0: Est-ce que les uns et les autres, vous avez un passe-temps favori?
1: Oh, oui.
0: Est-ce que vous avez ce qu'on appelle un hobby? À quoi tu passes ton temps, toi? Viens ici.
2: Je lis.
0: Qu'est-ce que tu lis?
2: Je lis comme des contes de fées.
0: Oui.
2: Puis, Comtesse de Ségur.
0: Et t'as l'impression que la lecture, ça t'apporte beaucoup?
2: Oui.
0: Est-ce que ça t'aide dans tes rédactions à l'école, par exemple?
2: Des fois.
0: Oui, tu es bonne en français?
2: Comme ça.
0: Et toi, t'as un hobby?
3: Oui.
0: Qu'est-ce que tu fais?
3: Je lis.
0: Tu lis aussi, toi? Quel genre?
3: Et Malabou Junior.
0: Quel genre? Bob Moran?
3: Oui.
0: Nick Jordan?
3: Non.
0: Tu connais pas Nick Jordan? C'est bien, ça aussi. Et quoi encore? Qu'est-ce que tu lis?
2: Les Tintins.
0: Les Tintins, oui. Est-ce que t'es abonné à des petits journaux genre comiques?
2: Non.
0: Tu lis pas ça, hein? Et toi, là, le petit? Qu'est-ce que tu as comme hobby?
4: Je lis, moi.
0: Tu lis aussi? Quel genre?
4: Des Tintins, des Marabouts.
0: Bon, qu'est-ce que tu fais, toi, par exemple, quand tu as du temps de libre?
4: Je lis.
0: Oui?
4: Je lis des Marabouts, des Tintins. Je lis des livres de bibliothèque.
0: Bon, ne poussez pas, sans ça, on pourra pas continuer.
5: Un micro-trottoir révélateur ici en 1963 avec l'animatrice Françoise Fauché. Pour tracer la route de la littérature jeunesse depuis plus de 100 ans, j'accueille Marie Fradette. Bonjour Marie.
6: Bonjour André.
5: Vous êtes spécialiste en littérature jeunesse, également autrice du livre sur les traces de l'album québécois, qui est une anthologie ou un répertoire des albums jeunesse depuis les années 1940.
6: Oui, exactement.
5: J'aimerais qu'on commence par une définition, mais ça va nous servir aussi à placer le début de notre histoire. Mm-hmm. On parle de quoi quand on parle de littérature jeunesse?
6: Ben, aujourd'hui, on parle d'une littérature qui a été pensée, écrite spécifiquement pour les enfants. Puis mm-hmm. aujourd'hui, pour différents groupes d'âge, là, on a accès aujourd'hui à une panoplie de livres pour différents groupes d'âge.
5: C'est on segmente, là.
6: Oui, ouais. Exactement. On a saucissonné les ouais. groupes d'âge comme on a saucissonné la littérature qu'on leur offre. Mais ça n'a pas toujours été le cas.
5: Ben hein? Oui, exactement, parce que si on parle d'apparition de la littérature jeunesse, il faut dire que pendant longtemps, ben les jeunes et les enfants lisaient, mais pas nécessairement des livres qui leur étaient destinés ou écrits pour eux. Qu'est-ce que pouvaient lire, par exemple, les enfants d'ici, au Québec, avant les années 1900?
6: Ben en fait, les premiers ouvrages pour enfants étaient essentiellement destinés à l'enseignement. Alors, on parle d'abécédaires, de catéchisme, de manuels d'histoire, de géographie qui servaient bien sûr à l'apprentissage de la lecture, tout autant bien sûr qu'à la formation religieuse, c'est important.
5: Oui.
6: On parle ici surtout de manuels scolaires, là, par exemple, la Brigitte d'Histoire du Canada, le manuel de politesse, ça, c'est arrivé au 19e siècle, en fait, mais on a quand même des ouvrages comme ça qui existent au 18e siècle.
5: Donc, ça remonte à très loin, mais oui. Essentiellement, ce sont des livres d'abord scolaires.
6: Absolument.
5: Pour enseigner, ouais.
6: Oui, absolument. Puis jusqu'en 1920, donc le jeune lectorat va se contenter de ces ouvrages-là, mais aussi au 19e, de revues, des almanachs, de quelques rares ouvrages pour la jeunesse venus d'Europe, parce qu'on sait que la littérature jeunesse existe d'abord depuis le milieu du 19e siècle, surtout.
5: Et si on parle justement d'une société comme la nôtre, qui était très catholique, où le clergé avait une grande influence, est-ce qu'il y avait une tentative de contrôle de ce qui arrivait entre les mains des jeunes?
6: Ah, bien sûr, absolument. Hein? Alors, comme je l'ai dit, on lisait essentiellement là, des livres d'apprentissage au 19e siècle et on avait aussi quelques ouvrages là, qui nous venaient de l'étranger, exemple la Comtesse de Ségur, les livres de Jules Verne, mais tout ça était passé dans le filtre, bien sûr, du clergé. Et ces quelques rares œuvres jeunesse vont se rendre aux enfants, et ça c'est intéressant de le dire, je crois, par le biais d'un système de prix scolaire. Mmh. En fait, à partir de 1856, ces livres-là, tout comme les manuels scolaires d'ailleurs, vont être distribués aux élèves les plus méritants dans les classes. Et à travers ces importations-là, on a les manuels, en fait, on veut aussi faire connaître la littérature d'ici. Hein? Alors, en 1876, il y a Henri-Raymond Casgrain qui va dresser une liste d'ouvrages canadiens-français, pas du tout écrits pour les jeunes, là, mais qui vont être aptes à être offerts en prix dans les écoles. Et là, on retient, par exemple, les anciens Canadiens, forestiers, voyageurs, ouais. Bon, tous ces livres-là.
5: Les balbutiements de la littérature d'ici, là aussi.
6: Oui, exactement. Ouais. Alors, on parle à ce moment-là d'une littérature spontanée pour qualifier ces œuvres, donc écrites pour les adultes, mais susceptibles de plaire aux jeunes. Et vous parliez du clergé tantôt. Effectivement, la lecture est contrôlée par le clergé. Puis pour le clergé, en fait, la lecture, c'est seulement un moyen au service de l'instruction et de l'édification morale et spirituelle. C'est pas du tout un loisir à ce moment-là.
5: À partir des années 1920, vous le disiez, il y a quelque chose qui se transforme. Les conditions sont favorables à l'éclosion d'un début d'édition jeunesse ici. Qu'est-ce qui se passe exactement?
6: Bon, d'abord, il y a différents facteurs en fait qui vont contribuer à cette naissance-là. D'abord, il y a la convergence d'idées nouvelles relatives à l'enfance, c'est-à-dire qu'on va s'intéresser à la jeunesse, à ce qu'elle est, à son développement, à sa psychologie, aussi beaucoup à son apprentissage. Il y a différents travaux qui sont menés par différents spécialistes. Je pense à Jean Piaget, dont on a parlé à l'émission ici. Ensuite de ça, il y a en Italie Maria Montessori. Ici au Québec, l'abbé Joseph Charbonneau, qui eux vont mettre en lumière en fait le fait que l'enfant, c'est un être en soi. Mm-hmm. C'est pas un adulte en devenir et que l'enseignement doit être adapté à ses besoins.
5: Donc l'enseignement et peut-être des livres aussi qui sont écrits en fonction de leurs besoins, de ce qu'ils aimeraient avoir.
6: Oui, absolument. Puis c'est justement là, toute cette connaissance-là va avoir une incidence sur les lectures qu'on va proposer aux jeunes. Plus on va considérer l'enfant et plus tard là, l'adolescent dans les années 50, ça vient plus tard, comme des entités sociales, plus la littérature va devenir spécifique, adaptée à chaque groupe d'âge. Et c'est donc avec l'évolution que va connaître l'enseignement aussi que vont d'ailleurs se préciser les différentes étapes de la jeunesse.
5: À cette époque-là, il y a aussi une revue qui est très importante, L'Oiseau Bleu,
6: oui,
5: qui met en vedette des histoires canadiennes. Mais tout ça est très lisse et très propre. Ça me fait penser un peu à l'initiative de la bonne chanson, c'est-à-dire de mettre en valeur une partie de notre culture, mais on choisit quelle partie, puis on veut justement des histoires qui dérangent pas trop, là.
6: Exactement. Puis c'est aussi lié à la montée du nationalisme. Vous en parliez en introduction. En fait, on veut inculquer le sentiment national à la jeunesse montante par le biais de la lecture. Et c'est dans ce contexte-là que la revue L'Oiseau Bleu va apparaître en 1921, où l'on va assister justement à la naissance de la littérature jeunesse québécoise, donc écrite intentionnellement pour elle. Donc, c'est une revue qui est destinée aux jeunes et qui avait pour mission de former le sentiment national et religieux de la jeunesse à l'époque. C'est une revue aussi qui est publiée par la Société Saint-Jean-Baptiste de Montréal jusqu'en 1940. Et oui, lecture lisse, en fait, on va retrouver dans cette revue, en feuilleton d'abord, qui va être par la suite publiée en roman, une saga qui marque les débuts de la officiel de la littérature jeunesse, et ce sont les aventures de Périne et de Charlot en Nouvelle-France, les aventures écrites par Marie-Claire d'Aveluy. Donc, c'est un roman historique dans lequel, en fait, les personnages principaux sont des enfants et dont l'intrigue se déroule dans les débuts de la colonie.
5: D'accord. Donc, à travers tout ça, on peut en apprendre un peu plus sur les débuts, la Nouvelle-France.
6: Exactement.
5: Et tout ça. Mais c'est intéressant parce que à la même époque, il y a aussi la bande dessinée américaine qui est très présente. Donc, on veut peut-être détourner l'attention de la jeunesse d'ici de productions qui sont étrangères.
6: Absolument. On veut, en fait, lutter contre l'invasion des journaux à sensation ou la presse jaune, comme on disait à l'époque, et contre les illustrés américains qui envahissent le marché. Et là, je pense ici, j'ai quelques exemples au personnage de Yellow Kid de Richard Felton à la fin du 19e siècle, qui est un petit garçon rancunier qui s'exprimait dans un langage vulgaire. C'est vraiment pas du tout bien vu ici. Hein?
5: Ouais, c'est pas un bon exemple.
6: Non, pas du tout. Contre-exemple. Dans les années 30, on a vu, parce qu'on est toujours dans cette même époque-là, Tarzan arrive dans les années 30, Superman aussi. Et il faut dire que la bande dessinée est ici, dès l'origine, considérée comme un genre pernicieux parce que, justement, elle propose des modèles contre-productifs. Elle est l'ennemi, en fait, auquel il faut absolument barrer la route.
5: La littérature jeunesse se développe et elle ne vit pas en vase clos. Il y a la radio et la télévision aussi, à la même époque, qui prennent de plus en plus d'importance dans le quotidien des gens. Et ces deux médias-là vont aussi aider la littérature jeunesse à rejoindre un public plus large. On va le voir avec certaines personnalités, comme Maman Fonfon. Ici, on a un extrait de 1962.
1: Alors, je voudrais vous parler tout particulièrement de cette collection ici, qui est la collection de mon oncle 5h30, des poèmes de mon oncle 5h30, que vous connaissez déjà très bien. Et je voudrais lui dédier celui-ci, le lire pour vous montrer comme il est joli. Il dit « Un poème ». Un tout petit poème qui ferait sourire l'univers et qu'on irait même jusqu'à traduire en chinois. Un poème un tout petit poème qui traverserait mes jours et mes nuits, qui dirait ma prière aux étoiles, à la lune, au soleil, qui dirait ma prière à la Vierge, à Joseph, à Jésus, au trône, aux dominations, aux chérubins, aux anges, aux archanges, à tous les saints du ciel, du purgatoire et de la terre. Un poème, un tout petit poème, qui serait un tout petit rocher entre les doigts d'un tout petit bout de chou. Alors voilà, tout ça pour vous dire qu'au Canada, il y a aussi des écrivains qui savent écrire. Et mon oncle 5h30 l'a prouvé. Alors quand vous allez dans les magasins, demandez donc s'il y a quelque chose de joli écrit par des Canadiens. Vous voulez bien?
5: Alors, c'était Maman Fonfon en 1962 à l'émission Fonfon. En fait, c'est Claudine Valran et qui appelle justement les téléspectateurs à acheter canadien. C'est intéressant, ça, cette demande-là, Marie Fradette, de demander des livres canadiens et québécois aussi à cette époque-là.
6: Ben oui, absolument. C'est quelque chose qui existe justement depuis les années 20, depuis cette volonté de parler de notre pays, de notre langue. Il y a d'ailleurs Lionel Groulx qui va dire il faut absolument informer notre jeunesse parce que c'est avec eux en fait qu'on va pouvoir bâtir un pays, qu'on va pouvoir s'émanciper en fait. Bon là on parlait de la radio et de la télévision et effectivement la radio et la télévision ont joué un rôle très important dans cette valorisation de la littérature d'ici, de la littérature nationale.
5: Ouais, parce qu'au-delà de Maman Fonfon, on peut aussi mentionner Franfreluche, Tante Lucille, André Caillou, celui-là, je suis moins familier, là, le grand-père Caillou, mais il y a tout un tas d'animateurs, animatrices qui vont faire le pont entre la radio, la télé, puis le lectorat jeune.
6: Oui, absolument. Ben, en 1941, il y a Aurel Séguin qui va mettre sur pied Radio Collège, qui est une série d'émissions éducatives diffusées par la Société Radio-Canada, jusqu'en 1955. Et là, on va voir, il y a plusieurs auteurs, dont Marie-Claire Davelui, dont je parlais tantôt, Albert Tessier, Jean Valran, Félix Leclerc aussi, qui vont participer en lisant sur les ondes les fables qui composent Allegro. On n'a pas parlé de Tante Lucille, mais bon, Tante Lucille, qui va raconter dès 1948 des histoires aux enfants à la radio de Radio-Canada. André Caillou, dont vous venez de parler, mieux connu sous le nom de grand-père Caillou, qui va présenter des contes et des comptines à la radio et à la télé. Et là, c'est ça qui est important, c'est que ces contes-là vont être publiés sous forme de petits albums. Donc, ça développe l'édition d'ici et tout comme lui, presque tous les auteurs ont publié pour la jeunesse le fruit de leur causerie radiophonique, ce qui a donné un bon coup de pouce à l'édition. Puis, quand vous parliez de la télévision tantôt, oui, Maman Fonfon, effectivement, qu'on va retrouver à la télévision de 1955 à 1962, et Fanfreluche, qui, à la fin des années 60, début 70, qui, sans participer directement à l'édition de livres, va encourager la lecture, va mettre le livre en valeur, va faire connaître les contes traditionnels d'ici. Elle va beaucoup parler des contes traditionnels étrangers, mais aussi des contes traditionnels québécois.
5: Une autre personnalité du monde littéraire jeunesse dans ces années-là, c'est Henriette Major. La voici en 1968.
7: Je pense que pour écrire pour les jeunes, il faut vraiment avoir beaucoup de contacts avec eux. J'ai dirigé une maternelle, j'ai travaillé dans des centres récréatifs, alors j'ai eu des contacts avec des groupes d'enfants de différents âges. Mmh. Et je pense que c'est très important d'avoir beaucoup de contacts avec eux, en fait, de savoir quel est leur monde.
8: Mais justement, quels sont les thèmes qui les intéressent? Si on s'adressait, si vous voulez, aux 9-13 ans, là, aux 9-13...
7: Entre 9 et 13 ans, ils ont une espèce d'esprit d'aventure, c'est l'âge des gangs. Mmh. Ils ont leur petit groupe d'amis, ils explorent le monde. Alors j'ai fait justement le Club des Curieux, c'est un groupe de jeunes.
8: Que faut-il faire pour susciter l'intérêt des jeunes à la lecture?
7: Ben, je crois qu'il est très important d'abord de leur présenter des livres attrayants. Parce qu'il ne faut pas oublier qu'ils vivent dans un monde où la télévision prend tellement de place. Mmh.
5: Alors, c'était Henriette Major en 1968. Qu'est-ce que va publier Henriette Major, justement, et en quoi son œuvre est intéressante là dans ces années-là?
6: Ben en fait, faut peut-être parler un petit peu du contexte, parce qu'à l'époque, là, on est dans les années 60, entre 60 et 70, surtout nos livres sont encore très conservateurs, hein, encore empreints de religiosité, de bons sentiments. Il y a une espèce d'idéalisation de l'enfance encore. On est un peu à cheval là, entre la tradition et la nouveauté. Alors, il va y avoir, par exemple, des auteurs comme Cécile Gagnon, Monique Corriveau, Grand-père Caillou, qui est encore là, donc qui offre des trucs peut-être un petit peu plus traditionnels. Et Henriette Major sort un peu des sentiers battus. Je pense ici à un drôle de petit cheval Laval, qui est un magnifique album sur l'importance d'être soi, sur la liberté d'être. Donc, c'est quand même un sujet qui est quand même assez novateur pour l'époque. Il y a d'autres auteurs aussi qui vont écrire à côté d'Henriette Major, qui vont emporter du nouveau. Et je pense à Paul Develuy, qui va assurer une tradition, notamment entre le roman pour adolescentes, qui était très conservateur dans les années 40-50, et le roman pour adolescentes contemporains qu'on va retrouver dans les années 80.
5: Donc, une décennie plus tard, on se retrouve au milieu des années 70. Et là, c'est un peu le début d'un temps nouveau pour la littérature jeunesse. Ça se passe beaucoup du côté des albums illustrés. Dans une nouvelle maison d'édition, les éditions du Tamanoir, fondées par Bertrand Gauthier. Le voici en entrevue en 1976.
9: Je pense que les gens qui font de la littérature pour enfants ne la font pas aussi sérieusement que s'ils faisaient de la littérature pour adultes. Je veux dire que les adultes ne disent pas aux enfants ce qu'ils sont. Mettons, quelqu'un veut écrire pour un enfant, il va dire « qu'est-ce que je dois dire à l'enfant pour que l'enfant aime ça? » Nous, ce qu'on croit, c'est que, comme adulte, on doit dire aux enfants ce qu'on est, à tous les niveaux. Et surtout au niveau émotif. La littérature pour enfants est absente d'émotion. Disons qu'à un moment donné, un auteur veut faire un livre sur des saisons, il va prendre les quatre saisons, il va bâtir des petites histoires autour. Et ça fait très didactique, très pédagogique. Et puis les enfants se laissent pas prendre par ça. Ils s'ennuient, puis ils vont vers les bandes dessinées. Ils vont vers la télévision. C'est un peu pour ça, je pense, que les enfants ont abandonné la lecture. Mais ce qu'on on a l'image de l'enfant qui n'est que rêve et fantaisie, ce qui est très faux. Parce que l'enfant a autant de problèmes, autant de conflits que nous, vit autant dans la réalité que nous, mais il vit un peu plus dans le rêve, sauf que disons que ça paraît plus parce que on va le voir jouer. Mais moi, je trouve que de toute façon, les adultes, on joue constamment. Non, le rôle social, qu'est-ce que c'est? Quand chacun a son rôle, chacun joue son rôle. En fait, on fait le même jeu, excepté que ça a l'air un peu plus sérieux parce qu'on est des adultes.
5: Bertrand Gauthier, interviewé en 1976. On le sent dans ce propos-là, Marie Fradette, justement, la rupture, on change de manière de concevoir l'enfant et ce que l'enfant veut lire, finalement.
6: Oui, absolument. Donc, Bertrand Gauthier et Réal Tremblay qui font les éditions du Tamanoir en 75, qui vont devenir les éditions La Courte Échelle en 78. Alors, eux, c'est ça, ils vont produire d'abord des albums pour les petits. Là, je pense ici, je vais donner l'exemple de la série Gigi et Pichou, de Ginette Enfousse, qui va justement marquer la naissance de l'album moderne. Donc, des albums qui sont créés en réaction aux publications trop sages, trop catholiques, dans lesquelles l'enfant est représenté de façon idéalisée. C'est un peu ce que disait Bertrand Gauthier. Donc, on va éviter ici la présence de stéréotypes, tout comme la mise en scène de contextes familiaux trop traditionnels. On conteste l'image de l'enfant parfait. Donc, Bertrand Gauthier le disait aussi, donc le personnage ici va raconter ses peines, ses envies, ses peurs et s'exprime au jeu, ce qui est tout à fait nouveau. Et ça se perçoit aussi, bon, oui, dans le texte, mais aussi dans l'illustration. On va le présenter de façon déformée et non plus tout parfait comme avant. Il va même vouloir sortir littéralement du cadre dans lequel on l'installe sur la page. Donc, il prend sa place, il s'exprime, il se libère. Donc, c'est vraiment une période très, très faste là, pour la mise en place de cette littérature dans laquelle on va vouloir s'adresser à l'enfant tel qu'il est et non tel qu'on voudrait qu'il soit.
5: Oui, puis arrive aussi au milieu des années 80 le roman pour ados. Et là, La Courte Échelle aussi va en sortir plusieurs. Il y a plusieurs séries marquantes. Je parlais d'Annie Croche là, dans le préambule, mais comment on s'adresse aux adolescents à ce moment-là?
6: Oui, bien en fait, c'est un peu le même principe du côté du roman pour adolescents, mais qui va être publié surtout à compter des années 80 ici. C'est le roman, en fait, va être très influencé par le roman social américain publié dans les années 60 aux États-Unis. Là, je pense à La Trappe-cœur de Salinger qui a été publié en 51, qui n'a pas du tout été écrit pour les adolescents, mais qui a vite été récupéré. Je pense à The Outsiders de S.E. Hinton en 1966. Donc, on crée du roman qui tente, un peu comme dans l'album aussi, de refléter le quotidien, l'univers de l'ado, qui est pas toujours sécurisant, qui sort du cocon tranquille et idéalisé, donc en présentant des situations vraisemblables, en mettant en scène des jeunes personnages qui exposent leurs angoisses, leurs peines, leurs joies, leurs problèmes. Alors oui, on avait la série Annie Croche, peut-être pour les préadolescents, Clunk de François Gravel, je pense aussi beaucoup au Dernier des raisins de Raymond Plante et de J'ai besoin de personne de Rénal Cantin, respectivement 1986 et 87. Et du côté peut-être un petit peu plus féminin, mais Michel Marineau avec L'été des baleines, Dominique Demers avec la série Marie-Lune, qui vont apparaître aussi à la fin des années 80, début 90. Donc les sujets qui étaient autrefois tabous vont investir maintenant les romans. On parle de tout, de sexualité, de prostitution, d'anorexie, de grossesse non désirée, etc.
5: On a les deux pieds dans dans la réalité. Puis ça plaît beaucoup aux adolescents. De nos jours, depuis le début des années 2000 environ, la littérature jeunesse d'ici dépasse nos frontières. On pense à des illustrateurs, illustratrices, Élise Gravel, Marianne Dubuc, Jacques Goldstein, Isabelle Arsenault. Est-ce qu'on peut dire que le milieu littéraire jeunesse est arrivé à une étape de maturité?
6: Ah, absolument. Puis on est connu de l'autre côté de l'océan, un peu partout. Il y a plusieurs salons du livre aussi, dont ceux spécialisés en jeunesse, qui permettent ça à Longueuil, à la Chine, mais aussi des foires, notamment je pense à la Foire du livre de Bologne, qui donne une grande visibilité aux éditeurs d'ici. Je pense aux éditions 2 comme Des Géants, Les 400 coups, Monsieur Ed, La Pastèque, La Courte Échelle, dont on vient de parler, qui ont respectivement reçu le prix BOP, qui s'appelle du meilleur éditeur jeunesse de l'Amérique du Nord. Donc vraiment, notre littérature s'exporte, notre littérature rayonne vraiment par-delà nos frontières.
5: Et comme d'autres œuvres culturelles, dans le fond, la littérature jeunesse a accompagné la transformation, l'évolution de la société québécoise, dans le fond.
6: Ah, absolument. En fait, si la littérature jeunesse, on en parle au début, hein, si la littérature jeunesse québécoise est partie d'à peu près rien, que la compétition étrangère a été a longtemps pris le dessus, qu'on a longtemps pensé qu'elle devait seulement former les jeunes, les éduquer, ben force est d'admettre qu'elle a, comme vous venez de le dire, évolué au rythme de la société québécoise. Elle s'est, tout comme elle, décloisonnée, débarrassée du clergé, de cette volonté d'être essentiellement éducative, et puis elle est devenue donc entière, indépendante, incarnée, bien implantée dans le champ de la littérature québécoise, en fait.
5: Au grand plaisir des jeunes lecteurs et des parents qui parfois aussi lisent ces livres-là à leurs enfants le soir avant de se coucher. Marie Fradette, je rappelle que vous êtes spécialiste en littérature jeunesse. Vous êtes également autrice du livre « Sur les traces de l'album québécois » paru en 2023. Merci beaucoup de vos lumières sur ce sujet.
6: Merci beaucoup à vous.
5: Je prends un moment pour saluer l'équipe d'Aujourd'hui l'Histoire. En remplacement de Maxime Coutier, je m'appelle André Martineau et je vous souhaite une très belle fin de journée.
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Encore très, mais pas très chaud là. Le mercure commence à descendre. On est peut-être, c'est peut-être pas comme si on était le 20 mai. C'est peut-être comme plutôt le 20 août avec les températures qu'on a en ce moment. Le mercure qui varie entre ben dans les 20-24 degrés en Nouvelle-Écosse et en fait il fait plus chaud à l'île du Prince-Édouard. Il fait pas tout aussi chaud sur l'île de Terre-Neuve, oui. Mais en tout cas. Ça viendra, je suis sûre. Et c'est très bref. C'est cette chaleur. Si ça vous dérange, c'est vraiment juste aujourd'hui. Le mercure va descendre à des températures plus saisonnières, même à partir de ce soir, cette nuit. L'été s'en vient, mais pas tout de suite. Ben oui, je vais enchaîner. Je vais y aller avec la météo pour l'île du Prince-Édouard. C'est là que je veux commencer. Quelques nuages ce soir avec possibilité d'averse, dégagement durant la nuit, température minimum 8. Demain, du soleil et des nuages avec un maximum de 12 et l'indice UV de 8 demain ou très élevé. Pour la Nouvelle-Écosse, ce soir, un ciel nuageux avec du brouillard et des possibilités d'averse, minimum entre 8 et 13 degrés. Demain, soleil et nuages avec un maximum entre 12 et 16 et un indice UV de 8 ou très élevé. Alors, vous voyez dans les provinces maritimes le retour aux températures plus saisonnières. Terre-Neuve, Saint-Jean, des averses à partir de ce soir, du brouillard également, 2 degrés minimum. Les averses vont cesser demain matin. Dégagement par la suite. Venteux en mi-journée et une température maximum de 13. Pour Stephenville et la péninsule de Port-au-Port, la pluie intermittente cessera durant la nuit. Nuageux par la suite avec 60% de probabilité d'averse, minimum 5 degrés. Demain, généralement nuageux, vent d'ouest avec des rafales à 70 km/h, maximum 9 degrés. On a 8 à Stephenville, c'est de la bruine et des nuages et un peu de soleil à Saint-Jean avec 6. On a 26 à Charlottetown. Oh oui, tout un écart, hein? Ciel nuageux, j'ai l'impression que c'est un voile de nuages. On a au Cap-Breton un ciel nuageux aussi. À Sydney, il fait 19. Chétiquan, on a 15. Et en Nouvelle-Écosse continentale, vraiment pas beaucoup de nuages. On a 23 à Halifax et 22 degrés à Yarmouth. Dans cette première portion de l'émission La Mouvée, je vais recevoir une femme, une maman qui fait l'objet d'un documentaire. Le film s'intitule Amir, mon petit prince. Et c'est un film de Julien Cadieux, acadien, qui a créé ce film-là avec l'appui de l'ONF. Et c'est dans le cadre de la tournée Québec Cinéma qui sera de passage à Halifax demain. Donc, ça va être au cinéma Carbon Arc à 19h demain soir. Et mon invité et son fils seront là à la projection pour répondre aux questions du public par après. Un petit peu plus tard à l'émission, bien vu que c'est mercredi aujourd'hui, on a l'habitude de recevoir Lynn Morissette pour la chronique Océan. Donc, ça, c'est dans moins d'une heure. Elle s'inspire cette semaine, Lynn, du congé lundi, la fête de la reine. Elle va remonter à l'époque de la reine Victoria pour parler de l'histoire maritime surprenante et fascinante. Alors, j'ai bien hâte. C'est toujours un plaisir, j'ose avec elle, Lynn Morissette. Ma collègue Marine Ernaux, un petit peu plus tard, viendra nous parler de pommes de terre à l'île du Prince-Édouard, des inquiétudes par rapport au retour de la gale verruqueuse. Et un petit peu plus tard, dans la dernière portion de l'émission La Mouvée, ma collègue Émilie Descoteaux, qui a fait le trajet aujourd'hui, elle fait la route jusqu'à Sydney, au Cap-Breton, parce que c'est là où va commencer ce soir, je crois, la fin de semaine musique de la côte Est,
ICMA, comme on l'appelle en anglais. Et aussi, je vais inviter mon collègue Laurent Rigaud pour venir nous parler d'une émission spéciale demain sur le thème de l'agriculture, le réveil Île-du-Prince-Édouard, avec différents thèmes par rapport à

à l'agriculture. Et je n'oublie pas la chronique Fenêtre sur l'Afrique avec mon collègue Wendiam Valentin Compaoré plus tard à l'émission La Mouvée. Bon, là, je vous ai vraiment fait le menu complet de l'émission La Mouvée. C'est parti. On part vers la Lune, c'est Djeli Tapa, et juste après ma première invitée, Dounia Daoud.

0: Voyager avec un enfant polyhandicapé, ça peut sembler impossible pour beaucoup de gens, mais pas pour Dounia Daoud, qui a parcouru de nombreux pays avec son fils Amir. On découvre leur histoire dans le documentaire « Amir, mon petit prince » du réalisateur Julien Cadieux. Le film sera projeté demain soir à Halifax. Écoutons un extrait de la bande-annonce du film.
1: Approchez-vous de lui, n'ayez pas peur. Là, il veut faire un câlin. Oh, il veut faire un câlin!
2: C'est cette journée-là qu'on a été informé que c'était une mutation génétique. Et c'est cette journée-là que je me suis promis que j'allais faire le tour du monde avec mon fils. Ça m'a apparu comme une évidence et un besoin de me raccrocher à la vie quelque part et à tout ce qu'on pourra accomplir et non pas à ce qu'on ne pourra pas faire.
0: Un extrait du film Amir, le petit prince. Et j'ai le plaisir d'accueillir Dounia Daoud. Bonjour et bienvenue à La Mouvée.
3: Bonjour Nathalie.
0: Alors, ben, peut-être nous mettre un peu en contexte. À la suite d'écouter cette bande-annonce-là, vous avez mentionné après le diagnostic d'Amir, ben, quelle a été...

0: Justement, ce diagnostic-là.
1: Ça va vous sembler un petit peu extraterrestre, mais c'est juste un code à 5 chiffres. Donc, Amir a la mutation HECW2. C'est une mutation génétique qui affecte une cinquantaine ou une centaine d'enfants sur la planète qu'on connaît, disons, parce que c'est pas tous les enfants qui peuvent passer à travers des analyses génétiques. Mais en mots plus simples, ça veut dire qu'il a un retard de développement généralisé, il est non verbal, il est déficient intellectuel sévère, donc il a le cerveau d'un bébé de 8 mois peut-être. Il marche pas, enfin quoique il commence à faire quelques pas avec assistance, mais il marche pas tout seul. Et quoi d'autre? En tout cas, déficient visuel. J'ai dit ça, je pense.
0: Et il a quel âge?
1: 9 ans.
0: Quelle a été votre motivation pour voyager avec Amir?
1: Ben, disons que sur le coup, ça a été en 2018. On savait qu'il avait un retard généralisé, mais on trouvait pas la raison parce que tout avait bien été au niveau de la grossesse, tout avait bien été au niveau de l'accouchement. Enfin, les médecins ne trouvaient rien aux IRM, aux scanners et autres analyses possibles. On a passé quelques mois à l'hôpital, mais ils trouvaient rien. Donc, 2 ans après, on a fini par avoir le diagnostic comme quoi c'était génétique. Bon, ça nous parlait pas vraiment, mais au moins il y avait un mot et une raison, une explication. Donc c'est juste aléatoire et c'est un mélange de soulagement. On sait qu'il a quelque chose finalement et je suis pas folle. Versus et aussi en même temps une grosse un choc. Donc après s'en est suivi 5 ans de deuil, mais de deuil de la maternité qu'on espérait ou qu'on pensait avoir un jour. Mais sur le coup, le choc, c'est, je suis pas restée longtemps effondrée. En fait, une grande rage et une grande colère est apparue, puis est montée. Et j'avais, dans ces moments-là, on pense à tout ce qu'on pourra pas faire, à tout ce que lui ne pourra pas faire, à tout ce que nous, on pourra pas vivre. Donc, pour contrebalancer ça, pour balancer en fait ça, j'ai ressenti le besoin de me dire, OK, c'est comme ça, ben, on va faire le tour du monde.
0: Juste comme ça.
1: Ben, je suis comme ça, oui et non. C'est que moi, j'adorais voyager et
0: Ah.
1: j'ai toujours voyagé. On a toujours grandi en voyage, plus ou moins, en changeant de pays tous les 3 ans avec mon père qui faisait de la coopération internationale. Donc oui, ça a toujours été un désir, mais j'avais hâte d'avoir mes enfants pour leur faire vivre ça. Donc, ça paraissait improbable avec un enfant polyhandicapé qui allait avoir besoin de soins, de prise en charge, de stabilité. Moi, étant mère monoparentale aussi. Donc, j'ai défié un peu le destin en me disant, ben non, je resterai pas à terre longtemps, puis c'est pas vrai que je vais rester sur place. Je crois que c'était un petit peu en réaction. Je savais pas si ça allait se faire à l'époque, mais c'était 5 ans avant de vraiment commencer notre premier voyage.
0: Dans la bande-annonce, on vous entend éviter les gens de s'approcher, d'Amir. Pourquoi ça, c'est important?
1: En fait, quand il était jeune et jusqu'à présent, il ne sourit pas beaucoup. Il n'est pas très expressif. Donc, la seule façon, là, une fois par hasard, j'étais dans un aéroport et je l'ai vu sourire pour la première fois et ça a été waouh. Et c'était parce qu'on était à côté d'une famille et qu'il entendait la voix d'autres enfants. Donc, je sais qu'Amir aime beaucoup être entouré d'enfants et de les entendre. Donc, souvent les enfants sont un petit peu perplexes quand ils s'approchent de lui parce qu'ils savent pas comment communiquer avec lui, ils comprennent pas trop ce qu'il a. Donc, souvent c'est le silence et il y a une certaine forme de gêne qui fait qu'ils rentrent pas en contact vraiment avec lui. Il y a ça que j'encourage beaucoup. Et aussi le fait qu'il soit déficient visuel, c'est sa seule façon de savoir que quelqu'un est à côté de lui, c'est de le toucher et de s'approcher de lui en fait. J'ai aussi remarqué que les enfants et les gens en général restent mal à l'aise jusqu'à temps qu'ils puissent le toucher. Parce que là, à ce moment-là, ils réalisent que bah, de un, ils n'ont pas attrapé son handicap, ils sont pas transformés en pierre. Et vous voyez, il est un être humain comme n'importe quel autre être humain. J'ai la chance d'avoir un enfant qui aime le contact, donc j'en profite entre guillemets parce que je vois aussi l'effet que ça a sur les autres. J'ai

0: Pour leur expliquer son handicap et ce dont il a besoin, ça reste des paroles. Mais à partir du moment où ils peuvent le toucher, interagir avec lui physiquement, j'ai remarqué que ça aide beaucoup à leur aisance, disons, à son égard.
1: Vous êtes devenue ambassadrice à travers tout ça.
0: Ben oui, c'est venu vraiment de quand j'ai beaucoup, parce que j'ai beaucoup souffert. Je veux dire, je souffre encore des fois. Faut être honnête, mais j'ai beaucoup souffert quand j'étais jeune, quand il était jeune et que on allait dans des parcs pour enfants. Vous savez, ces amitiés spontanées où votre enfant il se met à jouer avec un autre enfant du parc que vous voyez tous les dimanches et que les parents deviennent un peu amis de parc, si vous voulez, ou de d'école ou de garderie. Ben j'ai jamais eu ça parce qu'en fait, la gêne des autres et surtout des parents fait en sorte que ben ça m'isole, ça isole mon fils et ça m'isole moi en tant que parent de pouvoir connecter avec d'autres parents, même s'ils ont des enfants ordinaires entre guillemets. Donc naturellement, au lieu de me fâcher, de me frustrer, de me refermer dans mon petit cocon et de déprimer sur l'handicap de mon fils, ben j'allais vers les autres beaucoup, je leur expliquais, je leur disais, mais non, il veut jouer, même s'il peut pas te parler et qu'il fait des bruits bizarres et des faces bizarres et des bras qui se lancent dans toutes les directions. N'aie pas peur, viens jouer avec mon fils. Et donc, naturellement, pour moi, sortir de l'isolement, j'ai commencé à faire ça dans les parcs, les lieux publics. Limite, des fois, je m'asseyais dans un café ou au centre commercial et j'attendais qu'un enfant me regarde pour lui dire, hey, tu t'appelles comment? Regarde-lui. Il peut pas te voir, mais viens. Il s'appelle Amir. Non, non, non. Au départ, je l'ai fait par nécessité, puis j'ai réalisé que ça pouvait avoir un grand impact en termes de c'est ça, de sensibiliser en fait les gens sur l'handicap.
1: Et aussi, ben, en voyageant, vous avez vécu toutes sortes de choses ensemble. Quel pays vous avez pu visiter jusqu'à présent?
0: On a été, le premier voyage, ça a été en Colombie, qui s'est suivi de, pendant le même trip, on est allé au Chili. Donc, je pars 2 mois par année, 2, 3 mois. Là, 3 mois, c'était la première fois, c'était un peu trop long. Parce que vivre dans une valise, à deux, pendant 3 mois, c'était un peu trop dur sur le dos aussi. Puis, donc, Colombie-Chili, l'année d'après, on est allé en France et en Tunisie. Et l'année dernière, dans le cadre du documentaire, on est allé au Vietnam.
1: Qu'est-ce que ça vous a apporté? Évidemment, vous avez décrit tout ce qui vient vers Amir quand vous invitez les gens, quand vous invitez le contact. Mais pour vous, c'est la redécouverte d'une passion, la passion de voyager que vous aviez toujours en vous.
0: Ben, j'ai toujours rêvé de voyager avec mes enfants. Donc oui, ça vient me permettre de réaliser un rêve et de me dire ben, que ma vie n'est pas finie et que tout ce que je pourrais pas vivre avec mon fils, finalement, c'est balancé par le fait que je peux vivre des choses extraordinaires que même certains enfants ordinaires ne vivront jamais. Donc ça me console quelque part. Et sur un autre plan, le fait d'aller dans les écoles, rencontrer d'autres enfants, faire de la sensibilisation sur l'handicap, rencontrer d'autres parents qui ont des enfants handicapés, parce qu'on s'entend bien qu'on fait pas vraiment du tourisme en voyageant, parce que Amir, je pourrais le mettre devant la tour Eiffel, il s'en rendrait pas compte. Ou regarder des girafes et des rhinocéros, il s'en fout. Enfin, il s'en fout, il peut pas vraiment réaliser ce qu'il voit, parce qu'il voit pas, mais et puis il comprend pas nécessairement. Donc, il a fallu qu'on se trouve un objectif à ces voyages, quelque chose à faire. Sinon, on s'entend bien que c'est bien plus confortable de rester à la maison où il y a tous les équipements et où il peut aller à l'école toute la journée. C'est plus facile sur mon dos. Donc, oui, ça m'apporte de me dire que finalement, notre duo improbable est tout à fait, a du sens, en fait.
1: Vous avez d'autres projets de voyage, cet été?
0: Bien sûr!
1: Ouh!
0: Ben, cette année, en fait, Amir est plus grand, moi je fatigue, j'ai pas nécessairement l'argent non plus. Donc on a pris la décision de faire une année au Canada, une année à l'étranger. Ça me laisse plus de temps pour préparer parce que c'est vraiment compliqué de préparer un voyage à l'étranger avec Amir pour trouver les contacts parce qu'on va pas là, on n'a pas de contacts. Donc a priori comme ça de prime abord demander au commun des mortels, avez-vous quelqu'un, connaissez-vous le monde de l'handicap, des centres spécialisés, des professionnels, des parents qui ont des enfants polyhandicapés, bah ça court pas les rues. Parce que moi, avant mon fils, si on m'avait posé la question, j'aurais dit, je sais pas par où commencer en fait, je peux pas vraiment t'aider. Je peux te dire quels sont les sites touristiques à visiter, mais voilà. Donc c'est vraiment compliqué. J'essaie à partir de Moncton de trouver des contacts. On a la chance d'avoir énormément d'immigrants au Canada, donc c'est vraiment facile. Je choisis le pays en fonction des gens que je rencontre et de leur capacité à m'aider à faire la connexion avec leur pays d'origine et les personnes de leur famille ou des contacts qu'ils ont. Donc ça prend du temps. Du coup, y aller chaque année, ça commençait à devenir compliqué, ça commençait à être stressant. Donc là, je me fais une année au Canada, une année à l'étranger, ça me laisse du coup 2 ans pour préparer, 6 mois pour me remettre du précédent voyage et 1 an, disons, 6 mois pour préparer et après je peux prendre mon billet d'avion. Donc, le but c'est d'aller en Inde. Ça prend un peu de temps pour faire les bons contacts et mettre des sous de côté. Donc l'année prochaine, si tout va bien, si on reste en santé, on irait en Inde. Donc cette année, ça va être Rimouski et peut-être les îles de la Madeleine.
1: Bien, les gens pourront voir votre expérience passée de voyage avec le film de Julien Cadieux, Amir, le petit prince. Projection demain soir, oui, au cinéma Carbon Arc à Halifax, c'est à 18h30. Et bien, je vous souhaite, je dois souligner, le film est en français, mais sera sous-titré en anglais. Et vous y serez avec Amir Dounia. Oui, rendez-vous demain soir. Vous pourrez répondre aux questions des gens qui seront présents au cinéma Carbon Arc. Un plaisir de jaser avec vous. Bravo, vous réalisez, vous misez sur le positif, hein. C'est pas impossible. Vous y allez et puis bravo pour ça.
0: Merci beaucoup.
1: À la prochaine. Au revoir.
0: À la prochaine. Au revoir.

un duo qui s'appelle Jane et compagnie. Jane, c'est Jane Earhart, que j'ai reçue à l'émission La Mouvée. Elle est Monctonienne, elle vient de Moncton originairement, maintenant établie au Québec, et elle a formé ce duo avec son complice Simon Paradis. Et oui, ensemble, ils proposent des sons beaucoup rétro. Et en fait, cette chanson, Virginia, c'est de l'album Virginia, mini-album, 5 chansons, qui vous invite à prendre la route, à vous laisser guider par l'instinct et à célébrer les moments de liberté totale. On y retrouve, c'est selon le communiqué qui est sorti pour accompagner cet album-là, l'âme du country vintage, mais avec une énergie rock et des textures sonores qui nous amènent vers de nouveaux horizons. Je vous invite à rester des nôtres à l'émission La Mouvée. On s'en va vers le bulletin de nouvelles régionales, nationales et internationales. Et au retour, comme c'est mercredi, la chronique Océan avec Lynn Morissette, qui s'est inspirée du congé férié lundi. C'était la fête de la reine. Donc, elle va retourner dans le temps, à l'époque de la reine Victoria, pour parler de d'histoire maritime surprenante et fascinante. J'ai bien hâte, c'est toujours intéressant avec Lynn Morissette. Ma collègue Marine Ernoux à Charlottetown viendra aussi faire un tour pour parler d'actualité. La gale verruqueuse de la pomme de terre qui refait surface, qui sème, qui, faire un mauvais jeu de mots, mais qui crée beaucoup d'incertitudes et d'inquiétudes parmi les agriculteurs, agricultrices. Alors voilà ce qui s'en vient dans la prochaine portion de l'émission La Mouvée. Restez des nôtres!

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5: Bon après-midi, ici Maxime Bossonnet. Voici vos informations. Un mois après l'entrée en vigueur de la suspension temporaire de la taxe d'assises fédérale sur le carburant, le prix du litre d'essence est reparti à la hausse. Et certains consommateurs se demandent aujourd'hui quel est l'effet réel de cette mesure qui retranche 10 cents au prix à la pompe. Encore aujourd'hui, le prix du litre d'essence dépasse les 2 dollars dans certaines régions du pays. David Savoie a les détails.
6: Ce fameux 10 sous semble effectivement s'être évaporé, mais la taxe d'accise est bel et bien retirée, ce qui veut dire que le prix à la pompe serait plus élevé si ça n'était pas le cas. Des prix qui risquent fort de continuer à monter, à en croire les experts dans le domaine, parce qu'il manque en ce moment environ 14 millions de barils de pétrole pour répondre à la demande mondiale, des effets bien entendu de cette fermeture du détroit d'Ormuz par l'Iran, ce qui veut dire aussi que les réserves s'amenuisent. Sur les marchés, le baril du Brent se transige environ à 110 $ en ce moment, mais le prix a reculé parce que le président américain a évoqué des avancées dans les négociations avec l'Iran. Écoutons Yvan Clich, spécialiste en énergie au Centre d'études et de recherche internationale de l'Université de Montréal.
7: Ce qu'on attend dans les prochaines semaines, c'est que si la crise perdure, il pourrait y avoir de façon assez subite une ascension très rapide des prix du pétrole. Et là, véritablement, on aurait vraiment des prix de l'essence et du diesel qui seraient extrêmement élevés. Maintenant, tout ça, ça va être aussi tempéré. C'est à voir. Par un fléchissement de la demande, étant donné que les prix vont rester hauts et vont même probablement augmenter.
6: Le Canada n'est pas le seul pays à avoir opté pour une stratégie de retirer ainsi une taxe sur l'essence face à la montée des prix. Et si les effets se font sentir à la pompe en ce moment chez nous, certains pays en Asie font face à un véritable manque d'essence avec de nombreux impacts dans la vie de tous les jours. Ici David Savoie, Radio-Canada, Montréal.
5: À Terre-Neuve-et-Labrador, la composition de la nouvelle équipe de négociation annoncée par le Premier ministre est remise en question. Tony Wakem a nommé l'équipe de 3 personnes hier pour renégocier l'entente provisoire avec le Québec concernant Churchill Falls. Un rapport indépendant conclut que l'actuelle mouture de l'entente ne sert pas les intérêts de sa province à long terme. Patrick Butler.
8: I am pleased to announce.
9: En nommant la nouvelle équipe de négociation, le premier ministre Tony Wakem cherche à relancer les discussions avec le Québec et progresser vers une entente bonifiée concernant l'énergie produite au Labrador. Mais les négociateurs choisis par les progressistes conservateurs ne font pas l'unanimité.
10: I don't understand.
9: L'ancien sous-ministre de la Justice, Ron Penny, remet en question la crédibilité de Jennifer Williams, la PDG d'Hydro Terre-Neuve-et-Labrador. Au cours de la dernière année, elle a répété à plusieurs reprises que l'actuel protocole d'accord représentait la meilleure entente possible pour sa province. Un rapport indépendant publié mardi contredit carrément ses propos et soutient que l'accord ne sert pas l'intérêt public. Le porte-parole du Parti libéral en matière d'énergie critique surtout la nomination de Jerome Kennedy, ancien ministre des Finances et l'un des responsables du fiasco de Muskrat Falls. Le président de l'équipe est Barry Perry, l'ex-PDG de la société énergétique Fortis. Tony Wakem soutient qu'il a formé la meilleure équipe possible et promet d'établir un groupe indépendant pour superviser les négociations. Ici Patrick Butler, Radio-Canada, Saint-Jean-Terre-Neuve.
5: Au Nouveau-Brunswick, le maire de la Nouvelle-Arcadie et le chef pompier de la brigade ont rencontré le ministre de la Sécurité publique aujourd'hui à Rogersville. Il a été question surtout des feux de broussailles répétés le long du chemin de fer du CN. Plus tôt ce mois-ci, ils avaient fait parvenir une lettre au ministre de la Sécurité publique et des Ressources naturelles exprimant leur très vive inquiétude concernant la sécurité de leur population. Alors après la rencontre, le maire de la Nouvelle-Arcadie, Jimmy Bourque, dit qu'il n'a pas eu de réponse à ces questions, lui qui voulait s'assurer que les enquêtes étaient bien menées.
11: Ça fait 3 fois, puis sans pas avoir de solution pour l'arrêter. Donc, on veut s'assurer qu'il y a effectivement des enquêtes qui sont faites. On sait que ça prend du temps, les enquêtes. Mais on se disait au moins les enquêtes de l'année dernière, c'est qu'il est possible d'avoir les résultats pour qu'on puisse partager avec nos citoyens, puis que pour les rassurer que oui, c'est pris au sérieux, puis il y a quelque chose effectivement de fait pour empêcher ceci de se produire une quatrième fois.
5: Mais c'était le maire de la Nouvelle-Arcadie, Jimmy Bourque. Toujours au Nouveau-Brunswick, les agents immobiliers indiquent que les ventes de maisons dans toute la province ont reculé de 13% le mois dernier par rapport à avril 2025. Dans un communiqué, la Chambre immobilière provinciale a précisé que les ventes étaient inférieures de 9,4% à la moyenne sur 5 ans et de 5,8% à la moyenne sur 10 ans pour ce mois-là. Des baisses ont été signalées dans toutes les régions de la province, notamment à Fredericton, Saint-Jean et dans le Grand Moncton. En Nouvelle-Écosse, un centre d'hébergement de Bridgewater va s'installer dans de nouveaux locaux. L'organisation South Shore Open Doors a reçu le mois dernier une subvention de 2,2 millions de dollars de la province afin de gérer un centre d'hébergement d'urgence de 23 lits. Le refuge proposera notamment des services élargis suite à la fermeture d'un centre d'accueil de jour local. Et puis pour finir, le gala annuel de la musique country canadienne débarque à Saint-Jean-de-Terre-Neuve en 2027. Les CCMAs, qui récompensent annuellement la crème du country canadien, seront dans la capitale terre-neuvienne du 15 au 18 septembre 2027. Entre-temps, la semaine du gala de 2026 se déroule en Saskatchewan en septembre prochain. Voilà ce qui complète vos informations. 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C'était Maxime Bossonnet. Très bon après-midi à notre antenne.

ici Nathalie Guédry. Bienvenue à La Mouvée. C'est La Mouvée du mercredi parce que Lynn Morissette vient nous présenter la chronique Océan.

Nous sommes le mercredi 20 mai, ou est-ce que nous sommes le 20 août? Certains regardent le mercure et se demandent, est-ce que tout à coup on est arrivé en accéléré, drette dans le milieu de l'été? Non, pas vraiment. Et les températures, le mercure va redescendre aux valeurs plus saisonnières dans les prochaines heures. Je sais pas si vous aimez la chaleur. Moi, j'aime beaucoup ça. Je suis allée dehors pour manger mon lunch ce midi. J'avais quasiment trop chaud. Quasiment. Mais je vais pas me plaindre. Je ne vais pas me plaindre. J'espère que vous allez bien. J'espère que votre semaine va bien. Semaine écourtée pour beaucoup de gens en raison du congé férié lundi. Et c'est intéressant parce que c'est ce qui a inspiré Lynn Morissette pour créer sa chronique Océan cette semaine, trouver le sujet. Elle ne manque jamais d'inspiration. Et là, on va remonter à l'ère victorienne, j'ai l'impression, pour aller découvrir des histoires maritimes surprenantes. Ça, Lynn Morissette, ça c'est dans une quinzaine de minutes à peu près. On aura aussi dans une trentaine de minutes à peu près, ma collègue Marine Ernoux à Charlottetown, collègue journaliste, et oui, un sujet d'actualité qu'on suit avec beaucoup d'intérêt, hein, la gale verruqueuse de la pomme de terre refait surface et ça inquiète beaucoup l'industrie. L'industrie a subi un dur coup il n'y a pas très longtemps passé les importations aux États-Unis en particulier qui est arrêté en raison de la présence de ce champignon dans les pommes de terre. Alors voilà, Marine aura les détails pour nous dans moins de 30 minutes. Pour la météo, eh bien, oui, si vous trouvez qu'il fait trop chaud aujourd'hui, là je parle des régions de la Nouvelle-Écosse et l'île du Prince-Édouard, le mercure va descendre à des températures plus saisonnières. Oui, l'été s'en vient, mais pas tout de suite. Île-du-Prince-Édouard, quelques nuages ce soir avec possibilité d'averse. Dégagement durant la nuit, température minimum 8. Demain, du soleil et des nuages avec un maximum de 12 degrés. L'indice UV, 8 ou très élevé. Nouvelle-Écosse, ce soir, un ciel nuageux avec du brouillard et des possibilités d'averse, minimum entre 8 et 13 degrés. Demain, du soleil et des nuages avec un maximum entre 12 et 16. Aussi, en Nouvelle-Écosse, un indice UV très élevé de 8. Pour Terre-Neuve, Saint-Jean, des averses à partir de ce soir, nappe de brouillard, 2 degrés minimum. Les averses vont cesser demain matin, dégagement par la suite et aussi venteux en mi-journée, maximum 13 degrés demain. Et puis, en terminant à Stephenville et sur la péninsule de Port-au-Port, la pluie intermittente va cesser durant la nuit, nuageux par la suite avec 60% de probabilité d'averse, minimum 5 degrés. Et demain, généralement nuageux et les vents d'ouest de 50 km/h avec des rafales à 70. Donc, une journée venteuse demain, maximum 9. On a 8 à Stephenville. Avec de la bruine, 6 degrés à Saint-Jean, ciel nuageux avec quelques rayons de soleil qui arrivent à traverser les nuages. Un gros contraste, si on compare à Charlottetown, 26, de 6 à 26. C'est l'écart le plus large dans notre région, des nuages à Charlottetown. Au Cap-Breton, c'est aussi nuageux, on a 19 à Sydney, 15 à Chéticamp.

Lisa Leblanc, dans le jus. J'ai pas le temps. Je peux pas parler. Non, je prends le temps. Bienvenue à la movie. C'est Nathalie Guédry qui vous accompagne dans

dans cette folie. En fait, je voulais juste mentionner, c'est un petit rappel, j'en ai déjà parlé, c'est encore le moment pour s'inscrire à l'événement Francofête en Acadie, parce que la date limite pour les inscriptions aux vitrines, c'est le 29 mai. Donc, encore 8 jours pour vous inscrire. Ces vitrines pour les artistes, les professionnels des arts de la scène, ce sont des mini-spectacles pour créer une impression et convaincre les personnes qui sont là, les délégués, les personnes qui sont là pour acheter des spectacles de vous embaucher. Puis, que vous puissiez vous présenter sur leur scène dans les différents événements que ces personnes-là représentent. Donc, la Francofête en Acadie aura lieu du 3 au 8 novembre à Dieppe, au Nouveau-Brunswick. C'est l'événement rassembleur pour les artistes francophones de l'Atlantique. Alors, oui, allez sur le site Scène Francophone, au pluriel, scènefrancophone.ca déposez votre candidature, votre demande. Oui, les vitrines officielles, comme j'ai mentionné, c'est les mini-spectacles de 20 minutes environ, 6 blocs qui comprennent 4 à 6 artistes. Il y a aussi le café export qui est pour les artistes qui sont prêts à l'exportation ou qui s'exportent déjà. Et il y a aussi d'autres volets, des clins d'œil, des pitchs de 10 minutes. Pour tenter de convaincre les professionnels du milieu là à prendre intérêt à ce que vous avez à offrir. Alors Francofête qui célèbre ses 30 ans cette année, qui aura lieu donc du 3 au 8 novembre, scènefrancophone.ca pour les détails et l'inscription. Marie Claudel nous offre Dans un océan, et oui, après Lynn Morissette.

0: Il est 16h22 minutes dans les Maritimes, 16h52 à Terre-Neuve. Pour la plupart d'entre vous, la semaine de travail est plus courte d'une journée cette semaine parce que c'était jour férié lundi. Fête de la Reine, Victoria, dans ce cas-ci, fête de Dolores, fête des Patriotes, selon l'endroit au Canada où on se trouve. Et dans tous les cas, ces personnages historiques sont liés à une histoire maritime surprenante et fascinante. On en parle avec Lynn Morissette dans sa chronique Océan. Bonjour Lynn.
1: Bonjour Nathalie.
0: Commençons par la reine Victoria, celle qui donne son nom à ce congé férié là pour la plupart des provinces canadiennes. Quel était son rapport avec la mer?
1: Mais d'abord, on dit la fête de la reine, hein, puis il y a des gens qui m'ont dit « Ah, mais là, faudrait changer parce que c'est la fête du roi. » En fait, non, parce que c'est pas cette reine-là, c'est pas Élisabeth, c'est vraiment Victoria, celle qui a vécu de 1819 à 1901. Et c'était la reine de l'Empire britannique à son apogée de l'exploration maritime. Chez nous, on la célèbre parce que c'est elle qui était sur le trône pendant la Confédération en 1867. Donc, c'est comme la mère du pays, du Canada. Et c'est elle qui, en tant que souveraine, a officiellement parrainé beaucoup d'expéditions maritimes, dont celle de John Franklin en 1845. Et ça, la mission de Franklin, là, pour l'Empire britannique, c'était l'équivalent de la mission Apollo sur la Lune. Mmh. On voulait démontrer la puissance technologique maritime de la Grande-Bretagne avec deux navires, le Erebus et le Terreur, qui appartiennent à la Royal Navy de la Reine. Et la mission de Franklin, c'était de planter le drapeau de Victoria sur le dernier territoire non cartographié du globe, le passage du Nord-Ouest qu'on a chez nous au nord, dans le Nunavut. Et il y a une histoire assez intéressante de solidarité féminine dans cette exploration-là parce que John Franklin, il va disparaître pendant son expédition en 1845 et ils ont passé plusieurs années à le chercher sans succès et à un moment donné, le gouvernement britannique voulait abandonner les recherches et l'épouse de Franklin, Lady Franklin, a décidé en désespoir d'écrire directement à la reine Victoria pour implorer son aide et la reine a été touchée et elle va intervenir personnellement auprès de son gouvernement pour relancer les expéditions de secours. Mmh. Elle va même offrir une prime de 20 000 livres sterling, qui c'est une somme qui était énorme en 1845 pour quelqu'un qui pourrait retrouver les survivants aurait eu cette prime-là. On la voit partout. Je ne sais pas si vous vous rappelez du fameux film Trésor national avec le Resolute Desk dans la Maison-Blanche, cette espèce de gros bureau en bois qui est dans le bureau ovale des présidents américains. On le voit dans les films, on le voit lorsque Donald Trump signe des documents. Et bien ça, ce bureau-là, il est fait en chaîne du navire HMS Resolute. C'est un autre navire d'exploration arctique britannique que Victoria a fait recycler en meubles pour l'offrir aux États-Unis. C'était une grande fan de recyclage, la reine Victoria. C'était une fan de rhum aussi, parce qu'elle adorait la Royal Navy. Elle visitait régulièrement les navires de guerre avant leur départ. Et elle insistait pour goûter elle-même la ration de rhum des marins pour faire du contrôle de qualité, évidemment, pour s'assurer que la qualité était bonne. Et bon, on en entend parler partout. D'ailleurs, à l'île du Prince-Édouard, en 1864, c'est à bord du navire à vapeur, le SS Queen Victoria, pendant les banquets dans le port de Charlottetown que les pères de la Confédération ont négocié les premières bases de ce qui allait devenir le Canada. Victoria est partout sur nos cartes marines. Son nom est dans la base navale de Victoria en Colombie-Britannique, la ville de Victoria, le détroit de Victoria dans le Nunavut. D'ailleurs, c'est là où l'épave du navire Franklin a finalement été retrouvée en 2014. Donc, vraiment, la reine Victoria, une grosse histoire maritime.
0: Eh oui, j'ignorais complètement. Pendant longtemps, Lynn, on a troqué la fête de la reine par la fête du dollar au Québec. C'est quoi cette histoire-là?
1: Ben, c'est Adam Dollard des Ormeaux. Il a vécu de 1635 à 1660. C'était un jeune commandant militaire de la Nouvelle-France. Et on va décider à partir des années 20 à peu près de le fêter le même jour que la reine pour offrir aux Québécois et aux francophones en général un héros francophone catholique à célébrer plutôt qu'une souveraine britannique. Mmh. Et lui aussi, Dollard des Ormeaux, il y a quand même plusieurs liens maritimes parce que en 1660, la colonie de Montréal est vraiment paralysée économiquement par les Iroquois qui bloquent le fleuve Saint-Laurent et c'est la seule autoroute avec le reste du monde. Donc, quand c'est bloqué, ça va pas bien. Et pour contre-attaquer ça, Dollard des Ormeaux va se poster au rapide du Lonceau sur la rivière des Outaouais. Un point d'embarquement, d'étranglement stratégique pour les canots parce que il faut ralentir à ce point-là pour faire du portage. Ça, c'est l'histoire officielle. Dollard des Ormeaux, on l'a raconté comme un martyr qui a sauvé Montréal d'une invasion. Mais les historiens modernes continuent de s'intéresser à son histoire parce que peut-être qu'à cet endroit-là de la rivière, Dollard des Ormeaux voulait surtout intercepter une cargaison de fourrure qui aurait été extrêmement payante pour lui. Donc, l'histoire n'est pas conclue complètement à propos de Dollard des Ormeaux, mais c'est une histoire qui se passe sur l'eau, encore une fois.
0: Eh bien, maintenant, en 2002, le Québec a remplacé la fête de Dollard par la Journée nationale des Patriotes. Est-ce que les Patriotes ont une histoire maritime riche également?
1: Ben oui, les Patriotes, c'était vraiment pour... On a changé un peu de personnes qui portent l'honneur. Au lieu de Dollard des Ormeaux, maintenant, on décide d'honorer ceux qui se sont soulevés en 1837-1838 pour la démocratie, les droits des francophones face à la couronne britannique. Et tout cet affrontement-là, et c'est fait sur un corridor naval important, la vallée de la rivière Richelieu. L'armée britannique avait besoin de cette rivière-là pour empêcher les rebelles de recevoir de l'aide matérielle des Américains. Puis, pour contourner les lourdes taxes imposées par la reine, les Patriotes se mettent à organiser un réseau clandestin de contrebande par bateau sur le lac Champlain pour importer des marchandises, des armes, des munitions. En 1838, ils sont carrément devenus des pirates parce qu'il y avait des opérations d'abordage militaire sur le fleuve. Et puis, ils ont d'ailleurs capturé un grand navire à vapeur britannique pour paralyser les communications avec l'armée. Cette révolte-là a assez mal fini pour nos patriotes. Hein. Le lien maritime se termine par une tragédie. Il y a 58 patriotes qui vont être condamnés à l'exil, entassés dans un navire militaire qui s'appelle le HMS Buffalo pour un voyage forcé de 5 mois vers des colonies en Australie. Donc, ça se termine comme ça, mais encore une fois, quand même, une histoire maritime. Vous me connaissez, Nathalie, c'est toujours un défi de s'arrimer avec l'actualité. Cette semaine, c'était cette fête-là. C'est un jeu que j'apprécie particulièrement d'essayer de trouver un lien. Et avec la soirée de hockey qu'on a eue lundi soir, mm-hmm. je pense que ma prochaine chronique n'aura pas le choix que de porter sur la réalité maritime de la Caroline et de comment on peut combattre les ouragans, les hurricanes.
0: Oh là là!
1: Il y a des liens océanographiques à faire là-dessus, donc ce sera le sujet de ma chronique la semaine prochaine.
0: Oh, wow, j'adore. Lynn Morissette, biologiste marine et collaboratrice extraordinaire, merci beaucoup pour ça.

Ah, le temps d'un été, oui, le temps d'un été d'un jour. Si vous trouvez qu'il a fait trop chaud aujourd'hui, bien, en Nouvelle-Écosse, à l'île du Prince-Édouard, le mercure va revenir à des températures plus saisonnières. L'été s'en vient, mais pas tout de suite. Île du Prince-Édouard, quelques nuages ce soir avec possibilité d'averse, dégagement durant la nuit, température minimum 8. Demain, du soleil et des nuages avec un maximum de 12. Et il y aura un indice UV de 8 ou très élevé. Pour la Nouvelle-Écosse, ce soir, un ciel nuageux avec du brouillard et des possibilités d'averses. Minimum entre 8 et 13 degrés. Demain, soleil et nuages avec un maximum entre 12 et 16. Et en Nouvelle-Écosse également, un indice UV de 8 ou très élevé. À Terre-Neuve, Saint-Jean, des averses à partir de ce soir, du brouillard également, 2 degrés minimum cette nuit. Les averses vont cesser demain matin, dégagement par la suite et venteux en mi-journée, maximum 13. À Stephenville et sur la péninsule de Port-au-Port, la pluie intermittente cessera au cours de la nuit, nuageux par la suite avec 60% de probabilité d'averse, minimum 5 degrés. Pour demain, généralement nuageux avec des vents d'ouest de 50 km/h avec des rafales à 70 et un maximum de 9. On a de la bruine à Stephenville avec 8. Saint-Jean, nuageux. Peut-être quelques rayons de soleil qui réussissent à passer au travers. 5 degrés pour Saint-Jean, quand même. On va à Charlottetown où il fait 26. On va de 5 à 26. Quelques nuages à Charlottetown. Au Cap-Breton, des nuages avec 15 degrés à Chéticamp, 19 à Sydney. Quelques nuages à Halifax, où il fait 23 et partiellement nuageux à Yarmouth, où on a 19 degrés.

0: passer pour Colette Deveau. Un petit clin d'œil à Colette avec cette chanson Seafest Beauty Queen, Charles et Monique. Il est 16h39 dans les Maritimes, 17h09 à Terre-Neuve. Eh bien, les grands événements sportifs et culturels se multiplient au pays et les prochaines semaines s'annoncent tout aussi occupées avec des festivals, des séries éliminatoires dans les sports, la Coupe du monde de soccer. Et c'est dans ce contexte-là que le Bureau de la concurrence du Canada publie aujourd'hui une alerte aux consommateurs qui met en garde les citoyens contre des fraudes potentielles dans l'industrie de la vente et la revente de billets d'événements. Au micro d'Alec Castonguay, le porte-parole du bureau, Jean-Pierre Bornet, explique pourquoi cet avertissement a été émis.
1: En fait, on a émis l'alerte aux consommateurs ce matin, comme vous aviez bien expliqué au début. Et c'est ça, il y a une multitude d'événements où les consommateurs vont vouloir acheter des billets. Et puis, c'est une problématique au Bureau de la concurrence qu'on observe depuis plusieurs années, la vente des billets et la revente des billets, où est-ce qu'on reçoit des plaintes. Je suis pas en mesure de quantifier, disons, l'ampleur du phénomène, mais c'est quelque chose qui est assez récurrent. On reçoit des plaintes, puis on jugeait bon aujourd'hui, au mois de mai, avec le beau temps qui arrive, les gens qui planifient leurs vacances, les événements sportifs, la FIFA à Toronto, Vancouver, de peut-être mettre un peu la lumière sur certaines pratiques qui peuvent être potentiellement trompeuses ou même carrément de la fraude. C'est une des problématiques qu'on remarque, c'est qu'il y a plusieurs entreprises qui, des fois, vont essayer de reproduire un site web ou une plateforme de vente de billets qui va ressembler étrangement aux vendeurs officiels. Donc, on invite les consommateurs à vraiment porter attention à ça, les logos, ainsi de suite, de s'assurer que le site web auquel vous faites affaire ou sur lequel vous allez procéder à la transaction, de s'assurer que c'est les sites web officiels, que ce sont les revendeurs autorisés, parce que souvent, comme vous avez dit,

0: ils vont acheter un billet, puis ils vont seulement découvrir lorsqu'ils se présentent à l'événement que le billet finalement est un faux billet. Dans ce cas-là, on invite les gens à peut-être signaler cette problématique-là au Centre antifraude du Canada, qui est un de nos partenaires.
1: Jean-Pierre Bornet donne quelques conseils pour aider les consommateurs à repérer les sites Internet frauduleux.
0: Le premier, c'est de regarder l'adresse, je dirais l'adresse du site web. Souvent, le site web va ressembler étrangement au revendeur officiel, mais l'adresse du site web nous amène vers une autre entité. Donc, de commencer par cette première démarche-là. La deuxième que je suggérais, c'est souvent de peut-être se méfier de certains vendeurs ou revendeurs lorsqu'ils vont demander un mode de paiement qui est peut-être inhabituel. Par exemple, si on vous demande de faire le paiement avec soit des cartes cadeaux, la crypto-monnaie, et ainsi de suite, c'est peut-être qu'il y a un drapeau rouge qui est soulevé dans ce cas-là. Nous, on préconise que les gens fassent leur transaction avec une carte de crédit. C'est plus facile, après ça, dans le futur, s'il y a un problème, de faire le suivi avec la carte de crédit. Et aussi, peut-être, de garder toute la documentation en tant que consommateur que vous avez, là, les courriels que vous recevez de ces vendeurs-là, de ces revendeurs-là, si jamais il y a un suivi à faire, mais au moins vous avez ça en tant que consommateur dans vos poches, puis ça peut-être aider les organismes de mise en application à faire le suivi avec les compagnies responsables.
1: C'était le porte-parole du Bureau de la concurrence du Canada, Jean-Pierre Bornet, au micro d'Alec Castonguay. Dans quelques instants, le temps d'une chanson, ma collègue Marie Nernoux à Charlottetown.

0: verruqueuse de la pomme de terre fait surface. Ce champignon, inoffensif pour l'humain, déforme les patates, les rend noires et complètement invendables. Une première détection en 3 ans qui réactive les tensions commerciales avec les voisins américains. Ma collègue journaliste Marine Ernoux est avec nous pour nous en dire plus. Bonjour Marine.
1: Bonjour Nathalie.
0: Alors, qu'est-ce qu'on sait exactement sur cette détection? Est-ce que la menace est sérieuse à l'heure actuelle?
1: Alors, c'est l'Agence canadienne d'inspection des aliments qui a donc détecté la gale verruqueuse, mais cette agence se veut rassurante. La découverte a été faite dans une seule ferme lors d'un contrôle annuel de routine. Il y a des milliers de contrôles qui sont effectués chaque année. Et selon l'agence, le cas est totalement isolé, circonscrit dans un seul champ. Il n'y a pour l'instant aucune preuve de propagation, de dispersion de la maladie. De plus, les pommes de terre, donc le champ dans lequel la gale verruqueuse a été détectée, eh bien, les pommes de terre de ce champ ne sont pas destinées aux tablettes des supermarchés, elles sont destinées à une transformation locale. L'agence confirme par ailleurs qu'il y a une enquête en cours, mais que le protocole de confinement pour éviter que la gale verruqueuse se répande, donc ce protocole de confinement fonctionne exactement comme prévu. Autre chose à souligner, Nathalie, c'est que l'annonce officielle vient de tomber, elle est tombée hier, mais quand on discute avec les représentants de l'industrie des patates, le milieu agricole, eh bien, on sent que la nouvelle n'est pas tout à fait une surprise. Pour nous, c'est un peu une nouvelle fraîche, mais pour les associations agricoles, pas tant que ça. Et j'ai discuté du sujet avec Greg Donald. Il est directeur général du PI Potato Board, qui représente les producteurs de patates à Lille. Et déjà, il m'a expliqué que les échantillons n'ont pas été prélevés par l'Agence d'inspection des aliments hier, il y a quelques jours, mais l'automne dernier, lors de la récolte de l'automne 2025. Écoutez un petit peu sa réaction sur ce décalage dans la nouvelle.
2: And this isn't new news. For some reason, it's only just recently reported. This is something that we've been aware of for some time.
1: Donc Greg Donald explique que ce n'est pas une nouvelle fraîche. Pour une raison ou une autre, cela n'a été rapporté que très récemment, mais c'est quelque chose que l'industrie de la pomme de terre savait depuis un certain temps. Greg Donald et le PI Potato Board rappellent aussi que le champ touché par la gale verruqueuse se trouve tout près d'une zone associée aux détections de gale verruqueuse précédentes. Pour vous rappeler, Nathalie, en 2021, le champignon avait été détecté dans 2 champs. Ensuite, l'agence canadienne d'inspection des aliments avait mené une enquête pendant 2 ans et 4 autres champs l'agence a découvert que 4 autres champs avaient été atteints de la gale verruqueuse. Jusqu'alors, il n'y avait pas eu de nouveaux cas, jusqu'à aujourd'hui où on a eu cette annonce d'un nouveau cas de gale verruqueuse.
0: Et Greg Donald ne sonne pas inquiet. Est-ce que c'est un excès de confiance de sa part ou est-ce que la province est réellement armée là, pour faire face à ce champignon?
1: Oui, donc effectivement, Greg Donald, il est assez confiant et c'est de l'assurance, si je puis dire, basée sur l'expérience parce que l'industrie de la pomme de terre à Lille cohabite avec ce champignon, cette gale verruqueuse depuis un quart de siècle, depuis plus de 25 ans. Et Greg Donald m'a dit c'est 25 ans de protocole, de tests sur des sols, de quarantaine, donc de mesures, il m'a dit, très strictes. Parce qu'en fait, il existe au Canada un plan d'intervention nationale contre la gale verruqueuse de la pomme de terre. Donc un plan mis en place entre l'Agence canadienne d'inspection des aliments, le ministère de l'Agriculture fédérale et les producteurs de pommes de terre. Et donc ce plan d'intervention est extrêmement rigoureux, m'a dit Greg Donald. Il m'a dit que ce système avait fait ses preuves face à plusieurs audits internationaux.
2: We have a very robust, a very strong management plan around this plant health issue. Quite frankly, it worked exactly the way it was supposed to. So we do not have any concerns over this detection that was found in the soil.
1: Donc voilà, Greg Donald parle d'un plan de gestion de la gale verruqueuse très robuste, très solide, il m'a dit aussi inégalé, qui permet de gérer efficacement ce problème de santé végétale. Et donc là, en l'occurrence, il assure que ce plan a fonctionné exactement comme il était censé le faire. Et donc, Greg Donald et l'industrie assurent qu'ils ne sont pas inquiets concernant cette détection dans le sol. Ils ne sont pas inquiets, ils sont confiants.
0: Lorsque j'entends l'industrie locale gère la situation, les protocoles scientifiques fonctionnent, mais Marine, il y a le volet politique et commercial. On se souvient des traumatismes de 2021 où les exportations de patates fraîches vers les États-Unis avaient été complètement bloquées pendant plusieurs mois. Est-ce qu'on pourrait revivre ce même scénario?
1: Alors, la question est là, Nathalie, effectivement. Pour l'instant, la pilule passe mal du côté américain ou aux États-Unis. Dès que la nouvelle a été rendue publique hier, mes confrères de CBC ont parlé avec le lobby des producteurs américains de pommes de terre et ils se sont tout de suite braqués. Et ils réclament déjà le retour d'une interdiction totale des importations de patates fraîches en provenance de l'île du Prince-Édouard vers les États-Unis. Sachant que les États-Unis, depuis 2021, ont cessé d'importer des plants de pommes de terre de l'île du Prince-Édouard. Donc cette interdiction-là, spécifiquement sur les plants, est toujours en vigueur. Mm-hmm. Mais le lobby américain des producteurs de patates, eux, ils veulent à nouveau le rétablissement de l'interdiction d'exportation vers les États-Unis de patates fraîches. Sur ce point, Nathalie, Greg Donald et l'industrie refusent de commenter. J'ai poussé la question, mais ils veulent pas jeter de l'huile sur le feu, ils refusent de commenter. Donc, pour l'instant, les exportations se poursuivent normalement. Et Greg Donald a insisté sur le fait que la biologique, ce soit pour le bétail ou pour les végétaux comme la pomme de terre, ça amène toujours son lot de maladies, mais que le plan de gestion canadien offre vraiment une garantie aux clients.
2: I'm extremely confident because of the degree of science and effort and biosecurity and potatoes are safe.
1: Voilà, donc Greg Donald se dit extrêmement confiant. Grâce au niveau de science, de biosécurité, aux strictes mesures de contrôle, aux tests, il dit que les clients savent que les pommes de terre de l'île du Prince-Édouard sont sûres.
0: Au-delà des chiffres et des frontières, Marine, on est au printemps, c'est le moment où les producteurs retournent dans les champs pour les plantations. Dans quel état d'esprit se trouvent les agriculteurs de l'île en ce moment, là, avec cette pression supplémentaire sur leurs épaules?
1: Eh bien, Greg Nonel m'a parlé d'une situation un petit peu paradoxale, de paradoxe intense, m'a-t-il dit. Parce que d'un côté, comme vous le disiez, Nathalie, il y a cette excitation du renouveau des plantations qui au printemps, mais de l'autre, il y a une certaine anxiété qui est palpable. Souvenez-vous, l'an dernier, la province avait subi l'une de ses pires sécheresses, la pire sécheresse en plus de 20 ans, mm-hmm. ce qui a laissé des traces dans la tête des agriculteurs et dans leurs finances aussi. Là, cette année, le printemps est un peu tardif, m'a dit Greg Donald. Donc, Greg Donald m'a parlé d'un équilibre fragile entre l'espoir d'un nouveau chapitre, d'une nouvelle récolte, et un petit peu un stress, en plus, avec cet épisode aussi de la gale verruqueuse qui s'ajoute. Donc voilà, une période qui s'annonce intense pour les producteurs de pommes de terre de l'île.
0: Marine Ernoux à Charlottetown, merci beaucoup.
1: Merci beaucoup, Nathalie. Bonne émission.
0: Merci, à la prochaine. Camaro, qu'on écoute maintenant la chanson Imagine.

On se dirige vers les informations régionales, nationales et internationales. Et au retour, ben, la dernière heure de l'émission La Mouvée, ma collègue Émilie Descoteaux s'est déplacée au Cap-Breton. Elle est là et c'est pour couvrir la fin de semaine de la musique de la Côte Est, les prix de la musique, de l'association de la musique de la Côte Est, la fin de semaine des ICMA. Donc, elle sera des nôtres dans quelques minutes, une quinzaine, vingtaine de minutes. Également, mon collègue Laurent Rigaud qui prépare une émission sur le thème de l'agriculture demain matin. On aura tous les détails avec lui. Et Wendyam Valentin Compaoré avec la chronique Fenêtre sur l'Afrique. Restez à l'écoute.

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3: À Terre-Neuve, ici Maxime Bossonnet, voici vos informations. Au Nouveau-Brunswick, le maire de Nouvelle-Arcadie et le chef pompier de la brigade ont rencontré le ministre de la Sécurité publique aujourd'hui à Rogersville. Il a été question surtout des feux de broussailles répétés le long du chemin de fer du CN. Plus tôt ce mois-ci, ils avaient fait parvenir une lettre au ministre de la Sécurité publique et des Ressources naturelles, exprimant leur très vive inquiétude concernant la sécurité de leur population. Alors après la rencontre, le maire de la Nouvelle-Arcadie, Jimmy Bourque, dit qu'il n'a pas eu de réponse à ces questions, lui qui voulait s'assurer que les enquêtes étaient bien menées.
4: Ça fait trois fois, puis sans pas avoir de solution pour l'arrêter. Donc, on veut s'assurer qu'il y a effectivement des enquêtes qui sont faites. On sait que ça prend du temps, les enquêtes, mais on se disait au moins les enquêtes de l'année dernière, si qu'il est possible d'avoir les résultats pour qu'on puisse partager avec nos citoyens, puis que pour les rassurer que oui, c'est pris au sérieux, puis il y a quelque chose effectivement de fait pour empêcher ceci de se produire une quatrième fois.
3: Et de son côté, le ministre de la Sécurité publique, Robert Gauvin, dit entendre les préoccupations.
5: On comprend très bien le niveau de stress, surtout avec ce qui s'est passé l'été passé, il y a eu des feux de forêt. Puis, cette année, il y a eu un feu ici il y a quelques semaines. Donc, la raison pourquoi est-ce qu'on est ici, c'est justement...

0: dire qu'on supporte les gens de la région. Puis on voulait venir écouter le conseil municipal et le maire en personne, entendre les doléances et voir comment est-ce qu'on peut travailler ensemble pour réussir à avoir un endroit le plus sûr possible.
1: Et le chef pompier de Rogersville, Roger Pitre, demande lui une meilleure coordination entre les services quand un feu de forêt se déclenche sur son territoire.
2: On a aussi parlé de la distance de nos partenaires, c'est-à-dire les ressources naturelles, les agents de conservation et la GRC qui se trouve tout à 60 km d'ici. Nous, ça nous présente des défis, c'est sûr. Faut être autosuffisant pour la première heure pour sûr. Fait qu'on a porté ses préoccupations au ministre, puis il était très attentif à nos inquiétudes.
1: Et toujours au Nouveau-Brunswick, le gouvernement a annoncé aujourd'hui l'ouverture d'une nouvelle clinique communautaire. Cet établissement, qui se trouve dans la communauté de Beaurivage, devrait notamment aider à soulager les résidents de la région, alors que les urgences de l'hôpital Stella Maris de Kent sont régulièrement fermées. Les précisions de Nouem Sinjike.
3: La première ministre Susan Holt était notamment accompagnée du ministre de la Santé John Dornan et de la docteure France Desrosiers, la PDG du réseau de santé Vitalité, pour annoncer un investissement de 942 000 $ destiné à la clinique Kent de Beaurivage. Cet investissement permettra notamment de recruter une infirmière autorisée, une infirmière auxiliaire, une travailleuse sociale et des soutiens administratifs. Objectif, retirer 1000 patients de la liste d'attente pour un médecin de famille d'ici 18 mois. La clinique Kent prend déjà en charge près de 3250 patients. En s'occupant de 1000 patients supplémentaires, elle soulagera nécessairement, selon Suzanne Holt et Dr France Desrosiers, l'hôpital Stella Marie de Kent, dont les urgences fonctionnent au ralenti et sont parfois fermées en raison du manque de personnel. À l'heure actuelle, le service d'urgence de cet établissement de santé n'est ouvert que 16 heures sur 24. Cela dit, si la province et Vitalité se félicitent de l'investissement annoncé, les trois médecins qui constituent une partie de l'équipe de santé de la clinique Kent font déjà remarquer que l'espace de la clinique est trop étroit. Il faudra rapidement trouver de plus grands locaux pour accueillir plus de patients. Ici Nouem Sinjike, Radio-Canada. Beaurivage.
1: En Nouvelle-Écosse, le maire d'Halifax, Andy Fillmore, a prononcé aujourd'hui son discours sur l'état de la municipalité pour 2026. Il a mis l'accent sur la croissance rapide de la capitale néo-écossaise, la hausse des coûts, les pressions sur les infrastructures et les investissements dans la défense nationale. Parmi ses priorités, il y a la construction de logements, la mobilité, les transports ou encore la discipline budgétaire. Le maire Fillmore a également insisté sur la nécessité de moderniser les systèmes municipaux et les structures de gouvernance. À l'île du Prince-Édouard, la gale verruqueuse de la pomme de terre refait surface. Ce champignon, inoffensif pour l'homme, rend les patates invendables. Une première détection en 3 ans qui réactive les tensions commerciales avec le voisin américain. Marine Ernoux.
4: L'Agence canadienne d'inspection des aliments a détecté le champignon de la gale verruqueuse dans une ferme à l'occasion d'un simple contrôle annuel. Une première depuis 2023. L'agence se veut rassurante. Le cas est isolé dans un seul champ, sans preuve de propagation, et la production visée est destinée à une transformation locale. Mais si la nouvelle vient de tomber, le milieu agricole, lui, n'est pas surpris. Les échantillons ont été prélevés l'automne dernier lors de la récolte, explique Greg Donald, directeur du PI Potato Board. Le responsable n'est pas du tout inquiet. Il rappelle que l'industrie cohabite avec cette maladie depuis 25 ans grâce à un plan d'intervention national inégalé, ultra rigoureux.
5: I'm extremely confident because of the degree of science and effort and biosecurity and potatoes are safe.
4: Je suis extrêmement confiant. Grâce à notre niveau de science et de biosécurité, à nos strictes mesures de contrôle, nos clients savent que nos pommes de terre sont sûres, insiste Greg Donald. Malgré ces assurances, la pilule ne passe pas aux États-Unis. Le lobby des producteurs américains réclame déjà le retour d'une interdiction totale des importations de patates fraîches de l'île, comme en 2021. Un boycottage que Greg Donald refuse catégoriquement de commenter. Pour l'instant, les exportations se poursuivent. Ici Marine Ernoux, Radio-Canada, Charlottetown.
1: Et puis pour finir, l'été n'est pas encore arrivé, mais c'est une première journée de forte chaleur aujourd'hui dans les Maritimes. En Nouvelle-Écosse, un avertissement jaune chaleur est en vigueur pour le centre de la province, incluant la vallée d'Annapolis, le littoral de Fundy ou encore la côte atlantique. Au Nouveau-Brunswick, le mercure dépasse les 30 degrés et l'indice humidex atteint les 37, notamment dans le sud-est de la province. Voici quelques résidents rencontrés cet après-midi à Shediac.
6: J'ai fini ma journée d'ouvrage, moi, on va me mettre au soleil.
7: Moi, j'aime vraiment la chaleur.
8: On a une belle brise, puis c'est parfait.
9: Je pense que c'est une bonne journée pour sortir dehors, comme aller
7: peut-être pas nager.

0: parce que là où c'est frais.
1: Et Environnement Canada conseille d'éviter l'exposition à la chaleur trop longtemps, de rester au frais pour les personnes les plus vulnérables et de boire beaucoup d'eau. Voilà ce qui complète vos informations. 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C'était Maxime Bossonnet. Très bonne fin d'après-midi à notre antenne.

ici Nathalie Guédry. Bienvenue à La Mouvée. À venir, mes collègues Émilie Descôteaux et Laurent Rigaud

bonjour. Comment ça va? Comment vous avez passé cette journée? Avez-vous pu, si vous êtes dans les provinces maritimes, avez-vous pu sortir dehors, profiter du beau temps? C'est pas vraiment le cas à Terre-Neuve, désolée. J'espère que les valeurs saisonnières arriveront bientôt. On est en dessous des températures saisonnières pour Terre-Neuve. On est bien au-dessus dans les provinces maritimes. Et, mais demain, retour à des valeurs normales. Alors, voilà, j'y arriverai dans quelques instants, mais ça va être vraiment une dernière portion de l'émission de collègues qui met en valeur les collègues, les contributions des collègues. Émilie Descoteaux et au Cap-Breton, elle est à Sydney. C'est là où se déroule la fin de semaine de l'Association de la musique La Côte Est. Elle sera des nôtres dans quelques minutes pour nous dire ce qui s'en vient, qu'est-ce qu'elle prévoit couvrir. Également, Karine Godin avec les grandes lignes du téléjournal Acadie. Mon collègue Laurent Rigaud, oui, du Réveil Île-du-Prince-Édouard, parce que demain matin, une émission spéciale sur le thème de l'agriculture. Alors, Laurent viendra nous présenter les différents aspects qui seront présentés par son équipe et ses invités demain. Et Wendy M. Valentin Compaoré, comme on le reçoit chaque mois pour la chronique Fenêtre sur l'Afrique, un petit peu en retard, il était en congé au début du mois. On a l'habitude de le recevoir au tout début de chaque mois. Alors voilà, Wendy M. qui sera des nôtres dans une quarantaine de minutes à peu près. Parlons de la météo. Oui, si vous avez trouvé qu'il a fait trop chaud aujourd'hui dans les provinces maritimes, le mercure va descendre à des températures plus saisonnières demain. L'été s'en vient, mais pas tout de suite. Île-du-Prince-Édouard, quelques nuages ce soir avec possibilité d'averse, dégagement durant la nuit, minimum 8 degrés. Demain, soleil et nuages avec un maximum de 12. Ah oui, et l'indice UV sera très élevé pour demain, 8. Pour la Nouvelle-Écosse ce soir, un ciel nuageux avec du brouillard et des possibilités d'averses, minimum entre 8 et 13 degrés. Demain, soleil et nuages avec un maximum entre 12 et 16 et l'indice UV de 8 ou très élevé. Terre-Neuve, Saint-Jean, des averses à partir de ce soir, nappe de brouillard, 2 degrés minimum. Les averses vont cesser demain matin. Dégagement par la suite, venteux en mi-journée et maximum de 13. Stephenville et la péninsule de Port-au-Port, la pluie intermittente cessera durant la nuit. Nuageux par la suite avec 60 % de probabilité d'averse, minimum 5 degrés. Et pour demain, généralement nuageux, le vent d'ouest de 50 km/h avec des rafales à 70. Donc, venteux demain pour la côte ouest de Terre-Neuve, maximum 9. On a en ce moment 8 à Stephenville, c'est de la bruine. Et des nuages à Saint-Jean-Terre-Neuve, il fait 5. On a 26 à Charlottetown avec quelques nuages. Au Cap-Breton, Chiticamp, 15, Sydney, 19, le ciel est nuageux. Halifax, jusqu'à

quelques nuages avec 23 degrés. Halifax, Yarmouth, quelques nuages aussi avec 20 degrés. On écoute Jacques Surette avec Conchon sur la route. Ben oui, c'est une chanson de circonstance. Émilie Descoteaux, elle qui a fait de la route aujourd'hui, on va aller la retrouver à Sydney.

0: Il est 17h14 minutes dans les Maritimes, 17h44 à Terre-Neuve. Mais à Sydney, en Nouvelle-Écosse, c'est le début de la fin de semaine des prix musique de la côte Est ou les ECMA, East Coast Music Awards, comme on les appelle en anglais. Durant les prochains jours, des artistes et représentants de l'industrie de la musique y seront pour réseauter, présenter des spectacles et dans certains cas, recevoir des prix. Ma collègue Émilie Descoteaux a fait la route vers le Cap-Breton aujourd'hui. Elle est au bout du fil. Bonjour, Émilie.
1: Bonjour, Nathalie.
0: Quelle belle journée pour faire de la route. Et puis, en plus, c'est votre première visite au Cap-Breton.
1: Alors, il fait tellement beau, là, dans la chambre d'hôtel. On est juste à côté du Havre. Oh, c'est magnifique. Mais j'ai pas eu l'occasion de pratiquer mon gaélique encore. J'ai juste été au Athletic Superstore. Mais peut-être que l'occasion viendra. Écoutez, je suis ici pour la 38e édition annuelle des East Coast Music Awards à Sydney en Nouvelle-Écosse, prix qui ont commencé en 1989 sous le nom de Maritime Music Awards, qui sont devenus par la suite les prix de la côte Est en 1991. Et ce qui a commencé comme un petit événement dans un bar d'Halifax est devenu un énorme festival de 5 jours reconnu partout au Canada. Les ECMA, c'est pas juste une remise de prix qui va se dérouler dimanche, c'est aussi un festival, une conférence musicale, une vitrine pour des centaines d'artistes de l'Atlantique. Plusieurs artistes majeurs de la côte Est ont vu leur carrière exploser grâce aux ECMAs comme Ashley MacIsaac, Joel Plaskett et Nathalie McMaster. Les ECMAs changent de ville haute presque chaque année. Halifax, Charlottetown, Saint-Jean-de-Terre-Neuve ont accueilli la remise de prix. En 2026, c'est à Sydney. Et les ECMA, ils ont souvent des volets acadiens, francophones importants, avec des showcases et des prix remis aux artistes francophones de l'Atlantique. Et certains animateurs des galas, au fil des ans, incluent Johnny Harris, Rock Voisine, George Canyon. Et cette année, c'est Goldie

0: Chevrier, qui est auteure, compositrice, interprète, qui est aussi mannequin et DJ canadienne. Elle est originaire de la Nouvelle-Écosse, qui mène le bal avec 7 nominations, dont Album de l'année, Révélation de l'année et Artiste de l'année. Et dans la catégorie Artiste acadien ou francophone de l'année, on retrouve Jacques Surette de la Baie-Sainte-Marie en Nouvelle-Écosse, Pierre Guittard de du Nouveau-Brunswick, Kristen Martel de la Nouvelle-Écosse, La famille Leblanc de Bouctouche au Nouveau-Brunswick et le duo Yarou Funk et Wouzo de la Nouvelle-Écosse.
1: Qu'est-ce que vous allez donc couvrir d'ici vendredi, Émilie?
0: Ce soir, il y a la soirée de lancement et franchement, Nathalie, j'aurais dû amener mon clone parce que je pense que je vais avoir besoin de mon double dans les prochains jours, ce qui est un beau problème, vous allez me dire, et vous avez raison. Je compte m'entretenir, entre autres, avec Mike McKenna Jr., qui est natif de la région, qui fait de la musique country, folk et roots. Beaucoup d'artistes, évidemment, de Cap-Breton à l'honneur là, cette année. Je compte attraper au vol la plupart des nominés dans la catégorie artiste acadien ou francophone. Également, Mayaya, originaire d'Halifax, qui est nominée dans la catégorie artiste afro-acadien de l'année et album R&B soul de l'année. Alex Bellegarde, du groupe de Terre-Neuve, Port-au-Poutine, va être là. Ils sont nominés dans la catégorie artiste pour enfants de l'année. Ça sera vraiment une super occasion de rencontrer ou 100 personnes, ces artistes, à qui on a souvent l'occasion de parler au téléphone, mais pas souvent une bonne rencontre à l'ancienne en char et en os.
1: Ouais.
0: C'est, pour nous, les journalistes, il n'y a rien de mieux qu'une entrevue directe en direct comme ça. Donc, pour moi, c'est vraiment un luxe, un plaisir. Il y aura de nombreuses performances musicales au programme dans les prochains jours, mais aussi des conférences qui sont données par des gens un peu plus à l'arrière-scène de l'industrie. Il y a des gens comme le programmateur du Festival d'été de Québec, Arnaud Cordier, qui est fort probablement à la recherche de nouveaux talents en ce moment en Atlantique. Mm-hmm. Il est commencé de vendeur dans un magasin de disques à promoteur musical indépendant. Il a été animateur radio, chroniqueur musical. Donc, je suis heureuse de savoir quelle faveur il vient chercher, est-ce qu'il va se laisser surprendre ou il a déjà une idée en tête de ce qu'il veut, à quel point c'est important ce genre d'événement-là pour lui là, dans sa cueillette, disons. Mmh. Et demain soir, va se tenir le tapis rouge d'ICMA, suivi du gala de jeudi, là, le Thursday Award Gala, qui est un prix qui remet un peu plus des prix de l'industrie, là, des catégories musicales plus spécialisées, c'est une ambiance plus intime, des prix remis dans la catégorie folk, jazz, blues, musique traditionnelle, des catégories techniques un peu plus de l'industrie. Donc, écoutez, je serai fidèle au poste pour nos auditeurs dans ces heures-là, là, jusqu'à vendredi. Ce sera ensuite notre collègue Stéphanie Blanchet qui prendra le relais.
1: Pour le reste de la fin de semaine. Ben, on vous reparlera demain, même heure, avec du contenu en direct des ICMA à Sydney, en Nouvelle-Écosse. Émilie Descoteaux, bon début de séjour et de couverture à l'événement, puis on se reparlera demain.
0: À demain!
1: On écoute en musique Serena Wu avec Étranger.

0: C'est le moment de parler du Téléjournal Acadie. Ben, prendre un petit aperçu de ce qui sera présenté dès 18h30 à Terre-Neuve par Karine Godin. Bonsoir, Karine.
1: Bonsoir, Nathalie.
0: Ah, parmi les sujets abordés ce soir, la fierté du moment de Terre-Neuve et Labrador.
1: Oui, si je vous dis Alex Newhook, ça vous dit sans doute quelque chose, hein? Parce que oui, son nom résonne partout au pays depuis qu'il a marqué ce but gagnant des Canadiens de Montréal. C'était lundi soir, 7e match, la tension était à son comble. Le stress aussi pour bien des partisans. Donc, il connaît tout un succès lors des séries éliminatoires pour la Coupe Stanley. Newhook, c'est la nouvelle coqueluche des fans de hockey. La fierté aussi, vous l'avez dit, de sa province natale, qui est Terre-Neuve et Labrador. Donc, Michel Brideau est allé à la rencontre des résidents de Saint-Jean où il a grandi et elle est allée dans un magasin où ils vendent des chandails d'hockey. Le sien n'est plus disponible parce qu'il part comme des petits pains chauds. C'est un beau problème pour le propriétaire du magasin qui ne fait qu'en recommander. Elle est allée aussi à son ancienne école primaire où vraiment les élèves, là, on sent toute leur fierté de voir que un de ceux qui s'est assis sur les bancs d'école avec les enseignants, qui a eu son parcours scolaire là, ben se rend aussi loin aujourd'hui. Donc, vraiment une belle histoire que nous prépare Michel Brideau ce soir. Sinon, on parlera aussi de la révision de la loi sur les langues officielles au Nouveau-Brunswick. C'était au tour des municipalités de se prononcer aujourd'hui. Et il a été question du bilinguisme municipal parce que devant l'anglicisation de certaines municipalités avec l'immigration, avec le fait qu'il y a de plus en plus de gens de l'extérieur des autres provinces qui s'installent dans nos municipalités, des gens se posent la question, est-ce qu'il faut revoir le seuil du bilinguisme municipal? Donc, Pascal Brasinoc viendra nous en parler. Et on reviendra sur la notion des feux de broussailles. Entre autres, à Nouvelle-Arcadie, le ministre de la Sécurité publique, Robert Gauvin, s'est rendu à Rogersville aujourd'hui pour parler avec le maire, avec le chef pompier. Il en sera question, on recevra entre autres le maire Jimmy Book en entrevue. Et on se rendra aussi à Halifax parce que c'était l'état de la municipalité aujourd'hui où le maire Phil Moore est arrivé de ses priorités à en quelque sorte donner ses grands objectifs pour l'année. Paul Légère était présent, donc un beau gros menu encore une fois ce soir.
0: Tout à fait. Le Téléjournal Acadie à partir de 18h, 18h30 à Terre-Neuve avec vous, Karine Godin. Merci beaucoup pour tout ça et bon téléjournal.
1: Merci, au revoir.

Le bluesman du Nouveau-Brunswick, JP Leblanc, avec la rague à Brobridge. Et JP est finaliste pour un prix, Musique de la Côte-Est, dans la catégorie blues, pour son album All in My Blood, Je l'ai dans le sang. C'est intéressant de voir les artistes acadiens francophones qui sont finalistes dans des catégories autres que francophones. Émilie Descoteaux est là pour suivre le début de cet événement ici à Sydney. Petit rappel de ne pas vous gêner de communiquer avec nous ici à l'émission La Mouvée. On aime beaucoup recevoir vos messages et vous pouvez nous les envoyer par la page de La Mouvée. C'est sur le site iciradiocanada.ca que vous nous trouvez, également sur l'application gratuite Audio, O-H-D-I-O. Et vous pouvez taper ou cliquer sur la petite bulle pour nous joindre et envoyer votre message, que ça soit un événement, une petite activité communautaire que vous souhaitez que j'annonce sur nos ondes. Ça me fait plaisir. Peut-être même, si vous voulez, juste nous dire bonjour. Il y a des gens, des auditeurs, auditrices fidèles qui nous écrivent de temps en temps pour faire un petit bonjour, envoyer un petit bonjour. C'est toujours bien apprécié. Alors, merci bien de votre écoute. Dans quelques instants, en fait, on aura Laurent Rigaud pour nous détailler, nous présenter l'émission spéciale qui se prépare pour demain sur le thème de l'agriculture. Émission demain, c'est-à-dire le réveil Île-du-Prince-Édouard. Et puis un petit peu plus tard, la chronique Fenêtre sur l'Afrique avec mon collègue Wendyam Valentin Compaoré. Mais avant, place à la météo parce que vous trouvez qu'il y a fait trop chaud aujourd'hui, ça c'est vraiment dans les provinces maritimes, là, certaines régions de la Nouvelle-Écosse et l'île du Prince-Édouard, le mercure va descendre à des températures plus saisonnières. L'été s'en vient. C'est pas pour tout de suite. Faudra attendre encore quelques semaines. À l'île du Prince-Édouard, quelques nuages ce soir avec possibilité d'averse. Dégagement prévu au cours de la nuit. Température minimum 8 degrés. Demain, du soleil et des nuages avec un maximum de 12. L'indice UV sera très élevé. 8, l'indice UV pour demain à l'île du Prince-Édouard et également en Nouvelle-Écosse pour demain. Mais en Nouvelle-Écosse ce soir, un ciel nuageux avec du brouillard et des possibilités d'averses. Minimum entre 8 et 13 degrés cette nuit. Demain, soleil et nuages avec un maximum entre 12 et 16 degrés. Et pour Terre-Neuve, Saint-Jean, des averses à partir de ce soir, nappe de brouillard et 2 degrés minimum. 2 degrés, c'est pas très chaud. Les averses vont cesser demain matin, dégagement par la suite, venteux en mi-journée et un maximum de 13. Déjà, ça sera beaucoup mieux qu'aujourd'hui. Pour Stephenville et la péninsule de Port-au-Port, la pluie intermittente va cesser durant la nuit. Ça va être nuageux par la suite avec 60 % de probabilité d'averse, minimum 5 degrés cette nuit. Demain, généralement nuageux, vent d'ouest de 50 km/h avec des rafales à 70 km/h, donc venteux demain et un maximum de 9.

pour Stephenville et Port-au-Port. On a 8 en ce moment dans cette région. Ciel nuageux. Ciel nuageux aussi à Saint-Jean-Terre-Neuve avec 5. On a 25 à Charlottetown. C'est quand même incroyable, ça. Quel écart de température. Il y a quelques nuages à Charlottetown et

0: Scott qu'on écoute sur la route et juste après, Laurent Rigaud vient nous présenter la journée ou l'émission spéciale demain matin du Réveil Île-du-Prince-Édouard.
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0: Nos collègues de l'émission Le Réveil Île-du-Prince-Édouard préparent une émission thématique sur l'agriculture demain matin, donc à partir de 6 heures. Pour nous en parler, j'accueille le réalisateur et animateur Laurent Rigaud. Bonjour Laurent.
1: Bonjour Nathalie.
0: Pourquoi, la grande question, vous avez choisi de faire une émission autour de ce thème-là?
1: En fait, on a choisi de faire des émissions thématiques de manière régulière au réveil. On a fait il y a 2 mois une émission spéciale sur la jeunesse, qui était co-animée par une étudiante d'ailleurs,
0: oui,
1: qui était avec moi en studio.
0: On en avait parlé.
1: Et là, on s'est posé la question avec l'équipe, quel sera le prochain thème de notre émission spéciale? On aimerait en faire régulièrement. On est au mois de mai, il commence à faire beau. Les agriculteurs sont dans les champs. On sait que c'est une place ou un secteur très important dans l'économie de l'île. Et donc, en fait, c'était assez rapide là de choisir l'agriculture. C'est le bon moment. C'est le moment où les semences se font, où tout le monde se prépare à la saison. Donc voilà, on voulait aller à la rencontre de nos producteurs, nos fermiers, nos agriculteurs pour discuter des enjeux qui les touchent.
0: Ben justement, quel type de sujet allez-vous aborder?
1: Un peu de tout. Et en fait, ce qui est assez intéressant, c'est qu'on va envoyer nos collègues, nos reporters, Kellyanne Gallien, qui est la journaliste à l'actualité communautaire et culturelle au Réveil, et aussi Raphaël Caron, qui est journaliste à l'actualité provinciale. En fait, les deux vont chausser leurs bottes et on va les retrouver à différents endroits, à différents moments de l'émission. Donc, par exemple, Kellyanne va être dans une ferme régénérative pour parler justement de ce modèle-là, associé à la permaculture, à la préservation des sols, un modèle peut-être un peu de niche, mais qui a séduit un couple de Québécois qui s'est établi dans la province il y a pas si longtemps. On va la retrouver un peu plus tard pour parler cidrerie et production de pommes. On va la retrouver là justement pour parler de ce modèle-là aussi de produire du cidre avec des pommes sauvages. Qu'est-ce que ça prend? Quels sont les enjeux? Raphaël, on va le retrouver chez un producteur de lait en région Évangéline pour visiter la ferme et peut-être aussi pour parler gestion de l'offre. On sait que c'est un sujet qui est attaqué par nos voisins du sud, au sud de la frontière. Donc, à quel point c'est important pour produire du lait d'avoir cette gestion de l'offre. Et on va le retrouver aussi chez une productrice de

0: de bœuf pour là aussi visiter la ferme et parler de ce secteur-là plus particulièrement, secteur qui va très bien d'ailleurs dans la province. L'économie du bœuf est florissante et sur ce sujet-là, on va retrouver Laura Mider aussi un peu plus tard qui a fait un reportage sur le sujet. Notre collègue Marine Ernoux nous proposera un reportage sur la résilience climatique des agriculteurs. Fiona a beaucoup marqué les esprits, la sécheresse de l'année dernière aussi. On parlera de la relève. Comment on plante la graine, si vous me pardonnez cette image un peu facile, chez les jeunes. Et là, on va s'entretenir avec une responsable du club 4H, Évangeline, le club 4H qui justement promeut l'agriculture chez les jeunes. Dans les sujets un peu parallèles aussi à l'agriculture, on sait que c'est un secteur qui a besoin de main-d'œuvre. Les travailleurs étrangers temporaires sont une main-d'œuvre essentielle à l'agriculture, mais une main-d'œuvre précaire. L'Institut Cooper se penche sur ce sujet ici à l'Île-du-Prince-Édouard et Joe Byrne, le président, sera notre invité en studio. On parlera de pesticides également, pesticides très présents dans l'agriculture de la pomme de terre. On va s'intéresser aux effets des pesticides sur la santé. Et enfin, on parlera de météo, parce que serait l'agriculture sans la météo? Et on va parler des prévisions pour les semaines et les mois à venir.
1: Eh bien, un beau menu quand même. Et vous et votre équipe serez occupés prochainement. Il y a des réveils combinés qui s'en viennent dans les prochains jours.
0: Ah oui, bah suite à cette émission spéciale agriculture, vendredi on sera en émission régionale avec la Nouvelle-Écosse et Terre-Neuve, donc un réveil produit depuis ici Charlottetown. Lundi, la même chose. Et vendredi, le 5 juin, on sera en direct du Salon du Livre à l'Île-du-Prince-Édouard. Mais ça, j'aurai l'occasion de vous en reparler sans doute.
1: Ça va être notre prochain rendez-vous, Laurent Rigaud. Bien, bonne émission thématique sur l'agriculture. Demain matin, le réveil Île-du-Prince-Édouard à partir de 6 heures. Merci beaucoup, Laurent.
0: Merci, Nathalie. Bonne mauvaise.

0: C'est le moment pour la chronique fenêtre sur l'Afrique et bien des chantiers de Dakar aux mines de Kinshasa. Le constat est frappant. La Chine finance les grandes infrastructures en Afrique, tandis que la Russie s'impose comme le garant de la sécurité de plusieurs palais présidentiels. Récemment, le sommet Africa Forward à Nairobi a tenté de redéfinir les partenariats avec l'Europe. Et plus frappant encore, le méga accord stratégique signé entre les États-Unis et la République démocratique du Congo montre que Washington est prêt à garantir une trêve militaire dans l'est du pays en échange d'un accès exclusif et prioritaire à ces minerais critiques. Vu du Canada, ces mouvements donnent souvent l'impression que le continent subit une nouvelle colonisation, mais derrière ce récit se cache une réalité. Ici, ces puissances ne faisaient que remplir un vide stratégique laissé par les États africains eux-mêmes. On analyse ce décalage de vision avec mon collègue Wendyam Valentin Compaoré. Bonjour Wendyam.
1: Bonjour Nathalie.
0: Alors, on parle souvent d'un déphasage temporel entre l'Afrique et les puissances comme la Chine. Concrètement, qu'est-ce que ça signifie sur le terrain économique?
1: Alors, Nathalie, il faut dire que c'est une question de chronomètre et de vision et surtout donc de planification. Par exemple, quand on prend la Chine, quand la Chine s'en va par exemple pour signer des contrats avec les différents pays, je prends l'exemple de la République démocratique du Congo où la Chine est beaucoup plus présente, mais également donc en Guinée. La Chine planifie et signe les contrats donc pour une vision de à long terme, donc 30 ans, 50 ans, en sécurisant par exemple le cobalt ou d'autres minéraux pour sa transition écologique sur plusieurs années. Donc, et de l'autre côté, on a par exemple donc les différents États, les différents pays qui gèrent des budgets annuels ou en tout cas qui gèrent donc des crises au jour le jour. Donc vous voyez que déjà il y a un problème de déphasage temporel justement entre les différentes visions. Donc, vous avez de l'autre côté, par exemple, des grandes puissances, comme je le disais donc tantôt la Chine, qui vient avec un levier politique, bien sûr avec le gouvernement chinois, un levier économique comme les banques également, mais un levier d'investissement comme les différentes entreprises. Donc, ces grandes puissances-là avancent en bloc serré. Et de l'autre côté, on a des États qui sont fragilisés par beaucoup de maux. Ça peut être par exemple des crises sécuritaires, des crises sanitaires et tout, ou des problèmes de gouvernance, des rébellions, ainsi de suite. Donc, quand vous avez par exemple ce type de situation, vous voyez que déjà, un problème de vision, ça fait que au niveau donc de la signature des contrats, parfois c'est assez déséquilibré parce que l'autre voit plus loin et l'autre voit plus court pour éteindre le feu immédiatement. Donc c'est ce déphasage là qui fait que parfois un court terme de ces différents pays là qui fait que parfois les différents contrats ne profitent pas véritablement donc aux populations.
0: On présente souvent la Russie comme un acteur purement militaire qui profite de ce court-termisme, la planification à plus court terme. Donc, quelle est sa stratégie réelle pour s'imposer si rapidement?
1: Alors, contrairement donc à la Chine qui planifie sur le long terme, sur 30, 50 ans et tout, quand vous regardez par exemple donc la coopération donc entre la Russie et récemment donc les différents pays, vous allez voir que la Russie est beaucoup plus dans l'opportunisme. Pourquoi? Parce que elle regarde par exemple dans les pays qui sont en difficulté. On va prendre le cas par exemple donc des différents pays du Sahel, le Burkina, le Mali et tout, qui ont des difficultés, des défis en termes sécuritaires. Et la Russie vient et propose par exemple des collaborations militaires. Donc, comme quelqu'un l'a dit, quand vous avez par exemple votre maison qui brûle et qu'il y a une personne qui vient tout de suite avec un défi, votre

0: priorité, ce n'est pas véritablement donc de regarder les devis, même si ça va vous coûter plus cher et plus tard, c'est d'éteindre le feu immédiatement. Donc, c'est ce type d'opportunisme-là que la Russie profite, par exemple, pour avoir de la collaboration dans ces différents pays. Mais attention, ce n'est pas seulement la Russie et la Chine. Quand vous voyez, par exemple, aussi les États-Unis, il y a eu des cas en décembre dernier, vous vous souvenez, on en a parlé justement dans cette chronique, où les États-Unis ont signé un partenariat donc avec la République démocratique du Congo, eux et le Rwanda, pour faire taire les armes au niveau donc de l'Est, la République démocratique du Congo. Et en contrepartie, les États-Unis devraient en principe avoir accès aux différents minéraux dans ce pays-là. Donc vous voyez que ce soit la Chine, la Russie ou les États-Unis, les agendas sont, c'est vrai, sur des agendas différents, mais à la fin, c'est vraiment les intérêts donc qui priment. Ce qui fait que parfois les populations locales ne profitent pas véritablement donc de ces différentes collaborations.
1: Il y a quelque chose de frappant qui ressort dans tout ça, Wendyam, la faiblesse du commerce intra-africain. Pourquoi c'est souvent plus facile pour un pays africain de commercer avec la Chine ou les États-Unis qu'avec son propre voisin?
0: Vous faites bien de soulever justement ce défi. C'est un défi très compliqué, effectivement, au niveau du continent africain. Comme vous le savez, ces différents pays ont hérité des infrastructures qui ont été construites durant la colonisation. Et les objectifs ou les buts de ces différentes infrastructures ne sont pas les mêmes qu'aujourd'hui. Par exemple, à l'époque, on construisait donc les chemins de fer de la mine vers le port. Donc, on n'est pas obligé, par exemple, de regarder, par exemple, sur le plan stratégique, s'il faut peut-être passer par telle capitale ou tout. Mais l'objectif, c'est d'aller tout droit, donc, vers le port. Et les différentes routes également aussi ont été construites comme ça. Ce qui fait que il n'y a pas de liaison directe, justement, entre les différentes capitales, comme entre Lagos à Yaoundé ou Abidjan et tout. Donc, il y a ce défi-là, donc, d'avoir hérité, donc, des infrastructures qui n'ont pas aujourd'hui, donc, les mêmes objectifs. Et de l'autre côté également aussi, on a quand même également aussi des États qui sont bloqués par cette question de chaîne de valeur, parce que ils n'ont pas cette possibilité, par exemple, de transformer les minéraux ou en tout cas leurs ressources sur place, ce qui fait qu'ils sont obligés de solliciter d'autres grandes puissances comme la Chine ou les États-Unis ou ailleurs. Donc, c'est ce déphasage-là qui fait que parfois, c'est assez compliqué de commercer avec le voisin, parce que lorsque j'extrais le pétrole tout de suite et que mon voisin n'a pas cette possibilité donc de transformer, vous voyez que les intérêts ne sont pas les mêmes. Donc, je suis obligé de faire appel à une puissance comme la Chine. Donc, c'est ce problème qui fait que ces pays-là n'ont pas véritablement, en tout cas pour l'instant, peine à satisfaire économiquement et socialement leur population. Et de l'autre côté, quand vous regardez par exemple les différentes négociations, les différents sommets, ces pays-là avancent pièce par pièce. Pourquoi? Parce que c'est un continent de 54 pays. Mais au lieu d'aller en bloc, par exemple, pour négocier avec les grandes puissances, ils y vont individuellement, avec, par exemple, des défis personnels. On va voir, par exemple, que tel pays est confronté à une crise sécuritaire, l'autre crise sanitaire, l'autre. Donc, les agendas sont différents et les offres également aussi seront effectivement différentes et ne seront pas probablement donc à la faveur de la population. Donc, c'est ces difficultés-là qu'il faut résoudre pour véritablement avoir un commerce intra-africain assez intéressant pour les populations.
1: Wow, fascinant. Pour conclure, Wendyam, si le problème n'est pas la Chine, la Russie ou les États-Unis, quel est l'impératif là, pour la génération actuelle de dirigeants et de citoyens africains?
0: Alors, l'urgence tout de suite, à mon sens, c'est que ces pays-là peuvent effectivement donc toujours se rattraper parce qu'ils peuvent identifier des différentes niches stratégiques pour investir. Par exemple, si le Nigeria a assez de pétrole ou le Niger a assez de pétrole, et de l'autre côté, on a quand même un autre pays qui a la possibilité de raffiner le pétrole sur place. Cette complémentarité donc pourrait davantage beaucoup plus marcher parce que on a beaucoup plus de valeur au niveau donc de la transformation et l'investissement va beaucoup aussi profiter donc à la main d'œuvre locale. Mais de l'autre côté aussi, Nathalie, il faut quand même parler ouvertement pour dire à ces États qu'il faut, c'est vrai, il faut de l'investissement, mais il faut aussi de la bonne gouvernance. Parce que c'est ça, c'est le politique parfois qui conduit l'économie. L'inverse pourrait être aussi dit, c'est-à-dire l'économie qui conduit le politique. Mais ici, en Afrique, lorsqu'on a quand même des pays comme le Botswana qui ont quand même une véritable économie assez excellente, c'est la gouvernance qui fait que ça marche beaucoup plus. Donc, ici, on pourrait dire que si on a, par exemple, une bonne gouvernance, une saine gouvernance, ça pourrait effectivement donc transporter le train économique et pourrait en fin de compte profiter aux populations.
1: Un train économique avec 54 wagons ou pays, c'est énorme quand même. Le potentiel aussi est énorme. Wendyam Valentin-Compaoré, toujours intéressant cette chronique fenêtre sur l'Afrique. Merci beaucoup.
0: Merci.

membre fondateur d'un groupe de rock canadien, groupe culte Garoulou, Michel Lalonde, qui habite à l'île du Prince-Édouard, avec qui j'ai eu la chance de jaser. Et je suis fait comme ça, c'est sa chanson de son album Comme un engin, sorti en 2019. Et il y a une vidéo qui accompagne cette chanson-là, si vous voulez aller voir, si vous êtes curieux, michellalonde.ca pour le lien.

Qu'est-ce que je voulais vous dire? Ah oui, je voulais vous parler d'une causerie qui aura lieu dimanche à Miscouche. C'est au Musée acadien. C'est présenté par le comité historique Sœur Antoinette des Roches. Et c'est vraiment intéressant comme thème. Comment la vie scolaire a évolué depuis 1960 dans les écoles acadiennes à l'Île-du-Prince-Édouard? Il y aura trois générations d'enseignants, enseignantes qui vont partager leurs expériences. Yvonne Doucette de Rosticot, Carmela Loberson d'Abranvillage, Paulette Leblanc d'Abranvillage, Ghislain Bernard de Tignish, Ghislain Bernard qui est présentement le directeur général de la commission scolaire de langue française de la province, Georges Arsenault qui est président du comité historique. Il dirigera la discussion. Donc dimanche, 14h au Musée acadien à Miscouche. L'entrée est gratuite, mais les dons sont toujours appréciés et il y aura un petit goûter qui sera servi après la causerie dimanche. Demain, à la Mouvée, demain, c'est jeudi, on aura la chorale, la Rose des Vents. On n'aura pas toute la chorale, mais la chef de chœur, Claire Wilkshire, pour nous parler du concert printanier qui s'en vient cette fin de semaine. Également, Catherine Noël, l'artiste, autrice, compositrice, interprète qui sort une nouvelle chanson. On va parler de son projet solo. Et aussi, Émilie Descoteaux qui sera en direct de Sydney pour c'est là où elle couvre la fin de semaine de l'Association de la musique de la Côte Est, les ICME. Alors, beaucoup de choses qui s'en viennent demain à la Mouvée. Merci de votre écoute aujourd'hui. Bonne soirée. Portez-vous bien.

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1: Bonsoir, ici Maxime Bossonnet, voici vos informations. Au Nouveau-Brunswick, les consultations se poursuivent à Fredericton en vue de la révision de la loi sur les langues officielles. Aujourd'hui, c'était au tour, entre autres, de l'Association francophone des municipalités de s'exprimer. Sans surprise, il a été question de l'un des sujets les plus chauds pour les municipalités, les seuils de bilinguisme. Les explications de Pascal Reichnog.
2: L'Association francophone des municipalités du Nouveau-Brunswick propose, entre autres, de revoir le fameux seuil de 20 %. C'est qu'à l'heure actuelle, les plus grandes villes de la province doivent traduire leurs arrêtés municipaux et fournir certains services dans les deux langues officielles. Dans le cas des plus petites municipalités, c'est plus compliqué. Elles doivent fournir des services bilingues lorsqu'au moins 20 % de leur population est membre de la minorité. En 2023, la réforme municipale a brouillé les cartes avec ses nombreuses fusions. Ajoutez à ça l'immigration et la migration interprovinciale. Aujourd'hui, certaines municipalités francophones sont tout près du seuil de 20 %. Yvon Godin, président de l'AFMNB.
3: C'est le 20 % là, il inquiète nos gens actuellement. Trois municipalités, avec le nouveau recensement, risquent de passer au seuil de 20 % et plus. Et ça les inquiète.
2: Mercredi, l'Association francophone des municipalités n'a pas tracé de ligne dans le sable. Maxime Bourgeois, maire de Memramcook.
4: Ça serait irresponsable pour nous de venir ici puis dire c'est 25 %. Parce qu'on n'a pas la recherche et les données pour appuyer l'affirmation.
2: Les représentants de l'AFMNB ont aussi évoqué la possibilité d'appliquer le seuil de façon asymétrique. Donc, que toutes les communautés n'aient pas nécessairement les mêmes obligations. Le Comité permanent des langues officielles poursuit son travail jeudi à l'Assemblée législative. Il doit notamment entendre l'Association des foyers de soins. Ici Pascal Reichner, Radio-Canada, Fredericton.
1: Allons-nous vers un bannissement des réseaux sociaux avant 16 ans à Terre-Neuve et Labrador? C'est du moins ce que souhaite le chef.

0: De l'opposition officielle de la province, John Hogan, qui a déposé une motion cet après-midi à la Chambre d'Assemblée. Marie-Ève Dussablon y était.
1: Un débat qui s'inscrit dans une tendance mondiale. L'Australie, la Grèce, la France et j'en passe ont déjà mis ou sont en voie de mettre en place un âge restrictif pour l'utilisation des réseaux sociaux. Par cette motion, John Hogan souhaite que Terre-Neuve et Labrador emboîtent le pas afin de mieux protéger les jeunes contre les effets néfastes des réseaux sociaux. Des enjeux qui doivent être pris en charge, et ce, rapidement.
2: We know there's an issue that's damaging our children and hurting our children. I think we have a responsibility to act on that.
1: Des enjeux comme la cyberintimidation, des troubles alimentaires, une exposition à la violence et des répercussions sur le développement cognitif et sur la santé mentale. Le ministre de l'Éducation et du Développement de la Petite Enfance, Paul Dean, partage lui aussi les préoccupations soulevées par la motion.
3: We know it's not an easy fix. There's things we can do step by step. And we have to start doing it immediately.
1: Selon Ariane Ollier-Malter, professeure et titulaire de la chaire de recherche du Canada sur la régulation du digital dans la vie professionnelle et personnelle, c'est un projet qui doit être fait collectivement.
4: Un jeune tout seul ne peut absolument pas se libérer des réseaux sociaux. Donc la seule solution, c'est que l'ensemble d'une classe d'âge, l'ensemble d'une ville, l'ensemble d'un voisinage, l'ensemble d'une école, décide de le faire ensemble.
1: Des discussions devraient maintenant être entamées pour faire suite à cette motion. Ici Marie-Ève Dussablon, Radio-Canada, Saint-Jean-de-Terre-Neuve.
0: Le prix du litre d'essence est reparti à la hausse un mois après l'entrée en vigueur de la suspension de la taxe d'accise fédérale sur le carburant. Les consommateurs déplorent ne pas ressentir ce rabais de 10 cents à la pompe. David Savoie a préparé ce qui suit.
5: Non, ça j'ai pas vu de différence dans le prix, là, bien franchement.
6: L'abolition temporaire de la taxe fédérale d'accise a été engloutie par la flambée des prix du pétrole sur les marchés, où il manque quotidiennement 14 millions de barils pour répondre à la demande mondiale. De quoi faire rager les automobilistes qui font le plein.
7: On voit maintenant, c'est à 2,4. C'est-à-dire, je vois pas où le 10 sous le litre, c'est que sinon ça serait à 2,14. Ça serait insane, sincèrement.
6: Carl Montreuil de l'Association canadienne des carburants.
8: Donc, effectivement, une augmentation de 10 $ le baril, c'est environ, toute chose est égale par ailleurs, 10 sous à la pompe.
6: Si le prix de l'essence fait jurer chez nous, il provoque des manifestations et des appels à la grève générale au Kenya. Le prix du diesel a augmenté de 23% en avril.
9: The petroleum diesel is too much.
6: C'est intolérable pour une personne ordinaire qui travaille, dit cet homme. Pendant que des pays puisent dans leurs réserves stratégiques et doivent réduire leur consommation, l'Amérique du Nord, elle, ne devrait pas avoir ce problème, selon Yvan Clich, spécialiste en énergie au Centre d'études et de recherche internationale de l'Université de Montréal.
10: Parce que nous, on est en surproduction, donc on n'aura pas de pénurie. Par contre, on va subir, comme tout le monde, la hausse des prix et avec les impacts inflationnistes et récessionnistes que cela va entraîner.
6: Plusieurs analystes évoquent des scénarios où, sans résolution de conflit avec l'Iran, le baril de pétrole pourrait se vendre à 150 $. Ici David Savoie, Radio-Canada, Montréal.
0: Et puis un mot de sport pour finir dans la Ligue nationale de hockey. C'est ce soir que débutent les finales d'association. Les Golden Knights de Las Vegas sont au Colorado pour y affronter l'Avalanche, la meilleure équipe de la LNH en saison régulière. Quant aux Canadiens de Montréal, sa série contre les Hurricanes de la Caroline s'amorcera demain à Riley. Voilà ce qui complète vos informations. 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C'était Maxime Bossonnet aux Nouvelles en Atlantique aujourd'hui. Je vous souhaite une très bonne soirée et merci d'être à l'écoute.

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1: Alors bonsoir tout le monde, nouvel épisode de Moteur de Recherche. J'espère que vous êtes prêts parce que il y a du contenu ce soir. Ce sera bien tassé, ben, comme à tous les soirs d'ailleurs. Vous savez, à l'émission, on parle relativement souvent du concept une seule santé, puis c'est toujours un peu difficile, puis c'est toujours un peu surtout abstrait quand on parle de ce concept-là, parce que vous savez, c'est un concept pour rapprocher la santé de l'environnement de manière globale. C'est-à-dire, quand on pense la santé des humains, bien, il faut penser la santé des animaux, la santé des écosystèmes, puis quand on pense à la santé des écosystèmes, bien, il faut penser à la santé des humains. C'est vraiment une approche où il faut penser à peu près à tous les éléments qui constituent un écosystème, puis jusqu'à tout récemment, des exemples qui permettaient, disons, de bien expliquer ça, ben,

0: J'en avais pas trouvé d'aussi bon que celui que j'ai trouvé cet après-midi en lisant les notes de notre recherchiste à propos de notre invitée Hélène Carabin. Bonsoir Hélène Carabin.
1: Bonsoir.
0: Il y a en fait, cette histoire-là est incroyable. C'est l'histoire des chats parachutés à Bornéo. Par où ça a commencé cette affaire-là?
1: Ben en fait, c'était une épidémie de malaria, paludisme, à Bornéo, et puis les gens ne savaient pas quoi faire. Fait qu'ils ont appelé l'OMS. Puis à cette époque-là, ben, on mettait des pesticides.
0: Et là, les pesticides ont tué les moustiques?
1: Les pesticides ont tué les moustiques, donc bravo.
0: Là, il n'y a plus de moustiques. Fait que là, il y a des animaux qui ont faim.
1: Ben, c'est surtout que ça n'a pas juste tué les moustiques. Ça a tué des bébites qui mangeaient des chenilles. Puis les chenilles, ben, ça mange les toits de chaume.
0: Et là, les toits de chaume ont été mangés?
1: Puis
0: les habitants?
1: Les toits sont tombés sur la tête des habitants parce qu'il y avait plus de chaume, parce que les chenilles avaient tout mangé. Et puis...
0: Il y avait des geckos qui aimaient les moustiques.
1: Et puis les geckos...
0: Puis les geckos avaient plus de moustiques.
1: Les geckos, eux, ils tolèrent très, très bien le DDT. Fait qu'ils mangeaient, ils mangeaient les moustiques.
0: Puis il y avait plus de nourriture. Il y avait des chats qui mangeaient des geckos. Ben, les chats ont manqué de nourriture. Les rats ont pris le contrôle.
1: Ben en fait non, c'est que les chats ils mangent les geckos, mais les chats sont pas du tout tolérants au DDT.
0: Et ils sont morts.
1: Sont morts. Fait que là pas de chats, des rats.
0: C'est et évidemment mais là infestation de rats dans le fond parce qu'on voulait se débarrasser des moustiques avec du DDT. Ça montre bien que des fois l'aspect domino là quand on commence à jouer là-dedans, on le voit pas toujours. Et on va parler de cet aspect-là en fait aujourd'hui. On appelle ça une seule santé dans un contexte de zoonose. Et vous écoutez moteur de recherche.

Et ce soir, moteur de recherche où on répond oui à vos questions en sciences, santé, environnement, consommation. Pourquoi certaines personnes deviennent des géants? Et est-ce qu'on peut décider de se faire opérer pour devenir plus grand? Comment mieux prévenir l'apparition des zoonoses dans les élevages? Est-ce que manger ces croûtes de pain, ça fait vraiment grandir? Peut-être que vous avez vu des dindes noires rôder dans les alentours de votre maison et autour de vos sofas, prenons le mot en français. Et ben, qu'est-ce qui s'est passé pour qu'on en arrive là? Et le 50e anniversaire du premier ordinateur personnel, on vient tout juste de le passer cet anniversaire-là, et ce n'était pas un Apple.

0: Alors, bonsoir tout le monde. J'espère que vous allez bien ou que vous soyez, quoi que vous fassiez, un nouvel épisode de Moteur de Recherche où on va même vous dévoiler le clou de cette petite histoire qu'on vient de vous raconter parce que c'est pas fini encore. Parce que là, il y avait plus de chats. Imaginez, là, on est à Bornéo. C'est dans les années 50. Il y a plus de chats et littéralement, il y a un gros problème là, parce que les rats sont en train de prendre le contrôle et d'envahir ces villes et villages. Et Hélène Carabin, c'est incroyable, on a parachuté des chats.
1: Puis c'est l'armée britannique qui a parachuté chats.
0: Ah oui, pour rétablir un semblant de
1: puis se débarrasser d'ordre. De la peste qui était apparue à cause des rats, puis arrêter les rats de manger toutes les cultures.
2: Mais c'est qui construit des parachutes de chats?
0: Ça, c'est une très bonne question.
2: Envoyez des questions en matière de recherche. Parachutes de chats.
0: Disons que, bon, côté bien-être animal, on repassera. Disons que ça doit être un peu terrorisant pour un chat de se faire balancer en bas d'un avion. D'ailleurs, les fabricants de parachutes de chats, c'est vrai. Ce serait une bonne question pour moteur de recherche. Bonsoir Alexandre.
2: Bonsoir Mathieu.
0: On a comme invité ce soir, parce que je ne l'ai pas encore présenté, c'est Hélène Carabin, elle est professeure à l'École de santé publique et à la Faculté de médecine vétérinaire, co-directrice du réseau de recherche CRISA, titulaire de la chaire de recherche du Canada en épidémiologie et une seule santé de l'Université de Montréal. Donc, bonsoir officiellement, Hélène Carabin. Comment vous êtes intéressée à cette approche qui s'appelle une seule santé? Comment vous en êtes venue à diriger un réseau là, qui s'intéresse à ça?
1: Ben, en fait, toute ma carrière était sur les zoonoses. Depuis le tout début, puis j'ai beaucoup travaillé dans les pays à pauvres, finalement, où l'approche d'une seule santé, on la voit tout le temps. Les gens sont impactés énormément par l'environnement.
0: C'est qu'on le voit tout de suite. Quand on va aller jouer avec un des interrupteurs, on va voir la rétroaction ou sentir la rétroaction rapidement.
1: Immédiatement. C'est trop sec, les gens mangent pas, les animaux non plus. On voit toutes les conséquences tout d'un coup. Donc, c'est un peu comme ça que j'en suis venue à faire ça avant que ça s'appelle comme ça, dans le fond.
0: Et donc, c'est ça, parce que la nomenclature, elle est relativement récente, mais évidemment, depuis...
1: Toujours.
0: Littéralement, toujours, on essaie d'en arriver à ces manières là de gérer les interactions entre les humains et leur environnement. Donc, on s'en reparle dans quelques minutes. Côté zoonose, on a à Sherbrooke notre collaborateur Michael Sage. Bonsoir, Michael.
3: Bonsoir Mathieu.
0: Michael, j'en revenais pas là. Je me souvenais pas qu'on pouvait se faire grandir, mais disons que on vendra pas de punch là tout de suite. Ça doit faire un peu mal là, ce que vous allez nous raconter tantôt.
3: Quand même, hein? Est-ce que vous le feriez vous-même?
0: Quand je vous écoutais le décrire, je me suis dit, moi je suis seulement à 5 et 7. C'est pas si grand, mais je paierais pas ça, je pense, pour me rendre à 5 et 8 ou 5 et 9. J'en suis pas là. Puis j'aime trop courir, ça m'empêcherait de courir pendant quelques temps. En tout cas, on va s'en reparler dans quelques secondes, Michael. On a Sandrine Geoffrion aussi. Bonsoir, Sandrine.
4: Bonsoir Mathieu, peut-être que de manger des croûtes, ça vous aiderait à régler votre problème.
0: Ouais, mais j'ai lu vos notes, puis non. par exemple, on va vendre la mèche tout de suite. Mais néanmoins, c'est très intéressant parce que j'étais pas au courant que la croûte était aussi détestée que ça. Ça n'a pas de bon sens. Comment on peut ne pas aimer les croûtes?
4: Ah, faudrait faire des sondages puis des études là-dessus. Là, ça serait un sujet passionnant de recherche.
0: C'est comme le meilleur du pain. Moi, je pense que je mangerais que des croûtes, sincèrement.
4: J'ai un gros amour de la croûte.
0: Ah, c'est bon. Ouais. Puis, on dirait que c'est le plus goûteux aussi. Puis, en tout cas, bref, on va apprendre notamment qu'il y a beaucoup, beaucoup, beaucoup, beaucoup, beaucoup de gens dans le monde qui aiment pas les croûtes. Puis, il y a des gens qui se demandent si on les mangeait davantage, ben peut-être qu'on pourrait grandir un peu plus. Mais il n'y a pas que ça, en tout cas, là, dans le fait de manger davantage ses croûtes, mais on s'en reparle tout à l'heure. Alors, bien hâte que vous leviez le voile sur ce grand mystère de l'univers. On se reparle dans quelques minutes, Sandrine Geoffrion. À tantôt.
5: On dit c'est le géant Jean Ferré, on n'a pas tort de le dire. Il mesure 7 pieds 4 pouces et lui prétend que c'est normal. Vous trouvez que c'est normal, vous, 7 pieds 4 pouces?
6: C'est ce qu'on m'a toujours dit, j'étais vraiment normal.
5: Est-ce que le fait d'être aussi grand, ça n'est pas suffisant pour être le vainqueur tout le temps? Il faut être fort en plus?
6: Il faut être fort, puis il faut avoir la souplesse, puis il faut aimer la lutte pour le faire.
5: Est-ce que vous auriez pu gagner votre vie autrement?
6: Je crois pas, parce que tout me coûte vraiment très cher, tel que les habits pour manger, surtout aussi.
5: Vous mangez beaucoup?
6: Essayez de m'inviter un jour.
5: Non, mais...
0: C'était Appelez-moi Lise en 1972 avec quelqu'un de très connu à l'époque, le géant Ferré, alias André Roussimoff, qui était vraiment très grand. Puis on a eu une question justement à ce chapitre. Donc, on a eu beaucoup, beaucoup de questions autour de la grandeur. Il y a Normand Couture et un collègue de travail m'a parlé d'une opération visant à le faire grandir de quelques pouces. Il mesure 5 et 5. Il voudrait se rendre jusqu'à 5 et 8. Est-ce que c'est faisable? Est-ce que les effets secondaires? Une question de Manuel Lemelin. Mon nom est Manuel. Je vous écris pour ma fille. Elle veut savoir pourquoi on arrête de grandir à l'âge adulte. Oui, pourquoi le gigantisme? Et mon petit garçon de 3 ans, ça c'est Mathieu Fizet, me demande, papa, pourquoi les adultes cessent-ils de grandir? Alors, Michael Sage, on vous joint à Sherbrooke. On est très content de vous compter parmi nous encore ce soir. Rebonsoir.
3: Bonsoir, Mathieu.
0: C'est pas normal, n'est-ce pas, de devenir géant. Je pense que on le voit, on se promène. C'est rare qu'on voit des gens vraiment très, très, très grands, là.
3: Ben oui, absolument. C'est pas quelque chose qu'on peut atteindre, même si nos parents, à la base, sont très grands. Si on passe notre jeunesse dans les meilleures conditions possibles, qu'on mange tous nos croûtes, pour faire un clin d'œil à la chronique de Sandro, qui viendra plus tard. Le fait de devenir géant, d'abord et avant tout, c'est une pathologie qui est généralement causée par une production accrue d'hormones de croissance. Puis les hormones en cause sont produites et libérées par l'hypophyse, qui est une glande à la base du cerveau. Le rôle de l'hypophyse, c'est de produire un paquet d'hormones, dont évidemment les hormones responsables de la croissance, comme la somatotrophine. Ces hormones ont pour rôle d'indiquer à nos cellules de se diviser pour permettre la croissance de nos membres, comme les bras et les jambes. Donc, si l'hypophyse produit plus d'hormones de croissance qu'elle devrait durant notre phase de croissance, donc de l'enfant,

0: pense à la fin de l'adolescence, mais on se retrouve avec une vitesse de croissance plus importante et on obtient des humains qui sont très grands et qui souffrent du gigantisme. C'était le cas notamment d'André le géant qu'on a entendu là tout à l'heure, ou encore là, l'Américain qui détient à ce jour le titre du plus grand homme à avoir vécu, qui mesurait, là, on parle de 2 mètres 72 ou encore 8 pieds et 9 pouces. C'est très grand.
1: Qu'est-ce qui fait, par exemple, que l'hypophyse va produire trop d'hormones chez les gens qui sont géants?
0: Ben, c'est généralement une tumeur bénigne au niveau de l'hypophyse qui vient altérer la production normale des hormones de croissance. Puis la masse en elle-même, ben, si elle est constituée de ces cellules-là qui produisent des hormones, ben, alors on se retrouve avec une production qui est vraiment accrue, de là qu'on se retrouve avec un excès, donc un signal supérieur là à ce qu'on devrait obtenir normalement. Mm-hmm. Mais tu sais, on parlait tantôt que c'est quand même assez rare. T'sais, je tiens quand même à préciser, là, on parle d'environ 8 cas par million d'habitants là, à travers la planète. Puis au Québec, le centre hospitalier le Sainte-Justine a recensé seulement 2 cas dans les 30 dernières années.
1: Ah,
0: donc,
1: oui, hein?
0: c'est ce qui fait qu'on n'en croise quand même pas tous les jours. Mm-hmm.
1: Mais comment nos os grandissent quand on croit, Michael?
0: Ben, pour vous donner une idée, vous pouvez visualiser là, la représentation typique d'un os. Là. Alors, on a la section au niveau de l'articulation qui est généralement un peu plus large. Puis bien, en dessous de cette section-là, donc où l'os devient plus étroit, il y a une région qui, durant notre phase de croissance active, est constituée de ce qu'on appelle la plaque de croissance ou encore le cartilage de croissance. Puis ce cartilage de croissance, ben, comme son nom l'indique, est constitué de cartilage, mais il est aussi très riche en cellules qu'on appelle les chondrocytes. Puis le rôle des chondrocytes, ben, c'est de synthétiser la matrice extracellulaire cartilagineuse, comme un genre d'échafaudage, si vous voulez. Puis ensuite, ben, on a les ostéoblastes, qui est un autre type de cellules qui, eux, vont avoir pour rôle de venir calcifier cette structure-là de cartilage pour former l'os qui est très dur. Puis on prend en quelque sorte là, faire l'analogie que les chondrocytes vont faire le coffrage alors que les ostéoblastes vont y déposer le béton pour rendre le tout solide.
1: Ouais, c'est bien une belle métaphore.
0: Oui, je trouvais que ça représentait
1: bien. On comprend tout de suite. Oui, effectivement.
0: Excellent. Ben justement, mais ces cellules-là ben, vont évidemment être très sensibles aux hormones de croissance produites par l'hypophyse. Donc, c'est ce qui fait en sorte là, qu'on a une croissance qui est accélérée. Puis ce phénomène-là ben, va débuter, là, le phénomène normal, pardon, débute là, vraiment de l'âge fœtal jusqu'à 18 ans là, chez l'homme ou encore à 16 ans là, chez la femme.
1: Et pourquoi on arrête de grandir? Qu'est-ce qui se passe là, dans la machinerie cellulaire, hormonale là, pour qu'on donne le signal?
0: Ben, il reste encore beaucoup de zones grises concernant les mécanismes exacts qui causent cet arrêt de croissance. Ce qu'on sait, c'est que ce sera en grande partie préétabli dû à notre génétique. Donc, quand on arrive à ce moment où l'horloge de la croissance est arrivée à terme, ben, on assiste à une baisse de la production des hormones de croissance, ce qui amène l'arrêt de la croissance et surtout à l'ossification du cartilage de croissance. Mmh. Et comme je le mentionnais tout à l'heure, la croissance vient de ce fameux cartilage de croissance-là. Donc, si lui est lui-même remplacé par des os, si on veut, par l'os dur, ben, il n'y a plus de croissance qui est possible à ce moment-là.
1: Ouais. Là, on va en venir à l'aspect, disons, plus souffrant de votre chronique, parce que là, vous allez nous parler de la fameuse opération là, dont notre éditeur nous a parlé, que son collègue qui mesure 5 et 5 voulait se rendre à 5 et 8 avec cette fameuse opération-là. Comment ça fonctionne? Est-ce que c'est faisable? Est-ce que ça montre des bons résultats?
0: Ben, en effet, il y a des techniques là, qui permettent d'aller chercher entre 2 et 6 pouces de hauteur.
1: C'est pas rien, hein?
0: C'est quand même énorme.
1: 6 pouces?
0: Oui, évidemment, selon évidemment les désirs soit de la personne, si c'est d'un point de vue un peu esthétique ou encore comment jusqu'à où le corps peut le tolérer. Mais tu sais, faut savoir que c'est une technique qui est quand même bien éprouvée là, depuis plus de 50 ans, on utilise cette technique-là. Bon, à la base, on l'utilise principalement soit pour équilibrer la taille de membres inégaux, par exemple quelqu'un qui aurait 2 jambes pas de la même longueur, ou encore ben traiter des membres qui sont mal formés. Mais là, il semblerait que ce soit vraiment devenu de plus en plus fréquent de subir ce genre d'intervention-là, strictement là, pour augmenter sa taille.
1: Mm-hmm. Mais comment ça fonctionne? Expliquez-nous le détail, puis on s'excuse auprès des gens qui sont un peu sensibles. Ça doit faire un peu mal.
0: Ben, il y a différentes variantes. Mais en gros, on va installer soit au niveau du fémur ou des tibiaux, parfois même dans les deux, une ou des tiges d'acier là, qui vont s'attacher au haut et au bas de l'os. Parfois, la tige est placée directement au centre de l'os ou parfois, ben, on utilise des systèmes externes. Une fois que la tige est bien ancrée au niveau de l'os, ben, on va venir fracturer l'os littéralement et au fil du temps, ben, on va rallonger les tiges graduellement, ce qui fait qu'on vient rallonger petit à petit l'os. Là. C'est pas beaucoup par jour, on parle à peu près 1 mm par jour. Mais quand même. Puis, au fil du temps,

0: Évidemment, on s'imagine un peu, Mathieu, que l'os est inerte, qu'une fois que sa croissance est terminée, il se passe rien. Mais en fait, il faut savoir que les os sont en constante évolution. Donc, ils subissent ce qu'on appelle un remodelage. Donc, tout à l'heure, j'ai parlé des ostéoblastes qui permettaient de calcifier les os et les rendre plus durs. Mais il y a aussi les ostéoclastes qui viennent dégrader les os. Puis les deux types de cellules travaillent ensemble pour remodeler l'os afin d'en optimiser sa structure selon les besoins de la personne. Par exemple, chez quelqu'un qui fait beaucoup de jogging, ses os vont subir continuellement des micro-fractures, ce qui va amener l'os à se remodeler pour être plus résistant et faire face aux impacts subis lors de la course. À l'inverse, une personne qui est alitée sur de longues semaines verra sa densité osseuse diminuer, comme ça lui sert à rien de maintenir les os aussi durs. Le corps tente évidemment à ce moment-là d'économiser de l'énergie. Mais quand on subit une fracture, comme dans le cas ici, là, où on essaye d'augmenter la taille là, de l'os, ben, dans ce cas-ci, les cellules vont venir évidemment combler le vide. Donc, les chondrocytes, les ostéoblastes, les ostéoclastes vont travailler de pair pour venir combler l'espace et reformer l'os qui va être rigide à ce moment-là et évidemment gagner en taille.
1: Ouais. Mais qu'est-ce qui arrive aux autres structures, là, les muscles, les vaisseaux sanguins? C'est quand même un sacré défi pour ça aussi.
0: Ben évidemment, comme l'élongation se fait très graduellement, tu sais, comme je disais, à peu près un millimètre par jour, ben les muscles, les vaisseaux sanguins, même les nerfs devraient en principe être en mesure de
1: s'assurer
0: que tout se passe bien. Exactement. Mais on sait que chez certaines personnes, ça se passe plus ou moins bien. Donc, c'est pour ça qu'il y en a qui atteindront pas nécessairement les objectifs qui s'étaient fixés à la base.
1: Puis, les effets secondaires, c'est quoi?
0: Ben, un peu comme n'importe quelle intervention chirurgicale, ça vient avec un niveau de risque. Dans ce cas-ci, on parle de possibles douleurs articulaires et musculaires associées évidemment à l'allongement des membres. Il y a toujours des cas possibles de difformité de l'os suivant la procédure. Il peut aussi avoir des problèmes au niveau de l'union des os, c'est-à-dire que les deux sections de l'os ont du mal à se ressouder ensemble. Évidemment, comme on vient placer des tiges au niveau de l'os, il y a toujours un risque d'infection de l'os, qu'on appelle une ostéomyélite. Bon, il y a encore aussi des risques de blessures au niveau des nerfs ou encore des vaisseaux sanguins dus à la traction justement exercée par l'allongement. Bon, évidemment, ajoutons à tout cela le fait, Mathieu, que ça implique quand même une rémission, on parle d'autour d'un an. Donc, faut dire que c'est quand même une grosse procédure, là. C'est l'équivalent de se casser les deux jambes, de s'en remettre en ayant gagné plusieurs centimètres de hauteur.
1: Ouais, puis bon, j'imagine de prendre des bons calmants aussi, ça doit pas être de tout repos. Mais si on veut faire ça de manière plus naturelle, est-ce qu'on peut ou bien c'est peine perdue?
0: Ben évidemment, comme la croissance est terminée, on sera pas capable d'aller gagner là, beaucoup de hauteur. Mais ce qu'on peut faire, il y a toujours au niveau de la posture. Donc, d'avoir une bonne posture permet finalement d'optimiser notre squelette. Ou sinon, ce qui est recommandé, c'est toujours évidemment une bonne alimentation, un bon sommeil pour au moins limiter la diminution de la taille associée à l'âge. Car oui, Mathieu, à partir d'un certain âge, on commence à perdre de la hauteur.
1: Oh là là là là là. Ou des talons. Ben oui, Hélène Carabin qui nous qui monte ses talons. C'est vrai. On peut. Ouais, on a ça également. On a ça, ben oui. James Brown, c'est grandi de cette manière-là, physiquement parlant, on s'entend. Alors voilà, ben c'est ça. Faut que vous fassiez casser les jambes, littéralement, si vous voulez grandir. Michael Sage, merci beaucoup d'avoir répondu à ces questions de Normand Couture, Manuel Lemelin et Mathieu Fizet. Toujours un plaisir, mon cher.
0: Merci, Mathieu.
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1: Comment mieux prévenir l'apparition de zoonoses dans les élevages d'animaux, nous a-t-on demandé. On en discute avec Hélène Carabin, elle est professeure à l'École de santé publique et à la Faculté de médecine vétérinaire, co-directrice du réseau de recherche Précrisa, titulaire de la chaire de recherche du Canada en épidémiologie et Une seule santé de l'Université de Montréal. Rebonsoir Hélène Carabin.
3: Rebonsoir Mathieu.
1: Rapidement, Une seule santé, comment on définit ce concept-là?
3: Ben, en gros, c'est tenter de rééquilibrer et de maximiser la santé des humains, des animaux et des écosystèmes qui incluent les plantes.
1: Oui, c'est ça. Donc, il faut vraiment que la santé globale soit bonne parce que s'il y a un des éléments qui n'est pas en santé, à un moment donné, on le disait avec les fameux chats parachutés, là, on va se retrouver avec des sérieux problèmes.
3: Ben, puis toutes les autres santé vont prendre de bord.
1: Ouais, c'est ça.
3: Ça interagit les uns avec les autres.
1: Et ça peut avoir des effets justement sur les zoonoses. Comment on définit les zoonoses?
3: Ben, les zoonoses, en fait, c'est des agents infectieux qui sont capables de se transmettre d'une espèce à l'autre, mais avec l'humain comme une des espèces. Fait que l'humain peut infecter les animaux ou les animaux peuvent infecter les humains. Ouais. Ça va des deux côtés.
1: On dit que dans les maladies émergentes, il y en a une grande proportion qui proviennent maintenant donc de ces fameuses zoonoses-là.
3: Ouais, ben effectivement, mais en fait, tu sais, les humains, mettons sur 100 agents infectieux,

0: y en a 66, 67 qui sont d'origine animale. Pour les maladies en émergence, ben on monte à 75 sur 100.
1: 75 sur 100, donc des maladies qui nous touchent, nous les humains.
0: Exact.
1: Mais il paraît aussi que c'est vraiment du donnant-donnant, parce que si, par exemple, des virus provenant des animaux peuvent nous affecter, l'envers est vrai également.
0: Tout à fait. Puis en fait, on a fait une étude en Alberta où il y avait eu un cas d'influenza porcin chez l'humain. Puis on avait interviewé plein de monde, puis une des intervenantes du côté porcin là, ouais, dans l'industrie nous avait dit, ben dans le fond, moi ce qui m'inquiète le plus, c'est le monde qui va infecter mes porcs, mm-hmm, que les porcs qui infectent les humains.
1: Ouais.
0: Fait que ça peut aller des deux côtés. Il y a une étude de tout récemment là, qui a démontré qu'au niveau des virus, il y a plus de virus transmis des humains aux animaux que des animaux aux humains.
1: Ah ouais, hein? Ah ouais.
0: Non, vraiment.
1: Ouais. Quoique des grandes pandémies dans l'histoire qui ont tué beaucoup d'humains sont venues des animaux. On pense à la grippe espagnole en 1918, 50 millions de morts. Ça nous venait des animaux, là. Ouais.
0: Oui, mais on n'a pas nécessairement étudié l'inverse.
1: Oui, ben c'est ça, exactement. Ben on a des exemples probablement qui existent mais qui n'ont pas encore été étudiés. Comment on réussit à réduire la prévalence, le risque que justement ces virus fassent le saut là, des animaux vers nous?
0: Ou
1: l'inverse, là.
0: Ouais, c'est
1: ouais.
0: Ça. Ben en fait, c'est que il faut des mesures dans les élevages. On parle d'élevage là, qui sont ce qu'on appelle, nous, des mesures de biosécurité. C'est-à-dire, mm-hmm, bon, ben, on s'assure de mettre des bottes qu'on enlève quand on sort. Idéalement, il faudrait mettre un masque. Faut vacciner les animaux. Faut vacciner les humains. Puis, il faut que les animaux soient quand même élevés dans des conditions favorables.
1: Mm-hmm. Qu'est-ce que ça veut dire, conditions favorables?
0: Ben, qu'ils soient quand même confortables, qu'il n'y ait pas trop de stress, mm-hmm, pour pas que ça affecte leur immunité.
1: Ouais.
0: Et puis, qu'ils soient bien nourris. Puis, qu'ils aient quand même, ils sont quand même, s'ils ont plus d'espace, ça va aller mieux aussi.
1: Ouais. On dit que c'est un chiffre que j'ai vu, je ne sais pas s'il est encore valide, qu'au niveau des antibiotiques, il y aurait 80% des antibiotiques totales qui sont données au Canada qui sont données aux animaux. Est-ce que ce chiffre-là est encore vrai?
0: Ouais, ben le problème avec ce chiffre-là, c'est que ça dépend comment qu'on le mesure. Fait que c'est sûr que la dose d'antibiotiques pour une vache puis une souris, c'est pas la même chose. Fait que dépendamment comment qu'on calcule, ce chiffre-là veut pas dire la même affaire.
1: Mais est-ce que c'est effectivement 80%?
0: Je ne pense pas, non.
1: On est à combien? Ah,
0: là,
1: à
0: ça,
1: près?
0: Je saurais pas. Là, vous me posez une question, ça, je sais pas. Ce qu'on peut dire, par contre, c'est que ça a beaucoup diminué. Mm-hmm. L'utilisation des antimicrobiens en élevage, dans les dernières années, on a beaucoup appris de ça.
1: Mm-hmm.
0: Et l'industrie animale a compris que c'était pas une bonne idée de mettre des antibiotiques dans l'alimentation de, ouais, façon préventive.
1: Dans le cas de la grippe aviaire, on a beaucoup répété notamment qu'une des manières de prévenir ça, c'est vraiment de garder les animaux à l'intérieur et justement les fameux élevages en plein air là, qui nous apparaissent en tout cas, qui probablement pour des animaux, c'est sûrement la meilleure chose. Quand on a des poules dehors, ben elles sont bien. Dans le fond, il faut garder les animaux en dedans si on veut réduire les risques de zoonose.
0: Tout à fait. C'est sûr que c'est surtout quelque chose comme la grippe aviaire transmise par des oiseaux migrateurs.
1: Ouais.
0: C'est certain que des animaux dehors vont être plus exposés. Puis encore une fois, au début, je disais, j'ai beaucoup travaillé en santé mondiale, mais les animaux dehors, dans les pays pauvres, sont pas en santé, hein. Mmh. Puis ils meurent très très jeunes. Souvent ils vont mourir avant que les gens aient la chance de les consommer.
1: Ouais.
0: Alors effectivement, côté strictement zoonose,
1: ouais,
0: on est mieux de garder les animaux à l'intérieur dans un environnement mieux contrôlé.
1: Ouais. Il y a certaines personnes qui mentionnent aussi le fait, il y a plusieurs études là, qui sont sorties récemment, comme quoi nous élevons trop d'animaux pour la sécurité, pour la biosécurité d'une part, pour l'environnement d'autre part et pour notre santé individuelle. Également, il y a une équipe dirigée par le professeur Ron Milo à l'Institut Weizmann en Israël qui a constaté que la biomasse du bétail a atteint 630 millions de tonnes. Ça, c'est une étude de 2023. C'est 30 fois le poids de tous les mammifères terrestres sauvages, 15 fois le poids de tous les mammifères marins terrestres, oui. Donc 30 fois les mammifères terrestres, 15 fois les mammifères marins.

0: quoi ressemble le système actuellement pour prévenir ces zoonoses-là? Parce que ça prend, évidemment, il y a beaucoup d'acteurs, là. Parce que c'est autant des gens comme vous qui sont en médecine vétérinaire, il y a des gens qui sont en anthropologie, il y a des gens qui sont carrément issus du monde de l'élevage. Ça doit être difficile quand même d'élaborer des protocoles quand on a vraiment, on fait en sorte qu'il y ait le plus de représentants de la société possible, d'une certaine manière, dans l'élaboration de ces protocoles-là.
1: Tout à fait. Puis d'ailleurs, l'approche Une seule santé, c'est ce que ça essaye de faire, hein? Mais c'est très difficile à opérationnaliser, à faire. Alors actuellement, on est en train de monter une cohorte, un groupe de fermes sentinelles, où on mesure les chats, le lait, les gens, les animaux, l'environnement, pour justement la grippe aviaire. Voir s'ils ont été exposés ou pas. Mm-hmm. Mais c'est tout un défi parce que notre société est pas organisée pour qu'on travaille ensemble.
0: T'sais? Donc, par exemple, les groupes là avec lesquels vous travaillez, là, je pense à Précrisal, ces groupes-là, par définition, vous devez inclure beaucoup de gens. Ça doit être quand même difficile d'opérationnaliser des procédés, puis d'arriver, par exemple, à des consensus. Comment on arrive justement à ça dans des organisations qui regroupent beaucoup de gens?
1: C'est une très, très bonne question. Puis je pense que c'est surtout se parler, puis apprendre à se connaître. Puis au final, apprendre à se faire confiance. Mm-hmm. Alors, quand on arrive à se parler, à se faire confiance, on peut arriver à un objectif commun avec lequel tout le monde est d'accord, puis comprendre les avantages, les inconvénients pour chacun de faire cette approche-là.
0: Ouais, ouais.
1: Mais il faut pas que ce soit tout juste pour la santé humaine, par exemple.
0: En terminant, vous avez mentionné tout à l'heure que, en tout cas, il semble y avoir, un paradoxe entre le fait qu'on veuille privilégier le bien-être animal avec des élevages plus petits, où les animaux vont dehors en plein air, puis le fait que vous dites que pour les zoonoses, on a comme pas le choix d'en arriver à d'autres solutions. C'est pas un peu justement paradoxal, ça, ces deux objectifs là.
1: Je pense qu'il y a probablement moyen de mieux élever à l'intérieur. Puis il y a probablement moyen d'avoir des alternatives aux antimicrobiens, par exemple. Par exemple, jouer avec le microbiote des animaux pour qu'ils deviennent résistants à certains les agents infectieux, il y a beaucoup de gens à la faculté qui travaillent là-dessus. Puis ça fait en sorte que, parce que sans les antibiotiques, les animaux vont être malades. Hein? Mm-hmm. Donc faut trouver d'autres alternatives pour qu'ils soient bien à l'intérieur.
0: Ouais.
1: Puis c'est pas impossible non plus.
0: Ouais. Parce qu'on a parlé récemment, évidemment, avec la COVID, là, du fait que, bon, le fait qu'un virus puisse sauter, c'est pas prouvé hors de tout doute maintenant, là. Puis malgré ce que dit la Maison Blanche, la trace, du saut d'un animal à un humain, elle est encore fort possible. Mais il y a donc ce problème-là, le problème de l'antibiorésistance. Est-ce qu'il voudrait falloir attendre une autre crise avant qu'on aille plus rapidement dans ça? Parce que souvent, c'est comme ça qu'on réagit.
1: Ben là, ça change, hein. Il y a l'accord des pandémies qui vient d'être signé, il y a un article sur l'approche Une seule santé qui encourage vraiment les gens à travailler ensemble. Tous les pays du monde, puis ils l'ont signé. Mm-hmm. Fait que depuis la pandémie, ça bouge. Ouais. Alors, j'ose espérer qu'on va pouvoir réagir avant.
0: Ouais, parce qu'il y en a une.
1: Absolument.
0: Excusez-nous. C'est que c'est le printemps, puis on est content qu'il fasse beau, mais c'est ça. Ça pend toujours au bout du nez. C'est un sujet très complexe, mais en tout cas, l'approche Une seule santé, elle est sûrement celle qui probablement à long terme est la plus en mesure de nous permettre de, en tout cas, s'il arrive des problèmes, ben, de les régler de la meilleure manière qui soit, ou de faire en sorte qu'ils se présentent de manière la plus bénigne et le plus tard possible. Hélène Carabin, vous êtes professeure à l'École de santé publique et à la Faculté de médecine vétérinaire, co-directrice du réseau de recherche Précrisa, titulaire de la chaire de recherche du Canada en épidémiologie et Une seule santé de l'Université de Montréal. Merci beaucoup d'être passée ici en studio.
1: Merci beaucoup.
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0: Il sera question tout à l'heure de manger ses croûtes. On le sait, hein, on dit ça aux gens, il faut que vous mangiez vos croûtes parce que ça va pas bien aller dans votre vie. Est-ce qu'on peut grandir ou être en meilleure santé si on mange nos croûtes? On a vraiment posé la question à notre nutritionniste en résidence, Sandrine Chevrillon. Et on va parler des dindons sauvages, ceux qui vont parfois sur des divans ou des couches, pour reprendre une expression bien connue. Mais auparavant, je vais vous parler d'un anniversaire, c'est celui d'un micro-ordinateur, d'un ordinateur personnel. Ça fait

0: Donc, de toute manière, là, la croûte, là, ça reste une petite fraction de notre alimentation globale, puis l'influence est vraiment minime. Puis là, dites-vous que c'est un seul exemple de cacophonie que je vous ai donné. Je vous parle pas des autres nutriments et des molécules qu'on retrouve dans les croûtes de pain, ni des interactions possibles entre tout ce beau monde-là, puis notre système digestif, sans parler des effets supposés sur la santé. Fait qu'au final, là, ce qui va faire une plus grosse différence au niveau des nutriments, ça va être vraiment la qualité nutritive du pain en général. La question de manger ces croûtes, ça pourrait peut-être, puis là je vais mettre des très gros guillemets, être pertinent dans un cas où une personne a une consommation de fibres très très basse, puis qu'elle peut pas se permettre financièrement d'acheter des pains plus dispendieux, qui constitueraient des choix nutritifs plus intéressants.
1: Donc c'est là pour manger ses croûtes, mais c'est ça. Là, avant ça, il y a d'autres choix à faire là.
0: Hey, tu sais, avant que le gouvernement se mette à faire des campagnes de sensibilisation pour augmenter le mangeage de croûtes, notre gouvernement devrait son argent, voudrait mieux l'investir dans des campagnes pour rendre accessibles des pains nutritifs à tout le monde. Donc, en conclusion, mangez vos croûtes si vous aimez ça, mangez pas vos croûtes si vous aimez pas ça, puis si vous en avez en horreur le gaspillage alimentaire, ben il y a plein de façons de rendre les croûtes plus savoureuses, dont le bon vieux pudding au pain.
1: Ben oui.
0: Mais de grâce, forcez-vous pas à manger vos croûtes pour lutter contre le cancer, s'il vous plaît.
1: Ou vous pouvez envoyer les croûtes à Moteur de Recherche 1000 Papineau, Montréal. Ça va nous faire un plaisir de les terminer.
0: De les manger.
1: Oui, effectivement. Merci beaucoup, Sandrine Geoffrion, pour cette très, très, très ludique chronique autour de la croûte. Toujours un plaisir, Sandrine.
2: On a tous un peu ri en voyant les images de cette vidéo qui est devenue virale.
3: Hé, à bord après! À bord après!
2: Un dindon sauvage qui court après un homme sur la rue Thomas à Louisville. On riait, mais je suis persuadé que vous vous disiez aussi et que je changerais pas de place avec le monsieur. Le maire de Louisville y est allé de cette déclaration assez imagée.
4: Fait que là, c'est rendu, c'est-tu la loi des dindes ou c'est la loi de quoi?
2: En fait, Yvon DL la trouvait pas drôle parce qu'il déplorait que des citoyens aient peur de sortir en raison de la dinde, mais qu'il ne pouvait, lui, rien faire en tant que maire. Il déplorait l'inaction des agents de la faune.
4: Si ils ne sont pas peureux, là, prenez-vous un bat de baseball, puis venez-vous-en, allez-y. Faites la job vous-même. C'est simple, faites la job vous-même. Quand t'es rendu à dire ça, maudit, ça n'a plus de bon sens.
1: La dinde noire a quand même suscité de très bons reportages dans notre écosystème médiatique. On se rappelle celui de TVA avec la dinde sur le couch. Et ça, c'était ouais. Jean-Philippe Nadeau. Qui est notre collègue à Radio-Canada Mauricie. Rebonsoir Alexandre.
5: Rebonsoir Mathieu, mais c'est vrai que moi, mon texte le plus lu parmi tous les textes que j'ai pu écrire en 2024, c'était un texte qui portait sur le dindon sauvage.
1: Eh bien, voilà.
5: Donc on voit que c'est un sujet d'intérêt.
1: Alors actuellement, tout le monde monte son volume pour pouvoir vous écouter. On a Jean-Philippe Blais qui voulait savoir ce qui se passait justement avec les population de dinde sauvage. Elles étaient inexistantes il y a quelques années. Puis là, il y en a partout. Qu'est-ce qui s'est passé?
5: On voit bien la quantité de vidéos devenues virales quand même, que le dindon sauvage est bien de retour au Québec, Mathieu, pour le bonheur ou le malheur,
1: oui,
5: selon la situation.
1: Ouais.
5: On pourrait même dire qu'il est présent un peu partout. En fait, on voit souvent donc des groupes dans les champs. On peut en apercevoir le long des routes. Mais surtout, on remarque sa présence dans nos villes, hein, sur les terrains des citoyens, dans la cour des CPE. Il y avait un CPE de Montréal là, récemment, il y a 2 ou 3 ans, qui avait eu des problèmes avec des dindons. Près des abris bus, il y a une collègue à moi qui me disait en avoir vu aussi dans une cycle avec des petits dindons. Je ne sais pas comment on les appelle, les jeunes. Disons des dindonaux pour les besoins de la cause. Mm-hmm. Et le moins qu'on puisse dire, c'est que le dindon ne passe pas inaperçu. Bien sûr, on ne parle pas d'une petite paruline ou d'un petit moineau. On parle d'un oiseau relativement imposant quand même, qui peut atteindre un poids autour de 10 kilos pour un mâle adulte quand même. Mm-hmm. C'est un des plus gros oiseaux en Amérique du Nord.
1: Mais l'espèce avec pratiquement disparu. Qu'est-ce qui s'est passé, comme nous le demande notre auditeur, pour que ça revienne, qu'elle revienne en force comme
5: ça? Ouais, ça peut sembler étonnant parce qu'on peut même voir parfois des groupes de dindons traverser la rue Jean Talon à Montréal sans évidemment vérifier de chaque côté avant de traverser. Et oui, l'espèce a déjà été pratiquement éliminée du territoire québécois. Pourquoi? Ben, comme plusieurs autres espèces sauvages, le dindon a été très chassé pendant plusieurs années au point d'amener l'espèce au bord de l'extinction. Mais il y a eu des efforts de réintroduction du dindon avec notamment des mesures de protection qui ont permis son retour à partir des États-Unis et de l'Ontario notamment. Et on revient de loin au Québec parce que, pour vous donner une idée du revirement de situation complet, à la fin des années 80, la population de dindons sauvages au Québec était évaluée à moins d'une centaine de bêtes. Donc, c'est vraiment très peu.
1: Moins d'une centaine.
5: Ils arrivaient des États-Unis probablement. Mais depuis cette date, ils se sont multipliés. Ils ont étendu l'horaire de répartition, bien sûr, notamment à la faveur du réchauffement climatique, parce que ce sont bien sûr des oiseaux qui aiment les habitats avec moins de neige en hiver pour se nourrir, bien sûr, et qui, pour la saison de reproduction, semble-t-il que le temps chaud et sec, c'est vraiment ce qu'ils apprécient le plus. Donc,

0: On n'en a pas encore vu au Beach Club de Pointe-Calumet, mais semble-t-il que c'est la saison qu'ils préfèrent.
1: Ben là, je pense que c'est même fermé. Ils arrivent trop tard.
0: Il est question de réouverture.
1: Ah oui?
0: Oui, non, mais on s'en reparlera,
1: ah,
0: Mathieu.
1: Oui,
0: Mondon,
1: si vous voulez,
0: mais,
1: au courant.
0: Mais bref, toujours est-il qu'effectivement, le dindon profite du réchauffement climatique.
1: Est-ce qu'elles sont trop nombreuses ou ces volatiles sont-ils trop nombreux?
0: Ouais, c'est une bonne question. On s'en souvient avec l'extrait qu'on a entendu en introduction, le maire de Louisville, Yvon Déhaye, qui parlait de la loi des dindons, hein. On avait réclamé, il avait réclamé d'ailleurs la tête d'un dindon sauvage qui attaquait les résidents. Il avait obtenu la tête du dit dindon, à ma connaissance, et le cas, effectivement, a été très médiatisé. Il y a aussi des agriculteurs qui n'apprécient pas leur présence dans les champs. Ils peuvent manger des boutures, ils peuvent faire quand même, en guillemets, des ravages dans les champs. Et même Transport Canada, qui a dû prendre acte de la présence des dindons près des aéroports, hein, parce que ça peut être effectivement dommageable, ce genre d'oiseau-là, si ça un avion en frappe en décollage, par exemple, ou à l'atterrissage. Mais concrètement, on ne sait pas quelle est la population de dindons sauvages au Québec. Il n'y a pas de recensement précis de cette espèce-là.
1: Ah,
0: par contre, le ministère de l'Environnement a un indicateur qui est intéressant. Il s'appuie sur les données de chasse qui sont à la hausse année après année depuis 2008, donc depuis la réouverture de la chasse aux dindons sauvages. Quelques chiffres, Mathieu, pour vous donner une idée de la croissance. En 2008, moins de 600 dindons ont été tués par des chasseurs au Québec, alors qu'en 2024, on parle de plus de 10 000 dindons lors de la chasse printanière. Donc vraiment, une croissance très importante qui se concrétise année après année. Il y a même, dans certaines régions, une période de chasse à l'automne qui a été ouverte.
1: Ah oui, mais il paraît que c'est se faire justice soi-même si on est importuné par le volatile, c'est pas une bonne idée, ça pourrait nous coûter très cher.
0: Non, comme le disait M. Déhaye, là, il invitait les gens à venir prendre une batte de baseball. Là, donc,
1: son langage coloré qu'on connaît.
0: C'est illégal, ce que suggérait M. Déhaye, malheureusement, au Québec. Malheureusement, il est illégal donc de tuer un animal sauvage dans de telles circonstances. En fait, il est interdit de tuer, relocaliser les animaux sauvages en général, puisqu'ils sont protégés en vertu de la loi sur la conservation et la mise en valeur de la faune. Par exemple, si un dindon, une marmotte ou un cerf de Virginie vient se nourrir des plantes qui sont chez vous, sur votre terrain, il est interdit d'abattre cet animal-là ou de le capturer pour le déplacer. On le voit souvent avec des marmottes, notamment. On peut même écoper d'une amende qui peut atteindre plusieurs milliers de dollars. Donc, on fait quoi si on se retrouve avec des dindons qui ne sont pas sur notre couch, hein, pour faire écho à une vidéo très connue d'il y a quelques années?
1: Ouais.
0: Ben, dans le cas des dindons, le ministère de l'Environnement recommande d'effrayer la bête, tout simplement, de pas vous le filmer en le faisant, parce que ça pourrait devenir viral aussi, peut-être. Qui sait? Ils ont peur également des sons brusques de la lumière et peut-être que dans certains cas, clôturer le terrain peut suffire. Ce sont des animaux qui vont se déplacer surtout en marchant.
1: En marchant, ouais. Mais bon, même si ça peut importuner des gens, il y a tellement de rares histoires où on voit des espèces qui vont bien, qui reviennent presque de chez les morts, qu'on va quand même le souligner. Est-ce qu'il y a d'autres beaux exemples comme ça?
0: Oui, c'est vrai, c'est rare, Mathieu, que je parle d'espèces qui vont bien à la radio.
1: Devrait avoir un t-shirt blanc aujourd'hui.
0: Malgré la crise de la biodiversité qui continue de s'aggraver, rappelons-le, Mathieu, il y a effectivement quelques beaux succès pour des espèces fauniques. C'est le cas, par exemple, du faucon pèlerin. Moi, c'est une espèce que j'apprécie particulièrement. On peut les observer sur la caméra à l'université de Montréal, notamment, qui avait disparu du Québec dans les années 70 à cause de l'utilisation du DDT, qui est un pesticide très toxique. Maintenant, l'espèce va très bien. Elle a même été retirée de la liste sur des espèces en péril au Canada. Autre exemple, en terminant, bien sûr, la baleine à bosse.
1: Ah, ben voilà,
0: on revient toujours aux baleines. L'espèce a été chassée de façon très intensive, au point de pratiquement disparaître. On n'en voyait d'ailleurs pratiquement jamais dans le Saint-Laurent, jusque dans les années 90. Maintenant, elles sont bien présentes. Bref, l'avenir du dindon peut sembler de prime abord assez radieux.
1: Bon, ben, on lui souhaite que ça aille bien, parce que si on le disait, dans une approche, une seule santé, il faut que la nature aille bien. On peut pas aller bien si tous les animaux meurent autour de nous. Ça, c'est quand même, on en a bien parlé tout à l'heure. Alexandre Shields, merci beaucoup d'avoir répondu à cette question de Jean-Philippe Blais.
2: Les onglets de nos collaborateurs.
1: Sandrine, vous nous parlez d'un jeu de table, c'est Vicious Garden, un jeu de société. Ça a l'air que tu joues à ton à être jardinier, puis tu peux même faire du trouble chez ton voisin.
3: Ouais, c'est un peu ça le but là. Dans le fond, faut saboter le jardin de l'autre puis s'arranger pour que notre jardin soit le plus glorieux possible. Puis en fait, c'est parfait si vous voulez jardiner mais que vous n'avez pas l'espace, le temps, l'argent, les capacités physiques. C'est Ross Brugging qui l'a créé et l'a illustré. Le jeu est magnifique.
1: Ouais, je suis allé voir les images, c'est vraiment beau. Vicious Garden, Michael. Vous nous proposez une autre de vos chroniques.
4: Ben oui, j'ai parlé de croissance et de la taille humaine aujourd'hui. Si vous voulez en apprendre plus sur les déterminants de la taille des humains, ben je vous invite à aller écouter ou réécouter ma chronique du 5 février dernier où j'avais abordé le sujet.
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0: de recherche. En terminant, Alexandre.
1: Ben oui, c'est le printemps, le retour des oiseaux migrateurs. Mathieu, j'ai notamment vu de très belles parulines dans les derniers jours. Sortez, allez les voir, allez dehors. Au besoin, consultez le site eBird en indiquant, par exemple, le parc où vous voulez aller. Vous allez avoir une indication des observations récentes.
0: Ben oui, vous êtes un excellent photographe en plus. Quelle belle photo. Mathieu. On les aime, les oiseaux, quand on les voit par votre œil. On est là demain, 19h. Soyez-y. Bye-bye.
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6: Ici Madeleine Blais-Morin. À ça nous regarde ce soir.
7: La vidéo partagée par Ben Gvir est déplorable.
6: Flottille à Gaza, des militants agenouillés, les mains liées par l'armée israélienne, Ottawa dénonce un traitement abominable. Aussi à l'émission, la pression s'accentue sur le régime cubain.
8: They've been looking for this moment for 65 years.
6: Les États-Unis inculpent l'ancien président Raúl Castro et appellent la population à choisir une nouvelle voie. Et un chanteur sous les projecteurs, mais pas pour ses chansons, on reçoit en entrevue la journaliste qui a recueilli le témoignage de nombreuses femmes qui dénoncent des comportements de Patrick Bruel. Bon mercredi soir à tous. La vidéo a fait le tour du monde. Dans cette vidéo, on voit, on entend le ministre israélien de la Sécurité nationale, Itamar Ben-Gvir, ridiculiser des militants de la flottille pour Gaza, qui sont agenouillés, qui sont ligotés aussi. La France, l'Espagne, la Belgique et les Pays-Bas ont tous convoqué leur ambassadeur d'Israël. Le Canada a fait de même. J'en discute avec notre chef de bureau à Ottawa, Daniel Thibault. Bonsoir, Daniel.
9: Bonsoir, Madeleine.
6: Les images donc qui ont été publiées sur les réseaux sociaux ont choqué jusqu'ici.
9: Oui, oui. Et les réactions ont été identiques ou presque à ce qui a été exprimé un peu partout sur la planète suite à la diffusion de ces images de civils détenus par les autorités israéliennes, parmi lesquels une douzaine de Canadiens, qui sont soumis à des traitements qualifiés d'inacceptables par la plupart des gens qui ont réagi aujourd'hui, ridiculisés par le ministre d'extrême droite, Itamar Ben-Gvir. Sur X, le premier ministre Mark Carney a dénoncé le traitement abominable infligé à des civils à bord de la flottille. Le Canada, dit-il, a déjà imposé des sanctions strictes à l'encontre de M. Ben-Gvir, notamment le gel de ses avoirs et une interdiction de voyager en réponse à ses incitations répétées à la violence, la protection des civils et le respect de la dignité humaine, poursuit-il, doivent être respectés partout et en tout temps. La ministre des Affaires étrangères canadienne a elle aussi condamné le traitement des militants arrêtés et elle a convoqué l'ambassadeur d'Israël. On écoute Anita Anand.
7: J'ai demandé à mes représentants de convoquer l'ambassadeur d'Israël concernant le traitement odieux infligé aux civils à bord de la flottille. Les civils doivent être protégés en tout temps. La vidéo partagée par Ben Gvir est déplorable.
6: Et Daniel, certains réclament des gestes plus concrets du gouvernement canadien.
9: Oui, parce qu'ils ont le sentiment que ce que les représentants du ministère des Affaires étrangères canadien vont entendre, c'est essentiellement le même discours que ce qu'a livré dans le passé le diplomate israélien en poste ici à Ottawa, qui a déjà été convoqué par le gouvernement canadien à 4 reprises. Colombe Dimet est la porte-parole du Global Summit Canada. C'est l'une des organisatrices de la flottille, l'organisme qui affirme que des navires de guerre de la marine israélienne ont encerclé les 50 embarcations dans les eaux internationales à 250 000 nautiques des côtes de Gaza. Il qualifie ce geste d'une agression qui mérite des propos plus fermes de la part du Canada. On écoute Colombe Dimet.
10: C'est strictement, nettement insuffisant. Qu'est-ce que l'ambassadeur va dire à la ministre de plus que ce qu'on sait déjà? comme honnêtement, c'est pas, on n'est plus dans le temps de des paroles ou de juste de convoquer. Il faut des sanctions qui sont immédiates.
6: Et Daniel, je le disais, les réactions un peu partout dans le monde sont à peu près unanimes là.
9: Oui, effectivement. Rome a qualifié le traitement réservé aux détenus d'inadmissible et a exigé des excuses. Le gouvernement irlandais s'est dit consterné et choqué, d'autant plus que, selon certaines agences, la sœur de la présidente irlandaise est l'une des participantes à la flottille. Imaginez, la France a annoncé avoir elle aussi convoqué l'ambassadeur israélien pour dénoncer ce que l'on qualifie d'agissement inadmissible du ministre Ben-Gvir. La Belgique a jugé les images profondément troublantes. L'Allemagne parle d'un geste totalement inacceptable, alors que la Turquie, d'où partait la flottille, a parlé d'une mentalité barbare du gouvernement israélien. Réaction forte aussi de l'Espagne. Écoutons un extrait du ministre des Affaires étrangères, José Manuel Albares.
11: Ese tratamiento es monstruoso, es indigno, es un inhumano. Exijo disculpas públicas a Israel.
9: C'est un traitement monstrueux, il est honteux, il est inhumain, dit-il. J'exige des excuses publiques de la part d'Israël. Il a convoqué, dit-il, en urgence la chargée d'affaires d'Israël au ministre des Affaires étrangères pour lui faire part de notre rejet total, de notre condamnation absolue et du dégoût face à ce traitement abominable et inacceptable, conclut le ministre des Affaires étrangères espagnol.
6: Daniel, par voie de communiqué, Benjamin Netanyahou, donc le premier ministre israélien, a réagi en disant que la façon dont ils avaient été traités, ces militants, par le ministre Ben-Gvir, ce n'est pas conforme aux valeurs et aux normes d'Israël, en disant qu'il fallait expulser dès que possible les militants. Daniel, merci.
9: Au plaisir.
6: Au revoir.

0: I think it's a very big moment for people that, not only Cuban Americans, but people that came from...
1: Vous avez entendu le président américain aujourd'hui évoquer un moment important pour les Cubains américains et tous ceux qui ont de la famille à Cuba. Donald Trump réagissait au dépôt d'accusations criminelles contre Raúl Castro. L'ancien président cubain est notamment accusé de meurtre en lien avec la mort de 4 Américains tués il y a 30 ans. C'est un dossier que suit mon collègue Yannick Dumont-Baron. Bonsoir Yannick.
2: Bonsoir Madeleine.
1: Commençons par les faits. Ouais. De la mort de quel Américain on parle?
2: Ouais, ils sont 4. Ils faisaient partie d'une organisation qui s'appelle Hermanos al Rescate, donc les frères à la rescousse, si on veut. On est dans la deuxième moitié des années 90. L'URSS est tombée. Cuba vit une période économiquement difficile. Il y a beaucoup de Cubains qui fuient par la mer, qui tentent de rejoindre les côtes américaines, la Floride qui est pas trop loin. Alors, cette organisation, ce sont des exilés cubains qui, depuis les États-Unis, aident les Cubains qui fuient par la mer avec des petits avions, notamment, imaginez un peu un Cessna. Donc, ils volent au-dessus, signalent les gens en détresse pour que la marine puisse aller les chercher. Ils ont aussi mené des vols au-dessus du territoire de Cuba, ont lâché des dépliants contre le régime. Ça, c'était dans les années 1995. Février 1996, deux de ces avions qui étaient en opération ont été abattus par l'armée de l'air cubaine. 4 Américains à bord ont été tués.
1: Et qu'est-ce qui est reproché exactement à l'ancien président cubain, Raúl Castro?
2: Oui, mais justement, l'ancien président, il était à cette époque-là ministre de la Défense sous son frère, Fidel Castro. Avec 5 autres Cubains, ils sont accusés de complot et de meurtre, donc du meurtre de ces 4 Américains. M. Castro, il a 94 ans. Aujourd'hui, il n'occupe que des fonctions officieuses à Cuba. Ça fait des années que les exilés, donc les Cuba-Américains, tentent d'obtenir cette mise en accusation. Le petit contexte aussi, on est à quelques mois des élections de mi-mandat aux États-Unis. Les élus républicains, ceux qui représentent des secteurs en Floride où il y a beaucoup d'exilés cubains, se réjouissent. Ils parlent d'une bonne journée pour la justice. Écoutez le ton de l'élu Maria Elvira Salazar en conférence de presse il y a quelques heures.
3: Look what Maduro did. He thought that President Trump was not serious. And look where Maduro is today, in a federal prison in New York.
2: Alors, vous l'entendez, hein, le ton sec, assuré. Puis il y a aussi cet avertissement. Évidemment, on parle de Nicolas Maduro, l'ancien homme fort du Venezuela. Donc, il dit, c'est le temps pour les Castro de quitter le pouvoir, le sous-entendu. Sinon, on ira vous chercher comme on est allé chercher Nicolas Maduro.
1: Yannick, vous avez tenu à spécifier qu'on est à quelques mois des élections de mi-mandat.
2: Oui.
1: Il y a un objectif politique derrière cette mise en accusation?
2: Ah oui, et ça, c'est clair. Et je vous dirais, les politiciens américains et républicains ne s'en cachent pas non plus. Sur le site de la Maison-Blanche aujourd'hui, vous pouvez lire une déclaration officielle où on dit, je cite, le

0: Le régime en place aujourd'hui est une trahison directe de la nation pour laquelle les patriotes cubains sont morts lors de leur guerre d'indépendance. Donc, on remonte au début du 20e siècle. Ça fait quelques jours, en fait, Madeleine, qu'on voit plusieurs signaux américains assez forts, bien visibles. Marco Rubio, secrétaire d'État, ses parents sont cubains, ont fui Cuba. Il s'adresse en espagnol aux Cubains. Il dit, le seul obstacle entre vous et une vie meilleure, ce sont les dirigeants cubains. Il y a des vols de surveillance militaire américains près de Cuba, des fuites affirmant que les Cubains auraient des drones, donc pourraient menacer les intérêts américains. Rappelez-vous aussi, on en parlait la semaine dernière, la visite du patron de la CIA, qui est venu dire la patience américaine, elle a des limites. Donc, on a plusieurs points de pression sur les autorités cubaines, qui s'ajoutent aux difficultés accentuées par l'embargo pétrolier. Le message, il est politique, mais il s'adresse aussi aux dirigeants cubains. Les États-Unis considèrent que les Amériques au complet, c'est leur sphère d'influence. On ne veut pas du régime castriste à Cuba et ils ne ménageront pas d'efforts pour y arriver.
1: Et les autorités cubaines ont réagi comment?
0: Oui, ben sans surprise, on défend Raúl Castro. On le fait par déclaration écrite, sauf erreur de ma part. J'ai pas vu d'officiel se présenter devant un micro ou une caméra. Donc, on parle de provocation politique, tentative de souiller l'image de Raúl Castro comme d'un héros. On parle aussi de manipulation malhonnête des faits, d'accusations sans fondement. Je le précise, c'est important parce que on le sait maintenant avec les archives américaines. Pendant des mois, les autorités cubaines ont demandé aux Américains que cessent ces vols en disant c'est de la provocation. Et même les autorités aériennes américaines à l'époque disaient c'est de la provocation, il faudrait que ça cesse. Mais les exilés cubains continuent de faire ces vols, donc éventuellement ils ont été abattus. Mais tout ça, je vous dirais, pour Cuba, c'est de la légitime défense d'abattre ces avions-là à l'époque. Mais aujourd'hui, replaçons tout ça dans le contexte d'un vieux chapitre d'une longue histoire de relations compliquées entre les États-Unis et Cuba, avec des gens qui voient des choses de manière bien différente. Il y a escalade importante, il y a de la pression encore. Est-ce que ça va faire débloquer l'impasse? Je ne sais pas, mais je vous rappelle une chose. Entre la mise en accusation de Nicolas Maduro et sa capture, ce qui a permis de changer les choses, ce ne sont pas des mois qui se sont écoulés, ce sont des années.
1: Yannick Dumont-Paron, merci.
0: Un plaisir.
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3: La présomption d'innocence doit être garantie, mais y compris pour la sérénité de sa défense. Je pense qu'effectivement, il devrait se retirer, il devrait mettre entre parenthèses sa carrière.
1: La polémique enfle en France après le maire de Paris que vous entendiez, Emmanuel Grégoire, ce matin sur France 2. C'est au tour de plusieurs autres maires de France de demander au chanteur Patrick Bruel d'annuler ses spectacles prévus dans de nombreuses villes du pays. Patrick Bruel est visé par des enquêtes pour viol et agression sexuelle, alors que lui nie les faits reprochés. Il joue sur scène, au théâtre à Paris. Il sera bientôt en tournée ailleurs en France, en Suisse, en Belgique et au Canada. Hier, ici, l'agence d'événements Gestev a annoncé l'annulation de 3 concerts prévus en décembre au théâtre Capitole de Québec. Pour l'instant, des dates de tournée à Montréal sont maintenues. Avec nous ce soir, la journaliste de Mediapart, Marine Turchi, elle est l'une de celles qui a recueilli le témoignage de nombreuses femmes contre Patrick Bruel. Marine Turchi, bonsoir.
4: Bonsoir.
1: Madame Turchi, c'est entre autres votre travail qui a braqué les projecteurs sur Patrick Bruel. Il y a 2 mois, vous avez publié le récit de 8 femmes qui mettaient en cause le comportement du chanteur entre 1992 et 2019. Et depuis, si je comprends bien, les témoignages se sont multipliés. Où en êtes-vous dans cette enquête?
4: Oui, absolument. Depuis le mois de mars, on a révélé à Mediapart les témoignages de 25 femmes qui accusent Patrick Bruel de violences sexuelles et sexistes. Dans la presse française, 5 autres femmes ont également témoigné, ce qui porte à 30 le nombre de femmes qui aujourd'hui, dans la presse, en moins de 2 mois, ont accusé Patrick Bruel de violences sexuelles et sexistes. En France, c'est évidemment un séisme. Patrick Bruel, c'est le chanteur le plus populaire et sans doute le plus connu en France depuis les années 90. C'est un monument, il est aussi au cinéma, il est au théâtre et il a actuellement une tournée prévue de 58 dates en France et, vous l'avez dit, normalement au Québec. Donc effectivement, ma deuxième enquête, elle a été un tournant parce qu'aujourd'hui, parmi les 15 nouvelles femmes qui ont mis en cause Patrick Bruel dans ma dernière enquête, il y a une animatrice très connue en France qui s'appelle Flavie Flamand et qui a décidé d'abord de témoigner anonymement dans mon article et puis finalement de prendre la parole ouvertement. Et elle a pris la parole ouvertement pour les autres femmes parce qu'elle est consciente, dit-elle, de sa responsabilité en tant que personne qui a de la notoriété, de quelque part porter aussi cette affaire et d'appuyer les témoignages des autres. Et son témoignage a été un

0: tournant, puisque depuis quelques jours, depuis l'annonce de sa plainte pour viol, depuis son témoignage vidéo dans Mediapart, les témoignages effectivement affluent dans ma boîte mail et je continue de travailler.
1: On est des années après le mouvement MeToo et vous l'avez dit, Patrick Bruel, c'est un monument. En France, il est très connu ici aussi, au Québec et au Canada français. Pourquoi ces témoignages maintenant, selon vous?
0: Alors en fait, il y avait déjà une première série de témoignages, mais auprès de la justice, c'était en 2019. 9 femmes avaient écrit à la justice, et notamment des femmes qui étaient masseuses dans des hôtels de luxe ou des instituts de soins. Et à l'époque, la justice a classé cette affaire faute de preuves. Du coup, si vous voulez, le signal envoyé à toutes les femmes qui auraient pu témoigner concernant Patrick Bruel, c'était que l'affaire était classée. Elles y ont vu pour beaucoup le fait qu'il était finalement plein de notoriété, plein de pouvoir et qu'il était indéboulonnable. Et puis moi, j'ai travaillé pendant des années parce qu'en fait, il m'a fallu 7 ans pour publier ma première enquête. Parce que personne ne voulait prendre la parole, personne ne voulait être celle qui se jette à l'eau en premier, si je puis dire. Il a fallu 7 ans et dans les 8 premières femmes qui ont témoigné dans mon enquête au mois de mars. Il y avait une femme importante déjà, c'est Danielle Alsner, elle est à la tête d'Unifrance. Unifrance, c'est l'organisme qui promeut le cinéma français à l'étranger, donc c'est un organisme important et sa parole a pesé parce qu'elle a dit cette fois que je veux qu'on m'entende. Je veux qu'on entende les témoignages des femmes. Donc si vous voulez, les témoignages s'ajoutent et surtout ils sont extrêmement similaires. Il faut bien comprendre que ces témoignages sont de gravité bien différente, il y a des femmes qui dénoncent des viols, notamment une alors qu'elle était mineure, il y en a deux qui ont le sentiment d'avoir été droguée. Et puis, à côté de ça, il y a d'autres femmes qui dénoncent des agressions sexuelles ou du harcèlement sexuel et d'autres encore un comportement très insistant malgré leur refus. Certaines disent on a même dû le repousser physiquement ou on lui a dit 100 fois non. Donc, les témoignages sont de gravité différente, mais toutes ces femmes décrivent une même chose. C'est un homme qui ne se soucierait pas de leur consentement d'après elles et qui n'entendrait pas le non. Patrick Bruel, il dit l'inverse. Il dit, moi, quand on me dit non, je n'outrepasse pas un refus. Les témoignages que j'ai recueillis, qui sont extrêmement similaires et concordants, disent l'inverse.
1: Justement, il nie les faits allégués et il est présumé innocent. Mais on entend des maires de France, je le disais en introduction, de demander l'annulation des concerts. Les avis sont partagés dans le public qui avait acheté des billets. C'est une situation particulière, là. Alors qu'on voit comme ça un monument avec une ombre au tableau, mais qui est encore face au public, alors que la justice doit encore suivre son cours.
0: Oui, ça débat beaucoup de ça en France actuellement. C'est-à-dire, il y a celles et ceux qui disent présomption d'innocence, il n'a pas été jugé actuellement, il doit pouvoir continuer de travailler, il a une tournée de 58 dates, il est au théâtre chaque soir. Et il y en a d'autres qui disent attention, parce qu'il y a le droit pénal, mais il y a aussi le droit du travail, et dans le droit du travail, il y a une obligation légale de sécurité des employeurs envers leurs salariés, leurs employés. Donc ça peut être des techniciennes notamment, qui sont là en marge de sa tournée. Il faut savoir que j'ai recueilli beaucoup de témoignages dans les coulisses du théâtre, des loges, des concerts, des tournées, et notamment du spectacle des Enfoirés, qui est un spectacle très connu en France sur TF1, auquel il a participé historiquement de nombreuses fois. Donc pour certains, il faudrait qu'il y ait une forme de principe de précaution et que des mesures soient prises avant même qu'il soit jugé. Donc il y a ce débat actuellement en France entre ceux qui disent présomption d'innocence et ceux qui disent protection de l'employeur envers ses salariés et ses travailleuses. Effectivement, ça pose plein de questions. Je crois qu'il y a les spectateurs et spectatrices qui ont le droit de juger en leur âme et conscience s'ils ont envie ou pas d'aller voir Patrick Bruel en concert ou au théâtre. Mais moi, je pense qu'il faut qu'ils le fassent de manière informée. Et c'est là le rôle de la presse et c'est là le rôle de Mediapart. C'est que nous avons révélé énormément de témoignages et chacun peut maintenant aller voir ou pas Patrick Bruel en étant informé de ces accusations qu'il vise actuellement.
1: Marine Turchi, je rappelle que vous êtes journaliste à Mediapart. Merci pour ce témoignage.
0: Merci beaucoup à vous.

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1: L'an prochain, ce sera notre dernière saison. Le réseau met fin au Late Show dès le mois de mai. Vous entendiez Stephen Colbert, l'animateur américain qui annonçait la fin de son talk show de fin de soirée après 33 ans. Et à l'auditoire qui huait la décision, il lançait « Croyez-moi, je partage votre sentiment ». Donc ça, c'était l'an dernier. Et c'est demain que sera présentée la dernière émission du Late Show sur le réseau CBS. La décision de mettre fin à cette tradition a été prise dans un contexte où plusieurs réseaux de télévision voient leur cote d'écoute chuter depuis plusieurs années. Mais c'est une annonce qui a aussi été faite dans un contexte politique particulier. Quelques jours plus tôt, Stephen Colbert avait critiqué publiquement la société de production Paramount, maison mère de CBS, pour avoir réglé une entente hors cours avec le président américain. La Maison Blanche a rejeté toute accusation d'ingérence. Paramount a évoqué des soucis financiers. Donc, on va revenir sur les conséquences politiques de la fin du Late Show dans un instant. Mais d'abord, notre journaliste Marie-Christine Bouillon trace les contours de cette histoire.
2: Devant une foule électrisée rassemblée dans le Ed Sullivan Theater, l'animateur Stephen Colbert prend place au milieu de la scène. Nous sommes le 14 juillet 2025. Comme le veut la tradition des talk shows de fin de soirée, il se lance dans son monologue d'ouverture. Debout, les yeux rivés sur l'objectif de la caméra, il s'attaque aux actualités qui ont retenu son attention. D'abord, l'entente hors cours entre Paramount, à qui appartient le réseau qui diffuse le Late Show, CBS, et le président Donald Trump. Paramount accepte de verser 16 millions de dollars au président qui accusait le réseau d'avoir fait un montage complaisant d'une entrevue avec sa rivale démocrate de l'époque, Kamala Harris. Je crois que ce type d'entente financière compliquée avec un élu du gouvernement porte un nom légal clair, un beau gros pot de vin. Puis l'animateur explique que cette entente survient au moment où Paramount attend le feu vert du gouvernement pour procéder à une transaction majeure, sa fusion avec la société de production Skydance.
0: Oh, hey, everybody.
2: Quelques jours plus tard, sur un tout autre ton, Stephen Colbert annonce à son public que CBS met fin au Late Show après 33 ans.
0: I'm not being replaced.
2: Dans un communiqué, le réseau écrit qu'il s'agit d'une décision financière et non politique. Donald Trump rejette lui aussi toute allégation d'ingérence. La tradition des talk shows de fin de soirée existe depuis des décennies aux États-Unis. Incontournable de la culture américaine, ces émissions qui prennent l'antenne après les bulletins de nouvelles du soir combinent humour, variété et satire. Un moment de télé qui s'est ancré dans le quotidien des citoyens dès les années 1950.
3: Here's Johnny.
2: Un des animateurs qui marque l'âge d'or de ce type d'émission, Johnny Carson, à la barre du Tonight Show de NBC de 1962 à 1992. Le Late Show de Stephen Colbert a été créé par un autre grand, David Letterman, en 1993.
4: The always charming Mr. Tom Hanks.
2: Un rendez-vous qu'il animera pendant 22 ans, avant de passer le flambeau.
5: David Letterman, everybody.
2: David Letterman fait d'ailleurs partie des derniers invités de marque qui se succèdent sur le plateau de Stephen Colbert au moment où le décompte se rapproche de zéro. Parmi lesquels se trouve aussi le 44e président des États-Unis, Barack Obama, et les homologues de Stephen Colbert, tous à la tête d'émissions de fin de soirée sur d'autres chaînes, Jimmy Kimmel, Jimmy Fallon, Seth Meyers et John Oliver. Respectivement animateurs de Jimmy Kimmel Live sur ABC, du Tonight Show et du Late Night sur NBC et de Last Week Tonight sur HBO. Bien que la très grande majorité de ces émissions offrent presque tout leur contenu sur le web, une question demeure. Est-ce que la tradition des talk shows de fin de soirée aux États-Unis tire à sa fin?
0: Good night.
2: Stephen Colbert sera resté à la barre du Late Show pendant 11 ans. Il offrira son dernier monologue en direct du Ed Sullivan Theater demain à 23h35, heure de l'Est. Ici Marie-Christine Bouillon, Radio-Canada, Montréal.
1: Et pour évaluer les répercussions de la fin du Late Show sur la société américaine, avec nous ce soir, David Grondin. Il est professeur au département de communication à l'Université de Montréal, chercheur au CIRIUM. Ses recherches portent entre autres sur la culture populaire et les cultures médiatiques aux États-Unis. David Grondin, bonsoir.
6: Bonsoir à vous.
1: David Grondin, donc pour évaluer les conséquences du débranchement du Late Show, faudrait savoir quelle influence elle avait, cette émission-là. En fait, les émissions de fin de soirée aux États-Unis, c'était une forme d'institution.
6: Oui, on parle, juste le Late Show lui-même, c'est 33 ans.

0: 11 ans avec Stephen Colbert, mais déjà, c'était une pratique établie depuis le début de la télévision, donc qui accompagnait les gens en fin de soirée, dans leur salon. C'était une pratique qui était héritée de la radio auparavant des années 30 et 40. Et donc, c'est quelque chose qui était vraiment un ralliement pour plusieurs Américains. Puis, évidemment, je disais que c'était impliqué avec la télé, mais donc, télé, information, chaîne d'information continue, beaucoup plus présente. Et je dirais le tournant des années 2000, là, c'est vraiment là où il y a eu un moment fort avec l'infodivertissement qui est arrivé.
1: Et justement, quel poids politique, disons-le comme ça, quel poids politique elles avaient, ces émissions-là, peut-être le Late Show en particulier.
0: Ben, le Late Show, évidemment, dès le départ, David Letterman était quelqu'un qui avait un humour assez caustique, qui cherchait pas nécessairement à être politique, mais qui avait pas peur de l'être. Donc, déjà en partant, beaucoup plus... En fait, moins variété que pouvait l'être Johnny Carson, son mentor, ou donc le Tonight Show. Le Late Show commence dans les années Clinton, donc il s'en est quand même donné à cœur joie. Évidemment, il n'était pas, je veux dire, nécessairement un républicain dans l'âme qui critiquait les démocrates, mais il critiquait l'administration en place.
1: Et là, Stephen Colbert, lui, était encore plus critique.
0: Ben, en fait, Stephen Colbert arrive déjà... C'est pour prendre la relève de Letterman. Ça prend un peu de temps au début quand il arrive à s'installer. Et on doit dire que donc il est là durant le premier mandat de Trump, puis c'est sûr qu'il en a fait son chou gras. Puis au départ, il cherchait un peu plus de rassembleur, mais assez rapidement, en raison dans la première administration de Trump, déjà les changements sont importants. Sa critique plus progressiste va faire en sorte qu'il va quand même être plus incisif et plus politique. Puis je dirais vraiment là, la pandémie, la gestion problématique de Trump dans la première année de la pandémie a fait en sorte qu'il y a encore eu plus de gens qui l'écoutaient, parce que là, les gens étaient tous à la maison à écouter la télé, puis ça y a donné une plus grande visibilité.
1: On sait que ça a énervé Donald Trump, mais est-ce que ça avait un impact réel chez l'auditoire, des gens que ça pouvait véritablement influencer, selon vous, David Grondin?
0: Encore une fois, les émissions de fin de soirée sont importantes, surtout depuis une dizaine d'années, évidemment, avec les segments, les clips vidéo qui peuvent être partagés sur les réseaux sociaux. On a souvent dit que c'est évidemment le genre de discussion qui devenait un peu la discussion autour de la machine à café. Donc, c'est sûr que ça avait un impact pour, je dirais, dans une ère de polarisation aux États-Unis très forte, c'est sûr que ça dérangeait. Puis pour un président comme Trump qui aime pas du tout la critique, je veux dire, c'était clair que là, il y avait quelqu'un qui était là pour lui faire un peu de l'affront à tous les soirs. Puis chez ses partisans aussi, ça avait cet effet-là.
1: Donc, est-ce que le fait de le débrancher dans un contexte où certains se disent c'est une conséquence politique, ce débranchement-là, oui, il y a de l'économie en jeu, mais ce serait une conséquence politique. Est-ce que le simple fait de mettre fin à cette émission-là peut avoir en soi une conséquence, de se dire, oh, on est en train de débrancher quelque chose qui existait et qui avait un auditoire important?
0: Ouais, ben tout à fait. En fait, puis en plus, c'est que ça va dans le sens d'un contexte où il y a une administration qui cherche à donner un peu moins de place à la presse, elle cherche à contrôler davantage l'information, qui permet moins de, on pourrait dire, de critiques à son égard, qui réagit comme, je veux dire, d'autres administrations auparavant qui ont été critiquées fortement par les émissions de fin de soirée. On peut penser à l'administration de George W. Bush, mais je veux dire, ils n'ont pas eu la réaction qu'ils ont là en ce moment. Là, vraiment, c'est sûr que il y a des gens qui vont devoir se tourner ailleurs, qui écoutaient le Late Show. Donc, il n'y a pas eu autant de place pour une critique plus progressiste qui se fait entendre. Je ne veux pas dire qu'il n'y a pas d'endroit où on peut le faire, mais là, une institution importante, comme j'ai dit, 33 ans d'émission, c'est assez important. C'est pour ça que c'est intéressant de voir comment eux-mêmes, le Late Show, ont décidé de célébrer cette fin-là. C'était quand même pas, je dirais, anodin que jeudi dernier, David Letterman soit là. Et avec Stephen Colbert sur l'édifice, le toit de l'édifice du Ed Sullivan Theater, qui décide de lancer du mobilier sur le trottoir, sur un logo de CBS pour un peu faire symboliquement signifier leur mécontentement.
1: Vous dites, il y a des voix qui seront disponibles ailleurs. Avez-vous l'impression que les balados ont pris la place de ce créneau-là, créneau d'entrevue avec des acteurs, des politiciens, des humoristes aussi?
0: Ben oui, en fait, c'est vraiment ça. Les auditoires les plus jeunes vont d'abord écouter les podcasts. Et donc, les balados sont vraiment là où on les retrouve. Puis encore une fois, les réseaux sociaux vont reprendre soit les balados, vont reprendre soit des segments de vidéos. Et donc, c'est sûr que, je peux vous dire, le modèle devait se réinventer. C'est pour ça que je suis pas quand même, je dirais, on va entendre Colbert ailleurs, dans quel format, je ne sais pas. Mais c'est en même temps la télé elle-même là, qui fait face à des changements. Et donc, c'est juste dommage que c'est politiquement, en fait, il y a une couleur politique à cette décision-là qui aurait pu être prise différemment à d'autres contextes pour un modèle télévisuel à repenser, mais là, clairement, ça vient dans le contexte du rachat, je veux dire, de CBS par une entreprise proche de Donald Trump, et donc les pressions qui sont faites, et lui-même qui s'en est félicité rapidement. Encore une fois, peut-être que ça aurait été la fin de ça, peut-être dans quelques années, dans un autre contexte, c'est juste que là, il y a clairement une couleur politique à cette décision-là d'affaires.
1: David Grondin, professeur au département de communication à l'Université de Montréal. Chercheur au Cerium aussi. Merci.
0: Merci à vous.
1: Restez à l'écoute plus tard à l'émission. Des enregistrements inédits d'Offenbach ont été retrouvés. C'est un pan de l'histoire du célèbre groupe rock qui refait surface. Mais d'abord, inciter les propriétaires de logements locatifs à installer des thermopompes. C'est l'objectif d'Hydro-Québec et du gouvernement Fréchette qui présente cette solution énergétique comme étant plus efficace, plus économique aussi. Québec a annoncé aujourd'hui une bonification de son programme de subvention. L'aide financière sera versée aux propriétaires, mais la mesure serait aussi gagnante ultimement pour les locataires qui verront leur facture d'électricité diminuer. En tout cas, c'est ce qu'espère le gouvernement. On va décortiquer tout ça avec Alexandre Lepout, mon collègue. Bonsoir Alexandre.
2: Bonsoir Madeleine.
1: D'abord, à qui s'adresse la mesure et de quel montant on parle?
2: Donc une aide financière qui sera donnée aux propriétaires, mais aux propriétaires qui ont des locataires dans leur logement. Mmh. Très concrètement, c'est une aide qui va couvrir 55% du coût d'achat et d'installation d'une thermopompe, donc 55% de subvention, 45% à la charge du propriétaire. Et c'est vrai que c'est un coût important aujourd'hui. Comptez au minimum 6 000 $ pour une thermopompe, mais ça dépasse facilement les 10 000 pour une maison si vous en avez une. Et avec cette nouvelle subvention, donc, 350 millions d'argent public sur la table. L'objectif, c'est de réduire cette facture pour le propriétaire et donc de l'inciter à équiper son logement avec une thermopompe.
1: Et pourquoi le gouvernement et Hydro-Québec misent sur cette solution-là, sur les thermopompes?
2: Popularité grandissante ces dernières années. Elle est présentée comme une solution plus efficace, plus économique que les radiateurs classiques ou les climatiseurs. Et pour le dire vraiment très simplement, une thermopompe ne produit pas de chaleur, mais plutôt la déplace. Et Hydro-Québec dit que c'est 3 fois plus efficace que les plaintes électriques, par exemple. Et surtout, ça consomme moins. Donc on veut inciter les ménages à en avoir plus chez eux. Aujourd'hui, c'est à peu près 40% des ménages québécois qui ont une thermopompe chez eux, mais on veut aller plus loin. Et puis c'est vrai qu'Hydro-Québec a un intérêt dans tout ça aussi, parce que les thermopompes sont moins gourmandes en électricité, et donc la société d'État va réduire la demande dans les périodes critiques de grand froid, par exemple. Écoutons la PDG d'Hydro-Québec, Claudine Bouchard.
3: C'est un des moyens parmi les plus efficaces pour rendre la consommation d'électricité efficace et économique pour nos clients. Le chauffage dans une maison ou un appartement représente environ 50 % de la consommation d'un ménage. Pour gérer son chauffage mieux, c'est la meilleure façon d'économiser sur nos factures et d'économiser l'électricité. Quand chaque dollar compte, évidemment que ça fait de la différence d'avoir une thermopompe. On en a parlé, jusqu'à 250 $ d'économie annuellement pour certains ménages.
2: Et l'originalité de la mesure, Madeleine, c'est qu'elle vise les locataires. Avec une thermopompe, ils verront leur facture d'électricité baisser. On parle d'une économie d'environ 20%, diminution de 20% par an. On l'a entendu, 250 $ par an, donc à peu près 21 $ par mois.
1: Il faut quand même respecter quelques critères.
2: Plusieurs. Lesquels? Plusieurs critères. Il faut être d'abord propriétaire de logement locatif. Il faut que ça soit le locataire qui paye sa facture d'électricité et donc pas inclus dans le loyer, comme ça arrive parfois. Le bâtiment doit avoir été construit avant 1995 et le logement doit être situé dans une zone à précarité énergétique. Qu'est-ce que ça veut dire exactement? C'est pas encore très clair, mais Hydro-Québec va mettre une liste à jour sur son site d'ici le 15 juin, date à laquelle la mesure va entrer en vigueur. La mesure, d'ailleurs, est vue d'un bon œil par les propriétaires. Écoutons Éric Sanssouci, porte-parole de la Corporation des propriétaires. propriétaire immobilier du Québec.
4: Pour nous, ça nous apparaît comme une excellente nouvelle. Logiver, c'est un programme qu'on connaît bien et là, on vient le bonifier. Donc, si c'était un pas dans la bonne direction pour faciliter l'installation de thermopompes, aujourd'hui, on entre vraiment dans une zone de faisabilité financière pour le propriétaire, des bénéfices pour le locataire, des économies d'énergie pour Hydro-Québec, c'est de l'injection d'investissement dans l'économie. Aujourd'hui, c'est une bonne nouvelle.
1: Et les locataires, ils en pensent quoi?
2: Ben, certains disent, qu'est-ce qui nous garde

0: garantit que le propriétaire ne va pas nous refiler la facture des travaux. Le propriétaire reçoit 55% de subvention, mais il doit payer 45% de sa poche pour la thermopompe. Donc les locataires estiment qu'ils pourraient très bien répercuter ce coût-là sur les loyers. C'est la crainte de Noémie Beauvais du regroupement des comités logements et associations de locataires.
1: Plus il y a de travaux, évidemment, sur les immeubles, incluant l'installation de thermopompe, et plus la facture du loyer va augmenter. Donc, c'est positif, évidemment, qu'on peut se sauver sur les coûts d'énergie, mais au final, si on se retrouve à payer davantage pour son loyer, mais les locataires sont pas nécessairement comme avantagés tant que ça par cette nouvelle mesure.
0: Et à cette crainte, voici la réponse d'Hydro-Québec.
2: On va monitorer l'effet du programme sur les loyers et on va s'assurer de prendre les mesures nécessaires. Parce que l'objectif ici, ce n'est pas ça, ce n'est pas l'augmentation des loyers, ce n'est pas la rénoviction non plus. Alors, on va continuer notre travail de collaboration, comme on fait toujours, autant pour nos clients à faible revenu que pour ce programme-là, de travailler avec les ALCF, monitorer et ajuster en conséquence.
0: Et on estime, Adèle, que 120 000 ménages québécois vont bénéficier de la mesure.
3: Alexandre Lepoutre, merci.
0: Merci à vous.

0: on tente de développer des fusées canadiennes. Il y en a déjà aux États-Unis, dans l'Europe, mais on veut une programme qui est vraiment indépendante.
1: Des fusées canadiennes capables d'envoyer des satellites dans l'espace, c'est le rêve de l'ingénieur Lakeland Stewart. Et le gouvernement canadien s'est aussi doté comme objectif d'y arriver d'ici 2028, donc dans moins de 3 ans. Notre collègue Catherine Brulotte a visité les installations de l'une des 3 entreprises qui a reçu les subventions du gouvernement fédéral. Cette entreprise est près de Toronto.
0: Voici notre nouveau bâtiment.
2: En banlieue de Toronto, Lachlan Stewart nous ouvre les portes d'un vaste entrepôt dans lequel l'entreprise Nordspace vient d'emménager.
0: C'est ici qu'on va développer la fusée Tundra.
2: L'ingénieur de système de propulsion pour les moteurs de fusée chez Nordspace travaille à l'élaboration de ce qui pourrait être le premier véhicule canadien capable de lancer ses propres satellites dans l'espace.
0: Ici, on a le moteur Hadfield. Donc ça va produire de la combustion juste ici, puis ça va propulser Tundra jusqu'environ 300 km.
2: Pour l'instant, l'entreprise a déployé une fusée expérimentale à partir d'une plateforme de lancement construite à Terre-Neuve.
0: Le programme Taiga, c'est vraiment un programme où on apprend à développer des fusées. On a appris beaucoup de choses. On a trouvé quelques détails techniques qu'on voulait améliorer dans la fusée. On veut faire les erreurs pendant que c'est low stakes.
2: Mais les enjeux montent rapidement. Nordspace est une des 3 entreprises sélectionnées par le ministère de la Défense nationale pour développer en 3 ans une fusée capable de lancer des satellites.
3: So you caught us at a very interesting time.
2: Raoul Goel est président de Nordspace.
3: That's the mark of a very healthy country where you have a couple of different companies working and effectively competing.
2: Il affirme que la création d'une course vers l'espace crée une saine compétition. Ottawa a déployé 25 millions de dollars pour la première phase du projet. Les projets les plus prometteurs pourront passer à la construction de leur fusée avec une autre aide financière. De quoi créer ce que Raoul Goel qualifie de coopétition.
3: There's a degree of coopetition.
2: Les 2 autres joueurs qui se partagent la somme, l'entreprise ontarienne Canada Rocket Company et la québécoise Reaction Dynamics, dont Bachar Elzine est président.
4: Chacun a ses outils différents, chacun voit la boîte de façon différente, je dirais. Puis, en fin de compte, je préfère mieux être avec ces 2 compagnies-là. On vole ensemble des clients de SpaceX, puis de Rocket Lab, puis d'Ariane Group, puis des employés de chez eux. Donc, je pense que c'est très simple.
2: À la ligne d'arrivée, les joueurs sont déjà nombreux à attendre les résultats.
5: Launch has been a continuous bottleneck in our industry.
2: Les lancements sont le principal point d'achoppement pour l'industrie du satellite, selon le cofondateur de Kepler Communications, Mina Mitry.
5: Only SpaceX so far has been able to deliver a reliable workhorse.
2: Pour lancer une dizaine de satellites de la taille d'une vache depuis le début de l'année, l'entreprise canadienne doit compter sur l'américaine SpaceX. Le Canada est le seul pays du G7 qui ne dispose pas de véhicules de lancement domestiques. Même les autres joueurs en Europe et aux États-Unis n'arrivent pas à répondre à la demande.
5: Nobody else has the capacity to regularly launch assets into orbit, and more importantly, we Canada don't have sovereign access to launch capacity.
2: Une dépendance risquée dans le contexte géopolitique actuel, selon Daniel Carey, directeur de la division spatiale chez Deloitte.
6: If you have space, you can actually see where you are and where your adversaries might be.
2: Il souligne que les satellites sont essentiels à la défense de points stratégiques en cas de conflit. La défense de l'Arctique en particulier serait impossible sans accès à l'espace. Et les satellites sont devenus incontournables.
6: A big impact to Canadians here today. Everything from improved communication to having a better understanding of space data so we can utilize on the planet.
2: Des communications à l'étude des feux de forêt en passant par la météo. Leur utilisation ne peut que croître, selon lui.
6: I do think Canada is in a moment where it can control its destiny as a space leader rather than a space customer.
2: Il estime que le momentum dans l'industrie spatiale au Canada est tel que sa valeur pourrait dépasser les 40 milliards de dollars d'ici 2040.
5: We're hiring about 230 people over the next couple of years in this dedicated facility.
2: Une effervescence dont compte bien profiter Raoul Goel de Nordspace. Il prévoit que d'ici quelques années, son entreprise embauchera 230 personnes.
7: Nous, on veut juste réinvigorer, dans le fond, cet intérêt-là, puis rendre le Canada vraiment être sur la map Surtout sur la Lune, dans mon cas, c'est ça qui est mon intérêt principal.
2: L'ingénieur spécialisé en robotique, Olivier Lamarre, est une embauche récente de l'entreprise torontoise. Il travaille sur un projet parallèle à celui des fusées de lancement de satellites.
7: Ça, c'est un petit robot qui s'appelle Terry, qui va devenir le premier rover lunaire pour aller sur la Lune, provient du Canada.
2: Un projet qui vise aussi à positionner l'expertise canadienne.
7: Il y a très longtemps, le Canada avait énormément d'expertise dans le domaine aérospatial. Et le projet Avro Arrow, qui est un avion intercepteur supersonique. Et quand ce projet-là avait été mis fin, c'était au début des années 60, les ingénieurs du Canada qui avaient travaillé là-dessus, pas mal sont tous allés aux États-Unis pour aller travailler sur le programme Apollo.
2: Il espère qu'il sera une rampe de lancement pour l'expertise spatiale au Canada.
7: Ça sonne un petit peu science-fiction encore, mais comme n'importe quoi, la science-fiction éventuellement devient réalité.
2: NordSpace prévoit un prochain lancement expérimental d'une fusée capable de transporter des satellites de petite taille avant la fin de 2026. Ici Catherine Brulotte, Radio-Canada, Toronto.
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1: Et avec Philippe, on va parler d'un cas en Chine. C'est un tribunal qui vient de trancher dans une affaire qui pourrait devenir un précédent important à l'ère de l'intelligence artificielle. C'est un employé d'une entreprise technologique remplacé par l'IA, puis congédié après avoir refusé une baisse de salaire, qui a obtenu gain de cause. En fait, Pékin pousse très fort pour intégrer l'intelligence artificielle dans l'économie, mais les autorités cherchent quand même à éviter une explosion du chômage. Philippe, bonsoir.
9: Bonsoir.
1: Donc, donnez-nous les détails de cette affaire-là.
9: Ben, c'est un superviseur dans une entreprise d'intelligence artificielle à Hangzhou. Ça, c'est la grande ville technologique où sont nées des entreprises comme Alibaba et DeepSeek. Ben, cet employé-là voyait des modèles d'intelligence artificielle prendre en charge petit à petit et ses tâches et ses responsabilités. Donc, l'entreprise lui a proposé un poste inférieur avec une réduction salariale d'environ 40%. L'employé a refusé, puis il a ensuite été congédié. Mais les tribunaux ont conclu que l'entreprise ne pouvait pas invoquer l'intelligence artificielle comme prétexte pour réduire ses coûts de main-d'œuvre. Mmh. Le juge a essentiellement dit que, oui, les entreprises peuvent moderniser leurs opérations, mais elles doivent quand même respecter les droits des travailleurs. Et là, je vous lis un extrait du jugement de la Cour intermédiaire de Hangzhou. Ça dit que le développement des technologies d'intelligence artificielle devrait servir à alléger le travail, à favoriser l'emploi, à améliorer les conditions de vie de la population, mais le droit du travail permet aux employeurs d'apporter des changements technologiques et de moderniser leurs activités, en plus de tenir compte de la protection des droits et intérêts légitimes des travailleurs. Et ce qui est important dans cet extrait-là, c'est que cette décision a été mise de l'avant aussi par les autorités chinoises comme un exemple à suivre pour d'autres tribunaux. Et c'est d'ailleurs la troisième fois en Chine que la Cour se prononce en faveur des droits des travailleurs dans des causes en lien avec l'intelligence artificielle.
1: La Chine qui essaie de trouver un équilibre, parce que d'une part, je le disais, elle essaie d'intégrer l'intelligence artificielle rapidement, mais en même temps éviter les pertes d'emplois.
9: Et c'est un peu ça le paradoxe chinois en ce moment avec l'intelligence artificielle, parce que Pékin investit des milliards de dollars pour devenir une superpuissance de l'intelligence artificielle. On voit déjà des robots dans les usines, des véhicules autonomes, des robots livreurs dans certaines grandes villes chinoises, de l'autonomie.

0: automatisation et en plus, on enseigne aux jeunes Chinois à se servir davantage de l'intelligence artificielle, mais en parallèle, l'économie chinoise continue de souffrir, on s'en parle régulièrement, le chômage des jeunes reste très élevé, autour de 17 %. Donc, les autorités craignent que l'intelligence artificielle vienne accentuer une sorte de malaise social qui existe déjà. Et le gouvernement chinois surveille énormément l'opinion publique sur ces questions-là. Les inquiétudes sur les réseaux sociaux, sur la disparition de certains emplois demeurent très, très, très visibles, très fréquentes sur les réseaux sociaux. Alors, Pékin, c'est d'envoyer le message qu'on peut dire oui à l'innovation, mais pas au chaos social qu'on va essayer de préserver les emplois.
1: Bon, le contexte politique de la Chine est particulier, mais c'est quand même pas le seul pays à se poser ces questions-là là, sur l'intégration de l'intelligence artificielle.
0: Non, c'est vraiment un débat mondial parce que au Québec, en Amérique du Nord, ailleurs, en Europe, même ici au Japon, en Corée du Sud, les gouvernements essaient de réfléchir à des façons de protéger les travailleurs qui pourraient être remplacés par l'automatisation. Dans certains cas, on va parler d'assurance chômage adaptée à l'intelligence artificielle. Dans certains autres cas, on va parler de revenu minimum garanti. Mais la Chine est intéressante parce qu'elle avance extrêmement vite dans le développement technologique, tout en gardant son approche très interventionniste. Ce que fait l'État communiste chinois, c'est qu'il veut pas freiner le développement de l'intelligence artificielle, au contraire. Mais il essaie de trouver des mécanismes pour contrôler les conséquences politiques, les conséquences sociales qui viennent avec l'intelligence artificielle. Et ce qu'on voit dans les jugements de la Cour, dont celui du mois dernier, c'est peut-être le début d'une sorte de mise en place de balises pour éviter de pénaliser les employés.
1: Ouais. Mais en même temps, j'imagine qu'on peut pas vraiment empêcher l'intelligence artificielle de remplacer des emplois. La Chine en dit quoi là-dessus?
0: On dit qu'on peut pas complètement empêcher l'intelligence artificielle de remplacer des emplois et les experts chinois le reconnaissent. Les tribunaux ne peuvent pas empêcher les entreprises d'utiliser l'intelligence artificielle si elle devient plus efficace ou moins coûteuse, mais ce que la Cour peut faire, par contre, c'est encadrer la transition qui va suivre. Donc, on parle davantage d'imposer des compensations, de la reclassification des employés, de la formation professionnelle, d'imposer aussi des obligations légales envers certains types de travailleurs. En fait, le message qu'on veut envoyer à Pékin avant les autres gouvernements, c'est que l'intelligence artificielle doit améliorer l'économie sans provoquer de crise majeure chez les travailleurs. Et pour un gouvernement communiste qui est obsédé par la stabilité, par le contrôle, mais ça devient un enjeu politique autant qu'économique, cet encadrement-là de l'intelligence artificielle.
1: Et vous l'avez bien expliqué. Philippe Leblanc, merci.
0: Merci, au revoir.
1: Au revoir.

0: un peu de hockey maintenant. La finale de la Ligue professionnelle de hockey féminin, la LPHF, se poursuit ce soir entre la Charge d'Ottawa et la Victoire de Montréal. Et on va retrouver Christine Roger en direct du Centre Canadian Tire à Laval. Christine, bonsoir.
1: Bonsoir.
0: Donc, Montréal va avoir une autre occasion de soulever la Coupe Walter?
1: Ouais, c'est passé très près lundi soir. Montréal était quoi, à moins de 10 minutes de soulever la première Coupe Walter de son histoire, effectivement. Mais on sait que la Charge d'Ottawa, c'est une équipe qui a énormément de caractère, très résiliente, qui abandonne jamais. Et encore une fois, elle l'a prouvé lundi. Elle a réussi à créer l'égalité et à marquer ce but gagnant avec 55 secondes à faire en troisième période, imaginez. Et du côté de Montréal, ça ne veut pas dire qu'on panique aujourd'hui. Hein. Il n'est pas question de changer le plan de match ou de changer la stratégie. Mais il y a quand même été question au cours des deux derniers jours de la gestion des émotions. Le moment est grand, le moment est important. Et la gestion du cadran aussi. Comment on va agir en troisième période si à nouveau on a l'avance et qu'on s'approche dangereusement de soulever cette fameuse coupe, cette coupe Walter-là, pardon. Et les joueuses ont dit, ben il faut pas ralentir, hein. Il faut garder la même style de jeu. Pas paniquer, respirer et espérer garder le cap et garder cette avance, évidemment, jusqu'à la fin du match.
0: Christine Roger, je disais que vous étiez à Laval. En fait, le Centre Canadian Tire, il est à Ottawa. Et parlons-en
1: Exactement.
0: D'Ottawa. Parce que la Charge d'Ottawa, elle, évidemment, veut provoquer la présentation d'un ultime match.
1: Oui, c'est le plan de match. Et on y croit autant du côté des partisans que du côté des joueuses, de l'entraîneuse. Faut dire, comme je l'ai dit un peu plus tôt, c'est une équipe qui n'abandonne jamais. C'est une équipe qui s'est qualifiée pour les séries éliminatoires lors du dernier match de la saison. Et il y a aussi l'entraîneuse-chef Carla McLeod, j'en ai déjà parlé.

0: soir, ça va débloquer pour elle. Ce serait un très bon moment pour que ça se passe, évidemment.
1: Ce soir, vos prédictions, est-ce que vous vous attendez à un match serré?
0: Ben, si j'avais, oui, si vous me demandez une prédiction, je dirais oui. Qu'on s'attend à un scénario similaire parce que les trois premiers matchs de la série se sont décidés par une différence d'un seul but, dont deux matchs en prolongation et le match dont je vous ai parlé qui a été gagné dans la dernière minute de jeu. Faut dire qu'on a droit à un duel entre deux excellentes gardiennes de but, Gwyneth Phillips du côté d'Ottawa et Anne-Renée Desbiens du côté de Montréal. Elles risquent de faire une différence. C'est très rare qu'elles accordent plus d'un but. Et c'est un peu cette ligue-là, hein? très peu de buts marqués. Et Ottawa pourra compter sur la foule. Lundi dernier, c'était une assistance record pour un match de la LPHF en séries éliminatoires. Mmh. Près de 17 000 personnes qui s'est déplacées au Centre Canadien Tire.
1: 17 000.
0: Ce qui est 17 000, quand même incroyable. Mais ce qui est quand même spécial en vue de la proximité des deux villes, c'est qu'il y a plusieurs partisans qui, non seulement en fait le voyage de Montréal, mais il y a des partisans aussi qui sont divisés. J'en ai vu plusieurs avec un chandail de la victoire, mais une casquette de la charge et qui espèrent juste assister à un excellent match de hockey. Le positif dans tout ça, c'est qu'on est assuré que pour la première fois de l'histoire, la Coupe Walter sera remportée par une équipe canadienne. Est-ce que ce sera aujourd'hui par la victoire de Montréal ou peut-être samedi par la charge d'Ottawa? Les joueuses de Montréal nous ont dit, en fait, si on retourne à Montréal, c'est pour faire un défilé de championne et non pas pour devoir disputer un match ultime qui serait samedi à la Place Belle.
1: Christine Roger, merci beaucoup.
0: Merci beaucoup, au revoir.
1: Il y a de l'ambiance là aussi, des enfants, donc des élèves d'une école élémentaire de Saint-Jean à Terre-Neuve qui envoient toute leur énergie aux joueurs vedettes du Canadien de Montréal, Alex Newhook, qui a lui aussi fréquenté la même école. Il est originaire de Saint-Jean où je joins ma collègue Michèle Brideau. Bonsoir Michèle.
2: Bonsoir Madeleine.
1: Vous êtes allée à la rencontre, pas juste des enfants, là, des résidents de la ville pour savoir comment ils réagissent aux exploits de leurs protégés.
2: Voilà. Et les gens, ben Madeleine, sont très heureux, sont très fiers. Partout en ville, on parle de lui. J'ai même au centre-ville, sur les quais, où il y a des pêcheurs, croisé une pêcheuse de crabes, parce que c'est la saison en ce moment. Et elle m'a dit qu'elle regarde toutes les parties. C'est un gars d'ici qui trace son chemin, qui fait connaître la province et que c'est merveilleux. Mais vous savez qu'il était déjà une vedette ici avant les séries éliminatoires. On se rappelle qu'en 2022, il a apporté la Coupe Stanley, lui, alors qu'il jouait avec l'Avalanche du Colorado. Et cette Coupe Stanley, il l'a apportée à Saint-Jean. Il l'a apportée aussi à l'école élémentaire Vanier, qu'il a lui-même fréquentée, comme vous l'avez bien dit. Alors, j'ai rencontré le directeur adjoint de l'école, Hugh Keenan.
3: We've got a good selection of all the top players, Caulfield, Demidoff, Hudson, but you will notice Newhook is missing at the moment. We're having a hard...
2: Alors lui, c'est pas le directeur adjoint, c'est plutôt le propriétaire d'une boutique au centre-ville qui, dans son magasin, vend des chandails de hockey. Les chandails des Canadiens sont sur tout un mur. Il y a Demidoff, comme il le disait, il y a Caulfield, il y a d'autres joueurs. Mais il y a un chandail qui n'existe plus dans son magasin. Et c'est celui de Newhook, tout simplement, parce qu'il en a plus, parce qu'il reçoit des dizaines d'appels par jour de gens qui veulent avoir son chandail. Et donc, dès demain, peut-être qu'il va recevoir des nouveaux chandails. Donc, c'est pour dire qu'il y a tout un engouement en ce moment dans la ville. Et je vous parlais tout à l'heure du directeur adjoint. Peut-être qu'on l'a maintenant.
4: Pour moi, je ne suis pas fanatique des Canadiens de Montréal, mais je suis fanatique d'Alex Newhook. C'est un jeune homme qui a énormément de talent. Ils ont fait un échange pour lui parce qu'il a déjà de l'expérience dans les séries éliminatoires, parce qu'il a gagné la Coupe avec les Avalanche trois ans.
1: Et Michel, ça vaut peut-être la peine de rappeler que Alex Newhook, il a marqué le but gagnant en 7e match en période supplémentaire. Donc, la tension était à son comble. Tout le monde a surveillé ce but d'Alex Newhook, qui est aussi une source d'inspiration pour les jeunes.
2: Ben oui, ça vibrait partout au pays lundi soir lorsqu'il a marqué ce but en prolongation, mais ça vibrait beaucoup aussi à Terre-Neuve et Labrador. Et c'est une source d'inspiration parce qu'il a été depuis son jeune âge un jeune homme déterminé qui a travaillé très fort. Il est compétitif. C'est ce que m'expliquait la directrice de l'école qui, elle, est une grande fan du Canadien de Montréal et qui n'a pas hésité à nous ouvrir les portes pour qu'on aille à l'école rencontrer les jeunes qu'on a entendu tout à l'heure scander « Let's go Alex, let's go ». Et elle a dit qu'il est effectivement un modèle pour les jeunes parce que c'est concret, il va les visiter. Donc, voici Tina Maloney.
5: Les gens regardent et ils voient quelque

0: Quelqu'un qui a travaillé très fort et qui est toujours, il fait partie de notre communauté, quoi.
1: Mm-hmm. Oui. C'est un modèle?
0: C'est un modèle, c'est sûr. Quand il a fait partie de cette équipe-là, on avait des frissons parce que maintenant, on connaît quelqu'un qui joue pour les Canadiens. Vas-y, Alex, bonne chance. Et on est ici en train de suivre tout ce qui se passe avec les Canadiens.
2: Alors voilà, Madeleine, les gens sont très, très heureux et c'est sûr
3: on
2: que
3: les comprend.
2: Michel demain Brideau. Soir, ils seront devant leur téléviseur.
3: Michel Brideau, merci, au revoir.
2: Merci.
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3: Des enregistrements inédits et qu'on pensait perdus du célèbre groupe de rock québécois Offenbach ont été retrouvés lors d'une chasse au trésor qui était à l'image de la bande à Jerry Boulet, c'est-à-dire rocambolesque. C'est dans un entrepôt du regretté guitariste John McGale que le nouveau propriétaire d'Offenbach a découvert une centaine de bandes analogiques. Le reportage de Louis-Philippe Ouimet.
5: Offenbach, c'était la vie de sexe, de drogue et de rock'n'roll. Et dans tout ce chaos, des enregistrements ont été perdus. Mais après la mort tragique de John McGale en 2022, le nouveau gestionnaire du groupe a trouvé près de 100 bandes originales dans un mini-entrepôt. Voici Louis Bonneville, gestionnaire et propriétaire d'Offenbach.
6: On savait pas qu'est-ce qu'il y avait à l'intérieur parce que ça a été géré par John McGale pendant toutes ces années-là. Donc, puis Johnny Gravel, ça faisait des années qu'il n'avait pas été là, même des décennies.
7: Il y avait 35 multipistes, 24 pistes.
5: Dans cette caverne d'Ali Baba, des enregistrements en 24 pistes de 4 albums, dont Rock Bottom. Et autres trouvailles, des enregistrements complets de 3 concerts du groupe. Encore une fois, Louis Bonneville.
6: 3 lives inédits, ça c'est la plus grande découverte qu'il y a eu dans l'entrepôt, du matériel inédit comme ça. C'est des enregistrements de haute qualité avec les micros de foule, 24 pistes, tout est là. C'est pour moi monumental d'avoir eu la chance de trouver ça, des inédits comme ça.
5: Ces bandes ont été minutieusement restaurées au studio Piccolo. Guillaume Brunet s'est occupé de la restauration pour les studios Piccolo.
8: On était chanceux que l'entrepôt dans lequel il était, c'était pas humide. On va pouvoir éventuellement, peut-être même sonner encore mieux que les albums originaux, là. Parce qu'on va pouvoir les restaurer avec les nouvelles techniques qu'on a aujourd'hui, les nouvelles machines.
9: Just an old sweet song.
5: Et voici le grand frisson. Cette bande originale nous permet d'écouter la piste de voix isolée de Jerry Boulet sur la chanson Georgia on my mind.
9: I said Georgia!
5: Pierre Messier est ingénieur de son au studio Piccolo.
10: Offenbach, c'est une référence. C'est une référence de band, rock, comme Rush, comme n'importe quoi. Là. Mais c'est bon.
5: Pour célébrer cette découverte, Offenbach sort la chanson inédite Out of the Rain, tirée des sessions d'enregistrement de 1979 pour l'album Rock Bottom et chantée par Brine LeBeuf.
10: Ça, c'est spécial parce que, honnêtement, j'avais oublié cette chanson.
11: Celle-là, quand il m'a dit qu'il l'avait retrouvée,
10: j'ai fait ah oui, on a fait ça avec le Big Band, avec Vogel, à l'époque.
5: Ajoutons que le célèbre concert à Bromont de 1979, avec justement Vic Vogel et son orchestre, a aussi été restauré et mis en ligne sur YouTube. En terminant, Louis Bonneville, propriétaire d'Offenbach.
6: Le petit gars de 19 ans ne pouvait pas s'imaginer qu'un jour que les as allaient s'enligner de cette façon-là. Là. C'est absolument... pour moi, c'est complètement surréaliste.
5: La réédition des albums retrouvés en multipiste et la sortie des enregistrements en spectacle inédit se feront graduellement. Et ça pourrait prendre des années. Ici Louis-Philippe Ouimet, Radio-Canada, Montréal.
3: Et c'est comme ça que l'émission prend fin ce soir. Ici Madeleine Blais-Morin. Bonne soirée à tous. À demain.

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3: Bon début de soirée à tous. Ici Mathieu Massé. Voici les informations.
4: I think it's a very big moment for people that, not only Cuban Americans, but people that came from Cuba that want to go back to Cuba.
3: C'est un moment important pour les Cubains américains et pour ceux qui veulent y retourner, a déclaré Donald Trump à la suite de l'inculpation de l'ancien président cubain Raúl Castro en lien avec la destruction de deux avions civils en vol en 1996. Aujourd'hui âgé de 94 ans, Raúl Castro est accusé par les États-Unis de complot en vue de tuer des ressortissants américains, de destruction d'appareils et de meurtre. De son côté, le gouvernement cubain rejette catégoriquement les allégations portées contre Raúl Castro, qu'il qualifie de fallacieuses. L'Iran dit examiner une nouvelle proposition de paix de la part des États-Unis. Le président américain Donald Trump affirme quant à lui qu'il est prêt à attendre encore quelques jours, même s'il a réitéré aujourd'hui ses menaces de reprise des bombardements, attaque en cas d'échec des négociations. L'Iran lui a répondu que si une autre agression survenait, la guerre serait étendue au-delà du Moyen-Orient. Téhéran exige le dégel des avoirs iraniens bloqués à l'étranger et la fin du blocus américain des ports iraniens. Le premier ministre Mark Carney et son homologue de la Colombie-Britannique, David Eby, se sont réunis pour discuter des grands projets énergétiques qui sont dans la mire d'Ottawa. David Eby veut ainsi s'assurer que sa province reçoive sa part des investissements fédéraux et ne soit pas laissée de côté dans l'élaboration de projets d'infrastructures, d'énergie propre ou de minéraux. Mark Carney assure que le tiers des 20 grands projets prévus doivent être concrétisés en Colombie-Britannique. Il réitère l'importance de faire les choses correctement.
5: Ce qui est fondamental, c'est de bâtir dans la manière appropriée. C'est de partenariat avec les peuples autochtones. C'est dans une manière soutenable, durable et avec nos travailleurs et travailleuses.
3: David Eby a par ailleurs répété son opposition au passage d'un oléoduc dans sa province à la suite de l'entente conclue entre Ottawa et l'Alberta sur la construction d'un nouveau pipeline vers la côte ouest. Au Québec, les agents de la paix en service correctionnel acceptent de mettre fin à leurs moyens de pression et de reprendre le travail sans délai selon leur horaire habituel. C'est ce qu'indique le tribunal administratif du travail mandaté par Québec pour examiner le dossier. Ce matin, des agents en uniforme ont manifesté devant plusieurs établissements reliés à la sécurité publique, dont des palais de justice. Ils réclament une reconnaissance équitable avec les autres employés de l'État qui ont obtenu près de 17,5% d'augmentation salariale sur 5 ans. Les négociations se poursuivent pour renouveler leur convention collective échue depuis mars 2023. Les indépendantistes de l'Alberta sont toujours confiants qu'un référendum sera tenu à l'automne. Ils espèrent que la province trouvera un moyen d'aller de l'avant avec cette initiative qui a été bloquée par les tribunaux la semaine dernière. Caleb Perrault a préparé ce qui suit.
6: Il y a déjà un gros pourcentage de la population qui parle d'indépendance.
7: Martin Bélanger est un militant pour l'indépendance de l'Alberta. Malgré des obstacles rencontrés par la pétition pour l'indépendance de l'Alberta, il est certain qu'un référendum aura lieu en automne.
6: C'est une technicalité, je dirais. Ça fait que je suis confiant qu'éventuellement, le gouvernement va être obligé d'accepter la pétition.
7: La semaine dernière, une juge de la Cour du banc du roi a invalidé la pétition de Stay Free Alberta en faveur de l'indépendance. Peu après, la première ministre Danielle Smith a indiqué qu'elle comptait faire appel de la décision, qu'elle a qualifiée d'antidémocratique. Mais peu importe, la décision déçoit le camp indépendantiste. Je suis déçu, mais je crois que les autorités vont continuer de faire avancer ce projet, croit Rob Lowe. Ce n'est pas correct. Ça me fait sentir comme si mon vote ne valait rien, ajoute Dolores Smart, un sentiment partagé par Alex Raducan.
8: Je pense que c'est un peu injuste.
7: Même si la pétition pour l'indépendance de l'Alberta semble avoir connu un échec, certains partisans sont persuadés que, peu importe comment, les Albertains voteront à ce sujet en octobre. Ici Caleb Perrault, Radio-Canada, Edmonton.
3: Toutes les provinces.

0: pourrait bénéficier des assouplissements sur la tarification du carbone industriel né de l'entente entre le Canada et l'Alberta. La semaine dernière, le premier ministre Mark Carney et son homologue albertaine Danielle Smith ont convenu de réduire les cibles. Le prix annoncé par tonne d'émissions de CO2 stagnera à 100 $ entre 2027 et 2029 avant d'augmenter graduellement pour atteindre 130 $ la tonne en 2035. Sur son site web, Environnement et Changement Climatique Canada indique que depuis le 15 mai, l'objectif va s'appliquer à tous les systèmes de tarification du carbone du pays. Les provinces et les territoires peuvent toutefois choisir d'appliquer leur propre régime de tarification ou celui d'Ottawa, mais doivent minimalement respecter les normes établies par ce dernier. Et en terminant, dans la Ligue nationale de hockey, c'est ce soir que débutent les finales d'association. Les Golden Knights de Las Vegas sont au Colorado pour y affronter l'Avalanche, la meilleure équipe de la LNH en saison régulière. Quant au Canadien de Montréal, sa série contre les Hurricanes de la Caroline s'amorcera demain à Raleigh. Et c'est ce soir que la victoire de Montréal pourrait remporter la Coupe Walter contre la Charge d'Ottawa dans le match numéro 4 de cette finale de la LPHF. Voilà, c'était les informations. Merci d'être à l'écoute et bonne soirée à notre antenne.
1: C'est un sujet polarisant entre chasseurs et abolitionnistes. Un débat émotif qui se joue sur la banquise, mais surtout dans l'opinion publique. Ici Maxime Coutier. Aujourd'hui, l'histoire, la chasse aux phoques.
2: Chez nous, aux îles, on fait la chasse depuis très longtemps. C'est une habitude qui n'est pas d'hier et je n'ai jamais su avant cette année qu'on avait à se plaindre des bêtes d'employés.
1: Les réactions du ministre et député des Îles-de-la-Madeleine, Maurice Sauvé, au film de Serge Déglin sur la chasse aux phoques, le document qui a tout changé et qui a choqué l'opinion publique, c'était en avril 1964. Ah, c'est vrai, les images étaient cruelles, mais le film demeure très controversé par ses méthodes, son propos et la représentation d'une activité centenaire. Car chez les Madelinos, les Terre-Neuviens et les Inuits, le phoque est chassé de génération en génération. Depuis les années 70, pendant, des opposants réclament son abolition, des groupes animalistes aidés par des personnalités publiques débarquent sur la banquise et se livrent une guerre d'images sans merci.
3: Je voudrais le silence, s'il vous plaît. Si nous sommes ici, si moi, en tout cas, qui n'aime pas voyager, qui ne l'aurais fait pour aucun film et pour rien au monde, je suis venue jusqu'ici vous voir, dans cet endroit qui, on ne peut pas dire, soit un endroit formidable pour passer des vacances. Je suis venue vous voir pour vous parler de ça, parce que le monde entier m'a demandé de venir vous voir. Et si je me sens forte aujourd'hui, c'est que je sais que derrière moi, j'ai le monde entier. Et que vous, vous ne savez pas ce qui se passe dans le monde. Il y a des manifestations partout, à Londres, en Italie, en Allemagne, en France, pour dire « Canadien assassin ». Eh bien, c'est fini, ça doit cesser. C'est pour vous et pour le monde entier. L'argument qu'on nous oppose, c'est que vont devenir les chasseurs. Chasseurs, c'est un grand mot pour ce qu'ils font, les bouchers, disons. Bon, il faut qu'ils vivent, évidemment. Alors, en monnaie d'échange, Monsieur Weber a trouvé les capitaux qu'il faudra pour installer une usine qui fabriquera de la fourrure synthétique. Et moi, j'ai maintenant, en France et dans le monde entier, une marque qui s'appelle Lamadrague Brigitte Bardot. Une marque de vêtements que je laisse gratuitement au Canada, au Danemark et à la Norvège pour pouvoir faire vivre les familles des chasseurs s'ils ne chassent plus. Voilà. Nous arrivons avec quelque chose à vous proposer en échange de ce massacre, de cette boucherie et de cette tuerie.
1: Longue tirade de Brigitte Bardot dans son style bien à elle, bien sûr, et qui visiblement n'appréciait pas beaucoup le décor de la banquise à l'époque, c'était en mars 1977. Alors pour nous parler de la chasse aux phoques, mon invité, Claude Lavoie, il est biologiste, professeur titulaire à l'École supérieure d'aménagement du territoire et de développement régional de l'Université Laval à Québec, et vient de faire paraître un ouvrage qui a pour titre « Animaux envahissants ou surabondants ». Le défi de la cohabitation, c'est aux publications du Québec. On le joint dans nos studios là-bas. Bonjour.
4: Bonjour.
1: On dit la chasse aux phoques, puis on l'entendait avec Brigitte Bardot. Bon, il faut préciser d'abord, hein, c'est surtout la chasse aux phoques du Groenland.
4: Effectivement, c'est le phoque qui est dans le nord-est de l'Atlantique Nord, nettement le phoque le plus abondant, du moins au début de la chasse, très certainement.
5: Ouais. Alors, je vais dire en introduction, c'est une activité qui est centenaire, et c'est vrai que dans le cas du phoque sur la banquise, on le chasse depuis très très très longtemps.
4: Très longtemps. Évidemment, les populations autochtones en faisaient usage, c'est clair. Mais c'est surtout à partir de 1763 que les Britanniques ou les descendants des Britanniques vont faire une chasse de nature commerciale qui va s'accentuer à partir de 1793.
5: Mais pourquoi? Qu'est-ce qu'on apprécie à l'époque? Pourquoi on chasse le phoque?
4: Essentiellement à cause de l'huile. Alors, l'huile est utilisée dans les lampes pour l'éclairage. Et les phoques sont assez riches en huile. Et ils sont particulièrement les jeunes phoques. Ceux qui viennent de naître sont particulièrement vulnérables, donc assez faciles à attraper. Donc, c'est essentiellement pour ça, du moins pendant la première partie de l'épopée de la chasse au phoque, que le phoque va être recherché et abattu par dizaines de milliers. Alors, les chiffres sont quand même assez impressionnants à cette époque.
5: Oui, déjà, hein? Et puis, à la fin du 19e, la chasse va s'intensifier avec l'arrivée de nouveaux bateaux. Et puis, une demande qui est encore plus forte en Europe.
4: Oui, elle va néanmoins quelque peu s'estomper vers la fin du 19e siècle. Pourquoi? Ben, tout simplement parce que on trouve des carburants alternatifs, essentiellement à base de pétrole, et on va commencer aussi à s'éclairer à l'électricité. Mais il en demeure pas moins que pendant l'essentiel du 19e siècle, on va tuer les phoques par million. Juste entre 1800 et 1860, c'est quand même 18 millions de phoques qui vont être abattus pour la récolte de l'huile. Ce qui est énorme. La chasse va commencer à ralentir quelque peu vers la fin du siècle pour la raison que je vous ai mentionnée. Mm-hmm. Et aussi parce que, il commence à avoir moins de phoques aussi. Parce que les prélèvements sont quand même assez intenses. Ce n'est qu'un peu plus tard que la fourrure va entrer en ligne de compte comme matériel recherché par l'industrie.
5: Donc, d'abord, l'huile au début. Comment on le chasse à l'époque, au 19e et puis au 18e?
4: Alors, c'est une chasse assez éprouvante. D'abord, ça se fait avec des bateaux à voile. Il y avait pas avant 1860. Alors, les bateaux essaient de se rapprocher le plus possible de la banquise, là où les jeunes se trouvent pendant les premières semaines de leur vie. Ils vont débarquer les chasseurs sur la glace qui vont partir à la recherche des phoques pour les abattre et les ramener au navire. Mais ce sont des conditions extrêmement éprouvantes. D'abord, la promiscuité est étouffante. Les conditions d'alimentation sont médiocre, l'hygiène est déplorable. Les chasseurs n'enlèvent jamais leurs vêtements pendant le mois et demi qu'ils vont demeurer sur leur navire. Mais surtout, elle est très dangereuse parce que lorsque les chasseurs sont déposés sur la banquise, parfois la banquise se détache. Mm-hmm. Et ces chasseurs-là ne sont pas capables de retrouver leur navire et vont finir périr en mer. Donc, il y a beaucoup de mortalités qui sont associées à ça, sans compter qu'au 19e siècle, il y a 400 navires de chasse qui vont périr, qui vont couler, écrasés par les glaces ou qui vont faire naufrage à la suite de la tempête. Donc, c'est une activité qui est très périlleuse.
5: Oui. Et pour les Terre-Neuviens puis les Madelinots, on comprend que c'est une activité centenaire, puis ces fameuses méthodes d'abattage, elles sont bien connues.
6: Là, on tue ça à coup de bois vent, avec des montants, des pics qu'on appelle des tueurs, qu'on appelle. C'était un morceau de bois dur, qu'il faut que ça soit dedans. Un manche de bois dur, après ça, c'était un pic comme un picoron. Là, vous les assommez. L'ensemble, après ça, ça prend à peu près une minute, deux minutes à lever la carcasse, voilà le tout, oui. Et bon, tout. Puis on fait envoyer ça à mesure à bout du bateau. Quand le bateau ne peut pas venir, des fois, on fait envoyer ça loin, ça se fait envoyer loin.
7: Il y en a qui courent, il y en a qui tuent.
6: Il y en a d'autres. Ils ont des meilleures améliorations, des bateaux de Terre-Neuve, ils ont des slés automobiles. Il fait chaud, oui, puis je crois que oui, ça coûte chez moi.
5: Alors, vous autres, dans votre temps, vous passez en bateau, un petit bateau?
6: En bateau, en goualette, qu'on appelle, les goualettes, ouais. De 60, 50 litres.
5: Souvenir d'Octave Dupuis, chasseur de loups marins sur la passe Côte-Nord au micro de Lisette Gervais et Pierre Paquette, c'était en 1960. On comprend que, ce qu'il décrit, c'est la méthode peut-être au tournant du siècle, quand il fait part des goélettes et puis de ces fameux bateaux de Terre-Neuve qui, eux, avaient des traîneaux.
4: Oui, en effet. Et à partir de 1163, les navires vont être équipés de machines à vapeur. Donc, ils vont être capables d'aller chercher un peu plus loin les phoques. Mais la méthode ne changera pas beaucoup. Les chasseurs vont débarquer sur la glace. Ils vont courir après les phoques, littéralement, avec ce qu'on appelle la gaffe. Alors, la gaffe, c'est une espèce de gros gourdin, mais qui se termine par une pointe de fer. Et c'est avec ça que les chasseurs vont assommer ou tuer les phoques avant de les éventrer pour en retirer la peau. Alors, ça sera la méthode la plus utilisée autorisée jusqu'à ce que la gaffe soit interdite, mais beaucoup plus tard. Et ça sera pas avant les années 60.
8: Ben, on l'entend quand il le dit.

0: écrit que ça fait partie de l'imaginaire des insulaires. Joseph Alton, romancier et journaliste, va d'ailleurs écrire à la fin du 19e siècle au sujet des Terre-Neuviens et des Madelinots. Et là, je le cite, « Ce ne sont pas que les chasseurs, c'est toute la population, du plus riche au plus pauvre, qui s'intéresse vivement aux résultats de la chasse. C'est comme si une armée allait se battre pour ceux qui restent à la maison. Dans ce cas, les ennemis sont les icebergs et les tempêtes de neige aveuglantes. Au retour de la chasse, les chasseurs sont accueillis avec des tonnerres d'applaudissements, à l'image de conquérants. Ils deviennent alors les héros de l'heure. » Donc, on comprend ce que vous décriviez, que c'est d'une part extrêmement dangereux, extrêmement périlleux, mais tous ces gens-là qui chassent, ils le font pour qui et pourquoi à ce moment-là?
1: Ils le font essentiellement pour survivre. Beaucoup sont des pêcheurs, puis à la fin de l'hiver, au début du printemps, ils sont désœuvrés. Certains ont œuvré dans l'industrie forestière, mais à Terre-Neuve en particulier, évidemment, l'industrie a une certaine limite en termes de productivité. Donc, ils vont devoir aller chasser le phoque, parce qu'ils ont besoin des revenus associés à cette chasse, mais aussi elle est ancrée dans l'imaginaire des Terre-Neuviens. Donc il y a un certain, c'est un peu comme la drave, faire une allusion assez facile, qui milite en faveur de cette chasse-là malgré les périls associés à cette activité.
0: Et ces méthodes, permettent d'abattre beaucoup de phoques, vous l'avez dit, par millions déjà dès le 19e siècle, si bien qu'un biologiste va sonner l'alarme dès 1937, John Coleman, biologiste et professeur à l'Université Memorial de Terre-Neuve. Il écrit, et là je le cite, « L'industrie de la chasse aux phoques utilise des méthodes destructrices. Les nouveaux-nés sont ceux qui sont les plus chassés et aucun mécanisme de protection ne permet de sauvegarder les femelles ou les juvéniles qui ne sont pas en âge de se reproduire. Aussi, une proportion considérable des phoques tués, parfois le tiers, est perdue, faute d'avoir pu être chargé à temps sur les navires. Et comme les phoques ne se reproduisent pas rapidement, on peut prévoir que d'ici un siècle, on assistera à une diminution dangereuse de leur nombre. » Et c'est signé John Coleman en 1937. Alors comment c'est reçu, ça, à l'époque?
1: Il n'y a pas énormément de retentissement. Bon, d'abord, le propos de John Coleman était plus ou moins exact. Il a certainement observé du gaspillage. Il n'y a pas beaucoup de doutes là-dessus, mais la population n'était pas à ce moment-là en péril. Et ça sera encore moins le cas pendant la Seconde Guerre mondiale parce que la chasse va pratiquement cesser. Essentiellement parce que les navires qui étaient utilisés pour la chasse vont être réquisitionnés pour l'armée, pour l'effort de guerre.
0: Ah oui.
1: Et aussi les pêcheurs qui allaient faire la chasse, ils travaillent en usine à ce moment-là parce que c'est beaucoup plus rentable, la paix est bien meilleure, mais également c'est moins périlleux. Donc la chasse va même complètement cesser en 1943, ce qui va permettre aux troupeaux de se reconstituer. C'est surtout après que la chasse va reprendre de façon assez spectaculaire et avec l'arrivée de nouveaux joueurs, notamment les Norvégiens.
0: Et ce qui va tout changer, c'est ce film lancé avec fracas en 1964.
2: Sur la glace d'une baie près de Cap-Aumel, des chasseurs professionnels ont installé leur quartier général. Un peu partout dans les baies abriquées de l'archipel, des bureaux d'embauche en toile vont surgir. Si la plupart des firmes préfèrent pour des raisons économiques employer des madelinots, plusieurs transportent sur les îles leur propre compagnie de chasseurs. Ils viennent des quatre coins du pays. Certains groupes viennent même des provinces de l'Ouest. Mais la grande majorité des tueurs, en anglais on ne dit pas chasseurs, hunters, mais killers, tueurs, ce qui est parfaitement compatible avec la réalité, soit dit en passant. La grande majorité des tueurs, donc, sont des Terre-Neuvains ou des résidents des provinces maritimes. D'où qu'ils viennent, leur but est le même, tuer en moins de temps possible le plus grand nombre de phoques. Les armes, le bâton gaffe et le couteau de boucherie. Sous la direction d'un patron de chasse, l'opération massacre, c'est le terme employé par les chasseurs eux-mêmes, va débuter avec la rigidité calculée d'une campagne militaire. Sur les ailes des avions, les couleurs de guerre.
0: L'extrait du film de Serge Desglin, La chasse aux phoques, diffusé sur les ondes de Radio-Canada le 17 mai 1964. On l'entend dans le ton, d'une part la musique, le vocabulaire aussi, il parle de tueurs, de campagne de guerre. Ça soulève un tollé à l'époque, ça.
1: Ah, clairement. Et Desglin, évidemment, ne ménage pas ses mots. Desglin est un chasseur, il est pas anti-chasse en soi, mais il n'est pas particulièrement emballé par la façon dont la chasse se déroule sur les îles de la Madeleine, qui est les îles sont un peu injustement, à mon avis, ciblées, parce que 95% de la chasse se fait à l'époque au large de Terre-Neuve, mais les îles sont plus proches. Alors évidemment, pour Desglin, qui fait un reportage en français, ça fait plus de sens d'y aller. Mais son reportage va avoir beaucoup d'effets, mais surtout une scène qui dure à peu près quelques secondes, qui est invraisemblable quand on la regarde. Moi, je l'ai visionné plusieurs fois.
0: Oui, j'ai revu, là, oui.
1: Alors, qu'est-ce qu'on voit? C'est qu'on voit un chasseur qui essaie d'éventrer un phoque adulte vivant, ce que les chasseurs ne faisaient pas. D'abord, ils ciblaient les jeunes, qui sont beaucoup plus vulnérables.

0: Et on peut pas éventrer un phoque adulte vivant, ça ne fait pas de sens. Là. C'est un animal, là, somme toute, assez dangereux. Mais cette scène-là va avoir un impact incroyable au niveau public, parce que si on peut jusqu'à un certain point accepter la chasse, on n'accepte pas le fait de déventrer un animal vivant. Et c'est surtout ça qui va déclencher un tollé dans l'opinion publique.
1: Même si plus tard, hein, ben, ce fameux chasseur aurait reconnu avoir été payé par l'équipe de tournage pour le dépecer vivant, ce fameux phoque. Hein? Mais bon, quand on dit film controversé, en tout cas, il y a certainement un penchant, puis on l'entendait, c'est assez clair dans le ton. Mais dès lors, ça va très très vite, parce que là, les groupes animalistes se mettent de la partie, puis réclame la fin de la chasse. Ça commence dès 1970, là.
0: Oui, mais même avant, vous avez notamment un journaliste de la Gazette de Montréal, qui s'appelle Peter Law. C'est son rôle est complètement occulté aujourd'hui, mais c'est vraiment lui qui est à l'origine de la campagne anti-chasse. Parce que lui va publier un article, il voit le reportage de Déglin, il est horrifié, il va faire un séjour d'une seule journée sur la banquise. Il cherche activement un phoque éventré vivant. Il pense en avoir aperçu un, il est pas très certain, mais il va en rapporter l'expérience, va publier un article là-dessus. Et là, ce qui est allemand d'origine, va faire publier son article en Allemagne. Or, à cette époque, les Allemands de l'Ouest sont les principaux acheteurs de la fourrure de phoque. Et à la suite de la publication de son article, les ventes de phoque dans ce pays-là vont s'effondrer de 50%. Donc, c'est un peu lui qui est à l'origine de ça, mais ça sera repris effectivement par la suite par des groupements en faveur de la protection du bien-être animal, et particulièrement le mouvement de Brian Davies de l'International Fund for Animal Welfare.
1: Groupe très militant, puis il y en aura d'autres. Greenpeace par la suite, bien sûr. Bon, hein, Brigitte Bardot en 1977, on l'a entendu au début. Et cette campagne de Brigitte Bardot, ben, quand vous parlez de l'Europe et de l'Allemagne, aura un écho retentissant là-bas, en Europe. Pour preuve, ce reportage de Paul-André Comeau à Bruxelles, en avril 77, juste après le passage de Brigitte Bardot sur la banquise.
2: Les diplomates canadiens en poste à l'étranger doivent maintenant pousser quelques soupirs de soulagement. Il faut dire qu'au cours des dernières semaines, durant cette saison de la chasse aux phoques, ils ont été plutôt copieusement servis. Avalanche de lettres et de télégrammes de protestation, alerte à la bombe, manifestations devant les ambassades. En fait, il n'est pas un journal qui n'ait consacré de reportage à cette affaire. Aussi bien à ses aspects les plus factuels qu'à ses dimensions plus spectaculaires, comme l'arrivée en scène, si l'on peut dire, de Brigitte Bardot. La publicité a été abondante et presque exclusivement défavorable pour les chasseurs de phoques et pour le gouvernement canadien. Ces derniers jours, nouveau son de cloche. D'importants hebdomadaires proposent des mesures précises. Pourquoi ne pas confier à l'UNESCO le soin d'enquêter sur toute cette affaire? Si le résultat de cette enquête prouvait que le phoque du Groenland est réellement menacé, il serait intolérable que le Canada permette encore la chasse. En somme, si la saison de la chasse au phoque est maintenant terminée, la polémique à son sujet est loin de l'être.
1: On l'entend, extrêmement émotif en Europe. Il faut dire qu'en termes d'image aussi, puis je parlais dès le départ, hein, dès l'introduction d'une guerre d'image, bien sûr, le Blanchon sur la banquise avec Brigitte Bardot, puis le sang qui se répand sur la neige blanche, il y a là quelque chose, oui, d'extrêmement choquant.
0: Oui, ben en fait, ces images-là seront analysées par la Commission royale sur les phoques et l'industrie de la chasse aux phoques du Canada, qui sera instaurée par le gouvernement canadien, qui vont analyser toute la situation et qui vont reconnaître qu'effectivement, en termes d'image, ben évidemment, vous avez de charmants petits phoques avec une fourrure blanche qu'on abat à un coup de gourdin, et ça fait du sang sur la banquise. L'image n'est pas très bonne, il va sans dire. La Commission va quand même conclure que cette chasse-là n'est pas particulièrement cruelle, du moins si on la compare à d'autres chasses de type similaire ou aux abattages d'animaux domestiques, mais il va néanmoins reconnaître également que l'effet est si dévastateur que la reprise, parce que la chasse va momentanément cesser, que la reprise de la chasse au Blanchon est à peu près inimaginable en termes d'image, et c'est pourquoi la chasse sera carrément interdite à partir de 1987. La chasse au Blanchon, les autres phoques, on pourra les abattre, mais les Blanchons, ça sera complètement terminé à partir de 1987.
1: Ouais. Mais les scientifiques, en même temps, sont assez clairs. La population de phoques, elle est pas menacée à l'époque.
0: Pas au point de vue, du moins. Évidemment, il faut toujours faire attention.
1: Oui, il y a un équilibre.
0: Un certain équilibre. Il y avait certainement des excès, mais à cette époque, les quantités de phoques abattus sont loin de ce qu'on pouvait observer au 19e siècle.
1: Ah oui.
0: Donc, il n'y avait pas nécessairement menace en péril en la demeure pour les populations de phoques. Donc, là n'était pas le point. Le point est essentiellement une question d'image.
1: Oui.
0: Et certains se questionnaient sur la cruauté de cette chasse-là. là. Cruauté toute relative selon les perspectives.
1: Ouais. Bon, plus tard, la controverse se déplace avec la morue, parce que là, on va accuser le phoque. Parce que, évidemment, bon...

0: la chasse étant interdite, puis comme on n'en achète plus beaucoup en Europe, la population va augmenter de façon assez spectaculaire. Puis là, on va accuser le phoque d'être responsable du déclin de la morue. Est-ce que ça, c'est le cas?
1: C'est assez controversé. La commission royale va émettre cette hypothèse, à savoir que si on cesse la chasse, ben il va y avoir plus de phoques, donc plus de phoques, moins de poissons éventuellement. Un phoque, ça mange du poisson, ça c'est clair. Oui. Ça ne mange pas que du poisson, ça mange aussi des invertébrés comme de la crevette. Ça mange entre 800 et 900 kilos de poissons chaque année, donc c'est beaucoup. Maintenant, la question c'est de savoir est-ce que ça mange les poissons de l'intérêt commercial ou du moins les proies des poissons d'intérêt commercial. Là-dessus, c'est beaucoup moins controversé. Les pêcheurs en sont encore aujourd'hui fermement convaincus. Il n'y a pas beaucoup de controverses sur le déclin du stock du morue qui est probablement associé à de la surpêche et aussi à des phénomènes climatiques. Mais comment se fait-il qu'après un moratoire qui perdure depuis tant d'années que les stocks de morue ne se reconstituent pas, c'est là que les pêcheurs commerciaux vont dire c'est à cause des phoques. Les biologistes sont beaucoup moins convaincus qu'il en est ainsi.
0: En tout cas, on le sait, ça a été dévastateur, hein, évidemment, l'arrêt de la pêche à la morue pour les habitants de Terre-Neuve. Mais dans tous les cas, ces insulaires, qu'ils soient madelinots ou terre-neuviens, ils ont l'impression de faire les frais de toutes ces controverses puis d'être mal compris par ceux qui habitent en ville. Ici, Jim Winter, fier terre-neuvien, ex-journaliste à CBC, défenseur, lui, de la chasse aux phoques, il va devenir militant. Il le résume à sa manière dans ce reportage tiré du Point en 1992. À notre télé.
2: C'est nécessaire pour les Canadiens de comprendre notre mode de vie, notre dépendance sur l'océan, sur les pêches dans l'océan, dans la même manière que les Québécois voulaient que les Canadiens comprennent leur culture, leurs besoins, leurs désirs. C'est plus ou moins la même chose, mais pour nous, c'est la pêcherie qui est l'âme.
0: La pêcherie qui est l'âme. On l'entend, il y a comme une incompréhension mutuelle profonde qui est presque impossible à résoudre. C'est presque, j'allais dire, culturel dans ce qu'il exprime.
1: Ah ben clair, parce que pour les Terre-Neuviens puis aussi pour les Madelinots, cette chasse-là, elle est d'importance séculaire. Donc, on peut comprendre le sentiment d'incompréhension qu'on a à l'égard de ça. C'est pour ça qu'il y a des tentatives de réinstaurer une chasse qui ne prendra jamais plus, ça serait difficile à imaginer aujourd'hui, les proportions industrielles d'une certaine époque, mais du moins pour favoriser certains produits. Maintenant, la vente de certains produits. Maintenant, comme c'est interdit de vendre des produits du phoque dans l'Union européenne et aux États-Unis, les marchés sont assez limités, essentiellement en Asie et dans d'autres pays, mais c'est essentiellement en Asie. Il y a peu de débouchés pour ça, du moins au niveau domestique. Donc, c'est très difficile de repartir cette chasse-là, alors que les biologistes estiment qu'on pourrait abattre, sans mettre en péril la population, entre 100 000 et 250 000 phoques par année. Là. La population serait capable de soutenir ça, sous réserve, et ça, c'est une réserve importante, du changement du climat, parce que ce phoque-là, le phoque du Groenland, se reproduit sur la banquise. Or, il y a des années, il n'y a pas de glace. En 2017 et en 2024, il n'y avait pas de glace dans le golfe du Saint-Laurent. Alors, la population, qui est actuellement estimée à 4,4 millions d'individus, ce qui est quand même beaucoup, elle est néanmoins en déclin. Enfin, on estime qu'elle est en déclin et ce déclin pourrait s'accentuer avec le réchauffement du climat. Il y a beaucoup d'incertitudes quant à l'avenir des populations de phoques.
0: Oui. Un déclin, attribuable au changement climatique, mais donc la chasse, ça demeure extrêmement marginal aujourd'hui, là.
1: Ah, c'est quelques milliers de têtes. Les chiffres varient entre 60 et 100 000 têtes. Si on compte les prélèvements au large du Groenland, enfin, on ne sait pas trop vers quoi on s'en va avec cette population-là, mais on pourrait très certainement soutenir une chasse d'une certaine envergure sans mettre en péril le nombre d'individus.
0: Mon invité, je rappelle, Claude Lavoie. Il est biologiste, professeur titulaire à l'École supérieure d'aménagement du territoire et de développement régional de l'Université Laval à Québec. Et il a fait paraître un ouvrage qui a pour titre, justement, « Animaux envahissants ou surabondants, le défi de la cohabitation ». Et c'est aux publications du Québec. Merci beaucoup d'avoir été là.
1: Au plaisir.
0: Merci également à toute l'équipe d'Aujourd'hui l'Histoire, à la recherche et aux archives, Ariane Léonard et Marie-Claude Lamotte, médiathécaire Sophie-Hélène Gibson, au site web Ronald George. Aujourd'hui l'Histoire est une émission de Marie Caillé. Ici Maxime Coutier, merci d'avoir été là. Bonne soirée. À demain. Au revoir.
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2: Bon, ça c'est bon. Un, deux, trois clés, ça c'est correct. Beaucoup de points abordés. Bon, les micros dans le sucre, on me confirme que c'est dans Merta. Ça fait longtemps, ça. Je vous souvenais de ça?
3: Ah, oui.
2: Ben, j'ai reçu des informations, là, privilégiées qui nous disaient que le micro dans le sucre, c'était Omerta. Dans Omerta, ça. Okay. Fait que, ça c'était à propos de quoi, déjà? Ah oui, c'est le petit chapeau en aluminium, là, de Paul Saint-Pierre. Après ça, sinon, quoi d'autre? Il y a Barney Frank est mort, vous avez vu? Vous vous souvenez pas, Barney? Ben voyons, c'est un élu américain, Barney Frank, qui a été, je pense, un des premiers de la communauté LGBTQ+, à se mettre de l'avant, puis tu sais, je veux dire, âgé quand même, qui a été l'auteur de la loi Frank Dodd, se rappelle, à l'époque du... Bon, OK, c'est bon. Mais en tout cas, il est mort. Mais j'aimais beaucoup ce monsieur-là, il avait toute une voix en plus. J'aimais beaucoup ce monsieur. Donc, il est décédé à l'âge de 86 ans, ça c'est dans mes points, sont pas bien longs. Sinon, qu'est-ce qu'il y a d'autre? Le Tour d'Italie, Paul, vous le suivez? J'ai beaucoup de choses à dire.
4: Oui, mais toujours en reprise.
2: Oui, bien évidemment.
4: Moi, j'ai regardé Paris-Roubaix 2 semaines en retard.
2: Ouais, ça c'est spécial, ça. Bon, vous suivez le vélo aujourd'hui?
5: Pas du tout.
2: Pas du tout. Bon, Paris-Roubaix, une grande course, un monument qu'il appelle. Et puis, c'est une journée, c'est un dimanche au mois d'avril. Ça fait des années que ça dure, ça fait plus que 100 ans que ça dure. Et Paul, vous l'aviez enregistré, vous aviez pas le temps, vous l'avez regardé 2 semaines
4: mais
2: en retard.
4: Mais j'ai surpris autant un site que, hypothétiquement, que je consulte, qui archive sans qu'on ait besoin de payer les courses.
2: Hypothétiquement.
4: Oui, c'est ça. Okay. Mais c'est assez fascinant pour les gens qui suivent pas le vélo. Si vous avez, des fois, vous descendez une côte à vélo, vous pouvez atteindre à peu près 45 km/h, puis vous trouvez que ça va vite.
2: Ouais.
4: Ça, c'est la vitesse du peloton, puis ils font 260 km approximativement.
2: Sur le plat, sur des pavés.
4: Ils sprintent à 70 km.
2: Ouais, ouais, ouais,
4: 70 km, là, même si vous essayez d'aller plus vite sur Camillien Wood pour nos auditeurs montréalais.
2: Ouais, ouais, ouais.
4: Ben, peut-être que vous atteindrez pas ça, puis si vous l'atteignez, ben, il y a tellement de nids de poules maintenant que la mort s'en suivra peu après.
2: Exact. Mais au moins, d'essayer d'atteindre cette vélo, oui, c'est assez fou. Donc puis là, ben, en ce moment, c'est le Tour d'Italie. Pour ceux qui sont intéressés, on est à la 11e étape, 12e étape aujourd'hui. Puis ben, c'est intéressant, parce que là, on parle juste de Canadiens, puis on se fait reprocher. Mmh. Oh, Canadiens. puis non, mais c'est vrai. Ce soir, c'est...
3: Il n'y a personne qui nous reproche ça.
2: Ah ben, il y a beaucoup de gens qui nous reprochent ça. J'ai un ami, moi, qui m'a écrit, pour ne pas le nommer, Antoine Duchesne, ancien cycliste, qui m'a texté le lendemain de la victoire du Canadien, puis il m'a dit « Ah, ils ont gagné! Ah, » ben, je peux pas croire.
3: On n'en parle pas assez.
4: Mais ça peut être une source de fierté. Je me souviens de quelqu'un qui faisait un concours. Pour le gagner, il fallait être la dernière personne à apprendre le résultat du Super Bowl.
2: Ouais, mais ça, c'est facile, là.
4: Ben, c'est quand même difficile d'être la dernière personne à Montréal ou à Trois-Rivières ou à Saguenay à prendre.
2: Je comprends, mais quand même, se réveiller le matin, il vit dans le Nord, là, mais il vit pas dans le Nord à Coudjouac, là, il vit dans le Nord
3: Laval?
4: Bois-Briand?
2: Au Nord de Laval, là, je sais pas, Saint-Adèle, dans ce coin-là, là, tu sais, dans une place où est-ce qu'il y a des gens, là. Puis, c'est parce qu'on s'écrivait, parce qu'on devait parler justement du Giro, puis il m'a écrit, ah oui, les gens sont fous. Lundi soir, il me dit, est-ce qu'on prend du temps ce soir pour se jaser? Dans quel contexte? Je sais pourquoi on prendrait du temps pour se jaser ce soir? Comme, ben, pour parler du Giro, du podcast. Mais, hein? C'est Canadien ce soir, le match 7? Mm. Ah oui, il joue ce soir, hein? Oui, mon gars, il joue ce soir. De quoi vous. C'est quoi on me parle?
5: Moi, ça, je trouve ça fascinant.
2: Moi aussi. Le lendemain qu'il me texte, puis qu'il me dit comme, ils ont-tu gagné? Ben, voyons, c'est pas de bon sens.
4: Mais il y avait moins, je confirme, j'étais sur l'autoroute 10 lundi avant le match, puis il n'y avait pas de trafic. Puis je connais quelqu'un qui était sur l'autoroute 15 et aussi qui était stupéfaite parce qu'il n'y avait jamais eu aussi peu de trafic.
2: Ben, c'est ça. Ben,
4: les gens doivent s'hydrater avant le match.
2: Oui, le Canadien doit aller souvent en série comme ça, là, dans des moments où est-ce qu'on voyage, nous. En attendant, je termine sur un dernier truc parce qu'on n'a pas eu le temps d'en parler pendant, depuis que je suis revenu, là, genre janvier. Vraiment, on n'a pas eu le temps de parler à des élus, à part Marie Plourde la semaine dernière, mais de la politique municipale. On n'en a presque pas parlé avec vous, d'ailleurs. Mmh. Puis je sais qu'on n'en parlera pas pendant l'émission. Mais
3: on va peut-être en parler.
2: À vous?
3: Ça se peut.
2: Arrêtez donc!
3: De l'union des municipalités, là.
2: Ah, on s'en sac eux autres. Non, je parlais plus de Montréal. Parce qu'on a parlé beaucoup de Bruno Marchand, mais on a très peu parlé de Montréal et de l'administration,
5: Martinez Ferrandat. Ça n'a jamais été reçu, Soraya?
2: Pas encore. Ben, on l'avait reçu à l'époque des élections. Okay. De la campagne, mais pas depuis. Et puis, je me demande, en fait, même pas.

0: En campagne, je pense qu'on l'avait reçue. Où est-ce que là, elle a été en campagne quasiment pendant un an, Soraya Ferrer.
1: Oui, exactement.
0: Martinez, Ferrada, Soraya. Et puis, ça fait quand même quelques mois qu'elle est à la tête de Montréal. C'est drôle, on dirait qu'on parle presque pas de la politique municipale depuis qu'elle l'a pris. Elle doit diviser moins, j'imagine, que Valérie Plante. C'est pour ça qu'il y a quelque chose de plus calme, je sais pas. Vous en pensez quoi, vous?
2: Peut-être qu'on est obsédé par ce qu'on a beaucoup entendu parler des nids de poules quand même.
0: Oui, mais les nids de poules, c'est pas un enjeu politique plus que...
2: Ouais. Effectivement, mais c'est vrai, vous avez raison par rapport à Valérie Plante qui polarisait beaucoup.
0: On entendait beaucoup parler de Valérie Plante, oui. On entend très peu parler de Soraya, j'ai l'impression.
2: Mais elle donne pas tant d'entrevues non plus, hein, Madame Martinez-Ferrada. Alors, ça peut aussi expliquer le fait qu'on a un regard plus apaisé sur la ville, ou peut-être qu'on est juste tanné des problèmes de la ville.
1: Je pense que c'est aussi parce que l'opposition est en reconstruction, parce qu'on lui donne le bénéfice du doute pour les principaux dossiers, et parce que pour ces dossiers, la plupart des dossiers aussi qui l'occupent relèvent également du fédéral puis du provincial, puis c'est vers eux qu'on se tourne quand on est en maudit en ce moment, particulièrement Québec. Que font-ils? Je le sais pas.
2: C'est une façon d'envoyer une invitation par la bande à notre mairesse?
0: On les a envoyés par la bande, on l'a envoyé de front, on l'a envoyé de partout. Ça revient pas. Les patins, des fois, c'est très grave. Là. C'est même pas une... Mais j'ai quand même une question. Il va y avoir une question, Paul, dès que je donne ma prédiction. Caroline en 5, j'ai ajusté.
3: Ah oui?
0: C'était Caroline en 4 hier. Vous savez c'est quoi, Caroline? C'est l'équipe des Hurricanes?
1: C'est la sœur de Suzy.
0: Non. Il y a un match de hockey demain, Paul. Ça vous intéresse semi, là?
1: Non, j'adore.
0: Vous aimez ça?
1: Ben oui.
2: Okay,
1: un joueur de piètre qualité de hockey.
0: Bon, ben Caroline
1: revenu
0: en 5.
1: Pour snapper à côté du but.
2: Oui, mais pourquoi on dit pas en 7? Parce qu'en 7, c'est tellement plus excitant. T'sais, on se rend jusqu'à la prolongation. On meurt et on ressuscite.
0: Vous avez raison, mais je ne peux plus perdre d'années de vie encore.
2: Ah oui.
0: Alors là, on va y aller avec Caroline en 5. 5 matchs, somme toute assez, pas très serré. Question que je peux aller me coucher, moi, rendu à 10h30, là, puis j'ai pas besoin de me demander ce qui va se passer. Comprenez?
2: Oui.
0: C'est juste ça que je voudrais. Alors, c'est mon souhait, Caroline en 5. Hier, c'était Caroline en 4. Je donne un peu de jus aux partisans. Caroline en 5. Vous écoutez, la journée est encore jeune, sur les les gens étaient très insultés que j'ai dit Caroline en 4 hier. Donc là, c'est Caroline en 5. Et puis, peut-être que ce sera Caroline en 6. Oui,
2: mais Canadien en 7?
0: Non.
1: Canadien en 7.
0: Non.
2: Bon, pourquoi pas?
0: Vos prédictions,
1: vous gagnez. C'est simple. Canadien gagne le premier match, le troisième, le cinquième et le septième.
2: Oui, à peu près.
1: Oui.
2: C'est un beau rythme.
0: Ben oui. C'est très simple que
1: ça. C'est réfléchi, votre affaire, C'est réfléchi. J'ai fait des calculs.
0: Ah, c'est vrai? Mais si ça arrive, ça va être épeurant quand même, votre affaire.
1: Oui, mais en même temps, vous me poserez des questions sur le reste, puis vous serez vite rassuré.
0: Les autres prédictions sont quand même assez mauvaises. Sinon, c'est ça, vous avez toujours votre prédiction de Canadien en 4.
3: Oui, moi j'aimerais ça que ça soit fini avant notre saison de radio soit terminée. Comme ça, on pourrait clore ce dossier-là.
0: Ah, mais ça sera pas terminé si Canadien gagne en 4. Après ça, on s'en va en finale de la Coupe Stanley.
3: Oui, mais je parle de cette série-là.
0: Ah, OK. Vous, c'est très court terme, votre vie.
3: Oui.
0: OK, parfait. OK, donc ça.
3: Carpe diem.
0: Ah oui, nickel. Juste avant, j'avais une question à Paul, parce qu'on parlait pendant le prologue, vous aurez écouté de politique municipale, et puis de l'opinion qu'on peut avoir de l'administration Martinez-Ferrada depuis qu'elle a pris les rênes de la ville. Mm. Et vous qui êtes un cycliste à Montréal, puis évidemment, je veux pas que vous preniez parti, mais si on vous demandait de prendre parti, vous la trouvez comment, cette administration-là, qui est peut-être moins axée sur le vélo que ce que l'administration de Valérie Plante était?
1: Ce qui me dérange, c'est la récupération politique du vélo. Il y a une espèce d'équation ultra simpliste. Vélo égale projet Montréal égale on est écœuré, on veut du neuf. Puis j'ai l'impression que ce sont des gens qui seraient capables de comprendre que faire plus de place au vélo, c'est bon pour la mobilité active, pour l'environnement, pour la santé de la population. Mm-hmm. Puis qu'il faut continuer dans ce sens-là, peut-être pas avec chaque piste cyclable au même endroit qui était prévu, mais on récupère ça pour marquer des petits points politiques. Puis tout en prétendant être vert, on fait des choses qui sont juste absurdes. La sécurité, les pistes cyclables, ça améliore la sécurité des cyclistes. Enlever une piste cyclable, ça va jamais améliorer la sécurité. Puis on parle pas des gens fatigants en lycra. Même si on les respecte. Je peux moi-même en être un. Non, mais c'est parce que je sais qu'il y a des gens qui nous écoutent puis qui ont une image de cette personne-là.
0: Oui, c'est pas ça.
1: Non, on parle d'un enfant qui est en sécurité à cause de la piste cyclable. La mairesse, lorsqu'elle était députée fédérale, était en faveur d'une nouvelle piste cyclable dans Hochelaga.
0: Oui.
1: Puis tout soudainement, elle était en défaveur quand ça permettait de marquer des petits points politiques. Puis vous avez vu la conférence de presse où on annonçait les championnats du monde de cyclisme.
0: Oui.
1: On parlait
0: des
1: championnats du monde UCI.
0: Oui.
1: Ce sport, le UCI. Moi, je suis un UCIste.
0: Pas
1: dire vélo parce que vélo égale projet Montréal égale pas bon.
0: C'est tellement... Oui, mais c'est vrai que c'est l'appellation pour vrai. C'est les championnats du monde.

0: UCI.
1: Oui, de cyclisme sur route.
0: Oui, oui, ben oui, mais absolument. Mais c'est pas comme si les gens, ils comprendront pas que c'est du bicycle, là, que, qu'ils ben, d'avoir ça.
2: Ouais, non, mais ça rendrait que ça
0: fait un peu mal. Non, mais une fois qu'on va les voir, là, on va les, mais vous avez raison, là. Moi, je suis un grand fan moi-même de l'écran, là. C'est pas ça le point. Je vais repasser à votre petite affaire, okay.
3: Olivier, nickel, 24/7.
4: OK. Oui, ben d'abord, je vous parle de l'inauguration des travaux de la mine de Nouveau Monde Graphite à Saint-Michel-des-Saints. C'était hier, le chef de la nation...
0: Comment? C'est beaucoup de mots.
4: Oui, quand même. Le chef de la nation Atikamekw de Manawan, Sipi Flamand, a fait pour l'occasion une petite allocution pour souhaiter la bienvenue sur ses terres ancestrales. Et le maire de Saint-Michel-des-Saints, lui, nous a offert un chant traditionnel.
5: Pour se réchauffer avant de commencer, un petit olé. Olé!
0: Non, non, c'est
5: olé,
0: ça, c'est ça.
5: Olé, olé, olé!
0: Je suis pas d'accord
5: olé,
0: avec ça.
5: Olé, olé! Ça chante pas derrière.
4: Une belle ambiance de camp de jour, mais c'est un camp de jour pluvieux, par contre. Il pleuvait à Sio, puis Bernard Drinville avait de la brume dans ses lunettes quand il a présenté Mark Carney qui avait bravé la tempête.
6: J'ai vu personne aller trouver refuge sous le chapiteau. C'est la preuve que vous êtes des braves. Alors, merci tout le monde d'être là. Merci à tous les partenaires qui sont derrière moi. Bravo, c'est un super projet, on lâche pas. Merci, et je vous présente, mesdames et messieurs... Le très brave premier ministre du Canada, Mark Carney.
4: Oui, Winston Churchill a vaincu le fascisme. Nelson Mandela a survécu à 27 ans de prison. Mark Carney n'a pas fondu au contact de l'eau à Saint-Michel-des-Saints. Il faut dire que Bernard l'avait protégé avec son parapluie. Un beau moment, M. Carney a été touché que M. Drinville soit pas trop autonomiste dans cette situation.
7: Merci encore, monsieur le ministre, pour votre parapluie. C'est une situation d'une étroite collaboration entre l'Assemblée nationale et le gouvernement du Canada.
4: Oui, l'étroite collaboration qui consistait à ce que l'un tienne le parapluie puis l'autre dise merci. C'est en tout cas une belle occasion de parler de météo sur les panels politiques comme à LCN.
8: Alors, discours de Mark Carney sous la pluie, j'ai l'impression que ça vient d'arrêter, quoi, qu'on voit encore des gouttelettes là, lui pendre aux oreilles. Le soleil semble vouloir faire une petite éclaircie dans tout ça. On va retourner avec nos analystes. Bernard Drinville qui ferme son parapluie.
4: C'était le play-by-play de cette conférence de presse. Donc, les oreilles qui dégoûtent, Bernard qui ferme son parapluie, pas mal plus efficace que les radars de Colette pour prédire quand il va arrêter de mouiller. Par contre, il y avait de l'incertitude à savoir si M. Drinville n'avait pas été un petit peu trop soumis devant M. Carney. Il a mis les choses au clair avec Gérald Filion à RDI.
9: Vous étiez avec M. Carney ce midi à Saint-Michel-des-Saints, sous la pluie. C'était magnifique. Ouais. Vous teniez le parapluie même de M. Carney à un certain moment.
10: C'est-à-dire, je tenais mon parapluie et je le protégeais avec mon parapluie.
9: Voilà, c'était beau à voir.
4: C'était beau à voir. Donc, on n'a pas un ministre porteur d'eau, mais un ministre waterproof. Monsieur Filion et Drinville ont plus parlé d'hydroélectricité que de météo. Terre-Neuve veut renégocier l'entente qu'elle a signée avec le Québec pour la centrale de Churchill Falls. Et M. Drinville a expliqué comment ça allait se passer. Passé ou pas, montage.
9: Est-ce que vous acceptez de renégocier?
10: On n'a pas vraiment le choix. Hein? Si on veut s'entendre avec eux, l'entente de base est une bonne entente dans notre esprit.
9: On est prêt à faire des concessions?
10: Ça, honnêtement, c'est beaucoup trop tôt pour le dire.
9: Est-ce qu'on est prêt à revoir le calendrier de progression des tarifs comme le souhaite aujourd'hui Terre-Neuve?
10: Je ne suis pas prêt à vous dire cela ce soir, et je ne suis pas prêt non plus à vous dire que nous sommes prêts à faire de nouvelles concessions.
9: On n'est pas sur le point de quelque chose, c'est pas juste des petits ajustements.
10: Ah, mais ça reste à voir. Ça reste à voir.
9: Se peut-il qu'il n'y ait pas d'entente?
10: Ben, nous, on n'est pas dans un état d'esprit où il n'y a pas d'entente. On est dans un état d'esprit où il y a une entente.
9: Vous considérez qu'il faut une entente absolument pour le Québec. On n'a pas le choix.
10: Écoutez, honnêtement, c'est notre priorité.
9: Est-ce que Mark Carney
10: souhaite une entente? On souhaite une entente, puis on pense qu'elle est possible.
9: OK.
0: Ça
4: fait
0: rien, ça
4: m'a fait. En gros, c'est ça. Je suis pas prêt à ne pas vous dire que je n'exclus pas de ne rien confirmer.
0: Wow.
4: Bref, Terre-Neuve a trahi un petit peu le Québec en voulant revoir cette entente-là, et ça risque de s'étirer après les prochaines élections, comme le disait Yasmine Abdel-Fadel à LCN.
11: Et j'ai l'impression qu'on va pelleter ça après le 5 octobre pour essayer de trouver un terrain d'entente.
12: Et on a appris qu'Alex Newhook venait de Terre-Neuve, je ne savais pas, moi.
11: Bon. Ben, lui, il nous a pas trahis, on va le dire comme ça.
9: Boum!
4: Oui, la diplomatie canadienne qui se règle avec des parapluies et des buts en prolongation. Ça va maintenant au municipal la semaine dernière. Monique Jérôme Forget et Nicolas Marceau ont présenté un rapport sur la fiscalité des villes. Madame Jérôme Forget a ressorti sa sacoche.
1: c'est que je me suis dit, comment se fait-il

0: Monique, que t'as pas... Vous savez, là, moi, je gérais la sacoche. Là.
1: Ah, yes. Hein?
0: Puis tout le monde la connaît, la sacoche. Elle était serrée. Mais quand je décidais des priorités, elle ouvrait la sacoche. Quand j'ai voulu régler l'équité salariale, j'ai ouvert la sacoche. Je sais pas si tu l'as ajouté, t'as pas de sacoche.
2: Non, ça va.
1: Non,
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1: Monsieur Marceau avait pas de sacoche, même pas un petit sac banane. Le ministre des Affaires municipales, Samuel Poulain, était au congrès, lui aussi, de l'UMQ, et lui, sa sacoche est vide.
4: J'ai 35 ans, je suis au cœur de cette génération qui souhaite avoir accès à la propriété, ou mes amis souhaitent avoir accès à la propriété. Mes aïeux chantaient « Il te vient des envies de devenir propriétaire et tu rêves la nuit d'avoir ton petit lopin de terre. » Et ça, ça doit être encore possible au Québec dans les prochaines années.
1: Ouais, moi, je croyais pas encore possible qu'un homme de 35 ans cite mes aïeux.
3: Mais tu sais quoi, c'est une victoire, ce qu'il l'ait pas chanté.
1: Faux, vu de même. Donc, c'est bien beau la culture, mais le président de l'UMQ, Guillaume Tremblay, lui avait plutôt des analogies de sport, évidemment, pour nous. Par exemple, les infrastructures, c'est un peu le dobèche des municipalités.
5: Puis j'ai le goût de vous dire que le monde municipal, présentement, on se sent comme les Canadiens de Montréal hier. On est en arrière de dobèche, puis on s'est repris, puis aujourd'hui, ben, je pense que c'est le monde municipal. On est ralliés, on est en arrière d'un point qui est important pour nous, qui s'appelle les infrastructures municipales.
1: Ah, ouais, il faut que le monde municipal soit uni derrière leur conduite d'aqueduc qui date de 1953, comme Canadien est uni derrière Dobèche, j'imagine. Sauf qu'il est revenu plus tard pour s'excuser un petit peu parce qu'il n'avait pas été très, très inclusif.
5: Ce matin, quand je suis venu vous parler, je vous ai fait une analogie avec les Canadiens de Montréal. Je m'ai fait parler, hein, donc... J'ai mis mon chandail de la victoire en vous disant... que hier aussi, il y avait une game de la victoire. Et on m'a dit que c'est assez inspirant aussi pour le monde municipal, ce qu'on a vu hier sur la glace de la victoire en disant qu'ils ont gagné en prolongation. Mais j'ai le goût de dire au ministre qu'on est un peu en prolongation aussi avec nos infrastructures présentement.
1: Oui, on est en prolongation avec nos infrastructures, ce qui veut dire concrètement qu'un viaduc est un tir papillon de s'effondrer. Et enfin, ben, je vous ai dit que j'avais regardé le match des Saguenayens fin de semaine. Là, ils s'en vont à la Coupe Memorial à Kelowna, comme l'expliquait Olivier Pellerin à Tout un matin.
6: Les Rockets de Kelowna accueillent ce tournoi de la Coupe Memorial. Ça débutera samedi pour les Saguenayens de Chicoutimi, alors qu'ils affronteront les Silver Tips d'Everett.
1: Oui, donc les Sags vont affronter les Silver Tips et le match sera présenté évidemment à minuit à TQS.
3: Je vous remercie beaucoup, Olivier. C'est très, très drôle, ça. Parlant de quelque chose de drôle, on va aller rejoindre Marc Cassivi, qui est notre envoyé spécial de la journée T'es encore jeune au 79e Festival de Cannes. Marc Cassivi, comment ça va?
7: Ça va bien, je suis absolument pas votre envoyé spécial.
3: Ah.
7: Je suis l'envoyé spécial de la presse.
3: Ben,
7: je le précise.
3: Je suis mal, là, parce que moi, chaque fois que je lis vos articles, et je dois vous dire une chose, je vous fais pas assez de compliments dans la vie. J'adore votre plume, j'adore vous lire, et je vous adore à Cannes. Sincèrement, même si, bon, ça nous rejoint pas tout le temps, même si on comprend pas tout ce que vous nous expliquez, parce qu'on a pas vu les films, évidemment, ben, je trouve que c'est extrêmement divertissant de vous suivre. Par contre, à la fin de chacun des articles, c'est soit écrit « Les frais d'hébergement pour ce reportage ont été payés par le Festival de Cannes » ou « Les frais de déplacement pour ce reportage ont été payés par Téléfilm Canada ». Là, c'est-tu la presse, Téléfilm ou Cannes qui vous envoie et qui paye?
7: Oui,
3: et est-ce que vous récoltez trois fois le même salaire?
7: Bon, d'abord, mon hébergement est payé par la presse.
3: OK.
7: Mais mon billet d'avion a été payé par Téléfilm Canada. C'est pour nous aider quand même. On est une OBNL.
3: Oui, oui, absolument.
7: Alors, on essaie de... C'est ça. Puis j'ai une collègue, Manon Dumais, qui est ici, puis qui, elle, son hébergement est payé par le festival.
3: Ah, OK, voilà. OK. C'est pas rien de compliqué. Mais ça a aucune influence, évidemment, sur votre appréciation des différents films.
7: Ben, vous me connaissez. Hein?
3: Ben,
7: je suis capable de dire qu'un film est bon ou pas bon.
3: Ben, vous êtes surtout capable de dire qu'un film est pas bon, mais...
7: Ouais, ben ici, il y en a des bons, mais je vous dirais que la compétition jusqu'à présent, puis ça se termine quand même dans 4 jours, c'est un cru moyen.
3: Ben oui, voilà. C'est ce que je remarque aussi. On dirait qu'il n'y a rien de bon à part les chevilles de Kate Blanchett. Mais pour ceux qui vous ont lu, là, j'ai l'impression qu'il n'y a pas tant de bons films, mais mon Dieu, la classe de maître de Kate Blanchett, on a appris que vous étiez assis à côté. Hein, ça, on l'a lu.
7: Oui, ouais, hein, j'ai dit demain, ce serait Tilda Swinton. Je vous donne un scoop.
3: Ah oui? Non, mais...
7: Je vais essayer d'avoir une place aussi près de Tilda Swinton. Donc, non, mais moi, j'essaie de rendre ça justement intéressant, intelligent pour les gens qui n'ont pas vu les films. Donc, je parle aussi des à côté, des gens que je rencontre, tout ça. Mais c'est vrai que la compétition, c'est pas vrai qu'il y a rien de bon, là. Il y a des très bons films.

0: évidemment, l'idée derrière tout ça, c'est de vous recevoir, c'est oui, pour parler de Cannes, mais c'était aussi pour parler de football, hein, parce oui. que... Il y a la Coupe du Monde qui s'en vient. C'est bizarre parce que j'ai l'impression qu'elle suscite, et puis là, c'est peut-être moi, mais j'ai l'impression qu'elle suscite un peu moins d'enthousiasme que les autres fois, ou en tout cas qu'il y a 4 ans. C'est une Coupe du Monde qui s'en vient en Amérique. Et on a appris aussi bon que ça allait nous coûter quelque chose comme quasiment 100 millions là, par match qu'on allait présenter au Canada. Mais toujours est-il, qu'est-ce que... est-ce que vous êtes excité? J'ai l'impression qu'on n'entend presque pas parler.
1: Ben quand même, je pense que quand ça va commencer, puis il y a quand même l'équipe du Canada qui est là pour oui. seulement la 3e fois de son existence, 2 fois en 2 Coupes du Monde, donc ça va peut-être un peu intéresser les gens. C'est sûr qu'il y a plein de... la FIFA, il y a plein de scandales, ben oui. les prix des billets, c'est déjà scandaleux, oui. le prix que ça a coûté pour que les villes aient des matchs, c'est aussi scandaleux, donc moi je suis assez content que Montréal ait passer son tour, même si j'aurais été ravi de voir des matchs. Mais ça va être une belle compétition, comme toujours. Il y aura des grandes déceptions, par exemple l'Italie qui n'est pas là pour la troisième fois de suite.
0: Mais, ça, c'est gênant pour vous, hein? Ben là, je dis, parce que là, je fais le lien avec votre nom de famille.
1: Pour mes ancêtres, oui, peut-être. Ouais. Non, mais quand l'équipe du Canada va être là, il y a plein de Québécois dans l'équipe du Canada, ouais. là, ça va être assez excitant, je pense, à voir. Puis donc, je sors un livre, Jean-Philippe.
0: Ben oui, évidemment, c'est ça la raison. Je vous voyais venir, là, mais en fait, vous sortez un livre. C'est une réédition d'un livre que vous avez publié en 2018. Le titre d'alors, c'était Mes Coupes du Monde de Rossi à Messi. Et la nouvelle édition, c'est Histoire du Coupe du Monde de Maradona à Messi. Donc, c'est rien que le titre qui a changé, tu comprends?
1: Oui, c'est bien différent. Hein? Ouais. Non, ce qui a beaucoup changé, en fait, c'est que le Canada, justement, c'était pas qualifié pour la Coupe du Monde depuis 1986. Et donc, tout le parcours du Canada pour se rendre en Coupe du Monde, et la Coupe du Monde de 2018 et la Coupe du Monde de 2022, c'est quand même une Coupe du Monde qui est la première remportée par les Français, la deuxième par les Argentins. Puis probablement que la finale de 2022, je vous dirais que c'est le meilleur match international de tous les temps, là, Argentine-France ouais. en finale. Mbappé marque un triplé puis il gagne pas le match puis finalement Messi est sur le toit du monde comme on dit dans le monde du foot.
0: Donc ça, j'avoue que c'était tout un match.
1: C'était tout un match. Et donc, je raconte tout ça. Je me suis replongé dans plein de vieux matchs, un peu comme Elvis Gratton qui regarde les Padres. lui, il écoute les Padres. Moi, j'avais quand même les images. Mais c'est chouette. C'est le fun aussi de revisiter un livre, de pouvoir se corriger.
0: Ben, ah ben ça, c'est pas niaiseux, ça. Ben, Marc, on va aller acheter ce livre-là juste avant la Coupe du Monde. Ça sort le 27 mai aux éditions La Presse, bien oui. évidemment. Et ben, on termine en disant, ben, votre prédiction?
1: Pavlikovski.
0: Non, c'est pas. Non, quelle prédiction? Les Canadiens Hurricanes.
1: Ça va être l'Espagne.
0: Ah, laissez faire. Merci, Marc. Profitez de votre séjour à Cannes. Okay. Au revoir.
1: Merci. Hey. Au revoir. Et puis, José.
0: Bon, et José. Donc, prédiction, Paul?
2: Je l'ai pas déjà dit tantôt.
0: Oui, non, c'était une blague. Ouais. Parlons de Churchill Falls parce qu'on en parlait justement un petit peu plus tôt. On veut renégocier l'entente. Et puis ça me fait toujours rire, ces trucs-là, parce qu'on nous avait annoncé ça en grande pompe avec François Legault, cette entente de Churchill Falls. Et là, tout d'un coup, le premier ministre de Terre-Neuve-Labrador se fait comme « Ouais, non ». Il faut le refaire, là.
2: C'était une entente de principe.
0: Oui, mais c'est ça.
2: Et on prévoyait que ça prendrait environ une année pour en arriver à l'entente finale. Oui. Et on savait qu'il y avait des élections à Terre-Neuve.
0: Oui, absolument.
2: Et que ça pouvait remettre en question l'entente de principe. Donc, c'est pas tout à fait une surprise.
0: Mais est-ce que c'est un coup dur, encore une fois, pour la CAQ? Est-ce que ça avait été mal prévu? Est-ce qu'ultimement, François Legault savait qu'il s'en allait puis qu'il s'est dit, écoute, ils se débrouilleront avec ça?
2: Non, parce que... on savait pas si les libéraux à Terre-Neuve allaient être élus. C'est eux qui avaient négocié l'entente de principe. Puis je pense pas qu'on puisse accuser le gouvernement caquiste d'avoir fait quoi que ce soit de mal là-dedans. Et ils négocient pas seuls, évidemment, pour les aspects un peu plus techniques. C'est Hydro-Québec qui négocie. C'est pas quelque chose qui se règle sur le bureau du ministre des Ressources naturelles, Bernard Drinville. C'est une affaire de premier ministre puis de PDG de la Société d'État.
0: Exact. Donc, ultimement, le gouvernement de la CAQ là-dedans a une marge de manœuvre qui est assez limitée.
2: Oui, ben c'est parce que Terre-Neuve veut renégocier. Mais Terre-Neuve, c'est quoi leur levier pour renégocier? Qu'est-ce qu'ils demandent? Parce qu'en ce moment, c'est très technique, mais peut-être, juste pour vous donner un portrait d'ensemble, Terre-Neuve consomme à peu près 10% de l'électricité produite à Churchill Falls. Ouais. Et là, on va en produire plus. Alors, sûrement qu'on va soit l'acheminer au Québec ou la vendre ailleurs. Par où vous passez? On va pas refaire la géographie.
0: Donc, on va passer par Terre-Neuve.

0: dans le territoire québécois. Là, on peut pas sortir de Churchill Falls, c'est ça. Fait qu'il faut que ça passe par le Québec. Terre-Neuve va pas consommer toute cette électricité et aussi le financement et l'expertise, ça vient du Québec, ça vient d'Hydro-Québec. Et si vous regardez, là, Terre-Neuve aimerait renégocier ce qui va se passer plus pour la portion après 2041.
1: Ouais.
0: Mais Hydro va demander des concessions pour le court terme. Puis politiquement, en ce moment, ce qui a été négocié, ça se traduit par une hausse des revenus pour Terre-Neuve jusqu'à 2041, qui équivaut à 4 fois leur déficit sur le plan annuel. Imaginez ça, c'est comme si, du point de vue du Québec, l'an prochain, on avait la moitié de notre budget en éducation, on éliminait notre déficit chaque année grâce à l'entente. Est-ce que vous voulez vraiment renégocier ça? Si oui, vous allez faire peut-être devoir faire des concessions douloureuses. Là, il faut voir que ce soit
2: c'est
0: du donnant donnant.
2: C'est très compliqué. C'est moins intéressant que je pensais. C'est,
0: oui, mais pour finir en une phrase, là, avant de perdre votre attention. Oh, excuse-moi, ça fait longtemps que je parle, mais en gros, il faut juste que Terre-Neuve souffle la face. Ils ont dit pour gagner une campagne électorale que c'est une mauvaise entente. Il faut leur trouver.
1: Ouais, on va leur donner.
3: Puis en même temps, pour le gouvernement Legault, en tout cas, quand M. Legault était là, c'était de dire que c'était comme un leg.
1: Ben oui.
3: Ce gouvernement-là voulait laisser quelque chose et l'entente faisait partie de ce qui pourrait donc assurer la pérennité de l'héritage Legault. Alors, peut-être pour ça que Mme Fréchette s'est montrée très disponible pour négocier quand même relativement rapidement, parce que c'est quand même pas si loin.
1: Relativement rapidement, c'est ça.
3: Mais en même temps, sur le fond de l'affaire, je suis contente que Paul en ait longuement parlé, parce que moi, je suis un peu comme le ministre de l'Énergie, Bernard Drinville. Peut-être bien que oui, peut-être bien que non. Un petit peu de ça. Je n'irai pas très au loin là-dedans.
1: Mais de toute façon, encore une fois, c'est la discussion qu'on a à chaque fois. Les élections s'en viennent, ce qui resteront au pouvoir. Ah, mais justement, les sondages.
3: Oui, encore.
1: Je sais que Paul est ben à bout de parler de sondages, mais,
3: pas moi.
1: Mais je sais, on va en parler avec vous, c'est pour ça les choses intéressantes. non, mais Mme Fréchette remonte, je dirais, de façon assez intéressante dans les sondages.
3: Alors, ce qui est intéressant, parce que bon, là, oui, l'effet Fréchette, je ne veux pas répéter ce qu'on voit et entend et lit partout, mais moi, il y a 3 points qui m'ont marqué dans le sondage d'aujourd'hui, Léger Québécois. Ben, d'une part, c'est que quand vous allez voir le document, pas les articles de journaux, mais vraiment le document Léger, à un moment donné, il y a un tableau qui montre où se situe la CAQ. Et il y a tout juste 2 mois, la CAQ était à 9 %. Ouais. 2 mois plus tard, on est à 22 %. Ouais. Alors, si on parle d'un effet Fréchette, parce que quand on le découpe, si on dira plus 3, plus 5, mais moi, c'est vraiment, je trouve ça frappant qu'en 2 mois, de passer de 9 % à 22 %, c'est majeur. Mais au-delà de ces effets Fréchette, allons voir le détail. Quand on pose aux gens la question qui représente le plus le changement, bon, c'est encore Paul Saint-Pierre Plamondon, Madame Fréchette, M. Milliard arrive à 14 %. Mais les vrais champions du changement, c'est ceux qui veulent pas le dire, c'est 31 % des gens qui trouvent que personne de ceux-là représente le changement. Moi, je trouve ça assez impressionnant.
1: Mais le tiers de l'électorat qui a aucune envie de voter, voter, si on veut pour voter pour le changement, de voter pour ces 3 candidats principaux.
3: C'est-à-dire qu'on ne se laisse pas prendre par l'esbrouf. Fréchette, elle a l'air d'aimer son travail, elle fait bien ça, mais les gens quand même distinguent entre la personne, Fréchette, qui vraiment assume bien son rôle, et le gouvernement, parce qu'il y avait une autre question dans le sondage qui n'a pas été mise de l'avant, puis j'ai oublié de noter le résultat, mais c'était quand même majoritaire. Est-ce qu'elle incarne le changement par rapport au gouvernement Legault, la continuité? La majorité des gens répondent la continuité. Et là, quand on va voir quels sont les enjeux prioritaires pour les Québécois, ben mon cher Jean-Philippe, c'est la santé à 54 %. Est-ce que ça va si tant mieux que ça en santé? Puis tout de suite après, c'est le coût de la veste, 51 %. Puis au numéro 3, ça m'a vraiment frappé, parce que vraiment, je pense qu'on aurait fait un sondage comme ça il y a 10 ans, ça aurait même pas été abordé, c'est le logement abordable.
1: C'est fou, hein?
3: C'est fou, ça. Le logement abordable, c'est un enjeu sur lequel le gouvernement bouge pas trop, à part de nous dire qu'il faut acheter des maisons, là. Ben voilà.
1: Mais là, pour l'instant, le logement abordable, c'est un peu la panacée de Québec solidaire. On verra si Parti québécois et même le Parti libéral qui se met tranquillement de la partie.
0: Oui, genre, ils sont en faveur, ils l'ont dit l'autre jour.
1: Ils sont en faveur du logement abordable.
0: Exact.
1: Ça, c'est des belles valeurs.
0: Ouais.
1: En attendant, nous, on s'en parle la dernière fois la semaine prochaine. Et on va planifier de ce qui va se passer.
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